0: Et pourtant, comme chrétiens, nous voulons croire qu'il est possible qu'un conflit se termine par une réconciliation. Bien sûr, on peut penser à l'Ukraine, à la Russie, on peut penser à tout ce qui se vit au Moyen-Orient. Ça, c'est un premier élément, je pense, vraiment très important, qui correspond aussi à ce que le pape dit depuis son élection. Ouais. La paix soit avec vous. Alors, vraiment, c'est thématique
1: c'était
0: de la paix.
1: C'était le
0: premier mot qu'il a, et puis qu'il a souvent répété, et qu'il a toujours lié à leur source première, et on pourrait dire à leur puissance d'efficacité de ces mots, qui est la résurrection du Christ. Puisqu'il a été élu pendant le temps pascal, il a très souvent rappelé, voilà, c'est le Christ ressuscité qui donne la paix. La paix soit avec vous, c'est les mots de Jésus ressuscité au soir de Pâques, au Cénacle, lorsque les apôtres sont là, toutes portes fermées, par peur, etc. C'est vraiment sortir de la peur et prier et travailler, être artisan de paix et soutenir les artisans de paix pour que des artisans de paix se lèvent. Parce que vraiment, pour sortir de ces conflits, il faut prier pour qu'il y ait des personnes, des hommes, des femmes, et quelques-uns, plusieurs, qui des deux côtés, ou s'il y a deux belligérants, se disent on arrête. Et maintenant, on fait un travail de réconciliation, de mémoire, de vérité, de pardon qui est colossal, mais qui en même temps ne peut venir que des cœurs, en fait, et des consciences. Et le deuxième élément, mais il est lié, en fait, c'est sur la construction européenne. Avant les institutions européennes, il y a des intuitions européennes, et Schuman en est un de ceux qui les a portées, bien sûr, des intuitions européenne, qui était celle évidemment de la paix, de la réconciliation, qui était celle aussi d'une cohérence géographique dans un continent, etc. Et je pense que le pape, qui vient de l'autre côté de l'Atlantique, comme son prédécesseur d'ailleurs, a quelque chose à nous dire sur notre vocation d'Européen. C'est toujours intéressant d'avoir un écho extérieur. Hein. Le pape François a à plusieurs reprises parlé de l'Europe d'une manière très intéressante et très suggestive. Et je pense que le pape Léon le fera aussi. Aujourd'hui, quel sens ça a pour une nation comme la France qui assume son histoire et ses spécificités, ses particularités, sa singularité, de faire partie d'un corps plus large qu'est l'Union européenne? On est toujours nous-mêmes et intégrés dans plus large que nous.
1: Ça veut dire, Père Jean-Baptiste Arnaud, qu'à un moment, le pape va nous interpeller en nous demandant est-ce qu'on y croit au fond à ces unions entre pays? Est-ce qu'on y croit à la paix? Est-ce qu'on a envie aussi de chacun d'entre nous s'y engager là où nous sommes?
0: Alors je crois que la question fondamentale, c'est en effet, est-ce que nous croyons à la paix? Est-ce que nous croyons qu'une paix est possible? Et ça ne peut se faire que parce que nous serons nous-mêmes engagés dans la paix, dans les relations qui sont les nôtres. On en parlait hier, nous sommes tous dans des tissus de relations. Alors, je me souviens d'un témoignage d'un curé, j'étais jeune séminariste, je crois, à l'époque, qui disait « Moi, quand mes paroissiens me disent « on va faire une veillée de prière pour la paix », je leur dis « on va commencer par tous se confesser ». Ça peut prêter à sourire, évidemment, mais en fait, comment la paix, elle vient dans les cœurs. La paix, elle vient dans le cœur. Dans la Bible, on voit très bien comment la division du cœur de Salomon, qui pourtant avait demandé à Dieu un cœur attentif, capable d'écouter, de discerner pour gouverner son peuple, peu à peu, dans sa vieillesse, son cœur va se diviser. Et en fait, cette division du cœur, elle va entraîner une division des royaumes, le schisme entre le royaume de Juda et le royaume d'Israël. Et donc, c'est très intéressant de voir que ça commence toujours par le cœur, la division et aussi la réconciliation. Donc, est-ce que nous croyons, et nous pouvons demander aussi dans la prière, que des personnes vont avoir assez d'audace, assez de courage, assez d'ambition spirituelle, hein, parce que c'est ça aussi, vraiment, pour dire, alors maintenant, il faut faire autrement. On se souvient quand même qu'il y a une trentaine d'années, un peu plus de 30 ans, entre Israël et la Palestine, il y avait vraiment eu ce mouvement-là très fort, quand même, hein, en 1994, au moment des accords d'Oslo. Donc, il faut y croire. Alors après, ça ne veut pas dire que nous n'avons rien à faire, parce que de toute façon, ça ne nous concerne pas. Qu'est-ce que chacun de nous peut faire dans son ordre d'action? Là où je suis, dans les relations qui sont les miennes, avec qui est-ce que je suis en guerre? Il y a des gens avec qui je suis en guerre, il va falloir se réconcilier. Et si je ne commence pas par le faire moi, c'est sûr, ça ne se fera pas au niveau international. Donc, c'est vraiment chacun dans son ordre de relation et d'action va travailler ses processus, ses chemins plutôt de vérité, de mémoire. Il faut pouvoir se dire des choses, il faut du temps, et à un moment, il faut pouvoir se pardonner. Et c'est vrai que les uns les autres, c'est vrai que c'est à vue humaine, ça paraît souvent infaisable, hein, mais rien n'est impossible à Dieu. Le cardinal Lustiger a à un moment une très belle phrase dans son livre La Promesse, hein, le pardon est une résurrection des morts. En fait, il n'y a pas d'autre solution. Quoi. C'est vraiment, c'est-à-dire que si c'est notre foi en la résurrection en fait qui est en jeu. Ouais. Si nous sommes croyants, si nous sommes chrétiens, nous croyons que parce que nous croyons en Jésus ressuscité des morts, alors il y a une espérance et que cette espérance, c'est l'espérance d'un pardon et d'une paix possible. Et je comprends que c'est ce que veut nous montrer le pape, en tout cas en venant à Metz à travers l'histoire franco-allemande et européenne au sens plus large, et dans la nouvelle configuration qui est celle d'aujourd'hui, qui est que aux portes de l'Europe, eh bien, il y a certainement des conflits qui durent et dont on ne sait pas comment sortir, en fait. Donc, quand humainement, il n'y a pas de solution, et il n'y a que Dieu qui puisse faire quelque chose, mais il le fait avec nous, en suscitant notre action là où nous sommes. L'espérance, ça commence quand il n'y a plus d'espoir. Quand il n'y a plus d'espoir humain, alors là, il faut autre chose. Et c'est sans doute notre mission de chrétien aussi de porter cette parole-là, mais pas seulement cette parole, aussi cette action. Heureux les artisans de paix.

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1: Père Jean-Baptiste Arnaud, on entend l'espérance que va pouvoir susciter, encourager le pape Léon XIV en se rendant en France et notamment à Metz, puisqu'on évoque ce déplacement. Quand il était en Algérie, quand il était à Monaco, quand il se rend dans différents pays, à la fois il a des paroles d'encouragement, mais aussi il a des paroles de dénonciation, qui nomment le mal, qui nomment les dysfonctionnements, avec beaucoup de vérité, beaucoup de franchise en tout cas, et ce sont des paroles que peut-être les chefs d'État entendent peu. Qu'est-ce qu'il pourrait dénoncer en France? Peut-être je peux citer en Algérie, il a dénoncé les détournements du nom de Dieu à des fins militaires, économiques, politiques, il a dénoncé les catastrophes sociales, environnementales, il a dénoncé les chaînes de corruption. Qu'est-ce qu'il pourrait dénoncer en France et est-ce qu'il vient pour cela aussi ?
2: Alors, ce qui est sûr, c'est qu'il vient d'abord pour annoncer une bonne nouvelle. Le royaume de Dieu est au milieu de vous, le Christ est ressuscité des morts, la paix soit avec vous. La foi chrétienne est d'abord une annonce, mais c'est vrai qu'à l'intérieur de cette annonce, il y a une dénonciation qui commence par la dénonciation de notre propre cœur, encore une fois, de notre propre péché. C'est-à-dire, avant de dénoncer des choses autour de moi, à côté de moi, je commence par regarder déjà, moi, qu'est-ce que j'ai à dénoncer ? C'est-à-dire qu'il y a un combat spirituel qui se joue et qui permet aussi, en effet, de dire, de dénoncer ce qui touche, on pourrait dire, à l'idolatrie lorsqu'on est chrétien, lorsqu'il s'adresse à des chrétiens, hein, c'est-à-dire quand est-ce que nous avons remplacé Dieu par des idoles ? Ce qui touche à des atteintes à la liberté religieuse, lorsque il s'adresse à un État, puisque c'est ça qui, aux yeux de l'Église, est toujours, en tout cas, un critère important. Voilà, je ne sais pas de quelle manière il parlera de cette loi sur la fin de vie, mais je pense qu'il aura l'occasion de dire que, puisque là c'est un exemple très concret et très récent, et avec aussi toutes les questions de clause de conscience qui sont liées, etc. C'est un exemple très concret, très récent, sur lequel il pourrait s'exprimer. Et puis, l'interpellation à une société pour lui demander comment elle prend soin des plus vulnérables, des plus pauvres, des plus petits, de manière plus générale, parce que c'est ça qu'il y a derrière aussi. Il n'est pas seulement là pour rappeler des règles morales, c'est pas ça qui est très intéressant, si vous voulez. En revanche, pour vraiment montrer les enjeux spirituels des choix politiques, que ce soit des choix de la part des gouvernants, de la part de ceux qui votent, on sera à la veille d'une année électorale, etc. Bon. Mais pour montrer quels enjeux spirituels, quels enjeux. Alors, on peut les entendre à différents niveaux, si on est chrétien, pas chrétien.
1: Existentiels, humains, minima,
2: existentiels, ouais. Profonds, il y a derrière. Et en particulier, quand même, comment les plus petits, les plus pauvres, ceux que les exclus, ceux qui n'intéressent personne, ceux qui sont invisibles ou rendus invisibles, mais qui se rappellent bien à nous dans la société, sont pris en compte, en fait. Et pas seulement dans un mouvement de condescendance, mais pour faire avec eux aussi. Voilà. Donc, il y a une forme, on pourrait dire, de compassion prophétique, c'est-à-dire une vraie compassion. C'est ce que fait le Christ. Il vient annoncer, consoler, voilà. Et puis, prophétique, parce qu'on en parlait aussi il y a quelques jours, parce que vraiment réveiller les consciences, quoi, à la manière d'un prophète. Le prophète dans la Bible, c'est pas celui qui annonce ce qui va se passer, c'est celui qui écoute la parole de Dieu et qui va la dire pour réveiller la conscience, pour dire mais vous avez oublié l'alliance avec Dieu, vous avez oublié la dignité de la personne, vous avez oublié que la personne vulnérable et fragile est au centre. Ça, le pape le dit déjà tellement dans Magnifique Humanité. Le centre, c'est vraiment le visage du Christ humilié. Je pense que il va pouvoir s'appuyer là-dessus pour dire ce qui a l'air de s'opposer à cela. Mais on lui fait confiance pour nous donner des paroles très stimulantes, très, très nourrissantes et qui vont nous réveiller aussi.
1: Ouais, merci beaucoup pour cet enthousiasme, Père Jean-Baptiste Arnaud.
2: Merci à vous.
1: Merci beaucoup d'avoir été avec nous. Vous êtes prêtre du diocèse de Paris, docteur en théologie, président de la faculté Notre-Dame au Collège des Bernardins et formateur au séminaire de Paris. Et merci à Cédric Coba pour la réalisation.
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1: Prenons la direction de la Dordogne pour prier avec les cisterciennes des Chourniacs.

Lecture du livre d'Isaïe. Désormais, ce n'est plus le soleil qui sera pour toi la lumière du jour. Ce n'est plus la lune, avec sa clarté, qui sera pour toi la lumière de la nuit. C'est le Seigneur qui sera pour toi la lumière de toujours. C'est ton Dieu qui sera ta splendeur.

0: des artisans de paix, de tous les hommes de bonne volonté, Seigneur, souviens-toi. Des réfugiés, de tous ceux qui vivent loin de leur pays et de leur famille, Seigneur, souviens-toi.
1: Seigneur, souviens-toi.
0: Des vieillards abandonnés des leurs, de tous ceux qui meurent dans la solitude, Seigneur, souviens-toi.

0: À ceux qui t'aiment, Dieu notre Père, accorde la paix. Qu'elle règne dans notre cœur et notre esprit, pour que rien, pas même l'épreuve de la ténèbre, ne puisse nous séparer de toi. Exauce notre prière en Jésus, ton Fils, notre Seigneur.
1: Amen.
2: Par l'intercession de la bienheureuse Vierge Marie, que le Seigneur Tout-Puissant nous accorde une nuit paisible et la grâce de mourir dans son amour.
1: Amen.

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3: Merci Simon, bonjour à tous les trois.
4: Bonjour cher Christophe.
3: Nous allons évoquer trois films, Prêcheur, Adieu Monde Cruel, et on va commencer, si vous le voulez bien, par Si tu penses bien, qui est sorti de Géraldine Nakache, qui est sorti avant-hier. Alors Si tu penses bien, c'est un film qui met quand même le couple devant la religion, et la religion devant le couple, il faut le dire. Lorsque Gilles rencontre Jacques, leur amour est évident, mais l'intensité des débuts laisse place à une relation où elle se sent de plus en plus enfermée, et ça devient même toxique, jusqu'à en perdre ses repères. Jacques la rassure, si elle pense bien, il ne lui arrivera que du bien. Et puis il y a aussi le rabbin qui est là et qui donne des indications qui sont assez fortes et qui vont quand même pas mal détruire la jeune femme. Alors on est dans la religion juive, certes, mais on pourrait dire la même chose de pas mal d'aumôniers catholiques. On entend la bande-annonce.
5: Jacques m'a toujours dit, je pense qu'il faut attendre la bonne, je pense qu'elle viendra au bon moment. Et comme tu sais, si tu penses bien,
6: il t'arrivera
5: que du bien. Mazal Tov.
6: Demain, je te mets enceinte.
7: Que je peux l'embrasser juste une minute.
8: Et bon,
6: pourquoi il faut que tu te reposes, mon amour.
7: Une minute.
6: Anna, elle est fatiguée. Ça suffit, Kay.
9: Juste sa maman.
6: Tu fais du mal à ton enfant. C'est mon enfant aussi, Gilles. Je préfère qu'elle bouffe du lait en poudre que tu la bousilles avec tes merdes, là. Oh, tu pleures encore comme ça devant ma fille. Je te jure, je t'envoie à l'hôpital.
10: Une égoïste de merde.
9: Pas, s'il te plaît.
5: Ça se dit Erad. Sa valeur numérique, c'est 13. C'est la même valeur numérique que le mot amour. Ça veut dire que c'est en faisant un qu'on peut s'aimer.
11: Comment je suis supposée faire un? Moi, avec quelqu'un qui supporte ni ma famille, ni mon travail, ni mes amis.
5: En faisant un, Gilles, sans les autres.
11: Ma famille, mes parents, ça c'est les autres.
5: Pas d'histoire.
6: Tu manges, Gilles?
3: Film d'emprise, donc, avec Monia Chokri, Neil Schneider et Clémentine Célarier. Vous l'avez vu, Dominique Borde?
12: Oui. C'est un couple comme tant d'autres, a priori. Mais un fossé va se creuser petit à petit entre elle et lui. Juif, lui qui est juif religieux et qui impose sa loi, ses rites surtout, ses habitudes. Mais les habitudes sont des rites. A priori, ça pourrait être une démonstration d'un patriarcat abusif. Mais la religion fait rempart. C'est elle, avec lui, qui vont fomenter leurs différences et leurs différends. Géraldine Nakache parle de ce qu'elle connaît, sans doute, mais sans vraiment prendre parti. J'ai trouvé qu'elle était très prudente, relativement frileuse, même. Ce qui fait que le film perd en densité et en force et en densité. Parce que ce qu'elle raconte, on l'a eu dans d'autres films. Oui. Un couple qui se sépare, un couple qui ne s'entend pas. Bon. La religion, elle est là, bien sûr, il y a le rabbin qui donne des conseils, mais on ne la sent pas omniprésente autant qu'elle aurait pu l'être. Elle observe, elle raconte, dans des séquences qui sont très courtes, ce fossé qui va donc se...
3: Elle favorise le patriarcat, quand même.
12: Oui, il y a le patriarcat, bien sûr, mais on a déjà eu ça. On peut se souvenir de Jusqu'à la garde, qui traitait un peu la même chose, moi j'y ai pensé. Mais là, la religion n'était pas présente, c'était l'abus du patriarcat. Là, elle ne va pas jusqu'au bout, tout de même. Elle est sans doute... elle attaque une religion parfois trop radicale, mais sans trop l'attaquer, finalement. Donc la démonstration est très schématique, trop appuyée, elle n'atteint pas sa cible. Justement, je pensais Jusqu'à la garde, qui était beaucoup plus fort. Jusqu'à la garde dénonçait déjà le mal autoritaire et brutal face à sa femme, qui était jouée par Léa Drucker, je crois. Ici, la religion ne fait pas vraiment la différence, ce qui donne un film généraliste qui s'attaque aux particuliers, sensible, mais assez maladroit, finalement, et pas prenant.
3: Marie-Noëlle.
13: Oui, j'avoue, comme Dominique, je n'ai pas été convaincue par la façon de raconter cette histoire d'emprise et de relations toxiques, sujet de société très rebattu. Et on a l'impression que Géraldine Nakache essaie de le renouveler, mais avec toutes sortes de procédés un peu artificiels. comme par exemple tous ces allers-retours dans le temps, voilà, 5 ans avant, 6 ans plus tard, 3 ans après, c'est très artificiel, ce découpage qui isole les scènes. Géraldine Nakache s'en est d'ailleurs expliquée, j'ai vu une interview où elle disait qu'elle voulait fondre le drame dans des petites scènes de la vie quotidienne, parce que l'emprise est difficile à discerner. Mais pour moi, ça produit l'effet inverse, un effet de loupe où chaque situation devient énorme et nous dit « alerte, alerte ». Donc que le personnage de Jacques soit le mari, soit charmeur ou doucereux ou gentillet, ou qu'il soit tout à coup méchant, irascible, odieux, à chaque fois, c'est très grossi. Donc, c'est assez facile de voir cette relation toxique. Le film commence en effet par un rituel juif de purification de la femme. Et on peut penser que ce cadre religieux va apporter une dimension particulière à l'histoire, mais non. Ça reste un cadre, et d'une certaine façon, tout le film est une série de cadres religieux, familial, cadre de travail, à l'hôpital aussi, mais il n'y a rien à l'intérieur de ces cadres. C'est pas du tout original, ni profond, ni personnel.
3: Vous pensez que Géraldine Nakache a un peu édulcoré son propos parce qu'elle ne voulait pas choquer ?
13: Est-ce qu'elle a vraiment un propos ? C'est ça la question.
3: Ah ben, on va écouter Bernard qui n'est pas du tout d'accord avec vous.
8: Non, je ne suis pas du tout d'accord avec ce qu'ont dit mes deux camarades. Tout d'abord, parce que moi, d'abord, je trouve que c'est tout à fait réussi. Justement, dans la narration, je trouve que cette relation asphyxiante est montrée de manière tout à fait intense parce que ça va crescendo. Et je ne suis pas d'accord avec ce qui a été dit non plus. Ce n'est pas la religion qui est importante. En effet, c'est un arrière-plan, mais ce qui compte, c'est qu'il est fou, ce brave monsieur. C'est pas du tout... Ça pourrait être il est... Alors, il faut savoir que c'est pas... ici, c'est un juif plutôt tendance orthodoxe. Lui, là, on est dans une religion juive chez quelqu'un de très, très, très pratiquant. En général, on ne va pas... Ces bains rituels, c'est quelque chose chez des gens très croyants et extrêmement pratiquants. Mais là, ce qu'on voit, c'est quelqu'un qui est déséquilibré. Et c'est ça qui est bien montré. Et je ne suis pas d'accord non plus avec Dominique.
3: C'est un pervers narcissique.
8: Oh, mais ça, c'est une étiquette. Oui, si on veut, c'est une étiquette qui est tellement un peu à la mode.
3: Oui, mais enfin, la façon dont il surréagit, oui, bien sûr.
8: Pervers sûrement. Et c'est pas jusqu'à la garde, moi, je trouve, parce que jusqu'à la garde, il est très violent. Lui est très violent psychologiquement, mais finalement, il ne la bat pas. On est toujours à la limite, mais il ne la bat pas.
3: Il tape sur les murs.
8: Si on devait le rapprocher d'un film, avec une relation asphyxiante, c'est Mon Roi, de Mai Wen, avec Vincent Cassel, où là, on a comme ça quelqu'un de charmeur, et qui va complètement étouffer la personne. Et ça, je trouve que c'est
12: Woody Allen. T'avais un mari comme ça dans le dernier Woody Allen aussi.
8: Oui, mais c'est pas. Je vois, mais c'était pas montré de façon aussi dramatique. Il y avait ici un humour qu'il n'y a pas. Ici, on est dans le drame. Les comédiens sont quand même formidables. Et moi, qui ai des réserves à l'égard de Neil Schneider, là, je le trouve tout à fait convaincant. Mais Monia Chokri est entre nuance et puissance de conviction. Et Clémentine Célarier, quand même, d'une humanité, d'une sensibilité. Et donc, cette interprétation emporte vraiment une franche adhésion. Donc moi, je trouve que c'est à la fois intéressant et surtout bien raconté. Au début, oui, on peut dire, mais où est-ce qu'on nous mène? Et puis après, on est pris. En outre, on entend cette chanson des Pretenders, I Stand By You, qui va rythmer de façon discrète, élégante, avec tendresse aussi. Le film, c'était déjà le cas d'un autre film français qui s'appelait Le Plaisir de Chanter, avec notamment cet animateur maintenant sur une chaîne, station concurrente qui a été acteur longtemps. Et c'était déjà cette chanson des Pretenders que l'on entendait. Par ailleurs, c'est amusant le clin d'œil au binôme de son frère, Géraldine Nakache, qui est la sœur d'Olivier Nakache, comme chacun sait. Et elle parle du docteur Toledano. C'est évidemment un petit hommage. Et le petit mot à la fin sur le générique est très touchant. Papa, ne t'inquiète pas. Si on lit tout le générique de fin, on voit ce petit mot, et ce qui montre que la problématique familiale est ici centrale. Alors, bien sûr, la mise en scène manque un petit peu de personnalité. Bien sûr, on peut s'étonner que la femme ne soit pas plus sensible au début aux signes avant-coureurs du déséquilibre de Jacques, parce qu'il y a de multiples signes. Et puis, le film s'achève en queue de poisson, sur des points de suspension. Ça, c'est tout de même un peu gênant. On en aurait voulu aussi plus sur le décès du frère et de la cousine. Quoi, que, qu'est-ce ? Est-ce que le décès du frère est à l'origine de la folie de Jacques ? On aimerait le savoir, et on ne le sait pas. Dans cette dictature conjugale, domine ce que l'on pourrait appeler un despote éthéré aux attraits de plus en plus vacillants, et l'on assiste, bien qu'on ne soit pas en 79, à la chute du charme tyran.
3: Oui. Alors nous passons maintenant au deuxième film, c'est Prêcheur d'Anthony Maras. On est trois jours avant le jour J. Le jour J, c'est le D-Day. On y va sur le grand débarquement en Normandie. Et puis, finalement, qu'est-ce qui va se passer ? Est-ce qu'il va faire beau ou est-ce qu'il ne va pas faire beau ? Et s'il va y avoir une tempête ou pas une tempête. Et là, on va avoir, alors que les Alliés s'apprêtent à lancer le plus grand débarquement jamais organisé tous les temps, il y a une tempête qui pourrait menacer l'opération. Et il y a un homme qui est un météorologue, qui est un scientifique, et sur les épaules de qui tout va reposer, toute la décision va reposer. Moi, j'aime bien, c'est un peu antimilitariste, parce que j'aime bien les militaires qui sont obstinés, qui ne veulent pas faire marche arrière, alors qu'on leur explique que vous allez voir ce que vous allez voir. On écoute la bande-annonce.
9: La météo peut nous anéantir. Colonel James Tagg, je viens prendre mon poste.
10: Le général Eisenhower va vous recevoir.
14: Le jour J verra la plus grande force d'invasion navale de tous les temps. Churchill me dit que vous êtes le meilleur météorologue du pays. Et il me faut des prévisions.
9: Y a-t-il une date de fixée ?
14: On débarque en France lundi 5 juin. Vous avez 61 heures. De ce jour dépend le sort de la guerre et la vie de milliers de soldats.
9: Donnez-moi les données venant de toutes les stations météo. Tout ce qui est relevé, je veux qu'on me le donne. Il y a deux tempêtes de grande ampleur qui progressent en direction des côtes normandes.
14: En êtes-vous sûr et certain ?
9: Je suis convaincu que les tempêtes vont arriver.
15: Réponse insuffisante. Si nous retardons le débarquement, nous perdrons cette guerre à coup sûr.
9: Si vous débarquez demain, vos troupes seront englouties par les flots.
16: Soldats, marins et aviateurs, le monde entier a les yeux tournés vers vous.
10: Stagg va craquer sous la pression.
14: On y va ou on n'y va plus. Point final.
9: Les foudres de la nature sont réelles.
17: Il nous faut affronter les faits. Aussi effrayant puisse-t-il être.
18: Dites-moi, colonel, voulez-vous assumer seul la responsabilité d'avoir perdu la guerre ?
3: La pression est vraiment terrible, hein ? Oui. Dominique.
12: Mais c'est très fort et très sobre et très intelligent comme voilà. Ben c'est l'histoire peu ou mal connue justement dans les coulisses du débarquement où la météo est primordiale et joue le rôle principal, ce qu'on ne savait pas ou ce qu'on savait peu.
3: Il n'y a pas de satellite à l'époque, hein, je rappelle.
12: Oui.
3: On voit ces ballons qui partent voilà. Pour essayer
12: et face
3: de relever.
12: À face, on a donc James Tagg et face à Eisenhower, général Eisenhower, qui deviendra président par la suite. Et c'est le savoir face à l'autorité, la science face à la force militaire, et surtout un homme seul, peu sympathique aux autres, et qui est un peu gêné, qui est un peu figé comme ça. Il a un peu l'attitude de certains scientifiques, d'ailleurs. Il a cette attitude un peu fermée de celui qui sait, mais qui ne le montre pas trop. Et seule la secrétaire va se rapprocher de lui et va comprendre peut-être son angoisse quand il craint d'avoir perdu sa femme dans un bombardement. Et là, il devient beaucoup plus humain tout d'un coup. Et elle le sent, elle a un très beau rôle, la secrétaire. Hein, tout d'un coup, il doute, mais il doute de son intimité. Stagg, c'est aussi le plus fort parce que le plus seul. Ça, c'est une théorie que j'aime beaucoup. Plus on est seul, plus on est fort. Parce qu'on ne fait pas de concessions. Mais on a le savoir, on a la force. Et c'est ce qu'il a. Il a pour lui la certitude scientifique, énoncée froidement d'ailleurs, face aux forces armées. C'est passionnant, même si on connaît l'issue. Le duel individuel rejoint et transcende la vérité historique. C'est passionnant et émouvant même. C'est un film remarquable qu'on peut vraiment signaler. Oui.
3: Marie-Noël.
13: Ah oui, c'est le film à voir ces temps-ci. Je suis d'accord avec Dominique. C'est remarquable et captivant, vraiment. On sent la pression dans tous les sens du mot. La pression atmosphérique, bien sûr, c'est le sujet, mais la pression psychologique, morale, politique, qui pèse vraiment sur ce moment très intense.
3: Du temps, parce qu'ils n'ont que 61 heures. Hein.
13: Mais oui, et du temps.
3: Il y a 5000 gars qui sont dans les bateaux.
13: Oui. Et ça, c'est passionnant. Tous les sens du mot pression se superpose, s'oppose, se combine pour créer un suspense vraiment captivant. Et d'autant plus passionnant, j'ai trouvé que l'histoire n'est pas tellement connue, elle était rarement mise en scène, et là, elle l'est formidablement racontée. Dans un style très classique, très mesuré, sans gras, sans surcharge, qui donne à chaque scène son intensité en éclairant chaque fois un aspect différent du problème central qui se pose, fixer la date du débarquement. Et au-delà des affrontements de personnes, l'antagonisme des deux météorologues, parce qu'ils sont deux, l'anglais, envoyé par Churchill, et l'américain d'Eisenhower. Et il y a aussi l'antagonisme des chefs militaires, Montgomery qui pousse à l'action, parce que les hommes sont prêts, et que tout a été soigneusement organisé. Et puis Eisenhower, qui redoute une décision désastreuse, parce qu'il a des expériences, c'est lui qui portera la responsabilité, et il la revendique d'ailleurs, tout à fait. Et le film met, au-delà encore de ces antagonismes, le film met en scène une question encore plus profonde et toujours d'actualité, finalement, sur le contrôle des événements. La rationalité du savoir technique et scientifique qu'on prône de plus en plus aujourd'hui, il se heurte à l'aléatoire, au contingent, à l'incertitude simplement du temps qu'il va faire. Il y a une scène d'ailleurs au cœur du film très belle, une scène qui se passe un dimanche à l'office dominical et Stagg, le météorologue anglais, a dit que le beau temps n'allait pas durer, qu'il y avait des menaces de tempête. Or, le temps est radieux, comme le prévoyait comme le météorologue américain. Et au milieu des louanges à Dieu, de l'office divin, et donc de ce mystère chanté dans les psaumes, du cosmos, de la providence qui gouverne tout, au milieu de tout ça, tout à coup, le beau temps se charge, le ciel se charge de nuages, la tempête arrive, etc. Et ça, c'est une scène magnifique parce que elle confronte tous ces hommes au mystère.
3: Et à l'irréel.
13: Au surnaturel. Au mystère qu'ils ne peuvent en aucun cas contrôler.
3: Donc on peut tout prévoir, sauf... Voilà.
13: Oui. Et ça, c'est formidable. Ça, c'était tout à fait...
3: Bernard.
19: Je suis d'accord avec mes camarades, c'est vraiment un film tout à fait réussi. Parce que alors là, pour le coup, on a un spectacle qui ne manque jamais d'intensité, mais on n'est pas simplement dans un spectacle plein de vitalité. Il y a aussi ces pétris d'humanité, du début à la fin. Ça mérite vraiment un coup de chapeau. L'interprétation est de poids. Et alors, je n'ai pas suscité tout à l'heure le nom de Laurent Deutsch pour le plaisir de chanter. Là, il faut parler quand même en Bernard Montgomery de Damian Lewis, qui est un acteur anglais, qui était l'acteur principal de la série Homeland dans les toutes premières saisons. Et là, il a le rôle du général anglais, d'ailleurs borné lui aussi. Et il fait une très belle composition, comme les deux autres acteurs, Brendan Fraser pour Eisenhower et Andrew Scott pour Stagg. Et c'est vrai qu'on est porté par cette interprétation. Je suis tout à fait d'accord avec Marie-Noël. Pour la scène du dimanche, j'aurais une lecture peut-être différente. Est-ce un mystère ou est-ce que ça prouve au contraire la justesse scientifique de ce météorologue? Peut-être, mais après tout. Mais je vous rejoins parfaitement. C'est peut-être pour moi la meilleure scène du film. Parce qu'il y a un suspense. Et on se dit, mais alors, il s'est trompé.
8: tromper, et il y a une bascule. Et ça, c'est vraiment avec un trompe-l'œil judicieux et un suspense savoureux. Et puis, l'air de rien, c'est quand même un réquisitoire plein d'éloquence contre toutes les formes d'arrogance. Et ça, l'arrogance militaire, l'arrogance stratégique, la supériorité aussi à l'égard de cet homme qu'on ne connaît pas, c'est vrai, qui est tout seul. Et c'est...
3: Il n'est pas beau.
8: Oui, en plus...
3: En plus, il n'a pas, il a pas un physique facile.
8: Non, mais il est médiocre. Il, voilà, pas beau,
3: c'est pas un type avenant, quoi.
8: Voilà, il est
3: pas brillant. Il est quelconque.
8: Il est quelconque. Et ça, c'est vrai que... Ça, c'est très plaisant. On voit la détresse du général Eisenhower après l'échec de cette opération, qui est pourtant une opération de répétition, qui est l'opération Tigre. Et ça rappelle d'ailleurs le même désarroi de Churchill, qui était joué par Gary Oldman, après la bataille des Dardanelles dans les heures sombres. Et c'est le même désarroi. Maintenant, je trouve que tout le début sonne un peu faux, pas à cause de la reconstitution. Tout est bien, et pourtant on se dit, mais c'est fait de nos jours. Alors que les costumes sont justes, les voitures sont justes, mais il y a quelque chose au début qui fait dire, ben, on est dans les années 2000. La conclusion, je trouve, est un petit peu connue et convenue. Et puis le débarquement est assez limité, sans doute, parce qu'on pense à « il faut sauver le soldat Ryan ».
3: Oui.
8: Ils n'ont probablement pas les mêmes finances non plus, et ça supporte mal la comparaison. Maintenant, Eisenhower refuse de voir ses soldats dans l'incertitude et de les laisser dans ce doute. En effet, une armée au désarroi ressemble à une Omaha Beach aux abois.
3: Voilà. Simon, vous êtes notre premier témoin, ça vous donne envie ?
2: En tout cas, ça a aiguisé ma curiosité, parce que les films de guerre, on a l'impression d'avoir tout vu, mais là, on touche du doigt vraiment un moment de l'histoire qu'on ne connaît pas. Et puis, en termes de pression, là, la bande-annonce, la pression, on l'a senti. Hein.
3: C'est quelque chose. Allez, on passe au troisième film, Adieu, monde cruel, de Félix de Givry, avec Milo Machado, Graner, que l'on avait vu, vous vous souvenez, il avait été remarqué dans Anatomie d'une chute, la Palme d'Or du Festival de
8: Cannes
3: de 2024. Pardon, avec Emmanuel Destremau aussi, on a Otto Vidal qui a 14 ans, qui a disparu après avoir adressé une lettre d'adieu aux élèves de sa classe, alors que tout le monde le croit mort. Léna, une fille de son lycée, le reconnaît une nuit en train d'errer dans les rues de la ville. Tourné en 16 mm, ce qui donne une patte singulière, le film montre l'adolescence en souffrance, avec pudeur et délicatesse, sur une bande originale remarquable. C'est un film touchant, très touchant, on écoute la bande-annonce.
20: Otto Vidal, c'est le nom de cet adolescent de 14 ans, disparu depuis hier matin, après avoir adressé une lettre d'adieu à tous les élèves de 3e, dans laquelle il racontait le harcèlement qu'il subissait quotidiennement.

0: suis Mathilde. Tu la connais pas. Qu'est-ce que tu vas faire maintenant?
1: Je sais pas. Après ce que j'ai fait, je pourrai jamais rentrer chez moi.
0: Il peut pas se passer que des choses mauvaises. J'y crois pas. Il y a forcément des choses belles qui vont arriver aussi.

0: Tu crois pas au miracle, toi ?
1: Moi, je crois dans cette musique, en tout cas. Dominique Borne.
2: Oui, ben voilà, un suicide raté pour une vie sans issue, harcelé par ses copains, auto-choisi une mort sociale. Il va se cacher, en marge. Il se dérobe à une existence qui ne le concerne pas. L'enfer ici, c'est bien les autres, pour paraphraser Sartre. Mais une jeune fille le rejoint, le comprend, et la vie prend une autre tournure. Un amour exilé, en quelque sorte. Voilà, c'est une histoire simple pour un film d'auteur à hauteur d'adolescent, presque un huis clos, Sartre encore, où les autres n'ont pas plus d'importance. Deux ados se retrouvent dans un monde à part. L'idée n'est pas neuve, mais le style se veut novateur, sans effet, sans recherche. Le film montre un malaise, et peut-être une rédemption, on l'espère, on le croit d'ailleurs. Voilà, adieu monde cruel, et bonjour à une vie à deux, c'est ce que murmure le film, finalement. On aurait pu beaucoup plus adhérer au film s'il avait été un petit peu plus, s'il avait un peu plus de profondeur et de style. Là, on reste un petit peu à plat, je trouve.
1: Marie-Noëlle ?
3: Tu trouves que pour un premier film, c'est au contraire très personnel, même avec des défauts, en effet, de Félix de Givry. Très personnel et très, très sensible et original. Le harcèlement, c'est un sujet de société rebattu au cinéma. Et Félix de Givry en fait juste le point de départ de l'itinéraire d'un enfant du siècle, très rapidement expédié vers le suicide raté. Et donc le choix de disparaître en se réfugiant dans une solitude qui est un havre pour tous les adolescents de tous les temps, avec où ils peuvent éprouver ces sentiments océaniques encore très informes pour eux, l'amour, la mort, la vie. Et le style exprime justement cela, ce côté flou, informe et intense à la fois des désirs adolescents et des regrets, des nostalgies, et puis c'est des petites choses quotidiennes très précises dans lesquelles
1: on laisse une minute de parole à Bernard.
3: Et donc voilà, c'est une réalité très ordinaire et en même temps des vastes sentiments très touchants.
1: Merci Marie-Noëlle. Bernard.
4: Quatre qualités, en effet, un thème du harcèlement qui est bien montré dans le prologue. Inquiétant et déplaisant, une jolie musique d'Arnaud Toulon, comme vous l'avez souligné Christophe. La dernière partie redresse la tête et puis le titre séduit en raison de son ironie. Mais c'est quand même bien étriqué, c'est pas mal pour un téléfilm d'FR3 Limoges.
1: Oh là là là là.

0: François Dieudonné, Philippe Malpeuch, Camille Meyer pour la réussite technique de notre rendez-vous. Merci également à Catherine Ségouffin pour la préparation d'émission. Simon, parmi les trois films, Si tu penses bien, Prêcheur et Adieu monde cruel, vous allez voir lequel ce week-end?
1: J'ai envie de donner une chance à un monde meilleur, donc Adieu monde cruel. Vous connaissez la citation de François Truffaut à propos de l'adolescence: ceux qui en ont des bons souvenirs, ce sont les adultes qui ont une mauvaise mémoire.
0: Merci. Lundi, je recevrai Delphine Depardieu et Francis Huster pour la pièce Le discours d'un roi qui vient juste de commencer. D'ici là, prenez soin de vous et des autres et soyez heureux, c'est urgent. Simon, je vous laisse l'antenne et puis surtout, ne restez pas trop tard.
1: Non, je fermerai la lumière en partant cette nuit.
0: Merci.

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1: il est 3h. 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
2: Bonjour à tous, bienvenue sur RCF Notre-Dame pour cette nouvelle édition des Racines du présent. Elle est, nous le savons, le cœur véritable, peut-être toujours battant de notre histoire moderne. Je veux parler ici de la Révolution française. Durant ces 10 petites années de 1789 jusqu'au début du 19e siècle, l'histoire s'est accélérée de façon absolument inédite. Les bouleversements ont été considérables, ils ont été politiques, culturels, religieux, sociaux. Ce fut la fin de l'Ancien Régime et des privilèges, et ces années, marquées par des dérapages tragiques, des déchaînements de haine et de violence, ont pourtant apporté à la France la Déclaration des droits de l'homme et du citoyen, la liberté individuelle, l'égalité civile, la fondation de l'État-nation, l'avènement, surtout, nous le verrons dans un instant, de la souveraineté populaire. Mais à quel prix ? Depuis 250 ans, je dis bien, les historiens, les politiques s'affrontent. Faut-il voir dans cette révolution l'avènement d'un nouveau monde, ou au contraire l'effondrement de l'ancien ? Faut-il s'en réjouir ou le déplorer ? Avec notre invité, nous allons tenter d'y voir plus clair. Jean-Christian Petit-Fils, bonjour.
3: Bonjour.
2: Merci beaucoup d'avoir accepté notre invitation. Vous êtes historien, écrivain, vous êtes très connu pour vos biographies des rois d'Henri IV jusqu'à Louis XVI. Votre dernier livre, fort de 836 pages, s'intitule sobrement « La Révolution française ». C'est publié chez Perrin et nous allons voir dans un instant jusqu'à quel point cette révolution fut-elle peut-être un drame.
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2: Jean-Christian Petit-Fils, je le disais, vous avez réalisé avec cette Révolution française publiée chez Pellerin une véritable somme avec une récapitulation des travaux les plus récents. Vous avez mis plusieurs mois, de longs mois, voire plusieurs années.
3: Quatre ans
2: pour produire ces presque 900 pages. Vous avez fait le choix de la chronologie, ce qui fait que votre livre est très facile à lire, très facile à suivre. Fallait-il vraiment revenir sur cette révolution ? Fallait-il vraiment construire ce que vous avez fait, une synthèse magistrale, Jean-Christian Petit-Fils ?
3: Alors, en effet, parce que on manquait depuis de nombreuses années déjà d'un récit. D'un récit le plus fluide, le plus clair possible, des événements. Très souvent, malheureusement, les historiens font des commentaires sur le récit ou des commentaires sur le commentaire, mais très

0: clairement expose les faits. Et c'est ce que j'ai voulu faire. Mais évidemment, de façon sous-jacente, se trouve une analyse de sciences politiques montrant quels sont les enjeux en termes de souveraineté, en termes de légitimité, en termes de démocratie. Y a-t-il une démocratie sous la Révolution ? Moi, je ne le pense pas. Mmh. En termes de manipulation des foules, de techniques d'embrigadement, de fêtes à connotation religieuse ou quasi-religieuse, de volonté de créer un homme nouveau, etc. etc. Mmh. Toutes ces données nécessitaient une synthèse. Qui, à mon avis, manquait. Alors, il y avait eu les travaux de François Furet, dans la lignée de laquelle je me place, mmh. mais François Furet n'avait probablement pas poussé aussi loin les analyses politiques.
1: Voilà, donc vous publiez à travers cette Révolution française, d'une part, un récit qui le rend facile à lire, et également, vous proposez des éléments d'analyse de sciences politiques, ce qui nous conduit à réfléchir. Alors, on va commencer, si vous le voulez bien, Jean-Christian Potifis, par l'origine. À l'origine, vous évoquez quatre crises majeures qui structurent la société bien avant 1789. Alors on va le voir, une crise financière, une crise climatique, une crise politique. Racontez-nous, Jean-Christian Petit-Fils, alors, quelles ont été ces quatre crises majeures ?
0: Il faut juste en préalable dire que la Révolution, c'est l'événement capital de mmh. notre histoire. Parce que autant il y a eu, la France a connu des désordres, des désastres, des défaites militaires, un effondrement du pouvoir.
1: Des guerres civiles.
0: Mais tout cela, c'était au maximum des crises de légitimité. Là, nous avons une crise de souveraineté.
1: Voilà, c'est un mot qui revient souvent dans votre livre.
0: C'est le point de départ. Alors, en effet, la Révolution, c'est la rencontre de quatre crises. Une crise de la noblesse, mmh. d'abord. Cette noblesse qui veut, tout au long du XVIIIe siècle, après la mort de Louis XIV, prendre sa revanche sur ce qu'on a appelé l'absolutisme, qui en réalité n'était pas véritablement un pouvoir très puissant et très fort, parce qu'il y avait tellement de contre-pouvoirs, tellement de
1: ce que vous appelez les bigarrures de l'Ancien Régime.
0: Exactement.
1: Petit-fils,
0: ouais. Exactement. Alors, cette noblesse veut vraiment revenir en arrière. Ça commence avec la Régence, et puis ça va se poursuivre sous le règne de Louis XV. Toute la noblesse, les noblesses, puisqu'il y en a trois, la noblesse d'épée, la noblesse de robe et la noblesse de finance. Ces trois noblesses s'associent entre elles, marient leurs enfants entre elles et veulent bloquer l'évolution du pouvoir royal et revenir au fond à un pouvoir quasi féodal où les grands seraient dominants.
1: S'agit-il de la suite de la Fronde ?
0: Ben, la Fronde, c'est un épisode dans cette grande lutte séculaire entre le pouvoir royal et la noblesse, surtout la haute noblesse. Ça, c'est le premier point. Le second, c'est au sein de cette noblesse, il y a eu énormément de vacances. Il y a eu, à la fin du règne de Louis XIV, une guerre terrible qu'on appelle la guerre de succession d'Espagne, au cours de laquelle, dans les dernières années de cette guerre, les rangs de la noblesse ont été clairsemés. Mmh. La noblesse paraît, si on prend quelques chiffres, il y avait environ 200 000 nobles sous Louis XIV. À la mort de Louis XIV, il n'y en avait plus que 120 000.
1: Mmh, à ce point,
0: et,
1: oui.
0: Et cette noblesse va se fermer, ce qu'on appelle la réaction nobiliaire, pour empêcher finalement les couches supérieures du tiers-État d'intégrer la noblesse.
1: C'est-à-dire la bourgeoisie montante.
0: La bourgeoisie riche, la bourgeoisie oui. d'affaires, les avocats,
1: les commerçants.
0: Les commerçants qui veulent tous intégrer la noblesse. Mm-hmm. C'est assez singulier. Monsieur de Robespierre, en un seul mot, va couper son nom en mettant de Robespierre. Mm-hmm. Monsieur Danton va mettre des apostrophes, voilà. etc. etc.
1: Comme une sorte de fascination.
0: Barère va accoler le nom d'une petite terre qu'il a achetée, de Vieuxac. Barère de Vieuxac. Mm-hmm. Tout le monde veut, jusqu'à un moment où tout cela va se retourner contre la noblesse, puisque la bourgeoisie va changer de paradigme, en quelque sorte. Mais on voit au début de cette révolution, comme le disait l'avocat protestant Barnave, toutes les voies étaient fermées. C'est-à-dire qu'il n'y avait plus de possibilité d'intégrer...
1: La société était dans une impasse.
0: Société bloquée,
1: oui.
0: Voilà.
1: Alors, déjà.
0: Voilà. Alors ça, c'est les deux premières crises.
1: Et ensuite, puis, il y a la crise financière.
0: Alors, il y a une crise financière qui est liée indiscutablement à la guerre d'Amérique.
1: Qui a coûté très cher.
0: On a envoyé des flottes de guerre, de 6000 hommes, un corps expéditionnaire qui a coûté très cher. Et au lieu de le financer par l'impôt, ce qui aurait été très facile, parce qu'il y avait un élan patriotique très puissant qui...
1: Il y avait un consensus.
0: Voilà, on voulait prendre la revanche en Angleterre. On voulait pas tant que ça l'indépendance des insurgents, mais on voulait la revanche contre l'Angleterre. Et ce que Louis XVI a réussi à faire parfaitement après s'être fait tirer l'oreille, si je puis dire, et avoir hésité. Mais donc... C'est Necker qui a fait cette politique, donc qui était le ministre des Finances, grand argentier, qui est un homme qui connaît mal les finances françaises, la structure.
1: Car il est suisse.
0: Il est d'origine suisse, c'est un banquier international qui connaît très bien les banquiers de Rotterdam, d'Amsterdam, de Londres, qui a les réseaux de la finance internationale de cette époque. Et donc il dit, mais moi je vais emprunter, j'ai aucun problème pour ça. Le malheur, c'est que évidemment, on a emprunté de façon excessive. Alors, on n'a pas trop les chiffres, parce que c'est compliqué de les établir, mais on peut penser qu'il y avait entre 1,2 milliard, 1,3 milliard de livres d'emprunt à 1,9 milliard, voilà, pour un budget de 475 millions de rentrées fiscales.
1: C'est ce qu'on appelle aujourd'hui une crise du surendettement.
0: Oui, exactement.
1: Voilà.
0: 475 millions et à peu près 610 millions de dépenses. Donc il y a déjà un déficit budgétaire et puis il y a un passif d'emprunt.
1: Est-ce que le roi en est conscient ?
0: Le roi va en prendre conscience, notamment lorsque Calonne, qui est un des successeurs de Necker, qui va pendant quelques années poursuivre cette politique de la cigale, pour plaire à la reine, pour essayer d'obtenir les faveurs des grands courtisans, se rend compte qu'on court à la catastrophe. On dirait aujourd'hui, on va dans le mur.
1: Voilà déjà. On entend résonner un certain nombre d'échos quand même, d'échos contemporains.
0: Oui, bien sûr.
1: Comparaison n'est pas raison. Mais enfin, dernière crise que vous évoquez dans votre livre, Jean-Christian Petit-Fils, c'est la crise du dérèglement climatique.
0: Alors la crise du dérèglement climatique, il y a eu une éruption climatique, une éruption d'un volcan en Islande en 1783, un hiver terrible en 1784, au cours duquel d'ailleurs Louis XVI et Marie-Antoinette se sont penchés vers les pauvres, ils allaient dans les chaumières, porter des secours. Et puis surtout, c'est 89 qui va être l'année très très rigoureuse, canicule, et puis
1: déjà.
0: Suivi de exactement
1: oui.
0: Et puis suivi de pluie, un orage de grêle épouvantable
1: qui va traverser
0: le tiers de la France, réanimer les récoltes du tiers de la France le 13 juillet 88, donc un an presque jour pour jour avec la prise de Bastille. Et donc ça ruine des paysans, ça jette les brassiers, les manouvriers, donc les petites gens qui travaillaient dans l'agriculture sur les routes. Ça va créer une population flottante prête à tous les coups de main. Et puis, tout cela va se...
1: Voilà, toutes les conditions sont réunies.
0: Tout s'aggrave aussi dans l'hiver, 88-89, très rude hiver, tout est gelé, les cours d'eau sont gelés, et ça a des conséquences considérables, parce que les moulins à eau sont bloqués, les transports maritimes sont bloqués, par voie de fluviale sont bloqués, l'économie souffre énormément.
1: C'est ce que votre prédécesseur, Emmanuel Le Roy Ladurie, appelle la gâchette météorologique
0: exactement,
1: de 1789.
0: Exactement.
1: Si vous voulez bien, Jean-Christian Petit-Fils, on va faire une première pause musicale. On va se replonger dans l'ambiance. On va écouter le fameux Ça ira, vous nous en direz peut-être quelques mots, interprété par la non moins fameuse Édith Piaf.
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1: Voilà, vous avez tous reconnu Édith Piaf, ça ira. Jean-Christian Petit-Fils, vous qui publiez chez Perrin une somme magistrale et passionnante intitulée La Révolution française, que pouvez-vous nous dire de cette chanson, ça ira?
2: C'est un chant révolutionnaire qui va être très, très populaire à cette époque. Bien sûr, les paroles vont être mises sur un chant ancien de ce temps-là. Tout ça montre la haine du
1: peuple. Oui, ce sont des paroles très violentes.
2: Très violentes.
1: Très, très violentes. Il y a 300 ans qu'on nous écrase, les aristocrates, on les pendra.
2: Oui, voilà.
1: C'est significatif du ressentiment populaire.
2: Il y avait des paroles encore plus terribles contre les nobles et les prêtres, en disant nous allons pendre les aristocrates avec les boyaux des prêtres. Mmh. Vous voyez, il y a une violence inouïe dans les pamphlets de rue qui se déchaînent en particulier contre Marie-Antoinette, contre la cour, contre les dépenses excessives de la cour. Tout cela crée un climat de pré-insurrection. Et c'est pour ça d'ailleurs qu'il est très important d'intégrer dans la Révolution les prémices qu'on appelle la pré-révolution qui court de 1786 à 1789.
1: Et c'est ce que vous faites dans les premiers
2: chapitres. Exactement, c'est ce que je fais parce que nous voyons là, en fait, un mouvement de réaction nobiliaire, de contre-révolution qui commence la révolution, en fait, par le refus des réformes du roi. Le roi avait proposé une réforme royale avec Calonne, un plan intelligent, intéressant, avec une fiscalité améliorée par rapport à ce fouillis, ce maquis fiscal de l'ancien régime, une subvention territoriale payable par tous, sans abonnement, sans rachat, donc tout le monde, y compris d'ailleurs les domaines royaux. Tout le monde payait l'impôt suivant son revenu.
1: Et là, ça a coincé.
2: Et là, Calonne proposait de réunir une assemblée des notables pour tourner la difficulté prévisible des parlements. Et les notables ont refusé.
1: Et c'est ainsi, en quelque sorte, que la noblesse a commencé la révolution.

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2: Nous sommes aujourd'hui en compagnie de l'historien Jean-Christian Petit-Fils qui publie chez Perrin une somme tout à fait passionnante intitulée « La Révolution française ». Alors, nous venons de voir avec vous, Jean-Christian Petit-Fils, que ce fut en quelque sorte la noblesse qui fut à l'origine de ses propres malheurs, d'une certaine façon, en bloquant les processus de réforme qui pouvaient avoir été initiés par Louis XVI. Parlons de Louis XVI quelques instants, si vous le voulez bien. Louis XVI fut-il en quelque sorte un réformateur raté? Vous évoquez, je vous cite Jean-Christian Petit-Fils, la lente glissade de Louis XVI, son refus de faire couler le sang. Quel regard portez-vous sur ce roi?
3: Alors, c'est un regard, je dirais, nuancé, parce que très souvent, on caricature ce personnage. Donc, vous le savez, vous l'avez dit, j'ai écrit une biographie de Louis XVI.
2: Donc, vous êtes un intime.
3: C'est un homme, je ne sais pas. C'est un homme intelligent, cultivé, timide, capable de réfléchir à des sujets profonds, notamment en matière étrangère. C'était le domaine essentiel du roi à cette époque. Hein. Les questions intérieures, c'était des ministres, des contrôleurs généraux qui s'en occupaient. Et il était capable d'en remontrer à Vergennes, connaissant parfaitement les postes anglais qu'il lisait chaque matin. Il connaissait très bien les institutions britanniques, il connaissait très bien vraiment les relations internationales. Mais cet homme est en même temps hésitant, timide, je l'ai dit, et il va très rapidement, surtout après l'échec du plan Calonne, plonger dans une crise, une dépression nerveuse.
2: Véritablement. Le roi était déprimé.
3: Il était déprimé, voyant que tout ce qu'il avait tenté avait échoué jusque-là.
2: Aurait-il pu réformer la France suffisamment pour éviter la révolution, Jean-Christian Petit-Fils?
3: Alors, c'est très difficile à dire, évidemment. On ne peut pas faire du chronisme. Ce qu'on voit, c'est quand même qu'on a parlé d'une société bloquée. On a un refus des ordres privilégiés lors de la noblesse, l'ordre d'abord du clergé aussi. C'était deux ordres crispés sur la défense de leur privilèges. En 1788, au moment où les choses se passent très mal et où on va vers le dépôt de bilan de la monarchie en quelque sorte, parce qu'on va prononcer la suspension des paiements, en août 86, le roi va demander à l'assemblée du clergé de faire un don gratuit, c'est la forme qu'on appelle le don gratuit, c'est-à-dire un impôt que chaque année le clergé paye, de 8 millions de livres. C'est pas grand-chose. Le clergé, alors qu'il faut dire, toute la haute noblesse a investi toutes les charges épiscopales sous Louis XVI. Il n'y a pas un seul évêque qui ne soit noble. Alors que sous Louis XIV, il y avait des évêques qui n'étaient pas nobles. Donc là, c'est pour ça qu'il y a une osmose entre l'ordre du clergé, l'ordre de la noblesse, pour défendre les privilèges.
2: C'est une osmose qui fut très négative.
3: Voilà, alors en dessous, évidemment, à l'étage en dessous, il y avait ce qu'on appelle
2: les petits curés.
3: Les curés, les petits curés.
2: Réduits à la portion congrue, qui ne vivaient que de l'aumône des paroissiens.
3: Voilà. Donc, cet ordre du clergé fait la leçon au roi en disant « Mais non, on ne vous donnera pas les 8 millions, on les a, mais on ne vous les donnera pas, on vous donnera 1,8 million et ça suffira, contentez-vous de ça, et réunissez les états généraux. » Donc, il faisait nettement de la politique. Mais quelques mois plus tard, les biens du clergé seront nationalisés et le clergé perdra 100 millions.
2: Et ça va aller très très vite. Alors, il y a donc la réunion des états généraux, toute cette polémique sur la question du vote, le vote par tête ou le vote par ordre. C'est quelque chose qui a cristallisé beaucoup de choses, Jean-Christian Petit-Fils, au moment des États généraux.
3: Alors, avant la réunion des États généraux, donc on n'avait pas réuni les États généraux depuis 1614, et là, les choses vont se crisper. Le Parlement de Paris va dire, vous devez respecter la règle de 1614, ce qui était complètement aberrant, c'est-à-dire qu'il y avait trois grandes masses de députés, le clergé, la noblesse et le tiers-État, à égalité de nombre. Alors que le tiers-État avait profondément évolué, qui avait une couche supérieure, très riche, très engagée dans la société. Donc tout cela, et puis d'autre part, la noblesse elle-même avait évolué. Au moment du blocage des notables, de l'Assemblée des notables, on avait fait valoir, les plus réactionnaires des aristocrates et puis du clergé avaient fait valoir le vieil adage médiéval selon lequel le clergé prie pour le royaume, la noblesse verse son sang sur les champs de bataille, voilà. Et le tiers-état paye l'impôt. Voilà.
2: C'était la répartition classique.
3: C'était complètement fou, parce que la noblesse...
2: Ça ne fonctionnait plus.
3: Y avait une noblesse de robe qui n'allait jamais sur les champs de bataille, une noblesse de finance non plus. Il y avait un clergé qui était largement corrompu, influencé par l'idéologie des Lumières. Et puis, je vous dis, un tiers-État qui aspirait à occuper une place plus importante.
2: Alors, les événements se sont ensuite, en quelque sorte, emballés. Il y a eu un moment clé, il y a eu plusieurs moments clés que vous proposez à notre lecture, Jean-Christian Petit-Fils, dans votre livre La Révolution française chez Perrin. Il y a eu ce moment où les femmes des Halles sont arrivées au château de Versailles. Et là, le lendemain matin, le roi, la reine et le dauphin ont quitté Versailles pour ne plus jamais y revenir. Que s'est-il passé? En quoi cela fut-il significatif?
3: Ah ben, c'est une période. Ce sont deux journées révolutionnaires, 5 et 6 octobre.
2: Nous sommes en 89.
3: 89, exactement, à la suite d'une rumeur selon laquelle les officiers français des gardes du corps avaient accueilli les officiers du régiment de Flandre et, au cours de cette beuverie à Versailles, avaient piétiné la cocarde tricolore. Les rumeurs se répandent et à ce moment-là, plus ou moins spontanément, des femmes partent.
2: Il n'y avait pas les réseaux sociaux, mais c'était tout comme. Il y avait les libelles,
3: les rumeurs,
2: bouche à oreille.
3: L'importance des rumeurs. Alors, il n'y a pas un complot bien mené par le duc d'Orléans, comme on l'a dit, mais il y avait des meneurs, bien sûr.
2: Et il y a eu des morts.
3: Il y a eu des morts, et puis il y avait des hommes qui étaient déguisés en femmes. Bon, tout cela a conduit à des désordres. Le lendemain 6, le château de Versailles que Lafayette devait défendre n'a pas été défendu.
2: Lafayette qui s'est réveillé trop tard, au sens propre.
3: Voilà, le général Morphée, comme on l'a appelé. Voilà. Et à ce moment-là, eh bien, la reine a manqué d'être attaquée. Et elle s'est réfugiée dans la chambre du roi. Et puis, il a fallu paraître au balcon et accepter devant la foule de revenir à Paris. Et c'est la dernière fois, évidemment, que le couple royal connaîtra Versailles.
2: Et puis ensuite, le couple a été en quelque sorte... Enfin, la famille royale a été en quelque sorte confinée aux Tuileries. Jusqu'au moment que vous évoquez comme un moment pivot, c'est le pivot de ce qu'on a appelé la fuite à Varennes.
3: Oui.
2: C'était un moment tragique.
3: C'était un moment tragique qu'on a mal compris, qu'on a mal expliqué, parce que dans les manuels scolaires, en général, on donne le sentiment que Louis XVI prenait la fuite et allait à l'étranger. Or, pas du tout. Louis XVI savait très bien que s'il franchissait la frontière, il serait déchu et remplacé par le duc d'Orléans. Donc, c'était
2: son
3: pas
2: cousin.
3: Du tout. Oui. Son cousin. C'était pas son intention. Son intention, c'était d'aller dans la place forte de Montmédy, qui était occupée par l'armée de l'Est du marquis de Bouillé, lequel, donc, en position de force, pour pouvoir renégocier avec l'Assemblée, donc les états généraux qui s'étaient transformés en assemblée constituante, la constitution en particulier renforçait le pouvoir exécutif, puisqu'on avait affaibli considérablement le pouvoir exécutif. Donc ça veut dire qu'il reconnaissait la société civile, la révolution, qu'il reconnaissait, il acceptait une constitution. En revanche, il ne voulait pas être simplement le premier fonctionnaire de la nation. Et c'est donc cette fuite
2: la nuance
3: qui va se terminer à Varennes en Argonne, avec un retour dramatique.

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2: Nous sommes en train de revivre aujourd'hui en quelque sorte la Révolution française en compagnie de l'historien Jean-Christian Petit-Fils qui publie donc La Révolution française chez Perrin en près de 900 pages. C'est une compilation chronologique et aussi un essai d'analyse politique de la Révolution. Nous venons de voir avec vous, Jean-Christian Petit-Fils, que le roi Louis XVI a peut-être été une sorte de réformateur raté et en tout cas à partir du moment de la fuite à Varennes, du retour aux Tuileries, il y a une sorte d'engrenage qui se met en route. Le roi est donc mis en procès, il est décapité, place de la Concorde, le 21 janvier 93, ensuite les massacres de septembre, la terreur, il y a une sorte de machine infernale qui se met en place. Tout au long de votre livre, on s'interroge, Jean-Christian Petit-Fils, sur ce caractère inévitable, ou peut-être évitable, de la violence dans la Révolution. La violence était-elle contenue en germe dans les débuts de la Révolution? Aurait-on pu l'éviter, ou était-elle inévitable? Inéluctable, Jean-Christian Petit-Fils.
3: Alors, là aussi, c'est très compliqué à dire, parce qu'il faut évidemment à chaque fois faire de l'uchronie. Mais on peut dire donc qu'en germe, oui, elle était, cette violence était présente. On la voit jaillir d'ailleurs dès le 14 juillet. Pourquoi ? Parce que l'Assemblée des États généraux, en se transformant en Assemblée nationale, a provoqué un déplacement gigantesque de souveraineté.
2: Oui, c'est le fond de la question.
3: La souveraineté monarchique passe à une souveraineté nationale.
2: Alors, qui était inimaginable au fond dans l'imaginaire
3: c'était
2: collectif.
3: C'était inimaginable et oui. C'est un coup de force, il faut le dire, voilà. Objectivement, puisque c'est les députés des États généraux élus dans des conditions très complexes selon les trois ordres, dans une assemblée purement consultative par le roi, n'avaient aucune légitimité. Et en plus, il y avait un mandat représentatif, donc chacun s'était engagé devant ses électeurs, devant ses commettants, à rendre compte. Et là, il se proclame assemblée et donc accapare le pouvoir législatif, le pouvoir exécutif, le pouvoir judiciaire et le pouvoir constituant. Bon, laissant donc à l'abandon le roi, en attendant sa feuille de route, on va lui faire une...
2: Est-ce qu'on peut dire que c'est parti en vrille, en quelque sorte ?
3: Alors, ça part en vrille, à cela s'ajoute évidemment... Alors, aujourd'hui, évidemment, l'idée de souveraineté nationale ne pose aucun problème. Elle est dans la Constitution même,
2: elle est tout à fait évidente.
3: Mais à ce moment-là, il y a un saut dans l'inconnu que les Anglais, en 1688, quand ils ont fait leur Glorious Revolution, n'ont pas franchi. L'Angleterre est passée à la modernité de façon moins violente, moins brutale que nous. Nous avons connu ce saut à cause de cela, et à cause aussi... il faut bien le dire, de l'hubris, l'orgueil des députés qui se prenaient pour des législateurs absolus, voulant régler tout et tout régenter.
2: Parce qu'ils se sentaient dépositaires de cette nouvelle souveraineté
3: absolument,
2: populaire.
3: Voilà. Et même des gens modérés, comme Bailly, qui est l'astronome Bailly, président du tiers-état, quand on lit ses mémoires, on sent cet homme imbibé d'une aura extraordinaire.
2: Et il finira guillotiné.
3: Voilà.
2: Alors justement, cette violence, on va faire, si vous voulez bien, un saut dans notre époque contemporaine. On se souvient qu'au moment de l'ouverture des Jeux Olympiques, lors de la procession, le défilé sur la Seine, en passant devant la conciergerie, a été projeté sur la conciergerie l'effigie de Marie-Antoinette décapitée. Et puis, on va voir aussi dans quelques jours que le pape Léon XIV va célébrer la messe sur la place de la Concorde, là même où a été décapité Louis XVI. Et puis ensuite, à la chapelle des Carmes, il va se recueillir devant la plaque commémorative des 174 prêtres qui ont été donc massacrés pendant les massacres de septembre dans le cloître des Carmes. Est-ce que vous comprenez les polémiques, les débats aujourd'hui autour de cette question-là, ou est-ce que ça vous paraît déplacé, Jean-Christian Petit-Fils?
3: Je veux dire que c'est un moment très émouvant de voir le pape célébrer cette messe place de la Concorde, et je ne vois pas en quoi c'est une atteinte à l'état laïque. C'est absolument...
2: Ça vous paraît légitime?
3: Absolument, absolument. Non, je trouve ça très, très, très bien. Et puis, ce passage au Carme aussi, c'est essentiel. C'est, C'est, la plupart ont été béatifiés. Il y en a un qui a été canonisé, je crois. C'est abominable. Alors, tout cela, c'est les conséquences, justement, de l'hubris des députés qui ont voté la constitution civile du clergé, qui ont par conséquent créé le schisme, jeté une grande partie de l'Église en dehors de la Révolution. Alors qu'au départ, il n'y avait pas d'esprit anti-révolutionnaire.
2: Ah oui.
3: Il n'y avait pas de rejet.
2: L'Église catholique aurait pu soutenir la Révolution.
3: Bien sûr, et au départ, elle l'a soutenue. Alors, bon, les prélats étaient un peu marqués par l'esprit des Lumières, tout ça, mais il n'y avait pas du tout d'hostilité. C'est la constitution civile du clergé qui crée une Église autonome, complètement séparée de Rome, avec la condamnation de Pie VI qui a suivi, enfin, qui a suivi au bout de quelques mois, qui a entraîné
2: cette lequel drame, Pie VI a été kidnappé ensuite.
3: Kidnappé à Valence, etc. Oui, exactement. Oui. Alors, ça, c'est le premier événement. Et puis, le second événement, c'est la guerre. Oui. La France se jette dans la guerre sous l'influence du cabinet girondin. Et là, tous ceux qui sont un peu hostiles, un peu suspects, vont devenir des ennemis du peuple. D'où les prêtres, d'où les chasses aux prêtres, les chasses aux émigrés, à tous ceux qui sont suspects. La loi des suspects, le tribunal révolutionnaire, les fusillades. Et puis les horreurs qu'on va connaître à Nantes, avec les noyades de Nantes, les prêtres noyés.
2: Oui, alors on va parler dans un instant de la guerre de Vendée, parce que c'est un moment essentiel. Mais revenons, si vous voulez bien, Jean-Christian Petit-Fils, sur la question religieuse, sur la constitution civile du clergé, sur l'élaboration en quelque sorte d'un nouveau culte civique, la déesse de la raison au cœur de Notre-Dame de Paris.
3: Alors ça, c'est autre chose.
2: Comment comprendre ? Oui, expliquez-nous.
3: Alors, non, il y a d'une part l'idée des constituants de créer une église autonome. Alors ça, c'est l'influence de l'abbé Grégoire en particulier, et puis d'un certain nombre de prélats, dont Talleyrand. Église qui va être coupée de Rome. Aucune investiture épiscopale ne pourra être donnée par Rome. Donc les évêques, les prêtres seront élus par tout le peuple, y compris les non-baptisés. Alors, tout ça a conduit évidemment le pape à... dans un grand embarras, parce que le Pie VI a hésité longtemps, plusieurs mois d'ailleurs.
2: Avant de condamner.
3: Il a créé une commission spéciale, et il avait auparavant accepté ce qu'on appelle le josephisme.
2: C'est-à-dire ?
3: Qui était, donc, Joseph II, l'empereur du Saint-Empire, avait aussi mené une politique anticléricale de fermeture des couvents assez brutale, il faut le dire. Et il aurait pu, par souci d'accommodement, le faire. Ceci étant, il a subi aussi, le pape, l'influence de l'abbé de Bernis, le cardinal de Bernis, qui était là, qui était l'ambassadeur
2: De la France à Rome.
3: De la France, puis après, qui a été l'ami et l'ambassadeur des émigrés à Rome. Et c'est ce qui l'a conduit à condamner cette constitution, qui, objectivement, était condamnable, bien entendu. Mais il y avait peut-être un accommodement à trouver, et on n'a pas pu le trouver. Et Louis XVI s'est trouvé dans un embarras terrible, puisqu'il a été obligé d'accepter, sous la pression de l'Assemblée, cette constitution civile, et il va se trouver désavoué par le pape. D'où sa volonté de partir aussi pour Varennes.
2: Et puis, peu à peu, si on vous lit bien, Jean-Christian Petit-Fils, dans votre livre La Révolution française chez Perrin, le peuple des baptisés s'est révolté contre cette révolution. En quelque sorte, on lui volait ses curés, on lui volait ses prêtres, on lui volait ses églises, ses célébrations, son calendrier,
3: bien sûr,
2: ses rites.
3: Il y a eu, là, à partir de 93-94, un mouvement hostile à la religion, à la foi. On a fermé les églises, on a arrêté des prêtres, on les a déportés.
2: On les a mariés de force.
3: Certains ont été... on a voulu les déporter hors de France, à Madagascar, mais en fait,
2: ils ne sont jamais arrivés.
3: Ils ne sont jamais partis non plus, parce qu'ils sont restés dans des pontons
2: à Rochefort
3: et à Nantes en particulier, dans des conditions abominables, mal nourris ou même pas nourris du tout, avec interdiction même de faire un signe de croix. C'était affreux. Tout cela, alors en plus de cela, s'est ajouté la politique de la Commune de Paris, avec cette politique de déchristianisation qui a conduit au culte de la déesse raison, à Notre-Dame, et dans d'autres églises de France aussi, des parodies de cultes religieux. très violent. Oh là, on sent une remontée de la haine anti-religieuse qui a été préparée, au fond, par un esprit gallican et puis surtout un jansénisme politique qui a marqué les
2: Alors, rappelez-nous le gallicanisme et le jansénisme.
3: Alors, le gallicanisme, donc, c'est l'idée d'une église autonome. Et le jansénisme, donc, c'est un mouvement de purification et de retour aux sources par saint Augustin. Tout cela, c'est évidemment au XVIIe. Mais au XVIIIe, le jansénisme se politise, investit les parlements et devient un outil politique de lutte contre le pouvoir absolu. Et tout cela conduit à des certains ordres religieux, comme les oratoriens, par exemple, à cette époque.
2: Dont était originaire Fouché.
3: Oui, qui sont très anticléricaux et dont la croyance dans les vérités fondamentales de la foi peuvent être mises en doute à ce moment-là.
2: Il y a une question qui nous vient en vous lisant, Jean-Christian Petit-Fils, en lisant votre Révolution française chez Perrin, c'est cette question de la terreur. Fut-elle un accident de parcours ? Vous écrivez « La Révolution avait glissé dans une mare de sang », mais c'était pas un hasard. Est-ce que c'était compris dans les gènes de la Révolution ?
3: Alors, c'est ce que j'ai expliqué au début, c'est qu'en effet, cette transformation de la société en profondeur, cette révolution de la souveraineté, joint à l'orgueil, à l'hubris des députés, a conduit à toutes les dérives. Et il y a eu une seconde révolution. Clémenceau disait la révolution est un bloc. Non, il y a eu une première révolution, en effet, qui a eu des aspects positifs, les droits, vous l'avez souligné, les droits de l'homme, les libertés individuelles.
2: L'égalité civile.
3: Donc la fin de les vieux monuments, les institutions que la monarchie traînait avec elle parce qu'elle était incapable de les supprimer. La féodalité, il y avait encore du servage encore en France en 1789. Donc c'est absolument incroyable. Et donc tout cela, il fallait s'en débarrasser, bien entendu. La révolution l'a fait, la tabula rasa, ce que n'a pas fait la monarchie, parce qu'elle était très faible. Elle est meurt de faiblesse, contrairement à ce que disait Tocqueville. C'est pas la centralisation Louis XIVienne qui a conduit à la révolution, c'est au contraire l'absence d'un pouvoir fort, d'un pouvoir royal, qui affirme et qui réforme. Et là, on l'a pas fait.
2: Alors, si vous voulez bien, Jean-Christian Petit-Fils, nous allons faire une deuxième pause musicale. On découvre, en lisant votre livre, La Révolution française chez Perrin, que la musique de la Marseillaise, elle existait déjà en 1787. Elle est née sous la plume d'un certain Jean-Baptiste Lucien Grison. Et c'était un oratorio qui s'intitulait Esther. On va en écouter quelques mesures. C'était la Marseillaise avant la Marseillaise.

0: Ce n'est pas un pastiche de la Marseillaise, c'est son origine.
1: Il y a eu un plagiat de Rouget de Lisle, hein, qu'il faut dire. Alors, il y a des grandes discussions à savoir, est-ce que c'est Rouget de Lisle qui a écrit, parce qu'on sait qu'il n'a rien créé d'autre, alors que c'est un chant absolument extraordinaire, enthousiasmant. Mais en effet, on trouve l'origine dans ce morceau de musique. C'est très intéressant.

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2: Toujours en compagnie de l'historien Jean-Christian Petit-Fils pour son livre « La Révolution française chez Perrin » dont je ne saurais trop recommander la lecture à nos auditeurs et à nos auditrices. Alors avec vous, Jean-Christian Petit-Fils, nous scrutons l'évolution, l'origine et la structure de cette Révolution française. Il y a une question qui parcourt peut-être vos pages en sous-titre en quelque sorte, c'est au fond, la France aurait-elle pu connaître une monarchie constitutionnelle, un peu à la manière britannique, Jean-Christian Petit-Fils ?
3: Alors, c'est probablement difficile à dire. Je ne pense pas à la manière britannique. Je pense qu'il y avait un chemin, parce que Louis XVI ne tenait absolument pas à cela, mais il y a une différence fondamentale entre ce qui s'est passé en Angleterre en 1688, dont j'ai parlé tout à l'heure, et la révolution de 89 en France. Ça tient à la structure de la noblesse. En 1688, l'Angleterre est dirigée par une puissante caste nobiliaire, la gentry, qui possède des terres en très grande quantité et possède aussi des intérêts dans les ports, dans le commerce, parce qu'elle a la possibilité de déroger. Alors qu'en France,
2: de gagner de l'argent,
3: on ne peut pas déroger, on ne pouvait pas déroger, sauf exception, dans le commerce international. Et par conséquent, et de surcroît, cette noblesse était prospère et se développait. Alors que, comme je l'ai dit aussi, la noblesse avait été réduite en nombre après la guerre de succession d'Espagne. Et donc cette puissance de la gentry a été capable de limiter le pouvoir royal, les ambitions des Stuarts de restaurer, d'arriver à l'absolutisme. Mmh. C'était le rêve de Charles II, de Jacques II. Mais elle a été capable de... Et en même temps, d'empêcher la population, le peuple, d'envahir et de provoquer ce que nous avons connu, nous, sous la Révolution.
2: Mais les conditions n'étaient pas réunies pour cela en France.
3: Les conditions n'étaient pas réunies. Donc la voie possible, c'est celle qu'a proposé Mirabeau, c'est non pas une monarchie à l'anglaise, avec deux chambres, etc., mais une démocratie royale. Une démocratie royale réformatrice qui, s'appuyant sur une société unifiée, aurait été un terreau beaucoup plus solide. C'est ce que dit Mirabeau dans donne des conseils au roi et à la reine.
2: Oui, vous le tenez en grande estime.
3: Oui, alors c'est un personnage un peu douteux lui-même, bien entendu. Et c'est pour ça d'ailleurs que la reine a horreur de lui. Il a fait de la prison. C'est un homme humainement difficile
2: douteux,
3: à supporter, douteux.
2: Oui.
3: Mais c'est une lumière, c'est un homme très intelligent. Et donc il propose la démocratie royale. Cette démocratie qui... Et il dit dans les conseils qu'il donne à Louis XVI, mais vous ne vous rendez pas compte, sire, de la chance que vous avez, ce que ni Richelieu, ni Colbert n'ont pu faire, c'est-à-dire en se débarrassant de toutes les vieilleries héritées du Moyen-Âge, que la monarchie n'osait pas abolir, la Révolution l'a fait.
2: Il y avait un moment historique.
3: Vous avez un peuple vierge, neuf et uni, et vous pouvez... créer quelque chose à partir de ça. C'était très intelligent.
2: Mmh. Deux mots sur Robespierre, Jean-Christian Petit-Fils. Était-il un monstre ? Était-il un modèle de pureté politique ? Était-il fou ?
3: Ni l'un ni l'autre.
2: Oui.
3: C'est un personnage très, très singulier, très enfermé en lui-même. Un homme solitaire, un penseur solitaire, grand lecteur de Rousseau, qui est... très narcissique, qui a le sentiment de posséder la vérité et d'être... alors, c'est pas un homme d'État. Hein, c'est important de lire. Souvent, on dit c'est la faute à Robespierre. Bon, Robespierre, il n'était pas toujours là au présent au comité de salut public. Quand les choses allaient mal, il rentrait chez lui, il venait pas, il sortait pas. Au moment des grandes manifestations, au moment du 10 août, il n'est pas là. On cherche toujours à ce moment-là. Mais il veut jouer à une sorte d'ayatollah. C'est lui qui inspire la révolution, parce que c'est lui qui a la parole révolutionnaire à proprement parler. Et son discours, quand on le regarde, qui plaît tellement à une certaine gauche, aujourd'hui encore...
2: Hein, on en reparle beaucoup.
3: On aime beaucoup Robespierre, on est robespierriste. Ce discours est très creux, plat. Mmh. Tout ce qu'il dénonce, c'est les conspirateurs, ceux qui veulent détruire la révolution. Mais il n'y a rien de constructif. On présente comme un homme social parce qu'il s'appuie sur la Commune de Paris. Mais on n'a pas un grand programme social. Mmh. Ça, juste, avait probablement un peu plus d'idées que lui. Donc, ce n'est pas un orateur brillant, c'est quelqu'un qui s'est fait, qui a quand même créé sa personnalité. Et il est redouté, redoutable.
2: Au point de faire conduire à l'échafaud son ami d'enfance, Camille Desmoulins.
3: Oui, oui, oui. Et puis Danton aussi, voilà. Également. Et puis avant, les hébertistes. Mmh. Tous ses ennemis. Il dénonce ses ennemis, il dénonce les conspirateurs, il voit des conspirations partout. Bon, c'est un peu léger quand même.
2: Bon, en tout cas, un peu lourd et un peu sanguinaire. Alors, vous concluez votre fresque sur la Révolution française, Jean-Christian Petit-Fils, en écrivant « La Révolution reste quelque chose d'inaccompli, de désenchanté, laissant jusque dans les recoins de notre modernité un goût amer de cendre ». Que voulez-vous dire, Jean-Christian Petit-Fils ?
3: Mais je veux dire que par là, y avait une manière de... d'atteindre la modernité. Donc, la modernité, c'est en effet la société d'aujourd'hui, l'égalité, les droits de l'homme, les libertés, une justice indépendante. Alors, il y a des choses...
2: La séparation des pouvoirs.
3: Tout ne fonctionne pas bien aujourd'hui, non ?
2: Certes, bien sûr. Oui.
3: Mais séparation des pouvoirs, etc. Des grands principes. L'état de droit, on dit aujourd'hui. Voilà. Et ça, nous y sommes parvenus, en effet, mais de façon chaotique, violente, sanguinaire, avec des centaines de milliers de morts sur les champs de bataille, mais dans les guerres de Vendée, à peu près 190 000 morts, 170 000 du côté des Blancs, 20 000 du côté des Bleus, des massacres épouvantables d'hommes, de femmes, d'enfants. Et puis, ça reste quelque chose de très présent dans notre conscience politique, avec les défauts que ça présente. C'est-à-dire,
2: par exemple,
3: c'est-à-dire qu'il y a certains mouvements qui se présentent, qui prétendent appartenir au camp du bien, et par conséquent, l'adversaire,
2: vertu,
3: c'est le camp du mal. L'idée qu'il faut crier haro sur les riches, les privilégiés, constamment.
2: C'est une constante de notre histoire.
3: C'est une constante de notre histoire. Et le refus de considérer l'adversaire autrement que comme un ennemi. On est dans ce jeu-là très souvent.
2: On est dans le combat et non pas dans le dialogue.
3: Exactement.
2: C'est
3: l'héritage de la Révolution.
2: C'est l'héritage de la Révolution.
3: Malheureusement.
2: On parle encore beaucoup aujourd'hui des Jacobins, des Girondins. Ce sont des fractures qui subsistent.
3: Alors, on a transformé un peu cette fracture, parce que les Girondins n'étaient pas de grands décentralisateurs. On a voulu en faire des décentralisateurs. Oui. Non,
2: ils ont... C'est abusif.
3: Oui. Absolument. Mm-hmm. Mais on a créé un archétype Girondin-Jacobin qui fonctionne.
2: Un tout dernier mot, Jean-Christian Petit-Fils. Napoléon Bonaparte a-t-il mis fin à la Révolution française ? L'a-t-il sublimé ? Assumé ?
3: Il l'a assumé, il l'a sublimé, et... il l'a surtout consolidé. Mmh. C'est ça qui est capital. C'est pour ça que je considère que la Révolution commence en 1786, donc pas en 89, mais elle se termine non pas en 1799 avec le coup d'État de Brumaire, mais en 1804, avec
2: sacre.
3: Le consulat, avant le sacre, avant évidemment la procréation de l'Empire, avec le code civil, avec tout ce que Bonaparte appelait les masses de granit, qui ont justement consolidé la Révolution. Sans le consulat, eh bien, on aurait très bien pu connaître un retour, au moins partiel, à l'Ancien Régime.
2: Et il faut rappeler que Napoléon n'a pas remis en cause la vente des biens nationaux, et que donc il a permis et favorisé cette émergence, peut-être, d'une nouvelle classe.
3: De nouvelles couches, oui, tout à fait.
2: De nouvelles couches qui, tout au long du XIXe siècle, ont en grande partie participé à construire ce qui deviendra la Troisième République. Plus tard.
3: Tout à fait.
2: Un grand merci à vous, Jean-Christian Petit-Fils. Je rappelle le titre de votre livre, La Révolution française, c'est chez Perrin. Je demande à nos auditeurs de ne pas être effrayés par l'épaisseur de votre livre, qui, c'est vrai, fait presque 900 pages, les notes comprises, mais les notes sont les masses de granit de votre livre, en quelque sorte. Ce livre se lit chronologiquement, facilement, et il nous aide à nous remettre les idées en place, et il nous aide à peut-être à comprendre d'une certaine manière ce qui se trame dans notre vie politique contemporaine. Et après tout, c'est à ça que sert souvent le travail des historiens, et en tout cas, c'est ce que nous essayons de faire dans cette émission, Les Racines du Présent. Un grand merci à vous, merci. Jean-Christian Petit-Fils. Un grand merci également à notre réalisateur Cédric Coba. 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Et vous pouvez donc écouter et réécouter comme vous le souhaitez, quand vous le souhaitez et où vous le souhaitez, les diverses éditions des Racines du Présent. Merci à vous tous pour votre fidélité. À la semaine prochaine.

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1: Dans un instant, j'aurai le plaisir de vous partager mes découvertes musicales de l'été. Je vous emmènerai d'un festival près de Limoges à des concerts inespérés dans des églises romanes corréziennes ou la découverte d'un compositeur à travers le facsimilé de ses partitions. Autant de bonnes occasions pour vous laisser surprendre, enthousiasmer ou bercer par la douceur de l'émotion musicale. À tout de suite.

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1: Il est 4 heures.
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2: Bonsoir chers auditeurs, comme nous sommes toujours en été, j'ai choisi aujourd'hui de vous partager les découvertes musicales que j'ai faites justement cet été. Elles nous emmèneront d'un festival près de Limoges à des concerts inespérés dans des églises romanes corréziennes. Les découvertes musicales sont comme les découvertes littéraires, le fruit de rencontres, celle d'une playlist de nouveautés, celle d'un concert inattendu ou d'un festival ou d'un cadeau que vous avez la surprise de recevoir. Ce sont toutes ces découvertes et leur contexte que je vais partager avec vous ce soir. Où que vous soyez, dans votre salon, sur votre ordinateur ou au volant de votre voiture ou votre camion, j'espère que vous apprécierez ces musiques que j'ai choisies pour vous. Je vous propose de commencer avec ma première découverte. J'aime écouter les nouveautés des CD que ma plateforme me propose et je m'autorise à passer au-dessus de ce qui ne me parle pas. Ce matin d'été-là, j'ai été saisie par la finesse de l'interprétation d'une sonate de Haydn. Écoutez.

Le jeune pianiste que nous venons d'entendre est belge. Il s'appelle Mathieu Hiddenthal. Son répertoire est très large. Il va de la période baroque à la musique d'aujourd'hui, avec une attirance pour la musique romantique. Il a d'ailleurs créé un festival, les Bruxelles Chopin Days. J'ai trouvé une interview de Mathieu Hiddenthal où il explique son rapport avec Haydn. Cette musique de Haydn était très naturelle pour moi. Je suis trop âgée pour me demander ce que pensait le compositeur ou ce qu'il a souffert. S'il m'est naturel, c'est qu'il est pour moi. Mais si un compositeur ne l'est pas, c'est qu'il est pour quelqu'un d'autre. Je vous propose maintenant de rester en Belgique avec un pianiste encore plus jeune, de 17 ans, Casimir Locht. Vous imaginez une douce soirée d'été, une belle église romane éclairée par le soleil déclinant et la candeur du tout premier concert de ce pianiste. C'était très touchant de le découvrir ainsi et nous avons été saisis dès les premières notes de Jean-Sébastien Bach par la finesse de son jeu et l'élan intérieur communicatif.

Casimir Loche était trop jeune pour avoir enregistré des CD, mais nous avons entendu sous ses doigts une sonate de Mozart tout en délicatesse.

0: C'est Anne Kefelek qui interprétait avec brio ce thème avec variation de la sonate numéro 11, Köchel 331 de Wolfgang Amadeus Mozart, un disque Mirare 2019.
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0: Le concert de Casimir Locht que nous évoquons s'est poursuivi avec Debussy, Bartok et une étude très virtuose de Moskowski. Mais sa sensibilité s'est exprimée aussi dans le Nocturne de Chopin que nous allons entendre, numéro 15, opus 55.

Nous écoutions Maurizio Pollini dans le Nocturne numéro 15, opus 55, numéro 1 de Frédéric Chopin que vous avez reconnu. C'est un disque Deutsche Grammophon 2005. Alors, l'autre occasion de découverte musicale a été celle d'un concert donné par un couple de musiciens très attachants. Ils se sont associés pour créer l'ensemble Forte Cello. Vous apprécierez le jeu de mots, il ne s'agit pas de forte piano, mais forte cello. Anna Mikulska au violoncelle et son époux Philippe Argenti au piano. Anna Mikulska a fait ses études à l'Académie de musique de Cracovie, puis à l'École normale de Paris. Elle se produit avec différentes formations de musique de chambre et avec l'Orchestre de Limoges et du Limousin. Philippe Argenti a commencé ses études de piano à 18 ans, ce qui est exceptionnel. Il a été lauréat de nombreux concours et joue également dans les formations de musique de chambre. Ces deux artistes nous ont offert, lors de ce concert, un concert qui était intitulé « Tour du monde en violoncelle et piano », avec des compositions, des compositeurs de France, Turquie, Argentine ou USA. Ce voyage nous a conduit en Pologne et nous retrouvons Frédéric Chopin.

C'est toute la poésie de Frédéric Chopin dans le deuxième et troisième mouvement de la sonate pour violoncelle et piano, opus 65, donc interprété par le duo Fortecello, donc ce couple très touchant lui aussi, Anna Mikulska au violoncelle et Philippe Argenti au piano. C'est un disque Cascavel. Alors je vous rappelle que notre émission de ce soir de Tous Mélomanes sur RCF Notre-Dame est consacrée aux belles découvertes musicales de l'été. Je vais maintenant vous surprendre, car nous allons quitter quelques minutes le monde de la musique dite classique. Tous les deux ans, et depuis 20 ans, a lieu à Saint-Jouvent, près de Limoges, un excellent festival intitulé « Finissez d'entrer ». On peut y entendre le chœur grégorien de Paris ou des formations de musique de chambre de haut niveau. Nous avons assisté au concert du duo All is Wind, composé de Martin Vigne au piano et Léonard Dimanche à la voix. Leurs improvisations dans le style folk rock s'intéressent au temps qui passe et au caractère éphémère des choses de la vie. Ils avaient réuni 5 musiciens aux univers complémentaires pour les accompagner. Écoutons le duo All is Wind et laissons-nous emporter par ce superbe dialogue.

Nous écoutions l'ensemble All is Wind dans un très beau morceau, Rope Theory. Nous écoutions donc Léonard Dimanche à la voix, Martin Vigne au piano, et c'est un disque Politesse Record 2025. Je vous rappelle que tous les morceaux que nous vous passons, vous pouvez en retrouver les références sur le site rcfnotredame.fr. Alors, quand vous êtes invité chez des amis, j'imagine que vous offrez des fleurs, du vin ou des chocolats, mais avez-vous pensé à offrir une partition? C'est la bonne surprise que nous avons eue cet été en recevant le facsimilé des œuvres de Johann Schobert. Oui, vous avez bien entendu, je ne parle pas de Franz Schubert, ni de son ami Franz von Schober, mais bien de Johann Schobert. Il s'agit d'un compositeur allemand, né en 1735, soit 20 ans avant Mozart, et mort en 1767. Il a composé de nombreuses sonates et des pièces de musique de chambre, des quatuors et des trios. On sait juste de lui qu'il s'est installé à Paris en 1761 pour se mettre au service du prince de Conti, et ses œuvres ont beaucoup influencé Mozart pour ses propres sonates et concertos. Et ne serait-ce que pour cela, il mérite bien d'être écouté lui aussi. Alors, écoutez-le.

Nous écoutions la sonate numéro 1, opus 14, premier mouvement Allegro assai de Johann Schobert, au piano Claudio Colombo, et c'est un disque Claudio Colombo 2023. Alors, ce compositeur que vous écoutez très certainement pour la première fois, comme nous d'ailleurs, Johann Schobert, savez-vous pourquoi il est mort prématurément? En fait, il est allé cueillir des champignons au Pré Saint-Gervais et a été empoisonné, ainsi que sa femme, l'un de ses enfants et un ami médecin. Sa musique est d'avant-garde et presque romantique, donc c'est vraiment dommage que sa création ait ainsi été interrompue. Cette création perdure grâce aux interprétations et espérons que d'autres pianistes les enregistreront dans les années à venir. Pour ma part, je me régale en les jouant et en pensant à cette magie qui nous permet de rendre actuelles des musiques écrites il y a presque 3 siècles. Je vous propose maintenant d'écouter la sonate numéro 5, opus 14, les deux premiers mouvements, Moderato et Andante. Et nous remercions Hugo Vincent qui était à la technique avec nous aujourd'hui.

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1: il est 5h.
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2: Quand il fut à table avec eux, ayant pris le pain, il prononça la bénédiction et l'ayant rompu, il leur donna. Alors leurs yeux s'ouvrirent et ils le reconnurent. Amis auditeurs, bonjour. Rien n'est plus banal que de rompre le pain à table. C'est un geste tout à fait courant du quotidien. Pourtant, il se passe quelque chose de formidable. Les pèlerins d'Emmaüs reconnaissent enfin Jésus, le Sauveur ressuscité. Sommes-nous, nous aussi, capables d'ouvrir nos yeux à la manifestation de Dieu dans notre simple quotidien ? Reconnaissons-nous dans notre prochain et dans les événements ordinaires de notre vie la présence extraordinaire de Dieu. Plongeons aujourd'hui au cœur de l'extraordinaire ordinaire d'une mission de volontariat au Cambodge. 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
2: Je reçois aujourd'hui Kitri Porteux, une ancienne volontaire de l'Association pour un sourire d'enfant. Bonjour Kitri.
3: Bonjour Élie.
2: Pour commencer, est-ce que vous pouvez nous présenter un petit peu l'association PSE pour un sourire d'enfant ?
3: Alors oui, tout à fait. Donc PSE, c'est une association qui est née environ en 1995, donc suite au voyage d'un couple de retraités français au Cambodge. Et ils sont arrivés au Cambodge et ils ont rencontré des jeunes enfants qui étaient dans la rue et qui travaillaient dans la rue, et ils leur ont demandé de les emmener sur leur lieu de travail. Ces enfants-là les ont emmenés sur une énorme décharge de déchets, et à ce moment-là, donc ce fameux couple de retraités qu'on va très rapidement appeler papy et mamie, se sont rendus compte que ces enfants travaillaient là dans l'extrême misère. Ils étaient blessés, mal nourris, et qu'ils n'allaient même pas à l'école. Donc ce couple de retraités, papy et mamie, ils ont décidé d'agir. Et ils ont décidé de les prendre en charge et de les aider. Donc ils ont demandé à ces jeunes enfants ce dont ils avaient besoin. Et les enfants leur ont répondu « Nous, ce qu'on aimerait, c'est aller à l'école comme tout le monde et avoir un repas par jour. » Donc papy et mamie ont créé l'association PSE pour les aider. Et l'objectif, c'était du coup de les scolariser, les former un métier, les nourrir, les soigner, les protéger et aussi aider leur famille. Donc voilà, donc c'est une association qui est née en 1995, qui aujourd'hui existe toujours. On a environ 7000 enfants qui sont pris en charge par an dans l'association, du coup sur le PSE, donc au centre à Phnom Penh. Et ces enfants, on les forme à un métier dans une des écoles de formation. Donc il y a 5 écoles de formation, cinéma, business, il y a mécanique, il y a construction, il y a l'hospitalité. Et on les forme à un métier pour qu'ils sortent de l'association et qu'ils puissent trouver un travail pour subvenir à leurs besoins.
2: Et vous parlez de Phnom Penh, donc au Cambodge. L'association n'est présente qu'au Cambodge ?
3: L'association est présente majoritairement au Cambodge. Donc tout ce qui va être les missions terrain vont se passer au Cambodge. Mais on a pas mal d'antennes qui sont en France, en Espagne, en Belgique, qui vont aider à faire connaître l'association, récolter des fonds.
2: Vous parlez de la formation de ces jeunes, à la fois dans les business schools ou dans la formation de travaux manuels. À quel âge ils sont recueillis, ces jeunes-là ?
3: Alors, les enfants, ils vont être recueillis dès le plus jeune âge. Donc, en fonction de leur âge, on va les placer dans différents endroits. Donc, les plus jeunes, ils vont être mis dans ce qu'on appelle des petites paillotes. Donc, c'est des styles de crèche pour permettre aux parents, eux, d'aller travailler et ne pas avoir à s'occuper des enfants pendant la journée. Les enfants en âge d'aller à l'école seront scolarisés en école publique ou alors au centre de rattrapage.

0: qui n'ont pas les capacités encore d'aller en école publique et qui ont du retard accumulé. Et les plus grands, ils sont placés dans les écoles de formation professionnelle directement sur le centre de PSE.
1: Et sur le centre de PSE, il y a à la fois donc des écoles, mais est-ce que ces enfants-là, ces jeunes-là sont logés ou après ils rentrent chez eux le soir ?
0: Ça dépend des enfants. Il y a des enfants qui vont avoir la possibilité de rentrer chez eux parce qu'ils habitent pas très loin. Donc il y a des cars de ramassage scolaire qui vont les redéposer pas très loin de chez eux. Ou alors on va leur permettre d'avoir un vélo pour qu'ils puissent rentrer chez eux à vélo. Et il y a d'autres enfants qui ont besoin d'être protégés de leur famille. Donc ces enfants-là vont être logés directement dans le centre de PSE, dans soit le pensionnat, donc pour les plus jeunes, soit l'internat pour les plus grands.
1: Et vous, dans cette organisation, quel était votre rôle ?
0: Alors, ma mission principale, c'était d'être assistante de développement de l'école de business. Donc, dans l'école de business, je l'ai développée. Donc, je travaillais sur tout ce qui va être les stages des jeunes en école de business. Donc, suivre leur stage en entreprise. Après, j'avais toute une mission, ce qu'on avait appelé les typing class. Donc, leur apprendre à se servir mieux d'un ordinateur et à taper plus rapidement sur un ordinateur. Après, j'intervenais également sur des petites missions de professeur d'anglais, entre midi et deux, avec certains élèves. J'ai également occupé un poste à la librairie de PSE, où l'objectif, c'était de leur montrer qu'il y a plein de livres différents et qu'ils peuvent trouver un livre qui leur correspond et qu'ils aiment. Voilà, donc j'avais plein de missions de ce style-là, la journée, avec notamment aussi pas mal d'analyses. Et le soir, les volontaires, ils font un peu ce qu'ils veulent, entre guillemets. Donc, soit on va jouer avec des jeunes, on va leur donner des cours de soutien, on va jouer au badminton, on va animer des karaokés, des cinéma-clubs. Sinon, on passait du temps entre volontaires.
1: Vous dites que la journée, vous étiez concentré sur l'école de commerce. Le soir, vous étiez un peu bénévole à tout faire, disponible pour aider. Est-ce que, en quelques mots, vous pouvez nous décrire un peu votre journée type ? Où est-ce que vous dormiez ? Où est-ce que vous mangiez ? Avec qui vous étiez ? Est-ce que vous étiez la seule Française ?
0: Alors, donc au sein de PSE, on est plusieurs volontaires. On est environ 8 volontaires, donc français. On dort dans des maisons directement sur le campus de PSE. Donc tous ensemble, on est répartis dans des petites maisons. Vraiment directement dans le centre, c'est-à-dire que nous, nos maisons sont collées au pensionnat des petits garçons. Donc on se réveille, en général assez tôt, parce qu'ils se réveillent très tôt au Cambodge. Ils vont petit déjeuner vers 6h du matin. Donc la douche est prise à 5h30, donc on est réveillés assez tôt. Nous, on se levait, on prenait un petit déjeuner. En général, j'allais voir les étudiants de l'école d'hospitalité qui servaient un petit déjeuner le matin. Donc on va discuter un petit peu avec eux. Je me rendais ensuite au niveau de l'école de business, où je passais ma journée, du coup, de 8h à 17h. Entre midi et 2, en général, je déjeunais à la cantine avec certains jeunes ou alors avec les volontaires. Et à 17h, je rentrais sur le campus principal de PSE pour passer du temps avec les jeunes ou alors avec les volontaires.
1: Et après, vous aviez un peu de temps libre pour vous ?
0: Et après, donc soit on passe du temps avec les jeunes, puis on va dîner avec eux, ou alors on passait du temps avec les volontaires. Ça pouvait être, on chantait, on faisait des jeux, et ensuite on dînait ensemble.
1: Finalement, vous étiez un petit peu tout le temps occupé, que ce soit dès le réveil à 4-5 heures par les jeunes garçons qui vous réveillaient au moment de la douche jusqu'au coucher. Vous étiez un peu en permanence disponible et disposé à aider.
0: C'est sûr qu'il y a tout le temps du monde. Après, si on voulait avoir des temps un peu plus seuls, on pouvait se réunir dans nos maisons de volontaires ou alors dans nos chambres pour avoir un petit peu des moments plus seuls ou aller se promener. On était quand même assez libre là-dessus.
1: Et comment ça se passait entre volontaires ? Est-ce qu'il y avait une bonne entente ? Est-ce que parfois ça a été problématique ? Parce que vous pouviez vous marcher les uns sur les autres, peut-être ?
0: Globalement, les volontaires, on est bien lotis, on a quand même beaucoup d'espace. On ne se marche pas les uns sur les autres et c'est génial de passer du temps tous ensemble parce qu'on se rend compte que même si on est parfois tous différents, on a vraiment ces valeurs du service qui nous rejoignent, qui nous rassemblent tous ensemble.
1: Et cette unité entre les volontaires, est-ce que elle pouvait poser problème vis-à-vis des locaux ? Comment les locaux vous voyez, en fait, est-ce que vous étiez un petit groupe de Français dans leur quotidien ou alors au contraire, vous étiez très bien accueilli et accepté en tant que tel?
0: Non, pour le coup, on était vraiment très très bien accepté. On a essayé d'apprendre quelques mots de Khmer, donc de la langue cambodgienne, pour essayer d'avoir un petit contact avec eux, parce que c'est vrai qu'ils ne parlent pas tous anglais, donc parfois c'était un petit peu compliqué. Mais c'est vrai qu'on était très bien accueillis et il faut le dire, les Cambodgiens sont des personnes qui sont très, très accueillants et très, très souriants. Donc le contact est vraiment facile avec eux.
1: Ils ne parlaient pas toujours anglais. Comment ça se passait au niveau des rencontres?
0: Alors, donc s'ils ne parlaient pas anglais, eh bien, en fait, il faut trouver des manières de communiquer différemment. Donc parfois, ça va être avec des gestes. Parfois, ça va être avec le petit nombre de mots khmer qu'on connaît. Et parfois, ça va être par l'intermédiaire d'un téléphone et de la traduction.
1: Et donc, pas d'anglais pour la plupart. Est-ce que vous me parliez, il me semble, de l'importance du regard? Est-ce que vous n'avez pas une petite anecdote à nous raconter à ce sujet?
0: Sur le regard, si, il m'est arrivé une fois de traverser le grand terrain de foot de PSE et de trouver une jeune qui pleurait. Et je n'arrivais pas forcément à comprendre ce qu'elle avait et elle m'expliquait des choses en cambodgien et pour le coup j'avais vraiment pas le niveau pour comprendre ce qu'elle m'expliquait mais juste une présence et un regard de bienveillance posé sur elle, ça lui a fait du bien et elle m'a envoyé un message après qu'elle a traduit évidemment en anglais par internet et elle m'a envoyé un message pour me remercier d'avoir eu ce regard bienveillant sur elle et cette présence pour elle.
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1: Je retrouve Kitri Porceux, une ancienne volontaire de PSE pour un sourire d'enfant. Nous parlions de l'importance du regard dans les relations, dans la rencontre. Ce regard, mais aussi parfois un sourire, vous dites dans un témoignage écrit « J'ai aussi compris que le royaume de Dieu se trouve dans les moments très simples et surtout quand on choisit d'aimer. » Comment concrètement ce choix d'amour s'est concrétisé ?
0: C'est vraiment mettre l'amour au centre de tout, mettre l'amour au centre des petites choses. Parfois, effectivement, il y a des matins où on se réveille, eh bien, on a moins envie, où on est de moins bonne humeur. Eh bien, en fait, on va sourire, on va mettre cet amour au centre de tout et mettre cet acte aussi de bienveillance dans tout ce qu'on va faire dans notre quotidien. C'est vrai que parfois, pour l'anecdote, les Cambodgiens sont très francs. Donc je me réveillais et parfois, voilà, ça se voyait que j'avais un peu moins bien dormi, donc ils me le faisaient remarquer, mais avec un sourire tellement bienveillant qu'en fait, on ne peut même pas leur en vouloir. Et le sourire nous est rendu à nous. Donc le sourire est retrouvé sur notre visage et donc j'ai découvert vraiment ce bonheur constant.
1: Et donc vous parliez un petit peu rapidement des difficultés, les difficultés le matin quand on se réveille et qu'on est dans un mauvais jour. Est-ce qu'il y a eu d'autres difficultés pendant cette mission?
0: Mais ça c'est des petites difficultés du matin où on se réveille, où c'est parfois un peu plus compliqué. Alors moi j'ai eu aussi les petits problèmes de santé qui parfois peuvent arriver parce qu'on change quand même du tout au tout de rythme de vie. Donc j'ai eu un petit passage à l'hôpital.
1: Qu'est-ce qui vous est arrivé?
0: Qui a été rapide. Un mix de l'arrivée au Cambodge avec le changement de rythme, le décalage horaire, le stress, parce que c'est vrai que c'est stressant. On met tellement d'importance dans ce projet que vraiment ça crée un petit stress. Le changement de nourriture, le changement de température. Je pense que tout ça, ça n'a pas fait un très bon mélange et j'ai eu un petit alerte pour l'hôpital. Mais rien de grave, je m'en suis très rapidement sortie.
1: Et donc, des petits soucis de santé, des matins où on se réveille, on est moins en forme. Il y a eu d'autres difficultés pendant cette mission?
0: Alors, comme on disait tout à l'heure, parfois, c'est les difficultés de langage. Mais c'est des choses auxquelles on va rapidement passer au-dessus et trouver des manières de communiquer. Et après, il y a eu les difficultés aussi de se rendre compte de la réalité du terrain, de se rendre compte vraiment de ce que ces jeunes vivent. Et c'est des histoires qui, parfois, sont pas faciles à entendre, pas faciles à voir. Donc, s'il y a ça qui est aussi parfois compliqué à gérer.
1: Et comment ils vivent vivent-ils cette souffrance?
0: Ils le vivent étonnamment assez bien, dans le sens... Alors, c'est particulier. Quand on arrive à PSE, on va se dire qu'en fait, ces jeunes-là, ils vont très bien, parce qu'ils sont tout beaux dans leur uniforme, ils sont très souriants. Et effectivement, quand on gratte un petit peu, on se rend compte qu'ils ont beaucoup plus de difficultés. Et parfois, c'est plus compliqué pour eux à gérer. Mais globalement, en fait, ils sont tellement persévérants, ils ont tellement le sourire et ils ont tellement envie de réussir qu'ils vont se donner tous les moyens pour s'en sortir.
1: Un exemple en particulier ?
0: Un exemple, un jour, je revenais de la School of Business et j'ai trouvé une jeune devant le centre de BSE qui n'était pas en uniforme. Donc, j'ai très rapidement compris qu'elle ne venait pas du centre directement. Et elle pleurait, elle était avec son petit frère. Et j'arrivais pas à communiquer avec elle, j'arrivais pas à comprendre ce qu'elle voulait me dire. Donc, je suis allée chercher une jeune que je connaissais du centre d'accueil. Et je lui ai demandé de me faire la traduction et j'ai rapidement compris que cette jeune-là, elle avait besoin d'aide, qu'elle était maltraitée dans sa famille, qu'elle était battue par son beau-père. Donc j'ai demandé à cette jeune de l'accompagner au centre social pour qu'elle soit prise en charge.
1: J'ai l'impression que les enfants avaient tendance à se livrer à vous. On parle généralement, quand on parle des populations asiatiques, on met en évidence une certaine pudeur. Comment vous l'avez vécu, vous, sur place, cette pudeur ?
0: C'est vrai qu'au départ, ils ne se livrent pas du tout. Je pense que c'est leur manière aussi de vivre la chose. Ils le gardent beaucoup pour eux. Et je pense que PSE, pour eux, est un endroit sain et, entre guillemets, une safe place. Donc, ils n'ont pas forcément envie de parler de tout ce qui peut les entourer, de tous leurs problèmes. Mais c'est vrai que certains jeunes, parfois, viennent se confier, ont besoin de parler. Donc, ils viennent vers nous, mais c'est assez rare. C'est assez rare.
1: C'est assez rare, ça vous est arrivé quelquefois ?
0: Ça m'est arrivé notamment sur la jeune fille sur le terrain de foot, cette jeune fille que j'ai rencontrée aussi devant PSE. Mais c'était pas quelque chose qui m'arrivait quotidiennement, en tout cas.
1: Et est-ce que c'était pas dur, justement, de voir la souffrance de ces jeunes, de savoir que la souffrance était présente, et en même temps, d'être un peu impuissant face à leur pudeur, parce qu'ils venaient pas se livrer à vous ?
0: Si, tout à fait, parfois c'est frustrant, et en même temps, on se dit que nous, on n'est pas là pour les sauver dans leur quotidien, entre guillemets. Nous, en fait, on leur apporte de la bienveillance, du sourire, de l'amour. Et en fait, il y a quelqu'un dans le film Les Pépites, le film qui a été tourné sur l'association PSE, qui dit, en fait, ces enfants, ils voulaient être aimés, et être aimés, ça n'a pas de prix. Et en fait, c'est vraiment cet amour-là que nous, on va essayer de leur apporter à notre échelle, et qui va leur faire du bien.
1: Cet amour dont vous parlez, est-ce que il va au-delà des différences culturelles ?
0: Ouais, bien sûr. Ouais, il va au-delà des différences culturelles et en fait, on arrive à créer des liens qui parfois sont un peu incompréhensibles. C'est vraiment parfois, comme on le disait tout à l'heure, par le regard, on va réussir à créer un lien très très fort. Et pour l'anecdote, encore aujourd'hui, j'avais des messages de deux de mes étudiantes, Sophia et Sraylip, qui demandaient de mes nouvelles, qui voulaient savoir comment allait la vie en France et qui, elles, avaient besoin de me dire qu'elles allaient bien aussi, qu'elles avaient un travail et qu'elles s'en sortaient.
1: Donc après 2 ans, vous avez encore des jeunes là-bas qui vous envoient des messages pour dire voilà, on est toujours là, pense à nous.
0: Tout à fait, on s'envoie des messages parfois, on garde un lien. Alors les réseaux sociaux, évidemment, c'est une grande aide là-dedans. Mais c'est vrai que par exemple, aussi, il y a 2 semaines, j'ai eu un étudiant au téléphone pendant 1 heure. On a discuté, il m'a raconté sa vie, son travail, comment il s'en sortait, sa famille, il m'a montré sa petite sœur. Voilà, on garde vraiment un lien qui est très fort.
1: Et donc finalement, la différence culturelle, elle n'était pas si dure, elle n'était pas si contraignante.
0: Non, elle n'était pas contraignante et moi j'ai vraiment beaucoup aimé leur culture et j'ai beaucoup appris sur eux. Et donc pour moi c'était plus une force qu'on soit différent.
1: Une force qu'on soit différent. Cette différence, elle était aussi présente, j'imagine, au niveau de la spiritualité.
0: Oui.
1: Vous êtes chrétienne.
0: Oui.
1: Vous arrivez dans un pays avec très peu de chrétiens, principalement bouddhistes, il me semble. Comment vous avez pu vivre... Est-ce que vous avez pu vivre des temps de prière ?
0: Ouais, alors effectivement, c'est beaucoup plus compliqué. À la différence de la France, où si on veut aller à la messe, de manière spontanée, et ben on peut trouver une messe très rapidement. Si on veut aller se faire confesser, c'est aussi très rapide. Une adoration, c'est la même chose. Au Cambodge, c'est totalement différent. Il y a très peu d'églises, il y a peu de prêtres. Donc c'est différent. Je vivais ma foi d'une manière, encore une fois, vraiment différente. Mais j'ai pu trouver des moments de prière. Et je vivais ma foi, en fait, dans mon quotidien aussi. Donc c'était... de ma prière du soir, confier les jeunes avec qui j'avais passé du temps dans la journée. C'était passer du temps avec les volontaires ou les volontaires de d'autres associations. C'était d'aller à la messe en khmer, même si je ne comprenais pas tout. Et ben, en fait, on retrouve quand même ce côté spirituel qui me manquait parfois. Voilà.
1: Vous parlez de spontanéité. Est-ce que vous avez trouvé un autre moyen sur place pour justement répondre à ce désir de spontanéité dans la prière ?
0: Ouais, alors mon moyen pour moi sur place de vivre aussi ma foi, ça a été de réaliser ce qu'on appelle des heures feu. Donc dans le scoutisme, c'est des temps où on va lire des textes avec des questions sur les textes, sur différentes thématiques. Ça peut être sur l'engagement, ça peut être sur le service, ça peut être sur le sourire, ça peut être sur plein de thématiques différentes. Et en fait, on va lire des textes de Bible et répondre à ces questions pour réfléchir sur soi-même et sur notre manière de vivre notre foi et comment est-ce qu'on peut approfondir cette foi-là aussi.
1: Donc finalement, ça vous apporte tout un tas d'enseignements à la fois sur vous, sur la vie. Est-ce que ces enseignements, vous avez pu les retranscrire dans votre vie quotidienne sur place ? Est-ce que ça vous a aussi accompagné dans votre prière ? Vous dites, dans votre témoignage écrit, comme une lumière discrète qui éclaire juste ce qu'il faut pour avancer.
0: Ouais, c'est vrai. C'est vraiment une lumière pour moi. Et puis en fait, moi, ce que j'ai vraiment rapporté aussi, c'est qu'un sourire crée un lien très très fort. Et voir aussi la beauté dans des scènes du quotidien. Donc ça va être voir des enfants qui jouent, par exemple là-bas, des enfants qui jouaient dans la rue, bah, je voyais la beauté de ça. Passer du moment, alors si on parle de mon retour en France, c'est vraiment, je vois de la beauté dans passer du temps avec mes amis, passer du temps avec mes proches, vivre des moments très simples, que ce soit un coucher de soleil. C'est vraiment voir la beauté dans les choses simples.
1: Vous nous parlez de ce que vous avez rapporté du Cambodge. C'est d'ailleurs très intéressant, on va parler du retour juste après. Mais avant de parler du retour, est-ce que juste avant ce retour-là, au moment de partir, vous vous êtes dit « J'ai probablement pris plein de choses dans ma valise au moment de partir, des choses que j'avais en tête. Il y a certes des choses que je vais rapporter chez moi, mais est-ce qu'il y a aussi des choses que j'ai laissées là-bas ?»
0: On laisse les gens, on laisse les personnes qu'on a rencontrées surtout, et c'est quelque chose dont je me suis rendu compte aussi, c'est que c'était, je pense, la première fois que je faisais des vrais adieux. Et que je disais vraiment adieu à certaines personnes, à certains jeunes. Et je pense que c'était la chose qui était la plus compliquée à vivre pour moi. De savoir que ces personnes-là, je ne les reverrais pas. Et c'était de les laisser là-bas et d'avoir confiance, de me dire qu'en fait, je les reverrais peut-être jamais, mais qu'elles allaient s'en sortir.
1: Elles allaient s'en sortir ? Grâce à qui ?
0: Grâce à PSE, déjà. Et grâce à elle-même, surtout. C'est tellement des jeunes qui ont une force et une envie de réussir que, en fait, je n'ai aucun doute sur leur motivation et sur leur capacité à réussir.
1: Et alors, justement, elle reste là-bas, vous rentrez en France. Qu'est-ce que vous avez rapporté ? Quels sont les quelques enseignements que vous avez rapportés en France ?
0: Alors, poser un regard bienveillant. Déjà, sur les gens, sur les choses. Sourire, que ça crée vraiment un lien fort. Sourire aux autres, que ce soit quelqu'un qu'on connaît, mais même quelqu'un qu'on ne connaît pas dans la rue, une personne sans abri, quelqu'un qui a besoin d'un vrai sourire. Et il y a Mère Teresa qui dit « Nous ne saurons jamais tout le bien qu'un simple sourire fait. » Et j'ai vraiment ramené cette phrase un peu dans mes bagages. Et après, il y a tous les mondes partage aussi. Tous les moments de partage que j'essaye de continuer à avoir avec mon entourage et ce partage qui crée vraiment des liens très très forts.
1: Et une fois arrivé en France, comment vous avez réussi à garder cette flamme de la mission qui vous faisait voir les joies du quotidien, de la simplicité du quotidien? Dans quelle mesure vous avez réussi à garder cette flamme-là une fois rentré en France?
0: C'est pas facile. Vraiment, c'est encore une fois, c'est vraiment dans mon quotidien et dans ma manière d'être avec les autres, et de mettre vraiment l'extraordinaire dans les rencontres, dans les gestes de solidarité, dans la bienveillance et dans les moments simples.
1: Dans les moments simples. Il me semble que vous me parliez aussi du témoignage, de l'importance de témoigner.
0: Oui. Pour moi, le témoignage, c'est c'est la meilleure manière de faire connaître ce qu'on a vécu et ce que les autres peuvent vivre. Et je pousse vraiment les gens à discuter et à échanger sur les choses qu'ils ont vécues, parce que je suis sûre que ça peut apporter à beaucoup de gens. Moi, j'ai eu l'occasion de faire un témoignage en janvier dernier à des jeunes et je me suis rendu compte que j'ai témoigné à des collégiens et que ça les avait vraiment profondément touchés et qu'ils ressortaient vraiment avec un enseignement et cette notion du sourire dont on parlait. Ils sont ressortis en me disant qu'ils allaient faire attention à beaucoup plus sourire.
1: Le témoignage, et est-ce que votre... Quel rôle a joué aussi Dieu dans votre retour? Est-ce que les petites modifications que vous aviez faites pendant votre mission en concernant la prière ont aussi eu des implications à votre retour?
0: Alors déjà, j'ai retrouvé une foi beaucoup plus approfondie quand je suis rentrée en France quand même. C'est par les moments qu'on a pu vivre, notamment avec le Jubilé des Jeunes. J'ai vraiment vécu tous ces moments-là, mais c'est sûr que ma foi, c'est quelque chose qui me guide aujourd'hui. Et j'ai cette espérance pour ces jeunes, cette espérance pour le monde qui m'aide beaucoup dans mon quotidien.
1: Vous avez vécu pendant 6 mois la joie de la simplicité authentique du quotidien dans une logique qui dépasse celle de la performance ou de la représentation. Pourtant, c'est cette joie simple qui vous a probablement transformé à tout jamais. Merci Kitri d'être venu témoigner pour Orient Extrême. Et merci à vous, amis auditeurs, pour votre fidélité. Je vous dis à la semaine prochaine.

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2: Je suis né juif, j'ai reçu le nom de mon grand-père paternel, Aaron. Devenu chrétien par la foi et le baptême, je suis demeuré juif comme le demeuraient les apôtres. C'est notamment par ces mots que le cardinal Lustiger a voulu que l'on se souvienne de lui. Aaron Jean-Marie Lustiger, comme il aimait se présenter, a été archevêque de Paris de 1981 à 2005. Il aurait eu 100 ans ce 17 septembre 2026 et nous allons en parler avec vous, docteur Richard Prasquier. Bonjour.
3: Bonjour.
2: Vous avez présidé le CRIF, le Conseil représentatif des institutions juives de France. Vous êtes à l'origine du mémorial Lustiger qui se trouve à Abou Gosh, près de Jérusalem. Et vous avez reçu le prix de l'amitié judéo-chrétienne de France en 2015. Vous êtes aussi membre du comité d'honneur de l'Institut Jean-Marie Lustiger. C'est donc quelqu'un que vous avez bien connu.
3: C'est quelqu'un que j'ai eu la chance de connaître dans ces dernières années. Donc je ne le connais pas sur l'ensemble de sa carrière, bien entendu. Je peux dire que j'ai eu avec lui des rencontres qui m'ont profondément marqué, même si je ne l'ai pas fréquenté de façon extrêmement intense, mais c'était à des moments importants.
2: Est-ce que vous pouvez nous dire dans quelles circonstances vous l'avez rencontré ?
3: Alors, il se trouve que j'avais été appelé à être le parrain d'un enfant de mes amis à son baptême, qui m'avait demandé, bien que je sois juif. Et il se trouve que quand cet enfant a fait sa confirmation, sa mère m'a demandé de l'accompagner en tant que parrain à l'église de Notre-Dame de l'Assomption. Et là, il y avait plusieurs files et j'ai eu la surprise de voir que le nouvel évêque de Paris, Monseigneur Lustiger, était dans une de ces files. Alors, je me suis dit que c'était dans cette file-là que je devais aller. Pendant que j'attendais, je me disais ce que je vais lui dire, qui je suis. Puis heureusement, je me suis retenu. Mais je me suis dit que c'était tout de même une première rencontre inhabituelle et marquante.
2: Oui, et là vous connaissiez son histoire.
3: Bien entendu, les journaux avaient parlé de son histoire. Son histoire, c'était une histoire d'un enfant d'une famille juive polonaise. Moi, je suis né en Pologne. Je suis un enfant d'une famille juive polonaise. Il se trouve qu'à cette époque, le pape était aussi un pape polonais. J'étais très fier qu'un pape polonais soit élu, alors que je ne savais pas du tout quelles étaient ses positions.
2: Et quand vous l'avez rencontré, après, quand vous avez discuté, c'était dans quelles circonstances ?
3: Alors, après, je suis devenu le président du comité français pour Yad Vashem. J'ai eu l'occasion et la chance, un peu par hasard, de rencontrer un certain nombre de prêtres qui avaient été des justes. Et ça m'a permis de connaître l'importance de l'aide qui a été accordée par certains milieux ecclésiastiques en France. Et personnellement, disons, l'une de mes portes d'entrée du dialogue judéo-chrétien n'avait pas trait au cardinal Lustiger, mais à son grand ami, cardinal de Courtrai, que je n'ai personnellement jamais rencontré. Et c'était un de mes amis qui m'a dit, un jour, le cardinal de Courtrai nous a dit « Soyez de bons juifs, ça m'aidera à être un bon chrétien. » Et je me suis dit que quand un catholique dit une phrase comme ça, il faut fraterniser avec les catholiques. Et le passé, il faut le connaître, il ne faut pas l'oublier, mais le passé, c'est le passé. Il y a là des moyens de vivre ensemble, de partager nos expériences qui se font sans arrière-pensée. Ça a été véritablement une clé, une ouverture. Voilà, donc tous ces éléments ont créé une ambiance extrêmement favorable. J'ai eu aussi l'occasion de devenir extrêmement proche du père Patrick Desbois. Patrick Desbois avait travaillé avec le cardinal de Courtrai. Il était venu à Paris pour travailler avec le cardinal Lustiger. Donc tous ces éléments faisaient qu'il était assez naturel que je rencontre le cardinal. J'avais envers lui un respect considérable. Il est venu plusieurs fois à la maison chez ma mère, me demandait de lui préparer des plats de la cuisine polonaise.
2: Ça vous a réuni ces origines polonaises communes ?
3: Oui, vous savez, un jour il m'a demandé si ma mère pouvait préparer du pied de veau en gelée. Pied de veau en gelée, c'est une spécialité juive que, véritablement, qui ne peut être appréciée que d'un juif d'origine polonaise, parce qu'un juif d'Afrique du Nord, et qui que ce soit d'autre, ne peut pas supporter cette nourriture. Et ma mère ne savait pas le faire. J'ai pas osé le dire au cardinal, mais on a pris un traiteur. Il se trouve que ce traiteur juif venait de Benjin. C'était la ville de naissance des parents Lustiger. Et donc, c'était un juif très orthodoxe. Il m'a dit, mais c'est le rêve de ma vie que de rencontrer le cardinal Lustiger. Et je n'oublierai pas ce dîner où il est venu, où il a parlé de la ville de Benjin, que le cardinal ne connaissait pas. C'était des moments extrêmement émouvants. Mmh. Et puis, j'ai eu l'occasion de le voir à la maison Eugène Garnier, 24 heures ou 48 heures avant son décès, je crois. Je garde un souvenir très très fort de ce moment-là où il n'avait plus tout à fait son contrôle de soi. Mais voilà, toute cette trajectoire, peut-être encore un autre épisode pour placer les choses, parce que ça m'a beaucoup marqué. Comme vous le savez, le cardinal, avec Patrick Desbois et avec Israël Singer, qui était à cette époque directeur général du Congrès juif mondial, ont organisé, à partir de l'année 2003, si je me souviens bien, des rencontres entre les cardinaux français et les rabbins orthodoxes, j'insiste, américains. Ces rencontres avaient lieu à New York. Lors de la deuxième de ces rencontres, en 2004, au déjeuner, on voit arriver quelqu'un de complètement imprévu, qui était Israël Lowe, l'ancien grand rabbin d'Israël, qui avait émis des critiques extrêmement dures contre cardinal Lustiger. Israël Lowe est venu à nous étions tous dans le déjeuner, et il est tombé dans les bras du cardinal. Et c'est un des moments privilégiés de mon existence.
2: Oui, ça devait être très émouvant de voir ces deux hommes se réconcilier.
3: Oui, oui. Et c'est toute la trajectoire du cardinal Lustiger, disons tout son rapport avec les Juifs. Il est là, il est synthétisé à ce moment-là.
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2: Sur RCF Notre-Dame, nous rendons hommage au cardinal Lustiger à l'occasion du centenaire de sa naissance. Alors, il est le fondateur de Radio Notre-Dame, mais dans cette émission, nous tentons de comprendre son lien au judaïsme et les relations qu'il entretenait avec la communauté juive. On va revenir sur des points de tension, non pas pour rester sur une note négative, mais dans le but d'écouter ce que les juifs ont à nous dire, à nous chrétiens, tout en gardant à l'esprit qu'il fut un acteur du dialogue entre juifs et chrétiens. On peut peut-être commencer par évoquer ce moment où on a parlé dans les médias des origines juives du cardinal Lustiger, surtout à partir de 1981, quand il est devenu archevêque de Paris. On a alors beaucoup parlé de sa conversion, et au début, ça a pu susciter des réactions assez défavorables dans les milieux juifs. Est-ce que vous pouvez nous en dire deux mots, docteur Richard Presquier ?
3: Oui, il faut comprendre ce que représente la notion de conversion dans la psyché juive. Le converti lui-même a été utilisé par l'Église pour être, au Moyen-Âge, le porteur de paroles savantes contre les Juifs, puisqu'ils connaissaient le judaïsme. Dans les disputations qu'il y a eu au Moyen-Âge, et l'image des convertis, c'est l'image de la théorie chrétienne, qui était la théorie de la substitution.
2: En nommant Jean-Marie Lustiger archevêque, l'Église faisait la promotion de la conversion. C'est comme ça que ça a été perçu.
3: C'est comme ça que certains ont dû le percevoir. En même temps, je suis sûr que parmi les Juifs, certains ont été fiers de la promotion de quelqu'un qui avait des origines juives évidentes et qui ne les cachait pas. Mais beaucoup ont été très inquiets, justement, parce que cette figure positive, attirante, allait éloigner les Juifs du judaïsme et que c'était finalement une dernière ruse de l'Église.
2: Le pontificat de Jean-Paul II a fait beaucoup pour le rapprochement entre Juifs et chrétiens. Et là, on en était au tout début.
3: Énormément, énormément. Il faut bien comprendre d'où on venait, c'est-à-dire que le Concile Vatican II, la personnalité même de Jean XXIII, a été conçue par les Juifs comme extrêmement positive. Mais il s'agissait d'un petit monde d'intellectuels. Les choses ont évolué, notamment en France, elles ont évolué de façon particulièrement importante grâce à des personnalités comme le père Bernard Dupuis, le père Jean Dujardin. Et donc, il y avait cette force dans l'Église qui avait précédé l'action publique de Jean-Marie Lustiger, mais qui n'était évidemment pas connue de la part des Juifs du quotidien.
2: Il a eu ces paroles étonnantes, « Je suis resté juif ». Est-ce que vous pouvez nous dire comment ça a été perçu, ça, bien que catholique, de dire « Je suis resté juif » ?
3: Il y a plusieurs lectures. D'abord, le terme « juif », c'est un terme polysémique, ça a plusieurs significations. Il se trouve que dans le cadre de la loi religieuse juive,
2: la halakha,
3: ce qu'a dit le cardinal Lustiger était vrai.
2: C'est... Oui, puisqu'on est juif du moment qu'on a une mère juive.
3: C'est on ça, est c'est juif la à partir du moment où on a une mère juive, et le fait de quitter le judaïsme ne nous empêche pas de rester juif. Cela étant dit, il y avait cette idée que lorsque se convertir en période de danger... Ça laisse...
2: Oui, il a été baptisé en 1940, donc alors, ça aurait pu être pour se protéger.
3: Alors, on connaît très très bien l'histoire de la conversion de Jean-Marie Lustiger, la lecture d'une Bible qui se trouvait dans sa famille, et aussi la fréquentation d'une famille allemande, anti-nazie, catholique, qui l'a poussé à s'intéresser au catholicisme, alors que sa famille s'était beaucoup éloignée de la pratique du judaïsme. Il s'est converti en août 1940, c'était avant même le statut des Juifs. Donc ceux qui l'ont dit parce qu'on l'a dit, il s'est converti parce que, etc. Mais non, il s'est converti parce que c'était son cheminement personnel.
2: Oui, et vous dites que finalement, nombreux sont ceux qui ont ressenti la sincérité de son engagement et qu'il a réussi à désarmer la plupart de ses critiques. Merci à vous, docteur Richard Prasquet. Nous poursuivons cette discussion dans un prochain épisode. Merci à Cédric Coba, à la réalisation technique de cette émission, disponible sur le site de RCF Notre-Dame.

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1: 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Écoutons le psaume 55. Je marcherai à la face de Dieu dans la lumière des vivants.
2: Le jour où j'ai peur, je prends appui sur toi. Sur Dieu, je prends appui. Le jour où j'appellerai, mes ennemis reculeront. Je le sais, Dieu est pour moi. Sur Dieu dont j'exalte la parole, sur Dieu je prends appui. Plus rien ne me fait peur. Que peuvent sur moi des humains? Mon Dieu, je tiendrai ma promesse. Je t'offrirai des sacrifices d'action de grâce. Car tu m'as délivré de la mort et tu préserves mes pieds de la chute. »

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2: Bonjour, en ce 19 septembre, nous fêtons les Émilies, dont le masculin Émile veut dire émule, c'est-à-dire disciple. Sainte Émilie de Roda est une sainte aveyronnaise fondatrice au XIXe siècle des Sœurs de la Sainte Famille. Grâce au procès de canonisation, on apprit, comme pour Mère Teresa, qu'elle vécut une longue nuit de la foi. Nous fêtons aussi un saint martyr du IVe siècle, Saint Janvier, mort sous la persécution de Dioclétien, près de Naples. Son sang aurait été recueilli dans deux fioles qui sont à l'origine du fameux miracle de Saint Janvier. Oui, trois fois par an, dont aujourd'hui, jour de sa fête, ce sang devient liquide. Déjà, au XIVe siècle, 5000 personnes ont été témoins de ce phénomène et en 1728, Voltaire assista à deux de ces liquéfactions. Quant à Alexandre Dumas, il écrivit « Est-ce un secret ? Gardé par les chanoines et conservé de génération en génération, cela est possible. Mais alors, cette fidélité, on en conviendra, est plus miraculeuse encore que le miracle. J'aime mieux croire tout bonnement au miracle. » Aujourd'hui, la foule doit se presser dans la cathédrale de Naples, en présence des notables de la ville et de son archevêque. On dit que si le sang de Saint Janvier se liquéfie rapidement, c'est le signe que la si belle ville de Naples, blottie au fond de son golfe qui domine le Vésuve, bénéficiera de toutes sortes de bénédictions. Et ce sera alors la liesse générale.
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3: En ce temps-là, comme une grande foule se rassemblait et que de chaque ville on venait vers Jésus, il dit dans une parabole. Le semeur sortit pour semer la semence, et comme il semait, il en tomba au bord du chemin. Les passants la piétinèrent, et les oiseaux du ciel mangèrent tout. Il en tomba aussi dans les pierres, elle poussa et elle sécha parce qu'elle n'avait pas d'humidité. Il en tomba aussi au milieu des ronces, et les ronces, en poussant avec elles, l'étouffèrent. Il en tomba enfin dans la bonne terre, et elle poussa, et elle donna du fruit au centuple. Disant cela, il éleva la voix. Celui qui a des oreilles pour entendre, qu'il entende. Ses disciples lui demandaient ce que signifiait cette parabole. Et il leur déclara, « À vous, il est donné de connaître les mystères du royaume de Dieu, mais les autres n'ont que les paraboles. Ainsi, comme il est écrit, ils regardent sans regarder, ils entendent sans comprendre. Voici ce que signifie la parabole. La semence, c'est la parole de Dieu. Il y a ceux qui sont au bord du chemin, ceux-là ont entendu. Puis le diable survient, et il enlève de leur cœur la parole pour les empêcher de croire et d'être sauvés. Il y a ceux qui sont dans les pierres. Lorsqu'ils entendent, ils accueillent la parole avec joie, mais ils n'ont pas de racines. Ils croient pour un moment, et au moment de l'épreuve, ils abandonnent. Ce qui est tombé dans les ronces, ce sont les gens qui ont entendu, mais qui sont étouffés, chemin faisant, par les soucis, la richesse et les plaisirs de la vie, et ne parviennent pas à maturité. Et ceux qui sont tombés dans la bonne terre, ce sont les gens qui ont entendu la parole dans un cœur bon et généreux, qui la retiennent et portent du fruit par leur persévérance. »

Cette parabole est bien connue, avec son explication par Jésus lui-même, ce qui nous dispense d'imaginer d'autres situations de notre cœur face à la parole que le chemin, les pierres, les ronces ou la bonne terre recevant la semence. Alors remarquons tout d'abord la générosité un peu folle du semeur qui gaspille beaucoup de grains et dont l'espérance est bien miséricordieuse pour les mauvais sols que nous sommes. Plutôt que de juger les hommes selon la qualité de leur écoute de Dieu, on peut s'appliquer ces diverses réactions à des étapes variées de notre propre existence. Il y a eu les moments où nous avons reçu bien indignement une instruction religieuse qui n'a pas pris cher après notre enfance. C'est le bord du chemin. Puis les pierres représentent la dureté de notre cœur, le manque d'humilité ou d'humidité, le manque de nourriture de notre foi, surtout au temps des épreuves. Et puis ensuite, les passions, les richesses, les plaisirs et les soucis qui, comme des ronces, se sont développés dans nos vies et cohabitant si mal avec la fidélité et la fécondité. Alors sommes-nous du coup maintenant parvenus à la bonne terre, éprouvés par le labour, retournés par les espérances et enfin prêtes à se laisser ensemencer? Eh bien, seule la persévérance parvient à la bonté et à la générosité reçue du semeur. J'ajouterai la patience du semeur qui connaît nos mauvais terrains et ne doute pas que nous puissions enfin entendre ses conseils de bonheur, celui qui a des oreilles qui l'entendent. Car le bonheur ne prospère que sur de la bonne terre. Au travail donc.

Notre Père qui es aux cieux, que ton nom soit sanctifié, que ton règne vienne, que ta volonté soit faite sur la terre comme au ciel. Donne-nous aujourd'hui notre pain de ce jour. Pardonne-nous nos offenses, comme nous pardonnons aussi à ceux qui nous ont offensés. Et ne nous laisse pas entrer en tentation, mais délivre-nous du mal. Car c'est à toi qu'appartiennent le règne, la puissance et la gloire, pour les siècles des siècles. Amen.

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2: La Grenadière, d'Honoré de Balzac.
1: Première partie.
2: La Grenadière est une petite habitation située sur la rive droite de la Loire, en aval, et à 1 mille environ du pont de Tours. En cet endroit, la rivière, large comme un lac, est parsemée d'îles vertes et bordée par une roche sur laquelle sont assises plusieurs maisons de campagne, toutes bâties en pierre blanche, entourées de clos de vignes et de jardins où les plus beaux fruits du monde mûrissent à l'exposition du midi. Patiemment terrassés par plusieurs générations, les creux du rocher réfléchissent les rayons du soleil et permettent de cultiver en pleine terre, à la faveur d'une température factice, les productions des plus chauds climats. Dans une des moins profondes anfractuosités qui découpe cette colline, s'élève la flèche aiguë de Saint-Cyr, petit village duquel dépendent toutes ces maisons éparses. Puis, un peu plus loin, la Choisille se jette dans la Loire, par une grasse vallée qui interrompt ce long coteau. La Grenadière, sise à mi-côte du rocher, à une centaine de pas de l'église, est un de ces vieux logis âgés de 200 ou 300 ans, qui se rencontrent en Touraine, dans chaque jolie situation. Une cassure de roc a favorisé la construction d'une rampe, qui arrive en pente douce sur la levée, nom donné dans le pays à la digue établie au bas de la côte, pour maintenir la Loire dans son lit, et sur laquelle passe la grande route de Paris à Nantes. En haut de la rampe est une porte, où commence un petit chemin pierreux, ménagé entre deux terrasses, espèce de fortification garnie de treilles et d'espaliers, destinés à empêcher l'éboulement des terres. Ce sentier pratiqué au pied de la terrasse supérieure est presque caché par les arbres de celle qu'il couronne. Mène à la maison par une pente rapide, en laissant voir la rivière dont l'étendue s'agrandit à chaque pas. Ce chemin creux est terminé par une seconde porte, de style gothique, cintrée, chargée de quelques ornements simples, mais en ruine, couverte de giroflées sauvages, de lierre, de mousses et de pariétaires. Ces plantes indestructibles décorent les murs de toutes les terrasses, d'où elles sortent par la fente des assises, en dessinant à chaque nouvelle saison de nouvelles guirlandes de fleurs. En franchissant cette porte vermoulue, un petit jardin, conquis sur le rocher par une dernière terrasse, dont la vieille balustrade noire domine toutes les autres, offre à la vue son gazon orné de quelques arbres verts et d'une multitude de rosiers et de fleurs. Puis, en face du portail, à l'autre extrémité de la terrasse, est un pavillon de bois, appuyé sur le mur voisin, et dont les poteaux sont cachés par des jasmins, des chèvrefeuilles, de la vigne et des clématites. Au milieu

0: de ce dernier jardin s'élève la maison sur un perron voûté, couvert de pampres, et sur lequel se trouve la porte d'une vaste cave, creusée dans le roc. Le logis est entouré de treilles et de grenadiers, en pleine terre. De là vient le nom donné à cette closerie. La façade est composée de deux larges fenêtres, séparées par une porte bâtarde, très rustique, et de trois mansardes prises sur un toit, d'une élévation prodigieuse, relativement au peu de hauteur du rez-de-chaussée. Ce toit à deux pignons est couvert en ardoise. Les murs du bâtiment principal sont peints en jaune, et la porte, les contrevents d'en bas, les persiennes des mansardes sont vertes. En entrant, vous trouverez un petit palier où commence un escalier tortueux, dont le système change à chaque tournant. Il est en bois presque pourri. Sa rampe, creusée en forme de vis, a été brunie par un long usage. À droite est une vaste salle à manger boisée à l'antique, dallée en carreaux blancs, fabriquée à Château-Regnault, puis à gauche un salon de pareille dimension, sans boiserie, mais tendu d'un papier aurore à bordure verte. Aucune des deux pièces n'est plafonnée. Les solives sont en bois de noyer et les interstices remplis d'un torchis blanc, fait avec de la bourre. Au premier étage, il y a deux grandes chambres dont les murs sont blanchis à la chaux. Les cheminées en pierre y sont moins richement sculptées que celles du rez-de-chaussée. Toutes les ouvertures sont exposées au midi. Au nord, il n'y a qu'une seule porte, donnant sur les vignes et pratiquée derrière l'escalier. À gauche de la maison est adossée une construction en colombage, dont les bois sont extérieurement garantis de la pluie et du soleil par des ardoises, qui dessinent sur les murs de longues lignes bleues, droites ou transversales. La cuisine placée dans cette espèce de chaumière communique intérieurement avec la maison, mais elle a néanmoins une entrée particulière, élevée de quelques marches, au bas desquelles se trouve un puits profond, surmonté d'une pompe champêtre enveloppée de sabines, de plantes aquatiques et de hautes herbes. Cette bâtisse récente prouve que la grenadière était jadis un simple vendangeoir. Les propriétaires y venaient de la ville, dont elle est séparée par le vaste lit de la Loire, seulement pour faire leur récolte, ou quelques parties de plaisir. Ils y envoyaient dès le matin leurs provisions, et n'y couchaient guère que pendant le temps des vendanges. Mais les Anglais sont tombés comme un nuage de sauterelles sur la Touraine, et il a bien fallu compléter la grenadière pour la leur louer. Heureusement, ce moderne appendice est dissimulé sous les premiers tilleuls d'une allée plantée dans un ravin, au bas des vignes. Le vignoble, qui peut avoir deux arpents, s'élève au-dessus de la maison et la domine entièrement par une pente si raide qu'il est très difficile de la gravir. À peine y a-t-il entre la maison et cette colline verdie, par des pampres traînants, un espace de 5 pieds, toujours humide et froid, espèce de fossé plein de végétation vigoureuse, où tombent par les temps de pluie les engrais de la vigne, qui vont enrichir le sol des jardins, soutenus par la terrasse à balustrade, la maison du closier chargé de faire les façons de la vigne, est adossée au pignon de gauche. Elle est couverte en chaume et fait en quelque sorte le pendant de la cuisine. La propriété est entourée de murs et d'espaliers. La vigne est plantée d'arbres fruitiers de toute espèce. Enfin, pas un pouce de ce terrain précieux n'est perdu pour la culture. Si l'homme néglige un aride quartier de roche, la nature y jette soit un figuier, soit des fleurs champêtres, ou quelques fraisiers abrités par des pierres. En aucun lieu du monde, vous ne rencontreriez une demeure tout à la fois si modeste et si grande, si riche en fructification, en parfum, en point de vue. Elle est au cœur de la Touraine, une petite Touraine, où toutes les fleurs, tous les fruits, toutes les beautés de ce pays sont complètement représentées. C'est les raisins de chaque contrée, les figues, les pêches, les poires de toutes les espèces, et des melons en plein champ, aussi bien que la réglisse, les genêts d'Espagne, les lauriers roses de l'Italie et les jasmins des Açores. La Loire est à vos pieds. Vous la dominez d'une terrasse élevée de 30 toises, au-dessus de ses eaux capricieuses. Le soir, vous respirez ces brises venues fraîches de la mer et parfumées dans leur route par les fleurs des longues levées. Un nuage errant qui, à chaque pas dans l'espace, change de couleur et de forme sous un ciel parfaitement bleu, donne mille aspects nouveaux à chaque détail des paysages magnifiques qui s'offrent au regard en quelque endroit que vous vous placiez. De là, les yeux embrassent d'abord la rive gauche de la Loire depuis Amboise, la fertile plaine où s'élève Tours, ses faubourgs, ses fabriques, le Plessis, puis une partie de la rive gauche, qui depuis Vouvray jusqu'à Saint-Symphorien décrit un demi-cercle de rochers, plein de joyeux vignobles. La vue n'est bornée que par les riches coteaux du Cher, horizon bleuâtre, chargé de parcs et de châteaux. Enfin, à l'ouest, l'âme se perd dans le fleuve immense, sur lequel naviguent à toute heure les bateaux à voile blanche, enflés par les vents, qui règnent presque toujours dans ce vaste bassin. Un prince peut faire sa villa de la Grenadière, mais certains poètes en fera toujours son logis. Deux amants y verront le plus doux refuge. Elle est la demeure d'un bon bourgeois de Tours. Elle a des poésies pour toutes les imaginations, pour les plus humbles et les plus froides, comme pour les plus élevés et les plus passionnés. Personne n'y reste sans y sentir l'atmosphère du bonheur, sans y comprendre toute une vie tranquille, dénuée d'ambition, de soins. La rêverie est dans l'air et dans le murmure des flots. Les sables parlent, ils sont tristes ou gais, dorés ou ternes. Tout est mouvement autour du possesseur de cette vigne, immobile au milieu de ses fleurs vivaces et de ses fruits appétissants. Un Anglais donne 1 000 francs pour habiter pendant 6 mois cette humble maison, mais il s'engage à en respecter les récoltes. S'il veut les fruits, il en double le loyer. Si ce vin lui fait envie, il double encore la somme. Que vaut donc la grenadière avec sa rampe, son chemin creux, sa triple terrasse, ses deux arpents de vigne, ses balustrades de rosiers fleuris, son vieux perron, sa pompe, ses clématites échevelées et ses arbres cosmolites. N'offrez pas de prix, la grenadière ne sera jamais à vendre. Achetez une fois en 1690 et laissez à regret pour 40 000 francs, comme un cheval favori abandonné par l'arabe du désert. Elle est restée dans la même famille. Elle en est l'orgueil, le joyau patrimonial, le régent. Voir, n'est-ce pas avoir, a dit un poète. De là vous voyez trois vallées de la Touraine et sa cathédrale suspendue dans les airs comme un ouvrage en filigrane. Peut-on payer de tels trésors? Pourrez-vous jamais payer la santé que vous recouvrez là sous les tilleuls? Au printemps d'une des plus belles années de la Restauration, une dame accompagnée d'une femme de charge et de deux enfants, dont le plus jeune paraissait avoir 8 ans et l'autre environ 13, vint à Tours y chercher une habitation. Elle vit la grenadière et la loua. Peut-être la distance qui la séparait de la ville la décida-t-elle à s'y loger. Le salon lui servit de chambre à coucher. Elle mit chaque enfant dans une des pièces du premier étage. Et la femme de charge coucha dans un petit cabinet ménagé au-dessus de la cuisine. La salle à manger devint le salon commun à la petite famille et le lieu de réception. La maison fut meublée très simplement, mais avec goût. Il n'y eut rien d'inutile, ni rien qui sentît le luxe. Les meubles choisis par l'inconnu étaient en noyer, sans aucun ornement. La propreté, l'accord régnant entre l'intérieur et l'extérieur du logis, en firent tout le charme. Il fut donc assez difficile de savoir si Madame Wilhelm Sens, nom que prit l'étrangère, appartenait à la riche bourgeoisie, à la haute noblesse, ou à certaines classes équivoques de l'espèce féminine. Sa simplicité donnait matière aux suppositions les plus contradictoires, mais ses manières pouvaient confirmer celles qui lui étaient favorables. Aussi, peu de temps après son arrivée à Saint-Cyr, sa conduite réservée excita-t-elle l'intérêt des personnes oisives, habituées à observer en province tout ce qui semble devoir animer la sphère étroite où elles vivent. Madame Wilhelm Sens était une femme d'une taille assez élevée, mince et maigre, mais délicatement faite. Elle avait de jolis pieds, plus remarquables par la grâce avec laquelle ils étaient attachés que par leur étroitesse, mérite vulgaire, puis des mains qui semblaient belles sous le gant. Quelques rougeurs foncées et mobiles, couperosaient son teint blanc, jadis frais et coloré. Des rides précoces flétrissaient un front de forme élégante, couronné par de beaux cheveux châtains, bien plantés, et toujours tressés en deux nattes circulaires, coiffure de vierge, qui seyait à sa physionomie mélancolique. Ses yeux noirs, fortement cernés, creusés, pleins d'une ardeur fiévreuse, affectaient un calme menteur, et par moments, si elle oubliait l'expression qu'elle s'était imposée, Il s'y peignait de secrètes angoisses. Son visage ovale était un peu long, mais peut-être autrefois, le bonheur et la santé lui donnaient-ils de justes proportions. Un faux sourire, empreint d'une tristesse douce, errait habituellement sur ses lèvres pâles. Néanmoins, sa bouche s'animait, et son sourire exprimait les délices du sentiment maternel, quand les deux enfants par lesquels elle était toujours accompagnée la regardaient ou lui faisaient une de ces questions intarissables et oiseuses qui toutes ont un sens pour une mère. Sa démarche était lente et noble. Elle conserva la même mise avec une constance qui annonçait l'intention formelle de ne plus s'occuper de sa toilette et d'oublier le monde, par qui elle voulait sans doute être oubliée. Elle avait une robe noire très longue, serrée par un ruban de moire, et par-dessus, en guise de châle, un fichu de batiste à large ourlet, dont les deux bouts étaient négligemment passés dans sa ceinture. Chaussée avec un soin qui dénotait des habitudes d'élégance, elle portait des bas de soie gris qui complétaient la teinte de deuil répandue dans ce costume de convention. Enfin, son chapeau de forme anglaise et invariable était en étoffe grise et orné d'un voile noir. Elle paraissait être d'une extrême faiblesse et très souffrante. Sa seule promenade consistait à aller de la Grenadière au pont de Tours, où, quand la soirée était calme, elle venait avec les deux enfants respirer l'air frais de la Loire et admirer les effets produits par le soleil couchant dans ce paysage aussi vaste que l'est celui de la baie de Naples ou du lac de Genève. Durant le temps de son séjour à la Grenadière, elle ne se rendit que deux fois à Tours. Ce fut d'abord pour prier le principal du collège de lui indiquer les meilleurs maîtres de latin, de mathématiques et de dessin, puis pour déterminer avec les personnes qui lui furent désignées soit le prix de leurs leçons, soit les heures auxquelles ces leçons pourraient être données aux enfants. Mais il lui suffisait de se montrer une ou deux fois par semaine, le soir sur le pont, pour exciter l'intérêt de presque tous les habitants de la ville, qui s'y promènent habituellement. Cependant, malgré l'espèce d'espionnage innocent que crée en province le désœuvrement et l'inquiète curiosité des principales sociétés, personne ne put obtenir de renseignements certains sur le rang que l'inconnu occupait dans le monde, ni sur sa fortune, ni même sur son état véritable. Seulement le propriétaire de la Grenadière apprit à quelques-uns de ses amis le nom, sans doute vrai, sous lequel l'inconnu avait contracté son bail. Elle s'appelait Augusta Willemsens, comtesse de Brandon. Ce nom devait être celui de son mari. Plus tard, les derniers événements de cette histoire confirmèrent la véracité de cette révélation. Mais elle n'eut de publicité que dans le monde de commerçants, fréquenté par le propriétaire. Ainsi, Madame Willemsens demeura constamment un mystère pour les gens de la bonne compagnie, et tout ce qu'elle leur permit de deviner en elle fut une nature distinguée, des manières simples, délicieusement naturelles, et un son de voix d'une douceur angélique. Sa profonde solitude, sa mélancolie et sa beauté si passionnément obscurcies, à demi flétrie même, avait tant de charme que plusieurs jeunes gens s'éprirent d'elle. Mais plus leur amour fut sincère, moins il fut audacieux. Puis elle était imposante, il était difficile d'oser lui parler. Enfin, si quelques hommes hardis lui écrivirent, leurs lettres durent être brûlées sans avoir été ouvertes. Madame Willemsens jetait au feu toutes celles qu'elle recevait, comme si elle eût voulu passer sans le plus léger souci le temps de son séjour en Touraine. Elle semblait être venue dans sa ravissante retraite pour se livrer tout entière au bonheur de vivre. Les 3 mètres auxquels l'entrée de la grenadière fut permise parlèrent avec une sorte d'admiration respectueuse du tableau touchant que présentait l'union intime et sans nuage de ces enfants et de cette femme. Les 2 enfants excitèrent également beaucoup d'intérêt, et les mères ne pouvaient pas les regarder sans envie. Tous 2 ressemblaient à Madame Willemsens, qui était en effet leur mère. Ils avaient l'un et l'autre ce teint transparent et ses vives couleurs, ses yeux purs et humides, ses longs cils, cette fraîcheur de forme qui imprime tant d'éclat aux beautés de l'enfance. L'aîné, nommé Louis Gaston, avait les cheveux noirs et un regard plein de hardiesse. Tout en lui dénotait une santé robuste, de même que son front large et haut, heureusement bombé, semblait trahir un caractère énergique. Il était leste, adroit dans ses mouvements, bien découplé, n'avait rien d'emprunté, ne s'étonnait de rien, et paraissait réfléchir sur tout ce qu'il voyait. L'autre, nommé Marie Gaston, était presque blond, quoique parmi ses cheveux quelques mèches fussent déjà cendrées et prissent la couleur des cheveux de sa mère. Marie avait les formes grêles, la délicatesse de traits, la finesse gracieuse qui charmait tant dans Madame Willemsens. Il paraissait maladif. Ses yeux gris lançaient un regard doux, ses couleurs étaient pâles. Il y avait de la femme en lui. Sa mère lui conservait encore la collerette brodée, les longues boucles frisées et la petite veste ornée de brandebourgs et d'olives, qui revêt à un jeune garçon d'une grâce indicible et trahit ce plaisir de parure tout féminin dont s'amuse la mère autant que l'enfant peut être. Ce joli costume contrastait avec la veste simple de l'aîné, sur laquelle se rabattait le col tout uni de sa chemise.
1: Fin de la première partie. La suite de cette nouvelle, La Grenadière d'Honoré de Balzac, dans le prochain épisode. C'était l'Instant littéraire, une émission proposée par Guillaume de Louvencourt qui en a assuré les lectures. Lecture des narrations intermédiaires, mixage et réalisation, Éric Godalier. À la prochaine fois.
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6: Bon week-end, il est 6h30 sur RCF Notre-Dame.
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6: Bonjour à tous, bon réveil. Nous sommes le samedi 19 septembre et aujourd'hui les Napolitains se pressent pour assister au miracle de Saint-Janvier. Les explications d'Isabelle Delaunay tout à l'heure à 6h45 dans le Saint du Jour. Et avant de revenir sur la défaite de Poitiers, c'était en 1356 dans ce jour dans l'histoire. Voici la météo de ce samedi. Les nuages sont présents tout au long de cette journée, de la Manche jusqu'à la Belgique. Plus au sud, le soleil brille largement. On retrouve quand même quelques nuages au nord de la Loire. En Belgique, le ciel est très nuageux avec de courtes éclaircies pour ce samedi. Les températures ce matin, de 8 à Aurillac jusqu'à 18 à Marseille. On relève actuellement 13 à Lyon et Bordeaux, 14 à Paris et 15 à Lille. Les températures pour ce samedi après-midi, 21 degrés annoncés à Lille, 22 à Rouen, 23 degrés pour la ville de Rennes. Il fera cet après-midi 24 à Metz et Saint-Étienne, 25 à Tours et Dijon, 26 degrés pour la ville de Paris, 27 cet après-midi à Lyon, Bordeaux, Marseille et Ajaccio et 29 à Montpellier. Côté Belgique, 21 degrés pour l'après-midi à Bruxelles et 22 à Liège. Place à l'histoire pour ouvrir cette matinale sur RCF Notre-Dame.
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6: Aujourd'hui, nous sommes le 19 septembre. C'est un discours qui est considéré comme l'un des textes fondateurs de l'Europe. Le 19 septembre 1946, l'ancien Premier ministre britannique Winston Churchill est à Zurich pour appeler à la création d'une sorte d'États-Unis d'Europe.
9: The first step in the recreation of the European family.
10: Je vais parler français. Je n'ai pas contre une race. Je n'ai pas contre une nation quelconque que nous nous rassemblons. C'est contre la tyrannie.
6: Cependant, Churchill indiquera que cette création se fera sans le Royaume-Uni, qui préférera toujours le grand large au continent. Au cours de la guerre de Cent Ans, 10 ans après la défaite française de Crécy de 1346, les troupes du roi de France, Jean de Le Bon, font face à l'armée anglaise, emmenée par le prince de Galles Édouard, le fameux prince noir. Nous sommes dans la région de Poitiers le 19 septembre 1356, et malgré la très nette supériorité numérique du roi, cette bataille va se terminer par un désastre pour la France. Le roi Jean II et son fils Philippe sont faits prisonniers. La France est désormais dirigée par l'héritier du trône, Charles, le futur Charles V. La France signera en 1360 le traité du Brétigny qui lui fera perdre un tiers de son territoire. C'est la fin de la première phase de la guerre de Cent Ans qui s'achève par un indéniable succès anglais. C'est une histoire digne d'Hibernatus qui est révélée au grand public le 19 septembre 1991. La découverte d'un corps momifié dans la glace.
11: L'histoire débute comme un banal fait divers. Un couple d'alpinistes autrichiens a découvert sur le glacier du Similaon le corps d'un homme gisant dans la glace. L'énigmatique personnage est arraché tant bien que mal de la glace. Ces hommes, qui extraient Ötzi de la glace, ignorent qu'ils ont entre leurs mains un corps vieux de plusieurs milliers d'années, mais remarquablement conservé dans ce milieu.
6: On donnera à cet homme prisonnier des glaces le nom d'Ötzi. Il avait 45 ans, il vivait dans les Alpes il y a 5000 ans. Il s'agit de la plus ancienne momie humaine naturelle connue.
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6: Au niveau de la culture, c'est le 19 septembre 1951 que naissait Marianne Chazelle, actrice, réalisatrice et scénariste française. Membre de la troupe du Splendide, elle est Gigi dans la trilogie des Bronzés.
12: Gigi, t'es pas Gigi.
6: Dont le Père Noël est une ordure et Dame Ginette dans Les Visiteurs.
12: Ben quoi ça chante, hein? Chante pas plus mal que Steph de Monac. Cassez la voix.
6: Et puis dans le domaine musical, c'est le 19 septembre 1996 que sortait le premier album du groupe anglais des Spice Girls, Spice. Un opus qui connaît un immense succès dans le monde entier. Il s'est vendu à plus de 23 millions d'exemplaires.
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0: Je vous rappelle sûrement des souvenirs, notamment Nicolas, qui fait la réalisation technique ce matin, les Spice Girls avec Wannabe sur RCF Notre-Dame à 6h35.
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0: Du 27 septembre au 2 octobre se déroule la semaine thérésienne en l'honneur de Sainte Thérèse de Lisieux. Une semaine qui débute dimanche prochain par un concert donné à la chapelle du sanctuaire Sainte-Thérèse à Paris dans le 16e arrondissement. Laure-Marie Meillard, bonjour.
2: Oui, bonjour.
0: Vous dirigez l'ensemble Éclair d'art qui nous propose un concert conté. C'est quoi un concert conté ?
2: Alors effectivement, c'est un terme inhabituel. Alors, il s'agit d'un concert, mais en fait, il est fortement émaillé de textes. Alors, nous allons utiliser des textes de Thérèse elle-même dans son journal, des textes de sa correspondance, des textes également de ses derniers propos recueillis par sa sœur. Voilà, on se sert un peu de tout ça, de ses poèmes, mais ça n'est pas une conférence. Et donc, chaque morceau important vient illustrer une parole forte de Thérèse.
0: Alors vous nous invitez à partir sur les pas de Thérèse avec les grands compositeurs. Comment avez-vous conçu votre programme ?
2: Alors en fait à la base déjà au départ j'ai vraiment potassé on peut dire la vie de Thérèse grâce au gros bouquin de Guy Gaucher qui est un des spécialistes de Thérèse qui a une véritable dévotion pour elle. Donc je me suis plongée si vous voulez dans sa vie, dans sa psychologie, enfin autant que faire se peut hein, quand il s'agit d'une âme aussi éclatante. Et à partir de là j'ai sélectionné les passages moi qui me touchaient le plus. Et en fonction ensuite de ces passages, il m'est venu assez spontanément, tiens, on pourrait illustrer par exemple cette détresse qu'elle ressent quand elle perd ses mères successives avec tel morceau. Par exemple, j'ai choisi un negro spiritual, « Sometimes I feel like a motherless child ». Parfois, je me sens comme un enfant qui n'a plus de mère. C'est un petit exemple. Et ensuite, voyez, comme je suis baignée dans la musique classique, en fait, les références me viennent spontanément. Et je me suis rendu compte que ça fonctionnait bien. Même si c'est pas, par exemple, ses propres paroles mises en musique, comme ça a été fait souvent par des chanteurs de notre temps, je me suis rendu compte que ça fonctionnait. Et on a déjà donné ce concert conté au Rameau, à la collégiale de Champeau en Seine-et-Marne, et les gens ont dit que vraiment ils avaient bien reçu l'ensemble, à la fois le texte et la musique qui vient l'illustrer.
0: Alors justement, quelles sont les principales œuvres que nous pourrons entendre dimanche prochain ?
2: Alors, ça va vraiment du baroque à nos jours. Vous voyez, par exemple, il y a un extrait du Credo de Vivaldi. On va avoir un petit extrait du Requiem de Mozart. Ensuite, il va y avoir des auteurs comme Gustav Mahler. Quand elle vit des choses si difficiles au moment de sa maladie, des douleurs insupportables qui n'étaient pas soulagées parce que sa prieure, étant de la vieille école, ne voulait pas utiliser la morphine. Donc, c'était des douleurs difficiles à décrire si on les a pas connues, au point que Thérèse disait, mais ma mère ne laissait jamais près des grands malades des médicaments qui pourraient entraîner la mort, parce que moi, si je n'avais pas la foi, je me serais donné la mort. Et bien là, j'ai utilisé un morceau qui s'appelle Pietà, qui fait partie de cette œuvre de Hindemith qui s'appelle Maria's Leben. Et nous finissons avec un morceau absolument magnifique de Elgar, le compositeur anglais, qui s'intitule Lux Aeterna, donc la lumière éternelle. Alors vous voyez, c'est tout un chemin qui passe par des auteurs très différents, choisis parce que à mon point de vue, ils illustrent un moment de la vie de Thérèse.
0: Sur les pas de Thérèse, avec les grands compositeurs, concert conté en ouverture de la semaine thérésienne, c'est dimanche prochain, dimanche 27 septembre. Rendez-vous à 16h30 à la chapelle du sanctuaire Sainte-Thérèse. C'est 40 rue Jean de la Fontaine à Paris, dans le 16e arrondissement. Laure-Marie Meillère, un grand merci à vous.

0: Sofiane Pamart sur RCF Notre-Dame avec Poésia. Dans un instant, nous allons nous poser une question. Les gestes ont-ils une religion, Yom Kippour? On en parlera avec Constance Gopner dans Une foi n'est pas coutume.
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0: Un peu plus de 6h42, vous écoutez RCF Notre-Dame. Très bon réveil à toutes et à tous. À l'occasion de Yom Kippour, le jour le plus saint du judaïsme, qui commence dimanche soir, Constance Gopner a découvert un geste rituel qui l'a intrigué, puis un second, elle nous raconte son enquête. Voici Une foi n'est pas coutume.
4: Bonjour, c'est Constance Gopner pour Une foi n'est pas coutume, en partenariat avec RCF Notre-Dame et RCJ. Du dimanche 20 au soir au lundi 21 septembre, les Juifs célébreront Yom Kippour, le jour le plus saint de leur calendrier. Pendant 25 heures, pas de nourriture ni de boisson. Mais Kippour n'est pas seulement un jour de jeûne, c'est surtout une journée consacrée à l'introspection, à la confession des fautes et au pardon. L'année dernière, je vous avais justement parlé de cette notion de pardon dans les trois religions monothéistes. Cette fois, je vous emmène explorer les gestes et les postures. En étudiant les offices de Yom Kippour, j'ai découvert que pendant le vidoui, qu'on peut traduire par l'aveu à Dieu des fautes, des péchés, les fidèles récitent collectivement deux prières de supplication, Hachamnou et Al-Ret, et se frappent doucement la poitrine à l'évocation des péchés. Et là, je me suis dit, mais j'ai déjà vu ça ailleurs, chez les catholiques. Et oui, juste après l'accueil, la messe débute avec l'acte pénitentiel, une reconnaissance collective des péchés pour ouvrir les cœurs. Ce rite peut revêtir plusieurs formes, dont la prière, le confiteor, avec le « je confesse à Dieu ». Au moment de dire « par ma faute, par ma très grande faute », les fidèles catholiques se frappent doucement, eux aussi, la poitrine. Pourquoi ce geste et la poitrine? Les mots ne suffisent pas toujours. Frapper sa poitrine, c'est aussi engager physiquement son corps dans l'aveu de ses fautes. Et le cœur symbolise aussi le siège de nos pulsions, de là où peuvent naître nos péchés. Alors, j'ai tiré le fil, une vraie Sherlock Holmes des religions. Deuxième indice, la prosternation. À Kippour, lors de la prière de l'Aleno, certains fidèles vont jusqu'à se prosterner complètement au sol. Un geste d'humilité envers Dieu. La prosternation? Difficile de ne pas penser à l'islam. Elle est au cœur de la salat, la prière rituelle musulmane, deuxième pilier de l'islam. 5 fois par jour, le fidèle se prosterne et pose son front et le nez au sol en signe d'humilité et de soumission à Dieu. À Kippour, on se prosterne également pendant l'avoda, mais cette fois en mémoire du service du temple de Jérusalem par le grand prêtre. Alors, on peut se demander qui a emprunté quoi à qui. Et l'histoire est évidemment subtile. Le christianisme est né au sein du judaïsme. Plusieurs siècles plus tard, l'islam apparaît dans un environnement où vivent déjà juifs, chrétiens et païens. Encore une fois, les religions sont nées, ont évolué dans un environnement préexistant, ont hérité de traditions et de rites qu'elles ont ensuite transformés. Et c'est ce qui m'a le plus intéressé dans cette petite enquête. Nous finissons par attribuer spontanément certains gestes à une religion particulière. La prosternation nous paraît musulmane. Se frapper la poitrine, catholique. Ainsi que leurs histoires sont beaucoup plus anciennes et entremêlées. Nous regardons les religions avec nos propres référentiels sans toujours nous demander s'ils sont justes, ni s'ils signifient la même chose pour les autres. Et c'est souvent comme ça que naissent les préjugés, d'associations qui nous paraissent évidentes sans prendre le temps de les creuser ni de les questionner.
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0: Et oui, elle est là comme chaque week-end, Isabelle Delaunay. Bonjour Isabelle.
6: Bonjour. En ce 19 septembre, nous fêtons les Émilie, dont le masculin Émile veut dire émule, c'est-à-dire disciple. Sainte Émilie de Roda est une sainte aveyronnaise fondatrice au XIXe siècle des Sœurs de la Sainte Famille. Grâce au procès de canonisation, on apprit, comme pour Mère Teresa, qu'elle vécut une longue nuit de la foi. Nous fêtons aussi un saint martyr du IVe siècle, saint Janvier, mort sous la persécution de Dioclétien, près de Naples. Son sang aurait été recueilli dans deux fioles qui sont à l'origine du fameux miracle de saint Janvier. Oui, trois fois par an, dont aujourd'hui, jour de sa fête, ce sang devient liquide. Déjà, au XIVe siècle, 5000 personnes ont été témoins de ce phénomène et en 1728, Voltaire assista à deux de ces liquéfactions. Quant à Alexandre Dumas, il écrivit « Est-ce un secret ? Gardé par les chanoines et conservé de génération en génération, cela est possible. Mais alors, cette fidélité, on en conviendra, est plus miraculeuse encore que le miracle. J'aime mieux croire tout bonnement au miracle. » Aujourd'hui, la foule doit se presser dans la cathédrale de Naples, en présence des notables de la ville et de son archevêque. On dit que si le sang de saint Janvier se liquéfie rapidement, c'est le signe que la si belle ville de Naples, blottie au fond de son golfe qui domine le Vésuve, bénéficiera de toutes sortes de bénédictions. Et ce sera alors la liesse générale.
0: Bien, merci Isabelle Delaunay, on vous retrouve demain matin pour le Saint du Jour. À suivre sur RCF Notre-Dame à 6h50, la prière du matin.

0: Hermanos Gutiérrez pour accompagner votre réveil. Nous écoutions Cerca de ti. (Musique) 6h50 sur RCF Notre-Dame, voici la prière du matin. Dans quelques instants, le Père Michel Martin Prével nous proposera sa méditation de l'Évangile. Ce matin, l'Évangile selon Saint-Luc, au chapitre 8, les versets 4 à 15. Ce qui est tombé dans la bonne terre, ce sont les gens qui retiennent la parole et portent du fruit par leur persévérance.
1: En ce temps-là, comme une grande foule se rassemblait et que de chaque ville on venait vers Jésus, il dit dans une parabole. Le semeur sortit pour semer la semence, et comme il semait, il en tomba au bord du chemin. Les passants la piétinèrent, et les oiseaux du ciel mangèrent tout. Il en tomba aussi dans les pierres, elle poussa, et elle sécha, parce qu'elle n'avait pas d'humidité. Il en tomba aussi au milieu des ronces, et les ronces, en poussant avec elles, l'étouffèrent. Il en tomba enfin dans la bonne terre, et elle poussa, et elle donna du fruit au centuple. Disant cela, il éleva la voix. Celui qui a des oreilles pour entendre, qu'il entende. Ses disciples lui demandaient ce que signifiait cette parabole. Et il leur déclara, « À vous, il est donné de connaître les mystères du royaume de Dieu, mais les autres n'ont que les paraboles. » Ainsi, comme il est écrit, ils regardent sans regarder, ils entendent sans comprendre. Voici ce que signifie la parabole. La semence, c'est la parole de Dieu. Il y a ceux qui sont au bord du chemin, ceux-là ont entendu. Puis le diable survient et il enlève de leur cœur la parole pour les empêcher de croire et d'être sauvés. Il y a ceux qui sont dans les pierres. Lorsqu'ils entendent, ils accueillent la parole avec joie, mais ils n'ont pas de racines. Ils croient pour un moment, et au moment de l'épreuve, ils abandonnent. Ce qui est tombé dans les ronces, ce sont les gens qui ont entendu, mais qui sont étouffés, chemin faisant, par les soucis, la richesse et les plaisirs de la vie, et ne parviennent pas à maturité. Et ceux qui sont tombés dans la bonne terre, ce sont les gens qui ont entendu la parole dans un cœur bon et généreux, qui la retiennent et portent du fruit par leur persévérance. »

Cette parabole est bien connue, avec son explication par Jésus lui-même, ce qui nous dispense d'imaginer d'autres situations de notre cœur face à la parole que le chemin, les pierres, les ronces ou la bonne terre recevant la semence. Alors remarquons tout d'abord la générosité un peu folle du semeur qui gaspille beaucoup de grains et dont l'espérance est bien miséricordieuse pour les mauvais sols que nous sommes. Plutôt que de juger les hommes selon la qualité de leur écoute de Dieu, on peut s'appliquer ces diverses réactions à des étapes variées de notre propre existence. Il y a eu les moments où nous avons reçu bien indignement une instruction religieuse qui n'a pas pris cher après notre enfance. C'est le bord du chemin. Puis les pierres représentent la dureté de notre cœur, le manque d'humilité ou d'humidité, le manque de nourriture de notre foi, surtout au temps des épreuves. Et puis ensuite les passions, les richesses, les plaisirs et les soucis qui, comme des ronces, se sont développés dans nos vies et cohabitant si mal avec la fidélité et la fécondité. Alors sommes-nous du coup maintenant parvenus à la bonne terre, éprouvés par le labour, retournés par les espérances et enfin prêtes à se laisser ensemencer? Eh bien, seule la persévérance parvient à la bonté et à la générosité reçue du semeur. J'ajouterai la patience du semeur qui connaît nos mauvais terrains et ne doute pas que nous puissions enfin entendre ses conseils de bonheur, celui qui a des oreilles qui l'entendent. Car le bonheur ne prospère que sur de la bonne terre. Au travail donc.

Notre Père qui es aux cieux, que ton nom soit sanctifié, que ton règne vienne, que ta volonté soit faite sur la terre comme au ciel. Donne-nous aujourd'hui notre pain de ce jour. Pardonne-nous nos offenses, comme nous pardonnons aussi à ceux qui nous ont offensés. Et ne nous laisse pas entrer en tentation, mais délivre-nous du mal. Car c'est à toi qu'appartiennent le règne, la puissance et la gloire, pour les siècles des siècles. Amen.

0: Marie-Louise Valentin, Hubert Bourrel, le semeur est sorti pour semer, pour refermer la prière du matin. C'est le père Michel-Martin Prével qui avait préparé la méditation de l'évangile. Aujourd'hui, l'évangile selon Saint-Luc au chapitre 8, les versets 4 à 15. Vous écoutez RCF Notre-Dame, c'est l'heure de la prière de l'Angélus.
1: L'ange du Seigneur apporta l'annonce à Marie.
2: Et elle conçut du Saint-Esprit. Je vous salue Marie, pleine de grâce. Le Seigneur est avec vous. Vous êtes bénie entre toutes les femmes, et Jésus, le fruit de vos entrailles, est béni. Sainte Marie, Mère de Dieu, priez pour nous pauvres pécheurs, maintenant et à l'heure de notre mort.
1: Voici la servante du Seigneur.
2: Qu'il me soit fait selon votre parole. Je vous salue Marie, pleine de grâce. Le Seigneur est avec vous. Vous êtes bénie entre toutes les femmes, et Jésus, le fruit de vos entrailles, est béni. Sainte Marie, Mère de Dieu, priez pour nous pauvres pécheurs, maintenant et à l'heure de notre mort.
1: Et le Verbe s'est fait chair.
2: Et il a habité parmi nous. Je vous salue Marie, pleine de grâce. Le Seigneur est avec vous. Vous êtes bénie entre toutes les femmes, et Jésus, le fruit de vos entrailles, est béni. Sainte Marie, Mère de Dieu, priez pour nous pauvres pécheurs, maintenant et à l'heure de notre mort.
1: Priez pour nous, Sainte Marie, Mère de Dieu,
2: afin que nous soyons rendus dignes des promesses du Christ.
1: Daignez, Seigneur, répandre votre grâce dans nos âmes, afin qu'ayant connu par la voix de l'ange l'incarnation de votre Fils Jésus-Christ, nous puissions parvenir par sa passion et par sa croix à la gloire de sa résurrection, par le même Jésus-Christ, votre Fils, notre Seigneur. Amen.
0: C'était la prière de l'Angélus. Dans un instant, sur RCF Notre-Dame, nous ferons un nouveau point sur vos conditions météo.
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0: Maritime pour découvrir le Clos Lupin, la maison de Maurice Leblanc. Ce sera tout à l'heure à 7h20. Mais pour l'heure, je vous propose de faire un nouveau point sur vos conditions météo. Les nuages sont présents tout au long de cette journée, de la Manche à la Belgique. Plus au sud, le soleil brille largement et on retrouve quelques nuages au nord de la Loire. En Belgique, le ciel est très nuageux avec de courtes éclaircies pour ce samedi. Les températures, ce matin, de 8 à Aurillac jusqu'à 18 à Marseille, en passant par 13 à Lyon et Bordeaux, 14 à Paris et 15 à Lille. Les températures de ce samedi après-midi, 21 à Lille, 22 à Rouen, il fera cet après-midi 23 à Rennes, 24 à Metz et Saint-Étienne, 25 pour Tours et Dijon, 26 à Paris, 27 degrés pour ce samedi après-midi à Lyon, Bordeaux, Marseille et Ajaccio, et 29 à Montpellier. Pour la Belgique, 21 degrés à Bruxelles et 22 à Liège. Léon XIV en France, que représente le pape pour les catholiques? Élément de réponse avec Pauline de Torsiac et ses invités, c'est l'heure du béaba du christianisme.
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3: Bonjour à tous. Chaque fois qu'un nouveau pape est élu, des centaines de millions de personnes ont les yeux tournés vers Rome. Mais au fond, pourquoi les catholiques ont-ils un pape? D'où vient cette fonction si particulière, sans équivalent dans les autres religions chrétiennes? Est-ce une invention de l'Église ou une institution qui remonte aux origines du christianisme? Le pape est-il un chef d'État, un chef religieux, un guide spirituel, un successeur des apôtres ou un peu tout cela à la fois? Quelle est sa mission? Que peut-il réellement décider? Et les catholiques, d'ailleurs, ont-ils toujours eu un pape tel que nous le connaissons aujourd'hui? On en parle sur RCF Notre-Dame avec l'historien et docteur en histoire Jean-Baptiste Noé, auteur du livre « Léon XIII, le pape de la modernité » aux éditions Salvator.
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3: Jean-Baptiste Noé, bonjour.
4: Bonjour.
3: Alors, quand on parle du pape, de qui parle-t-on exactement? C'est quoi son statut dans l'Église catholique?
4: Eh bien, le pape est à la fois le premier des chrétiens et le serviteur des serviteurs, c'est son titre officiel. Donc, il est un évêque, il est l'évêque de Rome, il est le représentant des catholiques, il est un peu la figure visible du catholicisme, et puis est également un chef d'État, le chef de la cité du Vatican, et donc il fait, notamment quand il voyage aussi en tant que chef d'État. Et puis, fondamentalement, ce qui fonde véritablement le pape, la papauté, ce qui est à l'origine, c'est que le pape est le successeur de l'apôtre Saint-Pierre. Il est, d'ailleurs, tous les papes succèdent à Saint-Pierre. Léon XIV n'est pas le successeur de François, mais bien de Saint-Pierre. Et donc, c'est ce qu'on appelle le ministère pétrinien. Ils reçoivent cette charge du Christ lui-même à travers Saint-Pierre.
3: Donc finalement, si je comprends bien, Jean-Baptiste Noé, tout commence avec l'apôtre Saint-Pierre. Pourquoi finalement est-il considéré comme le premier pape? Vous l'avez dit, le pape c'est le successeur de Pierre. Pourquoi est-ce qu'il est considéré comme le premier pape? Qu'est-ce qu'il a fait exactement?
4: Eh bien, parce que dans les évangiles, le Christ a choisi ses apôtres et il a placé Pierre à la tête du groupe des apôtres. Et ensuite, il lui a confié une mission particulière. Il y a cette phrase fameuse où il lui dit « Tu es Pierre et sur cette pierre, je bâtirai mon église ». Il lui remet les clés qui peuvent lier et délier. D'ailleurs, le symbole du pape, ce sont ses clés. Et donc, il y a cette charge qui est remise par le Christ à Saint-Pierre, donc il donne à Pierre une fonction particulière, et ensuite, eh bien, de Pierre jusqu'à aujourd'hui, tous ses successeurs, et d'ailleurs, quand on va à Rome, notamment dans la basilique Saint-Paul hors les murs, par exemple, on a des médaillons qui vont de Saint-Pierre jusqu'au pape actuel et qui montrent bien cette succession apostolique des origines jusqu'à nos jours.
3: Cette succession apostolique, cette continuité des origines à nos jours. Jean-Baptiste Noé sur RCF Notre-Dame, on s'interroge cette semaine, pourquoi les catholiques ont-ils un pape? Les premiers chrétiens, est-ce qu'il parlait déjà du pape ou cette fonction finalement elle s'est construite progressivement au fil de l'histoire?
4: Alors, il y a les deux, c'est-à-dire que la fonction en elle-même, elle est vraiment des origines, donc du Christ et de Saint-Pierre, et puis, au cours des 2000 ans d'histoire, eh bien, elle s'est affinée, elle s'est constituée pour arriver à la papauté telle qu'on la connaît aujourd'hui. Alors, le nom même de pape, c'est un terme affectueux, ça veut dire papa, le père, donc il y a d'ailleurs d'autres évêques dans le monde chrétien qui ont le nom de pape, notamment dans le monde oriental, mais c'est vrai qu'au fil du temps, il s'est dégagé cette primauté que l'on a d'ailleurs dès les origines du christianisme.

0: D'abord parce que Saint-Pierre est venu à Rome, donc capitale de l'Empire romain, et il est mort à Rome, et donc c'est pour ça qu'ensuite la succession de Pierre est restée à Rome. Et on voit également des très beaux textes des grands théologiens des premiers siècles, des grands pères de l'Église, qui reconnaissent à l'apôtre Pierre et au pape de Rome ce qu'on appelle la primauté. Donc il est, on va dire, le chef d'orchestre. Il y a l'orchestre composé des évêques, des prêtres, et des chrétiens laïcs. Et puis, il y a ce chef d'orchestre qui est le pape, à savoir l'évêque de Rome.
1: Alors, si on remonte un peu le fil de l'histoire, Jean-Baptiste Noé, est-ce que les catholiques ont toujours eu un seul pape ou justement l'histoire a-t-elle connu des périodes un peu plus compliquées, un peu plus complexes ?
0: Ah, il y a eu des moments effectivement compliqués, ce qui d'ailleurs permet de relativiser aussi les problèmes qu'on peut avoir aujourd'hui. Il y a notamment eu dans ce qu'on appelle des antipapes, donc des personnes qui sont déclarées papes et qui se sont opposées au pape reconnu officiellement. Et puis, il y a eu ce qu'on appelle le grand schisme d'Occident entre 1378 et 1417, période très compliquée. Pour faire simple, on avait donc un pape Clément V qui est élu pape, qui est un Français, qui ne va pas à Rome. Il avait été élu en France, il ne va pas à Rome, il s'arrête en Avignon et ensuite il reste en Avignon et ses successeurs restent en Avignon. Pourquoi ? Parce que à Rome, il y a une guerre civile entre les différentes familles, donc il estime que sa sécurité n'est pas assurée. Ensuite, en 1377, le pape, son successeur, donc, revient à Rome, il meurt, et à ce moment-là, il y a deux papes qui vont être élus, un pape officiel qui reste à Rome, et un pape non officiel, qui n'est pas un vrai pape, un antipape, qui lui va aller retourner en Avignon. Et donc, on a connu une période avec deux papes, on a même été jusqu'à quatre ou cinq papes différents, avant que, notamment, le concile de Constance, en 1418, puisse résoudre cela. Donc, ça montre aussi que l'histoire de l'Église n'est jamais simple, et qu'on a connu aussi des périodes très compliquées.
1: Et puis si on remonte à l'histoire plus récente, on a eu alors deux papes, un pape émérite et un pape en fonction, François et Benoît XVI.
0: Oui, alors ça c'est vraiment novateur, ça n'avait jamais existé effectivement qu'un pape renonce à sa charge, enfin, tel que ça s'est fait. Il y a eu des cas au Moyen-Âge, mais c'est vraiment des cas très particuliers. Donc effectivement, deux papes, un pape émérite et un pape en fonction, c'était aussi une grande nouveauté. Ce qui montre d'ailleurs que la papauté, elle est à la fois ancrée dans quelque chose de très ancien, elle est, on va dire, il y a un côté qui ne peut pas bouger, ça relève du dogme de la foi catholique, et en même temps elle s'est énormément s'adapter aux époques et aux circonstances. Et Benoît XVI a adapté la papauté au XXIe siècle, tout en gardant le message original. Et ça, vous voyez, c'est le propre aussi d'une institution qui dure. C'est-à-dire qu'elle sait conserver ce qui est essentiel, et elle sait changer sur ce qui est accessoire, et qui peut changer selon les époques et les circonstances.
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1: Et sur RCF Notre-Dame, justement, on s'interroge sur la figure du pape dans l'Église catholique avec Jean-Baptiste Noé. Vous êtes historien, docteur en histoire, auteur du livre « Léon XIII, le pape de la modernité » chez Salvatore. Concrètement, Jean-Baptiste Noé, quel est le rôle du pape aujourd'hui ?
0: Alors le rôle du pape, on peut le résumer en une phrase, il doit confirmer ses frères dans la foi. Et il a trois grandes missions, enseigner, gouverner et sanctifier. Alors enseigner, ça veut dire former les chrétiens à la doctrine de l'Église, donc il le fait notamment avec des encycliques, on en a un exemple récent, il le fait aussi avec tous les textes, les discours qu'il peut donner, notamment les catéchèses du mercredi. Ça c'est la fonction d'enseignement. La fonction de gouvernement, il est le chef de l'Église catholique, donc il nomme les évêques par exemple, il peut révoquer des évêques, il dirige la curie romaine, il va trancher des points litigieux ou des éléments compliqués qui peuvent se poser. Donc il doit gouverner. Le symbole du gouvernement est représenté par un attribut du pape qui est son anneau, ce qu'on appelle l'anneau du pêcheur, de celui qui va pêcher les poissons, qu'il porte à la main droite. Et puis il doit sanctifier, donc aider les chrétiens à devenir des saints. Et puis le pape est également le garant de l'unité. Il faut bien comprendre que, en fait, le pape, c'est un peu la clé de voûte, et que quand on retient le pape, eh bien, l'unité explose. Et finalement, ça part en plein de petits groupes. On le voit d'ailleurs dans l'histoire de l'Église, quand on a des mouvements qui sont séparés du pape, généralement, ils ont fini par partir en grumeaux et à perdre le sens même de l'unité.
1: Garant de l'unité, est-ce que le pape n'est pas aussi le garant du dogme ? Vous l'avez dit, c'est le chef d'une institution qui a 2000 ans.
0: Oui, c'est sa fonction, effectivement, de garantir ce qu'on appelle le dépôt de la foi, donc de trancher quand il va falloir trancher. Il va également intervenir sur des sujets litigieux. Par exemple, Jean-Paul II avait demandé à ce qu'on fasse un catéchisme. Il a signé le catéchisme qu'on a encore aujourd'hui pour bien montrer les grandes lignes, les grands éléments de la foi catholique. Le pape a aussi une fonction de juridiction. Donc, il produit du droit. Il va promulguer le droit canonique. Il est le garant du fait que l'Église est une société de droit. Et donc, il a ce rôle important qui n'est pas que de représentation, mais aussi de gouvernement et de garant, effectivement, de la foi catholique.
1: Alors, on parle du pape sur RCF Notre-Dame avec vous, Jean-Baptiste Noé. Vous êtes historien. On entend souvent dire que le pape est infaillible. Qu'est-ce que ça veut réellement dire, cette expression ?
0: Ah, ça c'est un sujet important parce qu'effectivement c'est souvent mal compris. Quand on dit que le pape est infaillible, ça ne veut pas dire qu'il a toujours raison. Et d'ailleurs, le pape n'est pas tout puissant. Il ne gouverne pas seul. Il est tenu par la tradition. Il ne peut pas aller contre la tradition de l'Église. Il ne peut pas aller contre les conciles. Il ne peut pas aller contre le message même du Christ. Donc, le pape n'a pas tous les pouvoirs. Et quand on dit qu'il est infaillible, donc c'est un dogme qui a été défini par le Concile Vatican I en 1870. Et en fait, l'infaillibilité s'exerce dans un cadre extrêmement précis. Ça veut dire que lorsque le pape s'exprime sur des sujets de dogme et qu'il parle ex cathedra, ça veut dire solennellement, comme un pasteur suprême, eh bien, il va formuler un dogme qui doit être cru par toute l'Église catholique. Donc, pour cela, il y a des circonstances vraiment précises, il y a une forme à respecter, il y a une solennité à respecter, où le pape engage son infaillibilité. Et dans l'histoire de l'Église, ça a été donc défini en 1870, mais ça n'a été utilisé qu'une seule fois, en 1950, lorsque Pie XII a défini le dogme de l'Assomption. Donc voyez, on en parle beaucoup, mais dans les faits, on va dire que c'est un peu le 49-3 du pape, si je puis donner ainsi. C'est-à-dire, c'est vraiment un acte de puissance très important, mais ça n'a en fait été utilisé qu'une seule fois, pour l'instant, dans l'histoire de l'Église.
1: J'ai une dernière question rapidement, Jean-Baptiste Noé. Le pape, chez les catholiques, c'est assez unique. On n'a pas ce modèle dans les autres religions, à la fois chrétiennes, mais les autres religions tout court.
0: Oui, c'est effectivement, alors ça n'existe pas dans d'autres religions, et on voit bien que dans les autres confessions chrétiennes, orthodoxes au sens large ou protestants, il n'y a pas de pape, ce qui d'ailleurs cause parfois des problèmes d'unité. Chez les orthodoxes, il y a souvent un patriarche, patriarche de Constantinople par exemple, patriarche d'Athènes, mais qui va représenter les orthodoxes dans le cadre national. Ce qui est vraiment propre au pape, c'est qu'il est catholique, au sens où il transcende les nations, il transcende les cultures, et c'est ainsi qu'il peut permettre à des catholiques de champs et d'horizons très différents de se reconnaître dans une même foi.
1: Jean-Baptiste Noé, merci beaucoup.
0: Merci à vous.
1: Je rappelle que vous êtes historien, docteur en histoire. Vous êtes l'auteur du livre Léon XIII, le pape de la modernité, chez Salvator. Vous pouvez évidemment retrouver cette émission sur rcfnotredame.fr et sur toutes les plateformes. Merci.

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Le voyage du pape Léon XIV en France qui débute vendredi prochain. On en reparle dans quelques instants, cette fois-ci avec le père Arnaud Alibert du quotidien La Croix.

0: Et c'est toujours avec grand plaisir qu'on réécoute Yann Tiersen-Contine d'un autre été sur RCF Notre-Dame. Nous sommes encore ensemble jusqu'à 9h pour débuter cette journée. Au nom de toute l'équipe, j'en profite également pour vous souhaiter un très bon week-end. Nous sommes le samedi 19 septembre, ce sont les journées du patrimoine. On en parlera dans quelques minutes en nous rendant à Étretat en Seine-Maritime pour découvrir le Clos Lupin, la maison Maurice Leblanc. Juste avant, nous reviendrons sur l'événement marquant de la semaine prochaine, l'arrivée vendredi prochain du pape Léon XIV en France. Nous serons avec le père Arnaud Alibert du quotidien La Croix. Ce sont quelques rendez-vous à suivre dans votre matinale sur RCF Notre-Dame. 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
0: Notre rendez-vous avec le quotidien La Croix est le père Arnaud Alibert, rédacteur en chef. Bonjour père Alibert.
3: Bonjour.
0: La venue de Léon XIV est un événement important pour l'Église de France. Est-ce que, d'ores et déjà, on peut penser qu'il appartient à ces grands événements qui pourraient marquer une décennie ?
3: Effectivement, les marqueurs d'un engouement général s'accumulent. Les inscriptions pour les différents rendez-vous à Paris, à Lourdes et à Metz continuent de progresser. Partout, les organisateurs cherchent à augmenter les surfaces pour accueillir les pèlerins qui s'annoncent plus nombreux chaque jour. On constate aussi un écho médiatique important de cette visite du pape en France.
0: Par Libère, l'engouement est donc bien réel.
3: L'archevêque de Paris, Laurent Ulrich, prend la peine depuis plus d'une semaine de requalifier cet engouement en enthousiasme. Pour lui, le mot enthousiasme renvoie dans sa racine étymologique à Dieu, Théos, pour indiquer que l'intérêt du voyage manifesté par le public est avant tout spirituel et non pas un effet de showbiz.
0: Mais derrière cette ferveur, certains pourraient voir une faiblesse, une facilité à laisser se développer l'image d'un pape idole des foules. Qu'en pensez-vous ? Et est-ce un danger ?
3: Nous sommes loin d'une telle dérive, à mon avis. La littérature politique, comme la sociologie ou la psychologie, abonde en analyse sur le culte du chef. Mais trois éléments majeurs me semblent écarter le danger. D'abord, l'intention de puissance. Il est clair que Léon XIV n'a nullement l'intention de montrer sa force personnelle ou la puissance de l'Église. Il vient à la rencontre des fidèles qui sont attachés au Christ bien plus grand que lui. Un deuxième élément manque, c'est celui auquel ont recours les autocrates, à savoir la simplification à l'extrême de leur message. Bon, on sait que Léon XIV est pédagogue et qu'il s'exprime dans un langage clair, mais on ne peut jamais dire que son message est simple. Au contraire, il est exigeant et il est d'ailleurs attendu pour pouvoir nourrir la réflexion des communautés pendant de nombreux mois, si ce n'est des années. Et enfin, le culte de la personnalité a pour but d'éteindre, voire de susciter la persécution des opposants. Rien de tout cela dans la démarche du pape aujourd'hui.
0: Père Alibert, c'est bien entendu, mais certains pourtant s'interrogent sur la personnalisation de l'événement. Ce n'est pas exagéré de dire qu'on parle plus de Léon XIV que de l'Église.
3: Effectivement, il s'agit bien de la visite de Léon XIV et non pas de l'Église, puisque l'Église, elle est déjà là. D'une certaine manière, c'est elle qui est visitée par l'évêque de Rome. Mais on est très loin des schémas de culte de la personnalité. Ce qui est troublant, c'est qu'on retrouve dans la ferveur du haut pape certains mécanismes, effectivement, du culte de la personnalité. La figure du chef providentiel donné par Dieu, sa capacité à mobiliser le peuple, le sentiment de communauté qui se forme autour de lui, ou encore la contagion émotionnelle que sa seule présence peut susciter. Elle peut même parfois favoriser une forme de dépendance affective des fidèles à son égard. Mais cela n'est pas recherché ni organisé, c'est, si vous voulez, une dynamique propre aux foules. Il se trouve que le pape est le chef de l'Église. Mais derrière le mot « chef », qui est passé dans le langage courant, se cache le terme latin de « tête », Quand on dit que le pape est le chef de l'Église, cela renvoie à la parole de saint Paul dans sa lettre aux Colossiens, où il indique que le Christ est la tête de l'Église dont nous sommes tous les membres. C'est donc en fait un frère premier de cordée qui vient en France, et non un chef qui incarnerait un pouvoir sur les foules. Alors, en ce sens, cette visite illustre une fois de plus la définition de ce qu'est un pape, le serviteur des serviteurs de Dieu.
0: Merci Père Arnaud Alibert. Je rappelle que vous êtes rédacteur en chef au quotidien La Croix et on peut vous lire sur le site internet la-croix.com. Le gentleman cambrioleur à sa maison, elle est située en Seine-Maritime à Étretat, pas très loin de la fameuse aiguille. Maryse Alix, bonjour.
4: Bonjour.
0: Vous êtes la directrice du Clos Lupin, maison Maurice Leblanc. Qui est cet auteur, créateur du personnage d'Arsène Lupin, Maurice Leblanc ?
4: Alors, Maurice Leblanc est un auteur qui est né à Rouen, donc c'est un Normand. Malgré le fait qu'il soit parti à Paris pour son travail, mais il est resté ancré en Normandie parce qu'il avait donc des résidences secondaires. Donc avec sa première femme, il habitait à Vaucotte, c'est juste à côté d'Étretat, c'est pas loin d'Yport. Et donc à partir de 1915, il a acheté le Clos Lupin et donc il est devenu étretatais pour nous en fait, parce que bon, il a vécu à différents endroits, mais... Voilà, donc c'est un auteur de littérature à la base classique, mais il a quand même eu beaucoup de mal à se faire connaître par ses romans classiques. Et son éditeur lui a demandé d'écrire au départ une nouvelle qui s'appelle L'arrestation d'Arsène Lupin. Et de là, il est devenu un auteur de littérature policière.
0: Justement, comment définiriez-vous ce personnage d'Arsène Lupin ?
4: Alors Arsène Lupin a plusieurs facettes, on dit donc qu'il a 47 identités, donc en fait c'est un personnage qui est pas du tout décrit dans la littérature, il n'a pas spécialement de visage, il a juste des identités différentes en fonction des histoires, il s'adapte on va dire à un personnage et le personnage qu'il incarne en fait devient l'Arsène Lupin tel qu'on pourrait l'imaginer.
0: Depuis 1999, le public peut découvrir le Clos Lupin. La visite commence par le jardin paysager. À quoi ressemble ce jardin ?
4: En fait, il n'est pas spécialement très très grand. C'est un jardin à la française. On ne le visite pas, on passe son chemin. C'est l'accès de la maison. Donc c'est un carré de jardin qui c'est un clos. Le Clos Lupin est un clos. Donc c'est bien calfeutré entre les feuillages, etc. Parce qu'on est juste à côté de la route. Donc normalement, ça devrait être quelque chose qui devrait être pas isolé des gens. Mais on est isolé des gens malgré tout, à cause de ces arbres qui nous cachent.
0: Alors la visite se poursuit dans la maison avec le cabinet de travail de Maurice Leblanc. Quelle est cette pièce ?
4: Alors la première pièce, les visiteurs rentrent au départ dans le cabinet de travail, donc c'est tout simplement le bureau de Maurice Leblanc. C'est là où nous, on reçoit les gens en premier lieu, mais c'est aussi là que Maurice Leblanc écrivait une grande partie de ses romans.
0: Maryse Alix, la suite de la visite se poursuit grâce à un audio-guide avec une voix célèbre qui nous sert de guide. Laquelle ?
4: Alors, la voix qui a été utilisée pour l'audio-guide est celle de Georges Descrières, donc qui est l'acteur qui a incarné Arsène Lupin dans les années 70, connu par la plupart d'entre nous, sauf les plus jeunes, forcément.
0: Alors la visite se déroule en 7 étapes. Que peut voir le visiteur au travers de ce Clos Lupin ?
4: Au départ, c'est très très mystérieux, les gens ne savent pas trop à quoi s'attendre, et tout de suite, dans la seconde pièce, on met en évidence un cryptogramme, ce sont des chiffres avec des points, des lettres, on ne sait pas trop ce que c'est. Et au fur et à mesure de la visite, on va s'apercevoir que ce cryptogramme contient un code, c'est Arsène Lupin qui le décode pendant la visite. Et ce code nous amène un des plus célèbres romans de Maurice Leblanc qui explique le mystère de l'aiguille creuse.
0: Qui est à quelques kilomètres de chez vous d'ailleurs.
4: Alors, pas à quelques kilomètres, parce qu'Étretat est tout petit, on est un tout petit bourg, on fait 4 km², donc le Clos Lupin est situé, on va dire, pratiquement en centre-ville, pas tout à fait, mais pas loin, et du Clos Lupin jusqu'à la plage, pour apercevoir l'aiguille creuse, moi je dirais qu'on met à peu près 5 minutes à pied.
0: Alors le Clos Lupin Maison Maurice Leblanc fait partie du réseau des routes historiques des maisons d'écrivains. Quelle est cette route ?
4: Alors, c'est une association de gens qui ont mis en commun plusieurs maisons d'écrivains. Alors, ça part de la région parisienne jusqu'à nous. On est le dernier, puisqu'on est au bord de la mer, donc voilà. Donc, ce sont des maisons qui ont appartenu à des écrivains célèbres, dont Gustave Flaubert, dont Guy de Maupassant, dont Michelet. Alors, on est juste en commun sur un dépliant. On ne travaille pas ensemble. On travaille chacun de notre côté.
0: Le Clos Lupin Maison Maurice Leblanc est situé à Étretat, donc en Seine-Maritime. Maryse Alix, un grand merci à vous.
4: Merci beaucoup.
0: Les pyramides de chaussures de handicap international reviennent les 9 et 10 octobre prochains. C'est Place de la République à Paris. Solène Copin, bonjour.
5: Bonjour.
0: Vous êtes responsable de cette pyramide à Paris. Que voulez-vous symboliser avec cette pyramide de chaussures ?
5: Alors, la pyramide de chaussures, c'est un événement emblématique de handicap international. Ça existe depuis plus de 30 ans maintenant. La pyramide de chaussures, pourquoi ? C'est vrai que ça peut interroger les chaussures. En fait, les chaussures symbolisent notre combat depuis plus de 30 ans pour la protection des civils. Et en fait, la chaussure est un symbole. Hein, c'est le symbole des vies brisées lors des conflits des personnes civiles qui perdent une partie de leurs membres à cause d'engins explosifs notamment. Donc, c'est vraiment un symbole. Cette pyramide de chaussures, et c'est un symbole qu'on propose en termes de mobilisation citoyenne au niveau de notre sol français.
0: Quelle est l'actualité de votre combat en 2026 ?
5: Alors, l'actualité du combat, c'est le même qu'il y a 30 ans. On aurait aimé que ce ne soit pas le même. Donc, il y a 30 ans, les pyramides de chaussures ont commencé à exister contre les mines antipersonnelles. Et malheureusement, aujourd'hui, on est obligé de revenir sur ces engins explosifs-là, qu'on pensait une arme reléguée au passé. Et malheureusement, depuis 2 ans, on a décidé de faire revenir ce combat sur le devant de la scène. Donc, c'est le combat contre le retour des mines antipersonnelles, car malheureusement, elles reviennent dans les attirails des conflits actuels.
0: Solène Copin, quel est le programme des 9 et 10 octobre prochains ?
5: Alors, le vendredi 9 octobre, c'est une journée qu'on appelle une journée pédagogique, qui est privée et dédiée notamment aux scolaires. Donc, on va accueillir des classes d'étudiants et de lycéens qui sont en section particulière géopolitique. Et la journée du samedi, par contre, elle est ouverte à tous. Donc, la journée du samedi 10 octobre. Et le but, c'est vraiment d'accueillir tout le monde de 10h à 17h30 sur la place de la République pour que chacun puisse se renseigner sur aujourd'hui quelles sont les missions des humanitaires, pourquoi on fait du déminage. Donc là, il y aura une animation avec des sessions de déminage en direct. On va aussi avoir de la sensibilisation sur le parcours d'une personne qui doit vivre à nouveau debout avec une prothèse. Donc apprendre le parcours de cette personne, qui sont les personnes du corps médical qui l'accompagnent. Et du coup, en même temps, ça peut aussi être se mettre dans le corps de quelqu'un qui a été amputé et du coup apprendre à marcher avec une prothèse pour la première fois. On a toute une partie aussi sur l'inclusion. Qu'est-ce que c'est que l'inclusion ? Et enfin, bien sûr, cette grosse pyramide de chaussures qui va être érigée place de la République, où un tout un chacun pourra venir avec sa paire de chaussures et décider de la lancer sur notre pyramide en symbole de solidarité face aux personnes qui aujourd'hui perdent un membre inférieur à cause de ces mines antipersonnelles qui restent un fléau à l'heure actuelle.
0: La pyramide de chaussures, c'est à Place de la République à Paris, les 9 et 10 octobre prochains. Solène Copin, merci à vous. Bon week-end sur RCF Notre-Dame. Il est 7h30, on fait un point sur vos conditions météo.
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0: Les nuages sont présents tout au long de cette journée, de la Manche jusqu'à la Belgique. Plus au sud, le soleil brille largement. On retrouve quand même quelques nuages au nord de la Loire. En Belgique, le ciel est très nuageux avec de courtes éclaircies pour ce samedi. Les températures de votre après-midi, 21 degrés prévus à Lille, 22 à Rouen, 23 à Rennes. On annonce pour l'après-midi 24 à Metz et Saint-Étienne, 25 à Tours et Dijon, 26 degrés pour l'après-midi à Paris, 27 à Lyon, Bordeaux, Marseille et Ajaccio, 29 à Montpellier. Côté Belgique, 21 degrés pour ce samedi après-midi à Bruxelles, 22 à Liège. Le guide Le Petit Futé nous emmène aujourd'hui au cœur de la Haute-Savoie et avec nous Stéphane Zemeretta. Bonjour Stéphane.
7: Bonjour Bruno.
0: Vous êtes directeur éditorial du guide Le Petit Futé. Direction aujourd'hui Faucigny-Glières.
7: Absolument, on est entre Genève et le Mont-Blanc, entre plaines et montagnes, lacs et rivières, industrie de pointe et vieilles pierres. Bon, alors on va pas passer à côté d'un château médiéval. Ensuite, il y aura un plat de résistance, une randonnée au lac de Lessy. On va faire de la dégustation du vin d'Aise. Et c'est vrai que cette Haute-Savoie avec les chaussures de marche, c'est bien, mais c'est aussi bien avec le verre levé. En tout cas, c'est une destination parfaite pour ceux qui cherchent de la montagne authentique.
0: Alors Stéphane, côté patrimoine, on commence par quoi ?
7: Ben on va commencer par le château des Cirès de Faucigny. Là, on est à Bonneville. Il a été construit pendant la seconde moitié du XIIIe siècle. C'est un monument assez unique en pays de Savoie. Il a été château fort, prison, maison des jeunes, abandonné. Puis là, il a été complètement restauré.
0: Il y a aussi du patrimoine religieux, bien évidemment.
7: Oui, et pas n'importe lequel. À Contamine-sur-Arve, on a le prieuré qui est classé site clunisien. L'église Sainte-Foy aussi est la seule église gothique du XIIIe siècle de type anglo-gallois en Savoie. Et puis à Entremont, on a l'église abbatiale qui est un joyau roman avec la façade peinte, le mobilier, plein d'objets sacrés, des retables, les stalles gothiques et bien sûr le trésor.
0: Et puis Stéphane, le plateau des Glières, c'est incontournable.
7: Absolument, ce plateau des Glinières, on est à 1450 mètres d'altitude moyenne, c'est bien plus qu'un beau décor. Il faut savoir qu'en mars 1944, il a été un haut lieu de la résistance avec les maquisards venus récupérer les armes parachutées par les alliés. Aujourd'hui, c'est surtout un domaine nordique majeur de Haute-Savoie, donc ski nordique, raquettes, luge en hiver, les alpages et les randonnées dès le printemps ou à l'automne, donc c'est vraiment bien agréable.
0: Et le plateau de Solaison, Stéphane ?
7: À une dizaine de kilomètres de Bonneville, là, la route s'arrête. Et franchement, les soucis aussi. Été comme hiver, on y vient pour marcher, faire du ski de fond, les raquettes, de la luge, ou simplement regarder les vaches. Elles ont mieux à faire qu'elles gèrent bien leur agenda. Elles sont tranquilles. En tout cas, après l'effort, on se réfugie dans une auberge pour goûter les fameux beignets de pommes de terre. Là aussi, la montagne nous prend dans ses bras avec du croustillant. On ira aussi au Mol. C'est une montagne iconique en forme de cône presque parfait. Elle culmine à 1863 mètres et de là, on a une vue à 360 degrés sur la Haute-Savoie et le Léman.
0: Et côté nature, c'est riche Stéphane ?
7: Oui, très riche. À Faucigny-Glières, il y a deux grands sites Natura 2000, la vallée de l'Arve et les frettes massives des Glières. On va y croiser des marmottes, des chamois, des bouquetins, des castors, des rapaces, des tétraslyres et aussi, pourquoi pas, le loup. Il est revenu sur le territoire, mais on n'espère pas trop le croiser quand même.
0: Oui, et dans l'assiette Stéphane, il y a quoi ?
7: Bon, on est en Haute-Savoie, donc le fromage n'est jamais trop loin. La production laitière domine le territoire. Bon, 80% du lait est transformé en reblochon, mais aussi le vignoble d'Aise. Là, il est tout petit par la taille, c'est 22 hectares, mais grand par son caractère. Il est planté d'un cépage rare, le gringé. Là, ça nous donne des vins blancs tranquilles, effervescents. Une petite bulle locale qui a vraiment de la personnalité. En tout cas, Faucigny-Glières réunit absolument tout. La montagne, les alpages, la résistance, les châteaux, les églises. Le panorama, bien sûr une petite tranche de reblochon, un petit verre de vin, les lacs. C'est une destination qui a les pieds dans les alpages, la tête dans les sommets et le cœur bien accroché à son histoire.
0: Merci Stéphane Zemeretta, on se retrouve la semaine prochaine pour ce rendez-vous avec le guide Le Petit Futé. Je rappelle que vous en êtes le directeur éditorial.
7: À la semaine prochaine.

0: Les Olympians sur RCF Notre-Dame, c'était California. Il est 7h39, très bon réveil à tous. Comment faire face à la canicule dans les écoles? Dans l'Hérault, la commune de Grabel vient d'adapter son école maternelle au changement climatique. Depuis fin avril, des dispositifs low-tech y sont installés dans le cadre d'une expérimentation, le projet Racine. Et les premiers résultats sont probants. À la rentrée, en pleine canicule, le ressenti s'est amélioré de 7 degrés par rapport à juin 2025. Découvrons ce projet maintenant avec Manoah Debande qui nous fait la visite pour changer le monde ici et maintenant.
1: Dans la cour de l'école maternelle Jean Ponzi, à côté des bancs et des cabanes colorées, des voiles en fibre de coco, un moyen simple mais efficace contre la chaleur étouffante. Guillaume Perrin est le directeur du programme Acté qui a accompagné la municipalité dans ce projet.
2: Le voile va produire l'ombrage, ça va aussi empêcher le soleil de se concentrer sur des surfaces plutôt sombres, comme c'est le cas pour du bitume, qui va stocker la chaleur et la renvoyer.
3: Est-ce qu'il fait aussi chaud dehors que dedans?
4: Non.
3: On est quand même mieux à l'intérieur. Et nous, on a de la chance parce qu'en plus, on a
1: Des ventilateurs, donc. Et à la nuit tombée, un déstratificateur évacue la chaleur accumulée durant la journée. Résultat, 170 enfants rafraîchis. C'est ce que nous décrit Stéphanie Taïx, assistante dans une des classes de l'école.
5: Moi, ça fait très longtemps que je suis sur cette école. Au niveau de la chaleur, le ressenti, ça n'a rien à voir par rapport à l'année dernière. Je perds facilement 5 degrés. Les enfants sont plus à l'aise pour le travail et plus disponibles surtout. Avant, ils rentraient, ils étaient en sueur. Là, maintenant, on arrive à les garder attentifs plus qu'avant.
1: Écologique, facile et rapide, ces installations sont aussi économiques, selon Elia Mangani de l'Agence locale de l'énergie et du climat qui a piloté le projet. Au total, 23 000 euros ont été déboursés par la commune.
6: Grabel avait déjà travaillé sur une rénovation globale d'ampleur de son école élémentaire qui a coûté 5 millions d'euros. Donc il y a eu un certain nombre de subventions publiques, mais il y a eu un très gros reste à charge pour la commune. C'est assez normal sur un projet de cette ampleur. Aujourd'hui, la commune, naturellement, n'a pas les moyens de faire des rénovations énergétiques d'ampleur sur le reste de son parc scolaire. Et puis, il y a une question de priorité. Donc, l'autre école avait été choisie notamment parce qu'elle était beaucoup plus vétuste. Ici, on est sur une école qui reste appréciée par les usagers. Et du coup, la commune, elle avait vraiment à cœur de répondre à cet inconfort estival qui est exprimé par les usagers tout en maîtrisant son budget et en étant sur quelque chose d'évolutif.
1: Pourtant, parmi les 15 écoles de France concernées par ce projet, l'école de Grabel était la plus chaude, avec des températures dépassant les 30 degrés dans certaines classe.
0: Le projet Racine est en pleine expérimentation pendant 3 ans à Grabel. Des évaluations vont être menées avant l'installation d'une cour Oasis, l'aboutissement du projet. Changer le monde ici et maintenant, ce matin avec Manoah Debande de RCF Hérault.
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0: Et nous rejoignons le père Bernard Dever, le fondateur de l'association Habitat et Humanisme. Bonjour père Dever.
8: Cher Bruno, bonjour, et à vous aussi, chères auditrices et auditeurs. Ma chronique, la somme des moi-je, ne fait pas le nous qui s'impose pour faire société. Comme il serait heureux que les valeurs de notre société énoncées dans la devise républicaine soient mieux prises en compte, se rappelant que la France est la patrie des droits de l'homme et du citoyen. Soyons attentifs à des propos qui ne relèvent pas d'idées, mais d'appel au crime ou l'autre parce qu'il est différent et considéré comme un être ou un gêneur. Ou un profiteur, qu'ils partent. Terrible violence dont l'histoire, pas si lointaine, nous rappelle qu'elle s'est emparée d'un peuple riche d'une immense culture qui, face à la haine, s'est trouvée dans l'impossibilité de faire barrage au mépris envahissant les cœurs et les esprits. Un des risques avérés de notre société est d'habiter le mythe de Babel. Il est là. Souvenons-nous de ceux qui ont construit une tour pour se mettre à part. Il eut une parole du ciel, entendez, du cœur. Et les autres? Les autres, pour eux, n'avaient pas d'importance pour n'avoir rien ou peu. Prenons garde à deux situations. Le « je » occulte le « nous » et le « nous » traversé par l'indifférence, parfois la peur qu'entretient et distille le refus de l'autre, fait surgir des mots et des actes qui assassinent la fraternité à l'égard de ceux que nous nommons facilement « eux ». Il ne nous suffit pas qu'ils soient mis à part, à distance, il nous faut encore ajouter des abîmes. En un quart de siècle, quel recul! Je prends l'année 2000 comme référence pour avoir vu le jour de la loi Solidarité et Renouvellement Urbain, bien connue par son acronyme et ses rues. Ce dispositif imposait aux communes de plus de 3000 habitants de construire 20%, aujourd'hui 25% de logements sociaux, afin de lutter contre les ghettos. Un grand chantier. Sommes-nous prêts, suivant le mot de Jean-Marie Domenac, à ne pas nous contenter de penser contre ni de penser ailleurs, mais de penser là où ça fait mal? Sans ce courage, comment éradiquer les causes endémiques du mal-logement qui pourraient être dénoncées depuis plus de 60 ans sont dramatiquement actuelles? Sans l'audace de cette équité, les lieux de non-droit se développeront plus encore, créant les conditions inexorables de la relégation, source des violences. Comme le dénonçait Jacques Chirac, notre maison brûle et nous regardons ailleurs. L'accueil des différences est toujours un risque, à commencer par celui de la vie. Le refus de la mixité ne serait-il pas le déjà-là des indifférences, stigmates des relations mortifères? Nous voici confrontés à un choix. Il n'est pas sans grandeur pour nous permettre de nous rassembler sur des valeurs de responsabilité portées par une éthique retrouvée, sans laquelle nous ne parviendrons pas à faire société. Le défi à relever est de susciter une prise de conscience de la nécessité du respect des plus fragiles pour que s'éveille un autre monde. Bâtissons-le maintenant.
0: C'était le père Bernard Devers, le fondateur de l'association Habitat et Humanisme. Dans quelques instants, à 7h50 sur RCF Notre-Dame, vous retrouverez la prière du matin. Le père Michel-Martin Prével a préparé la méditation de l'Évangile.

0: Monsieur Ennio Morricone sur RCF Notre-Dame avec Cinéma Paradiso, un extrait de la bande originale de ce film. Il est 7h50, c'est l'heure de la prière du matin. Dans quelques instants, le père Michel Martin Prével nous proposera sa méditation de l'Évangile. Pour ce samedi, l'Évangile selon Saint-Luc au chapitre 8, les versets 4 à 15. « Ce qui est tombé dans la bonne terre, ce sont les gens qui retiennent la parole et portent du fruit par leur persévérance. »
1: En ce temps-là, comme une grande foule se rassemblait et que de chaque ville on venait vers Jésus, il dit dans une parabole : Le semeur sortit pour semer la semence, et comme il semait, il en tomba au bord du chemin. Les passants la piétinèrent, et les oiseaux du ciel mangèrent tout. Il en tomba aussi dans les pierres, elle poussa et elle sécha parce qu'elle n'avait pas d'humidité. Il en tomba aussi au milieu des ronces, et les ronces, en poussant avec elles, l'étouffèrent. Il en tomba enfin dans la bonne terre, et elle poussa, et elle donna du fruit au centuple. Disant cela, il éleva la voix. Celui qui a des oreilles pour entendre, qu'il entende. Ses disciples lui demandaient ce que signifiait cette parabole. Et il leur déclara : À vous, il est donné de connaître les mystères du royaume de Dieu, mais les autres n'ont que les paraboles. Ainsi, comme il est écrit, ils regardent sans regarder, ils entendent sans comprendre. Voici ce que signifie la parabole. La semence, c'est la parole de Dieu. Il y a ceux qui sont au bord du chemin, ceux-là ont entendu. Puis le diable survient, et il enlève de leur cœur la parole pour les empêcher de croire et d'être sauvés. Il y a ceux qui sont dans les pierres. Lorsqu'ils entendent, ils accueillent la parole avec joie, mais ils n'ont pas de racines. Ils croient pour un moment, et au moment de l'épreuve, ils abandonnent. Ce qui est tombé dans les ronces, ce sont les gens qui ont entendu, mais qui sont étouffés, chemin faisant, par les soucis, la richesse et les plaisirs de la vie, et ne parviennent pas à maturité. Et ceux qui est tombé dans la bonne terre, ce sont les gens qui ont entendu la parole dans un cœur bon et généreux, qui la retiennent et portent du fruit par leur persévérance. »

Cette parabole est bien connue, avec son explication par Jésus lui-même, ce qui nous dispense d'imaginer d'autres situations de notre cœur face à la parole que le chemin, les pierres, les ronces ou la bonne terre recevant la semence. Alors remarquons tout d'abord la générosité un peu folle du semeur qui gaspille beaucoup de grains et dont l'espérance est bien miséricordieuse pour les mauvais sols que nous sommes. Plutôt que de juger les hommes selon la qualité de leur écoute de Dieu, on peut s'appliquer ces diverses réactions à des étapes variées de notre propre existence. Il y a eu les moments où nous avons reçu bien indignement une instruction religieuse qui n'a pas pris cher après notre enfance. C'est le bord du chemin. Puis les pierres représentent la dureté de notre cœur, le manque d'humilité ou d'humidité, le manque de nourriture de notre foi, surtout au temps des épreuves. Et puis ensuite, les passions, les richesses, les plaisirs et les soucis qui, comme des ronces, se sont développés dans nos vies et cohabitant si mal avec la fidélité et la fécondité. Alors sommes-nous du coup maintenant parvenus à la bonne terre, éprouvés par le labour, retournés par les espérances et enfin prêtes à se laisser ensemencer? Eh bien, seule la persévérance parvient à la bonté et à la générosité reçue du semeur. J'ajouterai la patience du semeur qui connaît nos mauvais terrains et ne doute pas que nous puissions enfin entendre ses conseils de bonheur, celui qui a des oreilles qui l'entendent. Car le bonheur ne prospère que sur de la bonne terre. Au travail donc.

Notre Père qui es aux cieux, que ton nom soit sanctifié, que ton règne vienne, que ta volonté soit faite sur la terre comme au ciel. Donne-nous aujourd'hui notre pain de ce jour. Pardonne-nous nos offenses, comme nous pardonnons aussi à ceux qui nous ont offensés. Et ne nous laisse pas entrer en tentation, mais délivre-nous du mal. Car c'est à toi qu'appartiennent le règne, la puissance et la gloire, pour les siècles des siècles. Amen.

0: Le semeur est sorti pour semer. Marie-Louise Valentin, Hubert Bourrel pour refermer la prière du matin. Le père Michel Martin Prével avait préparé la méditation de l'évangile. Ce matin, l'évangile selon Saint-Luc au chapitre 8, les versets 4 à 15.
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0: Et à 7h58, nous accueillons Isabelle Delaunay. Bonjour Isabelle.
3: Bonjour. En ce 19 septembre, nous fêtons les Émilies, dont le masculin Émile veut dire émule, c'est-à-dire disciple. Sainte Émilie de Roda est une sainte aveyronnaise fondatrice au XIXe siècle des Sœurs de la Sainte Famille. Grâce au procès de canonisation, on apprit, comme pour Mère Teresa, qu'elle vécut une longue nuit de la foi. Nous fêtons aussi un saint martyr du IVe siècle, Saint Janvier, mort sous la persécution de Dioclétien, près de Naples. Son sang aurait été recueilli dans deux fioles qui sont à l'origine du fameux miracle de Saint Janvier. Oui, trois fois par an, dont aujourd'hui, jour de sa fête, ce sang devient liquide. Déjà, au XIVe siècle, 5000 personnes ont été témoins de ce phénomène et en 1728, Voltaire assista à deux de ces liquéfactions. Quant à Alexandre Dumas, il écrivit « Est-ce un secret ?» Gardé par les chanoines et conservé de génération en génération, cela est possible. Mais alors, cette fidélité, on en conviendra, est plus miraculeuse encore que le miracle. J'aime mieux croire tout bonnement au miracle. Aujourd'hui, la foule doit se presser dans la cathédrale de Naples, en présence des notables de la ville et de son archevêque. On dit que si le sang de Saint Janvier se liquéfie rapidement, c'est le signe que la si belle ville de Naples, blottie au fond de son golfe qui domine le Vésuve, bénéficiera de toutes sortes de bénédictions. Et ce sera alors la liesse générale.
0: Merci Isabelle Delaunay, c'était le saint du jour. 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Nous sommes le samedi 19 septembre, côté météo. Les nuages sont présents tout au long de cette journée, de la Manche jusqu'à la Belgique. Puis au sud, on retrouve le soleil qui brille largement. Côté Belgique, le ciel est très nuageux avec de courtes éclaircies. Les températures de l'après-midi, de 21 à Lille jusqu'à 29 à Montpellier. On prévoit pour l'après-midi 25 à Tours et Dijon, 26 à Paris et 27 à Lyon. Côté Belgique,

0: Bon entendeur, accompagné ici par Sofiane Pamar, nous écoutions Alba sur RCF Notre-Dame. J'espère qu'avec nous, vous passez un très agréable début de journée. Clotilde Brosselette et son invité s'interrogent maintenant sur l'effondrement démographique qui touche une bonne partie du monde et se demandent ce que serait une bonne politique d'incitation des naissances. On les écoute.
1: Raymond Debord, bonjour.
2: Bonjour.
1: Merci d'avoir accepté mon invitation sur RCF Notre-Dame. Vous êtes docteur en sciences humaines et humanités et vous avez publié en 2025 aux éditions critiques « Vers un monde sans enfants, faire face à l'hiver démographique ». Alors je voudrais vous poser une première question, parce que dans les années 70, tout le monde s'est inquiété de la démographie en disant, avec justement reprenant les thèses malthusiennes, en disant que la production n'irait pas aussi vite que la démographie et qu'il fallait absolument contraindre cette démographie. Et vous, aujourd'hui, vous nous parlez d'hiver démographique. Qu'est-ce qui fait que ces prédictions ne se sont absolument pas avérées vraies ?
2: Parce qu'elles étaient fausses dès le début, mais on le savait dès le début. Ceux qui avaient envie de le savoir, puisque le phénomène démographique auquel on est confronté, de crise démographique, il a été modélisé sur un plan théorique, principalement par un Français, Monsieur Landry, en 1934. Donc on savait déjà qu'il y avait un problème de raisonnement. Ce qui a masqué, ce qui a fait un peu brouillard, c'est l'explosion de la population mondiale qui du coup a masqué le fait que le déclin démographique était déjà inscrit dans le déroulement historique, parce que les taux de natalité avaient commencé déjà à diminuer. Donc voilà, c'est cette illusion aujourd'hui qui se dissipe, parce que nous sommes au point de rupture, au point de crise, au point où un certain nombre de pays atteignent le pic de leur population et donc rentrent dans le déclin.
1: Et alors, nous savons que les pays européens,

0: Les pays occidentaux sont dans un déclin démographique, mais visiblement, quand on vous lit, c'est un phénomène qui est quasiment mondial. Est-ce qu'il y a encore aujourd'hui des pays qui ont une natalité en hausse de façon importante, ou est-ce que ce déclin démographique touche l'entièreté de la population mondiale ?
1: Ça touche l'entièreté de la population mondiale.
0: Même l'Afrique ?
1: Même l'Afrique. Ce qu'il y a, c'est qu'en Afrique, comme ils ont encore des taux de natalité, je crois que la moyenne du continent, ça doit être 4 enfants par femme. Vous avez des pays comme le Niger qui sont à plus de 6 enfants par femme en moyenne. Pour autant, donc ça fait illusion, ça peut d'ailleurs générer des inquiétudes, à mon avis, qui sont pas fondées sur un plan historique, hein, j'entends bien, à l'échelle du siècle, mais ils sont déjà dans le recul du taux de natalité, y compris le Niger, parce qu'aujourd'hui ils sont à 6, mais il y a 20 ans ils étaient à 7 ou 8. Et au niveau mondial aujourd'hui, on est à 2,3 enfants par femme en moyenne, alors qu'on était encore à plus de 5 il y a une vingtaine d'années. Donc voilà dans quoi on s'inscrit. Donc c'est mondial et il n'y a aucune exception. Par contre, il y a des degrés de dégradation, évidemment. Et ceux qui sont les plus industrialisés, c'est ceux qui ont commencé à décliner le plus rapidement. Mais tout le monde suit bon an, mal an.
0: Alors qu'est-ce qui explique ce déclin démographique, cette baisse profonde de la natalité, durable et universelle ? Parce que finalement, les pays ont des cultures différentes, des approches de la maternité différentes.
1: Alors moi, ce que j'essaye de mettre, vous avez raison. D'abord, il y a une multitude de facteurs. Je ne pense pas qu'on puisse donner un facteur unique qui détermine l'ensemble du processus. Mais ce qu'on peut voir, c'est une corrélation avec le niveau d'industrialisation. Ça avait été aussi mis en évidence il y a très longtemps. Hein. Là, je crois que c'est un Américain. Enfin, je crois pas, je suis sûr, qui s'appelle Monsieur Warren Simpson Thompson, 1928. Et ce monsieur s'était rendu compte en faisant des groupes de pays en fonction de leur niveau de développement économique qu'en fait ceux qui étaient les plus développés économiquement étaient ceux qui avaient la natalité la plus basse. Bon, et ce phénomène-là, donc on le vérifie partout, et je dirais que c'est en fonction du niveau de pénétration du capitalisme, en tout cas de la société industrielle. Après, on pourrait nuancer sur ces aspects-là, mais qu'on voit les écarts de natalité. Et c'est pas un hasard que ce soit les pays d'Afrique subsaharienne qui aujourd'hui soient ceux qui aient la moins mauvaise natalité, parce qu'en fait ce sont ceux dans lesquels le capitalisme a le moins pénétré. Si vous prenez l'Asie par exemple, on peut très bien voir comment le boom des économies asiatiques a précédé leur crise démographique qui aujourd'hui, alors non seulement est forte, mais a même dépassé celle du reste du monde occidental.
0: Alors qu'est-ce qui fait ce lien entre montée d'industrialisation, baisse de la natalité ? Est-ce lié à l'émancipation des femmes et le fait que les femmes se mettent à travailler ? Quel est le lien exact entre les deux ?
1: Alors je préfère votre deuxième façon de le dire, parce que quand on dit que les femmes s'émancipent par le travail, c'est à la fois exact, mais en même temps il y a une forme de jugement de valeur, vous voyez. Donc en tout cas c'est lié au fait que les femmes fassent davantage d'études et que les femmes soient davantage intégrées dans le marché du travail. Là-dessus, il n'y a pas de doute, parce que dans des économies, restons sur l'Afrique, dans des économies dans lesquelles le capitalisme est peu développé, ce qui est peu développé avec, c'est le salariat. Et donc, vous avez y compris en ville des formes d'organisation économique dans lesquelles, dans les familles, vous allez avoir une personne qui aura un travail salarié et le reste qui va se trouver dans de l'économie informelle. Et donc, vous avez la famille, y compris un peu large, existe comme forme de solidarité collective. À partir du moment où vous êtes dans un système complètement salarié, eh bien, on voit que la famille, d'abord, elle diminue en volume, les liens se distendent et on fait moins d'enfants. Et il y a aussi un modèle qui est promu, alors là c'est dans la période la plus récente, dans la période que moi je considère comme la période néolibérale dont on est en train de sortir hein, d'ailleurs, mais qui est le modèle de la famille à deux parents qui travaillent. Ce qui est quelque chose de relativement récent, puisqu'en France, avant les années 60, c'était pas ça le modèle qui était promu.
0: Est-ce que à ces facteurs, on va dire structurels, et liés finalement à l'économie, s'ajoutent ces dernières années dans les pays européens, comme la France, des facteurs, on va dire, plus idéologiques avec l'apparition, par exemple, du mouvement No Kids et le lien entre protection de l'environnement et baisse de la natalité? Est-ce que ce discours a véritablement un impact sur la démographie de nos pays européens? Ou est-ce que ça reste anecdotique?
1: Moi, je pense que c'est anecdotique. Alors, la difficulté sur ce genre de questions, c'est d'avoir des chiffres, d'avoir des études, etc., qui, à ma connaissance, n'existent pas, hein, à grande échelle, en tout cas. Je pense que ça reste anecdotique parce que ça frappe de petits milieux sociaux. Pour autant, c'est symptomatique. Donc, on peut penser que ça, oui, a son importance dans ce sens-là, parce que c'est ce qui sert de modèle, on va dire, au moins de manière implicite. Donc, je suis de ce point de vue-là, ça joue un rôle. Après, l'idéologie joue un rôle tout à fait fondamental dans toutes ces affaires-là, bien évidemment. Quand je dis idéologie, évidemment, j'inclus la culture, la religion, etc. Et c'est là où j'essaye d'apporter un angle de vue un peu différent de ce qui peut se voir ailleurs, parce que tout le monde est un peu d'accord sur le diagnostic, hein, c'est difficile de pas l'être. Mais c'est les évolutions économiques qui déterminent les évolutions culturelles et idéologiques, et non l'inverse. Donc je dirais qu'elles sont le produit des évolutions économiques, et évidemment elles alimentent les phénomènes sociaux.
0: Alors, pour se recentrer sur la France, Emmanuel Macron a mis en œuvre un grand plan de réarmement démographique. Est-ce que pour une société, le problème, il est uniquement une question de financement des retraites? Ou est-ce que ce réarmement démographique est nécessaire pour une vie en société de façon plus large?
1: Alors, d'abord, je dirais que je ne pense pas qu'il ait fait un grand plan. Il a fait une.
0: Ah, bah, c'était annoncé avec trompette.
1: Oui, mais ça, c'est un
0: spécialiste. Ça s'appelle la communication.
1: Voilà, c'est un spécialiste des effets d'annonce non suivis d'effets. Il n'est pas le seul. Il y a quelques autres dans ses amis qui sont un peu dans ce registre-là. Parce que le grand plan, concrètement, il a consisté donc en une déclaration, en l'adoption d'une mesure. Qui est la création du congé de naissance, mais qui par ailleurs est financée par les familles, parce que cette mesure, elle a coûté 600 millions. Dans le même temps, ils ont fait des économies de 128 millions sur les de 1,2 milliard sur les politiques familiales, en décalant les majorations pour les enfants, qui étaient plus grands, donc avec des frais supplémentaires, passant de 14 à 18 ans, ce qui fait que c'est une opération blanche et même une opération d'économie. Donc je ne pense pas qu'on est dans quelque chose de révolutionnaire là-dedans.
0: Et c'est un plan qui était assez centré sur les problèmes de fertilité. Réellement un sujet?
1: Alors ça, je pense que c'est... Alors là, c'est un sujet qui est un peu délicat pour moi, parce que ça sort de mon champ de compétences, bien évidemment, mais les problèmes de fertilité sont un vrai sujet. Le fait de l'avoir évoqué et le fait d'avoir annoncé, d'ailleurs, je ne sais même pas d'ailleurs si cette chose a eu lieu ou pas, parce qu'il était question d'envoyer une lettre à tous les jeunes Français.
0: Je l'ai pas reçu.
1: Bon, on en a parlé avant, mais depuis j'en ai plus entendu parler. Ça a peut-être fait pchit, ça aussi. Ça c'est un vrai sujet. Il y a des statistiques au niveau international. La fertilité masculine en particulier est en déshérence la concentration de sperme au millilitre a diminué de 50% en 25 ans. Donc il y a le feu, parce qu'à ce train-là, on se demande qu'est-ce qui se passera après les 25 prochaines années. Et puis on plaisante, mais vous avez aussi des maladies, des problèmes de testostérone, des cancers des testicules, enfin on a tout un tas de choses qui se développent autour des appareils reproductifs masculins qui sont de mauvais augure, et qui sont liés aussi à l'économie, mais d'une autre manière, puisque là c'est le produit de la pollution, en particulier des polluants éternels, etc.
0: Mais finalement, j'ai le sentiment que quand on parle de démographie, de natalité en France, c'est par quelques voix, le sujet est évoqué par quelques-uns, plutôt à droite, pour au moment de débat sur le financement des retraites, la question de la population active. Est-ce qu'une démographie en baisse ne pose que ce problème-là, celui du financement des retraites, avec un déséquilibre entre population active et population retraitée?
1: Non, alors sur qui? Non, elle pose beaucoup d'autres problèmes. Elle pose un problème de. Alors, elle pose des problèmes au niveau scolaire. On est déjà dans le dur, hein, puisque.
0: Mais moins d'enfants par classe, c'est pas un avantage?
1: Oui, mais ça va pas être moins d'enfants par classe, ça va être des milliers d'écoles qui vont fermer. Et ça a déjà commencé pour les maternelles et les primaires. On s'attend à ce que dans les 10 ans, il y ait à peu près un peu moins d'un million d'élèves en moins dans le système scolaire. Ça veut dire que vous avez, sur le plan économique, il y a des villes qui vont se retrouver en grande difficulté, au-delà de la question des enfants. Après, le problème, c'est vous avez un problème massif sur le financement de la protection sociale, puisque elle est basée sur la cotisation et sur l'assurance collective des travailleurs salariés. À partir du moment où vous avez moins de salariés, ou en tout cas où le ratio entre les salariés, les actifs et les bénéficiaires se modifie, ça va poser des problèmes structurels, d'autant plus que la dépendance augmente. Donc il va falloir aussi financer davantage la dépendance avec des recettes qui sont amenées à être beaucoup moins importantes. Donc on va vers des difficultés majeures dans les 20 ans à venir sur le plan du financement de la protection sociale. Et pour les retraites, la question n'est pas n'est pas dans le modèle d'organisation des retraites. Le sujet se pose un peu ailleurs, parce que si vous avez une population active qui baisse, ça pose des problèmes de dynamisme économique au global. Et donc même si on était par exemple sur un système par capitalisation, en réalité ça ne changerait pas, si la masse des richesses produites dans le pays n'augmente pas de manière significative, de toute façon ça aura des difficultés à être payé aussi.
0: Raymond Debord, dans votre livre « Vers un monde sans enfants » aux éditions Critiques, vous retracez l'importance de la question démographique dans les institutions. Vous rappelez qu'on est passé d'un ministre de la population qui était présent sous la 4e République et même jusqu'à la 5e, jusqu'en 1984, un ministre des familles, puis même un sous-secrétariat d'État. Quel reflet, qu'est-ce que ça signifie? Pourquoi nos hommes politiques sont si frileux, à l'idée de parler de démographie?
1: Ça, ce que ça signifie, c'est le basculement dans la gestion et le court-termisme. Alors après, on pourrait détailler les raisons qui ont amené à ça. La question de population, elle est importante. Si vous me permettez de citer Michel Foucault, il disait que la question de la famille ne se pensait que sous la catégorie de la population. C'est-à-dire que ce qui fait que vous vous intéressez à la famille, je parle du point de vue des gouvernants, hein, évidemment, pas des familles elles-mêmes, du point de vue de l'État, c'est que vous avez une vision sur la gestion de votre pays. Donc vous dites, ce pays, il est peuplé de gens qui ont un certain nombre de caractéristiques, qui se développent selon tel et tel régime, etc. Et si vous avez le souci donc de ce qu'est votre population, vous allez être amené à vouloir générer des politiques qui vont se trouver des politiques familiales, dans une perspective plus globale. Aujourd'hui, on n'est absolument pas là-dedans. Alors, vous avez l'effet... je pense que le passage... je parle de l'ordre productif néolibéral, etc., joue là-dessus aussi. C'est-à-dire que c'est après moi le déluge, le culte de l'individu, et ça a touché également les plus hautes sphères de l'État. Ce sont des idées qui sont devenues majoritaires dans le champ politique, y compris à gauche, hein, très largement, mais aussi en partie... dans ce qu'on appelait traditionnellement la droite, et donc ça génère ce désintérêt. Vous avez des effets différés aussi de mai 68, avec des trucs qui étaient un peu hostiles à la famille, pas forcément pour des mauvaises raisons d'ailleurs dans le contexte, mais tout ça fait système. C'est une génération qui aujourd'hui est au pouvoir et qui se désintéresse du sujet, mais elle se désintéresse de l'avenir de la nation en général, pour les mêmes raisons.
0: Alors cet été, l'inspection générale des affaires sociales et l'inspection générale des finances ont sorti un rapport qui proposait des pistes d'économie sur la politique familiale. Vous l'avez qualifié dans une tribune dans le Figaro Vox de jeu de massacre dans les politiques familiales. Est-ce que vous pouvez nous dire pourquoi? Et puis, dans cette même tribune, vous citez les propositions du député Horizon, la Jérémy Patrier-Lettus, j'espère que je ne me trompe pas, et qui, là au contraire, semble proposer une politique familiale qui tienne la route. Qu'est-ce que c'est qu'une bonne politique familiale et en quoi les propositions de l'IGAS et de l'IGS sont mauvaises?
1: Alors les propositions de l'IGAS et de l'IGS, sans rentrer dans le détail, mais en gros, c'est de rechercher des économies. Voilà, 4 milliards d'économies en 10 ans, en fait en rabotant ce qui existe et en intensifiant le phénomène actuel de mise sous condition de ressources de l'ensemble des prestations familiales. En fait, c'est ça la logique dans laquelle il se trouve. Alors, ce truc est aberrant parce que si les mêmes prétendent œuvrer au réarmement démographique, vous comprenez bien qu'il y a évidemment il y a un gap immédiat avec le fait de se dire on va raboter les politiques familiales, alors que la logique voudrait être de dire qu'on va les développer. En plus, ça n'a aucun sens parce que autant la sécurité sociale en France est en difficulté à tous les niveaux, autant ça ne concerne pas une de ces branches, qui est la branche famille, qui est une branche excédentaire. Donc vous voyez, ça pose un problème aussi de méthode, c'est pour quel est l'intérêt d'aller faire plancher des technocrates pour faire des économies sur un truc excédentaire et qu'il convient de développer. D'autant plus que, pour aller au bout du raisonnement, comme on est en termes, c'est la branche famille de la sécurité sociale, on est sur un système assurantiel. Donc en fait, c'est que l'État intervient pour chercher à faire des économies dans un système assurantiel. Ça n'a pas de sens. Il n'applique pas ça à AXA ou que sais-je, à qui, alors que le principe est le même. Vous cotisez, et si un jour vous en avez besoin, en l'occurrence parce que vous fondez une famille, à partir de là, vous en bénéficiez.
0: Alors qu'est-ce que serait, très rapidement, une bonne politique familiale ?
1: Alors, ce qui a retenu mon attention dans ce que proposait le groupe parlementaire, c'est une commission parlementaire dirigé par quelqu'un d'Horizon mais qui était multipartite, c'est d'arrêter avec la mise sous condition de ressources et de donner une allocation familiale unique de 275 euros par enfant, si mes souvenirs sont bons, dès le premier enfant. Donc en même temps, il y avait un mouvement de simplification du système et l'allocation unique pour tout le monde sans condition de ressources. Ça me paraît aller dans le bon sens.
0: Donc si je vous suis bien, une bonne politique familiale, c'est pas une politique selon les revenus, c'est une politique universelle et qui soit simplifiée, puisque une allocation par enfant dès le départ.
1: Tout à fait, parce que c'est une des grandes erreurs, c'est de considérer que la politique familiale est une politique sociale, alors que c'est une solidarité horizontale de ceux qui n'ont pas d'enfants vers ceux qui ont des enfants.
0: Eh bien, Raymond Debord, un grand merci pour votre expertise qui nous aidera à regarder les programmes de nos candidats avec un œil un peu plus aiguisé sur ce sujet. Je rappelle votre livre « Vers un monde sans enfants, face à l'hiver démographique » aux éditions Critique. Merci encore d'être venu.
1: Merci à vous.
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2: L'invité du week-end sur RCF Notre-Dame avec vous, Clotilde Brossolette. 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Dans quelques minutes, nous serons à Troyes, dans le département de l'Aube. Nous irons à la Cité internationale du vitrail avec Dominique Lang.
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2: Dans quelques minutes sur RCF Notre-Dame, nous ferons un nouveau point sur vos conditions météo. Puis on parlera également de l'Europe et des Journées du patrimoine avec Vincent Lequeux. 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

0: Un grand nom du jazz ce matin sur RCF Notre-Dame, c'était Michel Petrucciani. Les pyramides de chaussures de handicap international reviennent les 9 et 10 octobre prochains, c'est Place de la République à Paris. Solène Copin, bonjour.
1: Bonjour.
0: Vous êtes responsable de cette pyramide à Paris. Que voulez-vous symboliser avec cette pyramide de chaussures ?
1: Alors, la pyramide de chaussures, c'est un événement emblématique de handicap international. Ça existe depuis plus de 30 ans maintenant. La pyramide de chaussures, pourquoi ? C'est vrai que ça peut interroger les chaussures. En fait, les chaussures symbolisent notre combat depuis plus de 30 ans pour la protection des civils. Et en fait, la chaussure est un symbole. Hein, c'est le symbole des vies brisées lors des conflits des personnes civiles qui perdent une partie de leurs membres à cause d'engins explosifs notamment. Donc, c'est vraiment un symbole. Cette pyramide de chaussures, et c'est un symbole qu'on propose en termes de mobilisation citoyenne au niveau de notre sol français.
0: Quelle est l'actualité de votre combat en 2026 ?
1: Alors, l'actualité du combat, c'est le même qu'il y a 30 ans. On aurait aimé que ce ne soit pas le même. Donc, il y a 30 ans, les pyramides de chaussures ont commencé à exister contre les mines antipersonnelles. Et malheureusement, aujourd'hui, on est obligé de revenir sur ces engins explosifs-là, qu'on pensait une arme reléguée au passé. Et malheureusement, depuis 2 ans, on a décidé de faire revenir ce combat sur le devant de la scène. Donc c'est le combat contre le retour des mines antipersonnelles, car malheureusement, elles reviennent dans les attirails des conflits actuels.
0: Solène Copin, quel est le programme des 9 et 10 octobre prochains ?
1: Alors le vendredi 9 octobre, c'est une journée qu'on appelle une journée pédagogique qui est privée et dédiée notamment aux scolaires. Donc on va accueillir des classes d'étudiants et de lycéens qui sont en section particulière géopolitique. Et la journée du samedi, par contre, elle est ouverte à tous, donc la journée du samedi 10 octobre. Et le but, c'est vraiment d'accueillir tout le monde de 10h à 17h30 sur la place de la République pour que chacun puisse se renseigner sur aujourd'hui quelles sont les missions des humanitaires, pourquoi on fait du déminage. Donc là, il y aura une animation avec des sessions de déminage en direct. On va aussi avoir de la sensibilisation sur le parcours d'une personne qui doit vivre à nouveau debout avec une prothèse. Donc apprendre le parcours de cette personne, qui sont les personnes du corps médical qui l'accompagnent. Et du coup, en même temps, ça peut aussi être se mettre dans le corps de quelqu'un qui a été amputé et du coup apprendre à marcher avec une prothèse pour la première fois. On a toute une partie aussi sur l'inclusion. Qu'est-ce que c'est que l'inclusion ? Et enfin, bien sûr, cette grosse pyramide de chaussures qui va être érigée place de la République, où tout un chacun pourra venir avec sa paire de chaussures et décider de la lancer sur notre pyramide en symbole de solidarité face aux personnes qui aujourd'hui perdent un membre inférieur à cause de ces mines antipersonnelles qui restent un fléau à l'heure actuelle.
0: La pyramide de chaussures, c'est à Place de la République à Paris, les 9 et 10 octobre prochains. Solène Copin, merci à vous. Vous écoutez RCF Notre-Dame, il est 8h30 avant de partir à Troyes avec Dominique Long. On fait un point sur vos conditions météo.
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0: Les nuages sont présents tout au long de cette journée, de la Manche jusqu'à la Belgique. Plus au sud, le soleil brille largement. On retrouve quand même quelques nuages au nord de la Loire. En Belgique, le ciel est très nuageux avec de courtes éclaircies. Les températures de ce samedi après-midi, 21 à Lille, 22 à Rouen. Il fera cet après-midi 23 du côté de la Bretagne à Rennes, 24 à Metz et Saint-Étienne, 25 degrés pour l'après-midi à Tours et Dijon, 26 à Paris, 27 degrés pour votre samedi après-midi à Lyon, Bordeaux, Marseille et Ajaccio, et même 29 du côté de Montpellier, c'est quasiment l'été. Côté Belgique, 21 degrés à Bruxelles et 22 à Liège. Méditer avec une œuvre d'art, et j'ai le plaisir d'accueillir Dominique Lang. Bonjour Dominique.
3: Bonjour Bruno, bonjour à tous.
0: Dominique, dans ce rendez-vous que vous propose RCF Notre-Dame, en partenariat avec Le Pèlerin, dont vous êtes l'un des journalistes, vous nous proposez chaque semaine de regarder, contempler et méditer une œuvre d'art profane ou religieuse, ancienne ou récente, pour creuser tous les reflets de la vie spirituelle.
3: Oui, cette semaine, je vous emmène à Troyes pour visiter le Centre du Vitrail, qui accueille jusqu'au 31 octobre une passionnante exposition sur l'art médiéval du 12e et 13e siècle en Champagne. Elle accueille notamment une très belle descente de croix issue de l'église Saint-Pierre-Eslien de Mussy-sur-Seine. Prenons le temps de nous arrêter devant cette œuvre pour accueillir l'intuition du sculpteur anonyme qui a œuvré ici. La scène n'est pas très difficile à identifier. Dans cette belle pierre de calcaire blanc, des corps se présentent face à nous, dans la douleur ineffable de la descente de croix du Christ. À cette dernière heure, le corps mort de Jésus, torturé et crucifié, est détaché de son mât de supplice, lui-même à peine taillé dans un tronc aux multiples départs de branches. La main droite du supplicié est déjà détachée et retombe dans celle de sa mère, qui, saisie au cœur, la contemple comme pour la reconnaître. Mais l'autre main est toujours fixée au bois de la croix. Et voilà que ce corps mort vient tout déséquilibrer. Le visage du crucifié nous échappe au regard parce qu'il est effondré sur le torse. Seul le haut de la tête, ceint d'une couronne dérisoire, s'offre à nous. Celui-ci est le roi des Juifs, indiquait déjà l'écriteau que Pilate avait demandé d'installer au-dessus de la scène. Un homme dans un bel habit, monté sur un petit support, vient retenir ce corps qui s'effondre, tout en se serrant contre lui. C'est l'ultime compassion de Joseph d'Arimathie qui s'exprime ici dans une infinie tendresse, tout en refusant le dégoût du sang et de la sueur. Que franchit la peur du cadavre ? C'est là le geste d'un ami qui est là pour son ami, même quand tout semble être trop tard. Sous le bras tendu et fixé, de l'autre côté, deux autres hommes pleurent. Il y a là notamment Jean, qui, tenant déjà dans sa main son évangile à venir, ne peut s'empêcher de se tenir la tête. Cette tête qui se penchait sur le cœur du maître et qui désormais tombe comme dans le vide. La polychromie des vêtements s'est effacée au fil des siècles, ne laissant entrevoir que par touches délicates. Nous voilà mis à nu dans la blancheur à venir du ressuscité.
0: Merci Dominique Long, on vous lit bien évidemment dans les pages de Pèlerin. On se retrouve la semaine prochaine.
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0: L'Europe, c'est vous sur RCF Notre-Dame et j'accueille Vincent Lequeux. Bonjour Vincent.
5: Bonjour Bruno, bonjour à toutes et à tous.
0: Vous appartenez à la rédaction du site internet touteleurope.eu. Vincent, aujourd'hui et demain, ce sont les journées européennes du patrimoine. Elles ont lieu partout en France et cette année, elles prennent une tonalité particulière.
5: Oui Bruno, chaque année des milliers de visiteurs profitent de ces journées pour pousser les portes de lieux parfois bien connus, comme les monuments historiques ou les musées. Et parfois moins, puisqu'on peut aussi y découvrir des lieux de pouvoir, des sites industriels ou encore des bâtiments militaires. En France, le thème de ces 43e journées, c'est le patrimoine de la photographie. Mais il s'ajoute à un autre thème européen, lui, le patrimoine en péril. Alors ce sujet ne sort pas de nulle part. Le patrimoine en péril est aujourd'hui une priorité de l'Union européenne en matière de culture. L'objectif, c'est de protéger ce patrimoine face aux catastrophes, aux changements climatiques ou encore aux conflits.
0: Alors pourquoi avoir choisi cette priorité ?
5: Eh bien, l'idée, c'est de rappeler que ce patrimoine peut disparaître. On pense évidemment aux monuments qui manquent d'entretien, comme un château privé trop coûteux à restaurer. Mais il existe d'autres menaces. Par exemple, l'ancienne cité de Minoa, en Grèce, est mise en danger à cause d'un grand projet portuaire. Et on pense bien sûr à Venise, qui, elle, est menacée par la montée du niveau de la mer. D'où l'idée de sensibiliser le public à ces questions. Quand on comprend ce qui est en jeu, il est plus facile de mobiliser les associations, les élus et donc les financements.
0: Vincent, alors comment l'Europe protège-t-elle ces sites ?
5: Eh bien tout d'abord, elle ne le fait pas seule. L'Union européenne ne décide pas elle-même de restaurer telle église ou tel palais. Ce sont avant tout les États, les régions, les villes et parfois les propriétaires privés qui gèrent la culture et le patrimoine. Mais l'Union peut les aider en finançant une partie des travaux. Elle va d'ailleurs prioriser les projets qui servent à faire vivre un territoire, à développer un tourisme durable ou qui relèvent de la coopération entre plusieurs pays. Pour cela, elle utilise entre autres le programme Europe Créative et ses 2,4 milliards d'euros sur la période 2021-2027.
0: Dispose-t-on d'une liste de ces sites menacés ?
5: Alors oui, l'UNESCO dispose d'une liste du patrimoine mondial en péril. Elle compte aujourd'hui 58 sites, dont un seul appartient à l'Union européenne. Il s'agit de la mine d'or de Rosia Montana en Roumanie, qui est menacée par un projet de reprise. Pour compléter cette liste, l'organisation Europa Nostra désigne chaque année les 7 sites les plus menacés d'Europe en coopération avec la Banque européenne d'investissement. L'objectif est là aussi d'attirer l'attention, de mobiliser des experts et d'aider les acteurs locaux à trouver des solutions. Enfin, je vous parlais tout à l'heure du patrimoine menacé par la guerre. Eh bien, l'Ukraine reçoit elle aussi des aides européennes pour préserver son patrimoine. Au-delà, bien sûr, de l'aide militaire et humanitaire fournie par l'Union. Concrètement, cela finance la reconstruction et la préservation de bâtiments, d'œuvres, mais aussi la formation de professionnels ou simplement la documentation des dégâts. Au fond, ces journées du patrimoine n'invitent pas seulement à la promenade, elles rendent aussi les risques visibles ainsi que les choix qui sont opérés derrière la protection du patrimoine. Et elles misent sur le fait qu'un lieu connu du public sera mieux défendu.
0: Vincent Lequeux, un grand merci. On se retrouve très bientôt. Je rappelle que vous êtes journaliste à la rédaction de toute-l'europe.eu. (Musique) 8h37 sur RCF Notre-Dame, tous les matins à 7h35. Pierrick Dubois reçoit un humoriste, dont Violaine de Pins, qui revenait cette semaine sur les relations entre la France et le pape. Je vous invite à la réentendre.
6: Nous trouvons Violaine de Pins. Bonjour Violaine.
7: Bonjour Pierrick, bonjour à tous. Alors je suis dépitée, mes frères et sœurs en Christ. Encore plus dépitée que Marie-Madeleine trouvant le tombeau du Christ vide. J'ai grave le seum, comme disent les jeunes.
6: Oh là là, qu'est-ce qui se passe Violaine? Vous avez oublié votre génuflexion en entrant dans l'église dimanche dernier.
7: Ah non, pire que cela Pierrick. Je n'ai pas réussi cet été à avoir de place pour la veillée des jeunes avec le pape.
6: Ah, c'est terrible ça.
7: Alors que j'ai réussi à avoir des places pour le concert de Céline Dion. Je plaisante, tout le monde en parle, mais je ne sais pas qui est Céline Dion. Je suis née en 1807.
6: Rappelez qu'on pourra demander à Étienne Pépin des places pour la veillée du stade pour vous, Violaine. C'est vrai que le pape est la superstar des jeunes catholiques en France.
7: Et oui, c'est notre star et notre pasteur, notre étoile du berger.
6: Comme dirait Sheila.
7: Ah, j'essaye de faire comme Mathias. Surtout que depuis quelque temps, il y a un regain du catholicisme en France, comme les vieux prénoms qui reviennent à la mode. Marcel, Suzanne et Léon, bien sûr. Nous avons un pape dans le vent.
6: Et il nous fait l'honneur de sa présence en France.
7: Et oui, Robert Francis Prévost en France. Du coup, je me suis acheté un t-shirt « Je suis Robert ». J'ai vu qu'il y avait des concurrents qui avaient « Je suis Larousse ». Ce qui est drôle, c'est qu'il a un nom so French. Finalement, venir en France est un retour aux sources, comme dirait Cristaline.
6: Ah oui.
7: Pour lui, comme pour nous. Et je rappelle que la France est tout de même la fille aînée de l'Église. Enfin, une fille aînée en crise d'ado en ce moment. Mais une crise d'ado inversée. Elle boit de moins en moins de vin de messe et ne fume plus d'encens.
6: Et c'est vrai, Violaine, que depuis quelques siècles, entre la France et l'Église, c'est « je t'aime, moi non plus ».
7: Et oui, on ne supporte pas les curés, mais on met ses enfants dans une école privée catho. On ne va plus à la messe, mais ça n'empêche pas de venir dans les églises en touriste. Et enfin, ne surtout pas parler des vacances de Noël. En revanche, on tient à notre lundi de Pâques. Enfin, sauf Bayrou.
6: Alors Violaine, quel rapport les Français entretiennent-ils avec le pape? Voilà la question qu'on a fait. C'est un sondage IFOP pour RCF Notre-Dame, Famille Chrétienne et Aletheia.
7: Alors moi aussi, j'ai interrogé un échantillon, mais non représentatif de la population, puisque j'ai alpagué 4 personnes dans la rue. Je leur ai posé la question, que pensez-vous du pape actuel? Kitri, 18 ans. Je suis fan. Trop hâte qu'il vienne. Si j'arrive à toucher un bout de son habit, plus jamais je ne me laverai les mains. Sixte Corneille, 27
6: Sixte
7: ans.
6: Corneille.
7: Sixte Corneille, bah ah oui. Avant, pour moi, les papes s'arrêtaient à Pie XII. Mais depuis que j'ai découvert qu'il y avait eu des papes en Avignon, ça s'arrête à Grégoire XI.
6: Alors, il y a eu Kevin aussi.
7: 54 ans. Le pape, le mec en blanc qui vient au Stade de France, je sais pas trop, mais franchement, stylé de faire un concert là-bas. Et Yvette, 96 ans. Vous parlez de Jean-Paul II?
6: Et vous alors, Violaine, quel est votre rapport à la papauté?
7: Eh bien, j'ai un rapport familial.
6: Familial, c'est-à-dire?
7: C'est qu'en plus de descendre de l'escalier, je descends aussi d'un pape, un Borgia, Alexandre VI, et de son fils César Borgia. Et oui, du temps où il était facile d'être plus catholique que le pape.
6: Alors finalement, quel avenir pour les catholiques en France, selon vous, Violaine?
7: Ah, vu l'engouement pour la venue du pape et le nombre croissant de catéchumènes, je suis optimiste. Moi, je me dis, à l'image du bol de gratin de brocoli oublié au fin fond du frigidaire, les cathos sont un petit reste, mais avec lequel on va peut-être pouvoir faire de grandes recettes.
0: Violaine de Pins au micro de Pierrick Dubois, c'était cette semaine dans la matinale. Rendez-vous chaque jour à partir de 7h35 avec un humoriste.
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0: Du 27 septembre au 2 octobre se déroule la semaine thérésienne en l'honneur de Sainte Thérèse de Lisieux. Une semaine qui débute dimanche prochain par un concert donné à la chapelle du sanctuaire Sainte Thérèse à Paris dans le 16e arrondissement. Laure-Marie Meillard, bonjour.
8: Oui, bonjour.
0: Vous dirigez l'ensemble Éclair d'art qui nous propose un concert conté. C'est quoi un concert conté ?
8: Alors effectivement, c'est un terme inhabituel. Alors, il s'agit d'un concert, mais en fait, il est fortement émaillé de textes. Alors, nous allons utiliser des textes de Thérèse elle-même dans son journal, des textes de sa correspondance, des textes également de ses derniers propos recueillis par sa sœur. Voilà, on se sert un peu de tout ça, de ses poèmes, mais ça n'est pas une conférence. Et donc, chaque morceau important vient illustrer une parole forte de Thérèse.
0: Alors vous nous invitez à partir sur les pas de Thérèse avec les grands compositeurs. Comment avez-vous conçu votre programme ?
8: Alors, en fait, à la base, déjà, au départ, j'ai vraiment potassé, on peut dire, la vie de Thérèse grâce au gros bouquin de Guy Gaucher, qui est un des spécialistes de Thérèse, qui a une véritable dévotion pour elle. Donc, je me suis plongée, si vous voulez, dans sa vie, dans sa psychologie, enfin, autant que faire se peut, hein, quand il s'agit d'une âme aussi éclatante. Et à partir de là, j'ai sélectionné les passages, moi, qui me touchaient le plus. Et en fonction ensuite de ces passages, il m'est venu assez spontanément, tiens, on pourrait illustrer par exemple cette détresse qu'elle ressent quand elle perd ses mères successives avec tel morceau. Par exemple, j'ai choisi un negro spiritual, « Sometimes I feel like a motherless child ». Parfois, je me sens comme un enfant qui n'a plus de mère. C'est un petit exemple. Et ensuite, voyez, comme je suis baignée dans la musique classique, en fait, les références me viennent spontanément. Et je me suis rendu compte que ça fonctionnait bien. Même si c'est pas, par exemple, ses propres paroles mises en musique, comme ça a été fait souvent par des chanteurs de notre temps, je me suis rendu compte que ça fonctionnait. Et on a déjà donné ce concert compté au Rameau, à la collégiale de Champeau en Seine-et-Marne, et les gens ont dit que vraiment ils avaient bien reçu l'ensemble, à la fois le texte et la musique qui vient l'illustrer.
0: Alors justement, quelles sont les principales œuvres que nous pourrons entendre dimanche prochain ?
8: Alors, ça va vraiment du baroque à nos jours. Vous voyez, par exemple, il y a un extrait du Credo de Vivaldi. On va avoir un petit extrait du Requiem de Mozart. Ensuite, il va y avoir des auteurs comme Gustav Mahler. Quand elle vit des choses si difficiles au moment de sa maladie, des douleurs insupportables, qui n'étaient pas soulagées parce que sa prieure, étant de la vieille école, ne voulait pas utiliser la morphine. Donc, c'était des douleurs difficiles à décrire si on les a pas connues, au point que Thérèse disait, mais ma mère ne laissait jamais près des grands malades des médicaments qui pourraient entraîner la mort, parce que moi, si je n'avais pas la foi, je me serais donné la mort. Et bien là, j'ai utilisé un morceau qui s'appelle Pietà, qui fait partie de cette œuvre de Hindemith qui s'appelle Maria's Leben. Et nous finissons avec un morceau absolument magnifique de Elgar, le compositeur anglais, qui s'intitule Lux Aeterna, donc la lumière éternelle. Alors vous voyez, c'est tout un chemin qui passe par des auteurs très différents, choisis parce que, à mon point de vue, ils illustrent un moment de la vie de Thérèse.
0: Sur les pas de Thérèse, avec les grands compositeurs, concert compté en ouverture de la semaine thérésienne, c'est dimanche prochain, dimanche 27 septembre. Rendez-vous à 16h30 à la chapelle du sanctuaire Sainte-Thérèse. C'est 40 rue Jean de la Fontaine à Paris, dans le 16e arrondissement. Laure-Marie Meyer, un grand merci à vous.

0: La trompette d'Ibrahima Alouf sur RCF Notre-Dame. Dans un instant, pour poursuivre ce samedi matin, vous retrouverez la prière du matin. Et puis juste avant 9h, le Saint du jour avec Isabelle Delaunay.
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0: Un petit coup d'œil à la pendule pour vous dire qu'il est 8h56. 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Il est l'heure d'accueillir Isabelle Delaunay. Voici le Saint du jour. Bonjour Isabelle.
4: Bonjour. En ce 19 septembre, nous fêtons les Émilies, dont le masculin Émile veut dire émule, c'est-à-dire disciple. Sainte Émilie de Roda est une sainte aveyronnaise fondatrice au XIXe siècle des Sœurs de la Sainte Famille. Grâce au procès de canonisation, on apprit, comme pour Mère Teresa, qu'elle vécut une longue nuit de la foi. Nous fêtons aussi un saint martyr du IVe siècle, Saint Janvier, mort sous la persécution de Dioclétien, près de Naples. Son sang aurait été recueilli dans deux fioles qui sont à l'origine du fameux miracle de Saint-Janvier. Oui, trois fois par an, dont aujourd'hui, jour de sa fête, ce sang devient liquide. Déjà, au XIVe siècle, 5000 personnes ont été témoins de ce phénomène et en 1728, Voltaire assista à deux de ces liquéfactions. Quant à Alexandre Dumas, il écrivit « Est-ce un secret ?» Gardé par les chanoines et conservé de génération en génération, cela est possible. Mais alors, cette fidélité, on en conviendra, est plus miraculeuse encore que le miracle. J'aime mieux croire tout bonnement au miracle. Aujourd'hui, la foule doit se presser dans la cathédrale de Naples, en présence des notables de la ville et de son archevêque. On dit que si le sang de Saint-Janvier se liquéfie rapidement, c'est le signe que la si belle ville de Naples, blottie au fond de son golfe qui domine le Vésuve, bénéficiera de toutes sortes de bénédictions. Et ce sera alors la liesse générale.
0: Et oui, merci Isabelle Delaunay, on vous retrouve demain matin pour le Saint du jour. Nous sommes le samedi 19 septembre et côté météo, les nuages sont présents tout au long de cette journée, de la Manche jusqu'à la Belgique. Plus au sud, le soleil brille largement. On retrouve quelques nuages au dent de la Loire. En Belgique, le ciel est très nuageux avec de courtes éclaircies pour ce samedi. Les températures de votre samedi après-midi, 21 degrés prévus à Lille, 22 à Rouen, 23 à Rennes. On annonce pour l'après-midi 24 à Metz et Saint-Étienne, 25 à Tours et Dijon, 26 degrés du côté de Paris, 27 degrés pour ce samedi après-midi à Lyon, Bordeaux, Marseille et Ajaccio et 29 à Montpellier. Pour la Belgique, on annonce cet après-midi 21 degrés pour Bruxelles et 22 à Liège. Et bien voilà pour moi, c'est l'heure de vous quitter. Merci à Nicolas Fournel pour la réalisation technique. Passez toutes et tous une excellente journée à l'écoute de nos programmes. On se fixe rendez-vous demain matin, ça sera à partir de 6h30.
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7: Bonjour à toutes, bonjour à tous et bienvenue sur RCF Notre-Dame Poitou dans ce programme local du samedi matin. Je suis ravi d'être à vos côtés et nous sommes ensemble donc jusqu'à 11h et sans plus attendre, place aux grandes lignes de ce samedi avec par exemple dans cette première heure la chronique Fablatème dans moins de 10 minutes présentée par Isabelle Dupeux. Il y aura également après cela Éric Demascureau et son magazine Au fil de notre histoire. Et en ce qui concerne la deuxième heure, nous aurons par exemple le magazine régional de l'écologie en Nouvelle-Aquitaine.

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1: En partenariat avec la Ligue pour la protection des oiseaux, on accueille aujourd'hui Nicolas Minet. Bonjour Nicolas.
2: Bonjour Joël.
1: Cette année, on voit ensemble comment agir concrètement pour les oiseaux. Mais avant la pratique, on a vu en septembre les services que nous rend la nature gratuitement.
2: Chronique écrite par ma fille aînée Héloïse.
1: On la salue. Et comme la sensibilité de la nature commence tôt, on va parler aujourd'hui de l'école dehors.
2: Chronique écrite par ma sœur Agnès.
1: Bon, on la salue aussi. Cette chronique fait écho à la semaine passée.
2: Carrément. Parce que l'humain se croit souvent en dehors de la nature, qui prend comme un décor, alors que c'est un tout dont on fait partie et dont notre survie dépend, et ça s'apprend très jeune.
1: Si on veut prendre soin de la nature, est-ce qu'on peut espérer que l'école nous sensibilise et nous éveille?
2: Oui, comme les parents, la famille d'une part, et puis la société, les médias, les assos d'autre part. L'école, c'est un des trois pieds pour apprendre le monde, et les enfants, eux, ne demandent que ça, qu'on pique leur curiosité.
1: Alors Nicolas, la classe dehors, c'est quoi exactement?
2: La classe dehors, c'est un mouvement pédagogique adopté par de nombreuses classes en France et au-delà. C'est une pratique d'enseignement régulière, en plein air, et dans un espace proche de l'école, tout en apprenant des choses qui sont dans les programmes scolaires.
1: Bon, en quoi c'est bénéfique d'aller précisément dehors?
2: Eh bien, être en classe dehors, ça améliore l'attention, ça réduit le stress, ça développe l'autonomie et les compétences sociales des élèves. Et les recherches montrent également de meilleurs résultats en langue, en maths et en sciences. On ouvre les yeux et on n'apprend pas qu'avec la tête, mais avec le corps tout entier.
1: Qu'est-ce qu'on peut faire dehors qu'on ne peut pas faire dedans?
2: Alors, on peut éduquer son oreille. On écoute chaque semaine des chants d'oiseaux, des bruits proches, des bruits lointains. On peut faire aussi des quantités de mesures. On mesure la circonférence d'un arbre ou sa hauteur. C'est très marquant de le faire pour de vrai. Et pas sur un cahier, ça fait des méthodes mathématiques dont on se souvient longtemps.
1: On peut aussi faire du land art. Mais est-ce que c'est dans les programmes, ça?
2: Alors, ça peut le devenir si on fait un débat autour du land art. On se demande, avec les enfants, eh bien, est-ce qu'on peut prendre tout ce qu'on veut dans la nature? Et puis sinon, on peut fabriquer un panier tressé, on peut imaginer un instrument de musique, on peut tracer des jeux de plateau par terre et inventer des règles. Voilà, tout ça, ça peut être lié au programme scolaire.
1: D'accord, donc finalement, on complète ce qu'on apprend quand on le fait dehors.
2: Exactement. Dehors, on voit par exemple la symétrie partout dans l'environnement, des feuilles, certains insectes. On voit des formes régulières dans la biodiversité, comme des spirales de fougères ou les fleurs en étoiles des chardons. Et puis on peut enquêter sur la biodiversité. On observe des indices de présence d'animaux, on reconnaît des végétaux, puis on se documente. En classe, on croise les infos et puis on peut écrire par exemple, rédiger le portrait d'une espèce.
1: En bref, c'est un bienfait réciproque pour les jeunes et pour la biodiversité, n'est-ce pas Nicolas?
2: Oui. Parce qu'un enfant qui apprend à connaître son environnement, il va s'en rapprocher de cette biodiversité. En apprenant l'existence d'espèces particulières, il apprend à les connaître, il peut les respecter. D'une part, il va développer cette fameuse empathie, cette qualité qui manque à quelques adultes, qui consisterait à ne pas vouloir que l'autre souffre. Et puis d'autre part, ces émotions qu'on vit jeunes, eh bien l'enfant, il aura envie de les revivre plus grand.

À suivre sur RCF Notre-Dame Poitou dans ce programme local du samedi matin, la chronique Fablatème d'Isabelle Dupeux. Mais avant cela, déjà, on remercie la LPO Poitou-Charentes pour cette émission Curieux de Nature qui est d'ores et déjà disponible sur l'application RCF ainsi que sur le site internet rcf.fr. Et puis nous allons aussi marquer une petite pause musicale. On se retrouve juste après.

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3: Bonjour. Les chercheuses de poux. Quand le front de l'enfant, plein de rouge tourmente, implore les seins blancs des rêves indistincts, il vient près de son lit deux grandes sœurs charmantes avec de frêles doigts aux ongles argentins. Elles assoient l'enfant devant une croisée grande ouverte où l'air bleu baigne un fouillis de fleurs et dans ses lourds cheveux où tombe la rosée promènent leurs doigts fins, terribles et charmeurs. Il écoute chanter leur haleine craintive qui fleure le long miel végétaux et rosés et qu'interrompt parfois un sifflement, salive reprise sur la lèvre ou désir de baiser. Il entend leurs cils noirs battant sous les silences parfumés et leurs doigts électriques et doux font crépiter parmi ces grises indolences sous leurs ongles royaux la mort des petits poux. Voilà que monte en lui le vin de la paresse, soupir d'harmonica qui pourrait délirer. L'enfant se sent, selon la lenteur des caresses, sourdre et mourir sans cesse un désir de pleurer. Arthur Rimbaud. Tête de faune. Dans la feuillée, écrin vert taché d'or, dans la feuillée incertaine et fleurie, de fleurs splendides où le baiser d'or vit et crevant l'exquise broderie, un faune effaré montre ses deux yeux et mord les fleurs rouges de ses dents blanches. Brunie et sanglante ainsi qu'un vieux vin, sa lèvre éclate en rire sous les branches. Et quand il a fui, tel qu'un écureuil, son rire tremble encore à chaque feuille et l'on voit épeuré par un bouvreuil le baiser d'or du bois qui se recueille. Arthur Rimbaud. Voyelle. A noir. E blanc. I rouge. U vert. O bleu. Voyelle. Je dirai quelques jours vos naissances latentes. A noir corset velu des mouches éclatantes qui bombinent autour des puanteurs cruelles, golfes d'ombre. E candeur des vapeurs et des lentes, lance des glaciers fiers, rois blancs, frissons d'ombelles. I, pourpre, sans cracher, rire des lèvres belles dans la colère ou les ivresses pénitentes. U, cycle vibrement divin des mers virides, paix des pâtis semées d'animaux, paix des rides que l'alchimie imprime au grand front studieux. Ô, suprême clairon plein des strideurs étranges, silence traversé des mondes et des anges. Ô, l'oméga, rayon violet de ses yeux. L'étoile a pleuré rose au cœur de tes oreilles, l'infini roulé blanc de ta nuque à tes reins, la mer a perlé rousse à tes mâmes vermeilles, et l'homme saigné noir à ton flanc souverain. Arthur Rimbaud.

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1: Et dans un instant, la suite de ce programme local du samedi matin sur RCF Poitou avec le magazine Au fil de notre histoire, présenté par Éric de Mascureau.
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Bonjour à tous et à toutes. Je vous propose aujourd'hui, au fil de notre histoire, de plonger dans l'une des périodes les plus mouvementées de notre passé, la Révolution française. En effet, cette ère de profonds bouleversements pour notre pays fut marquée par des événements grandioses, mais aussi par des drames et des crimes audacieux, parfois commis sous les yeux même des autorités. Parmi eux, un épisode dont les répercussions résonnent encore aujourd'hui et qui reste particulièrement célèbre, le spectaculaire vol des bijoux de la couronne de France, véritable trésor national et symbole éclatant de la monarchie déchue. Mais maintenant, trêve de bavardage, accrochez-vous bien, nous allons remonter le temps. Commençons par un peu de contexte. À l'aube de la Révolution française, la monarchie est ébranlée par une succession d'événements dramatiques. Depuis 1789, la France traverse une crise politique, sociale et économique sans précédent. Le roi Louis XVI, après avoir été contraint de quitter Versailles pour Paris à l'automne 1789, vit maintenant pratiquement en captivité aux Tuileries avec la reine Marie-Antoinette et leurs enfants. La méfiance des révolutionnaires vis-à-vis du souverain ne cesse alors de croître, notamment après sa tentative de fuite à Varennes en juin 1791. Dans ce climat de suspicion et de tension, l'Assemblée législative puis la Convention nationale prennent une série de mesures radicales visant à affaiblir la monarchie. Enfin, le 10 août 1792, une insurrection parisienne aboutit à la prise du palais des Tuileries. Louis XVI et sa famille sont alors emprisonnés au Temple. La monarchie est abolie et la République est proclamée le 22 septembre 1792. Parallèlement, la France révolutionnaire est en guerre contre l'Autriche et la Prusse, dont les troupes menacent Paris. Dans cette atmosphère de panique, de violence politique et de désorganisation administrative, les biens de la monarchie deviennent des cibles privilégiées. Les bijoux de la couronne, rassemblés au garde-meuble de la couronne, l'actuel hôtel de la Marine, place de la Concorde, attirent alors toutes les convoitises. En effet, ces joyaux constituent l'un des plus fabuleux trésors de l'Europe, amassés au fil des siècles par les rois capétiens, valois et bourbons. Depuis François Ier et Henri II, les souverains français avaient constitué alors un patrimoine joaillier extraordinaire, distinct des biens personnels des rois. Ce trésor comprenait alors des diadèmes, des couronnes, des colliers, des pierres précieuses brutes ou taillées, accumulées grâce à des achats, des dons, des prises de guerre ou encore des cadeaux diplomatiques. Parmi les plus célèbres pièces de ce trésor figurait par exemple le diamant bleu de la couronne de France, dit le bleu de France. Acquis par Louis XIV auprès du marchand Jean-Baptiste Tavernier en 1668, cette pierre d'un bleu profond fut utilisée pour orner l'insigne de la toison d'or du roi Soleil. Autre merveille, le régent, découvert en Inde en 1698 et acquis par le régent Philippe d'Orléans en 1717 pour le compte de la couronne. Ce diamant de 140 carats, d'une pureté exceptionnelle, fut ensuite utilisé à plusieurs reprises par Louis XVI et Marie-Antoinette. Dernier exemple, le Sancy, un diamant d'origine probablement indienne, passé par diverses mains princières avant d'être acquis par Henri IV. Sa teinte légèrement jaunâtre et sa taille en forme de poire en firent l'un des joyaux les plus prestigieux du trésor. Mais toutes ces merveilles, tirées des profondeurs de la terre, montées en collier ou sur d'autres ornements magnifiques, ne constituaient pas seulement un trésor financier. Ils symbolisaient la continuité dynastique, la gloire et la puissance de la France.

désormais inutilisés, les joyaux de la couronne furent mis sous scellé au garde-meuble. Mais en septembre 1792, le lieu est mal protégé. En effet, après la chute de la monarchie, le 10 août, l'administration révolutionnaire se concentre sur la surveillance des prisonniers royaux et la consolidation du pouvoir. Les bijoux, entreposés dans des coffres et des vitrines, sont théoriquement gardés, mais la sécurité est en vérité très insuffisante. Ainsi, entre le 11 et le 17 septembre 1792, un groupe de voleurs, parmi lesquels des repris de justice récemment libérés après les massacres de septembre, parvient à s'introduire dans l'édifice et à dérober une partie considérable des joyaux. Profitant de la confusion et du climat de quasi-anarchie qui règne à Paris, les bandits fracturent les armoires sans être inquiétés et s'emparent de pierres d'une valeur inestimable. Le butin comprend alors l'Auge Régent, le Bleu de France, le Sancy, ainsi qu'une multitude de diamants, de perles et d'émeraudes. La bande occupe ainsi les lieux pendant plusieurs nuits. Ne voyant aucun mouvement d'alerte de la part des gardes, ils se mettent à festoyer, à s'enivrer et même à faire venir une galante compagnie avec laquelle ils passent quelques moments agréables. Tout ce remue-ménage finit quand même par alerter quelques sentinelles, qui surprennent quelques voleurs et les arrêtent. Découvrant l'ampleur du vol, l'opinion publique et les autorités révolutionnaires sont alors scandalisées. Il faut à tout prix retrouver ces biens qui appartiennent désormais à la nation et à son peuple. Ainsi, rapidement, des enquêtes sont ouvertes. Les voleurs arrêtés ont alors un choix. Soit dénoncer leurs complices et voir leur peine diminuer, soit finir à la guillotine sous l'accusation d'être des contre-révolutionnaires. Face à la menace, les langues se délient alors et on apprend qu'un certain Paul Miette serait à la tête de cette opération et posséderait encore quelques joyaux. Une partie des bijoux est ainsi retrouvée dans les mois et les années qui suivent. Le Régent, par exemple, est restitué à la République en 1793. Mais malheureusement, d'autres pierres disparaissent définitivement ou ne refont surface que des décennies plus tard, souvent après avoir été retaillées et intégrées dans des collections privées, royales ou étrangères. Ainsi, il faudra attendre 1976 pour que la France, grâce au musée du Louvre, récupère le Sancy au prix d'1 million de francs. Autre joyau, autre destin, le Bleu de France. Les enquêteurs de la Révolution en perdent toute trace après le vol. Le diamant finit en réalité en Angleterre et, afin de ne pas être identifié, est retaillé vers 1812 à Londres, devenant le fameux diamant Hope. Aujourd'hui, il est conservé à la Smithsonian Institution de Washington, où il est assuré pour au moins 250 millions de dollars. En bon chauvin français, on ne peut qu'espérer qu'un jour, ce joyau volé puisse revenir à la France.

0: Cependant, la République, malgré tous ses efforts, ne parvint jamais à reconstituer intégralement ce trésor. Ce vol participa ainsi à l'effacement matériel d'un pan entier de l'histoire dynastique de la France. Toutefois, certains joyaux, comme on a dit, comme le Régent et le Sancy, subsistent encore dans les collections françaises et permettent de mesurer la splendeur de ce patrimoine disparu. Néanmoins, reste une question troublante. Ce cambriolage fut-il seulement l'œuvre d'une bande de malfrats, ou bien fut-il encouragé par quelques figures politiques de l'époque ? Certains historiens ont ainsi avancé l'idée que Georges Danton, alors ministre de la Justice, aurait fermé les yeux, voire favorisé l'opération, afin de financer les dépenses de la guerre ou encore son propre confort. Si aucune preuve définitive n'existe, cette hypothèse illustre la zone d'ombre qui entoure encore l'affaire du vol des bijoux de la couronne de France. Merci d'avoir suivi avec attention cette émission sur RCF Poitou. Je vous dis à très bientôt et je vous donne rendez-vous la semaine prochaine pour un nouvel épisode de notre aventure dans le temps, au fil de notre histoire.
1: 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Dans un instant, à 9h30 sur RCF Poitou, les invités du Poitou Lab.
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6: Chères auditrices et auditeurs, bonjour et bienvenue dans votre émission Les Invités du Poitou Lab, émission produite par l'association M Poitou. Nous recevons maintenant, vous le savez, tous les 15 jours, une personnalité, un acteur du Poitou contemporain. Il s'agit de découvrir son parcours, ses actions et d'évoquer avec lui les grandes problématiques qui concernent notre région. Cette semaine, nous avons le plaisir de recevoir Solène Daniel. Solène Daniel, bonjour.
7: Bonjour.
6: Merci d'avoir accepté notre invitation. Solène Daniel, vous êtes psychologue clinicienne depuis plus de 20 ans. Vous avez d'abord travaillé principalement en institution, en psychiatrie adulte et pédopsychiatrie, pendant plus de 10 ans. Depuis une dizaine d'années, vous exercez en libéral et votre parcours vous a permis de faire l'expérience de ces deux lieux qui, chez vous et selon vous, vous répondent, l'institution et le cabinet, le travail en équipe et la rencontre singulière avec chaque patient. Vous poursuivez également votre intérêt pour le travail institutionnel à travers l'analyse et la pratique dans différents lieux. Sur le plan associatif, vous êtes également très engagé au sein de l'école de la cause freudienne, dont vous expliquerez tout à l'heure ce qu'est cette association. Et vous participez notamment à des conférences publiques, à des soirées de travail autour de la pratique avec les enfants, ainsi qu'à des travaux de recherche. Vous contribuez aussi à ce travail collectif par l'écriture de textes. Tout ceci constitue, comme nous l'avez indiqué pour la préparation de cette émission, pour vous, un espace de réflexion et d'élaboration particulièrement riche. Et c'est en effet un travail à plusieurs qui vient questionner et renouveler, nourrir votre pratique quotidienne de psychologue clinicienne. Pour vous interroger, j'ai le plaisir de retrouver Marie-Christine Textier. Eh bien, Marie-Christine, je vous propose de poser la première question à notre invité.
8: Oui, comme le soulignait Pierre, vous êtes psychologue clinicienne. Qu'est-ce qu'une psychologue clinicienne ?
7: Bon, je vous remercie pour cette présentation et cette première question. Pour moi, être psychologue, c'est avant tout croire au fait que parler, c'est utile, c'est-à-dire au pouvoir de la parole. Parce que aller voir un psychologue, c'est avant tout aller dans un lieu, se déplacer et avoir un lien pour pouvoir dire ce qui fait souffrir, dire ce qui ne va pas, mais aussi pouvoir dire ce que l'on a du mal à se dire à soi-même, c'est ce qu'on appelle l'inconscient. Et donc, au fond, être psychologue, c'est croire en la parole dans une époque, peut-être on pourrait dire, là où il y a pléthore de questionnaires, pléthore de questionnaires de satisfaction, questionnaires, voilà, on a affaire à ça quand on va, je ne sais pas, chez un garagiste ou peu importe, on reçoit un questionnaire de satisfaction. Est-ce que l'humain peut être réduit à ce genre de questionnaire? Est-ce que l'on peut, quand on est déprimé, cocher des cases et répondre qu'on est déprimé? Je ne crois pas. Je crois que parler, c'est vraiment la solution, ou en tout cas une nécessité pour chacun. Et aujourd'hui, on le sait, on en a l'expérience, on sait les pouvoirs de la parole, on sait à quel point c'est une nécessité. Être psychologue, c'est vraiment être attentive à ça.
6: Et qu'est-ce qui vous a donné l'envie d'exercer ce métier, pour faire un peu d'égo-histoire, hein? Est-ce qu'il y a quelque chose de particulier chez vous qui...
7: Oui, alors je crois en effet que je ne vais évidemment pas dire à l'antenne ce qui m'a animée dans l'intime
6: bien
7: pour
6: sûr,
7: pouvoir devenir psychologue. Oui. Mais par contre, en tout cas, ce que je peux dire, c'est que ce qui me pousse aujourd'hui et ce qui m'anime, c'est vraiment l'éthique. Une éthique, c'est-à-dire de pouvoir accueillir chaque personne qui passe la porte du cabinet, chaque personne que je rencontre, de manière singulière, c'est-à-dire vraiment de manière différente, que ce soit un très jeune enfant qui ne trouve pas le sommeil et qui réveille ses parents plusieurs fois par nuit, un adolescent qui est vraiment en mal d'existence, un adulte qui a perdu le sens de la vie. Toutes ces personnes, quelles que soient les manières dont elles arrivent, de les accueillir de manière singulière, au cas par cas.
6: Que diriez-vous à un jeune, pour rien vous cacher, j'ai la fille d'un de mes voisins qui entame cette année ses premières études en psychologie. Alors, je l'avais invitée à être à l'émission, mais forcément à la cour. Donc elle m'a dit, est-ce que tu pourrais poser à Madame Daniel
7: Formidable.
6: Voilà, parce qu'elle, elle s'interroge beaucoup sur la difficulté qu'elle aurait à terme à trouver un travail. Quoi. Voilà, donc elle voulait savoir quel était votre sentiment à ce sujet. Et quel regard aussi portez-vous sur la difficulté qu'il y aurait pour ces étudiants à trouver un stage en psychologie?
7: Je crois que justement, de par la société, ce que je pouvais dire tout à l'heure des statistiques, des chiffres, des questionnaires, je crois que les psychologues ont toute leur importance et leur nécessité dans la société, justement parce qu'ils apportent un contrepoids à tout ça, avec un accueil très important à la parole. Et donc, on a besoin de psychologues à plusieurs endroits, dans plusieurs institutions. On le sait aujourd'hui, les institutions, que ce soit l'hôpital psychiatrique, l'hôpital public, est quand même mis à rude épreuve par rapport à des restrictions de moyens, des restrictions financières. Et donc, en effet, les postes de psychologue se font un peu plus rares en institution, mais je crois que si elle est très décidée, voilà, son désir pourra l'amener à aller écouter et accueillir la parole.
6: Et je suppose que les stages qu'elle pourrait trouver à terme orienteront sa spécialité dans la psychologie.
7: Alors oui, les stages orientent, ouais, la ouais. rencontre avec les psychologues, voilà. On peut faire des stages, on peut tout à fait solliciter. Moi j'ai des étudiants qui me sollicitent au cabinet pour des entretiens, pour discuter qu'est-ce que c'est que la psychologie, qu'est-ce que c'est que la psychanalyse, qu'est-ce que c'est des cliniciens. Déjà parler c'est important, donc de pouvoir venir à la rencontre des professionnels et puis après de choisir des stages, de pouvoir lire beaucoup, travailler, aller à des conférences. Et puis ça permet d'orienter la pratique et de choisir un peu les outils avec lesquels on a envie de travailler et traiter la souffrance.
6: Aujourd'hui, un nombre important de personnes souffrantes se plaignent de ne pas pouvoir obtenir un rendez-vous auprès de psychologues ou d'un psychiatre. Certains disent « Ah ben non, nous, nous ne prenons pas de nouveaux patients ». Quel regard portez-vous sur cette problématique?
7: C'est difficile parce qu'en effet, c'est difficile d'avoir un regard. C'est pas tout à fait la même manière d'accueillir les nouveaux patients. Il y a au niveau psychiatre et au niveau psychologue. Il y a beaucoup de psychologues installés en libéral dans la Vienne, avec différentes orientations. Je crois qu'il est possible quand même de pouvoir recevoir des patients sans liste d'attente. Il y a des moments en fin d'année où il y a plus de place, mais je crois que c'est possible de pouvoir être accueilli en libéral avec un un délai d'attente de quelques semaines. En tout cas, moi, j'essaye de pouvoir répondre. Quand quelqu'un m'appelle avec une souffrance, j'essaye de pouvoir répondre. Et si, le cas échéant, j'ai pas de place à ce moment-là, et je crois que tous les collègues fonctionnent comme ça, on n'hésite pas à donner le nom d'une collègue dont on sait qu'elle peut recevoir. On ne laisse pas un patient sans rien. Quelqu'un qui appelle, qui souffre pour lui, pour son enfant, pour sa compagne, on ne le laisse pas en plan. On lui donne un lieu pour parler de tout ça.
6: Et quels seraient, selon vous, les signes qui inciteraient une personne à consulter un psychologue ou une psychologue ?
7: Je crois qu'au fond, ce qui est important, c'est de repérer les signes de souffrance, de repérer les changements. C'est-à-dire, par exemple, un adolescent qui peut-être s'isole dans sa chambre, ne sort plus, ou qui peut-être s'habille, se met à s'habiller en noir. Un enfant qui dormait très bien jusque-là et qui d'un seul coup se met à faire des cauchemars ou des réveils nocturnes. Un retour de pipi au lit. Au fond, de pouvoir, ou chez un adulte par exemple aussi, d'un seul coup, vraiment un sentiment que sa vie n'a plus de sens, une difficulté à se lever pour aller au travail.
6: Un sommeil qui n'est plus là.
7: Voilà. C'est-à-dire un élan de vie qui n'est plus là.
6: En fait, tout ce qui sort de l'habitude.
7: Un changement. Et donc, dans ces cas-là, c'est vrai que face à tous ces signes, il ne faut pas hésiter à venir parler à quelqu'un, c'est-à-dire vraiment ne pas hésiter à s'adresser à un professionnel. Parler à quelqu'un, c'est quand même l'expression commune, au fond, pour pouvoir dire qu'on va parler à un professionnel dont c'est le métier. Ça, c'est vraiment
6: qui
7: important.
6: Qui a été formé pour ça.
7: Voilà, ça, c'est vraiment important de ne pas hésiter à aller parler.
6: Justement, en matière de formation, je voulais vous poser une question sur la profession de psychologue, qui est une profession réglementée. Quels sont les critères d'accès, les conditions d'exercice en fait de ce métier?
7: La profession de psychologue est réglementée en France. Il n'y a pas d'ordre de psychologue, par exemple, comme les avocats ou les médecins peuvent être régis avec un ordre, mais elle est réglementée. Le titre de psychologue est protégé par la loi. Tout psychologue doit se déclarer à l'ARS de là où il va travailler, l'ARS de région.
6: Ce qui n'a pas toujours été le cas, d'ailleurs.
7: Non, c'est assez récent. Ouais. Voilà, pour obtenir ensuite un numéro ADELI, c'est ça qui permet de pouvoir travailler en institution ou en libéral. Et donc, la profession de psychologue est régie par un code de déontologie. Au sein du code, par exemple, il peut y avoir la question du secret professionnel, la question du droit aux personnes, avant tout. Et puis, un point sur lequel on est vraiment, qui compte vraiment pour nous, c'est la question des outils techniques, que le psychologue soit libre de ses outils techniques pour travailler. Voilà, la pluridisciplinarité. Voilà.
6: Et les critères, c'est une formation en fait à l'université.
7: C'est un diplôme universitaire, absolument.
6: De niveau Bac plus 5, je présume.
7: Oui, master, oui, voilà. Tout à fait.
6: Alors, en fait, voilà, c'est la différence entre le psychiatre qui, lui, est un médecin.
7: Oui, absolument.
6: Et la psychologue ou le psychologue qui, lui ou elle, est effectivement non médecin.
7: Oui, absolument. Vous faites bien de faire cette différence-là.
6: Voilà, certains de nos auditeurs ne le savent peut-être pas.
7: Oui, c'est très important parce qu'au fond, les psychiatres ont fait des études de médecin. Ils traitent la souffrance psychique. Mmh. Et ils traitent la souffrance psychique, ils s'aident de médicaments. Ils ont avec leur outil des médicaments, mais bien évidemment, ils traitent aussi par la parole.
6: Oui, bien sûr. Oui.
7: Voilà.
6: Oui, tandis que vous ne traitez pas par les médicaments.
7: Non,
6: mais vous pouvez renvoyer effectivement chez un généraliste ou un psychiatre.
7: Ou des psychiatres. Voilà, absolument.
6: Exactement.
8: Oui, vous êtes très engagé dans le travail associatif au sein de l'école de la cause freudienne, qui est une école telle que l'a voulu Jacques Lacan et qui a pour objet la psychanalyse. Pouvez-vous nous la présenter ?
7: L'engagement associatif est vraiment très important dans ma pratique, et ça depuis le début que j'exerce. L'association de la cause freudienne, c'est un lieu d'enseignement qui étudie les textes théoriques, les textes cliniques, et donc c'est un endroit de travail, un lieu de travail orienté par l'école de la cause freudienne, qui réunit des professionnels. Donc ça peut être des psychiatres, des psychologues, des infirmiers, sous forme de conférences, sous forme d'ateliers, sous forme de ce qui est appelé par Lacan justement les cartels, c'est-à-dire vraiment d'étudier les textes pour rester au plus près des symptômes d'aujourd'hui, pour rester au plus près de l'actualité. C'est-à-dire que vraiment c'est une manière de lire, d'étudier pour être au plus près de ce qui se passe. Il y a dans mon activité associative une participation active au sein de l'ACF. Et puis, il y a également une participation active au champ du CEREDA, dans le sein du CEREDA. Le CEREDA, ça veut dire le Centre d'études et de recherche sur l'enfant dans le discours analytique. Et donc là, c'est un groupe de travail plus ouvert au niveau des professionnels. Ça concerne, c'est vraiment pluridisciplinaire, c'est-à-dire que ça concerne vraiment tous les professionnels qui interviennent dans le monde de l'enfant. Donc ça peut être éducatif, socio-judiciaire, évidemment soignant. Il y a vraiment tout le monde et donc on s'intéresse principalement à cet endroit-là, aux souffrances de l'enfant et de l'adolescent et précisément aux nouvelles formes de souffrance de l'enfant et de l'adolescent, peut-être aussi réussir à repérer ces nouvelles formes.
8: Quand vous parlez de l'étude des textes, de quels textes, de quels auteurs sont au travail?
7: Alors, bien sûr, on peut commencer par étudier les textes de Freud, c'est-à-dire celui qui, vraiment, le premier, l'inventeur de la psychanalyse, qui s'est mis à inviter ses patients à parler et qui a repéré les effets de la parole avec le dénouement de symptômes, l'allègement de souffrance. Et donc, on peut étudier les textes de Freud, on peut aussi étudier les textes de Lacan, les textes de Jacques-Alain Miller, des textes d'auteurs contemporains, des textes anciens. Enfin, vraiment, il y a un maillage entre ce qui a pu être écrit, ce qui est écrit aujourd'hui, un aller-retour sans cesse. C'est très actuel.
8: Et alors, comment vous expliquez que régulièrement, l'exercice de la psychanalyse soit remis en cause dans l'hémicycle de l'Assemblée nationale, mais également au Sénat?
7: En effet, bon, il y a eu un amendement en novembre, l'amendement Guidez en novembre 2025, mais qui était d'une certaine manière le fer de lance des attaques contre la psychanalyse. Elle est décriée, la psychanalyse, parce qu'au fond, on demande à tous une mise au pas des chiffres, de pouvoir rentrer dans cette logique-là. Et je crois que précisément, la psychanalyse, elle ne rentre pas dans cette logique, elle résiste. Et puis peut-être aussi, il y a quand même, elle s'attache à travailler, à cerner la part la plus sombre que l'on a en nous-mêmes. Et ça, tout le monde n'est pas à même d'aller regarder de ce côté-là. Donc peut-être pour tous ces points-là, je crois que la psychanalyse est décriée. Et on est dans une époque, au fond, qui ouvre aux fractures. C'est-à-dire que les gens se divisent, les gens s'opposent les uns aux autres. Et je crois que la psychanalyse subit ça aussi, cette manière.
6: Cette radicalité,
7: ce clivage, au fond.
6: Ce clivage, oui.
7: Voilà. Mais par contre, ça a eu quand même comme effet que des professionnels, depuis ces amendements, en tout cas des personnels, des gens de terrain, des professionnels, se sont dressés pour faire entendre que la psychanalyse est un outil qui fait partie de leur pratique et qui leur est très utile dans leur pratique institutionnelle, pour traiter les patients. Et qu'au fond, c'est quand même nécessaire de préserver ce choix au patient, que le patient puisse garder, maintenir le choix dans la manière dont on s'adresse à lui, dans la manière dont on le traite. Voilà, et ça a été très important de pouvoir faire entendre que laisser le libre choix au patient, c'est aussi, ça fait partie de la démocratie quand même, que le patient puisse choisir.
6: Écoutez, je vous propose maintenant d'écouter avec vous le morceau musical que vous avez choisi de partager avec nos auditeurs.
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1: Vous avez choisi de partager avec nos auditeurs la chanson de Stromae, Sommeil. Pouvez-vous nous parler de votre choix ?
2: Oui, en effet, j'ai choisi Stromae parce que j'aime bien sa musique un peu électro, qui anime, qui est du côté du vivant. Et en même temps, en contrepoint, justement, il excelle dans le jeu, il joue avec les mots. Et puis, il excelle dans la manière de pouvoir nommer avec ses textes une réalité assez crue de la souffrance psychique. Là, par exemple, dans son texte, en effet, il dit, par exemple, « Tu souris trop pour être heureux », c'est-à-dire que vraiment, il y a à voir là avec l'idée qu'il y a un masque social, c'est-à-dire qu'on s'habille d'un masque social pour montrer que tout va bien, alors qu'au fond, il y a un effondrement psychique. Et je trouve que cette chanson, entre la musique et les textes, il y a vraiment ce contraste-là chez lui. Et puis, le sommeil, c'est quand même le lieu, que ce soit de chez le tout petit ou chez les personnes plus âgées qui viennent me voir. La nuit, c'est quand même là que surgissent des moments d'angoisse. Lacan, dont on parlait tout à l'heure, a parlé du surgissement de la paix du soir. Je trouve que c'est une jolie expression pour vraiment dire qu'à ce moment-là, c'est là que surviennent les cauchemars, les angoisses, les insomnies, les ruminations, les pensées, et voire même, en effet, ce que dit aussi cette chanson, tout ce que le sujet peut mettre en place malgré lui-même pour éviter de dormir.
1: Que dit une société tournée vers la preuve scientifique et son efficacité et qui vise à une suppression possible des pratiques de parole dans les lieux de soins ? Qu'est-ce que ça dit ?
2: On lit ça quand même beaucoup aujourd'hui. On est donc, je le disais tout à l'heure, on est dans une société numérique, méga statistique, et le sujet, la personne a du mal à trouver sa place dans tout ça. On pourrait dire qu'il passe à la moulinette de l'IA, c'est-à-dire que vraiment il passe à la moulinette du chiffre, la mise au pas du chiffre. Et évidemment, derrière tout ça, l'amendement dont on parlait tout à l'heure, en tout cas, derrière tout ça, il y a des enjeux financiers, des gros enjeux financiers. Alors tout le monde connaît les GAFAM. Dans le cadre de la santé mentale, dans le champ de la santé mentale, il y a ce qu'on appelle, ce qui est appelé les centres experts, par exemple Fondamental, qui eux ont des gros moyens et qui intègrent petit à petit l'hôpital public, les privés. Ils ont des gros moyens, une grande cohorte au fond pour faire des statistiques, pour pouvoir répondre à des questionnaires. Vraiment, ils mettent en place tout ça pour en arriver à des diagnostics. Et c'est là aussi que se loge, à mon sens, l'éthique d'être psychologue aujourd'hui, c'est vraiment de pouvoir saisir que diagnostiquer n'est pas soigner déjà, qu'en effet, un diagnostic parfois peut enfermer, un diagnostic peut écraser une personne, ça peut le figer. Donc c'est vraiment précieux. Enfin voilà, il s'agit vraiment de pouvoir rappeler que diagnostiquer n'est pas soigner. Et donc la psychanalyse, ça revient à la résistance dont je parlais tout à l'heure, c'est-à-dire que la psychanalyse, elle résiste aussi à tout ça. Elle fait une place à la parole, elle fait une place à ce que la personne a à dire. Elle résiste à l'algorithme et aux IA, mais au fond, en disant ça, on ne résiste pas à l'IA, c'est-à-dire qu'on a bien idée que des avancées formidables que ça permet, que ce soit dans le champ de la médecine, enfin voilà.
3: C'est très ambivalent en fait. Hein.
2: Voilà, c'est ça. C'est-à-dire que pour la société, il y a des avancées nécessaires, mais dans ce qu'il en est de la souffrance psychique, il y a quand même une nécessité à veiller à maintenir vif un espace de parole, un accueil de la singularité, à accueillir chacun de manière au cas par cas et pas répondre et cocher des cases.
1: Et alors, votre pratique quotidienne est inscrite et orientée par la psychanalyse. Alors, comment pensez-vous l'accueil, la rencontre et l'accompagnement de la personne souffrante qui s'adresse à vous ?
2: Oui, ça rejoint en effet cette question. La manière d'accueillir une personne quand on est orienté par la psychanalyse, c'est avant tout d'accueillir la personne telle qu'elle est, c'est-à-dire que vraiment de pouvoir accueillir ses mots, sa parole, pour qu'elle puisse décrire ce qui se passe pour elle. C'est vraiment le point sur lequel j'ai envie d'insister aujourd'hui, sur les pouvoirs de la parole, de pouvoir accueillir une personne et non pas un diagnostic, non pas un ensemble de personnes qui pourraient correspondre à tel ou tel diagnostic. Vraiment, une singularité, et je crois que les personnes, quand elles viennent parler, elles apprécient ça, elles sont uniques. Ce qui se passe pour elles à l'intérieur de leur souffrance, dont parfois elles ignorent elles-mêmes la cause, dont elles ignorent elles-mêmes ce qu'elles sont en train de dire au tout départ. Donc c'est vraiment très important d'accueillir cette parole-là.
3: Et selon vous, les réseaux sociaux ont-ils un impact sur la santé mentale des patients ?
2: Alors, c'est un peu difficile d'avoir une réponse globale. En tout cas, ce que je peux dire, c'est qu'en effet, voilà, on ne peut pas dénier ça. Les réseaux sociaux ont envahi la vie des jeunes, des adolescents, et aussi de nous. On est pris par ça. Hein. Mais je crois que ma réponse, elle va être un peu partagée. Je suis un peu divisée sur cette question-là, parce qu'on reçoit quand même des patients, des adolescents, par exemple, pour qui les réseaux sociaux sont une béquille, c'est-à-dire que quand ils sont isolés ou vraiment dans le tunnel de la dépression, quand ils n'ont plus de lien du tout avec l'extérieur, quand ils n'arrivent plus à mettre un pied au collège ou au lycée et qu'ils n'ont que ça, il ne reste que ça, cet objet qu'ils ont dans la main et qui les amène un petit peu et peu à peu à se réouvrir sur l'extérieur. Donc à la fois, ça peut être une béquille et un soutien.
3: C'est un mal, et en fait, quand il n'y a plus que ça, c'est déjà ça.
2: Oui, absolument. Et le mal, alors je ne sais pas si j'aurais dit ça comme ça, mais en tout cas, l'envers, en effet, de ça, d'un côté, ça peut être une béquille, un soutien, mais aussi, ce qu'on peut repérer quand même avec les réseaux, c'est que ça peut individualiser, c'est-à-dire que quand même, chacun, on le voit tout à chacun quand on est dans le bus, sur 10 personnes, il y en a quand même 9 qui peuvent avoir le regard sur le téléphone, ça isole, ça individualise. Et puis aussi, par certaines formulations, certains réseaux sociaux, ça peut amener à se comparer les corps, à se comparer les uns aux autres. Enfin, ça peut avoir cet effet-là. Peut-être il y a aussi un autre effet, la rapidité. C'est-à-dire qu'il y a quand même une rapidité d'image, de scroll. Il faut être rapide aussi dans la manière de répondre et d'énoncer les choses. La parole doit être courte, très courte. Et donc, voilà, moi je m'interroge sur cette rapidité. Peut-être ce n'est pas très facile pour penser dans tout ça.
3: On a demandé une prise en charge des jeunes dès la rentrée de septembre et d'orienter prioritairement les enfants, adolescents en souffrance. Est-ce que vous avez vu dans votre cabinet des patients qui étaient depuis septembre orientés par les infirmières scolaires, par exemple ?
2: En septembre 2026, la rentrée.
3: Est-ce que vous avez vu Pas encore.
2: Là, on est mi-septembre, donc la rentrée est très courte. Mais par contre, ce qui est quand même très important, c'est qu'on a un lien très important avec les infirmières scolaires.
3: Oui.
2: En effet, hein, les infirmières scolaires, lorsqu'elles repèrent des adolescents en souffrance, lorsqu'elles sont alertées par les professeurs, lorsqu'elles sont alertées par les assistants d'éducation ou par les parents, elles nous appellent.
3: Et selon vous, la santé mentale est-elle mieux prise en compte aujourd'hui qu'il y a quelques années, quand vous avez commencé votre métier, par exemple ?
2: Alors, c'est un peu difficile d'avoir une réponse sociologique. En tout cas, ça a eu comme effet qu'on en parle de la santé mentale. Après, qu'elle soit prise en compte, peut-être c'est une autre question. Ça nécessiterait de pouvoir en parler un peu plus avec peut-être le gouvernement, avec les instances en tout cas, mais de pouvoir prendre en charge un petit peu plus la santé mentale, parce qu'on voit bien c'est aussi une réalité de terrain. Un baisse de financement, sur les baisses de moyens, etc. Et donc ça ne facilite pas du tout la prise en charge des patients.
3: En marge de la psychologie, je voulais parler un peu de la psychiatrie qui traverse en France une crise profonde. Elle se manifeste par un décalage considérable croissant entre l'offre et les besoins. Quel regard portez-vous sur cette problématique ? De moins en moins de psychiatres d'internes psychiatres en psychiatrie, par exemple.
2: Oui, je crois que l'ensemble des professionnels de la psychiatrie sont inquiets aujourd'hui de ce qui se passe dans leurs institutions. Il y a eu, par exemple, à Poitiers, une grève au niveau de l'hôpital pour faire entendre la nécessité de moyens.
3: Oui, je pense que ce n'est pas seulement une augmentation des moyens, certes, mais il y a aussi que les étudiants en médecine ne prennent plus psychiatrie. En fait, en spécialité.
2: Oui.
3: On a de moins en moins.
2: Oui. Alors, moi, en tant que psychologue, il m'est difficile de répondre.
3: Bien sûr,
2: en effet, je n'ai pas connaissance précisément des chiffres sur 2026.
3: Non, moi non plus, mais c'est ce que...
2: Oui, en tout cas, il y a des postes vacants. Il y a des postes vacants de psychiatres, de pédopsychiatres et d'internes.
3: Donc, ça dénote quand même quelque chose au sein de la société. Quelque chose que la société refuse. J'en sais rien, je ne sais pas.
2: La souffrance psychique est toujours difficile à accepter par la société. Voilà, elle était il y a quelques siècles mise vraiment à l'écart des villes, dans les asiles, et ça reste quand même, ça rejoint tout à l'heure ce que je disais, ce sur pourquoi la psychanalyse peut être décriée, parce qu'au fond, précisément, elle s'attache à ça, à accueillir cette souffrance-là.
3: Eh bien, écoutez, je vous remercie. Nous arrivons au terme de notre émission. Je vous remercie beaucoup d'avoir accepté notre invitation. Je remercie Marie-Christine Texier pour la préparation de cette émission, Florian Sablé pour la mise en onde, et nous nous retrouverons dans 15 jours. Au revoir.

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1: Dans quelques instants, il sera 10h sur RCF Poitou, donc le moment de commencer la deuxième partie de ce programme local du samedi matin avec le magazine Comme une planète.
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3: Bonjour à toutes et à tous, vous êtes sur RCF en Nouvelle-Aquitaine dans l'émission Commune Planète dédiée à l'écologie intégrale. Cet été, de nombreux records de chaleur ont été dépassés. En Charente, Charente-Maritime, Corrèze et dans la Vienne, certaines stations de Météo France ont enregistré des températures égales ou supérieures à 43 degrés. Et celle de Surin dans les Deux-Sèvres a indiqué 44,3 degrés le 23 juin dernier. Cet après-midi-là, du 23 juin encore, la station de Bordeaux-Paulin en Gironde battait son record avec 44,6 degrés. Et si ces pics de chaleur de fin juin n'ont pas été dépassés ni même atteints par la suite de l'été, les mois de juillet et août ont été quand même très chauds. Et alors que cet été, pour le moment, exceptionnel est appelé à se reproduire selon les climatologues dans les années à venir, une question se pose désormais. Comment mieux vivre avec ces fortes chaleurs? Dans certaines villes, depuis quelques années, les municipalités tentent d'y répondre, notamment en ramenant de la verdure. C'est le cas à Niort, où se sont rendus début juillet les représentants nationaux de Valor. Alors Valor, c'est une structure qui regroupe les professionnels des végétaux, allant de l'horticulture au paysagiste en passant par les fleuristes.
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0: On pense pas forcément à tout ce sujet.
1: Depuis une dizaine d'années, désormais, les projets urbains dans la capitale des Deux-Sèvres sont accompagnés de verdure. C'est pour cela que les représentants de la filière végétale Valor étaient en déplacement pour promouvoir cette philosophie. Philosophie qui a démarré à Niort avec l'ancienne maire socialiste Geneviève Gaillard et qui a été reprise et même intensifiée par l'édile actuel de centre droit, Jérôme Baloge.
2: Ça n'empêche pas d'avoir chaud, mais ça permet à la ville de respirer parce qu'un sol en bitume, c'est au moins 60 degrés au sol et c'est une restitution la nuit qui est importante, donc ça ne fait que réchauffer davantage. Et donc la transformation d'un espace urbain en gazon et avec des arbres plantés est évidemment un changement déjà considérable, sans compter que l'amplitude de l'ombre est aussi toujours très appréciable. C'est une entreprise dans laquelle nous sommes lancés maintenant depuis plus d'une dizaine d'années. Aujourd'hui, on a doublé notre espace arboré, enfin, le nombre d'arbres, on est passé de 30 000 à 60 000 et on a l'objectif d'en planter encore 30 000 d'ici 2030. Donc, ce qui fera un triplement de la surface arborée. Alors, faut que tout ça pousse. Mais ce sont quoi ? Des arbres plantés, ce sont des haies, ce sont des sols qui infiltrent l'eau. Parce qu'on parle de l'été, c'est normal dans cette saison, mais on peut parler aussi de l'hiver, quand on a besoin que l'eau s'infiltre pour les réserves de période sèche. Donc c'est tout un modèle écologique, mais aussi un modèle de société, puisque c'est aussi une transformation de la ville qui change les mobilités, qui change aussi le rapport à l'espace public, qui le rend plus convivial. On le voit à Denfert Rocheron en particulier, où il y a des aires de jeu, où les enfants aiment se retrouver. Tout ça donne une transformation de notre paysage urbain et qui, en plus, a pour effet d'embellir la ville en l'empaysageant. Donc, les retombées sont évidemment très positives. Ça ne nous permettra pas de changer l'évolution de la planète, mais ça y contribue un tout petit peu. Et ça nous permet surtout de nous adapter aussi, ici, à l'impact de ce réchauffement.
3: Je trouve qu'en termes d'appropriation et puis reconnexion au végétal, je trouve ça génial.
4: Et puis, ça fait des lieux de vie, en fait. J'imagine que les gens peuvent se retrouver.
5: C'est devenu un vrai lieu de vie, ouais.
1: Première étape de cette visite menée par le maire, le port Boisneau. Les travaux ont été définitivement terminés en début d'année 2025, soit un peu moins de 7 ans après le lancement des rénovations. L'ancienne friche industrielle laisse désormais place à un bar, un restaurant et même l'office de tourisme. Mais ce sont surtout maintenant de grands espaces de verdure qui ont pris place ici.
2: C'est un site de 2,5 hectares qui permet d'avoir aussi pas mal de parts d'ombre, de rafraîchissement, puis en effet un espace peut-être un peu plus écrasé l'été, mais qui est très disponible aussi à la saison plus automnale, hivernale ou printanière. Donc c'est un mélange de plein de choses. En tout cas, ça a été reverdi. Hein. Et ça, c'est essentiel. On avait un sol pollué, largement bitumé ou en gravat.
6: Et je reviens sur cette question de la chaleur. On voit aussi que, par exemple, là, sur donc, le port Boisneau, on met du vert, mais surtout, on évite le noir. On essaye de mettre des bâtiments clairs, même là où on peut circuler, quand il n'y a pas de vert, c'est quand même plutôt clair.
2: Oui, le sol est clair. Quand il y a du minéral, on est sur de la pierre qui respire beaucoup plus, qui s'adapte beaucoup plus à la chaleur que sur, en effet, un bitume clair. Paris fait des essais de bitume clair aujourd'hui, je ne suis pas du tout convaincu, et pour avoir vu en période chaude, d'abord il noircit très vite, et puis ensuite il reste très chaud. C'est la matière le problème. Donc le pavé en pierre a un gros avantage de ce point de vue, le clair en général, oui. Les murs, en effet, sont clairs. Il y a parfois des enjeux patrimoniaux sur les espaces centraux qui nous ont obligés à mettre du zinc. Personnellement, c'est à regret, mais bon, il y a des règles, on doit aussi les respecter, mais à chaque fois qu'on peut, c'est de la tuile ou des toits plats en herbe. Oui.
6: Il y a la question un peu de l'entretien. C'est vrai que quand on a du béton, on n'a pas besoin d'arroser, de s'occuper de l'herbe, de l'arbre, enfin voilà. Alors que du coup, ça crée aussi, ça déplace un peu certaines contraintes.
2: Oui. Après, quand on a du béton, parfois l'espace est moins préservé parce qu'il est parfois plus sali. Donc il faut le nettoyer, il faut mieux l'entretenir. Donc il a aussi son coût. Il s'abîme aussi, il faut le renouveler dans le temps, à l'échelle de quelques décennies, mais il faut le renouveler, donc il coûte cher, et en création et en recréation, mais aussi en entretien, parce qu'il faut le rendre propre, et parfois le rafistoler quand il est abîmé, tandis que l'espace vert, en l'entretien, il va coûter un peu. C'est quoi ? C'est de la tonte, et c'est parfois un peu de taille pour les arbres. Mais l'enjeu est de laisser pousser aussi les arbres, de ramasser un peu les feuilles. Mais l'herbe aujourd'hui, la tonte est gérée de façon alternative. Il y a des espaces emblématiques qui méritent d'être tendus, c'est le cas de la brèche, mais dans d'autres cas, il y a une coupe raisonnée qui fait qu'on a de la prairie et on fait un fauchage tardif quand l'été est vraiment là et que les herbes sont grillées, mais ça préserve aussi la biodiversité, ça préserve aussi l'humidité des sols, ça a beaucoup d'avantages, et là aussi notre regard commence à changer sur ces herbes hautes qui ont aussi le droit de pousser. Pour que ce soit mieux compris d'ailleurs, en règle générale, on a une bande tendue d'1,50 m, 2 m pour bien montrer que l'espace

0: S'il est entretenu en réalité, mais c'est voulu que dans un certain nombre de cas les herbes soient laissées pousser, soit parce que les pieds d'arbres sont, les arbres sont trop jeunes et qu'ils doivent garder une humidité, une fraîcheur au sol pour qu'ils puissent avoir une chance de pousser, soit tout simplement parce qu'il y a un enjeu de biodiversité et des fleurs, des plantes, des oiseaux ont besoin de s'y réfugier, des insectes de vivre et puis pour nourrir à leur tour les oiseaux. Donc c'est tout un ensemble qui est conçu pour ça, oui.
1: Pour la suite de la visite, on se dirige maintenant vers la place d'Enfer Rochereau. Il s'agit de la dernière zone urbaine qui a été rénovée par la ville et qui a profité de cette végétalisation. Elle a été inaugurée en mai dernier et désormais le bitume laisse la place aux espaces de verdure et aux bancs qui sont légèrement ombragés par les jeunes arbres qui viennent d'être plantés. Et on trouve aussi une zone de jeu en copeaux de bois pour les enfants. Elle a été ajoutée lors de la rénovation.
2: Mais donc voilà, on est dans le même type de conception.
1: C'est désormais Vincent Rouvreau, directeur de la communication à la ville et à l'agglomération de Niort, qui poursuit la visite.
2: Et puis voilà, du commerce qui arrive à se réimplanter. Voilà, un restaurant qui va réouvrir bientôt. Les travaux sont en train d'être menés.
3: Là où il y avait plus de
2: la boulangerie. Ouais. Non, c'était compliqué.
4: Je pense que tu reviens dans 5 ans, les arbres ils auront bien poussé. Ben, oui. Et là, tu auras vraiment un effet ombragé qu'on n'a pas encore.
3: Puis les gens auront pris l'habitude de fréquenter l'espace.
4: Là, tu auras plus de monde, forcément.
1: Et on vous retrouve, monsieur le maire Jérôme Baloge, pour évoquer une nouvelle fois cette végétalisation. On sent qu'il y a donc un élan au niveau des places, mais il y a aussi, comme dans de nombreuses communes, un élan sur les écoles, verdir les écoles, avec des contraintes, on imagine, différentes.
0: Oui, il faut aussi être en capacité de faire. Vous parlez des écoles, c'est un sujet qu'on avait voulu aborder en 2014, mais avec plein d'incertitudes encore sur la renaturation en 2014. On nous disait, mais les enfants vont salir les salles de classe. Aujourd'hui, on nous demande à corps écrit qu'on fasse les écoles. On a commencé, mais on a 38. Donc il faut aussi qu'on ait des modèles assez simples et assez sobres, notamment financièrement, pour aller vite. Mais ça a été fait aussi dans les cimetières, qui sont des espaces publics importants et qui concourent aussi à leur vitalisation. Ça sera fait aussi avec deux grands espaces qui vont être plantés. Oui, une mobilisation impressionnante de Niortais pour la replantation. Donc voilà, il y a de nombreux poumons verts dans des lieux plus ou moins emblématiques, mais qui participent à une transformation globale de la ville.
5: Il y a aussi cette idée d'emmener un peu les citoyens, de pas seulement se restreindre aux espaces de la collectivité, de aussi imprégner ça dans les pratiques.
0: Ah oui, bien sûr. Non seulement on a besoin des citoyens, enfin, on le voit avec la Vallée Guyot, 1000 personnes sont mobilisées, en 4 jours, les 2500 arbres étaient plantés, donc c'est formidable. Et puis ça permet aussi à chacun de concourir, ce qui est important, mais c'est aussi dans les jardins. À Niort, il y a beaucoup de jardins privés et c'est très important, on les préserve, il faut les préserver. On ne bitume pas un jardin, on évite. Il faut que ça vive, il faut en effet pouvoir le planter. Donc l'adaptation ne se fera pas que par l'espace public. Et donc on y incite, notamment en proposant des arbres fruitiers, en l'occurrence là, avec 200 arbres fruitiers proposés à la plantation chez les Niortais. Donc l'enjeu, il est collectif, donc il est évidemment citoyen.
1: Et donc je me tourne vers vous maintenant, Florent Moreau. Vous êtes donc le président de Valor, structure qui regroupe les professionnels français du végétal. Est-ce que vous constatez, vous, que les citoyens, comme par exemple ici à Niort, sont impliqués dans cette démarche de végétaliser?
6: En fait, on s'aperçoit qu'aujourd'hui, la tendance qui se dessine lorsque la ville, l'agglomération, enfin la cité d'une façon générale, elle vient végétaliser l'espace urbain, tout de suite, ça vient inspirer en fait le particulier et l'habitant même de la cité. 60% en fait des espaces verts en ville sont des espaces privés, donc c'est quand même relativement important. Et ce qui est planté aujourd'hui en ville va tout de suite inspirer le citoyen, quel qu'il soit, que ce soit pour un arbre, une fleur, une plante. On s'aperçoit qu'en jardinerie, en fait, sitôt qu'une fleur ou une plante est mise dans un parterre urbain, enfin en milieu urbain, elle est très rapidement en fait demandée par le consommateur, notamment en jardinerie ou chez l'artisan fleuriste.
1: Et donc on continue de suivre notre petit groupe mené par Vincent Rouvreau de la communication de la ville et de l'agglomération. On prend maintenant la direction de la place de la Brèche, qui a été l'un des premiers lieux à Niort à bénéficier de la politique de végétalisation il y a un peu plus de 10 ans maintenant.
2: Mais là les gamins viennent vraiment se rafraîchir.
7: Comme à Bordeaux.
2: Et jouer.
6: Ouais, comme à Bordeaux, c'est les miroirs d'eau, effectivement, ouais, où voilà. Les gamins jouent. Ouais.
5: J'imagine que dans quelques années, l'idée, c'est que d'en faire Rochereau, ça ressemble à peu près à ça.
2: C'est exactement ça. C'est exactement ça, que les arbres deviennent des grands sujets, que l'espace ombragé prenne place et que chacun aime venir et découvrir, se reposer, que ça soit à chaque fois un lieu de vie et d'usage pour chacun.
6: Et c'est pour ça qu'on dit, enfin, on a tendance à dire dans la filière que le végétal, en fait, il n'est pas juste décoratif, il est surtout utilitaire, il est surtout solution, en fait. Effectivement, enfin, on voit bien les gens qui sont sur la table de pique-nique, ils sont à l'ombre. Et enfin, vous avez vu la différence de température entre l'espace qu'on a traversé au soleil et l'espace qu'on a traversé là à l'ombre. Et en fait, il s'agit de faire un pas et la température change immédiatement, en fait. C'est flagrant.
1: Et justement, Florent Moreau, en tant que président national de Valor, est-ce que vous pouvez nous expliquer pourquoi avoir fait le choix de venir ici à Niort ? Qu'est-ce qu'il y a de particulier ?
6: Niort nous a semblé être un exemple vraiment intéressant parce que la place de la Brèche sur laquelle nous sommes a bénéficié d'une victoire du paysage, c'est-à-dire que la filière végétale française a reconnu à la ville de Niort en fait son engagement envers la végétalisation du centre-ville et cette réalisation qui aujourd'hui porte pleinement ses fruits. Et en fait, dans la continuité de ces travaux sur la place de la Brèche, toute la ville, en fait, tous les projets qui sont portés aujourd'hui par la ville en termes de rénovation urbaine sont aussi accompagnés par une rénovation, enfin accompagnés et suivis d'une rénovation végétale, d'un empaysagement, pour reprendre les propos de Monsieur Baloge, maire de Niort. Niort est une ville aujourd'hui un petit peu plus de 60 000 habitants, donc d'autres villes en fait en France peuvent se référencer à Niort, d'autant plus facilement qu'à des villes de plus grande taille, et donc effectivement ça donne un exemple qui est duplicable en fait dans davantage de villes en France.
5: Et vous sentez qu'il y a une demande des maires de plus en plus, des collectivités de plus en plus, de végétaliser, de faire appel au végétal ?
6: Au-delà d'une demande, je pense qu'aujourd'hui c'est une évidence en fait. On ne peut pas penser un projet urbain sans penser végétalisation. Et en fait le végétal retrouve toute la place qu'il a pu avoir fut un temps, qu'on a relégué au cadre environnemental. Alors oui, le végétal doit être joli. C'est une évidence, c'est aussi pour ça qu'on l'apprécie, mais il est surtout utile dans un contexte de modification climatique comme on peut le connaître en ce moment.
5: Justement, le dérèglement climatique, vous en parlez, j'imagine que ça a aussi des impacts sur quel type de végétal vous choisissez. Il y a aussi un travail à faire de votre côté là-dessus.
6: Ben, il appartient en fait aux professionnels de la filière et à la filière d'ordre général en fait, de proposer une palette végétale, donc le choix des essences végétales en fait, qui est aujourd'hui approprié au territoire dans lequel il va être implanté. Il ne s'agit pas de dire qu'en France, il faut planter tel ou tel végétal. Ça dépend vraiment des territoires. Et effectivement, les entreprises, les professionnels du végétal sont là pour apporter toutes ces garanties et se dire que ce végétal, il est planté au bon endroit, dans de bonnes conditions, pour s'assurer qu'il va rendre tous les bénéfices qu'on lui prête.
1: C'est la fin de cet épisode de Comme une planète. Merci de l'avoir suivi. Vous pouvez retrouver cette émission en podcast sur le site internet et sur l'application RCF Notre-Dame. Et sinon, on vous donne rendez-vous la semaine prochaine à la même heure pour un nouvel épisode.

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1: Et on enchaîne dans ce programme local du samedi matin sur RCF Notre-Dame-Poitou avec une chronique culinaire. Et nous recevons donc dans un instant Sissou pour la récréation.

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1: Ici Sissou, votre caviste gourmande. Septembre, comme tous les mois qui finissent ainsi, promesse est faite de se régaler d'huîtres, de bulots et de légères. Enfin, de palourdes. Mon ami Tom, ostréiculteur de la côte, magicien des mers, nous permit donc ce week-end de régaler nos hôtes d'un apéritif marin. Pour 4 grands convives et 2 plus jeunes, il faudra 2 kg de palourdes, aussi appelées ruditapes decussatus, ou de moules si vous préférez. Mon plaisir réside dans l'association farfelue de pépites terrestres à nos bijoux marins. On rince donc nos légères, puis on les met en cuisson. Pour aller plus vite, l'astuce de mes amis François et Solène est de les passer au four bien chaud à 275 degrés. Oui, oui. Elles cuiront ainsi en 5 minutes. Pendant ce temps, préparons la farce. J'ai choisi ici un fromage frais de vache du Sud-Vienne, de Blanzet, précisément chez mon ami Grégoire. Mais un frais de chèvre pourra convenir aussi. On l'écrase avec un soupçon d'huile d'olive, de la chapelure, quelques aromates qu'on aime et un petit peu d'eau de cuisson des palourdes. Puis, c'est l'heure de farcir nos coquillages avec ce généreux mélange avant de les passer une fois de plus au four pendant 8 minutes. Accompagné d'un jus de poire pétillant ou d'un vin blanc pétillant, vos hôtes ne voudront plus que l'apéro s'arrête. On peut alors poursuivre avec des huîtres chaudes. Et oui, c'est un plaisir gastronomique initié ici, il y a déjà quelques années, par la merveilleuse idée. Vos huîtres, tout juste ouvertes, vidées de leur première eau, arrosées de vin blanc pétillant ou en sans alcool de pétillant de poire, passent-elles aussi au four pendant cette fois-ci 2 minutes. Aussitôt sorties, aussitôt dégustées, vous ne pourrez plus vous en passer. C'est la régalade !

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1: À présent, nouvelle pause musicale sur RCF Notre-Dame-Poitou et juste après, nous accueillerons Alexis Bosch pour une nouvelle chronique du Père Laurent.

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Bonjour à tous et bienvenue dans les chroniques du Père Laurier. Aujourd'hui, nous continuons notre voyage à travers l'histoire des herboristes. La dernière fois, nous avions vu l'héritage grec. Nous allons voir aujourd'hui à quel point cet héritage a changé fondamentalement notre vision de la médecine et de l'usage des plantes. Les Romains héritent directement des connaissances développées depuis plusieurs siècles par les Grecs. Ils ne cherchent pas à réinventer la médecine, mais à la diffuser à l'échelle d'un immense empire. Grâce à leur remarquable réseau de routes, de ports et de voies commerciales, les plantes médicinales circulent désormais de l'Égypte à la Gaule, de l'Hispanie jusqu'aux provinces orientales. Les armées romaines emportent avec elles des graines, des remèdes et des praticiens capables de soigner les soldats en campagne. Dans les villas romaines, les jardins accueillent déjà de nombreuses plantes médicinales, telles que la sauge, le thym, le romarin, le fenouil, la coriandre, la menthe ou encore le pavot. Ces végétaux servent à préparer des infusions, des décoctions, des cataplasmes, des huiles médicinales et, comme nous l'avons déjà vu, des vins thérapeutiques. Les médecins prescrivent les traitements, tandis que d'autres spécialistes préparent le remède. Le métier d'herboriste n'existe pas encore, mais les fonctions de récolte, de conservation et de préparation des plantes sont déjà bien établies. Au 1er siècle de notre ère apparaît une figure qui va marquer toute l'histoire de la médecine, Dioscoride. Médecin militaire au service de l'armée romaine, il parcourt les différentes provinces de l'Empire et observe les plantes dans leur environnement naturel. Vers 60-70 après Jésus-Christ, il rédige son œuvre majeure, le De Materia de Medica. Cet ouvrage est une véritable révolution. Dioscoride ne se contente pas de dresser une simple liste de végétaux. Il décrit près de 600 plantes médicinales, explique où elles poussent, comment les reconnaître et quelles parties utiliser, à quel moment, comment les récolter, comment les conserver et pour quelles maladies les employer. On y retrouve toujours des plantes connues, aujourd'hui comme le saule, la mandragore, le fenouil, le pavot, le genévrier. Pendant plus de 15 siècles, De Materia Medica sera copié, traduit, illustré et utilisé dans tout le bassin méditerranéen. On peut le dire, peu d'ouvrages scientifiques auront connu une telle longévité. Quelques décennies plus tard, un autre médecin grec devient le médecin de plusieurs empereurs romains, Galien. Entre 129 et 216 après Jésus-Christ, il perfectionne les préparations médicinales, complexes, en y associant plusieurs ingrédients selon des dosages précis. Son influence est immense. Encore aujourd'hui, lorsqu'un pharmacien parle d'une préparation galénique, il rend indirectement hommage aux travaux de Galien. Puis vient l'année 476. L'Empire romain d'Occident s'effondre, les invasions se multiplient et les grandes bibliothèques disparaissent progressivement. On pourrait croire que tout ce savoir va servir. Puis vient l'année 476. L'Empire romain d'Occident s'effondre. Les invasions se multiplient. Les grandes bibliothèques disparaissent progressivement et l'on pourrait croire que tout ce savoir va s'éteindre. Il n'en est rien. Nous rentrons dans l'ère des monastères. Ces monastères deviennent les nouveaux gardiens de la connaissance. Dans leur scriptoria, les moines recopient patiemment les manuscrits de Dioscoride, Hippocrate et Galien. Chaque copie représente parfois plusieurs mois de travail. Sans cette patience extraordinaire, une grande partie de la médecine antique aurait disparu. Nous nous arrêtons là pour aujourd'hui. Je vous retrouve la semaine prochaine pour continuer notre voyage au cœur de l'histoire. Retrouvez cette chronique sur rcf.fr et moi, je vous retrouve la semaine prochaine.

0: Et cette chronique du Père Laurier avec Alexis Bosch, que l'on remercie, est à retrouver dès à présent sur l'application RCF ainsi que sur le site internet rcf.fr. Il est bientôt l'heure de nous quitter sur RCF Notre-Dame-Poitou. Mais avant cela, nous avons une dernière émission à vivre ensemble avec un classique de nos ondes présenté par Éric Godalier, à savoir Trait d'Histoire.
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2: 1946, sport, cinéma et divertissement. Dans ce troisième épisode de l'année 1946, oublions les horreurs du docteur Petiot, les problèmes politiques nationaux et internationaux. Dans les prochains épisodes, nous aurons l'occasion de connaître l'issue du grand procès de Nuremberg et de balayer des événements de cette année 1946. Aujourd'hui, dans ce trait d'histoire, le sport, le cinéma et le divertissement seront à l'honneur. L'humour de Bourvil ouvre cette émission avec un extrait de la chanson « Les crayons ».
3: Elle n'avait pas de parents, puisqu'elle était orpheline. Comme elle n'avait pas d'argent, ce n'était pas une richissime. Elle eut cependant des parents, mais ils ne l'avaient pas reconnue. Si bien que la pauvre enfant

0: fine et fatale, c'était de vendre des crayons. Elle disait aux gens de la rue, voulez-vous des crayons? Mais reconnaissant l'inconnu, il disait toujours non. C'est ce qui est triste. C'est triste quand même de ne pas reconnaître son enfant. Il ne faut pas être physionomiste. Il me semble que si j'avais un enfant, moi je le reconnaîtrais. À condition qu'il me ressemble, naturellement. 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Elle remuait un peu son panier. Mais un jour, un vagabond qui passait auprès de son panier lui a pris tous ses crayons. Alors elle s'est mise à crier, voulez-vous des cartes postales? Je n'ai plus de crayons. Mais les gens, chose banale, ne voulaient plus que des crayons. Quand elle disait dans la rue qu'elle avait des crayons, ils disaient à l'inconnu, tes crayons sont pas bons. C'est ce qui est triste. C'est triste quand même. Elle avait plus de crayons. Forcément, elle se baladait avec son panier à découvert, n'est-ce pas? Alors, le vagabond, lui, bon, allez. Hop, il a pris tous ses crayons. Comme ça, elle n'en avait plus. C'est vrai qu'elle n'en avait pas besoin, puisqu'elle n'en vendait jamais, mais quand même. Un marchand de crayons en gros lui dit, viens chez moi, mon enfant, je t'en ferai voir des beaux. Je ne te demanderai pas d'argent. Ce fut un drôle de marché, car c'était un drôle de marchand. Et elle l'a senti passer, car elle en a eu un enfant. C'est triste quand même d'abuser d'une inconnue comme ça. C'est vrai qu'elle a été faible aussi. C'est pas parce qu'il disait qu'il était marchand de crayons en gros que enfin, elle avait un enfant, voilà. Elle avait bonne mine. Si seulement elle avait une mine de crayon. Mais non, mais c'est ça qui l'a minait. Alors, quand elle a vu ça, ben, elle a abandonné son enfant. Et qu'est-ce qu'elle a fait plus tard, cet enfant? Ben, elle vendait des cartes postales, puis aussi des crayons. Car sa destinée fatale, c'était de vendre des crayons. Elle disait aux gens de la rue, voulez-vous des crayons? Mais reconnaissant l'inconnu, il disait toujours non, c'est ce qui est triste.
1: Passons en revue une page de sport assez importante, car même si certaines compétitions sportives ont été maintenues pendant l'occupation, d'autres avaient disparu en raison des difficultés d'organisation dans un pays coupé en deux. On commence par le cyclisme. Créé en 1933 par Albert Lejeune pour promouvoir les deux journaux qu'il dirige, le Petit Journal à Paris et le Petit Niçois à Nice, la course Paris-Nice ne compte que 7 éditions, gagnée 3 fois par un Belge, 4 fois par un Français, quand elle est suspendue après son édition de 1939 en raison du déclenchement de la guerre. Pour la dernière édition avant la guerre, la course était organisée par les journaux Ce Soir et Le Petit Niçois avec l'aide du journal L'Auto. Le journal Ce Soir, au même titre que L'Humanité, considéré comme proche du Parti communiste, fut également interdit de parution en août 1939. Reprenant sa parution en août 1944, le journal organise le Paris-Nice 1946, mais l'expérience ne sera pas renouvelée par la suite. Paris-Nice disparaîtra à nouveau jusqu'en 1951.
2: À travers la capitale, les concurrents du 8e Paris-Nice se rendent au départ qui sera donné au carrefour Pompadour. En 5 étapes, les coureurs vont joindre la baie des Anges. Par les routes de Brie et de Bourgogne, le peloton atteint bientôt le contrôle de ravitaillement de Tonnerre et Dijon, où, après une longue échappée, Rémy enlève la première étape. Deuxième étape, le passage à niveau de Chagny, et c'est l'entrée de la route féerique des Bons Vins de France. Après Cannes, l'avion des actualités françaises nous offre un coup d'œil splendide sur les derniers kilomètres. Enfin, voici le sprint. Bio triomphe, mais Camellini est le grand vainqueur, très choyé, de ce 8e Paris-Nice.
1: Malgré l'insistance des Allemands auprès de la presse française pour reprendre l'organisation du Tour de France, aucune course semblable ne sera organisée. Pendant l'occupation, les ersatz cyclistes, comme le Circuit de France en 1942 ou le Grand Prix du Tour de France en 1943, se révélèrent être des fiascos. Le 17 août 1944, le journal L'Auto paraît pour la dernière fois. Les articles non sportifs, mais plutôt hostiles à la résistance, sortis entre 1943 et 1944, sont certainement la cause de cette interdiction de parution, d'autant que son repreneur, Albert le Jeune, était mandaté par la Propaganda Abteilung in Frankreich, l'instrument allemand de contrôle de la presse. Le Jeune fut d'ailleurs inculpé d'intelligence avec l'ennemi, condamné à mort et exécuté en janvier 1945. Le Tour de France ne revient donc pas en cette année 1946, malgré la création du journal L'Équipe par le journaliste Jacques Godet, un ancien de l'Auto et également directeur du Tour de France de 1937 à 1939. En juillet 1946, le journal Sport, avec l'aide de Miroir Sprint et le quotidien Ce Soir, journaux sympathisants du Parti communiste français, lance la Ronde de France, une course en 5 étapes de Bordeaux à Grenoble.
2: La Ronde de France, qui vient de se courir en 5 étapes de Bordeaux à Grenoble, a été marquée par la supériorité écrasante des coureurs italiens. Cette supériorité se manifesta dès la première étape et notamment au cours de la seconde dans le Tourmalet que l'on attaquait après avoir franchi l'Aubisque. Dans un paysage grandiose, l'effort des hommes pouvait être suivi sur plusieurs kilomètres. Mais au sommet du col, l'Italien Bresci passait seul en tête, au milieu de la foule venue là on ne sait comment, et se lançait dans une descente vertigineuse en direction d'Argelès et de Toulouse. Le porteur du maillot jaune, l'Italien Bresci, vainqueur du Tourmalet, ne se laissa pas impressionner par une échappée solitaire de Brambilla. Car à partir du moment où le rôle fut franchi à Pont-Saint-Esprit, la chasse s'organisa pour pouvoir attaquer dans de bonnes conditions le Lautaret et le Galibier. S'étant échappé avant Briançon, il grimpa avec une aisance étonnante dans le décor impressionnant des massifs de la Meije et du Comberneau, et rassemblant ses dernières forces, il fonça vers Grenoble, où il reçut un accueil délirant, en même temps que le traditionnel bouquet. Mais l'Italien Bresci, vainqueur du classement général, eut aussi droit à un bouquet bien mérité. Près de 60 000 spectateurs à Colombes pour assister au match de football France-Autriche. Le 11 autrichien, qui ne fut jamais battu par celui de France, joue en culotte noire. Sur une descente dangereuse des excellents joueurs autrichiens, la balle traverse tout le terrain malgré les efforts des Français.
1: Vous l'avez deviné, nous sommes passés au football. Le club de Lille, surnommé par la presse « la machine de guerre », réalise un doublé en remportant la Coupe de France, victoire contre le Red Star 4-2 et le championnat de France devant Saint-Étienne et Roubaix-Tourcoing. Se fait battre à Lisbonne par le Portugal 2-1, bat l'Autriche 3-1 le 5 mai à Colombes et contre toute attente bat l'Angleterre 2-1 le 19 mai à Colombes.
2: Un titre qu'on n'attendait pas, la France a battu l'Angleterre par 2-1. La chose s'est passée à Colombes en présence de plus de 60 000 spectateurs. Les Anglais jouent en blanc, Carter attaque, tente de passer à l'automne, mais Cuissard intercepte et passe à Daruy. Une deuxième fois, Carter attaque Daruy, mais notre gardien fait un plongeon magistral. Mathieu a la balle, il passe à Salva. Et voici l'habitant, les deux équipes sont à égalité 0-0. À la reprise, Ben Barek poursuit Carter. Il recentre sur Pouf qui chute, et c'est un but pour la France. La France mène par 1-0, la foule est en délire, le stade est en folie.
1: En tennis, les Français ont le vent en poupe. Aux internationaux de Wimbledon du 24 juin au 6 juillet, le Français Yvon Petra remporte le simple messieurs face à l'Australien Brown 6-2, 6-4, 7-9, 5-7, 6-4. La meilleure Française, Simone Iribarn, s'arrête au quatrième tour, battue par la Britannique Joanne Currie. Aux internationaux de France de Roland-Garros, du 18 au 28 juillet, c'est Marcel Bernard qui gagne le simple messieurs face au Tchèque Jaroslav Drobný 3-6, 2-6, 6-1, 6-4, 6-3. Associée à Yvon Petra, la paire française gagne le double messieurs 7-5, 6-3, 0-6, 1-6, 18 face à l'Argentin Enrique Morea et à l'Américain Pancho Segura. La Française d'origine belge, Nelly Adamson, atteint les quarts de finale. En double dame, une autre Française, Simone Iribarne, associée à l'Américaine Patricia Canning-Todd, atteint la demi-finale. En Coupe Davis, les États-Unis battent l'Australie à plate couture, 5 victoires à 0. A noter qu'il s'agit pour les trois compétitions citées d'une reprise, car aucune n'avait été organisée pendant la guerre.
2: Au stade de Roland-Garros, finale des championnats de France internationaux de tennis. Marcel Bernard, à gauche, entre sur le court, en compagnie de son adversaire, le Tchèque Drobny. Et le match commence. Marcel Bernard, d'abord au fond du court, perd les deux premiers sets, puis il monte au filet. Drobny est en difficulté sur un lot. La foule reprend confiance car Bernard a réussi à égaliser à 2-7 partout. Balle de match. Drobny est au service, Bernard marque le point et gagne le cinquième set, le match et le titre de champion de France.
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1: 1946, sport, cinéma et divertissement. En raison de la guerre, les 3e championnats d'Europe d'athlétisme, qui auraient dû se dérouler en 1942, n'ont bien évidemment pas pu se dérouler. Nous en étions restés à ceux de 1938. Eh bien, ces 3e championnats d'Europe d'athlétisme ont lieu du 22 août au 25 août 1946, et c'est Oslo qui accueille la compétition. L'Allemagne n'a pas été invitée à y prendre part. Il faudra d'ailleurs attendre quelques années encore avant de retrouver ce pays dans des compétitions sportives internationales.
2: Au stade Bislett, à Oslo, se déroulent les épreuves des championnats d'Europe d'athlétisme auxquels vont participer les équipes de 21 nations. Dans le 400 mètres, notre représentant, l'UNIS, est tout de suite en excellente position. Mais le Danois Holster Einstein le serre de près. Et tout au long du parcours, il se dispute le commandement. Dans les 10 derniers mètres, notre compatriote fléchit et le Danois triomphe avec le temps de 47 secondes 9 dixièmes, tandis que l'UNIS se classe second, battant les Britanniques. Lancement du javelot. La championne de l'URSS se classe première avec la magnifique performance de 46 mètres 25. Performance qui donne à la championne russe le titre de championne d'Europe. Et c'est le départ du 3000 mètres steeple. 11 concurrents sont en ligne. Dès le départ, Pujason prend le commandement devant le Belge Devatine. Et Pujason, dans un dernier démarrage, gagne avec éclat le premier steeple de sa carrière. Première grande victoire pour la France.
1: Au tableau des médailles, c'est la Suède qui domine la compétition avec un total de 22 médailles, dont 11 en or. L'Union soviétique est deuxième avec 17 médailles, dont 9 en or. Puis vient la Finlande avec 12 médailles, dont 4 en or. La France est la 4e nation au tableau des médailles, avec un total de 11, dont 3 médailles d'or, obtenues chez les hommes par Raphaël Pujason au 3000 mètres steeple, le relais 4 x 400 mètres devant les Britanniques, et chez les dames avec Anne-Marie Colchin au saut en hauteur avec 1,60 m devant une soviétique. Il ne faut pas oublier quelques autres résultats encourageants, comme la 2e place du relais masculin français, 4 x 100 mètres, derrière la Suède. Même médaille d'argent chez les Françaises, aux 4 x 100 mètres, derrière les Néerlandaises. Et la médaille d'argent d'une future championne olympique au lancer du poids, Micheline Ostermeyer. En cette année 1946, il n'y a pas que le sport qui fait sa rentrée. Gustave Sandoz, ce nom ne vous dit peut-être rien. C'est un bijoutier qui, un jour de 1889, posa cette question. Ne serait-il pas possible de prolonger l'exposition universelle en 1890 et les années suivantes sous une forme plus économique et mieux adaptée aux besoins du commerce et de l'industrie moderne ? Bien des années plus tard, en 1903, un comité d'organisation est constitué à l'instigation de la Chambre syndicale des Jeux et Jouets. La Foire de Paris est annoncée pour sa première édition en mars 1904. La Première Guerre mondiale ne l'avait pas totalement fait disparaître puisqu'elle avait eu lieu malgré le conflit en 1917. En 1924, elle s'installait à la porte de Versailles. Arrêtée après son édition de 1940, son retour en 1945 fut assez discret. La Foire universelle et internationale de Paris est organisée du 25 mai au 10 juin 1946.
2: Renouant avec une tradition dont la France entière connaissait les bienfaits, la Foire de Paris, dont la célébrité remonte au début du siècle, va retrouver dès cette année son prestige d'antan. On se souvient de cette solennité commerciale d'avant-guerre qu'inaugurait en mai 39 M. Albert Lebrun, dernier président de la République. Dès cette année, sur son immense esplanade de 110 000 mètres carrés, 8 000 exposants vont représenter, en plus de la France, l'Amérique, l'Autriche, la Belgique, la Hollande, la Suède, la Suisse, la Tchécoslovaquie, la Pologne, d'autres nations encore. La Foire de Paris reprend son rôle dans le commerce mondial.
1: La Tour Eiffel fêtait ses 50 ans en 1939. On peut dire qu'elle en a vu de toutes les couleurs, cette dame de fer. Elle intercepta les messages qui perdirent Matahari. Grâce aux premiers émetteurs installés à son sommet, elle retransmet la première émission de TSF dans les années 20, assiste à la naissance de la télévision dans les années 30. Mais en 1940, fermeture indéterminée. Plus de visiteurs pour grimper dans ses étages par les escaliers ou les ascenseurs. En 1943, Fernsehsender Paris va bientôt débuter ses programmes. L'armée allemande installe une nouvelle antenne sur la Tour Eiffel et diffuse des programmes de télévision pour les soldats allemands blessés hébergés en région parisienne ou dans la capitale. Août 1944, Paris est libéré. Un drapeau français, fabriqué avec trois draps cousus ensemble, est hissé en haut de la Tour Eiffel. L'émetteur de télévision n'est pas détruit. Les troupes américaines installent leur service transmission au troisième étage. Mais il va falloir attendre 1946 pour que les visiteurs soient de nouveau les bienvenus dans la tour.
2: Cette semaine à Paris, on a fêté la démobilisation d'une vieille amie. D'une vieille amie de 300 mètres. Il a bien fallu arroser ça. Comment s'étonner dans ces conditions que cette heureuse journée nous ait valu quelques vertiges? Après 6 ans de vie militaire qui l'obligeait à les regarder du haut de sa grandeur, la Tour Eiffel retrouve aujourd'hui ses visiteurs du dimanche. Elle va revoir les cousins de province, les collégiens en vacances, les militaires en promenade, et cette race éternelle qui se renouvelle à chaque saison. Les amoureux, quand ils ont envie de regarder leur amour d'un peu plus haut.
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1: 1946, sport, cinéma et divertissement.
2: Le reporter des actualités françaises a voulu lui aussi faire la première ascension. Il fallait bien, voyez-vous, que le cinéma fût là, au moment où pour la première fois, sur un Paris rajeuni, on hissait à nouveau les vieilles couleurs de la Tour Eiffel, bleu, blanc, rouge.
1: Les Américains n'ont restitué l'émetteur de télévision Telefunken VHF en 441 lignes situées sur la Tour Eiffel qu'après sa remise en service au début de l'année 1945, ce qui a permis la reprise officielle des émissions de la télévision française le 1er octobre 1945 à raison d'une heure par jour. La Tour Eiffel commença donc à reprendre du service à ce moment-là, mais ses premiers visiteurs n'étaient que des techniciens. À partir de sa réouverture au public au mois de juin 1946 et jusqu'au mois de décembre, elle va accueillir 603 349 personnes, soit une moyenne de 100 000 visiteurs par mois. Pour l'occasion, la Dame de Fer se refait une nouvelle robe de peinture.
2: À Paris, c'est la Tour Eiffel, rendue à la vie civile dernièrement, qui elle aussi a les peintres. Ces alpinistes du fer, ces montagnards de la tour, ont, comme il se doit, commencé par le haut. Et tant pis pour le maladroit qui laisse tomber un pinceau, comme tant pis pour le pauvre bougre qui n'avait rien demandé au ciel. Il ne faudra pas moins de 35 000 kilos de peinture pour refaire une beauté à la vieille dame qui, de ses 300 mètres, peut regarder de haut ce pauvre petit pont Washington de New York. On se demande parfois où la tour Eiffel va chercher les ouvriers ou les soigneurs dont elle a besoin. Subissent-ils un examen spécial? Les dresse-t-on à l'école des guides? Ont-ils un diplôme particulier? Mystère. Toujours est-il qu'ils sont à la hauteur.
1: Et pour terminer ce trait d'histoire, comme convenu, une page cinéma avec un aperçu des principales sorties sur les écrans et le décès d'une grande vedette française. Commençons par une liste non exhaustive des films visibles en cette année 1946. Pour les films américains, Citizen Kane de et avec Orson Welles, Gilda de Charles Vidor avec Rita Hayworth, La poursuite infernale de John Ford, La vie est belle de Frank Capra, Le Dahlia bleu de George Marshall, Le facteur sonne toujours deux fois de Ten Garnett, Le grand sommeil d'Howard Hawks, Les enchaînés d'Alfred Hitchcock, Les tueurs de Robert Siodmak, Une nuit à Casablanca d'Archie Maillot avec les Marx Brothers. Pour les films français, Copie conforme de Jean Dréville avec Louis Jouvet et Suzy Delaire, L'affaire du collier de la reine de Marcel L'Herbier, La belle et la bête de Jean Cocteau avec Jean Marais et Josette Day qui va obtenir le prix Louis de Luc. Le silence est d'or de René Clair avec Maurice Chevalier. Les portes de la nuit de Marcel Carnet, scénariste Jacques Prévert. Et également à l'étranger, Ivan le Terrible de Sergei Eisenstein et Les Assassins sont parmi nous, un film allemand de Wolfgang Staunte qui sort le 15 octobre à Berlin. Une grande vedette française disparaît le 20 septembre à l'âge de 62 ans. Cet acteur, qui à l'état civil se nomme Jules Murer, était né le 18 décembre 1883 à Toulon.
4: Rému est mort. Devant Saint-Philippe du Roule, tout le monde du cinéma a voulu donner au grand acteur un dernier adieu et un dernier souvenir. Parmi la foule la plus dense qu'on ait vue depuis longtemps, Gaby Morlaix, Maurice Chevalier, Louis Jouvet, Jean Gabin était venu saluer le créateur de César, de Monsieur Victor et de l'homme au chapeau rond. Maupi, son vieux camarade, Josette Day, qui fut la fille du puisatier, Marcel Pagnol, l'auteur de ses plus grands succès, devait l'accompagner jusqu'à sa dernière demeure. On n'oubliera pas Rému. On n'oubliera pas ce personnage énorme, si épouvantablement humain.
5: Évidemment, je me demande toujours si Pagny se coupe à cœur. Et je te répète que quand on joue, on ne doit pas parler. Même pour dire bonjour.
1: Du début de sa carrière dans des guinguettes et des cafés-concerts en 1900 sous un autre pseudonyme, Rému est devenu par la suite une vedette des musicals. Puis il arrive au cinéma dès 1912 dans des films, des documentaires et des courts-métrages à l'époque où le cinéma est encore muet. Sa voix tonitruante et son accent méridional le font remarquer dans les premiers films sonores qu'il tourne. C'est grâce à Sacha Guitry qu'il devient dans les années 1930 et une partie des années 40 un des monstres sacrés du cinéma français. Ses interprétations les plus mémorables sont celles qu'il fait dans les films de Marcel Pagnol, notamment le rôle de César dans la trilogie marseillaise, Marius, Fanny et César, et bien entendu dans La femme du boulanger. La mort de Rému le 20 septembre 1946 d'une crise cardiaque est consécutive à une opération chirurgicale à l'hôpital américain de Neuilly. Le 11 mars dernier, alors qu'il se rendait à Monte-Carlo, Rému a été victime d'un accident de la route sur la Nationale 7 aux environs de Mâcon. Souffrant de multiples fractures, il fut transporté en ambulance à Paris pour être opéré à la clinique Lyotet où il resta hospitalisé pendant 54 jours. Cependant, des complications d'une fracture du tibia l'obligèrent à retourner à l'hôpital américain pour une nouvelle opération chirurgicale jugée bénigne. C'est probablement une réaction à un produit anesthésiant qui provoque l'arrêt cardiaque pendant l'opération. Les funérailles grandioses de Jules Murer, dit Rému, sont organisées en l'église Saint-Philippe-du-Roule avant qu'il ne soit transporté au cimetière de Toulon pour y être inhumé. Le 22 mai, dans les salles parisiennes du Rex et de l'Empire, un nouveau dessin animé de Walt Disney est projeté. Quand je dis nouveau, ce n'est pas tout à fait exact. Pinocchio a été réalisé aux États-Unis entre 1939 et 1940, mais la guerre étant passée par là, ce n'est que maintenant qu'il fait sa sortie en France. Walt Disney a transposé un célèbre roman italien écrit pour les enfants par Carlo Collodi qui avait été publié en 1883.

0: Un mot de technique. On connaît surtout les voix du doublage français réalisées en 1975, avec entre autres la célèbre voix de Roger Carrel dans le rôle de Jiminy Cricket. À l'origine, c'est une femme, Renée Dandry, qui faisait la voix de Pinocchio, et l'acteur français Camille Guérini, celle de Jiminy Cricket. En ce qui concerne les chiffres du box-office en France, c'est un film américain dont je viens de vous parler à l'instant qui génère le plus d'entrées. Pinocchio, 6 835 702 entrées. Deux films français se placent en deuxième et troisième position. Mission spéciale de Maurice de Canonge, 6 781 120 entrées. La symphonie pastorale de Jean Delannoy, 6 373 123 entrées. Extrait d'archives de l'INA et du générique original de Pinocchio, version 1946. Les chansons, Les Crayons, Bourville, quand on prit la bonne étoile, Jean Lumière, du film Pinocchio.
1: Un grand merci à Éric Godalier pour ce nouveau numéro du magazine Traits d'Histoire qui est à retrouver dès à présent sur l'application RCF ainsi que sur le site internet rcf.fr. Et c'est la fin de ce programme local du samedi matin sur RCF Notre-Dame-Poitou. À suivre le magazine Une heure avec un politique présenté par Louis Dauphresne. Et nous, on se donne rendez-vous cet après-midi à partir de 16h pour de nouvelles émissions près de chez vous entre 16 et 18h. Très belle journée à toutes et à tous et à tout à l'heure.
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4: Bonjour et bienvenue sur RCF Notre-Dame pour cette nouvelle édition de notre nouvelle émission Une heure avec un politique. Sans doute vous souvenez-vous de son combat contre le Pax, puis contre le mariage homosexuel. On se souvient aussi de sa vigueur affirmée de sa foi catholique. À sa manière, Christine Boutin, qui est notre invitée aujourd'hui, a marqué durant ses 40 années de mandats électoraux, dont 21 à l'Assemblée nationale comme députée des Yvelines, la vie politique de notre pays, mais aussi, nous allons le voir, la vie de l'Église catholique en France. Christine Boutin, bonjour.
5: Bonjour.
4: Depuis 2017, vous avez quitté la vie politique. Vous avez été candidate à l'élection présidentielle en 2002, ministre du Logement de 2007 à 2009 sous Nicolas Sarkozy. Tout au long de cette vie politique, vous avez manifesté vos convictions en faveur de la famille et de la défense de la vie. Vous n'avez jamais caché également la vigueur de la foi catholique qui vous anime. Après votre retrait de la vie politique, vous avez choisi de vous former en théologie. À l'issue de cette vie aussi passionnée que passionnante, vous avez publié en 2024 une lettre ouverte à qui veut s'engager en politique pour servir la France et les Français. C'est publié aux éditions Teki. Ces pages sont en quelque sorte votre testament spirituel d'une femme engagée en politique. Nous allons revenir là-dessus. Avec vous, donc, durant cette heure de conversation, nous allons feuilleter les pages de votre vie et de votre engagement spirituel. Alors, vous écrivez, Christine Boutin, dès l'ouverture de ce livre, dont je rappelle le titre, « Lettre ouverte à qui veut s'engager en politique pour servir la France et les Français », c'est édité chez Pierre Tecky, vous écrivez « J'aime la politique ». Or, vous l'écrivez en ce moment précis où les Français semblent détester la politique. Qu'est-ce qui fait que vous aimez la politique, Christine Boutin ?
5: Je comprends que les Français la détestent actuellement, mais c'est...

0: considérée comme non moderne, non dans le progrès. Mmh. Et donc, qu'est-ce que c'était que cette femme qui osait défendre la vie, la famille ?
1: Qu'est-ce qui vous a porté le plus préjudice ? Est-ce que c'est d'être une femme, d'être catholique ou de défendre la vie et la famille, ou les trois à la fois ?
0: Non, pas d'être une femme. Oui. Alors, j'espère qu'on aura l'occasion d'en reparler.
1: Oui, naturellement, oui.
0: Être catholique, oui, sans doute. Mais c'est le troisième plutôt qui a été le plus compliqué, qui m'a été beaucoup plus reproché, c'est d'avoir des convictions, enfin je veux dire, et de les défendre mordicus quoi qu'il arrive.
1: Voilà, le mot n'est pas choisi au hasard, mordicus.
0: Oui, mais absolument.
1: Voilà.
0: C'était absolument.
1: Chez vous une conviction très forte, quoi.
0: Très très forte. Écoutez, moi je ne sais pas si vous voulez que j'en parle maintenant, mais pourquoi j'aime la politique ? Parce que j'aime les hommes.
1: C'est ça.
0: Quand je dis les hommes, c'est les hommes et les femmes. Mm-hmm. Mais c'est aussi parce que Dieu est venu me chercher.
1: Carrément.
0: J'étais catholique, baptisée, etc. Mariée à l'église. Mais j'étais une catholique tiède.
1: Standard.
0: Oui, standard.
1: Normal,
0: sans trop se poser de questions.
1: Juste pratiquante.
0: Voilà, exactement. Voilà. J'essayais d'être pratiquante, d'autant plus que mon mari, pendant un moment, ne voulait plus, alors je ne sais plus quoi faire.
1: Ah oui.
0: Bon, enfin, voilà. Donc, je suis arrivée à être élue, et quand je suis devenue députée très rapidement. Mon premier mandat était en 77, et en 86... J'étais départemental, conseiller départemental, et je deviens député. Et là, je me suis dit, mais c'est pas possible, il y a tellement de gens qui ont envie de devenir député qui n'y arrivent jamais. Moi, je n'ai rien dans ma besace.
1: Oui.
0: J'avais pas de relation, pas d'argent, pas de cuillère en argent, etc.
1: Vous avez été presque étonné, si on vous lit bien, d'être élu député des Yvelines.
0: Oui, oui, absolument. Mm-hmm. Mais pourtant, je me suis bagarrée, puisque même mon parti auquel j'adhérais, l'UDF, était contre moi.
1: À ce point.
0: Mm-hmm. J'étais soutenue par Raymond Barre, etc. Et j'ai été élue grâce à la proportionnelle, je le reconnais aussi. Mais si vous voulez, au bout, ça a été pour moi tellement rapide que je me suis dit, il faut que je me pose quelques instants, que je réfléchisse. Et naturellement, cette dimension spirituelle me taraudait quand même. Et je suis allée dans un foyer de charité où je n'ai rien compris à ce qu'on me racontait. Mais c'était le grillon de Montfort, mais qu'est-ce que c'est que cet animal ? Enfin, je ne connais pas. Et puis, j'ai voulu retourner, mais dans un autre département, parce qu'on me connaissait quand même déjà un peu dans les Yvelines, et c'était dans les Yvelines. Donc, je suis allée en Bretagne à Tressin, foyer de charité de Tressin, qui, en fait, c'était le père Van der Borgt, qui a été très contesté, qui, paraît-il, a eu des gestes qui n'étaient pas corrects. En tous les cas, moi, ça a toujours été impeccable. Je n'ai rien à dire par rapport au père Van der Borgt, et je lui reconnais le mérite de m'avoir éclairé. En tous les cas, lors d'une de ses conférences le matin pendant la retraite, je me souviens très bien, c'était vers 9h30, un jour d'hiver, il faisait gris, et par la fenêtre, m'est arrivé dans mon oreille droite.
1: Vous êtes très précise, Christine Boutin.
0: Ah, mais parce que c'est comme si c'était là. J'ai la voix encore dans ma mémoire.
1: Que s'est-il passé ?
0: Christine, c'était une voix d'homme. Christine, tu viens ou tu viens pas ? J'ai répondu immédiatement, Seigneur, dorénavant, tu seras toujours premier servi.
1: Et c'est de là qu'est partie votre vocation, en quelque sorte ?
0: Ma foi, oui. Ma foi, et que j'ai mis au service de ce que j'avais. Qu'est-ce que j'avais ? J'étais députée. Et quand je suis arrivée à l'Assemblée nationale...
1: Donc vous étiez gonflée à bloc à ce moment-là, vous êtes revenue gonflée à bloc, après cette fameuse retraite.
0: Naturellement. Mais si vous voulez, je me suis engagée pour la vie dans une totale inconscience.
1: Oui.
0: Parce qu'être contre l'avortement, même en 86, c'était vraiment être plus que ringard. Aujourd'hui,
1: en tout cas, être très minoritaire.
0: Oui, très peu. Même chez les cathos. J'ai voulu mettre... Si vous voulez, comme femme, quand je mettais mes enfants au monde, c'est la loi Veil qui est arrivée. J'étais une catholique tiède. Mais quand j'ai appris que la France avait voté la loi sur l'avortement, je le dis dans mon livre et je l'ai dit depuis toujours, j'ai reçu un coup de poignard dans le cœur. Je me suis dit, mais c'est pas possible que la France, ce qu'est la France, nous ayons voté la loi sur l'avortement.
1: Mais est-ce que vous avez été sensible à l'idée que cette loi était, au moins à l'époque, une loi de dépénalisation et de protection des femmes ?
0: Oui.
1: C'est un argument qu'on a dû vous...

0: Bien sûr, mais j'ai senti très vite, surtout en étant parlementaire, j'ai senti très vite que le problème de la vie est un problème politique, mais aussi un problème spirituel. C'est les deux choses qui sont liées. C'est la raison pour laquelle c'est un sujet que personne ne veut aborder.
1: Alors on va y revenir évidemment, parce qu'on a largement le temps au fil de cette conversation, dans le cadre de cette émission, une heure avec une politique, en l'occurrence. On va revenir là-dessus, mais je voudrais revenir sur un climat général que vous décrivez dans votre livre, Christine Boutin, cette lettre ouverte à qui veut s'engager en politique pour servir la France et les Français chez Teki. Vous brossez un tableau quand même très très noir de la société française. Alors vous voulez me dire, évidemment c'est pas réalisme, mais les mots qui reviennent dans ce fameux testament spirituel, ce sont les mots de résistance, de reconstruction, de remonter la pente. Vous évoquez un choix entre le néant et le relèvement. C'est à ce point-là, Christine Boutin.
0: Oui, écoutez, et alors aujourd'hui, à la date où vous m'interviewez, c'est encore plus vrai. Et pour moi...
1: Oui, c'est 2 ans après l'apparition de votre livre.
0: Oui, oui. Et donc, aujourd'hui, la France est en véritable apostasie. La France, et moi je suis absolument convaincue, et quand on regarde, moi j'aime la France, hein. J'aime profondément la France, je suis une Française, je m'appelle, maman s'appelait Durand et mon père s'appelait Martin, j'ai perdu ma mère, j'avais 5 ans, et la France, pour moi, c'est une, quand Jean-Paul II, à ce moment-là je n'étais pas convertie, je n'avais pas entendu la voix du Christ, mais quand j'ai entendu Jean-Paul II nous dire, fille aînée, France, es-tu fidèle au...
1: C'était en 1980 au Bourget.
0: Au Bourget, au principe de ton baptême. Mais je me suis dit, mais c'est extraordinaire. Et quand après, il nous a dit, n'ayez pas peur, cet homme a une influence très importante pour moi. Et donc, voilà, si vous voulez, aujourd'hui, la liste où nous sommes en déclin, en ce qui concerne la France, et je dirais les pays occidentaux, mais la France, pour moi, a une mission particulière, elle a été classée comme lumière des nations, elle n'est plus lumière des nations, et dans aucun domaine. Quand on voit que même sur la criminalité, l'indice de criminalité, la France est le premier des pays européens.
1: Alors, vous savez aussi que Jean-Paul II avait ce leitmotiv et l'a repris vis-à-vis de la France, c'est « n'ayez pas peur ».
0: Ah ben bien sûr.
1: N'ayons pas peur. Alors, comment est-ce que vous cultivez à la fois cette vision, vous évoquez une apostasie, et puis l'idée que finalement, il ne faut pas avoir peur du monde tel qu'il est, Christine
0: Boutin.
1: Mais
0: bien sûr, mais quand on est avec Dieu, on n'a jamais peur.
1: Oui.
0: Moi, je
1: n'ai jamais pas peur.
0: Je n'ai jamais peur.
1: D'accord.
0: Le Seigneur me donne la paix, me donne la joie et l'espérance. Je suis portée par cela malgré tout ce qui a pu arriver. Vous savez, je n'ai pas eu une vie facile. Je vous ai dit, j'ai perdu ma mère à 5 ans. Une petite fille qui perd sa maman à 5 ans vit et vivra, et en tous les cas, moi j'en témoigne, jusqu'à mon dernier jour, le manque de ma mère. Mon père s'est remarié avec une femme remarquable, mais elle n'était pas ma mère, si bien que j'ai bien compris dans ma chair aussi les problèmes de l'adoption, les problèmes de la bioéthique. J'étais très sensible à ça. Et je peux dire aujourd'hui qu'avec le recul, on s'aperçoit, j'ai 82 ans, quand on regarde dans le rétroviseur, on trouve des sens aux choses qui vous arrivent. Je dois dire que le fait d'avoir perdu ma mère m'a obligé à me battre. Et ma sœur aussi perdu sa maman, elle n'a pas réagi de la même façon que moi. Moi, j'ai voulu me battre. Et jusqu'à la fin de ma vie, j'aurai ce manque, même si cette femme, ma belle-mère, était merveilleuse.
1: Et on sent l'énergie qui vous anime en vous écoutant, Christine Boutin. Je voudrais revenir sur des pages positives de votre livre, notamment en lien avec votre mandat de députée, votre mandat dans les Yvelines, de représentante du peuple, où vous êtes beaucoup moins noir que ce qu'on pourrait attendre de vous. Vous évoquez notamment tout le travail que vous avez fait autour d'un système hydraulique qui a un joli nom, qui s'appelle Étang et Rigole, c'est bien ça ?
0: Absolument, oui.
1: Et là, vous en parlez avec une forme de nostalgie. Vous avez eu le sentiment de pouvoir fédérer des énergies qui, a priori, étaient contraires. Oui. On sait aujourd'hui, sur la gestion de l'eau, à quel point les énergies sont contraires entre les industriels, les agriculteurs, les écologistes. Comment ça s'est passé ? Racontez-nous cette vision un peu positive de la société civile, Christine Boutin.
0: Écoutez, d'abord, les étangs et rigoles, c'est un ensemble de réseaux qui devait alimenter le château de Versailles, Louis XIV, pour l'eau dont il a besoin et qui regorge de tous côtés. Et l'État, j'étais à ce moment-là uniquement conseiller départemental.
1: Donc à un tout petit niveau.
0: Un tout petit voilà. niveau, voilà. Et donc, comme c'était sur le canton de Rambouillet, dont j'étais l'élu, le conseil départemental m'a donné la responsabilité de la gestion de ce circuit hydraulique, et qui, en fait, était propriété de l'État, qui ne l'avait pas entretenu. Le département des Yvelines, à l'époque, c'était en 82-84, même un peu après, mais enfin, c'est dans ces eaux-là, dans ces années-là, eh bien, le département a repris la gestion de cette affaire, et moi, j'en étais présidente du syndicat qui s'était constitué.
1: Vous avez relevé le défi de Louis XIV, en quelque sorte.
0: Oui, mais malheureusement, oui. À Trappes, il y a eu une coupure avec la nationale, et le circuit hydraulique a été interrompu.
1: Mais quand même, vous êtes arrivé à un beau résultat.
0: Ah oui. Bah, je suis arrivé à manger, on l'a remis en état. Alors, pourquoi c'est magnifique? Oui, c'est vrai, vous avez raison, merci d'avoir senti mon émotion. D'abord, c'est un patrimoine historique, un patrimoine magnifique, où les ingénieurs d'aujourd'hui sont admiratifs de la façon dont ça a été préparé à l'époque. Parce que là, pour faire arriver l'eau, il faut une pente. Et la pente est très faible entre Rambouillet et Versailles. Oui. Et donc, ces ingénieurs forcent l'admiration des ingénieurs d'aujourd'hui. Et donc, c'était complètement... Et c'était très dangereux. Mm-hmm. Parce que, comme rien n'avait été entretenu, ce sont des fossés qui sont à l'herbe libre et d'autres qui sont sous la terre.
1: Et vous avez réussi à faire en sorte que tout le monde se parle là-dessus.
0: Oui, alors là-dessus, ça arrivait à un étang. Et à cet étang... il y avait des demandes d'utilisation, une fois qu'il a été remis en état, ce réseau, qui étaient contradictoires entre le pêcheur,
1: voilà. l'agriculteur,
0: etc., l'industriel, l'écolo, etc. Mm-hmm. Tout ça, c'était très contradictoire dans les domaines, dans les demandes. Et moi, je suis arrivée à l'époque à faire en sorte que tout le monde arrive à s'entendre.
1: C'est ça la politique, en quelque sorte.
0: Bien sûr, Christine Boutin.
1: Vous êtes bien sur RCF Notre-Dame. C'est bien cette nouvelle émission, Une heure avec une politique. Nous sommes aujourd'hui en compagnie de Christine Boutin, que nous allons rejoindre dans quelques instants.
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1: Une heure avec une politique, avec Christine Boutin, que je reçois à l'occasion de, peut-être avec un peu de retard, à l'occasion de la sortie de son livre chez Pierre Tecky, Lettre ouverte à qui veut s'engager en politique pour servir la France et les Français. Alors, nous avons commencé à essayer de mieux vous connaître aujourd'hui avec le recul, puisque Christine Boutin, vous nous avez expliqué que vous avez aujourd'hui 82 ans et que vous avez quitté la vie politique en 2017. Alors, nous avons rappelé brièvement, on va y revenir, les combats qui ont été les vôtres pour la défense de la vie. Vous venez de nous expliquer cette belle initiative Étang et Rigole dans les Yvelines. Alors, vous insistez dans votre livre sur les vertus cardinales, sur les vertus qui vous paraissent des bons moteurs de vie. Alors, je rappelle ce que sont ces vertus, la prudence, la tempérance, la force d'âme, la justice, la foi, l'espérance et la charité. Ce sont des vertus qui ne sont pas très présentes en politique, Christine Boutin.
0: Non, justement, je crois qu'il faut les retrouver.
1: Oui, expliquez-nous.
0: Je dirais que les premières, la prudence, la tempérance, la force d'âme, qui est en fait le courage, la justice, on pourrait, moi, j'aimais dans les vertus de la République.
1: Ah oui.
0: Elles font partie des vertus de la République. Et elles devraient faire partie des
1: vertus. C'est la République qui annexe la théologie.
0: Oui. On n'a pas parlé du bien commun, mais on est quand même très...
1: Sentez-vous très libre.
0: le bien commun qui est porté par la doctrine catholique...
1: La doctrine sociale de l'Église.
0: Ouais. Et la doctrine sociale de l'Église, dont je parlerai peut-être. Le bien commun, c'est l'objectif de faire en sorte que l'intérêt du particulier rejoigne l'intérêt de la totalité. Et il y a un mouvement permanent entre ce bien du particulier vers l'ensemble de la société. Et c'est le politique qui est responsable de la mise en place de ce bien commun. C'est complètement différent de l'intérêt général. Mmh. L'intérêt général, c'est l'addition des intérêts individuels. Mais c'est pas la solidarité, la notion du respect de l'autre et de faire en sorte que tout le monde puisse travailler ensemble. L'exemple des étangs, ils rigolent, est excellent. Mmh. niveau-là. Des gens très différents, mais tout le monde doit faire un pas vers l'autre pour que l'usage puisse être pris par tout le monde et utilisé par tous. Donc voilà, si vous voulez, pour moi, donc ça, ce sont les vertus républicaines. Et puis, il y a les vertus catholiques, dont on aura l'occasion de parler, je pense, qui est la nécessité de dire sa foi. Il faut que les catholiques arrêtent de se taire. Je pense qu'on parlera...
1: Ils ne se taisent pas beaucoup en ce moment. Non,
0: voilà, bien sûr, on a la chance, la grâce de recevoir le Saint-Père.
1: Dans quelques jours.
0: Et c'est merveilleux. C'est une très bonne nouvelle pour la France. C'est une très bonne nouvelle pour le monde. Moi, je suis très heureuse de cela. Voilà, il y a dans les autres vertus, vertus que je mets comme vertus chez les catholiques, c'est la prière et l'Eucharistie. J'espère qu'on pourra parler de l'Eucharistie, parce que pour moi...
1: C'est un moteur pour vous ?
0: Ah bah c'est
1: une nourriture essentielle.
0: Une nourriture essentielle.
1: Vous ne pourriez pas être protestant.
0: Non, écoutez, vous êtes même dans le protestantisme, pour voir lesquels, parce qu'il y en a qui ne sont pas très loin de nous.
1: Il y a une grande diversité.
0: Il y a une grande diversité. Pour nous, c'est très clair. Et je pense qu'il faut comprendre ce qu'il y a dans l'Eucharistie, j'espère qu'on en parlera. Pour moi, c'était indispensable quand j'étais en activité, de communier très souvent. Et maintenant, je dois dire que je communie chaque jour. Je continue et j'ai besoin
1: de cette force. C'est essentiel
0: pour vous. Ah, c'est essentiel. Ouais, ouais. C'est essentiel. Vous me faisiez allusion à mon énergie tout à l'heure, mais je pense qu'elle vient de là.
1: Alors, est-ce que je peux vous proposer, comme on dit chez les catholiques, une relecture, Christine Boutin, puisque vous évoquez la prudence, la tempérance, le bien commun. Lorsque vous relisez aujourd'hui votre combat contre le pax homosexuel, contre le mariage homosexuel, quelles conclusions vous en tirez aujourd'hui, alors même que nos auditeurs et nos auditrices savent que ces procédures sont aujourd'hui tout à fait banalisées et dans ce qu'on appelait même les meilleures familles, y compris dans les Yvelines, Christine Boutin, dont vous avez été la députée pendant longtemps. Quelle relecture vous faites a posteriori de votre combat, Christine Boutin ?
0: Écoutez, je suis absolument désolée de vous dire, et je me suis désolée de le dire aux auditeurs, je ne regrette rien.
1: C'est-à-dire ?
0: C'est-à-dire que le mariage homosexuel, c'était très difficile à dire, mais chez vous, je peux le dire. De toute façon, personne ne va me couper le micro.
1: Non, non, vous êtes ici en micro ouvert, sentez-vous très libre.
0: Je savais très bien que le mariage homosexuel... Moi, j'ai des amis homosexuels, de vrais amis homosexuels. La dignité de la personne ne dépend pas de son sexe et de sa pratique sexuelle. Le respect est absolu. La dignité d'un homosexuel est absolue. Mais je savais très bien qu'à partir du moment où on légalisait, on passait du pax, qu'on nous a seriné comme étant non pas l'antichambre du mariage homosexuel, Madame Guigou, à la tribune de l'Assemblée nationale, a donné toutes les garanties pour dire « mais non, il n'y aura jamais de mariage homosexuel ». Le président de l'époque de l'ADMD, l'aide à mourir dans la dignité, disait, mais bien sûr, en particulier, il a été filmé, et j'ai la vidéo, mais bien sûr que Christine, bien sûr que Boutin avait raison, bien sûr qu'elle avait raison, mais entre nous, on disait, on rigolait, je reprends ces termes, on rigolait, mais il faut être un peu malin en politique.
1: Donc c'était une pente glissante, c'est ça que vous voulez
0: mais
1: dire.
0: Mais bien sûr.
1: C'était l'ouverture à bien d'autres choses.
0: Mais bien sûr, c'est évident.
1: Et c'est pour cette raison que vous ne regrettez rien du combat
0: absolument,
1: que vous avez mené.
0: Absolument, absolument. Et je pense que... Et alors en plus, je tiens à faire une différence entre homosexuel et homosexuel. Il y a la personne homosexuelle qui est homosexuelle, que voulez-vous. Moi, si j'avais quelqu'un dans ma famille proche homosexuel, je l'accueillerais à bras ouverts.
1: Et est-ce que vous
0: le militant homosexuel. Parce qu'il y a un militantisme homosexuel. Tout comme les féministes ont été instrumentalisées au moment de la loi sur l'avortement, elles en ont pris conscience. Quand j'ai travaillé sur les lois bioéthiques, j'ai les féministes qui sont venues me voir pour me dire, mais madame, nous nous rendons compte que maintenant, avec toutes les manifestations, notre ventre est objectisé. Vous avez raison de nous mettre en garde.
1: Et on parle pour bientôt de la GPA.
0: Bien sûr.
1: De la grossesse
0: mais
1: pour
0: autrui. Si vous voulez...
1: Pour vous, il y a une continuité, c'est
0: mais
1: ça
0: bien sûr, mais bien sûr. Et pour moi, voyez, Frédéric Mounier, ce qui était le plus dur pour moi, c'est de voir que tout ce qui est arrivé allait arriver. Mmh. Je l'ai vu avant tout le monde. Et ça a été excessivement douloureux. J'en ai reçu plein la figure de dire avant tout le monde, mais parce que c'est évident, quand vous êtes député, vous êtes bien informé, parfaitement informé même, si on veut travailler. Alors on est très spécialisé, chacun est très spécialisé. Moi, c'était la vie et la famille, mon combat. Donc j'ai vu arriver ça. Et je savais que ça nous amènerait là où nous en sommes aujourd'hui. Mmh. Car tout ce qui nous arrive, le déclin de la France dans tous les domaines, que ce soit la natalité, que ce soit l'économie, que ce soit la sécurité, que ce soit l'immigration, que ce soit... La liste est longue.
1: Mmh. Eh bien, vous parlez, Christine Boutin, d'un effondrement des murs porteurs.
0: Mais bien sûr.
1: Ouais.
0: Mais bien sûr.
1: Et vous signez cette expression.
0: Absolument, je la signe et je la resigne. Mmh. Et mon livre le démontre. Je le crois. Et ça a été douloureux pour moi.
1: Et ça l'est toujours.
0: Ça l'est toujours. Maintenant, si je vous ai dit, je suis une femme d'espérance. Mmh. Je ne suis pas inquiète. Je n'ai pas peur. Je n'ai pas peur pour demain.
1: Vous êtes bien sur RCF Notre-Dame au micro, Frédéric Mounier. Nous sommes en conversation avec Christine Boutin à partir de son livre « Lettre ouverte à qui veut s'engager en politique pour servir la France et les Français ». C'est chez Pierre Tecky.
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1: Au micro, Frédéric Mounier, nous sommes donc en conversation avec Christine Boutin. Il y a quelque chose qui m'a intrigué dans votre livre. Alors, j'évoquais tout à l'heure votre vision, disons, au choix noir ou réaliste de la société française. Vous évoquez, je le disais il y a une seconde, l'effondrement des murs porteurs. Et pourtant, vous consacrez des pages assez vibrantes à ce tableau de Géricault. La liberté guidant le monde.
0: Oui.
1: Et vous évoquez 1848... La révolution de 1848, de février, non pas de juin, où il y a eu des milliers de morts, mais de février 1848, vous l'évoquez avec beaucoup d'émotion. Êtes-vous une femme conservatrice ou progressiste, ou bien est-ce que cette critériologie ne vous correspond pas du tout, Christine Boutin ?
0: Je ne me sens pas très bien dans cela.
1: Oui. Mmh.
0: Je me sens bien dans catholique.
1: Oui, c'est-à-dire ?
0: Ça veut dire... Le respect du plus faible, mmh. La dignité donnée à tous, la vérité, voilà les mots dans lesquels je suis bien. Mmh. Est-ce que je suis conservatrice ? Vous savez, quand je me suis occupée des prisons, on en parlera peut-être,
1: oui.
0: J'étais pas conservatrice du tout, ça étonnait tout le monde,
1: oui, là,
0: alors que j'étais cohérente avec ma foi.
1: C'est le même combat, le combat pour la dignité des détenus, dont vous avez pris la tête à une époque, et aujourd'hui on a 80 000 ou 90 000 détenus, rien ne s'est amélioré, et vous le savez, Christine Boutin,
0: bien sûr, malheureusement.
1: Vous avez été totalement bouleversée par le destin des prisonniers, alors même que votre électorat n'était pas particulièrement sensible à ces difficultés-là. Racontez-nous, qu'est-ce qui fait que vous avez été prise par cette émotion-là et par ce désir de justice, là, à cet endroit-là, Christine Boutin ?
0: Il y a deux choses que vous m'avez fait allusion à la...
1: Le tableau de Géricault.
0: Le tableau de Géricault,
1: oui, la liberté guidant le monde.
0: Pourquoi j'ai vibré ? Parce que je suis une femme qui aime la liberté. La liberté, c'est quelque chose d'essentiel pour moi. Et notre religion est une religion de la liberté. Mmh. À chaque instant... Nous pouvons dire oui ou nous pouvons dire non. Ce Dieu auquel nous croyons, qui est un Dieu d'amour, nous laisse la liberté à nous, pauvres créatures, de dire oui et non. Si ma religion n'était pas celle de la liberté, je ne serais pas catholique.
1: Mais vous n'êtes pas favorable à la liberté des personnes homosexuelles de se marier ?
0: Non,
1: c'est ce qu'on vous a rétorqué.
0: Oui, bien sûr, mais parce qu'il y a un problème.
1: Oui.
0: Il était certain que dans la logique du mariage, il y a la procréation.
1: Mm-hmm.
0: Et que donc, on se trouverait devant des questions impossibles à régler. Et on y est bien.
1: Et on y est aujourd'hui. C'est ça que vous
0: Alors, le problème, c'est impossible à régler. C'est pas tout à fait vrai.
1: Mm-hmm.
0: Parce que l'intelligence de l'homme est capable de trouver un système. C'est la GPA qui est en cours. Et là, on tourne complètement, on détourne à l'enfant le fait d'avoir un père et une mère. Vous avez beau me dire, deux hommes ensemble, il y a un papa et une maman. Non, il n'y a pas le papa et la maman. Il y a deux hommes qui ont peut-être de l'affection pour l'enfant. Mais l'enfant, là-dedans, est objectisé.
1: Mmh.
0: Et sans compter, si on parle de la GPA, du traitement qu'on réserve aux femmes, qui sont en général celles qui acceptent de le faire, sont des pauvres. Donc, vous voyez la cohérence. Moi, je suis pour la fragilité, je suis pour défendre le pauvre. Je regarde la vérité, le réel. Le réel pour avoir des enfants, c'est d'avoir un homme et une femme. Ils n'en ont pas toujours, je suis bien placée pour le savoir, mais il faut avoir une cellule masculine et cellule féminine qui se rencontrent pour avoir un enfant.
1: Je reviens sur ma question. Peut-être je me protège derrière nos auditeurs et nos auditrices, mais il y a parmi les gens qui vous écoutent des gens qui ont votre âge, Christine Boutin, qui ont plus de 80 ans, et dont les enfants ou les petits-enfants se sont mis en couple homosexuel, par exemple.
0: Oui, bien sûr.
1: Vous en connaissez, évidemment.
0: Bien sûr.
1: Et comment vous réagissez ?
0: Mais moi, je trouve ça très bien.
1: D'accord.
0: Je trouve ça très bien. Je n'ai pas du tout de condamnation par rapport à ces... Nous avons le devoir, enfin je veux dire, c'est même pas une question.
1: Voilà.
0: Elle peut être douloureuse pour ces personnes concernées, mais il n'empêche que c'est l'accueil. Nous sommes pour l'accueil. Et moi, comme députée, alors il faut savoir aussi, vous me posez une question, qui est une question qu'on peut poser à un citoyen. Mais quand on est député, la question prend une autre dimension.
1: Et naturellement.
0: C'est-à-dire qu'on voit quelles sont les conséquences si on légalise quelque chose qui est irréel. On le voit très vite. Et donc, moi, ma responsabilité de député, c'est de dire attention, attention à ce qui va se passer. Mais naturellement, d'abord, je suis une femme un peu passionnée, vous voyez, je le suis encore rapidement.
1: Oui, vous l'êtes toujours.
0: mais donc, ça, c'est un peu ma faiblesse, mais c'est aussi ma qualité, je crois. Donc, je suis une femme passionnée, donc on m'a caricaturée. Mais en fait, mon regard sur la vie, elle est fondée sur la vérité et le réel.
1: Vous êtes bien sur RCF Notre-Dame, vous êtes en relation, en conversation avec Christine Boutin, ancienne ministre du Logement, ancienne députée des Yvelines, qui publie aux éditions Pierre Tecky, Lettre ouverte à qui veut s'engager en politique pour servir la France et les Français. Nous faisons une petite pause musicale.
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2: Aujourd'hui, une heure avec une politique. Christine Boutin qui est avec nous dans ce studio et nous retraçons avec elle les grands moments de sa vie politique et nous essayons de discerner quels ont été les moteurs de son action. On reparlera tout à l'heure de l'Eucharistie qui a été un moteur tout à fait important. Je rappelle que Christine Boutin a été candidate en élection présidentielle en 2002, ministre du Logement de 2007 à 2009 sous Nicolas Sarkozy et que sa vie politique a duré pendant 40 années, dont 21 à l'Assemblée nationale comme députée des Yvelines. Il y a un point, Christine Boutin, que vous soulignez très fortement dans votre livre « Lettre ouverte à qui veut s'engager en politique pour servir la France et les Français », c'est chez Pierre Tecky, c'est votre attention au sort des prisonniers. Vous avez été très très choqué de l'état des prisons françaises et c'était il y a combien de temps?
3: Écoutez, c'était avant 2000, avant l'élection présidentielle, c'est en 2000, le rapport était en 2000, je crois.
2: Donc c'était il y a un quart de siècle, c'était déjà catastrophique et ça ne s'est pas arrangé. Non. Qu'est-ce qui vous a ému dans cette affaire-là, alors même que vos électeurs des Yvelines ne sont pas franchement, naturellement sensibles au sort des détenus, Christine Boutin?
3: Vous savez, je pense que les Français sont plus qu'on ne le croit, et ça c'est la matrice qui a fait la France, sensible aux pauvres. Mmh. Les Français sont donateurs quand même.
2: Depuis Saint-Vincent de Paul.
3: Voilà. Saint-Vincent de Paul. Et donc, même dans les Yvelines, on était sensible à cela. Mais c'était effectivement pas obligatoirement mon sujet premier. Et ça a surpris beaucoup que je demande à participer à la commission qui a préparé le rapport avant l'élection présidentielle de 2002. Et grâce à M. Fabius, c'est la première fois, je crois, que les députés avaient l'autorisation d'aller dans les prisons pour voir ce qui s'y passait. Donc j'y suis allée, membre de cette commission, j'y suis allée, et j'avoue que j'ai eu un choc.
2: Ah, j'ai eu vraiment un choc. Alors racontez-nous ce que vous avez découvert, Christine Boutin.
3: La première chose, c'est le bruit des portes qui claquent. C'est la liberté qui n'existe plus. On en parle facilement quand on est libre. Mais quand je suis sortie de ma première visite de prison, j'ai respiré. Si vous voulez, la liberté n'était pas un concept abstrait.
2: Vous avez perçu le prix et le goût de la liberté.
3: Absolument. Mmh. Vraiment. Alors là, j'ai tellement été marquée par cela que j'ai vraiment voulu regarder davantage. Et mon objectif a été de faire en sorte, constatant que ce n'était pas le cas, que les personnes qui étaient en prison restaient des hommes et des femmes. Mmh. Et qu'il a été donc nécessaire de leur garder leur dignité, quoi qu'ils aient fait. Je suis contre la peine de mort, j'étais contre la peine de mort, j'étais contre l'avortement et contre la peine de mort. Ce qui ennuyait beaucoup mes adversaires, du reste.
2: Mais pour vous, c'est un tout.
3: Mais c'est un tout, naturellement, c'est la même chose. Et donc, on a travaillé sérieusement. Et j'ai fait un certain nombre de propositions qui ont surpris mes collègues, parce que moi, naturellement, avec mon image contre l'avortement, j'étais une affreuse droitarde.
2: Et là, vous êtes passé à gauche d'un seul coup.
3: Oui, je suis passé à gauche.
2: Incompréhensible. Ça n'a pas été trop dur pour vous?
3: Non, parce que, vous savez, ce sont des clichés, droite-gauche. Oui. Qu'est-ce que ça veut dire vraiment?
2: Et là, vous montrez bien que cette frontière-là était artificielle.
3: Absolument, complètement.
2: Mm-hmm. Est-ce que les choses ont pu évoluer? Est-ce que vous avez...
3: Écoutez, je n'ai pas l'impression. Oui. Mais vous savez, tout le monde... Je suis même ulcérée quand j'entends aujourd'hui, il suffit d'enfermer.
2: Oui. Parce que l'enfermement... Et on l'entend de plus en plus.
3: Oui, bien sûr. Mais c'est insupportable. Parce qu'enfermer, ce n'est pas du tout la solution. La plupart des gens, et heureusement, sortent de prison. Mmh. Ils ne restent pas toute leur vie. Moi, j'ai vu des hommes et des femmes jugés à perpétuité. Mais quelle horreur! Vous voyez des grabataires. Je pense que c'est encore le cas. Mais il y a des grabataires qui ne pourraient pas tuer une mouche et qui sont enfermés dans un petit local de rien du tout. Mais enfin, c'est indigne. C'est insupportable. J'ai essayé de faire en sorte... Mais peu de choses ont été prises. Et du reste, Jospin a laissé tomber complètement le truc. Enfin, le dossier, oui. Pardonnez-moi. Mmh. Et donc, si vous voulez, en ce qui concerne la prison, nous sommes responsables. Nous demandons à enfermer et nous ne savons pas que tout le monde va sortir. Et qu'il faut donner des conditions qui permettent d'éviter la récidive.
2: Oui.
3: Le Canada était à l'époque très exemplaire. Et a diminué son taux de récidive par la justice réparatrice que nous sommes en train, que nous avons lancé.
2: Dont on parle beaucoup en ce moment, oui.
3: Mais vous voyez, c'était, je l'ai lancé.
2: Mais pour vous, c'est une piste d'avenir, toujours.
3: Ah ben bien sûr. Oui. Mais bien sûr, parce que quand vous arrivez à faire se rencontrer, naturellement, il faut que psychologiquement, ça soit possible pour les deux parties. Mais si les deux parties acceptent, la victime et l'agresseur acceptent de se rencontrer, il y a un lien qui est, il n'est pas obligatoirement intime et serré, mais il y a quelque chose qui se passe entre les hommes. C'est ça ce qui est important, c'est la concorde entre les gens.
2: On comprend en vous écoutant, Christine Boutin, que vous êtes animée d'une même passion pour lutter contre l'avortement, pour lutter contre la PMA et pour lutter en faveur des détenus. Pour vous, c'est le même moteur. Alors, je voudrais revenir avec vous sur ce moteur-là, et notamment vous citez dans votre livre un théologien américain qui manifestement a beaucoup compté pour vous. Il s'appelle William Cavanaugh.
3: Merci de le citer,
2: Christine Boutin.
3: Comme vous l'avez dit tout à l'heure, quand j'ai arrêté ma vie politique, c'est moi qui ai décidé d'arrêter, j'ai voulu mettre un peu de raison dans ma foi. Et donc, j'ai voulu faire de la théologie.
2: Ça va ensemble, la foi et la raison.
3: Oui, bien sûr, voilà. Et donc, j'ai suivi à la Cato, à l'Institut catholique de Paris, 3 ans d'études qui m'ont permis d'approfondir ma foi.
2: Ça vous a fait du bien ?
3: Ah oui, j'encourage les catholiques qui cherchent un peu.
2: Formez-vous,
3: surtout. Nous avons des trésors, nous ne les connaissons pas.
2: La piété ne suffit pas.
3: Ah non. Il faut, enfin, si on a le courage...
2: Il faut travailler de la tête.
3: Oui. Non, mais c'est extraordinaire. Là, c'est pour ça que moi, je n'ai pas peur. Oui. Je suis pleine d'espérance et j'ai de la joie. Mais c'est certain, nous avons une religion absolument extraordinaire.
2: Alors revenons sur ce théologien.
3: Cavanaugh, que j'ai donc découvert à l'occasion de ses études, eh bien, c'est un théologien qui a vécu pour préparer sa thèse, je crois, l'évêque qui le suivait l'a envoyé chez Pinochet, au Chili, au moment de la dictature. Et qu'est-ce qui s'est passé à l'époque? Ce qu'il dit, c'est que l'Église était très liée avec Pinochet.
2: Et oui.
3: Et elle se taisait. Elle ne disait rien. Et puis, le temps passant, les horreurs étaient telles que l'Église s'est dit, c'est plus possible, on ne peut plus parler. Et donc, quand ils ont parlé, à ce moment-là, il y a eu effectivement des expressions de piété dans la rue. Et la religion et les principes, les fondamentaux, les piliers sont revenus. En faveur de la justice. Vertu républicaine et catholique. Et donc, et à partir de ce moment-là, Cavanaugh a beaucoup réfléchi sur l'Eucharistie. Et c'est extraordinaire ce qu'il dit sur l'Eucharistie.
2: Dites-nous en quelques mots.
3: Alors d'abord, je demande aux auditeurs, essayez de réfléchir 2 secondes. Nous avons un Dieu qui est venu pour nous sauver, qui a décidé de nous laisser l'Eucharistie, le pain et le vin, à l'éternité. Dans cette Eucharistie, vous savez que Dieu rassemble le temps, l'espace. Pour Dieu, tout est rassemblé. Dans l'Eucharistie, tout est rassemblé, le temps et l'espace. Et en ce qui concerne Jésus, notre Sauveur, l'Eucharistie voit avant la crucifixion et après le corps de l'homme. Dans l'Eucharistie, nous avons le cœur bafoué, martyrisé de Jésus. Et ensuite, nous avons en même temps, quand nous communions, nous avons en même temps le Christ ressuscité. C'est-à-dire que quand nous communions, chacun d'entre nous, nous sommes happés par cette réalité et envahis, pris dans cette réalité incroyable, ce mystère incroyable.
2: Et vous nous l'avez dit il y a un instant, Christine Boutin, vous communiez tous les jours.
3: Oui, absolument.
2: Et c'est pour vous absolument indispensable.
3: Absolument.
2: Alors, il y a quelque chose aussi que vous racontez dans votre livre, Christine Boutin, et on peut en parler à l'occasion de la visite du pape Léon XIV en France, c'est qu'il y a eu une époque, alors vous allez nous raconter dans quel contexte, Nicolas Sarkozy vous a proposé l'ambassade de France près le Saint-Siège, c'est-à-dire la Villa Bonaparte à Rome. Vous avez failli accepter ? Et puis finalement, vous avez refusé. Racontez-nous.
3: Enfin, je vais essayer d'être bref. Si vous voulez, Nicolas Sarkozy, qui est un homme que je respecte beaucoup et pour lequel j'ai beaucoup d'amitié. Et voilà, vraiment, j'ai beaucoup de respect. Il a des défauts, comme tout le monde, bien sûr. Du reste, on pourrait peut-être y revenir, c'est important. Mais enfin, bref. J'ai été vidée du
2: ministère du Logement.
3: Du ministère du Logement, de façon assez brutale.
2: Vidée.
3: Oui. Ah, j'ai été vidée.
2: Vous l'avez appris par la télévision, comme ça se fait aujourd'hui?
3: Oui, absolument. Oui, absolument.
2: C'était déjà le cas à l'époque.
3: D'accord.
2: Très bien.
3: Mais ce qui s'est passé, donc j'apprends à la télévision que je ne suis plus ministre. Mm-hmm. Très bien. Le lendemain matin, à 7h du matin, j'ai un coup de téléphone de Claude Guéant, qui me dit « Christine, le président est absolument... » Je ne sais pas comment ça s'est passé, mon éviction. J'ai quelques idées, mais je ne veux pas...
2: Vous ne l'avez jamais su.
3: Ce ne sont vraiment que des idées. Toujours est-il que Sarkozy a été, paraît-il, surpris que j'ai été éliminé du gouvernement. Mm-hmm. Très bien.
2: Le Premier ministre était François Fillon.
3: Oui, absolument.
2: D'accord.
3: Voilà. Et donc...
2: Et il vous propose, et Claude Guéant, secrétaire général de l'Élysée.
3: Guéant me dit, j'ai eu un coup de téléphone du président qui me dit, il faut absolument trouver quelque chose pour Christine, c'est pas possible. Il faut lui proposer la Bonaparte là, à Rome.
2: L'ambassade de France près le Saint-Siège.
3: Merci.
2: Vous avez été flatté.
3: Ah, je me suis dit, mais qu'est-ce qui me tombe sur la tête?
2: Oui.
3: Vous savez que c'est le plus beau poste pour un ambassadeur. Alors, moi, j'ai beaucoup de qualités, mais être ambassadeur, je ne sais pas. Je ne suis pas du tout faite pour ça.
2: Vous n'êtes peut-être pas très diplomate, Christine Boutin.
3: Ce n'est pas ma mission, je pense. Mais j'en parle à mon mari, quand même. Je me dis, après tout, c'est quand même prestigieux. Moi, ça serait formidable pour moi. Enfin, bien sûr. Mon mari me dit, écoute, s'il faut... Parce que je n'ai pas parlé de mon mari, mais sans mon mari, je n'avais jamais...
2: On peut imaginer, compte tenu de la vie que vous avez menée, on peut imaginer que cet homme est pour le moins courageux.
3: Et donc, il accepte. Je lui dis, du reste, tu sais, il y a certainement des chasses, parce que c'est un grand chasseur. J'ai beaucoup de respect pour la chasse et c'est un vrai patrimoine de la France.
2: Il n'y a pas beaucoup de chasseurs au Vatican. Comment vous êtes?
3: Et donc, il m'a dit, d'accord. Donc, je réfléchis. Et puis, je me dis, mais c'est pas possible. Je ne pourrais pas. Je serais amené à défendre les positions de la France sur la bioéthique devant le Saint-Siège, mais c'est pas possible.
2: Et là, il y a une contradiction.
3: Là, je pouvais pas.
2: Tout à fait impossible.
3: Voilà. Donc, j'ai refusé.
2: Donc, vous avez renoncé.
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2: Une heure aujourd'hui avec Christine Boutin, ancienne ministre du Logement, ancienne députée des Yvelines, aujourd'hui retirée de la vie politique, qui a publié il y a peu son testament spirituel, lettre ouverte à qui veut s'engager en politique pour servir la France et les Français. C'est chez Pierre Tecky. Alors Christine Boutin, vous venez de nous relater dans quelles conditions Nicolas Sarkozy vous avait proposé l'ambassade de France près le Saint-Siège. Continuons sur le pape. Qu'est-ce que vous attendez de la visite de Léon XIV en France d'ici quelques jours?
3: Je pense que c'est une grâce.
2: Oui.
3: C'est une grâce particulière de Dieu qui est donnée à la France et à l'Occident. Je fais partie des catholiques. J'ai vu une belle analyse qui a été faite par le Fondapol, qui fait toujours de très bons travaux.
2: Et Dominique Régnier, qui est souvent à ce micro. Oui.
3: Et vraiment, et on s'aperçoit qu'il y a un bel engouement, là, manifestement, pour l'avenir du Saint-Père, mais enfin, il y a encore du travail à faire pour les catholiques.
2: Vous y serez? Vous serez place de la Concorde?
3: Moi, je serai à Metz, parce que j'ai préféré être à Metz, parce qu'il y a...
2: Pour quelle raison?
3: Parce qu'il va y avoir le discours politique sur l'Europe.
2: Et oui.
3: Et j'y serai. Et je serai là.
2: Alors, qu'est-ce que vous attendez comme parole pontificale sur l'Europe?
3: J'attends qu'ils disent.
2: Christine Boutin. Oui.
3: J'attends ce qu'ils disent. Moi, ma position aujourd'hui sur l'Europe, c'est que l'Europe ne va pas du tout. Moi, je suis pour l'Europe. Je défends l'Europe. Mais l'Europe telle qu'elle est aujourd'hui n'est plus acceptable. L'Europe. Donc, il faut faire quelque chose qui change l'Europe.
2: En quel sens ?
3: Je veux une Europe des nations, moi. Je suis favorable à la solidarité. Je pense que vous l'avez compris sous tous ces aspects. Eh bien, il faut une solidarité entre les pays européens. Mais il ne faut pas un État totalitaire qui fait ce qu'il veut, sans avoir des pouvoirs, etc., comme c'est aujourd'hui.
2: Est-ce que vous souhaitez remettre en cause, par exemple, Christine Boutin, la libre circulation des personnes, des biens, des services, des capitaux, qui est aujourd'hui au cœur de l'Europe, au cœur du projet européen.
3: Oui, écoutez, je ne peux pas vous dire cela. Je ne peux pas vous répondre, j'estime ne pas avoir la compétence pour le faire. Ce que je pense, c'est que nous avons une identité, et la France en particulier, et que son identité à la France, elle est d'être universelle et spirituelle. Son identité à la France, elle est d'être solidaire avec ses pays voisins, mais pas faire ce qu'elle a fait, c'est-à-dire de décider par décret que les lois européennes seraient supérieures aux lois nationales.
2: Mmh. Ça vous a choqué?
3: Ah ben oui, ça, oui. Je n'accepte pas du tout. Mmh. Alors, la liberté entre les gens, les gens, très bien, tout le monde était content quand on a aboli les frontières, parce que ça serait plus facile d'aller en Allemagne, en Italie, en Espagne, on n'aurait pas le... C'est comme ça qu'on nous a vendu le truc, par les passeports. Mais il y avait bien d'autres enjeux, et on s'en rend bien compte aujourd'hui. Mmh. On n'a pas parlé d'immigration, qui est un sujet difficile.
2: Oui.
3: Je prête à en parler, si vous le voulez.
2: Mais... Peut-être le pape va-t-il en parler également?
3: Ah ben, peut-être.
2: Le pape lui-même qui se définit comme migrant.
3: Mais bien sûr.
2: Qu'est-ce que vous attendez de sa part, donc?
3: J'attends des paroles de paix, j'attends des paroles fortes, j'attends des paroles de justice. Mmh. Je souhaite des paroles qui nous secouent. Vous voyez, par exemple, le pape François est un pape qui m'a bousculé.
2: Oui, sur quel plan?
3: Sur de nombreux points.
2: Oui.
3: Mais le jour de sa mort, j'ai trouvé que c'était un grand pape.
2: Parce que?
3: Parce qu'il m'a bousculé.
2: Oui. Mmh.
3: Et que nous avons besoin d'être bousculés. Alors, je ne dis pas que Léon XIV prendra les mêmes méthodes pour nous bousculer, mais j'espère qu'il aura des paroles fortes pour nous bousculer et nous montrer. Parce que quand il parlera à la France, il parlera au monde entier. Non seulement à l'Europe, mais au monde entier. Et donc, il faut que ces paroles soient nous secouent, nous ébranlent, nous remettent en route, que nous reprenions la marche de ce qui a fait notre beauté, notre trésor. Donc, voilà ce que j'attends. Je suis très confiante, je suis très en paix, même s'il nous secoue fort.
2: Et vous serez donc à Metz.
3: Je serai à Metz,
2: pour écouter le discours sur l'Europe et également cet appel au dialogue interreligieux dont on sait qu'il sera proclamé à Metz. Alors, je voudrais, avant de nous quitter, Christine Boutin, vous ramener un peu sur terre, si j'ose dire. Vous avez été très investie dans la vie politique, vous l'avez quittée depuis 2017, vous êtes toujours présidente d'honneur de votre parti, le parti chrétien-démocrate, et non pas démocrate-chrétien, attention, sous la houlette de
3: Jean-Frédéric
2: Poisson. Voilà.
3: Oui. Excellent, grand monsieur.
2: Alors, il va y avoir, nous sommes dans une année électorale, on parle beaucoup de l'union des droites. Est-ce que vous avez une position là-dessus, ou est-ce que vous êtes vraiment retirée de la vie politique, Christine Boutin?
3: Oui, je suis retirée en apparence.
2: Oui.
3: Mais je suis très active en vérité. En tous les cas, au niveau de la pensée, de la prière et de l'influence. Que ce soit de droite ou de gauche, je m'en fiche complètement aujourd'hui.
2: Ah oui.
3: Ça m'est complètement égal. Cette classification n'a plus aucun sens aujourd'hui. Ce qui me semble important, je crois que les Français sont très tristes. Moi, je vois beaucoup de gens désespérés.
2: Oui.
3: Je vois beaucoup de gens tristes. Et moi, je leur dis, mais n'ayez pas peur. Le temps de Dieu n'est pas celui des hommes. L'urgence de l'urgence, c'est de renouer avec Dieu. À chaque fois que la France a été en développement, eh bien, le monde s'est trouvé mieux. C'est De Gaulle qui avait une très belle phrase. Je ne suis pas une admiratrice absolue du général
2: mais
3: De Gaulle, comme
2: droit.
3: C'est la mode aujourd'hui.
2: Vous avez le droit.
3: Oui, oui. Mais pourquoi? Il a fait beaucoup de choses, hein, bien sûr. Mais De Gaulle disait, quand la France, il y a un pacte millénaire entre la France et son développement et la liberté du monde. Mmh. Eh bien, je crois qu'effectivement, nous avons une mission particulière. Alors, les Français attendent cette élection de 2027. Moi, je ne vois aucune incarnation susceptible de redresser la France.
2: Personne ne vous satisfait dans les 40 candidats qui se présentent pour l'instant?
3: Ça devient ridicule. Enfin, je veux dire, moi, j'étais aussi un petit candidat. Mm-hmm. Mais voilà. Mais non, il n'y a personne qui incarne aujourd'hui l'autorité qui est nécessaire, la vérité, le courage, la réalité de ce qu'attendent les Français. Alors, il faut que les Français acceptent. Ils vont bien être obligés d'accepter. Et ce que je crains, si vous voulez, en me référant des textes bibliques et aussi de l'Évangile, mais je parlerai davantage de l'Ancien Testament, à chaque fois que le peuple de Dieu a été séparé par sa volonté, le peuple de Dieu, Dieu a été patient. Il a essayé de faire comprendre. Et quand le peuple continuait à être en apostat, eh bien, le Seigneur a donné une correction.
2: Mmh.
3: Et je pense que nous allons avoir une correction qui va s'imposer à nous.
2: C'est-à-dire ?
3: La correction, elle va se traduire de façon très concrète par un développement de la pauvreté, par la souffrance.
2: Donc une crise majeure, c'est ce que vous voulez dire.
3: Une crise majeure, oui, bien sûr.
2: C'est ce que vous voyez venir.
3: Oui, absolument, mais tout le monde voit bien qu'on est à une phase de basculement. Et ce basculement ne va pas se faire tranquillement.
2: Et quel que soit le résultat de l'élection présidentielle, c'est ça que vous craignez.
3: Oui, absolument. Je ne l'en crains pas, je suis sûr.
2: Car les raisons de la crise sont là, c'est ça que vous voulez dire.
3: Bien sûr, tout est là, bien sûr. Non, pour moi, c'est
2: et donc votre raison d'espérer en tant que catholique à ce moment-là ?
3: Eh bien, c'est que nous allons nous mettre à genoux. Et nous allons retrouver Dieu. Ça, c'est une certitude pour moi.
2: Mais alors, comment comprendre ? On entend bien la cohérence de votre langage, Christine Boutin, mais en même temps, vous le savez comme moi, vous avez été une élue de la République pendant très très longtemps. La France est une République laïque. Et comment rendre votre discours audible ?
3: Eh bien, je vais vous le dire, comment le rendre audible. On a fait « Rendez à César ce qui est à César et à Dieu ce qui est à Dieu ». C'est très bien, mais ça s'est traduit, je vais très vite, ça s'est traduit par une séparation absolue entre la religion et l'État. Et c'était une volonté des philosophes du 18e quand même. Et on en arrive là, on arrive à cette séparation totale, et on arrive au déclin. Or, l'interprétation qu'il faut donner à ce César et César, et Dieu, c'est que ce que dit le Christ à ses pharisiens, c'est oui, il est normal de reconnaître à César son autorité terrestre. Donc il est normal de payer l'impôt. Mais en ce qui concerne l'autre face, c'est l'image de Dieu, cette image de Dieu, elle est dans le cœur, imprimée par Dieu dans le cœur de tout homme. Le goût, l'espérance à la transcendance. Et donc, si on est là, ça veut dire que Dieu, l'image de Dieu, est supérieure au pouvoir de César. Et que ce que nous devons nous faire, notre obligation de chrétien, c'est de rappeler à César quand il est dans l'erreur et ne pas fuir à cette réalité. C'est respecter la dignité de César comme chef terrestre que de lui dire quand il se trompe, plutôt que de trouver des chemins de traverse pour éviter de dire
2: donc,
3: la vérité.
2: C'est bien cette espérance, Christine Boutin, qui nous fera nous relever si nous devons nous mettre à genoux suite à la crise que vous évoquez et qui vous paraît imminente.
3: Absolument, absolument. Oui, oui. Mais le temps de Dieu n'est pas le temps des hommes. Donc ça mettra peut-être beaucoup de temps. Je n'en sais rien, mais je suis certaine.
2: Mais beaucoup de souffrance.
3: Ah oui, ça, je crois qu'on ne va pas en faire l'économie.
2: À la fois sur le plan financier, ça, sur le plan politique.
3: Tout psychologique, affectif, tous les piliers. Il va falloir les remettre, les reconstruire, les piliers.
2: Donc il faut construire une théologie de l'espérance, c'est ça que vous nous dites aussi.
3: Absolument, mais nous avons un trésor. Nous avons des papes qui ont été merveilleux. Jean-Paul II, François, Benoît XVI, maintenant Léon XIV et prometteur de beaucoup de choses. Et puis nous avons la doctrine. Nous n'avons pas parlé de la doctrine sociale de l'Église.
2: On en parle beaucoup sur cette antenne.
3: Vous faites très bien, mais il faut que les catholiques qui sont là, les chrétiens, lisent la DSE. Parce que moi je l'avais comme livre de chevet avec moi dans toutes mes décisions, dans toutes mes positions.
2: On vous l'a reproché du reste d'avoir amené la Bible à l'Assemblée. Alors, je voudrais revenir, on arrive vraiment au terme de cette conversation, Christine Boutin, tout à fait passionnante, et je vous en remercie, qui nous a permis de revenir avec vous sur votre très long itinéraire politique. Je rappelle que vous avez été ministre du Logement, candidate à l'élection présidentielle, vous avez été élue pendant plus de 40 ans. Vous avez évoqué donc la foi catholique qui vous anime, vous avez évoqué aussi votre quête d'une mère, et puis, dans votre livre, vous évoquez la personne de votre père. Et vous nous rappelez que votre père a fait partie de ceux qu'on a appelés les cadets de Saumur. En quelques mots, racontez-nous, nous sommes en juin 1940 sur les bords de la Loire.
3: Et ce sont de jeunes militaires qui se trouvent là, des cavaliers de Saumur. Et autant que je m'en souvienne, je crois que c'est Pétain qui accepte de se rallier aux Allemands. Et ces jeunes militaires, cadets de Saumur, disent non. Nous, on va pas faire, on va pas laisser faire. Et contre toute attente, ils se battent contre les Allemands pour qu'ils ne traversent
2: sur
3: pas
2: la Loire. Voilà.
3: Et les Allemands ont été tellement surpris de cette ferveur, de cette détermination de ces jeunes hommes.
2: Cette force d'âme.
3: Cette force d'âme, absolument. Ils n'ont pas traversé la Loire.
2: En tout cas, pas à ce moment-là.
3: Pas à ce moment-là. Et ça a été oublié. Alors, il y avait un homme illustre qui était aussi là. C'était Druon.
2: Maurice Druon.
3: Maurice Druon, l'académicien.
2: L'un des auteurs du Chant des partisans, plus tard.
3: Absolument. Mmh. Et qui a été un de mes soutiens. Mais je ne savais pas qu'il était là-bas.
2: Qu'il avait été aux côtés de votre père.
3: Oui, absolument.
2: Dans cette lutte
3: ultime.
2: C'est
3: plutôt mon père qui a été à ses côtés. Mmh. Eh bien, est venu et m'a soutenu à l'Assemblée nationale pour le partage des richesses.
2: Mmh. Pour voilà. Le partage des richesses.
3: Oui, absolument.
2: Vous êtes décidément une femme de gauche, Christine Boutin.
3: C'est pas ce qu'on m'a dit pendant toute ma vie politique.
2: j'ai bien compris. Mais en tout cas, ce souvenir de votre père a été important.
3: Ah bah bien
2: Cet
3: sûr.
2: Esprit de résistance,
3: bien sûr, bien sûr,
2: c'est
3: bien
2: quelque
3: sûr.
2: Chose qui vous
3: et
2: a animé.
3: Et dans mon livre, je conclue avec l'espérance de ces jeunes. Mm-hmm. Et ils sont pas encore majoritaires, nos jeunes actuels.
2: Oui, comment mais vous les voyez
3: eux, c'est eux qui vont prendre le relais.
2: Oui.
3: Ils ont déjà la flamme. Mm-hmm. Et ce sont pour moi les chevaliers des temps modernes. C'est eux qui vont redresser notre pays, l'Occident. C'est extraordinaire. Je ne veux pas faire partie des béotiens, mais tous ces baptêmes, tous ces catéchumènes qu'il faut naturellement aider, ce sont des jeunes pousses. Mm-hmm. Il faut les consolider.
2: Il faut en prendre soin.
3: Mais il faut en prendre soin, absolument. Mm-hmm. Mais l'Esprit Saint est là. Il leur donnera la force. Et la force pour soulever la France et relever la France.
2: Merci beaucoup, Christine Boutin, pour cette leçon d'espérance, peut-être cette leçon de résurrection. Donc, vous étiez notre invitée dans cette nouvelle édition de Une heure avec un politique. Au cours de cette heure, nous avons tenté de retracer les points forts de votre parcours personnel, spirituel et politique, et aussi les différentes sources qui vous ont abreuvé. Je rappelle le titre de votre livre, « Lettre ouverte à qui veut s'engager en politique pour servir la France et les Français », c'est chez Pierre Tecky, éditeur. Un grand merci à notre réalisateur Guillaume Nougaret.
3: Merci.
2: Et puis, bien évidemment, vous pouvez retrouver cette émission et vous pouvez l'écouter, la réécouter, la partager avec qui vous voulez à partir de l'application RCF Notre-Dame. Un grand merci à vous pour votre fidélité. Et la semaine prochaine, vous retrouverez Louis Dauphren pour une nouvelle édition de Une heure avec un politique.

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0: il est midi.

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2: Semper Parati, scout toujours prêt, alors que des dizaines de milliers d'enfants, d'adolescents, adultes endossent la chemise, le béret et le foulard dans la lignée de Baden-Powell. Nous avons choisi aujourd'hui de nous interroger sur le sens de cet engagement et son rapport avec la vie professionnelle. Être scout implique-t-il des concessions qui seront nuisibles à la bonne réussite de ses études ? Moins de sommeil, moins de temps pour plancher sur Parcoursup, signifie-t-il le renoncement à un meilleur classement ? Faut-il supprimer la case scoutisme de son CV ? La réponse, aujourd'hui avec nos invités dans l'écho en commun, scoutisme et entrepreneuriat, c'est le thème de cette émission. Avec nous pour en parler, Delphine Brosseau, bonjour.
3: Bonjour Élodie.
2: Vous êtes directrice du RASO. Le RASO, c'est l'association des aînés et anciens guides et scouts d'Europe. Une association toute récente, mais qui pulse, qui draine énormément de monde. Elle a été créée il y a 6 ans et déjà 23 000 membres de la communauté.
3: 35 000,
2: ce qui est assez énorme. Vous êtes directrice de cette association depuis ses débuts.
3: Exactement, oui, oui. On a démarré il y a 6 ans et donc le job, ça a été de créer l'association et de la développer.
2: Quel était l'objectif principal de cette création ?
3: Alors, il y a deux grandes missions au RASO. La première, c'est d'accompagner tous les anciens dans la fidélité à la promesse scout, de faire en sorte que cet engagement, qui normalement est un engagement pour toute la vie, continue d'être vivant en chacun et dans tous les domaines de sa vie. Voilà, de prolonger aussi la fraternité scout. On en reparlera, je pense. Oui. Et la deuxième mission du RASO, c'était, et c'est toujours évidemment, d'accompagner, de soutenir le développement du scoutisme en France pour permettre à un maximum d'enfants de vivre et grandir grâce à cette aventure scout.
2: En recrutant des chefs
3: Exactement, ça passe beaucoup par l'accompagnement, le soutien des chefs, entre autres. Il y a d'autres sujets, il y a des aides financières, il y a pas mal de choses, mais c'est vrai que pour tous les mouvements, les chefs et cheftaines, c'est le nerf de la guerre.
2: Alors, à vos côtés, Amaury de la Rose, bonjour.
4: Bonjour.
2: Vous êtes là avec votre salarié que vous avez recruté grâce au RASO.
4: Exactement.
2: Édouard de Rietmatten, bonjour.
5: Bonjour.
2: On va en parler dans un instant. Juste avant ça, je voudrais donner la parole à Marc-Antoine Noiret pour notre rendez-vous.

0: finance et esprit de service, on n'associe pas forcément spontanément ces deux notions, hein.
1: Oui, Elodie, et c'est justement ça le problème. À l'origine, la finance, ça sert à apporter des capitaux à des projets, à une entreprise qui se développe, à une association qui investit, ou encore à une famille qui va acheter son logement. Et là, dans ce cas-là, l'argent est un serviteur et non pas un maître. Le problème commence quand on inverse les rôles et que le rendement financier devient une finalité en soi. La finance éthique et solidaire propose finalement quelque chose de très scout, de remettre l'outil au service de la mission. Et il faut savoir que la finance peut se mettre directement au service du scoutisme. On prend deux exemples. Premièrement, le fonds de partage Ararat, une partie des frais de fonctionnement est reversée à la fondation Sevin pour soutenir des projets scouts à travers le monde. Deuxième exemple, le Colibri, une association d'aide sociale à l'enfance qui est créée à l'initiative des Scouts et Guides de France et qui accueille des jeunes dans des lieux de vie qui sont inspirés de la pédagogie scout. Et pour ouvrir de nouveaux lieux, l'association doit lever des capitaux et elle le fait grâce à des titres associatifs. Donc on voit qu'au-delà de l'esprit de service, la finance peut soutenir directement le scoutisme et son rayonnement.
0: Alors finalement, le mot scout lui-même fait le lien avec votre métier, Marc-Antoine Noiret.
1: Oui, parce que scout, ça signifie éclaireur. Et dans le monde de la finance, on a besoin d'éclaireurs. Entre les placements, la fiscalité, les labels, les réglementations et les différentes promesses d'impact, il est quand même parfois difficile de savoir où va réellement son argent. Et être éclaireur dans le monde de la finance, c'est aider à y voir plus clair. Expliquer, signaler les risques, regarder au-delà du rendement et poser une question au fond toute simple, à quoi sert mon argent ? La finance, donc à mon sens, peut s'inspirer de Baden-Powell, le fondateur du scoutisme, qui encourageait les jeunes à faire de leur mieux pour rendre ce monde un peu meilleur. Alors avis à tous les financiers, à tous les investisseurs, faites de votre mieux pour rendre la finance un peu meilleure.
0: Faire de son mieux pour rendre ce monde un peu meilleur. Merci beaucoup Marc-Antoine Noiret, on se retrouve la semaine prochaine. Marc-Antoine Noiret pour Noiret Patrimoine. Merci. Une petite réaction Delphine, Amaury, Edouard, par rapport à ce que vous venez d'entendre, c'était assez dense. Marc-Antoine Noiret a cité plusieurs notions importantes, notamment le service. Est-ce que c'est le nerf de la guerre ? Amaury de la Rose.
2: Oui, dans l'entreprise, on sert des clients. Je pense que c'est la vocation même de toute entreprise. Donc effectivement, tous les jours, quand on parle à des clients, on leur dit comment est-ce qu'on peut vous rendre service pour améliorer leur quotidien. On rend service aussi des salariés en leur permettant derrière de pouvoir avoir un salaire pour nourrir la famille, se loger, etc. Donc oui, il y a toujours une notion de service. En tout cas, quand on le voit comme ça, je pense que c'est assez beau de voir l'entrepreneuriat et l'entreprise de cette manière-là.
0: Alors parlez-nous de votre entreprise. L'entreprise Kiliba existe depuis
2: 2018
0: maintenant. Ouais. Quel est son objectif ?
2: Alors Kiliba, c'est un éditeur de logiciels d'email marketing qui de plus en plus a vocation à devenir un agent IA pour aider les entreprises à bien communiquer avec leurs membres, leurs clients. Et à la fin, ça envoie des emails qu'on reçoit tous dans nos boîtes emails. Alors ça peut être email, SMS, WhatsApp, etc.
0: Et donc qui nous appelle par nos prénoms.
2: Qui vous appelle par vos prénoms, voilà. Toutes les entreprises, que ce soit un média, que ce soit un site e-commerce, que ce soit un retailer, donc qui est un site e-commerce et des boutiques physiques, des associations, tout le monde aujourd'hui communique par email. Et en fait, les emails que vous recevez dans votre boîte email, ils passent par des logiciels. Et donc nous, Kiliba, on est ce type-là de logiciels. Il y a des logiciels assez connus qui sont américains. Et nous, on fait partie des rares entreprises à être 100% français.
0: C'est votre spécificité par rapport aux autres ou il y a d'autres spécificités ?
2: Oui, alors il y a d'autres acteurs sur le marché qui sont français. Mais c'est vrai que nous, c'est une de nos spécificités. On travaille avec plus de 1000 e-commerçants en Europe, donc des marchands. Et donc effectivement, on est très fier de dire que toutes nos équipes sont en France et je remarque que nos clients apprécient énormément de savoir qu'ils parlent à des gens qui sont basés en France et qui peuvent appeler sur des téléphones normaux, ça répond.
0: Pas sur une boîte vocale.
2: Exactement, et ça aujourd'hui ça a une valeur de service qui est non négligeable dans la relation client que nous on peut avoir avec...
0: On peut presque dire service humain.
2: Service humain, exactement.
0: Et on a humain, humanisé. Ouais. Humain, tout court. Edouard de Rydmaten, vous avez rejoint l'équipe il n'y a pas très longtemps, grâce au scoutisme.
3: Et tout à fait, j'ai rencontré Amaury au salon Recrute un chef, qui a été organisé par Recrute un chef et le RASO. Et donc j'ai rejoint les équipes au mois de janvier de cette année, et ça fait un peu plus de 9 mois maintenant, et ça se passe super bien.
0: Alors, vous allez nous expliquer ce que vous faites concrètement, ce qui fait aussi que vous avez été recruté. Alors, peut-être qu'on va demander d'abord à votre recruteur, mais j'imagine qu'il y a eu un lien par-

0: particulier. On va parler de recrute un chef. Juste avant cela, je voudrais donner la parole à Jérôme Aucordier. Bonjour Jérôme.
1: Bonjour.
0: Vous êtes avec nous par téléphone depuis la Bretagne. Vous êtes directeur général du Colibri, qui est une association qui a été créée à l'initiative des Scouts de France pour permettre l'existence de lieux de vie de protection à l'enfance. Cette association existe depuis 10 ans. Expliquez-nous ce qui vous a motivé pour la lancer et puis ce lien avec le scoutisme et la création d'entreprises et ce genre d'initiative.
1: Merci. C'est un sujet assez riche, la question des talents et du scoutisme.
0: Oui.
1: En fait, nous, ça part d'une initiative finalement de se dire comment on est acteur et comment la méthode scout peut être acteur pour les enfants de protection de l'enfance. Là, on peut être ouvert sur plein de champs. Nous, on a fait le choix d'accueillir les enfants qui sont appelés situations complexes, difficiles, donc c'est-à-dire qui passent d'établissement en établissement, de famille d'accueil en famille d'accueil, et qui sont dans des difficultés majeures en accompagnement. On les accueille dans des maisons d'accueil type familial, c'est-à-dire c'est 7 enfants qui vont être accompagnés avec 8 adultes. Et le principe est assez simple, c'est d'utiliser la méthode scout dans cette prise en charge au quotidien toute l'année, puisque les enfants sont confiés par mesure de justice pour une durée entre 1 an et 6 ans, aujourd'hui chez nous.
0: Quelle est cette méthode scout ?
1: La méthode scout, c'est ça.
0: Parce que ça peut paraître un peu fou, on se dit la protection à l'enfance est souvent très très laïque, et là vous nous parlez de méthode scout, n'y a-t-il pas quelque chose d'antithétique?
1: Alors,
0: j'allais dire
1: fait,
0: antipathique,
1: méthode... Non, pas antipathique, mais la méthode scout, elle est appliquée aujourd'hui quand même dans à peu près 50 millions de scouts dans le monde. Et la question, effectivement, c'est une association créée par les Scouts et Guides de France, mais le Colibri est laïque pour pouvoir travailler en protection de l'enfance. Et donc, comme on parle de laïcité, on parle de religion et la place de la religion de chaque enfant est présente. Mais avant tout, c'est sa méthode, ça veut dire la question de l'engagement, la question de la vie en équipe, la progression personnelle. On a adapté l'outil du scoutisme dans le quotidien des enfants. La progression personnelle dans le scoutisme se vit dans le projet pour l'enfant, ce qu'on appelle le PPE. Et donc, il fait sa progression. On a des temps de progression personnelle. On est engagé dans la communauté, dans les villages ou les villes où on est présent. Et donc, en fait, on a utilisé cette culture commune. Et donc, les éducateurs qu'on embauche mettent en œuvre la méthode scout dans son quotidien.
0: Avez-vous recruté beaucoup d'anciens scouts ?
1: Alors oui, c'est un de nos critères, évidemment. Déjà, par notre fondement, et c'est quelque chose qu'on regarde sur les CV, c'est-à-dire cette expérience, puisque en protection de l'enfance, vous avez des gens qui sont diplômés, éducateurs, moniteurs, éducateurs, etc. Puis vous avez des gens qui rentrent dans ce secteur-là pour devenir l'un des critères qui arrête sur un CV, c'est le scoutisme, évidemment. Pour son engagement, sa question de gestion de projet, etc. et toutes les compétences qu'on peut connaître.
0: Aujourd'hui, vous pouvez nous dire comment Colibri s'est développé ? Vous en êtes, ça a énormément prospéré, j'allais dire.
1: Alors, oui, on a
0: commencé
1: en 2017 et puis on a commencé à vraiment redévelopper en 2020.
0: Oui.
1: Donc aujourd'hui, on est à 19 maisons, donc dans 7 départements. Et on va ouvrir d'ici à fin 2027 11 nouvelles maisons dans 4 nouveaux départements. Donc effectivement une croissance importante, mais avec une culture qui est la même que dans le scoutisme, c'est-à-dire qu'on applique une même méthode, des mêmes outils. Et donc ça nous permet de nous développer. Et on se développe aussi parce qu'on est scout en fait.
0: C'est-à-dire
1: C'est-à-dire qu'aujourd'hui... Le scoutisme est reconnu également au niveau de l'État et des collectivités. Et donc aujourd'hui, le fait de pouvoir apporter cette méthode est une reconnaissance et un gage de qualité. Là où il y a 10 ans, effectivement, quand je suis présenté au premier département, je me suis dit qu'on me prendrait pour le Boy Scout. Et pas du tout. Au contraire, c'est un gage de qualité. Et puis, dans les ressources et les gens qu'on va chercher, je reprendrai une phrase de comment il s'appelle, Henri de Castres, qui était venu nous voir, l'ancien PDG d'AXA, qui disait que le scoutisme est la première école de management. Et en fait, c'est ça qu'on vient aussi chercher au quotidien, et c'est ce qu'on essaie de transmettre à nos enfants qu'on accueille au quotidien.
0: En quoi est-ce la première école de management ?
1: Bah, déjà, redonner confiance, les mettre acteurs. C'est-à-dire que nous, par exemple, dans nos maisons, il y a chaque semaine, il y a un temps de conseil où c'est les jeunes qui accompagnent et qui décident de leur quotidien. On a un conseil associatif où on a les jeunes qui sont tous représentants des 19 maisons aujourd'hui. Et par exemple, on a un temps de rassemblement. Chez Scout, on aime bien les rassemblements. Et ben nous aussi, à Colibri, on a le nôtre. Et en l'occurrence, c'est les jeunes qui sont les artisans de cette organisation et qui prennent des responsabilités.
0: Le scoutisme, un gage de qualité, c'est ce que nous allons retenir de vos propos. Jérôme Aucordier, je rappelle que vous êtes le directeur général du Colibri. On espère que vous allez recruter encore de nombreux scouts. Pour vous contacter, il suffit d'aller sur votre site internet, j'imagine.
1: Oui, tout à fait. Il faut aller sur colibri-asso.fr et on a tous nos emplois et ce qu'on fait.
0: Siège social à Issy-les-Moulineaux. C'est bien ça
1: Non, on est
0: en région parisienne.
1: Le chef est à Arcueil.
0: C'est Kiliba qui est à Issy-les-Moulineaux. Merci beaucoup, Jérôme Aucordier.
1: Merci à vous.
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2: Le scoutisme est-il un gage de qualité dans la vie professionnelle? C'est le sujet que nous abordons aujourd'hui dans cette émission avec trois invités. Delphine Brosseau, je rappelle que vous êtes la directrice et fondatrice du RASO, l'association des aînés et anciens guides et scouts d'Europe. Est-ce que vous voulez réagir par rapport à ce que vient d'évoquer le fondateur de Colibri?
3: Oui, alors déjà, je trouve que c'était un très beau projet.
2: Oui.
3: Et ensuite, évidemment, enfin, j'aurais envie de le paraphraser parce que je suis complètement d'accord avec tout ce qu'il a dit. Et notamment le fait que le scoutisme est gage de qualité. Alors, il a repris les propos d'Henri de Castres.
2: Alors, il est la première école de management pour Henri de Castres.
3: Exactement, oui. Exactement. En fait, le scoutisme permet aux jeunes et même aux enfants de prendre des responsabilités dès le plus jeune âge. D'abord au Louvre-Toulouvette, mais ensuite chez les scouts et les guides. À partir de 12 ans, on a une responsabilité dans la patrouille qui est la nôtre et qui n'est pas celle de quelqu'un d'autre. Donc, on compte sur moi si je suis cuisinier, on compte sur moi si je suis secouriste. Et donc, voilà, c'est vraiment l'apprentissage progressif, ce qui est aussi un élément signifiant du scoutisme. Voilà, cette progression de la responsabilité, jusqu'à ensuite être ce qu'on appelle charge d'âme. Oui. Quand on devient chef de patrouille, donc on devient chef de patrouille à 16-17 ans, on est encore mineur et on est responsable d'autres jeunes pour les faire grandir, les faire progresser. Et puis après, quand on est chef et cheftaine, évidemment.
2: Et donc, et pourtant jeune, hein.
3: Exactement.
2: Quand on voit les Akela s'occupent de tant d'enfants si jeunes.
3: Tout à fait, nos chefs ont entre 18 et 22-23 ans. Donc la plupart ne sont pas encore rentrés dans la vie active et ils exercent déjà des responsabilités fortes, aussi bien du point de vue du management entre guillemets, que des projets. En fait, un camp de 2 ou 3 semaines, c'est un énorme projet à gérer. Donc évidemment, ça leur donne quand même quelques compétences et puis ça permet d'avoir plusieurs cordes à son arc quand on démarre dans sa vie professionnelle.
2: Alors le RASO réunit, on le disait au début de cette émission, 35 000 personnes. Vous attendiez à plus rapidement ou vous trouvez que c'est déjà énorme ?
3: Alors, pas forcément, on y va petit à petit.
2: Oui.
3: Pareil, ça c'est un enseignement du scoutisme, hein. Oui. On fait les choses petit à petit. Donc 35 000, c'est déjà en fait une grosse taille de communauté. Nous, on aime bien parler de communauté au RASO. Quand on compare à d'autres associations d'alumni, d'écoles, de commerce, d'ingénieurs, etc., en fait, on est déjà sur une taille vraiment importante. Et surtout, on est sur une taille qui nous permet déjà de faire vivre cette fraternité, de faire vivre cette entraide entre les membres de la communauté. Et de faire profiter aussi ceux qui n'ont pas forcément fait du scoutisme, mais qui voient dans l'expérience scout un intérêt dans les entreprises et dans la vie professionnelle.
2: Donc, ça veut dire qu'il y a des chefs d'entreprise qui vous appellent, qui vous disent « Ah, ça m'intéresse ».
3: Tout à fait.
2: J'en ai marre d'avoir des jeunes qui sont collés à leur téléphone.
3: Alors en fait, on a...
2: Je cherche un bon scout.
3: On a une plateforme de recrutement sur le site du RASO. Donc les entreprises peuvent publier leurs offres d'emploi, de stage, d'alternance. 80% des offres proviennent de recruteurs qu'on appelle nous extérieurs, c'est-à-dire ce ne sont pas des membres du RASO, ce sont des entreprises ou des spécialistes du recrutement qui eux-mêmes ont peut-être été scouts dans un autre mouvement ou qui n'ont pas fait du tout de scoutisme, mais qui ont bien compris que, évidemment, à compétences égales, à expérience égale, diplôme égal, le scoutisme apportait un petit truc en plus qu'ils viennent chercher aussi bien chez les profils plus confirmés que les profils juniors complètement, oui.
2: Et qu'est-ce qui les amène là? Comment ont-ils eu vent de cet annuaire magique,
3: oui, on va dire. Alors, le bouche à oreille a quand même pas mal fonctionné.
2: Oui.
3: Déjà, quand il y a plusieurs milliers de membres qui, en plus, occupent souvent en fait, des postes avec responsabilité, avec du management, avec du recrutement à faire, le bouche à oreille se met pas mal en place. Je pense qu'on a été assez rapidement remarqué par des cabinets de recrutement aussi, qui avaient du mal à aller chercher justement des profils scouts quand leurs clients eux-mêmes le demandaient. Sur LinkedIn, ça n'apparaît pas forcément, c'est assez limité dans leur base de données aussi. Et là, ils avaient la chance d'avoir un acteur, une plateforme qui leur promettait 100% de candidats scouts. Donc ça a bien plu aussi au cabinet de recrutement. Donc voilà, ça s'est fait petit à petit. Aujourd'hui, on a plus de 2500 recruteurs. Donc ça commence à être un volume assez important. d'entreprises qui nous font confiance.
2: Parmi ces recruteurs, nous en avons un ici, présent, Amaury Delarose. Je vous ai présenté tout à l'heure. Donc, c'est vous qui avez lancé Kiliba. Qu'est-ce qui vous a amené à aller voir le RASO ?
4: Alors, moi, j'ai assez vite connu le RASO et, oui. et Recrute un chef par le bouche-à-oreille. Hein, voilà, la communauté
2: scout. Des collègues qui vous ont voilà, dit...
4: Alors non, pas des collègues, mais plus des amis où je pense que je vais être, pour le coup, dans les bases de données email du RASO, qui devait envoyer pas mal d'emails aussi.
2: Père de Louveteau, et hop, c'est parti.
4: Ouais, c'est ça. Moi, j'ai effectivement des garçons qui sont Louveteau et au scout, enfin, aux éclaireurs. Et donc... Donc voilà, et tout de suite ça m'a parlé. C'est-à-dire que en fait, quand nous on cherche des jeunes et qu'on entend qu'il y a des jeunes qui cherchent à travailler, évidemment on regarde. Et puis voilà. Et ce qui a été vraiment l'élément déclencheur et ce qui a été assez remarquable, qui a été fait l'année dernière par le RASO, c'est ce forum qui a été organisé à l'IPC, c'est ça, à Paris. Mmh. Et donc voilà. Où là, c'était juste incroyable parce qu'on était des entreprises et puis des anciens chefs scouts. Et donc tout de suite, ça permet de créer des bonnes connexions et de se comprendre assez rapidement.
2: C'était la garantie. C'était obligatoire d'être scout pour participer à ce forum.
3: Oui, en fait, c'était on a organisé le forum. Donc le RASO et Recrute un chef. Recrute un chef étant une plateforme de recrutement pour les chefs et cheftaines guides ou scouts d'Europe. Et Scout Unitaire de France. Et donc, dans les candidats, en effet, c'était 100% de candidats qui ont fait du scoutisme dans l'un des deux mouvements. Alors, beaucoup de jeunes,
2: pas les scouts de France, parce que c'est pas tout à fait la même pédagogie ? Ou c'est parce que les liens ne se sont pas tissés ?
3: Alors, il y a des liens qui commencent à se tisser, qui se font petit à petit. C'est vrai que les Scouts Unitaires de France et les guides scouts d'Europe sont dans leur pédagogie assez proches.
2: Oui.
3: Et donc, ça s'est fait voilà, petit à petit. On verra ce que nous donne l'avenir. Mais en tous les cas, voilà, on voyait bien qu'on avait des entreprises qui cherchaient oui. des candidats, et notamment des profils juniors, et puis pas mal de candidats et donc des jeunes qui recherchaient aussi. Donc l'idée de ce forum, c'était de permettre à l'offre et à la demande de se rencontrer, et en effet, ça a plutôt bien fonctionné.
2: Et le prochain forum est déjà
3: prévu ? Exactement, 19 novembre, à Paris, à la crypte Saint-Honoré-d'Eylau. Donc c'est ça tombe bien, merci. Je vais pouvoir faire un appel aux entreprises.
2: Pour les personnes qui ne peuvent pas entendre l'émission jusqu'au bout, voilà. Notez bien le 19 novembre, Saint-Honoré-d'Eylau, l'endroit où vous trouverez un travail ou un salarié.
4: Et Kiliba sera présent, évidemment.
2: Bien sûr. Évidemment. Et vous allez recruter combien de personnes ?
4: Ah bah ça, on verra bien.
2: Peut-être pour la future entreprise que vous allez créer.
4: Ah ouais. Déjà,
2: c'est
4: au
2: jamais.
4: Bout de celle-là.
2: Édouard de Rietmatten, bienheureux forum qui vous vaut un tel travail ?
5: Oui, tout à fait.
2: Surtout que vous êtes un ancien de l'IPC, vous. C'est incroyable.
5: Je suis effectivement un ancien de l'IPC.
2: Donc l'Institut de philosophie comparée.
5: Exactement, l'école de philosophie à Paris. J'ai fait ma licence. Et je cherchais un travail depuis un moment, après avoir travaillé dans le monde caritatif, en levée de fonds pour des associations. C'est un travail très intéressant, mais je pense que ça ne me convenait pas parfaitement. Là, j'ai fait un bilan de compétences et j'ai mis un an.
2: On peut vous demander où vous l'avez fait, votre bilan de compétences ?
5: Chez LM Conseil.
2: LM Conseil.
5: Voilà, Laurent Méchard, qui est un ancien de l'IPC.
2: Aussi, d'accord. Ouais. Je pense que c'est intéressant pour des personnes qui sont comme vous aujourd'hui, qui ne sentent pas tout à fait leur place. LM Conseil.
5: Oui, tout à fait. J'étais assez bien accompagné. Ils ont des bureaux à côté de la gare Saint-Lazare.
2: Très bien.
5: Et donc voilà, je me suis posé la question de devenir commercial, donc une certaine reconversion. Et je cherchais, mais ayant pas d'expérience dans ce domaine-là, puisque c'est une reconversion, j'ai eu beaucoup de difficultés. Et j'ai rencontré Amaury au salon Recrute un chef, où en fait l'IPC que j'avais contacté m'avait dit allez vas-y, c'est dans nos locaux.
2: Oui.
5: Et c'est eux qui m'ont informé du salon.
2: C'est pas évident quand on arrive à un salon comme ça de se dire où est-ce que je vais finalement.
5: Oh oui. Bah, à ce moment-là, j'avais envie
2: la tête,
5: d'échanger avec tout le monde.
2: J'ai vu la tête d'Amaury Delarose et vous avez dit oh, il a l'air sympa, il sourit, j'y vais.
5: J'ai fait le tour de tous les
2: tout
5: stands.
2: Le monde.
5: J'ai
2: échangé
5: avec toutes les entreprises et associations. Ils ont fait leur tri parmi leurs candidats. J'ai aussi fait mon tri parmi les entreprises avec des choses qui m'intéressaient, d'autres moins. Et avec Amaury, c'était aussi beaucoup une histoire de feeling.
2: C'est Toulouse qui vous a réuni.
5: C'est Toulouse et c'est le scoutisme. C'est plein de choses. Mais ils m'ont fait confiance, Amaury et son associé Arnaud.
2: On va découvrir les qualités qui ont été repérées en vous dans un instant.

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2: Et dans cette émission, nous essayons de découvrir quelles sont les qualités requises et attendues pour un employeur lorsque l'on souhaite recruter. Et nous allons découvrir ces qualités à travers votre expérience, Amaury Darroze et Edouard de Ritmaten. Vous travaillez tous les deux pour Kiliba fondé par vous, Amaury Darroze. Quelles qualités précises avez-vous repérées dans Edouard lors de ce forum qui vous a permis de le recruter? Forum organisé par Le Rasso.
3: Évidemment. Moi, j'ai recruté, ça fait 16 ans que je suis entrepreneur, j'ai dû recruter à peu près une quinzaine quand même de scouts, alors que ce soit en stage ou en CDI. Depuis 2012, dans les sociétés qu'on a...
2: On peut noter le nom de votre première entreprise. Hein,
3: oui, Bellacom. Alors ma première entreprise s'appelle Bellacom. C'est une société que j'ai co-créée, les deux, avec Arnaud Bécard, mon associé.
2: Oui. Et donc,
3: on a créé Bellacom en 2012 et Kiliba en 2018.
2: Ah, juste Bellacom, vous voulez nous dire ce que c'est ?
3: Bellacom, et c'est une agence qui accompagne les entreprises dans toute la stratégie de marketing relationnel. Donc en gros, c'est un distributeur de logiciels d'email marketing. Voilà. Bellacom est une société de services qui achète et revend des logiciels d'email marketing et évidemment apporte beaucoup de conseils d'accompagnement avec des chefs de projet qui accompagnent les clients.
2: Okay.
3: Et Kiliba, lui, est un éditeur de logiciels de marketing relationnel que d'ailleurs, évidemment, Bellacom distribue aussi. Voilà.
2: Tant qu'à faire.
3: Voilà. Et donc résultat, j'ai recruté pas mal de scouts en l'espace de toutes ces années. Et c'est vrai qu'en fait, il y a une première qualité qui semble assez évidente, c'est qui est la promesse, qui est la franchise. C'est-à-dire que quand on recrute un scout, on n'imagine pas une seule seconde qu'il nous enfume en entretien de recrutement. La difficulté pour un recruteur, quand vous êtes dans une salle en train de discuter avec un candidat, c'est de déchiffrer ce qui est un peu vrai et ce qui est moins vrai. Les CV qui sont, on arrondit un peu les angles, on gonfle les chiffres, on essaye de dire, attends, mais là, entre 2019 et 2020, qu'est-ce que tu as fait pendant 6 mois? Alors, ouais, on essaye de... Parfois, c'est pas très clair. Non. Et ça, c'est très désagréable quand on sent qu'on nous mène un peu en bateau.
2: Oui.
3: Voilà. Moi, a priori, quand j'ai un scout devant moi, je me dis, bon, là, il n'y a pas de sujet, il ne va pas commencer à me mentir, sinon ça part mal. Quoi.
2: Voilà, donc, les scouts sont-ils tous des saints?
3: Voilà. Donc, non, mais en tout cas, la franchise, qui est quand même un des éléments clés de la pilier de la promesse, me semble assez évident.
2: Donc là, vous lui demandez quel badge il a reçu, quelle année
3: Non, alors je ne pousse pas jusque-là, mais c'est vrai que j'aime bien savoir les différentes étapes qu'il y a pu avoir dans le scoutisme. Il y a ceux qui ont arrêté, donc des gens qui vous disent, j'ai arrêté au bout de telle année. Alors parfois, il y a des raisons valables, parfois ça peut être quelqu'un qui est peut-être un peu moins... déterminé ou voilà, bon, en tout cas encore une fois il n'y a pas de jugement, ça c'est juste que ça donne un trait de caractère
2: de la
3: exactement
2: personne.
3: Voilà, il y a ceux qui vous en parlent avec des étoiles dans les yeux, vous sentez les scouts au taquet où là vous dites ok, lui quand il va parler à un client ou qu'il va falloir lui mettre sur un projet, il va aussi être au taquet,
2: la vive flamme ardente.
3: Ouais, exactement. Ouais, c'est ça. Et donc je dirais qu'il y a vraiment une première qualité, c'est la franchise, et après assez naturellement en réfléchissant à la question, je me dis il y a le dévouement, c'est-à-dire que quand on vous demandait des tâches à quelqu'un qui a priori a fait du scoutisme, c'est quelqu'un qui ne va pas rechigner à la tâche. Dans l'entreprise, il y a toujours des tâches qui nous plaisent et des tâches qui nous plaisent moins. Et la difficulté pour les employeurs, c'est d'arriver à faire en sorte que les salariés fassent des tâches aussi qui leur plaisent un peu moins. Alors, bien évidemment, il faut expliquer qu'il y a des intérêts, etc. Mais voilà, et je remarque que quand on
2: a... Il y a eu un apprentissage à la gratuité, en fait.
3: Voilà. Bah, quand vous avez fait des corvées de bois sous la pluie à 18h en plein mois de novembre, en fait, d'un coup, quand il faut aller faire... une session de phoning dans des bureaux chauffés l'hiver et climatisés l'été, ça paraît un peu moins difficile. Voilà.
2: Oui.
3: Et donc, je pense qu'au niveau du dévouement, tout de suite, quand on dit, tiens, est-ce qu'il y a quelqu'un qui peut aider pour, porter un meuble ou vous voyez, un truc assez simple dans l'entreprise, on voit bien ceux qui se lèvent tout de suite et où il n'y a pas de sujet, et puis ceux qui disent, attends, moi, en fait, je suis salarié, tu ne vas pas me demander de porter un meuble. Quoi.
2: Oui.
3: C'est pas, voilà. Et ça, c'est ce que j'appelle, moi, les signaux faibles qui permettent de tout de suite... Parfois, dans la relation avec certaines personnes, passer du 2D au 3D, c'est que on est dans une relation vraiment intégrale où on se comprend en profondeur parce qu'on a des valeurs très communes et sur certains sujets, on n'a pas besoin de se parler très longtemps.
2: Oui.
3: Moi, pour la petite anecdote, un jour, il y a une collaboratrice qui avait été chef-ten de Louveteau Et on avait une discussion et j'ai dit, mais attends, mais t'es sûr que ça...
2: Que
3: j'ai recruté, ouais. Ouais. Mais alors c'était il y a quelques années maintenant, ça devait être entre 2015 et 2017. Et j'ai dit, mais t'es sûr que ça... Elle me dit, ah moi je te fais ma parole de guide que c'est vrai. Et alors là, je suis tombé de ma chaise parce que j'ai dit, ah, alors bon, ok, c'est bon, je te fais confiance. Voilà. Mais d'un coup, vous voyez, je pense qu'on comprend tout ce que ça veut dire. Quand il y a quelqu'un qui vous dit, je fais ma parole de guide ou ma parole de scout, en fait, le débat s'arrête, évidemment que c'est vrai.
2: Et là, vous faites un rassemblement le matin quand vous arrivez?
3: Non, on fait un rassemblement. Alors évidemment, nous, on est une entreprise où on n'a pas que des Edouard dans l'entreprise. Et j'ai envie de dire, heureusement, une entreprise doit être ouverte à tous.
2: Sinon, ce serait un peu fatigant, peut-être.
3: Ce serait un peu fatigant. Et ce qui fait la richesse d'une boîte et tous les enjeux, moi, je trouve, sociétaux d'une entreprise, c'est justement de mettre des gens qui viennent d'horizons différents, avec des valeurs différentes, avec des religions différentes, autour d'un même bureau. Et c'est ça qui est sympa, et ça crée des débats, et ça discute, et avec le respect évident que l'entreprise impose. Et c'est ça que je trouve très important dans l'entreprise, c'est d'avoir des gens qui peuvent discuter posément. Et quand on a un scout autour de la table, forcément, alors ça amène, d'ailleurs Edouard, il participe grandement au bureau, des beaux débats. Alors moi, parfois, j'écoute d'une oreille, ça me fait rigoler.
2: Vous attendez déjà aux réponses. Voilà.
3: Mais en tout cas, je vois aussi des gens, des jeunes qui ne connaissent pas du tout scoutisme, qui n'ont pas forcément eu cette chance d'avoir ces groupes d'amis, ça crée quand même des amitiés de dingue, le scoutisme, et qui sont intrigués de dire, mais attends, tu fais ça avec des amis, enfin, ils connaissent pas. Et donc là, il y a une sorte, un peu, si je peux dire, d'évangélisation aussi, parce qu'après, ça dérape vite, et Edouard est assez fort pour ça, c'est-à-dire que tu vas à la messe tous les dimanches. Même en semaine, voilà. Et donc, résultat, ça amène des débats sympas, et ça ouvre... des discussions, et tous les collaborateurs d'entreprise apportent beaucoup à tout le monde. C'est-à-dire qu'il n'y a pas de supériorité, pas du tout. C'est juste que ça enrichit. Je trouve que les différences permettent de cheminer chacun individuellement pour apprendre à sourire aux autres, et c'est ce qu'on apprend évidemment dans le scoutisme.
2: Et alors, Dorine Matane, y a-t-il une question dont vous vous souvenez qu'Amaury vous a posée au moment du recrutement? Je rappelle que vous représentez tous les deux l'entreprise Kiliba.
4: Merci. Non, je me souviens pas d'une question en particulier. Je me souviens qu'il s'est beaucoup plus intéressé à ma personne que à des diplômes et à des titres. Et je rebondis sur ce qui a été dit tout à l'heure sur le gage de fiabilité.
2: Qualité, oui.
4: Amaury parlait de franchise. Je pense que la fiabilité, c'est vraiment le maître mot, parce que le scoutisme est une école de la fiabilité. Si tu défailles, tu pénalises tout le groupe. Et très tôt, on l'a tous vécu, hein, non maman, j'ai pas du tout envie d'aller à ce week-end, il fait pas beau. Voilà. Et puis en fait, on était trop contents d'y aller.
2: Oui,
4: et nos parents
2: CP,
4: nous ont mis un petit coup de
2: engagé.
4: Pied aux fesses. Et le fait de respecter ça, on est obligé parce qu'on fait partie d'un groupe. Et donc ça donne cette fiabilité. Donc je pense que les scouts ont peut-être plus cette fiabilité dont parlait Amaury. Et en tout cas, voilà, c'est vrai que c'est pas une fiabilité qu'on retrouve dans tous les domaines. Par exemple, un diplôme, moi j'ai vu des gens très mauvais dans mon école de commerce être diplômés. On recale plus beaucoup quand même. Maintenant, vous faites des études, vous avez votre diplôme, bon comme mauvais. Et il y a des gens qu'on croise dans des écoles que j'irai pas consulter plus tard alors que c'est leur métier éventuellement.
2: Donc là, c'est un signal qu'on envoie à toutes les personnes qui potassent Parcoursup, voilà. Finalement, en fait, vos diplômes, c'est pas forcément très important. En revanche, votre engagement scout, là, travaillez-le.
4: Je pense qu'il y a des choses qui ont plus de valeur que le diplôme, qui s'est beaucoup dévalorisé ces dernières années, c'est mon avis, mais et qu'une vraie formation a plus de valeur et que le scoutisme en fait partie.
2: Vous devez être très, très heureuse, Delphine Brosseau, vous qui êtes directrice générale de l'association des aînés et anciens guides et scouts d'Europe, vous qui avez travaillé ardemment pour mettre en place ce RASSO qui compte aujourd'hui 35 000 membres. C'est quand même énorme.
5: Oui, ça fait c'est une belle communauté, et c'est beau d'en voir les fruits. Alors voilà, de voir par exemple Amaury et Edouard ce midi, et il y a beaucoup d'exemples comme ça.
2: Oui.
5: Alors évidemment, dans la vie professionnelle, il y a des gens qui ont fait des rencontres du RASSO. Un peu partout en France, il y a ce forum de l'emploi. On est en train de le décliner dans d'autres régions aussi. Et donc, il y a des gens qui se sont associés, il y a des gens qui ont recruté, il y a des gens qui ont trouvé un job, il y a des gens qui se font accompagner par On a un réseau de bénévoles RH, donc ce sont des anciens scouts qui sont dans le recrutement ou dans le bilan de compétences, etc., qui accompagnent et les jeunes chefs et cheftaines dans les débuts de leur vie professionnelle et ceux qui sont un peu plus anciens, qui peuvent être en reconversion, en pause, en chômage, etc. Donc oui, je vois tous les jours cette fraternité se vivre et voir les beaux fruits en fait de cette communauté.
2: Est-ce qu'il y a un fruit là que vous avez observé ces deux derniers jours dont vous voulez nous rendre compte aujourd'hui?
5: J'ai mon ancienne stagiaire au RASO qui qui cherchait une alternance et qui m'appelle il y a deux jours en me disant « Écoute Delphine, merci beaucoup, j'ai commencé lundi mon alternance chez Total, c'est génial, je suis super contente, c'est grâce au RASO ». Donc voilà, et on a des exemples comme ça un peu tout le temps maintenant. Et donc oui, forcément, ça fait très plaisir. Et ça fait, en fait, ce que je trouve beau, c'est de voir des jeunes notamment qui démarrent dans leur vie professionnelle et qui ne vont pas pour autant abandonner leur service et leur engagement scout, grâce justement aux entreprises qui leur font confiance, qui accordent les jours de congé qui vont bien pour partir en formation scout, pour partir en camp scout et encadrer du coup un camp. Donc je trouve que voilà, il y a ça qui est très beau vraiment, de voir cet engagement des jeunes, de voir les entreprises qui leur font confiance. Et il y a c'est vraiment gagnant-gagnant pour tout le monde. J'ai des recruteurs qui m'appellent après un camp scout d'un de leurs stagiaires ou de leurs alternants en disant « Je pensais qu'il allait revenir épuisé. En fait, il a encore plus la banane. Il Incroyable. Est à fond. Il est comme un dingue. Oui. » Et voilà, il y a ce cercle vertueux qui s'est mis en place et qui est vraiment au bénéfice de tous. Donc, c'est sympa, oui.
2: Quelle est la source de ce cercle vertueux? C'est la gratuité? C'est la charité? Comment vous l'expliquez?
5: Alors, c'est un bon petit cocktail, je pense. En effet, il y a la gratuité, il y a ce sens du service qui est évidemment un des fondements du scoutisme, ça c'est sûr. Et je pense que petit à petit, le fait d'être dans cette disposition, dans cette posture de service, dans cette posture de gratuité, de don, en fait, ça rend heureux aussi. Et on le voit dans tous les cadres de vie. On le voit en entreprise, on le voit dans l'associatif, on le voit partout. J'ai un ancien, j'avais bien aimé sa phrase au tout début de la création du RASO, qui me dit « En fait, ce qui m'a rendu heureux, c'est plus ce que j'ai donné que ce que j'ai reçu. » Et je pense qu'on fait cette expérience-là quand on est chef et cheftaine. C'est quand même beaucoup de...
2: Que vous avez été aussi.
5: Que j'ai été aussi, bien sûr.
2: Vous savez de quoi vous parlez.
5: Oui, oui, oui. En fait, c'est quand même aussi... pas des sacrifices, mais c'est un investissement en temps qui est énorme. On l'a calculé, c'est 450 heures de bénévolat en moyenne dans une année, donc c'est énorme. Il faut les caser, ces 450 heures. Et encore, je pense qu'on est sympa quand on dit 450.
2: Le temps de préparer les sorties, de se déplacer, de Exactement. Faire ses formations,
5: C'est
2: d'aller
5: ça.
2: Faire les
5: courses. Donc c'est beaucoup de temps, c'est beaucoup de préparation. C'est aussi beaucoup de relationnel et donc avec tous les à côté, les difficultés de travailler. Enfin voilà, de discuter avec un chef un peu récalcitrant, avec un parent pas content, et on apprend aussi énormément grâce à ça. Mais tous les chefs, quand ils parlent de leur expérience scout, ils ont des étoiles dans les yeux. Et c'était aussi ça l'intuition du RASO, c'est que quand on a des jeunes qui arrêtent le scoutisme, alors que ça leur a pris leur soirée, leur week-end, etc., et que d'un coup, paf, tout s'arrête, il y a un petit côté. Voilà, ils ont une sorte de baby blues de l'arrêt de leur service. Et ce qui est sympa, c'est qu'au RASO, on leur dit, non, en fait, ça continue. Tu vas pouvoir continuer à vivre cette fraternité scout. Et puis, tu vas continuer aussi à rendre service parce que ça fait partie de ta promesse. Donc là, on organise, par exemple, une soirée de l'engagement le 29 septembre prochain avec plein d'associations à la crypte Saint-Honoré-des-Loups.
2: Toujours.
5: Voilà, on aime bien cette adresse qui est suffisamment grande pour accueillir tout le monde. Et voilà, l'idée, c'est de dire, vous avez fait du scoutisme, vous avez promis de continuer à servir. Il y a plein d'associations, plein de missions, plein de projets qui ont besoin de vos talents, de votre compétence, de votre expérience scout. Et donc, c'est ça aussi qu'on veut prolonger grâce à ce que propose le RASO.
2: Vous nous donnez du souffle, de la vie, c'est formidable. Vous voulez... vous réagirez juste après. Dans 30 secondes, on se retrouve avec vous, Amaury Delarose, Édouard de Ritmaten, qui avait pu bénéficier des bienfaits du RASO. Quel est l'impact du scoutisme dans la vie professionnelle? C'est la question que nous abordons avec vous aujourd'hui.
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2: Quel est l'impact du scoutisme dans la vie professionnelle? C'est le sujet que nous abordons avec nos trois invités aujourd'hui. Delphine Brosseau, je rappelle que vous êtes directrice du RASO. RASO, l'association des aînés et anciens guides et scouts d'Europe. À vos côtés, Amaury Delarose, chef d'entreprise. Vous avez recruté Édouard de Ritmaten. Il y a 9 mois maintenant grâce au RASO. Une question importante qu'Edouard vouliez soulever, c'est important de le dire aussi parce qu'on parle du recrutement, mais la suite. Voilà. En quoi le scoutisme également est utilisé dans l'entreprise finalement, Édouard de Ritmaten, concrètement?
3: Très concrètement, je ne sais pas si le scoutisme fait développer des talents particuliers au sens compétences. Mais quand même, ça donne des directions. On a parlé tout à l'heure de la fiabilité. Je pense que dans le scoutisme, on apprend le goût des choses bien faites. On est souvent en compétition les uns avec les autres. Il faut toujours avoir un uniforme soigné, c'est important. Il y a un concours cuisine, on essaye quand même de se mettre dans des bonnes conditions. On fait des installations aussi. Enfin, on apprend à faire les choses comme il faut. On essaie de ne pas faire les choses à l'arrache, comme on dit.
2: Même si parfois, c'est un peu à l'arrache.
3: Ça arrive et on n'est pas fiers de nous. On a toujours ce goût-là. On a aussi le goût de l'effort. Le scoutisme apprend vraiment à se dépasser. Oui. On l'évoquait en début d'émission. On parle quand même d'un groupe de jeunes de 12, 13, 14 ans qui sont dirigés par un gars de 17 ans. Oui. Et on apprend toujours à se dépasser parce qu'il y a toujours des épreuves, des difficultés. Et il va falloir avancer. Dans le scoutisme, on apprend aussi à vivre ensemble les uns avec les autres et à prendre en compte les autres. C'est très bien d'arriver premier, mais si tu paumes la moitié de ton équipe en chemin, t'as rien gagné du tout. T'es même au contraire, en fait. Faire avancer tout le monde, y compris le plus fragile, le plus faible. Moi, concrètement, chez Kidiba, je suis commercial. Et avancer dans sa vente tout seul, sans son prospect, ça marche pas.
2: Ouais.
3: Donc en fait, c'est très bien de dérouler son bel argumentaire et d'avancer tout droit, mais non, il faut prendre l'autre par la main. Bon, il faut qu'il y ait un vrai besoin, évidemment, mais et progresser avec l'autre et faire progresser l'autre dans la compréhension.
2: Tenir compte de l'autre.
3: Il y a un petit peu de pédagogie. Exactement.
2: Oui. Et vous l'exercez réellement au quotidien.
3: Exactement.
2: Vous en témoignez, Amaury?
4: Oui, bien sûr. Et je pense que sur la partie commerciale, c'est vrai que tu as raison, Edouard, c'est... quand on a un vrai souci de l'autre et donc du client, on a envie de bien faire. Pour le coup, on n'a pas du tout envie de faire à l'arrache parce que sinon, on va se retrouver avec plein de problèmes derrière. Et quand on a eu toujours en tête cette, quand on a grandi avec cet objectif de bien faire, avec les promesses, les badges, etc. On a envie de se dépasser. On a ça en soi. Et finalement. Ce qui est assez incroyable, et ce qu'on réalise là dans cette émission, c'est que les graines qu'on sème dans le cœur de nos enfants dès 8 ans, on les récolte en entreprise 15 ans plus tard. Et c'est pour le bien de tout le monde, parce que résultat, on a des jeunes qui sont bien dans leur tête, bien dans leur corps. Il y a aussi c'est important effectivement le côté corps-esprit et âme aussi. Ça, il y a le triptyque gagnant. Ouais. Et donc c'est ce qu'on constate. Et voilà.
2: Vous parlez de moisson et de récolte. Je me suis demandé, en voyant le nom de votre entreprise, s'il n'y avait pas un lien avec la moisson. Pas du tout. Kiliba,
4: alors, pas
2: vous savez
4: tout.
2: Battre. Puis Kiliba, on va s'y trouver un jeu de mots. Kiliba, il récolte beaucoup.
4: Ça
2: va être un cas. Hein,
4: on ne l'avait jamais fait, ça, mais non. En fait, ce qu'il dit, c'est que quand on a créé l'entreprise, il fallait choisir un nom.
2: Oui.
4: Et quand vous choisissez une entreprise, il faut trouver un nom de domaine qui est disponible en .com.
2: Ah oui, d'accord. Tout
4: voilà. Et donc, j'ai passé beaucoup, beaucoup, beaucoup d'heures à essayer de trouver. Et en fait, ce qu'il dit, c'est un mixte qui veut dire intelligence artificielle en Swahili, puisque nous sommes un module d'intelligence artificielle. Et résultat, voilà. Alors, on était assez visionnaire, mine de rien, parce qu'on a créé ça en 2018.
2: Ah oui.
4: Et donc, personne ne comprenait ce qu'on faisait à l'époque. Et
2: aujourd'hui tout le monde se dit
4: Ça y est, aujourd'hui c'est bon, les gens
2: incroyable.
4: Ont compris. Mais c'est d'ailleurs une entreprise que j'ai créée, j'ai co-créé avec mon associé suite à un voyage avec les entrepreneurs et dirigeants chrétiens. En 2017, on était parti en pèlerinage dans la Silicon Valley. On était au CES de Las Vegas avec un prêtre en col romain, etc. C'était une aventure exceptionnelle.
2: Incroyable.
4: Donc on était 20 entrepreneurs de la tech française.
2: Vous avez rencontré
4: là-bas.
2: Bill Gates, non?
4: Non, mais on a été chez LinkedIn, Google, Facebook. On a eu des conférences incroyables sur deux thématiques qui étaient l'intelligence artificielle et le transhumanisme. Voilà. Et en fait, à ce moment-là, j'ai compris que mon métier allait pas mal changer. Et donc, avec mon associé, on s'est dit, go, on va créer une société d'intelligence artificielle. Encore une fois, je le répète, c'était il y a quelques années, c'était 2017, hein, Rusa, donc quasiment il y a 10 ans.
2: C'est fou.
4: Donc on était très très loin de ce qu'il y avait aujourd'hui. Et voilà. Et ce qui explique qu'aujourd'hui, d'ailleurs, c'est pour ça qu'Edouard cartonne, c'est que, en fait, dès qu'on appelle des prospects et qu'on explique ce qu'on fait, évidemment, c'est ce qu'il nous faut. Mm. Voilà. Ce qui était moins le cas il y a 5 ans. Les commerciaux de Kiliba, il y a 5 ans, ont un peu plus galéré à expliquer aux prospects ce qu'on faisait.
2: Avez-vous une éthique particulière en tant qu'ancien scout pour manœuvrer l'IA? Parce que finalement, on peut se dire si, ça y est.
4: Ouais, bien sûr.
2: C'est alors, parti, les hommes vont disparaître.
4: Bon, alors après. Mais c'est un sujet évidemment qui est important, et d'ailleurs qui était la thèse de ce voyage qu'on a fait il y a 10 ans, c'est de dire en fait c'est en train d'arriver, il faut que nous chrétiens, on puisse, nous entrepreneurs chrétiens, on puisse savoir ce qui va se passer et aller un peu en explorateur, voir outre-Atlantique ce qui se passe. Et donc, il y a des réalités, c'est que, en fait, à la vitesse à laquelle ça avance aujourd'hui, c'est très compliqué de prédire comment ça se passait. Nous, le logiciel, aujourd'hui, il utilise des algorithmes, enfin voilà, on ne va pas entrer dans les détails, mais tout ce qui est effectivement IA, c'est quand même des hommes derrière. Enfin, il y a des développeurs, hein, pas non plus quelque chose qui n'est pas, c'est pas fait automatiquement. Il y a toujours des validations humaines. Par contre, ce que je trouve intéressant,
2: vous incrustez des garde-fous éthiques.
4: Alors, on a des garde-fous. Ouais, vas-y, alors, tu veux.
3: Pour moi, en fait, il y a la question de l'outil et il y a la question de l'usage de l'outil. Et donc, aujourd'hui, chez Kiliba, on utilise l'IA pour proposer à nos clients une solution d'email marketing plus respectueuse de leurs clients. On est capable de comprendre, si tant est qu'une intelligence artificielle puisse comprendre, mais on va partir du principe que oui, on arrive à comprendre le comportement des clients, qui achète quoi, à quel rythme, quelle partie du catalogue il achète. Et plutôt que demain d'envoyer une newsletter avec 3 produits que j'ai choisis identiques pour la totalité de mes 10 000 clients, en fait, il va y avoir des produits ciblés qui vont être différents pour chaque personne. Mais en fait, c'est au service du client. On lui propose des produits qu'il a envie de voir. Et puis surtout, on va aussi adapter la pression marketing. Si vous ouvrez très rarement les mails, vous recevez moins de mails. Mmh. L'objectif, ce n'est pas que les gens se désabonnent, parce qu'on ne peut plus leur écrire et on ne peut plus faire de business.
2: Oui.
3: Donc l'outil, il va vraiment tenir compte du comportement de chacun pour essayer de s'ajuster et à la fois communiquer, mais communiquer efficacement. Donc si on communique trop, on perd notre client et ce n'est pas le but.
2: Oui. Amaury, une réaction?
4: Non, c'est juste pour compléter, parce que je pense que c'est important que les gens le réalisent et moi, je ne savais
2: et
4: pas...
2: Et puis, on refera une émission sur l'IA, parce que c'est vrai que c'est un sujet à part entière.
4: Alors, juste une micro-parenthèse là-dessus, c'est parce que j'ai un bon ami qui, lui, a travaillé à Madagascar sur les sujets d'IA. Et en fait, il m'a fait réaliser que quand vous avez une photo avec un micro, à un moment donné, il y a un humain qui a dit, ça, c'est un micro.
2: Oui.
4: Voilà. Et donc, en fait, tout ce qu'on voit avec l'IA aujourd'hui, il y a un démarrage qui est fait par l'humain.
2: Oui.
4: Et résultat, cet ami-là avait lu des vraies questions éthiques, parce que vous imaginez bien que s'il y a un humain qui valide que c'est un micro, après, c'est toutes les photos, toutes les scènes qu'il peut y avoir, qu'il y a un humain qui a dit. Et donc, il y avait une conscience éthique de dire, est-ce que c'est bien de mettre des humains devant des images qui parfois sont pas très agréables? Donc, en fait, c'est la racine de l'IA. C'est-à-dire que nous, quand on est dans l'édition de logiciels, comme ça, on est au bout de la chaîne, mais il y a le début de la chaîne. Et ça, je pense qu'il ne faut pas l'oublier. Il ne faut pas oublier qu'il y a des gens qui, tous les jours, et d'ailleurs, le pape Léon XIV en parle très bien dans son encyclique, c'est au démarrage, il faut faire attention à ce qu'il n'y ait pas de l'esclavage qui revienne, l'esclavage moderne. Et je pense que dans les discussions qu'on a avec nos clients ou nos prospects, il ne faut pas avoir peur d'en parler. On ne peut pas aller contre la technologie, évidemment, il faut y aller avec, il faut l'accompagner. Mais il faut avoir conscience et pas faire n'importe quoi.
2: Alors, il nous reste une minute pour conclure. C'est terrible parce que nous avions encore plusieurs sujets abordés, notamment les questions de l'alternance, des stages. Delphine Brosseau, un conseil à donner aux personnes qui ont du mal à trouver un stage, une formation en alternance?
5: Alors, justement,
2: on va vous voir.
5: Ceux qui ont fait du scoutisme, ne pas hésiter à en parler. À le montrer, le faire figurer dans son CV, sur son profil LinkedIn, c'est un véritable atout et je pense qu'on peut arriver sur le dessus de la pile des CV quand on mentionne son expérience scout.
4: Ouais, je confirme.
2: Parlez-en. Vraiment. Et puis n'hésitez pas à venir le 19 novembre.
5: Exactement.
2: À Saint-Honoré-d'Eylau.
5: Tout à fait.
2: Et à la journée de l'engagement, soirée de l'engagement, le 29 septembre, également à Saint-Honoré-d'Eylau.
5: Tout à fait.
2: toutes les infos sur le site.
5: Exactement, toutes les informations sur le site pour s'inscrire sur le site du RASSO, le RASSO.com, pour la soirée d'engagement et le forum.
2: Merci beaucoup.

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2: Christophe, vous assistiez mercredi dernier à la remise du prix de la liberté intérieure en partenariat avec le Jour du Seigneur et la librairie La Procure. Et le prix a été décerné à Rachid Bensin pour son roman « L'homme qui lisait des livres », c'est paru chez Julliard.
3: Est-ce une fable, comme l'indique la quatrième de couverture? Est-ce un reportage? Car le narrateur, du moins l'un des deux narrateurs, est journaliste, photographe de guerre. Est-ce un roman? Une histoire possible, imaginée? Comme tous les livres courts, regardez, vraiment mince, hein, il fait 120 pages, il se lit lentement. L'homme qui lisait des livres, c'est le sixième roman de Rachid Bensin. Les cinq premiers ont été publiés au Seuil, celui-ci chez Julliard. Changer d'éditeur, vous savez, c'est pas anodin pour un auteur, et c'est parfois un nouveau souffle. Et de souffle, le roman n'en manque pas. Tout se passe à Gaza. Loin des polémiques politiciennes qui opposent Arabes et Israéliens, il nous emmène au cœur de la ville, dans les décombres, et au cœur du cœur, sur le pas de porte d'une librairie, et au cœur du cœur du cœur, dans l'acte de lire. Quelle est sa relation à Gaza, qui paraît ici aussi charnelle? Je vous lis parce que vous allez comprendre tout de suite le style de l'auteur.
2: On vous écoute, Christophe.
3: Soudain, tu te trouves dans l'un des quartiers martyrisés. Et c'est alors l'enfer craché à la surface. Une décharge à ciel ouvert. Tout ce que la guerre vomit, détruit, ensevelit, réduit à néant, des façades éclatées, éventrées comme des carcasses de bêtes crevées. Les entrailles de béton pendent, tordues, répandues sur les trottoirs. Les maisons ne sont plus que cages thoraciques fracassées, comme si elles avaient implosé en mille morceaux. Des balcons encastrés dans le bâtiment d'en face, tels des serpents morts, des bouts de câbles pendouillent misérablement, des canalisations se vident sur les façades, yeux crevés des fenêtres. Trous béants qui vous regardent sans rien voir. Tout semble hurler, hurler sans raison. Les trottoirs sont une mer de gravats, de boue, de béton pulvérisé, de poutres brisées, comme si un géant avait écrasé la ville sous ses pieds. Les voitures, ou ce qu'il en reste, sont brûlées, calcinées, enchevêtrées dans les ruines, telles des bateaux échoués. Des drapeaux déchiquetés témoignent d'une attente bafouée. Un peu de rouge, un peu de vert, accroché au hasard, lambeaux de chair pendant. Des graffitis désespérés agonisent sur les murs effrités. Tout ça n'a plus de sens. C'est un cimetière où même les ombres semblent perdues. Vous voyez, on est dans un Gaza extrêmement...
2: C'est saisissant. Oui.
3: Saisissant. Et là, il y a ce photographe de guerre qui s'appelle Julien Desmanges.
2: Oui, ça commence par une rencontre.
3: Et ça commence précisément par une rencontre de Julien Desmanges qui veut... Naturellement, on lui demande de prendre en photo des images saisissantes telles que celles que je viens de lire. Un vieux libraire accroché encore à ses bouquins qu'il y a

0: de ce roman et la vraie nécessité de l'image. Alors, ça pose un problème ou une question plutôt. Qu'est-ce qu'on lit? Qu'est-ce qu'on relit? Et finalement, qu'est-ce qu'un grand livre? On peut se poser la question. Il répond à la fin. Un grand livre, c'est un livre sans fond. Un livre d'énigmes irrésolues. Derrière l'histoire, il y a un point aveugle. Et on se perd à vouloir l'éclaircir alors qu'il faut l'accueillir pour ce qu'il est. La bénédiction d'un mystère. Vous comprenez? Je suis sûr que oui. Les livres qu'on aime sont des livres qu'on n'a pas compris et qu'on a cru comprendre, mais en les relisant, on découvre un autre sens, une autre facette, une part inexplorée. Pour lui, pour Rachid Benzine, il est nécessaire de sentir une résistance du lecteur. Alors ça me fait penser à Jules Renard qui écrivait, vous vous en souvenez, la clarté et la politesse de l'écrivain. Mais les livres qu'on aime sont des livres qu'on n'a pas compris, je répète encore Rachid Benzine. Mais n'est-ce pas le livre qui nous comprend en un ou en deux mots? Le libraire offre deux livres à Julien. La condition humaine de Malraux et un recueil de poèmes, La terre nous est étroite, de Mahmoud Darwish. Mahmoud Darwish, vous savez, il était le président des écrivains palestiniens, c'est un ancien membre de l'OLP, qu'il quittera d'ailleurs l'OLP à la suite des accords d'Oslo, et puis il va mourir à Houston, aux États-Unis, en 2008. Il est auteur d'une vingtaine de volumes de poésie. D'ailleurs, aujourd'hui, il est au programme de l'agrégation en lettres à la Sorbonne, en littérature comparée.
1: Il y a un parallèle entre Malraux et Darwish?
0: Eh bien, je ne l'ai pas trouvé. Sinon que il y a toujours cette histoire de guerre, il y a toujours cet appel à la civilisation, il y a toujours l'idée que la civilisation commence par enterrer ses morts. Et je pense que, je n'ai lu que des extraits de Darwish, mais je pense que il y a en effet des choses parallèles et similaires. En tout cas, Rachid Benzine, dans son livre « L'homme qui lisait des livres » chez Julliard, mentionne, mais ne développe pas. Mais c'est intéressant. Alors, parmi les grands textes qui vont structurer Nabil Al-Jaber, le libraire, il y a l'Iliade et l'Odyssée, qui interrogent sur la colère des dieux. Parce qu'effectivement, lorsqu'on voit Gaza effondrer, comme nous l'avons lu tout à l'heure, on se demande, mais qu'avons-nous fait aux dieux? Pourquoi les dieux nous lâchent? Est-ce que cette colère des dieux ne se retrouverait-elle pas dans l'Iliade et l'Odyssée? Quel dieu avons-nous offensé pour nous retrouver ballottés comme des fétus de paille par le vent? S'interroge l'auteur. Oui, la colère de Dieu. La colère de Dieu, elle existe et on la trouve aussi dans un autre livre que vous connaissez par cœur.
1: Le livre de Job.
0: Le livre de Job, évidemment. Et il le cite, il l'explique en tout cas à sa manière. Le livre de Job, c'est le livre que le vieux libraire a lu en prison lorsqu'il fut incarcéré. On écoute. Ce type que Dieu met à l'épreuve sans relâche, qui perd tout, ses troupeaux, ses enfants, sa santé, et qui reste là, seul au milieu des ruines de sa vie. J'ai senti quelque chose comme une présence, une incroyable immédiateté du texte écrit, je le pensais, pour nous. À ce moment de notre existence, quelque chose de profond et de violent. Job, c'était plus qu'une figure biblique, plus qu'un personnage. Non, c'était un reflet de ma propre vie, de la douleur interminable de notre condition, de l'indigence sans fin, d'être jeté là sans raison, avec la désolation comme seule compagne. Job ne comprenait pas pourquoi il souffrait. Il ne comprenait pas pourquoi Dieu le laissait pourrir dans la poussière. Et moi non plus, je ne comprenais pas ce qu'on foutait là, à souffrir et à souffrir encore. Notre malédiction, injuste, comme toutes les malédictions. Et puis il y avait cette révolte sourde de Job, ce cri muet qu'il gardait en son fort intérieur, cette question lancée à Dieu, pourquoi? Pourquoi moi? Comme nous adressions nous-mêmes cette question au monde et à Israël, pourquoi? Pourquoi nous? Je ressentais cette colère, à force de baisser la tête, cette tentation de maudire ce Dieu qui s'acharnait à tourmenter les faibles, les innocents, comme un enfant cruel, sadise, des insectes. Je me suis reconnu en Job, dans ses doutes, son désir de comprendre, d'entrevoir une raison à tout ça, s'il y a une logique dans ce chaos. Alors, Rachid Benzine met en scène, en fait, deux

narrateur. Il y a Julien, le photographe, qui raconte ce qu'il voit. Et puis, il y a le vieux Nabil Al-Jaber, le vieux libraire, qui lui raconte sa vie. Sa vie, mon Dieu, son père était catholique, sa mère musulmane. Et de fait, ce cher Nabil, il ne confond pas les deux religions, mais il entremêle sourate et évangile. Je comprenais les sourates comme je comprenais les paraboles. Je savais réciter des versets du Coran comme des passages des évangiles. Parfois, quand j'étais seul, je mélangeais tout pour voir ce que ça ferait, pour voir si Dieu m'en voudrait. C'est un exercice, vous savez, auquel s'adonnait Charles de Foucault, entre autres. Est-ce que ces deux langages peuvent s'épouser ? Eh bien, ceux qui ont vécu authentiquement en terre musulmanes et qui se sont ouverts aux autres et qui ont trouvé une population qui s'ouvre aux autres, c'est le cas de ce libraire Nabil Al-Jaber, eh bien ces personnes-là mélangent souvent sourate et évangile. Et c'est assez saisissant. Et j'étais intéressé en lisant le livre de Rachid Benzine, L'homme qui lisait des livres, publié chez Julliard. J'étais intéressé de voir que ce cas de figure se retrouve aussi là, malgré le terrible drame que vivent les Gazaouis. Les hommes fument leurs cigarettes en observant les passants. Des volutes de fumée se mélangent à l'air chaud. On fredonne parfois une chanson de Rimbana.

0: Rimbana, Supply Me With an Excess of Love. 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
3: Rachid Benzine vient d'obtenir le prix de la liberté intérieure pour son nouveau roman « L'homme qui lisait des livres » et s'est publié chez Julliard. Nous sommes donc à Gaza en train d'assister à la rencontre entre Julien Desmanches, qui est un photographe, et puis Nabil Al-Jaber, qui est gazaoui et libraire à Gaza, dans les décombres. Ce héros est né dans la nuit du 31 décembre 1947 au 1er janvier 1948. C'est pas anodin, Simon. Ça vous parle ou pas ?
0: C'est un mois auparavant, le 29 novembre 1947, que l'ONU avait voté la résolution 181.
3: Exactement, la résolution 181 qui prévoyait le partage du territoire en un État juif et en un État arabe. Et donc, il naît à ce moment-là, si vous voulez. Donc, il est un peu... Ce plan avait été accepté par les dirigeants sionistes, mais il avait été rejeté par les dirigeants arabes, d'où la guerre civile. Et on a l'impression que le héros serait un peu l'allégorie de la bande de Gaza et des territoires occupés.
0: Et son histoire personnelle est celle de tout un peuple, finalement.
3: Oui, Nabil sera ballotté de camp en camp. Je le cite. « Quand nous sommes arrivés au camp de Jabiliya, il y avait déjà plus de 200 000 réfugiés et la même impression d'entassement que nous avions connue à Agabat-Jabr. Partout des gosses et encore des gosses, à quatre pattes, dans les bras de leurs parents, vautrés dans la poussière ou courant comme des damnés. Et puis, collés à des murets de béton surmontés de barbelés, des files interminables composées de rares hommes et de très nombreuses femmes, toutes couvertes de foulards pour les protéger davantage du sable que du regard de ces messieurs, avec à leurs pieds ou dans leurs bras de grands paniers d'osier. Le camp était sous contrôle égyptien, comme toute la bande de Gaza, devenue un protectorat, et nous, les apatrides. » Ça, ce sont les premiers camps lorsqu'il a 10 ans. Et ensuite, il va passer donc de camp en camp. La vie des réfugiés est absolument sidérante, comme je viens d'en lire quelques passages. Mais Nabil y organise des veillées de lecture, à voix haute. Et puis, pourquoi pas, des veillées de théâtre. Et ce sont bien les mots, et plus largement, ce sont les histoires qui vont sauver ces adolescents, ces petits garçons d'abord, ces adolescents, ces jeunes adultes. Dans les camps, au milieu de la misère, ce sont les mots et les histoires qui vont les sauver. De notre Occident, ballotté entre rumeurs, déclarations politiques, le cœur sur la main, exaspération des communautés et informations bouleversantes, Gaza paraît loin. Du moins, on n'y comprend rien. Enfin, moi, en tout cas, j'y comprends rien. Mais le roman de Rachid Benzine montre la souffrance, la douleur qui enfle, qui augmente. Et il exprime très très bien, par un moment, on pense toujours au désert et à la chaleur, mais par un moment de pluie. Écoutez-moi ça. De point d'exclamation, pardonnez-moi. Le lendemain matin, de grosses gouttes tombent sur la ville, étirant les ombres des ruines comme des spectres. Elles s'écrasent sans pudeur sur les tôles rouillées et résonnent comme des prières avortées. Les nuages s'accumulent, sombres et gonflés de rancune. Quel est le crime de Gaza ? Ici, la pluie ne purifie pas, elle souille davantage. Elle noie les ruelles dans une boue épaisse, impitoyable, et efface les pas, dissout les traces des vivants et des morts. Elle s'insinue dans les fissures des murs et des cœurs, glaçant la maigre chaleur qui s'y accroche. Chaque larme tombée du ciel semble porter le poids d'une tristesse trop lourde pour ce monde. Et pourtant, malgré tout, cette pluie laisse parfois échapper une beauté scandaleuse là où elle s'attarde sur une vitre fêlée. Dans ses éclats fugaces, Gaza ressemble à un bijou brisé, éclaboussé de misère et de lumière, comme si Dieu lui-même, pris d'un étrange remords, tentait d'offrir une dernière splendeur avant l'obscurité. C'est bien écrit, hein ?
0: C'est merveilleux.
3: C'est très bien écrit, ça. Rachid Benzine nous montre un style qui est à la fois très simple et très fort. On sent non le poids, mais la menace israélienne, l'arbitraire aussi des soldats qui tirent à vue sur une foule de gosses. On voit un gamin de 11 ans mourir d'une balle en plein thorax. 11 ans! Et puis, l'autorité palestinienne avait été balayée par le Hamas. Nous étions les otages de ce combat sans fin.
0: Survient le massacre du 7 octobre et la répression. Mais parmi les décombres et les poussières resteront des pages.
3: Comme vous le dites bien, Simon. Oui, en effet. Après le massacre du 7 octobre, il va y avoir la répression terrible d'Israël et vraiment la destruction de Gaza. La destruction entière, on l'a lu. Et au milieu de tout ça, c'est très très joli. Il y a un petit garçon qui joue. Et qui joue dans les ruines et dans la poussière. Et sortent des ruines et de la poussière quelques pages imprimées. Comme si, encore une fois, les mots allaient tout sauver. C'est magnifique.
0: Et on a plein d'images dans ce que vous nous avez lu depuis tout à l'heure, Christophe. Il y a beaucoup, beaucoup de descriptions, j'ai l'impression, dans ce livre de Rachid Benzine. Et on voit, ça fait écho évidemment à l'actualité, à ce qu'on voit dans les journaux télévisés, mais on est submergé d'images, en fait.
3: On est submergé d'images et on le lit, on le vit. Ce n'est pas un reportage, ce n'est pas du papier glacé de magazine. On rentre dans ce texte et on rentre dans les gravats et on rentre dans le cœur de ces gens et on rentre dans le cœur de cette allégorie de Gaza qu'est ce libraire formidable et qu'est cette rencontre entre le libraire oriental donc et le photographe occidental. Intéressant. La lecture et l'écriture appartiennent à l'Orient. La photo et l'image appartiennent à l'Occident. Vous en voulez une autre ?
0: Ben allez-y.
3: Notre imam avait la voix de son âge, un peu éraillée, quand il savait en tirer le meilleur, quand il psalmodiait le Coran avec douceur et pénétration. Ça, c'est quand le libraire est jeune. Il prend des cours avec un imam. Bien qu'il soit mort depuis longtemps, mes oreilles l'entendent encore aujourd'hui par je ne sais quel miracle de la nature. Et son chant me berce dans les moments difficiles. Le gamin que j'étais s'est imprégné de la bienveillance de cet imam. Pour autant, je suis resté chrétien, avec la sensation, sans le formuler ainsi à l'époque, d'être un enfant entre deux mondes. Un passeur peut-être, un passeur d'histoire, de prière, de mots qui se rejoignent tels des rivières. Je comprenais les sourates comme je comprenais les paraboles. Je connaissais les noms des prophètes et des saints comme je connaissais ceux de l'histoire que me lisait mon frère D'Artagnan, Athos, Porthos et Aramis. Je savais réciter les versets du Coran comme des passages des évangiles. Parfois, quand j'étais seul, je mélangeais tout pour voir ce que ça ferait, pour voir si Dieu m'en voudrait. Voilà, c'est ça, c'est cette histoire. Et ça fait un bien fou. Quand il parle des camps, il parle du... C'est ça le camp, un carnaval de misère.
0: L'expression...
3: Et vous avez beaucoup aimé la couverture.
0: J'ai beaucoup aimé la couverture.
3: Allez, vous nous la décrivez.
0: J'aime beaucoup le titre. C'est l'homme qui lisait des livres. On voit ce monsieur barbu qui est en train de lire un livre. Il est envahi de livres, finalement, ce monsieur, Christophe.
3: Oui. Il est noyé dans les livres. Et alors, il y a des clients, c'est souvent des jeunes, des adolescents, des enfants, qui viennent le voir.
0: C'est le libraire ?
3: Oui. Et c'est le libraire et
0: qui rentre
3: dans la librairie. Oui. Il rentre dans la librairie et ils prennent un livre. Ben, c'est pas la peine de payer. Allez, emporte-le. Voilà, parce que c'est trop important.
0: Mais ce livre de Rachid Benzine, on a presque l'impression qu'il arrive à point nommé. Il a reçu donc le prix de la liberté intérieure. On est le 15 septembre. Dans 3 semaines, ça va être le 7 octobre finalement.
3: Oui.
0: Donc il y a une résonance particulière.
3: Et c'est bien sorti au bon moment. Ça vaut le coup, et en tout cas, coup de chapeau.
0: Même, je peux le garder
3: Oui, mais vous me le rendrez.
0: Ah, mais je vous le rends,
3: vous me le rendrez, parce que c'est un livre auquel je tiens, évidemment.
0: Mais j'ai très envie de le lire. Hein.
3: Oui, mais surtout, je vous recommande. Et je vous recommande, comme je l'ai dit, c'est un livre court, donc il se lit lentement. Et il y a une prose qui est très importante. D'ailleurs,
0: une prose, une mise en page, oui, qui est particulière.
3: Il dit, un grand livre, c'est un monde, un refuge et un miroir.
0: C'est merveilleux comme expression, ça.
3: C'est joli.
0: Ah ouais, j'aime beaucoup.
3: C'est un monde, un refuge et un miroir. Eh bien,
0: on sent en sécurité quand on lit un livre.
3: En fermant le livre, on a compris qu'on avait affaire à un monde, un refuge et aussi un miroir, parce qu'on s'y regarde et on s'y plonge. Voilà, il me reste à vous remercier, les éditions Julliard, mais il nous reste 5 minutes, donc c'est la joie du direct. Repassez-moi le livre, parce que vraiment j'ai tellement aimé ce livre que j'ai envie de toujours vous en relire.
0: Par exemple, l'homme qui lisait des livres, c'est Christophe Maury.
3: Bah, il se trouve qu'un peu, oui. Ça, c'est autant par passion que par gourmandise. Je suis né en 1948. Ma mère était musulmane et mon père chrétien. Elle s'appelait Safa Jaalka et lui, Elias Al-Jaber. Il travaillait alors comme journaliste à la raffinerie du pétrole britannique de Haïfa. Ma mère m'a mis au monde précisément le 1er janvier 1948. Elle avait 19 ans et mon père 27. Et j'avais déjà un grand frère, Moussa, né 4 ans plus tôt. Mes parents s'étaient mariés en 1943. Ils habitaient chez mes grands-parents paternels, à Bilal el-Chek, un village à 7 km au sud-est de Haïfa. Mon père avait voulu faire mieux, en tout cas autre chose que mes grands-parents. Faut dire que leur vie, ce n'était pas une vie, comme pour beaucoup d'autres, dans bien des pays du monde. Pour les paysans, l'existence, c'était comme une sentence, une punition de Dieu qui s'étire sans fin, jour après jour. Ils se levaient avant l'aube, les os déjà lourds de fatigue, avec cette inquiétude permanente d'être engloutis par leur propre misère. C'était pourtant des hommes et des femmes taillés dans le roc, des silhouettes courbées qui traînaient leur peine sans se plaindre, des corps maigres, brunis et fripés par le climat, tannés par les heures passées à creuser, à planter, à gratter le sol ingrat qui leur donnait si peu et qui leur prenait tout. Ils sortaient au champ, les yeux encore collés de sommeil, les pieds nus dans la poussière froide du matin, traînant derrière eux leurs outils aussi usés qu'eux. C'était une lutte incessante contre cette terre aride qui refusait de se laisser faire, qui leur crachait au visage leur pauvreté, à eux tous, comme si la terre elle-même les haïssait. Le soleil n'était pas davantage tendre. Ils montaient vite. Une boule de feu qui les écrasait, les frappait de lumière et de chaleur. Ils étaient trempés de sueur dès la première heure, les bras en feu, le dos brisé. Mais ils continuaient, inlassablement. Ils serraient les dents. Je me rappelle les mains de mon grand-père, des morceaux de cuir fendus, brisés. Des mains qui n'avaient jamais connu le repos, qui n'avaient jamais senti autre chose que la rudesse des outils, la morsure de la terre. Les hommes de cette époque parlaient peu, des mots rares, des phrases sèches échangées entre deux coups de bêche. Les discussions n'étaient que des murmures de misère, des mots simples qui disent tout ce qu'il faut dire, sans rien dire ou presque. Ils ne se racontaient pas leurs douleurs, leurs dettes, la terre qui ne leur donnait rien, la pluie qui manquait toujours. Les femmes travaillaient comme les hommes, souvent plus encore, parce qu'après les champs, c'est la maison qui les attendait. Ma mère passait le plus clair de son temps à gratter la terre, son gosse accroché à ses pieds. Mon père avait vite compris qu'il n'y avait pas d'avenir pour sa famille dans ce village. Il avait décidé de nous chercher une meilleure vie ailleurs. Il partait à l'aube pour la raffinerie de Haïfa, les mains vides et les yeux déjà cernés. Ma mère le regardait s'éloigner comme un condamné qui se rendait à son bagne. Parce que c'est tout ce qu'il avait trouvé pour faire vivre les siens, pour mettre un peu de pain sur la table. Il devait se présenter chaque matin au contremaître, sans assurance qu'on lui propose du travail. La raffinerie, il me l'a raconté parfois. Un monstre de métal, une bête qui gronde jour et nuit, crachant sa fumée noire, sa puanteur d'huile et de fer. Il rentrait couvert de cette odeur, imprégné de cet enfer d'acier, le dos cassé, les mains couleur de charbon, la peau brûlée par le soleil et le pétrole. Il ne se plaignait de rien. Il faisait comme les autres, il serrait les dents, il soufflait en silence. Il continuait comme un automate, avec une résignation qui le rongeait à l'intérieur. Ma mère, pendant ce temps, elle faisait tout ce qu'elle pouvait pour le soulager, elle était si jeune. Mais son visage était déjà marqué. Ses yeux ont toujours trahi une fatigue sourde, une tristesse qui ne dit pas son nom. Elle portait en elle toutes les peines. Parfois, le soir, ils s'asseyaient dehors dans la lumière pâle du crépuscule, sans se parler, juste à regarder la nuit tomber, le nez tendu vers le ciel qui s'embrasait de rouge et d'obscurité. Ils savaient tous les deux que ce silence, ce repos fugitif, c'était leur seule récompense. Elle lui disait des mots tendres pour lui rappeler qu'il s'aimait malgré cette vie. Elle n'y arrivait pas toujours. L'arrivée d'un second enfant ajoutait à leur peine. Parce que dans leur monde, même l'amour était un luxe qu'ils ne pouvaient pas vraiment se permettre. Elle se contentait de le regarder, de poser sa main sur la sienne, de se serrer un peu contre lui, comme pour lui dire qu'elle était là, qu'ils étaient là, ensemble. Et que c'est tout ce qui comptait. Et puis, il rentrait. Elle couchait Moussa, elle éteignait la lampe, et il s'endormait, en priant pour que le lendemain leur offre plus de réconfort.

0: Oui, Simon, nous arrivons au terme de cette...
1: J'ai des frissons.
0: Hein. Oui, moi aussi, c'est vraiment très très bien écrit.
1: Très bien écrit, c'était très bien lu, Christophe.
0: Oh ben merci. Merci, merci beaucoup. Grand merci Jean-Paul Lirine pour la réalisation. Merci également à Thierry Steiner, François Dieudonné, Philippe Malpeche, Camille Meyer pour la réussite technique de notre rendez-vous. Merci également à Catherine Ségouffin pour la réalisation de l'émission. Demain, mercredi, nous irons au musée pour une des expositions phares de cette rentrée. Eva Gonzalez au Petit Palais. Dites-moi Simon, on va peut-être arrêter de parler de la rentrée, mais plutôt de l'automne, vous ne trouvez pas ?
1: Ah, c'est beau l'automne.
0: Ah bah, qui le dites-vous ?
1: Merci Christophe, on se retrouve demain pour aller déambuler du côté du Petit Palais.

0: Bonjour à tous et bienvenue dans ce nouvel épisode de Génération Laudato Si. Je vous retrouve à nouveau depuis le site des Courmettes, un écrin de biodiversité situé sur les hauteurs de la Côte d'Azur, un domaine classé Natura 2000, géré par l'association protestante Arocha France depuis 2008. Cette nature exceptionnelle, comment donner envie de la protéger et de la garder, comme nous y invitait le pape François dans son encyclique Laudato Si. Pour en parler aujourd'hui, je suis avec Charlotte Léon. Elle est responsable du pôle nature aux Courmettes depuis 3 ans et elle nous raconte comment Arocha France est concrètement au vivant.
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1: Charlotte Léon, bonjour.
2: Bonjour.
1: Merci de nous accueillir ici. Alors, nous sommes sur le parking des Courmettes. Donc, c'est un lieu qui est familier pour vous puisque c'est là où vous accueillez la plupart des visiteurs.
2: Tout à fait. C'est ici que les premières personnes nous rejoignent au domaine.
1: Alors, comment ça se passe justement quand les personnes arrivent ?
2: Alors, on a deux personnes qui sont à l'accueil du public tous les week-ends et qui vont venir justement voir les toutes personnes qui arrivent au parking, les rencontrer, les informer et puis leur présenter ce magnifique lieu.
1: Donc là, on est sur le parking. C'est vraiment le lieu de départ des randonnées pour aller jusqu'au pic, c'est ça, qui est juste au-dessus de nos têtes.
2: Tout à fait. Donc là, on est au niveau du parking. On a une belle vue du coup sur la mer, en fait, toute la Côte d'Azur, où on voit jusqu'à Antibes. Et de là, les personnes vont monter la plupart vers le pic des Courmettes qui domine au-dessus. Mais également, certains vont passer par les chaînes. Enfin, voilà, il y a plusieurs sentiers de randonnée et d'autres personnes qui marchent même depuis Tourette pour les plus courageux.
1: Donc on peut monter aussi jusqu'ici à pied et puis poursuivre encore jusqu'au sommet. Il y en a beaucoup qui font ça ?
2: Pas mal d'habitués, on va dire. On a également beaucoup de personnes en fait, qui viennent un peu tous les dimanches, une fois par semaine, faire leur randonnée. Et ceux-là, en général, ils font toute la marche.
1: Donc vous êtes responsable, je le disais, du pôle nature au Courmettes depuis 3 ans. Comment vous êtes arrivée à Rocha ?
2: J'ai commencé avec un service civique du coup, à Rocha, dans la Vallée des Baux, sous Timothée Schwartz. Et à la suite de ces 8 mois, j'ai donc eu cette possibilité, cette offre de venir travailler ici au domaine.
1: Et alors, vous êtes passé du côté plus scientifique aussi, parce que je crois que vous avez fait un master de zoologie en Angleterre. Et puis, vous êtes passé plus à l'aspect éducation aux Courmettes.
2: Tout à fait. C'est vrai que moi, j'ai plutôt un arrière-plan d'études scientifiques, alors qu'ici, on a plutôt un côté plus naturaliste. Donc, on fait des suivis scientifiques, mais plutôt voilà, sur l'aspect inventaire naturaliste et également la partie éducation à l'environnement, qui est très importante au domaine sur l'accueil du public.
1: Et justement, l'aspect science et éducation, ça fait vraiment partie de vos missions au quotidien ?
2: Oui, tout à fait. Ça va dépendre beaucoup en fait, de la saison. On va dire le printemps et l'été, on est beaucoup sur la conservation. Et puis, printemps, automne, ce sont nos pics d'activité sur l'accueil du public. Donc, c'est là où on va faire vraiment plus d'éducation à l'environnement sous différentes formes en fonction du public et de la saison. Et
1: on va y revenir plus en détail. Et puis, vous gérez une petite équipe de 5 à 7 personnes ?
2: C'est ça. On a plusieurs personnes qui sont avec nous. On a des services civiques, des volontaires européens, des stagiaires. Voilà, principalement sur ces périodes également de printemps à début de l'automne. Mais certains qui vont rester également pour des longs contrats. Donc ça fait une équipe voilà, qui va fluctuer entre 5 à 7 personnes.
1: Sensibiliser et conserver, on a parlé dans d'autres émissions précédentes, ce sont vraiment deux volets majeurs ici aux Courmettes.
2: Oui, ça fait partie des missions plus larges de l'association, mais c'est vrai qu'on la retrouve un peu plus à part égale peut-être au domaine de par cet aspect de voilà, un site privé qui est ouvert au public. Donc tout de suite, on a ce côté sensibilisation qui rentre en jeu, beaucoup plus en jeu. Quoi.
1: Et ben, on va rentrer à l'intérieur pour continuer notre discussion.
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1: Charlotte, Léon, on parlait il y a quelques minutes de l'importance de prendre soin de la création. En tant que responsable du pôle nature au Courmettes, vous accueillez des publics très divers. Est-ce que vous pouvez nous présenter les différents profils que vous rencontrez au quotidien ?
2: Tout à fait. Eh bien, puisque la propriété est ouverte au public, eh bien, c'est un public très varié. Tout d'abord, on a les randonneurs qui viennent tout simplement se promener sur nos sentiers. Et même là-dedans, on a ce qu'on appelle les randonneurs qui sont des personnes qui sont habituées en nature. Et puis, un public plutôt de promeneurs qui sont des personnes qui vont peut-être moins se balader, moins faire le pic, mais qui viennent quand même en nature se ressourcer, notamment sur les prairies devant la maison. Et après, on va voir des publics plus spécifiques, donc des scolaires qui vont monter, par exemple. Parfois, on peut avoir voilà, des entreprises qui vont venir faire des séminaires. Enfin, voilà, un public assez large, qu'il y aille des scolaires, des petits, des primaires, mais aussi des universitaires, à un public un peu plus grand public, en fait, tout simplement.
1: Et quel défi pédagogique ça pose, le fait d'avoir des profils aussi variés ?
2: Eh bien, il faut s'adapter. Mm-hmm. Sur un public de randonneurs, on est sur des personnes qui ont déjà les codes de la nature. La plupart ont l'habitude de se déplacer dans ce milieu ou un autre milieu naturel. Et donc, pour les approcher, on ne va pas être sur la même chose. Alors qu'un public de promeneurs, qui est un peu le promeneur du dimanche, qui a l'habitude de venir en nature, mais pas forcément de faire des longues randonnées, il va falloir du coup lui inculquer un peu plus des manières d'être tout simplement en nature. Donc des principes de ne rien laisser derrière, de ne pas laisser de traces, par exemple, de rester sur les sentiers, ce genre de choses.
1: Est-ce que ça peut créer aussi parfois des frictions avec des gens qui veulent parfois bien faire, mais qui juste n'ont pas les codes ?
2: Tout à fait. Parfois, on a certaines choses que l'on pense connaître, notamment tout ce qui va être déchets verts, où on pense qu'il n'y a pas forcément d'impact, sauf que nous, on est sur un site, on peut avoir des centaines de personnes qui viennent tous les jours, et donc cette accumulation de pression peut venir conduire un problème. Et c'est souvent ce genre de public qu'on a, des personnes qui veulent bien faire, pensent bien faire, mais qui ne savent pas forcément, et donc on vient les approcher, non pas pour les culpabiliser, mais pour justement leur enseigner un petit peu ce genre de choses.
1: Ou des gens qui viennent bivouaquer, qui viennent avec leurs chiens, c'est des choses dont on se dit... Il n'y aura pas d'impact, et en fait, si.
2: C'est ça. Mmh. Et donc, nous, on travaille beaucoup à faire des animations, des jeux, beaucoup par le contact humain, justement, avec ces personnes qui accueillent le public les week-ends, pour échanger avec les personnes, parce que l'arrière-plan, le contexte de chacun est différent, et donc on essaye de les approcher là où ils en sont, en fait.
1: Et alors, comment vous faites concrètement? Parce que vous ne pouvez pas verbaliser s'il y a des soucis un peu plus importants. Comment vous faites dans ces cas-là?
2: C'est là où on est un petit peu limité. C'est vrai que nous, on a beaucoup un discours de renforcement positif. On n'est pas là pour accuser, on n'est pas là pour... on essaie d'éviter tout ce qui va être négation, par exemple, également, ne pas faire quelque chose. On dit plutôt, faites ceci à la place pour encourager des bons comportements. Mais nous n'avons pas de personnes assermentées dans l'équipe, donc on ne peut pas verbaliser. Ça veut dire qu'on en appelle à la responsabilité et au bon vouloir citoyen, en fait, de la personne, respecter les codes qu'on lui présente dans le milieu dans lequel elle est.
1: Et donc, Charlotte, pour mieux accueillir justement tous ces différents visiteurs, vous avez mis en place le dispositif Accueil Actif. En quoi ça consiste exactement ?
2: Donc, on a des personnes qui vont être principalement les week-ends au vu de nos ressources, qui vont être spécifiquement sur cette tâche d'accueillir le public. Donc c'est un binôme à chaque fois, pour raison de sécurité, et qui vont du coup aller à cette rencontre des personnes, se présenter les lieux et éventuellement venir répondre à des questions qu'ils pourraient avoir. Mmh. On croit beaucoup en fait que l'apprentissage va se faire en fait par le contact humain. Tout simplement. Mmh.
1: Donc vous allez volontairement au devant des personnes avant même qu'elles vous posent une
2: C'est
1: question, quelle qu'elle soit.
2: C'est ça, tout à fait. Et ça vient un petit peu renforcer aussi ce côté, c'est une propriété privée, quelque chose que beaucoup de personnes ne savent pas forcément. Et donc, le fait de venir dans un lieu et d'être accueilli par les personnes de ce lieu, ça vient aussi renforcer cet aspect. Ce n'est pas juste un parc naturel, c'est vraiment une propriété avec des personnes qui le gèrent et qui cherchent à le protéger.
1: Et pour avoir une idée, combien de personnes sont accueillies via ce dispositif d'accueil actif ?
2: On compte à peu près une centaines de personnes par jour facilement, mais ça va dépendre un peu de la saison et aussi de nos capacités de comptage. Par exemple, l'année dernière, on était sur 3600 personnes qui étaient comptées, mais on ne comptait que les week-ends, donc c'est sans compter forcément en semaine. Mais voilà, on a quand même des effectifs qui peuvent être assez importants, surtout au printemps et à l'automne. L'été, les personnes vont plutôt vers la plage plutôt que randonner en montagne.
1: C'est vrai qu'il peut faire chaud ici.
2: C'est ça.
1: Et quels fruits vous pouvez voir depuis que ça a été mis en place, ce dispositif ?
2: Je pense qu'une des choses que je perçois le plus, alors c'est un petit peu compliqué parce que c'est vrai que tous les ans, l'équipe qui accueille change. Mmh. Donc c'est un peu dur de mesurer ces effets. Mais ce que l'on voit, c'est que les personnes qui reviennent nous reconnaissent. Donc j'ai mes personnes qui sont à l'accueil, elles vont venir et dire où est telle personne, elles nous nomment, elles nous connaissent, et c'est là qu'on peut vraiment développer une relation et qu'on peut voir du changement à ce niveau-là.
1: C'est en créant un lien que quelque part, une certaine sensibilisation peut aussi se faire.
2: C'est ça. Mmh. On pense que vraiment... alors oui, on peut mettre de la signalétique, on peut mettre des panneaux, mais c'est vraiment quand les personnes apprennent à connaître le lieu, à nous connaître, qu'ils seront prêts ensuite à suivre nos indications, parce qu'on ne sera pas juste des inconnus, en fait. On sera vraiment les gardes de ce lieu qui essayent juste de leur transmettre des informations sur ici, quoi.
1: Et si on rentre un peu plus dans la philosophie de cette action, c'est justement important pour vous d'avoir une première sensibilisation qui passe plus par, par le contact, par le cœur, pour pouvoir ensuite être plus à même de protéger la nature chez soi, où que l'on vive.
2: Oui, tout à fait. Moi, je dis souvent, on peut pas protéger si on ne comprend pas, et on ne peut pas comprendre si on n'aime pas. Et donc, vraiment, la porte d'entrée pour nous, c'est d'aimer. Et pour apprendre à aimer, il faut apprendre d'abord à observer, à contempler, à s'émerveiller. Et c'est souvent ce biais-là qu'on fait. Parce que, en science, on pourrait se dire qu'il y a un peu cet élitisme de, quand je vais dans la nature, il faut que je puisse être en mesure de tout nommer autour de moi pour apprécier cette nature. Mais en fait, de juste dire qu'elle est belle, c'est aussi suffisant. Et, c'est beaucoup par ça qu'on travaille, notamment auprès des enfants, mais auprès des adultes également, de vraiment juste apprendre à observer et la nature et la trouver belle. Et ensuite, petit à petit, au fur et à mesure des interactions, cet amour qui sera développé se transformera en volonté de protéger le lieu.
1: Et en même temps, en se baladant ici, on découvre plein de panneaux sur comment reconnaître les papillons, les oiseaux. Donc, c'est peut-être aussi par du goutte à goutte comme ça que l'on peut apprendre, mais sans aller, comme vous disiez, vers une connaissance scientifique.
2: C'est ça. C'est plus de rendre la nature accessible, en fait, vraiment, qui est au cœur de ce qu'on fait. De ne pas avoir qu'une seule approche. On peut avoir une approche scientifique, et on l'a, parce qu'on réalise aussi des suivis scientifiques. Et donc, c'est aussi une approche en laquelle on croit. Mais on croit également qu'on peut l'admirer ou la regarder avec des yeux d'artiste également. Et chacun, en fait, peut trouver sa place dans cette nature et ensuite vouloir la protéger.
1: Alors, pour mieux comprendre cette nature qui nous environne, vous avez développé des techniques pédagogiques de sensibilisation basées sur l'expérience. Expliquez-nous.
2: Oui. On travaille beaucoup avec tout ce qui va être le jeu, le système du jeu, et notamment sur des approches un peu sensorielles. Parce que nous croyons que cet apprentissage ne peut pas se réaliser que d'une seule manière. Il ne peut pas être juste théorique de manière comme un cours, par exemple, mais il va avoir besoin de cette composante d'expérience qui a été dit, de vivre la nature de manière différente. Et notamment là, récemment, on a refait un parcours découverte sensorielle qui a cette vocation pédagogique d'accompagner le visiteur dans sa découverte de la nature et de venir écouter, observer, sentir, toucher différentes choses et donc venir vraiment au contact de la nature de plusieurs manières.
1: Et vous avez aussi créé cette année des tables interactives.
2: C'est ça.
1: Oui. C'est un autre projet, ça?
2: Oui, alors tous les ans, je lance un peu des projets, des défis différents à mes stagiaires. Il y a quelques années, c'était plutôt des jeux. Donc, par exemple, on a refait un jeu du garou, un memory, mais façon courmette. Ensuite, on a créé des posters, donc des posters sur différentes thématiques. Et puis là, en ce moment, j'essaye de développer un peu des tables interactives. Donc, c'est-à-dire... poser des choses en fait sur des tables, par exemple un microscope avec différentes lamelles et venir un petit peu titiller la curiosité des visiteurs qui passent et en s'approchant, en marchant aux côtés de cette table, ils vont vouloir s'en approcher et venir du coup à la rencontre de l'information qu'on veut leur donner.
1: Et est-ce que ça marche ça de développer des techniques un peu alternatives comme vous l'avez dit sur le jeu, sur les sens?
2: En général, ce qui marche c'est la diversité en fait de ces choses parce que notre public est très divers lui-même et donc les techniques pour l'approcher doivent de la même manière être assez différentes. Et c'est pour ça qu'à l'intérieur de ma propre équipe, j'ai des scientifiques, j'ai des personnes avec un arrière-plan plus artistique, j'ai des personnes plus un arrière-plan humain, social, parce que je crois que pour pouvoir sensibiliser un public divers, il faut que nous-mêmes nous soyons de toutes les couleurs.
1: Alors, on va justement écouter un reportage qui a été réalisé en juin dernier lors d'une visite de classe de CP, de petit CP au jardin pédagogique des Courmettes avec Claire Mouhot. C'est un reportage de Stéphane Jigostovitch de la rédaction de RCF Nice Côte d'Azur.
3: Tiens, regarde, vous pouvez vous asseoir là, 5 minutes.
4: Bienvenue aux Courmettes. On est une association et on s'occupe de ce grand domaine pour essayer de le préserver le plus possible, préserver la nature, les animaux, les plantes qui poussent et qui vivent ici. Et puis on essaie d'accueillir des groupes comme vous, d'autres enfants, d'autres écoles, pour leur faire vivre un petit peu ce bel endroit.
5: Direction le jardin pédagogique des Courmettes, Claire propose aux élèves de CP de faire une cueillette.
4: Et après, on se retrouve tous en bas.
6: Ça, c'est quoi? C'est... Vous connaissez?
7: Moi, c'est des poivrons.
6: Non, c'est pas des poivrons.
7: Des haricots? Des petits pois?
6: C'est à peu préparé de la même famille que les petits pois, que les haricots. Ça s'appelle des fèves.
4: L'idée, c'était que les enfants se promènent dans le jardin, voient un petit peu tout ce qui est en train de pousser, aient l'occasion de récolter des choses et pour après les préparer et les déguster. Et l'idée derrière ça, c'est qu'ils fassent le lien entre ce qu'ils ont des fois dans leur assiette et ben, d'où ça vient, qu'ils prennent un tout petit peu conscience. Un petit peu de carottes. Ceux qui auront envie de mettre... pour faire joli dans leur assiette, un petit pétale. Il n'y en a pas beaucoup, mais vous pouvez couper un petit pétale de fleur ou une petite... La fleur de fenouil, c'est un bon goût d'anis. Vous pouvez en mettre des petits grains dans votre salade.
7: Trop.
4: C'est bon?
7: C'est trop, trop bon. Et moi?
4: Alors, on en prend...
7: C'est trop, trop, trop bon.
4: Ouais, t'en as pris un gros paquet, toi.
7: Oh, il y a une coccinelle.
4: Il y a beaucoup de liens qui manquent, qui se font plus. Il y a des connexions qui n'existent plus beaucoup, des fois, dans la tête des enfants, entre... Il y en a beaucoup qui ne reconnaissent pas les fruits quand ils ne sont pas tels dont ils ont l'habitude, peut-être au magasin. Ou, voilà.
8: Cette visite immersive au Courmette, Franck et Nancy, professeurs des élèves de CP, n'y voient que des aspects positifs.
9: On voulait les mettre au contact de la nature pour qu'ils puissent expérimenter le vivant, comprendre les enjeux qui se jouent dans la nature et ce besoin impérieux de respecter notre environnement.
10: Ça paraît anodin, mais c'est hyper important. Tout ce qu'on va retravailler après sur les animaux, l'écosystème, la nature, évidemment, ça va de soi. On espère qu'ils vont retenir des choses et que ça va leur servir dans leur vie future.
6: Qui veut tirer une carotte? Donc tu le prends ici à la tige et tu tires fort. Ouais, super.
1: Merci pour le témoignage de ces enfants. Charlotte, restaurer ce lien entre ce qui est dans notre assiette et d'où ça vient, c'est aussi un objectif de ces visites pédagogiques.
2: Oui, spécifiquement au jardin, c'est vrai que c'est pas forcément le lien, en fait, il est assez rompu, même pour la nature en général. Ils n'ont pas tous l'occasion, en fait, de sortir. On a des personnes qui viennent de milieux assez différents. Certains qui sortent très régulièrement dans la nature et qui font ce lien, que ce soit avec le potager, la nourriture ou les insectes qui sont autour d'eux, qui viennent polliniser justement ce qui finit ensuite dans leur assiette. Mais d'autres n'ont pas cette occasion. Et donc, nous, on vient un peu leur offrir l'occasion de mettre... les mains dans la terre, de venir attraper un papillon, l'observer de plus près et de restaurer ce contact.
1: Et comment ces visites se préparent? Parce qu'on imagine que vous vous adaptez aussi aux saisons.
2: Oui, on a plusieurs offres. On offre plusieurs thématiques sur le jardin ou sur les balades en fonction des saisons. Donc au printemps, à l'été, on va être beaucoup plus sur soit de la plantation ou de la récolte au jardin. Pour moi, plutôt sur des thématiques d'insectes, sur les balades. Et puis ensuite, un peu plus à l'automne, on va être plutôt sur des thématiques des traces des animaux, par exemple. Et donc, on va vraiment adapter à la saison, aux espèces qui sont dehors. Et puis aussi à l'âge, bien sûr, parce que ça va de la maternelle au collège. Et donc, on n'est pas du tout sur les mêmes approches pédagogiques.
1: Oui, sans doute. Là, on entendait dans le reportage l'enthousiasme des enfants.
2: Oui.
1: Est-ce que justement, ce type d'approche, ça peut marcher pour le public des scolaires, par exemple?
2: Oui, en général... En fait, ils veulent juste faire quelque chose, ils veulent être dans la nature, ils veulent courir. Et donc, on est sur des enfants qui ont énormément d'énergie, qui ont besoin d'être dehors et justement d'expérimenter, de toucher, de faire eux-mêmes. Après, ils rentrent chez eux avec des histoires, avec des étoiles plein les yeux. Ils vont raconter ça à leurs parents. Et d'une certaine manière, ça fait un peu un effet boule de neige parce que peut-être que la prochaine fois qu'ils seront en balade, ils pourront, eux, apprendre des choses à leurs parents.
1: Comment l'équipe est formée pour réaliser ces différentes visites pédagogiques?
2: Alors sur les balades en tant que telles ou les ateliers, ce sont principalement moi et Claire qui les réalisons, qui sont l'équipe principale pédagogique. Et ensuite, de temps en temps, on va être accompagné du coup par nos services civiques ou nos stagiaires qui vont venir nous appuyer. Et puis là-dessus, c'est plutôt un contenu qu'on construit ensemble et qu'on apprend à le communiquer ensemble à ces enfants.
1: Et je crois que l'expérience est aussi importante, même pour vous, pour expérimenter avant de transmettre.
2: Oui, oui. En général, on va tester un petit peu nos animations, on va les faire avec différents publics en amont et ensuite les réaliser auprès de ses enfants.
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1: Je suis toujours avec Charlotte Léon, responsable du pôle nature au Courmettes, pour parler du lien entre sensibilisation et protection de la nature. Alors Charlotte, on vient d'évoquer avec vous les ateliers de sensibilisation que vous et votre équipe menez auprès de différents publics. Comment est-ce qu'on peut évaluer l'efficacité de ces différentes actions ?
2: C'est vrai que c'est quelque chose qui peut être un petit peu compliqué pour nous d'évaluer parce qu'on n'a pas forcément un retour direct et aussi parce qu'on a des fois des profils, on a des touristes qui vont venir qu'une seule fois et ne jamais revenir. Donc on peut l'évaluer un peu plus sur des profils qui reviennent, des particuliers ou également des enfants parfois qu'on va retrouver en maternelle puis en primaire et qui vont se souvenir des animations qu'on a fait avec eux avant et qui ont du coup hâte en fait de repasser un moment avec nous.
1: Puis vous avez peut-être des retours un peu plus étoffés pour les personnes qui viennent pour des longs séjours.
2: C'est ça. Quand des personnes viennent pour des thématiques particulières sur nos séjours, en général, là, il va y avoir beaucoup plus de retours, surtout parce qu'on a des habitués également qui vont nous suivre sur ces séjours.
1: Il y a aussi des exemples de personnes qui viennent pour un engagement ponctuel et qui reviennent parce qu'ils sont marqués par le lieu pour s'impliquer de manière un peu plus importante.
2: Oui, l'année dernière, justement, on a eu cet exemple d'une personne qui est venue à l'occasion d'un séjour 2 semaines en tant que bénévole en cuisine et puis qui est vraiment tombée amoureuse de ce lieu, qui a souhaité y revenir. Et elle s'est donc engagée auprès de nous pendant 8 mois, de septembre à la fin juin, en service civique pour la conservation.
1: Donc, on l'a entendu, il y a des bénévoles sur lesquels vous vous appuyez pour développer ces actions, mais il y a aussi des bénévoles très locaux, puisque le terrain est trop grand pour être couvert par l'équipe actuelle seule.
2: Oui, alors, sur les bénévoles locaux, c'est encore quelque chose qu'on est en train de développer pour la partie conservation. On a beaucoup de bénévoles locaux qui viennent plutôt pour la maison ou l'entretien ou aider un petit peu sur d'autres actions. Sur la partie conservation, on est en train d'essayer de développer justement ce réseau parce que l'espace est tellement grand et les ressources sont assez limitées pour nous. Donc, on voudrait vraiment développer un réseau local de bénévoles qui puissent s'investir ici, notamment parce que on pense que le message serait beaucoup plus pertinent si il venait de la part des voisins, en fait.
1: Donc, si des auditeurs nous entendent qui sont aux alentours de chez vous, de Tourette-sur-Loup, qui n'hésitent pas à vous contacter,
2: oui,
1: être bénévoles locaux. En tout cas, Charlotte, on sent que vous êtes portée par cette mission, malgré la crise écologique qui est bien réelle. Quelle est la source de votre espérance et de votre confiance en l'avenir ?
2: Eh bien, Arusha, en fait, se repose vraiment sur cette espérance chrétienne. On ne prétend pas vouloir sauver la planète, ce qui est en fait ce qui donne beaucoup d'anxiété dans le monde de l'écologie, c'est de ne pouvoir rien faire et d'avoir ce sentiment que c'est trop tard. Alors qu'avec cette espérance chrétienne qui est portée par Arusha, on croit vraiment que chacun peut agir à son échelle sans prétendre, encore une fois, de sauver la planète, mais d'être fidèle, en fait, dans cette action qui nous a été demandée de prendre soin de la création.
1: Et puis, il y a un même fond qui permet, au final, d'avoir des valeurs communes, de respecter l'autre, et qui permet de ne pas rester dans un entre-soi chrétien, mais de pouvoir s'ouvrir aussi au monde.
2: Oui, et c'est très important pour nous aussi au domaine, parce qu'on ne veut pas rester qu'entre nous. C'est un lieu qui, pour certains, a beaucoup d'histoire. On a des personnes qui reviennent, des personnes âgées de plus de 80 ans qui reviennent, qui ont des souvenirs quand ils étaient enfants et qui venaient se promener ici. Donc, c'est un lieu qui est très historique, très important dans la mémoire de ces personnes. Et on veut pouvoir les accueillir et dans ce cadre-là.
1: Et à l'origine de cette mobilisation, enfin de cette implication pour vous, c'est l'amour pour la nature, pour la création dans son ensemble ?
2: Oui, pour moi, ça a toujours été. J'ai toujours été fascinée par les animaux, par toute cette diversité, cette complexité. Et donc, c'est vrai que moi, je suis rentrée par la porte scientifique, de vraiment chercher à comprendre la nature. Et au travers de mon travail, je peux vraiment allier cette conviction personnelle de vouloir prendre soin de la nature et de le faire d'une certaine manière et à la fois venir un peu assouvir ma curiosité de la nature.
1: Et là, on rejoint votre moteur, ce que vous avez partagé en début d'émission. On ne protège que ce qu'on aime. Ça, c'est vraiment aussi ce qui vous porte au quotidien.
2: Oui, je pense que c'est vraiment ce qui nous permet d'avancer et même de prioriser certaines actions. Parce que pour moi, ce qui est important pour un enfant, par exemple, quand il vient, c'est pas qu'il reparte en ayant appris le nom des papillons. Alors certes, c'est intéressant, mais s'il repart avec juste d'avoir passé un bon moment, d'avoir couru dans la nature. J'ai plusieurs enfants où ils me disent « c'est la première fois qu'on a attrapé des papillons, c'était génial ». Et juste ça, ça suffit et c'est ça qui va vraiment porter l'ensemble de notre message.
1: Et pour vous, il y a aussi l'aspect émerveillement qui est vraiment indissociable de la foi.
2: Oui, on le retrouve beaucoup dans la Bible. On nous appelle très souvent à contempler la nature, à juste l'observer. Les psalmistes le font beaucoup et donc pourquoi pas nous?
1: Pourquoi pas nous, effectivement. Charlotte, on arrive en fin d'émission. Pour terminer, est-ce que vous pouvez nous partager un moment de sensibilisation qui aurait eu un sens particulier pour vous, une rencontre, un visiteur, un enfant, quelque chose qui soit concret?
2: Je pense vraiment que c'était pas récemment, c'est l'année dernière où j'ai eu justement un enfant qui était venu sur une sortie papillon et qu'au début de cette interaction, qui était assez réservée, qui n'osait pas trop, je voyais un peu du coin de l'œil que ça l'intéressait, mais il voulait pas trop le montrer. Et puis au fil de l'animation, il prend le filet et il part chercher ses papillons. Et à la fin, il ne voulait plus quitter ce filet à papillons qui a été un peu une ouverture pour cet enfant vers le monde de la nature. Et ça m'a beaucoup marqué parce que je me dis, c'est pour ça que je le fais.
1: Alors peut-être que des auditeurs nous écoutent, vous l'avez dit, qui n'ont pas la chance d'être dans un lieu comme cela aussi proche de la nature. Comment faire pour s'émerveiller au quotidien quand on vit peut-être dans des villes plus urbanisées, quand on est moins en contact avec la nature?
2: L'émerveillement, c'est un peu comme un muscle, en fait. Il faut apprendre à le travailler, il faut apprendre à travailler ses yeux. Et on se rend compte, en fait, si on sort et qu'on se balade, que même dans la ville, on va trouver ce qu'on appelle des mauvaises herbes qui vont pousser sur des cailloux alors qu'elles ne devraient même pas être là. On peut parfois observer la lune, on peut voir un survol d'oiseaux qui viennent nicher dans les clochers des églises. La nature est partout et c'est juste qu'il faut entraîner son regard à la voir.
1: Entraîner son regard, ouvrir ses yeux, ouvrir son cœur.
2: C'est ça.
1: C'est ça la clé.
2: Oui.
1: Eh bien, écoutez, merci beaucoup, Charlotte Lyon, d'avoir été notre invitée dans cet épisode de Génération Laudate aussi. Merci également au site des Courmettes de nous avoir accueillis. Merci à l'équipe qui a préparé cette émission, Stéphanie Tesson, Lourane Sarraoui et Raphaël Ferreira pour les moyens techniques. Et je vous donne rendez-vous samedi prochain pour poursuivre notre réflexion avec Arocha, où nous découvrirons le réseau des ambassadeurs qui mobilisent les chrétiens partout en France. À très bientôt dans Génération Laudate aussi.

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0: Il est 14h.
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2: Bonjour à tous, bienvenue sur RCF Notre-Dame pour cette nouvelle édition des Racines du Présent. Elle est, nous le savons, le cœur véritable, peut-être toujours battant de notre histoire moderne. Je veux parler ici de la Révolution française. Durant ces 10 petites années de 1789 jusqu'au début du 19e siècle, l'histoire s'est accélérée de façon absolument inédite. Les bouleversements ont été considérables, ils ont été politiques, culturels, religieux, sociaux. Ce fut la fin de l'ancien régime et des privilèges, et ces années, marquées par des dérapages tragiques, des déchaînements de haine et de violence, ont pourtant apporté à la France la Déclaration des droits de l'homme et du citoyen, la liberté individuelle, l'égalité civile, la fondation de l'État-nation, l'avènement, surtout, nous le verrons dans un instant, de la souveraineté populaire. Mais à quel prix ? Depuis 250 ans, je dis bien, les historiens, les politiques s'affrontent. Faut-il voir dans cette révolution l'avènement d'un nouveau monde ou au contraire l'effondrement de l'ancien ? Faut-il s'en réjouir ou le déplorer ? Avec notre invité, nous allons tenter d'y voir plus clair. Jean-Christian Petit-Fils, bonjour.
3: Bonjour.
2: Merci beaucoup d'avoir accepté notre invitation. Vous êtes historien, écrivain, vous êtes très connu pour vos biographies des rois d'Henri IV jusqu'à Louis XVI. Votre dernier livre, fort de 836 pages, s'intitule sobrement « La Révolution française ». C'est publié chez Perrin et nous allons voir dans un instant jusqu'à quel point cette révolution fut-elle peut-être un drame.
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2: Jean-Christian Petit-Fils, je le disais, vous avez réalisé avec cette Révolution française publiée chez Pellerin une véritable somme avec une récapitulation des travaux les plus récents. Vous avez mis plusieurs mois, de longs mois, voire plusieurs années.
3: Quatre ans
2: pour produire ces presque 900 pages. Vous avez fait le choix de la chronologie, ce qui fait que votre livre est très facile à lire, très facile à suivre. Fallait-il vraiment revenir sur cette révolution ? Fallait-il vraiment construire ce que vous avez fait, une synthèse magistrale, Jean-Christian Petit-Fils ?
3: Alors, en effet, parce que on manquait depuis de nombreuses années déjà d'un récit. D'un récit le plus fluide, le plus clair possible, des événements. Très souvent, malheureusement, les historiens font des commentaires sur le récit ou des commentaires sur le commentaire, mais très rarement exposent les faits. Et c'est ce que j'ai voulu faire. Mais évidemment, de façon sous-jacente, se trouve une analyse de sciences politiques montrant quels sont les enjeux en termes de souveraineté, en termes de légitimité, en termes de démocratie. Y a-t-il eu une démocratie sous la Révolution ? Moi, je ne le pense pas. En termes de manipulation des foules, de techniques d'embrigadement, de fêtes à connotation religieuse ou quasi-religieuse, de volonté de créer un homme nouveau, etc. etc. Toutes ces données nécessitaient une synthèse qui, à mon avis, manquait. Alors, il y avait eu les travaux de François Furet, dans la lignée de laquelle je me place, mais François Furet n'avait probablement pas poussé aussi loin les analyses politiques.
2: Voilà, donc vous publiez à travers cette Révolution française, d'une part, un

0: La France a connu des désordres, des désastres, des défaites militaires, un effondrement du pouvoir.
1: Des guerres civiles.
0: Mais tout cela, c'était au maximum des crises de légitimité. Là, nous avons une crise de souveraineté.
1: Voilà, c'est un mot qui revient souvent dans votre livre.
0: C'est le point de départ. Alors, en effet, la révolution, c'est la rencontre de quatre crises. Une crise de la noblesse, d'abord. Cette noblesse qui veut, tout au long du XVIIIe siècle, après la mort de Louis XIV, prendre sa revanche sur ce qu'on a appelé l'absolutisme, qui en réalité n'était pas véritablement un pouvoir très puissant et très fort, parce qu'il y avait tellement de contre-pouvoirs, tellement de
1: ce que vous appelez les bigarrures de l'Ancien Régime.
0: Exactement.
1: Petit-fils,
0: ouais. Exactement. Alors, cette noblesse veut vraiment revenir en arrière. Ça commence avec la Régence, et puis ça va se poursuivre sous le règne de Louis XV. Toute la noblesse, les noblesses, parce qu'il y en a trois, la noblesse d'épée, la noblesse de robe et la noblesse de finance, ces trois noblesses s'associent entre elles, marient leurs enfants entre elles et veulent bloquer l'évolution du pouvoir royal et revenir au fond à un pouvoir quasi féodal où les grands seraient dominants.
1: S'agit-il de la suite de la Fronde ?
0: Ben, la Fronde, c'est un épisode dans cette grande lutte séculaire entre le pouvoir royal et la noblesse, surtout la haute noblesse. Ça, c'est le premier point. Le second, c'est au sein de cette noblesse, il y a eu énormément de vacances. Il y a eu, à la fin du règne de Louis XIV, une guerre terrible qu'on appelle la guerre de succession d'Espagne, au cours de laquelle, dans les dernières années de cette guerre, les rangs de la noblesse ont été clairsemés. La noblesse paraît, si on prend quelques chiffres, il y avait environ 200 000 nobles sous Louis XIV. À la mort de Louis XIV, il n'y en avait plus que 120 000.
1: À ce point, oui.
0: Et cette noblesse va se fermer, ce qu'on appelle la réaction nobiliaire, pour empêcher finalement les couches supérieures du tiers-État d'intégrer la noblesse.
1: C'est-à-dire la bourgeoisie montante.
0: La bourgeoisie riche, la bourgeoisie d'affaires, les avocats,
1: les commerçants.
0: Les commerçants qui veulent tous intégrer la noblesse. C'est assez singulier. Monsieur de Robespierre, en un seul mot, va couper son nom en mettant de Robespierre. Monsieur Danton va mettre des apostrophes, etc., etc.
1: Comme une sorte de fascination.
0: Barère va accoler le nom d'une petite terre qu'il a achetée, de Vieuxac, Barère de Vieuxac. Tout le monde veut, jusqu'à un moment où tout cela va se retourner contre la noblesse, puisque la bourgeoisie va changer de paradigme, en quelque sorte. Mais on le voit au début de cette révolution, comme le disait l'avocat protestant Barnave, toutes les voies étaient fermées. C'est-à-dire qu'il n'y avait plus de possibilité d'intégrer...
1: La société était dans une impasse.
0: Société bloquée,
1: oui.
0: Voilà.
1: Déjà. Voilà.
0: Alors ça, c'est les deux premières crises.
1: Et ensuite, puis, il y a la crise financière.
0: Alors, il y a une crise financière qui est liée indiscutablement à la guerre d'Amérique. Qui a coûté très cher. On a envoyé des flottes de guerre, de 6000 hommes, un corps expéditionnaire qui a coûté très cher. Et au lieu de le financer par l'impôt, ce qui aurait été très facile, parce qu'il y avait un élan patriotique très puissant qui...
1: Il y avait un consensus.
0: Voilà, on voulait prendre la revanche en Angleterre. On ne voulait pas tant que ça l'indépendance des insurgents, mais on voulait la revanche contre l'Angleterre. Et ce que Louis XVI a réussi à faire parfaitement après s'être fait tirer l'oreille, si je puis dire, et avoir hésité. Mais donc... C'est Necker qui a fait cette politique, donc qui était le ministre des Finances, grand argentier, qui est un homme qui connaît mal les finances françaises, la structure.
1: Car il est suisse.
0: Il est d'origine suisse, c'est un banquier international qui connaît très bien les banquiers de Rotterdam, d'Amsterdam, de Londres, qui a les réseaux de la finance internationale de cette époque. Et donc, il dit, mais moi, je vais emprunter, j'ai aucun problème pour ça. Le malheur, c'est que, évidemment, on a emprunté de façon excessive. Alors, on n'a pas trop les chiffres, parce que c'est compliqué de les établir, mais on peut penser qu'il y avait entre 1,2 milliard, 1,3 milliard de livres d'emprunt à 1,9 milliard, voilà. Pour un budget de 475 millions de rentrée fiscale.
1: C'est ce qu'on appelle aujourd'hui une crise du surendettement.
0: Oui, exactement.
1: Voilà.
0: 475 millions et à peu près 600, 605, 610 millions de dépenses. Donc il y a déjà un déficit.

0: budgétaire et puis il y a un passif d'emprunt.
1: Est-ce que le roi en est conscient ?
0: Le roi va en prendre conscience, notamment lorsque Calonne, qui est un des successeurs de Necker, qui va pendant quelques années poursuivre cette politique de la cigale pour plaire à la reine, pour essayer d'obtenir les faveurs des grands courtisans, se rend compte qu'on court à la catastrophe. On dirait aujourd'hui, on va dans le mur.
1: Voilà. Déjà, on entend résonner un certain nombre d'échos quand même, d'échos contemporains.
0: Oui, bien sûr.
1: Comparaison n'est pas raison, mais enfin, dernière crise que vous évoquez dans votre livre, Jean-Christian Petit-Fils, c'est la crise du dérèglement climatique.
0: Alors la crise du dérèglement climatique, il y a eu une éruption climatique, une éruption d'un volcan en Islande en 1783, un hiver terrible en 1784, au cours duquel d'ailleurs Louis XVI et Marie Antoinette se sont penchés vers les pauvres, ils allaient dans les chaumières porter des secours. Et puis surtout, c'est 89 qui va être l'année très très rigoureuse, canicule et puis
1: déjà.
0: Suivi de exactement
1: oui.
0: Et puis suivi de pluie, un orage de grêle épouvantable
1: qui va traverser
0: le tiers de la France, réunir les récoltes du tiers de la France le 13 juillet 88, donc un an presque jour pour jour avec la prise de la Bastille. Et donc ça ruine des paysans, ça jette les brassiers, les manouvriers, donc les petites gens qui travaillaient dans l'agriculture sur les routes. Ça va créer une population flottante prête à tous les coups de main. Et puis, tout cela va se...
1: Voilà, toutes les conditions sont réunies.
0: Tout s'aggrave aussi dans l'hiver, 88-89. Très rude hiver, tout est gelé, les cours d'eau sont gelés, et ça a des conséquences considérables, parce que les moulins à eau sont bloqués, les transports maritimes sont bloqués, par voie de fluviale sont bloqués, l'économie souffre énormément.
1: C'est ce que votre prédécesseur, Emmanuel Leroy Ladurie, appelle la gâchette météorologique de 1789. Si vous voulez bien, Jean-Christian Petit-Fils, on va faire une première pause musicale. On va se replonger dans l'ambiance. On va écouter le fameux Ça ira, vous nous en direz peut-être quelques mots, interprété par la non moins fameuse Édith Piaf.
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1: Voilà, vous avez tous reconnu Édith Piaf, ça ira. Jean-Christian Petit-Fils, vous qui publiez chez Perrin une somme magistrale et passionnante intitulée La Révolution française, que pouvez-vous nous dire de cette chanson, ça ira?
2: C'est un chant révolutionnaire qui va être très, très populaire à cette époque. Bien sûr, les paroles vont être mises sur un chant ancien de ce temps-là. Tout ça montre la haine du
1: peuple. Oui, ce sont des paroles très violentes.
2: Très violentes.
1: Très, très violentes. Il y a 300 ans qu'on nous écrase, les aristocrates, on les pendra.
2: Oui, voilà.
1: C'est significatif du ressentiment populaire.
2: Il y avait des paroles encore plus terribles contre les nobles et les prêtres, en disant nous allons pendre les aristocrates avec les boyaux des prêtres. Mmh. Vous voyez, il y a une violence inouïe dans les pamphlets de rue qui se déchaînent en particulier contre Marie-Antoinette, contre la cour, contre les dépenses excessives de la cour. Tout cela crée un climat de pré-insurrection. Et c'est pour ça d'ailleurs qu'il est très important d'intégrer dans la Révolution les prémices qu'on appelle la pré-révolution qui courent de 1786 à 1789.
1: Et c'est ce que vous faites dans les premiers
2: chapitres. Exactement, c'est ce que je fais parce que nous voyons là, en fait, un mouvement de réaction nobiliaire, de contre-révolution qui commence la révolution, en fait, par le refus des réformes du roi. Le roi avait proposé une réforme royale avec Calonne, un plan intelligent, intéressant, avec une fiscalité améliorée par rapport à ce fouillis, ce maquis fiscal de l'ancien régime, une subvention territoriale payable par tous, sans abonnement, sans rachat, donc tout le monde, y compris d'ailleurs les domaines royaux. Tout le monde payait l'impôt suivant son revenu.
1: Et là, ça a coincé.
2: Et là, Calonne proposait de réunir une assemblée des notables pour tourner la difficulté prévisible des parlements. Et les notables ont refusé.
1: Et c'est ainsi, en quelque sorte, que la noblesse a commencé la révolution.
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2: Nous sommes aujourd'hui en compagnie de l'historien Jean-Christian Petit-Fils qui publie chez Perrin une somme tout à fait passionnante intitulée « La Révolution française ». Alors, nous venons de voir avec vous, Jean-Christian Petit-Fils, que ce fut en quelque sorte la noblesse qui fut à l'origine de ses propres malheurs, d'une certaine façon, en bloquant les processus de réforme qui pouvaient avoir été initiés par Louis XVI. Parlons de Louis XVI quelques instants, si vous le voulez bien. Louis XVI fut-il en quelque sorte un réformateur raté? Vous évoquez, je vous cite Jean-Christian Petit-Fils, la lente glissade de Louis XVI, son refus de faire couler le sang. Quel regard portez-vous sur ce roi?
3: Alors, c'est un regard, je dirais, nuancé, parce que très souvent, on caricature ce personnage. Donc, vous le savez, vous l'avez dit, j'ai écrit une biographie de Louis XVI.
2: Donc, vous êtes un intime.
3: C'est un homme, je ne sais pas. C'est un homme intelligent, cultivé, timide, capable de réfléchir à des sujets profonds, notamment en matière étrangère. C'était le domaine essentiel du roi à cette époque. Hein. Les questions intérieures, c'était des ministres, des contrôleurs généraux qui s'en occupaient. Et il était capable d'en remontrer à Vergennes, connaissant parfaitement les postes anglais qu'il lisait chaque matin. Il connaissait très bien les institutions britanniques, il connaissait très bien vraiment les relations internationales. Mais cet homme est en même temps hésitant, timide, je l'ai dit, et il va très rapidement, surtout après l'échec du plan Calonne, plonger dans une crise, une dépression nerveuse.
2: Une véritablement, dépression.
3: Véritablement.
2: Le roi était déprimé.
3: Il était déprimé, voyant que tout ce qu'il avait tenté avait échoué jusque-là.
2: Aurait-il pu réformer la France suffisamment pour éviter la révolution, Jean-Christian Petit-Fils?
3: Alors, c'est très difficile à dire, évidemment. On ne peut pas faire du chronique. Ce qu'on voit, c'est quand même qu'on a parlé d'une société bloquée. On a un refus des ordres privilégiés lors de la noblesse, l'ordre d'abord du clergé aussi. C'était deux ordres crispés sur la défense de leurs privilèges. En 1788, au moment où les choses se passent très mal et où on va vers le dépôt de bilan de la monarchie en quelque sorte, parce qu'on va prononcer la suspension des paiements, en août 86, le roi va demander à l'assemblée du clergé de faire un don gratuit, c'est la forme qu'on appelle le don gratuit, c'est-à-dire un impôt que chaque année le clergé paye, de 8 millions de livres. C'est pas grand-chose. Le clergé, alors il faut dire, toute la haute noblesse a investi toutes les charges épiscopales sous Louis XVI. Il n'y a pas un seul évêque qui ne soit noble. Alors que sous Louis XIV, il y avait des évêques qui n'étaient pas nobles. Donc là, c'est pour ça qu'il y a une osmose entre l'ordre du clergé, l'ordre de la noblesse, pour défendre les privilèges.
2: C'est une osmose qui fut très négative.
3: Voilà, alors en dessous, évidemment, à l'étage en dessous, il y avait ce qu'on appelle
2: les petits curés.
3: Les curés, les petits curés.
2: Réduits à la portion congrue, qui ne vivaient que de l'aumône des paroissiens.
3: Petite somme. Voilà. Donc, cet ordre du clergé fait la leçon au roi en disant « Mais non, on ne vous donnera pas les 8 millions, on les a, mais on ne vous les donnera pas, on vous donne 1,8 million et ça suffira, contentez-vous de ça, et réunissez les états généraux ». Donc, il faisait nettement de la politique. Mais quelques mois plus tard, les biens du clergé seront nationalisés et le clergé perdra 100 millions.
2: Et ça va aller très très vite. Alors, il y a donc la réunion des états généraux, toute cette polémique sur la question du vote, le vote par tête ou le vote par ordre. C'est quelque chose qui a cristallisé beaucoup de choses, Jean-Christian Petit-Fils, au moment des États généraux.
3: Alors, avant la réunion des États généraux, donc on n'est pas réuni les États généraux depuis 1614, et là, les choses vont se crisper. Le Parlement de Paris va dire, vous devez respecter la règle de 1614, ce qui était complètement aberrant, c'est-à-dire qu'il y avait trois grandes masses de députés, le clergé, la noblesse et le tiers-État, à égalité de nombre. Alors que le tiers-État avait profondément évolué, qui avait une couche supérieure, très riche, très engagée dans la société. Donc tout cela, et puis d'autre part, la noblesse elle-même avait évolué. Au moment du blocage des notables, de l'Assemblée des notables, on avait fait valoir, les plus réactionnaires des aristocrates et puis du clergé avaient fait valoir le vieil adage médiéval selon lequel le clergé prie pour le royaume, la noblesse verse son sang sur les champs de bataille, voilà. Et le tiers-état paye l'impôt. Voilà.
2: C'était ça la répartition classique.
3: C'était complètement fou parce que la noblesse.
2: Ça ne fonctionnait plus.
3: Il y avait une noblesse d'Europe qui n'allait jamais sur les champs de bataille, une noblesse de finances non plus. Il y avait un clergé qui était largement corrompu, influencé par l'idéologie des Lumières. Et puis, je vous dis, un tiers-État qui aspirait à occuper une place plus importante.
2: Alors, les événements se sont ensuite en quelque sorte emballés. Il y a eu plusieurs moments clés que vous proposez à notre lecture, Jean-Christian Petit-Fils, dans votre livre La Révolution française chez Perrin. Il y a eu ce moment où les femmes des Halles sont arrivées au château de Versailles. Et là, le lendemain matin, le roi, la reine et le dauphin ont quitté Versailles pour ne plus jamais y revenir. Que s'est-il passé ? En quoi cela fut-il significatif ?
3: Ah ben c'est une période, ce sont deux journées révolutionnaires, 5 et 6 octobre.
2: Nous sommes en 89.
3: 89, exactement, à la suite d'une rumeur selon laquelle les officiers français des gardes du corps avaient accueilli les officiers du régiment de Flandre et au cours de cette beuverie à Versailles avaient piétiné la cocarde tricolore. Les rumeurs se répandent et à ce moment-là, plus ou moins spontanément, des femmes partent.
2: Il n'y avait pas les réseaux sociaux, mais c'était tout comme. Il y avait les libelles, les rumeurs,
3: Et puis,
2: le bouche
3: rumeurs,
2: à oreille. Voilà.
3: L'importance des rumeurs. Alors, il n'y a pas un complot bien mené par le duc d'Orléans, comme on l'a dit, mais il y avait des meneurs, bien sûr.
2: Et il y a eu des morts.
3: Il y a eu des morts, et puis il y avait des hommes qui étaient déguisés en femmes. Tout cela a conduit à des désordres. Le lendemain 6, le château de Versailles que Lafayette devait défendre n'a pas été défendu.
2: Qui s'est réveillé trop tard, au sens propre.
3: Voilà, le général Morphée, comme on l'a appelé. Voilà. Et à ce moment-là, eh bien, la reine a manqué d'être attaquée. Elle s'est réfugiée dans la chambre du roi. Et puis, il a fallu paraître au balcon et accepter devant la foule de revenir à Paris. Et c'est la dernière fois, évidemment, que le couple royal connaîtra Versailles.
2: Et puis ensuite, la famille royale a été en quelque sorte confinée aux Tuileries, jusqu'au moment que vous évoquez comme un moment pivot, c'est le pivot de ce qu'on a appelé la fuite à Varennes.
3: Oui.
2: C'était un moment tragique.
3: C'était un moment tragique qu'on a mal compris, qu'on a mal expliqué, parce que dans les manuels scolaires, en général, on donne le sentiment que Louis XVI prenait la fuite et allait à l'étranger. Or, pas du tout. Louis XVI savait très bien que s'il franchissait la frontière, il serait déchu et remplacé par le duc d'Orléans. Donc, c'était pas
2: son cousin.
3: Son cousin. C'était pas son intention. Son intention, c'était d'aller dans la place forte de Montmédy, qui était occupée par l'armée de l'Est du marquis de Bouillé, en position de force, pour pouvoir renégocier avec l'Assemblée, donc les états généraux qui s'étaient transformés en assemblée constituante, la constitution en particulier renforçait le pouvoir exécutif puisqu'on avait affaibli considérablement le pouvoir exécutif. Donc ça veut dire qu'il reconnaissait la société civile, la révolution, qu'il reconnaissait, il acceptait une constitution. En revanche, il ne voulait pas être simplement le premier fonctionnaire de la nation. Et c'est donc cette fuite qui va se terminer à Varennes en Argonne avec un retour dramatique.
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2: Nous sommes en train de revivre aujourd'hui en quelque sorte la Révolution française en compagnie de l'historien Jean-Christian Petit-Fils qui publie donc La Révolution française chez Perrin en près de 900 pages. C'est une compilation chronologique et aussi un essai d'analyse politique de la Révolution. Nous venons de voir avec vous, Jean-Christian Petit-Fils, que le roi Louis XVI a peut-être été une sorte de réformateur raté. Et en tout cas, à partir du moment de la fuite à Varennes, du retour aux Tuileries, il y a une sorte d'engrenage qui se met en route. Le roi est donc mis en procès, il est décapité, place de la Concorde, le 21 janvier 93, ensuite les massacres de septembre, la terreur, il y a une sorte de machine infernale qui se met en place. Tout au long de votre livre, on s'interroge, Jean-Christian Petit-Fils, sur ce caractère inévitable ou peut-être évitable de la violence dans la Révolution. La violence était-elle contenue en germe dans les débuts de la Révolution? Aurait-on pu l'éviter ou était-elle inéluctable, Jean-Christian Petit-Fils?
3: Alors, là aussi, c'est très compliqué à dire, parce qu'il faut évidemment à chaque fois faire de l'Uchronie. Mais on peut dire donc qu'en germe, oui, cette violence était présente. On la voit jaillir d'ailleurs dès le 14 juillet. Pourquoi ? Parce que l'Assemblée des États généraux, en se transformant en Assemblée nationale, a provoqué un déplacement gigantesque de souveraineté.
2: Oui, c'est le fond de la question.
3: La souveraineté monarchique passe à une souveraineté nationale.
2: Alors, qui était inimaginable, au fond, dans l'imaginaire collectif.
3: C'était inimaginable, et oui. C'est un coup de force, il faut le dire, voilà. Objectivement, puisque c'est les députés des États généraux, élus dans des conditions très complexes, selon les trois ordres, dans une assemblée purement consultative par le roi, n'avaient aucune légitimité. Et en plus, il y avait un mandat représentatif, donc chacun s'était engagé devant ses électeurs, devant ses commettants, à rendre compte. Et là, il se proclame assemblée et donc accapare le pouvoir législatif, le pouvoir exécutif, le pouvoir judiciaire et le pouvoir constituant. Bon, laissant donc à l'abandon le roi, en attendant sa feuille de route, on va lui faire une...
2: Est-ce qu'on peut dire que c'est parti en vrille, en quelque sorte?
3: Alors, ça part en vrille, à cela s'ajoute évidemment... Alors, aujourd'hui, évidemment, l'idée de souveraineté nationale ne pose aucun problème, elle est dans la Constitution même,
2: elle est tout à fait évidente.
3: Mais à ce moment-là, il y a un saut dans l'inconnu que les Anglais, en 1688, quand ils ont fait leur Glorious Revolution, n'ont pas franchi. Et l'Angleterre est passée à la modernité de façon moins violente, moins brutale que nous. Nous avons connu ce saut à cause de cela, et à cause aussi... il faut bien le dire, de l'hubris, l'orgueil des députés qui se prenaient pour des législateurs absolus, voulant régler tout et tout régenter.
2: Parce qu'ils se sentaient dépositaires de cette nouvelle souveraineté
3: absolument,
2: populaire.
3: Voilà. Et même des gens modérés, comme Bailly, qui est l'astronome Bailly, président du tiers-État, quand on lit ses mémoires, on sent cet homme imbibé d'une aura extraordinaire.
2: Et il finira guillotiné.
3: Voilà.
2: Alors justement, cette violence, on va faire, si vous voulez bien, un saut dans notre époque contemporaine. On se souvient qu'au moment de l'ouverture des Jeux Olympiques, lors de la procession, le défilé sur la Seine, en passant devant la conciergerie, a été projeté sur la conciergerie l'effigie de Marie-Antoinette décapitée. Et puis, on va voir aussi dans quelques jours que le pape Léon XIV va célébrer la messe sur la place de la Concorde, là même où a été décapité Louis XVI, et puis ensuite à la chapelle des Carmes, il va se recueillir devant la plaque commémorative des 174 prêtres qui ont été donc massacrés pendant les massacres de septembre dans le cloître des Carmes. Est-ce que vous comprenez les polémiques, les débats aujourd'hui autour de cette question-là, ou est-ce que ça vous paraît déplacé, Jean-Christian Petit-Fils?
3: Je pense que c'est un moment très émouvant de voir le pape célébrer cette messe place de la Concorde, et je ne vois pas en quoi c'est une atteinte à l'état laïque. C'est absolument...
2: Ça vous paraît légitime?
3: Absolument, absolument. Non, je trouve ça très, très, très bien, et puis ce passage au Carme aussi, c'est essentiel, C'est, la plupart ont été béatifiés. Il y en a un qui a été canonisé, mm-hmm. je crois. C'est abominable. Alors, tout cela, c'est les conséquences, justement, de l'hubris des députés oui. qui ont voté la constitution civile du clergé, qui ont par conséquent créé le schisme, jeté une grande partie de l'Église en dehors de la Révolution. Alors qu'au départ, il n'y avait pas d'esprit anti-révolutionnaire.
2: Ah oui.
3: Il n'y avait pas de rejet.
2: L'Église catholique aurait pu soutenir la Révolution.
3: Bien sûr, et au départ, oui. elle l'a soutenue. Alors, mm-hmm. bon, les prélats étaient un peu marqués par l'esprit des Lumières, tout ça, mais il n'y avait pas du tout d'hostilité. C'est la constitution civile du clergé qui crée une Église autonome, complètement séparée de Rome, avec la condamnation de Pie VI qui a suivi, enfin qui a suivi au bout de quelques mois, qui a entraîné
2: lequel Pie VI a été kidnappé ensuite.
3: A kidnappé, à Valence, etc. Français, oui. oui, exactement. Oui. Alors, ça, c'est le premier événement. Et puis, le second événement, c'est la guerre. Oui. La France se jette dans la guerre sous l'influence du cabinet girondin. Et là, tous ceux qui sont un peu hostiles, un peu suspects, vont devenir des ennemis du peuple. D'où les prêtres, d'où les chasses aux prêtres, les chasses aux émigrés, à tous ceux qui sont suspects. La loi des suspects, le tribunal révolutionnaire, les fusillades.
2: L'arbitraire.
3: Et puis les horreurs qu'on va connaître à Nantes avec les noyades de Nantes, les prêtres noyés.
2: Oui, alors on va parler dans un instant de la guerre de Vendée parce que c'est un moment essentiel. Mais revenons, si vous voulez bien, Jean-Christian Petit-Fils, sur la question religieuse, sur la constitution civile du clergé, sur l'élaboration en quelque sorte d'un nouveau culte civique, la déesse de la raison au cœur de Notre-Dame de Paris.
3: Alors ça, c'est autre chose.
2: Comment comprendre ? Oui, expliquez-nous.
3: Alors non, il y a d'une part l'idée des constituants. De créer une église autonome. Alors ça, c'est l'influence de l'abbé Grégoire en particulier, et puis d'un certain nombre de prélats, dont Talleyrand. Église qui va être coupée de Rome. Aucune investiture épiscopale ne pourra être donnée par Rome. Donc les évêques, les prêtres seront élus par tout le peuple, y compris les non-baptisés. Alors, tout ça a conduit évidemment le pape dans un grand embarras, parce que le Pie VI a hésité longtemps, plusieurs mois d'ailleurs.
2: Avant de condamner.
3: Il a créé une commission spéciale et il avait auparavant accepté ce qu'on appelle le joséphisme.
2: C'est-à-dire
3: qui était, donc Joseph II, l'empereur du Saint-Empire, avait aussi mené une politique anticléricale de fermeture des couvents assez brutale, il faut le dire. Et il aurait pu, par souci d'accommodement, le faire. Ceci étant, il a subi aussi, le pape, l'influence de l'abbé de Bernice, du cardinal de Bernice, qui était là, qui était
2: l'ambassadeur.
3: L'ambassadeur
2: de la France à Rome.
3: De la France, puis après, qui a été l'ami et l'ambassadeur des émigrés à Rome. Et c'est cela qui l'a conduit à condamner cette constitution, qui, objectivement, était condamnable, bien entendu. Mais il y avait peut-être un accommodement à trouver, et on n'a pas pu le trouver. Et Louis XVI s'est trouvé dans un embarras terrible, puisqu'il a été obligé d'accepter, sous la pression de l'Assemblée, cette constitution civile, et il va se trouver désavoué par le pape. D'où sa volonté de partir aussi pour Varennes.
2: Et puis, peu à peu, si on vous lit bien, Jean-Christian Petit-Fils, dans votre livre La Révolution française chez Perrin, le peuple des baptisés s'est révolté contre cette révolution. En quelque sorte, on lui volait ses curés, on lui volait ses prêtres, on lui volait ses églises, ses célébrations, alors, son calendrier,
3: bien sûr,
2: ses rites.
3: Il y a eu, là, à partir de 93-94, un mouvement hostile à la religion, à la foi. On a fermé les églises, on a arrêté des prêtres, on les a déportés.
2: On les a mariés de force.
3: Certains ont été. On a voulu les déporter hors de France, à Madagascar, mais en fait, ils
2: ne sont jamais arrivés.
3: Ils ne sont jamais partis non plus, puisqu'ils sont restés dans des pontons
2: à Rochefort
3: et à Nantes en particulier, dans des conditions abominables, mal nourris ou même pas nourris du tout, avec interdiction même de faire un signe de croix. C'était affreux. Tout cela, alors en plus de cela, s'est ajouté la politique de la Commune de Paris, avec cette politique de déchristianisation qui a conduit au culte de la déesse raison, à Notre-Dame, et dans d'autres églises de France aussi, des parodies de cultes religieux. très violent. Oh là, on sent une remontée de la haine anti-religieuse qui a été préparée, au fond, par un esprit gallican et puis surtout un jansénisme politique qui a marqué les
2: Alors, rappelez-nous les le gallicanisme et le jansénisme.
3: Alors, le gallicanisme, donc, c'est l'idée d'une église autonome. Et le jansénisme, donc, c'est un mouvement de purification et de retour aux sources par saint Augustin. Tout cela, c'est évidemment au XVIIe. Mais au XVIIIe, le jansénisme se politise, investit les parlements et devient un outil politique de lutte contre le pouvoir absolu. Et tout cela conduit à des certains ordres religieux, comme les oratoriens, par exemple, à cette époque.
2: Dont était originaire Fouché.
3: Oui, qui sont très anticléricaux et dont la croyance dans les vérités fondamentales de la foi peuvent être mises en doute à ce moment-là.
2: Il y a une question qui nous vient en vous lisant, Jean-Christian Petit-Fils, en lisant votre Révolution française chez Perrin, c'est cette question de la terreur. Fut-elle un accident de parcours ? Vous écrivez « La Révolution avait glissé dans une mare de sang », mais ce n'était pas un hasard. Est-ce que c'était compris dans les gènes de la Révolution ?
3: Alors, c'est ce que j'ai expliqué au début, c'est qu'en effet, cette transformation de la société en profondeur, cette révolution de la souveraineté, joint à l'orgueil, à l'hubris des députés, a conduit à toutes les dérives. Et il y a eu une seconde révolution. Clémenceau disait la révolution est un bloc. Non, il y a eu une première révolution, en effet, qui a eu des aspects positifs, les droits, vous l'avez souligné, les droits de l'homme, les libertés individuelles.
2: L'égalité civile.
3: Donc la fin de les vieux monuments, les institutions que la monarchie traînait avec elle parce qu'elle était incapable de les supprimer. La féodalité, il y avait encore du servage encore en France en 1789. Donc c'est absolument incroyable. Et donc tout cela, il fallait s'en débarrasser, bien entendu. La révolution l'a fait, la tabula rasa, ce que n'a pas fait la monarchie, parce qu'elle était très faible. Elle est meurt de faiblesse, contrairement à ce que disait Tocqueville. C'est pas la centralisation Louis XIVienne qui a conduit à la révolution, c'est au contraire l'absence d'un pouvoir fort, d'un pouvoir royal, qui affirme et qui réforme. Et là, on l'a pas fait.
2: Alors, si vous voulez bien, Jean-Christian Petit-Fils, nous allons faire une deuxième pause musicale. On découvre, en lisant votre livre, La Révolution française chez Perrin, que la musique de la Marseillaise, la musique de la Marseillaise, elle existait déjà en 1787. Elle est née sous la plume d'un certain Jean-Baptiste Lucien Grison. Et c'était un oratorio qui s'intitulait Esther. On va en écouter quelques mesures. C'était la Marseillaise avant la Marseillaise.

0: Voilà donc. Ce n'est pas un pastiche de la Marseillaise, c'est son origine.
1: C'est plagiat, il y a eu un plagiat de Rouget de Lisle, hein, qu'il faut dire. Alors, il y a des grandes discussions à savoir, est-ce que c'est Rouget de Lisle qui a écrit, parce qu'on sait qu'aussi il n'a rien créé d'autre, alors que c'est un chant absolument extraordinaire, enthousiasmant. Mais en effet, on trouve l'origine dans ce morceau de musique. C'est très intéressant.
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2: Toujours en compagnie de l'historien Jean-Christian Petit-Fils pour son livre « La Révolution française chez Perrin » dont je ne saurais trop recommander la lecture à nos auditeurs et à nos auditrices. Alors avec vous, Jean-Christian Petit-Fils, nous scrutons l'évolution, l'origine et la structure de cette Révolution française. Il y a une question qui parcourt peut-être vos pages en sous-titre en quelque sorte, c'est au fond la France aurait-elle pu connaître une monarchie constitutionnelle un peu à la manière britannique, Jean-Christian Petit-Fils?
3: Alors, c'est probablement difficile à dire. Je ne pense pas à la manière britannique. Je pense qu'il y avait un chemin, parce que Louis XVI ne tenait absolument pas à cela, mais il y a une différence fondamentale entre ce qui s'est passé en Angleterre en 1688, dont j'ai parlé tout à l'heure, et la révolution de 89 en France. Ça tient à la structure de la noblesse. En 1688, l'Angleterre est dirigée par une puissante caste nobiliaire, la gentry, qui possède des terres en très grande quantité et possède aussi des intérêts dans les ports, dans le commerce, parce qu'elle a la possibilité de déroger. Alors qu'en France,
2: de gagner de l'argent,
3: on ne peut pas déroger, on ne pouvait pas déroger, sauf exception, dans le commerce international. Et par conséquent, et de surcroît, cette noblesse était prospère et se développait. Alors que, comme je l'ai dit aussi, la noblesse avait été réduite en nombre après la guerre de succession d'Espagne. Et donc cette puissance de la gentry a été capable de limiter le pouvoir royal, les ambitions des Stuarts de restaurer, d'arriver à l'absolutisme. C'était le rêve de Charles II, de Jacques II. Mais elle était capable et en même temps d'empêcher la population, le peuple, d'envahir et de provoquer ce que nous avons connu, nous, sous la Révolution.
2: Mais les conditions n'étaient pas réunies pour cela en France.
3: Les conditions n'étaient pas réunies. Donc la voie possible, c'est celle qu'a proposé Mirabeau, c'est non pas une monarchie à l'anglaise, avec deux chambres, etc., mais une démocratie royale. Une démocratie royale réformatrice qui, s'appuyant sur une société unifiée, aurait été un terreau beaucoup plus solide. C'est ce que dit Mirabeau. Il donne des conseils au roi et à la reine.
2: Oui, vous le tenez en grande estime.
3: Oui, alors c'est un personnage un peu douteux lui-même, bien entendu. Et c'est pour ça d'ailleurs que la reine a horreur de lui. Il a fait de la prison. C'est un homme humainement difficile
2: douteux,
3: à supporter.
2: Oui,
3: douteux.
2: Oui.
3: Mais c'est une lumière, c'est un homme très intelligent. Et donc il propose la démocratie royale. Cette démocratie qui et il dit dans les conseils qu'il donne à Louis XVI, mais vous vous rendez pas compte, sire, de la chance que vous avez, ce que ni Richelieu ni Colbert n'ont pu faire, c'est-à-dire en se débarrassant de toutes les vieilleries héritées du Moyen-Âge que la monarchie n'osait pas abolir, la Révolution l'a fait.
2: Il y avait un
3: donc
2: moment
3: vous
2: historique.
3: Vous avez un peuple vierge, neuf et uni, et vous pouvez créer quelque chose à partir de ça. C'était très intelligent.
2: Deux mots sur Robespierre, Jean-Christian Petit-Fils. Était-il un monstre? Était-il un modèle de pureté politique? Était-il fou?
3: Ni l'un ni l'autre.
2: Oui.
3: C'est un personnage très, très singulier, très enfermé en lui-même. Un homme solitaire, un penseur solitaire, grand lecteur de Rousseau, qui est très narcissique, qui a le sentiment de posséder la vérité et d'être... alors, c'est pas un homme d'État. Hein, c'est important de lire. Souvent, on dit, c'est la faute à Robespierre. Ça. Bon, Robespierre, il n'était pas toujours là, au présent, au comité de salut public. Quand les choses allaient mal, il rentrait chez lui, il venait pas, il sortait pas. Au moment des grandes manifestations, au moment du 10 août, il n'est pas là. On cherche toujours à ce moment-là. Mais il veut jouer à une sorte d'ayatollah. C'est lui qui inspire la révolution, parce que c'est lui qui a la parole révolutionnaire à proprement parler. Et son discours, quand on le regarde, qui plaît tellement à une certaine gauche, aujourd'hui encore,
2: hein, on en reparle beaucoup.
3: On aime beaucoup Robespierre, on est robespierriste. Ce discours est très creux, plat. Mmh. Tout ce qu'il dénonce, c'est les conspirateurs, ceux qui veulent détruire la révolution. Mais il n'y a rien de constructif. On présente comme un homme social parce qu'il s'appuie sur la Commune de Paris. Mais on n'a pas un grand programme social. Mmh. Ça, juste, avait probablement un peu plus d'idées que lui. Donc, ce n'est pas un orateur brillant. C'est quelqu'un qui s'est fait, qui a quand même créé sa personnalité. Et il est redouté, redoutable.
2: Au point de faire conduire à l'échafaud son ami d'enfance, Camille Desmoulins.
3: Oui, oui, oui. Et puis Danton aussi, voilà. Également. Et puis avant, les hébertistes. Mmh. Tous ses ennemis. Il dénonce ses ennemis, il dénonce les conspirateurs, il voit des conspirations partout. Bon, c'est un peu léger quand même.
2: Bon, en tout cas, un peu lourd et un peu sanguinaire. Alors, vous concluez votre fresque sur la Révolution française, Jean-Christian Petit-Fils, en écrivant « La Révolution reste quelque chose d'inaccompli, de désenchanté, laissant jusque dans les recoins de notre modernité un goût amer de cendre ». Que voulez-vous dire, Jean-Christian Petit-Fils ?
3: Mais je veux dire que par là, il y avait une manière de... d'atteindre la modernité. Donc, la modernité, c'est en effet la société, oui, d'aujourd'hui, l'égalité, les droits de l'homme, les libertés, une justice indépendante. Alors, il y a des choses...
2: La séparation des pouvoirs.
3: Tout ne fonctionne pas bien aujourd'hui, non ?
2: Certes,
3: oui, bien sûr.
2: Oui.
3: Mais séparation des pouvoirs, etc. Des grands principes. L'état de droit, on dit aujourd'hui. Voilà. Et ça, nous y sommes parvenus, en effet, mais de façon chaotique, violente, sanguinaire, avec des centaines de milliers de morts. Sur les champs de bataille, mais dans les guerres de Vendée, à peu près 190 000 morts, 170 000 du côté des Blancs, 20 000 du côté des Bleus, des massacres épouvantables d'hommes, de femmes, d'enfants. Et puis, ça reste quelque chose de très présent dans notre conscience politique, avec les défauts que ça présente. C'est-à-dire,
2: par exemple,
3: c'est-à-dire qu'il y a certains mouvements qui se présentent, qui prétendent appartenir au camp du bien, et par conséquent, l'adversaire,
2: vertu,
3: c'est le camp du mal. L'idée que il faut crier haro sur les riches, les privilégiés, constamment.
2: C'est une constante de notre histoire.
3: C'est une constante de notre histoire. Et le refus de considérer l'adversaire autrement que comme un ennemi. On est dans ce jeu-là très souvent.
2: On est dans
3: souvent.
2: Le combat et non pas dans le dialogue.
3: Exactement.
2: C'est
3: l'héritage de la Révolution.
2: C'est l'héritage de la Révolution.
3: Malheureusement.
2: On parle encore beaucoup aujourd'hui des Jacobins, des Girondins. Ce sont des fractures qui subsistent.
3: Alors, on a transformé un peu cette fracture, parce que les Girondins n'étaient pas de grands décentralisateurs. On a voulu en faire des décentralisateurs.
2: Oui.
3: Non,
2: ils ont... C'est abusif.
3: Oui. Absolument. Mm-hmm. Mais on a créé un archétype Girondin-Jacobin qui fonctionne.
2: Un tout dernier mot, Jean-Christian Petit-Fils. Napoléon Bonaparte a-t-il mis fin à la Révolution française ? L'a-t-il sublimé ? Assumé ?
3: Il l'a assumé, il l'a sublimé, et... il l'a surtout consolidé. Mmh. C'est ça qui est capital. C'est pour ça que je considère que la Révolution commence en 1786, donc pas en 89, mais elle se termine non pas en 1799 avec le coup d'État de Brumaire, mais en 1804, avec le consulat, avant le sacre, avant la procréation de l'Empire, avec le code civil, avec tout ce que Bonaparte appelait les masses de granit, qui ont justement consolidé la Révolution. Sans le consulat, eh bien, on aurait très bien pu connaître un retour, au moins partiel, à l'ancien régime.
2: Et il faut rappeler que Napoléon n'a pas remis en cause la vente des biens nationaux, et que donc il a permis et favorisé cette émergence, peut-être, d'une nouvelle classe.
3: De nouvelles couches, oui, tout à fait.
2: De nouvelles couches qui, tout au long du 19e siècle, ont en grande partie participé à construire ce qui deviendra la Troisième République. Plus tard.
3: Tout à fait.
2: Un grand merci à vous, Jean-Christian Petit-Fils. Je rappelle le titre de votre livre, La Révolution française, c'est chez Perrin. Je demande à nos auditeurs de ne pas être effrayés par l'épaisseur de votre livre, qui, c'est vrai, fait presque 900 pages, les notes comprises, mais les notes sont les masses de granit de votre livre, en quelque sorte. Ce livre se lit chronologiquement, facilement, et il nous aide à nous remettre les idées en place, et il nous aide à peut-être à comprendre d'une certaine manière ce qui se trame dans notre vie politique contemporaine, et après tout, c'est à ça que sert souvent le travail des historiens, et en tout cas, c'est ce que nous essayons de faire dans cette émission, Les Racines du Présent. Un grand merci à vous, merci Jean-Christian aussi. Petit-Fils. Un grand merci également à notre réalisateur Cédric Coba. 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Et vous pouvez donc écouter et réécouter comme vous le souhaitez, quand vous le souhaitez et où vous le souhaitez, les diverses éditions des Racines du Présent. Merci à vous tous pour votre fidélité. À la semaine prochaine.

0: L'heure de la justice de Dieu, histoire de Suzanne. Jacqueline Kellen, vous vous êtes passionnée pour cette histoire qui est présente dans le livre de Daniel. Bonjour.
1: Bonjour.
0: Dans un livre que vous publiez aux éditions Salvator, vous revenez sur cette histoire croquante, amusante, on pourrait presque dire, avec beaucoup de rebondissements, de suspense, d'attente, mais aussi une quête, la quête de la vérité, la quête de la justice, envers et contre tout. Ce chapitre 13 du livre de Daniel, il n'est pas présent chez les protestants et chez les juifs. Si vous leur parlez de cette histoire, ils ne sauront pas à quoi vous faites référence. Pourquoi ?
1: Bon, les protestants se calquent absolument sur le canon hébraïque, ouais. Donc ils sont laissés de côté. C'est dommage parce qu'ils n'ont pas non plus le livre de Tobie, c'est dommage parce que ce sont des histoires qui parlent à chacun et qui s'adressent à chaque fidèle aussi. Là, c'est un récit bien sûr qui est antérieur au christianisme, mais qui résonne ô combien en effet pour un chrétien qui, quelles que soient les circonstances, reste fidèle, doit rester fidèle à Dieu. Je ne suis pas théologienne, mais il me semble que le point délicat, c'est le fait que les deux méchants, si on peut dire de l'histoire, mais plus que ça, les deux personnages odieux qui veulent déjà s'emparer de la femme d'autrui, qui portent un faux témoignage et qui ensuite veulent faire condamner à mort une innocente, donc qui violent éhontément la loi de Moïse, les commandements reçus sur le mont Sinaï. Eh bien, ce ne sont pas deux étrangers, deux babyloniens, là où sont déportés la communauté juive, ce sont deux personnages de leur communauté et qui ont une responsabilité très importante puisqu'ils sont guides de la communauté et juges. Donc je me dis, là c'est quand même très subversif comme récit de dire attention, le malheur vient du peuple chez qui vous êtes déporté. Là, le malheur, c'est la brebis au milieu des loups, les loups dans la bergerie. C'est vraiment ça. Et moi, c'est vraiment une hypothèse personnelle. Donc ce n'est pas très, très honorable pour la communauté, pour ces personnes puissantes, ces personnes qui ont un pouvoir.
0: Ces deux anciens qui sont
1: et
0: effectivement
1: comme les protestants. Voilà.
0: Alors cette histoire de Suzanne, en quelques mots, c'est cette femme partie en exil avec tout un peuple. Elle va quitter Jérusalem, elle va être déportée à Babylone, et puis une petite communauté se refonde. Il faut à nouveau célébrer le culte, à nouveau la porter justice, et voilà que l'affaire déraille en quelque sorte, puisque ceux qui sont nommés juges cette année-là, les anciens vont être aussi ceux qui vont trahir la justice d'une certaine manière, et va s'en suivre une histoire sur laquelle vous penchez, que nous avons un peu évoquée dans notre précédente émission et sur laquelle nous revenons cette fois-ci. Alors on avait évoqué l'illusion, on avait évoqué l'apparence, on a évoqué aussi la convoitise de ces deux anciens qui portent leur regard sur Suzanne, et s'ils sont attirés par Suzanne, il nous est dit dans ce texte, c'est parce que ils se détournent de Dieu. C'est le même mouvement d'une perversion de leur regard, c'est le même mouvement que celui qui les éloigne de Dieu.
1: Tout à fait. Dès le début, en effet, il est dit, voilà, c'est ils se sont détournés de l'Éternel, et à ce moment-là, ils sont happés, je dirais, par le monde. Parce que le désir en tant que tel, le désir du cœur, le désir de Dieu est éminemment louable. Tous les grands mystiques parlent du désir de Dieu. Mais eux, il s'agit d'une appropriation et de céder à la facilité, à des instincts ou à des pensées tout à fait viles. Ce qui est intéressant aussi, c'est que ce thème, en effet, majeur de la fidélité, qui est représenté par la fidélité conjugale, Suzanne n'est pas tentée par ces deux hommes plutôt repoussants et détestables qui vraiment font un abus de pouvoir envers elle et cherchent à l'intimider. La question est toujours cette fidélité au Seigneur, à savoir, vous savez, depuis Osée, au 8e siècle, la relation entre Dieu et son peuple est comparée à la relation conjugale. C'est pourquoi le thème de la fidélité de Suzanne, c'est pas elle est fidèle.

un peu fidèle au Seigneur. Je ne crois pas un peu en la parole de Dieu. Ou je crois en Dieu ou je ne crois pas. Oui, là, il faut dire des choses un petit peu... C'est ça, la justice de Dieu, c'est tranchant. Il n'y a pas d'accommodement, il n'y a pas de rapiessage. C'est tranchant, la justice. Et c'est tranchant aussi parce que, est-ce que Suzanne est fidèle jusqu'au bout ou est-ce qu'elle va prendre peur, elle va se laisser intimider et est-ce qu'elle va donc trahir sa foi, donc se trahir elle-même. Alors, personne pure, la personne juste, la pure, c'est-à-dire sans mélange, hein, c'est ça, unie, une.

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1: Alors cette femme qui est dans cette grande demeure avec son mari Joachim, tout le monde semble en quelque sorte la respecter, peut-être même l'admirer. Et puis quand arrive ce drame avec ces deux vieillards qui la convoitent et qui cherchent à la posséder, elle est conduite à un jugement parce qu'elle est accusée d'adultère faussement. Il y a l'histoire du faux témoignage aussi qui est intéressante dans cette
2: histoire.
1: Totale calomnie. Mais alors, la parole des juges n'est pas remise en cause.
2: Non.
1: Pourquoi la foule ne dit rien? Pourquoi tout le monde adhère à ce jugement?
2: C'est la façon dont des personnes de pouvoir, ce ne sont pas toujours des hommes d'ailleurs, on va dire hommes ou femmes de pouvoir, impressionnent et on se laisse prendre aux apparences au lieu d'exercer le discernement, le jugement. Et c'est important parce que le discernement est une vertu et le discernement est une vertu qui repose en effet, c'est un travail spirituel. Sinon, on se laisse prendre par Léon dit, moi je pense la même chose, ou moi je ne dis rien. Enfin, c'est la confusion. La confusion de l'émotionnel ou du psychologique. Là, en effet, elle est condamnée à tort. De façon odieuse, personne ne dit rien. Et c'est ça, moi, qui me paraît absolument atroce. C'est que ceux qui sont quand même censés la connaître et l'aimer, ses parents, qui sont présents et qui seront même présents lors de ce jugement épouvantable, ce faux jugement, et son mari, alors lui il me paraît même pire, son époux qui vit avec elle quand même depuis des années, au jour le jour, et avec qui il a eu des enfants, eh bien il ne fait rien, il n'y a aucun propos qui s'élève pour soutenir ou pour venir en aide à Suzanne. Je trouve ça épouvantable, parce que moi il me semble que, même si c'est à tort, mais si j'aime un être, que ce soit d'amitié, ou que ce soit un enfant, que ce soit un mari, etc. Si j'aime un être, je le défends. Ma voix se lève pour le défendre et défendre jusqu'au bout. Si je n'aime pas un être, bah, je le laisse à la merci de quelqu'un, quelqu'un d'autre, ou justement d'une institution, du tribunal. C'est absolument odieux. Et là, personne ne bronche, personne ne dit rien, et certainement la foule doit déjà se délecter parce que de tout temps la foule aime les rumeurs et puis un petit peu d'animation dans la vie de tous les jours, etc. Mais ce qui est atroce aussi, c'est dit en toutes lettres, en traduction française, à la fin, lorsque grâce au jeune Daniel, Suzanne recouvre, enfin elle n'a jamais perdu sa pureté, mais elle est réhabilitée ou elle est vraiment déclarée innocente aux yeux de tous. Eh bien, il est dit en toutes lettres, les parents et son époux se sont félicités qu'elle ait été trouvée comme femme honnête. C'était une femme bien, vous voyez. Mais c'est épouvantable, comme si on a besoin d'un jugement extérieur pour dire oui, finalement, elle n'a pas péché ou elle n'a pas. C'est épouvantable.
1: Et alors, contre ce silence de la foule, contre ce silence des siens, des proches, vous opposez le silence de Suzanne qui est celui d'une vie intérieure et d'une confiance en Dieu aussi.
2: Bien sûr, elle n'a pas à répliquer. Oui, mais ce silence qui s'abstient, ce silence des proches, de ce qu'on appelle les siens, les proches, là aussi on peut se poser des questions, les proches, les frères humains, oui, bon, on peut se poser des questions, ce que ça signifie concrètement. Alors on a besoin dans la réalité, vous savez, quand on dit c'est dans l'épreuve qu'on voit, qu'on reconnaît ses amis. Là, elle peut dire qu'elle n'est pas simplement

0: Simplement déportée loin de Jérusalem, elle est exilée au sein même de sa famille, des siens, des proches. C'est épouvantable. Et enfin, ceux qui ne disent rien, donc tous, de fait, ils se croient peut-être neutres, comme on dit. Là, c'est aussi un questionnement. Qu'est-ce que ça veut dire dans un conflit rester neutre? Est-ce qu'ils sont neutres? Moi, je crois surtout qu'ils sont lâches. Et ça, c'est épouvantable, parce que quelqu'un qui est lâche, qui ne s'engage pas, ça veut dire qu'il pactise, là, pour le coup, avec le mensonge éhonté qui est en train de se manifester. Il pactise avec, ils sont du côté du mal et de la mort. Et, c'est la lâcheté. Et Suzanne, en effet, devant... Enfin, cette mise en scène qui n'en est pas une, mais enfin, si, d'une certaine façon, épouvantable, ce stratagème qui a été monté de toutes pièces par ces deux hommes, eh bien... Ça ne sert strictement à rien, en effet, à ce moment-là, de rester sur un plan terrestre et horizontal et humain. Elle crie vers Dieu, le seul recours, mais c'est exactement la même démarche qu'on connaît chez Tobie, en effet, qui est un peu injurié par sa femme lorsqu'il perd la vue, et à ce moment-là, il crie vers Dieu, ou la jeune Sarah aussi crie vers Dieu parce qu'elle est insultée par une servante, ça c'est dans le récit de Tobie. C'est la même chose pour Job, auquel ses amis ne portent aucun recours, ou qui sont en train d'expliquer, peut-être, tu as fait ceci, tu as fait cela, enfin, bon, des discours qui ne servent à rien, et à ce moment-là, là, Job dit « Bon, taisez-vous » et l'important, c'est de maintenir le dialogue avec Dieu. Mmh. C'est ça, au fond, la seule réalité, de maintenir ce dialogue vertical, si on peut dire.
1: Tout en pleurs, elle leva les yeux vers le ciel, car son cœur était plein de confiance dans le Seigneur. Pour sa défense, donc, Suzanne se tourne vers Dieu, qui connaît toutes choses avant qu'elles n'arrivent. C'est vrai qu'on parle parfois du plan de Dieu. Qu'est-ce que cette expression évoque pour vous ?
0: Ça, c'est une grande, grande question métaphysique. Si Dieu est tout-puissant et omniscient, donc il connaît tout ce qui se passe. Donc, d'où des religions qui ont l'air fatalistes en disant, de toute façon, Dieu connaît ce qui va nous arriver, etc. Donc, pourquoi la grâce, pourquoi s'affairer, pourquoi le mérite, etc. Donc, ça,
1: c'est... Mais la toute-puissance de Dieu n'empêche pas Suzanne de traverser une épreuve très difficile. Ça aussi, c'est intéressant. Comment est-ce que Dieu va rester fidèle, être à ses côtés?
0: Oui,
1: mais sans changer forcément tout du cours de la vie de Suzanne.
0: Non, mais c'est le propre, justement. Mais on ne peut pas comprendre ça, on ne peut pas accepter ça, parce que c'est le thème de la justice. Vous savez, c'est comme la parabole de ceux qui sont payés autant que ceux qui ont travaillé toute la journée. Bon, parce qu'on est à notre niveau, en effet, la justice, l'égalité, etc. Celui qui travaille tant, il doit tant, etc. Il doit recevoir tant. Alors que si on se met, si jamais c'était possible, d'un point de vue supérieur, du point de vue de Dieu, le maître généreux, il décide. Moi, je ne suis pas lésée puisque j'ai mon reçu. Hein? Bon, donc là, concernant la justice de Dieu... Oui, on prend toujours ces histoires de notre point de vue, bien sûr, c'est très humain. Mais la question, enfin, ce qu'on peut constater par rapport au juste, c'est que la loi, si on peut dire, en ce monde, c'est que le juste est toujours celui qui est persécuté. Les méchants réussissent, vous savez, quand on dit « Ah oui, c'est toujours la canaille, il n'y en a que pour eux, etc. » Et les justes, les innocents, les gentils, eux, ils ont plein de malheurs et plein d'épreuves. C'est tout à fait ça. Mais ça, c'est nos revendications humaines. Parce que la loi mystique, j'oserais dire, c'est la loi mystique, c'est toujours l'agneau innocent qui est voué au sacrifice, hein, ce qu'a montré ensuite le Christ. Donc c'est la loi mystique de ce monde, c'est le juste... sur qui repose ce monde, le juste qui doit être, en effet, non pas sacrifié, mais qui sanctifie ce monde, donc qui doit aller jusqu'au bout de sa mission. Suzanne n'est pas, elle ne dit pas « je suis une juste », elle est tout à fait discrète, mais sur elle repose, en effet, toute l'unité de sa communauté et l'alliance avec le Seigneur. Donc elle porte sur ses épaules, le juste porte un fardeau énorme, elle porte sur ses épaules, en effet, le destin de la communauté.

0: Justement, vous évoquiez le Christ. Qu'est-ce que ce texte peut nous faire comprendre du Christ ? C'est assez furtif et pour autant, effectivement, régulièrement, il y a quand même quelques phrases, quelques versets qui viennent nous annoncer le Christ en quelque sorte.
1: Oui, c'est troublant parce que le texte qui est écrit, il y a deux versions. Donc, une version traduite par la Septante, donc ce sera au IIe siècle, puisque le texte date du IIe siècle avant Jésus-Christ, et une autre version écrite entre 30 et 50 de l'ère chrétienne par Théodotion. Et cette version de Théodotion, c'est intéressant parce que elle a été écrite avant que les évangiles même eux-mêmes n'aient été mis par écrit. Donc c'est quand même très visionnaire. Mais ce qui est riche, c'est que justement le prophète Daniel, moi il m'est très cher, le prophète Daniel, parce que lui il envisage la rétribution dans l'au-delà. C'est lui qui parle en effet, un jour les uns se lèveront de ce pays de poussière, les uns pour l'opprobre éternel et pour le châtiment, et les autres pour la transfiguration, l'éternité. On sait que le peuple juif, pendant des siècles, s'est posé la question, mais sans vraiment la résoudre, de la résurrection ou de la vie éternelle. Et là, Daniel est un des prophètes, en effet, qui, le premier, vraiment formalise, même s'il y a eu quelque chose dans les psaumes, etc., quelques phrases, c'est lui qui atteste de cette rétribution après la mort et surtout de cette affirmation de la vie éternelle et dans la splendeur du firmament pour les justes. Donc, Suzanne qui persévère et qui reste fidèle à Dieu, en effet, est ce personnage qui préfigure le salut des justes. Et d'ailleurs, c'est intéressant, dans des liturgies des funérailles, donc de traditions très anciennes, hein, du Moyen-Âge au moins, on dit « sauve cette âme », il y a toutes des litanies, « libère cette âme comme tu as libéré, etc. Daniel de la fosse aux lions, et comme tu as libéré Suzanne de ces juges mauvais. » C'est très tôt, 2e, 3e siècle, Suzanne est figurée sur les sarcophages, justement. Elle représente vraiment le salut de l'âme qui sort de l'enchevêtrement du monde pour accéder à la lumière éternelle. Donc la postérité est très, très grande de Suzanne.
0: Oui, et puis vous évoquiez la sanctification par quelqu'un qui reste juste. On lit aussi que Daniel, qui va sauver la vie de Suzanne, par son sentiment fort de justice et par l'envie de la rendre, s'écrit d'une voix forte « Je suis innocent de la mort de cette femme aussi pour venir la libérer ». Tout cela, ça fait forcément écho. Qu'est-ce qu'on peut en comprendre pour notre communauté ? L'histoire de Suzanne, alors vous évoquiez la foule qui parfois, voilà, sous prétexte de neutralité, ne va pas s'engager. À quoi ce texte nous appelle comme communauté ?
1: Déjà en tant que singularité, soi-même, et pas d'abord la communauté, c'est soi-même. C'est, quoi qu'il arrive, rester un, rester sans compromission aucune, rester juste dans ce qu'on fait, rester tourné vers l'éternel et ne céder à aucun chantage, aucune humiliation, aucune intimidation, aucune tentation. C'est absolument héroïque.
0: Oui, j'allais vous dire, oui, on aimerait, mais
1: oui, c'est la voie à suivre, c'est la voie qui nous est indiquée. Oui. Ce qui est beau, alors, ce qui est intéressant, c'est que justement cette fleur unique, hein, du lys, nous on voit le lys avec des fleurs, des grappes, etc. C'est vraiment le lys sur sa tige unique. C'est intéressant de voir cette femme qui est une, sans compromis, sans division, alors qu'il y a les deux hommes, les deux juges qui représentent notre dualité, justement notre côté. Je suis attirée par ceci ou par cela. C'est mélangé, ce n'est pas net, je doute, je tergiverse, etc. Donc c'est le mélange, la confusion dans laquelle nous sommes. Et la confusion, c'est le mal. C'est le mélange et c'est le mal pour, d'un point de vue symbolique. Elle reste une et unie sans compromission. C'est ça, en particulier, c'est le modèle, mais du juste qui, quoi qu'il arrive, en effet, ne cède pas. Et c'est pourquoi le Christ, bon là c'est une autre histoire, puisque il est fils de Dieu, mais le Christ, en effet, qui sera abandonné, y compris, c'est pour moi un des passages les plus affreux de l'Évangile, c'est en effet au Mont des Oliviers, quand même, ses trois disciples chers, ils ne peuvent même pas rester à l'assister, à être présents près de lui, alors qu'ils savent très bien qu'il est condamné. Donc,
0: mais
1: il dorme.
0: C'est la question que vous posez dans votre livre, L'heure de la justice de Dieu. Que pèse l'amour face au malheur ? Vous interrogez cela par, oui. justement là l'entourage de Suzanne hein, oui. Qui la laisse tomber en quelque sorte. Que pèse l'amour face au malheur? Belle question. Comment vous y répondez?
1: Oui, parce que dans le Cantique des Cantiques, on dit l'amour est plus fort que la mort. Non, la traduction, c'est l'amour peut être aussi fort. Mais est-ce qu'il est capable de... moi, ce que je ressens, c'est que on ne peut pas vivre à la place de l'autre. Ça, c'est le tragique de l'existence. Si fort je puis aimer un être, même si j'ai beaucoup d'amour, de compassion, etc., de tendresse, je ne pourrais jamais vivre son épreuve, sa maladie, et plus encore, je ne franchirais jamais les portes de la mort à sa place. Oui, mais on oublie. Hein. C'est pour ça, de nos jours, on va vite régler le problème comme on sait. Donc, c'est ça la question. Mais mon amour est de taille à l'aider, à le soutenir, ou à soutenir cet être aimé, dans cette traversée, en effet, dans ce grand voyage.

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1: Il y a une question qui vous est chère, Jacqueline Kellen, dans ce livre qu'on retrouve au fil des pages, c'est la question de la vérité, du mensonge et de la vérité, comme si finalement respecter la vérité avec un petit V, ça pouvait nous conduire à la vérité avec un grand V.
2: Tout à fait. Tout à fait. C'est cela, dans les petites choses. Enfin, les choses du quotidien, en effet. Si je commence à, oui, à porter atteinte à la vérité, à faire des petites entailles, à faire des petits... à m'accommoder, c'est pas si grave que ça. Vous savez ce qu'on entend aussi de nos jours, oui, il n'y a pas mort d'homme, donc c'est pas si grave que ça. C'est épouvantable de dire ça. Une façon de, peu à peu, grignoter. La vérité est une, alors j'allais dire implacable, mais moi ça ne m'effraie pas, une... incontestable, et en effet, elle vient d'en haut. La vérité est liée à l'absolu. Alors, au moins, si nous n'avons pas la vérité en tant qu'être humain, mais que nous soyons assoiffés de cette vérité. Parce que c'est la vérité, c'est le bien. La vérité, ce n'est pas quelque chose. Alors, elle s'exprime, la justice, comme en effet un peu tranchante. Mais moi, il me semble, alors là aussi, c'est totalement personnel, puisque nous parlons beaucoup, et surtout, les catholiques parlent beaucoup d'un Dieu amour, et tant mieux, ou même miséricordieux. La tradition juive parle toujours de cette, non pas une dualité, mais cette polarité de l'éternel, qui est à la fois le Dieu de justice et de miséricorde, de rigueur et de clémence. Il y a les deux. Et la justice n'est pas du côté du mal. La justice, par exemple, pour Suzanne, la justice que fait advenir le jeune Daniel, eh bien, elle permet la vie de Suzanne. Donc la justice est miséricordieuse.
1: Et la justice est aussi enquête, parce que ce qui étonne Daniel, c'est le fait qu'il n'y ait pas eu de recherche de la vérité, qu'il n'y ait pas
2: tout
1: eu d'interrogatoire.
2: Tout à fait.
1: Simplement
2: tout est faussé et tout est très rapide, justement. Vous avez remarqué, quand on veut se débarrasser d'une affaire, bon, il n'y a pas d'enquête, il n'y a pas, même si ça ne se passe pas de nos jours, mais c'est en effet expédié pour vite passer sous silence les choses pas nettes. Mais la justice, finalement, c'est elle, puisque vous dites, en effet, c'est la manifestation de la vérité divine, c'est ce qui éclatera dans l'au-delà. Hein, c'est bien ce que dit déjà Daniel, le prophète Daniel. Il me semble que pendant que nous vivons en ce monde, sur terre, nous pouvons compter et même implorer la miséricorde. Et je pense que la miséricorde de Dieu s'exerce. Hein, j'espère, je pense. Mais dans l'au-delà, encore une fois, c'est personnel, mais dans l'au-delà, il me semble que là, il n'y a pas de place pour la miséricorde de Dieu. Nous serons jugés. Alors, vaut mieux s'y préparer de nos jours, pendant qu'on est encore sur terre.
1: Ça pose la question aussi de la sagesse, hein, puisque on voit Daniel est celui qui sera sage et celui qui va s'engager, celui qui va
2: à ses risques et périls aussi, parce que lui aussi connaîtra, donc il sera jeté aussi dans la fosse aux lions, il va être persécuté. Le prophète est l'homme de Dieu, l'homme de l'esprit, donc nécessairement il n'est pas bien reçu dans un monde imparfait. À chaque fois, c'est ça, c'est cette rencontre entre un monde infini, parfait, qui a été de bonté, de grandeur, et puis notre monde qui est au mieux à la recherche d'élévation et au pire qui se complaît dans le médiocre.
1: Dans ce texte, il est beaucoup question de la loi de Moïse. Qu'est-ce que le Christ va venir bouleverser par rapport à, justement, à cette histoire de Suzanne? Qu'est-ce qui fait qu'on ne peut plus la relire de la même manière aujourd'hui avec la venue du Christ et sa résurrection et le temps où elle a été écrite?
2: Ah oui, très très importante question. Moi, ce qui me paraît important, enfin, ce qui me paraît plus, oui, ce qui m'apparaît le plus comme différence, c'est la notion du pardon. Dans l'Ancien Testament, il n'est pas question de pardon. D'une certaine façon, ça nous réjouit, par exemple, ou ça me réjouit. Concernant ces deux affreux bonshommes qui veulent condamner Suzanne et qui ont fait, en plus, bien avant Suzanne, qui ont perpétré des crimes. Donc il y a cela. Là, il n'est pas question de pardon. Et c'est ce qui, moi aussi, m'interroge, parce que c'est la grande question, est-ce qu'on peut tout pardonner? Est-ce que on est obligé de pardonner? Est-ce que être moral, c'est pardonner? Ou est-ce que pardonner, ça veut dire qu'on est moral? Non. Être moral, ça veut dire déjà faire le bien ou s'écarter du mal. Bon. Donc c'est vraiment la question, pour moi, vraiment le point de bascule, enfin heureux sans nul doute, de pardonner 70 fois, etc., celui qui vous a fait du mal. Là, il n'est pas question, en effet, dans Suzanne, dans cet apologue, il n'est pas question de pardon. En effet, la justice a été rendue au nom de Dieu, hein, Daniel, Dieu juge, et la vérité a été rétablie, puisque Suzanne est innocente et irréprochable. Mais après, libre à chacun, là pour le coup, est-ce que Suzanne va pardonner, est-ce que, même à son mari, je veux dire, pas simplement aux méchants, à son mari de l'avoir laissé comme cela, sans la soutenir, à ses parents, plus rien ne sera comme avant. Là, il y a ce thème aussi, et qui m'est cher, c'est ce thème de l'irréversible. On croit de nos jours aussi qu'on peut rapiécer, repartir à neuf, comme on dit, ou repartir à zéro. Non, il y a des choses irréversible. Il y a des paroles que nous avons dites, tant mieux si elles étaient belles, mais des paroles blessantes, consciemment ou non, et qu'on ne pourra jamais reprendre, par exemple. Donc ce côté irréversible, je me dis, Suzanne, certes, elle est reconnue pure, vertueuse et sans tâche, irréprochable, mais il y a un avant et un après ce procès. Mmh.
1: Et en tout cas, le dernier verset de ce chapitre 13, c'est celui-ci. À partir de ce jour, Daniel devient grand aux yeux du peuple. On peut au moins partir sur cette note.
2: Mais bien sûr.
1: Merci Jacqueline Kellen. Vous êtes l'auteur de L'heure de la justice de Dieu, histoire de Suzanne. C'est publié aux éditions Salvator. Et vous nous parliez aujourd'hui de ce texte tiré de l'Ancien Testament. C'est le chapitre 13 du livre de Daniel qui nous raconte cette histoire de Suzanne. Merci à vous.
2: Merci beaucoup.

0: comme chaque jour, rejoignons à présent Lourdes pour y vivre la prière du chapelet en union avec les catholiques du monde entier.
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2: Sainte Vierge Marie, merci de prendre sous ton manteau ma fille qui est en dépression.
3: Merci Sainte Vierge Marie de Lourdes de m'avoir guérie de la dépression après 2 ans de souffrance psychique. Merci de tout mon cœur.
4: Vierge Marie, Notre-Dame de Lourdes, je te confie ma petite fille, Albane, qui a 13 ans. Elle ne va pas bien en ce moment et depuis quelque temps déjà. Vierge Marie, aidez-la, faites-lui retrouver sa joie de vivre. Merci Vierge Marie.
5: Au nom du Père et du Fils et du Saint-Esprit.
6: Amen.
5: Chers frères et sœurs, soyez les bienvenus ici même à la grotte de Massabielle, cette grotte où la Vierge Marie est apparue à 18 reprises à la petite Bernadette en 1858 du 11 février au 16 juillet. Aujourd'hui, en ce samedi, nous méditerons les mystères joyeux du rosaire. Nous prions avec vous toutes et tous qui êtes présents ici même à la grotte, et particulièrement les pèlerins du groupe Pèlerinage Cœur Occitanie. Nous prions avec tous ceux qui nous sont unis dans la prière par KTO, par Radio Présence, par la connexion au site internet du sanctuaire. Je crois en Dieu, le Père Tout-Puissant, Créateur du ciel et de la terre, et en Jésus-Christ, son Fils unique, notre Seigneur, qui a été conçu du Saint-Esprit, est né de la Vierge Marie, a souffert sous Ponce Pilate, a été crucifié, est mort et a été enseveli, est descendu aux enfers. Le troisième jour est ressuscité des morts, est monté aux cieux, est assis à la droite de Dieu, le Père Tout-Puissant, d'où il viendra juger les vivants et les morts. Je crois en l'Esprit Saint, à la Sainte Église catholique, à la communion des saints, à la rémission des péchés, à la résurrection de la chair, à la vie éternelle. Amen. Chers pèlerins, prions en ce jour pour les intentions du pape Léon. Prions pour toutes ses intentions, pour celles de toute l'Église et particulièrement pour sa visite apostolique en France et dans notre sanctuaire qui se déroulera dans une semaine. Nous sommes en lien avec tous les pèlerins qui viendront ici même à Lourdes et pour les intentions du Saint-Père et toutes les nôtres. Notre Père qui es aux cieux, que ton nom soit sanctifié, que ton règne vienne, que ta volonté soit faite sur la terre comme au ciel. Je vous salue, Marie, pleine de grâce, le Seigneur est avec vous. Vous êtes bénie entre toutes les femmes, et Jésus, le fruit de vos entrailles, est béni.
7: Sainte Marie, Mère de Dieu, priez pour nous pauvres pécheurs, maintenant et à l'heure de notre mort. Amen.
5: Je vous salue, Marie, pleine de grâce, le Seigneur est avec vous. Vous êtes bénie entre toutes les femmes, et Jésus, le fruit de vos entrailles, est béni. Je vous salue Marie, pleine de grâce, le Seigneur est avec vous. Vous êtes bénie entre toutes les femmes, et Jésus, le fruit de vos entrailles, est béni.
7: Sainte Marie, Mère de Dieu, priez pour nous pauvres pécheurs,

0: Ô Marie conçue sans péché. Premier mystère joyeux, l'Annonciation. Dans l'Évangile selon saint Luc, l'Esprit Saint viendra sur toi et la puissance du Très-Haut te prendra sous son ombre. Prions, frères et sœurs, pour chacun d'entre nous, pour que nous sachions accueillir la parole de Dieu d'un cœur toujours plus ouvert et lui laisser porter son fruit en nos vies. Prions pour que nous soyons à l'écoute de la parole que le Saint-Père nous adressera dans quelques jours, ici même, en notre pays de France, en notre sanctuaire. Notre Père qui es aux cieux, que ton nom soit sanctifié, que ton règne vienne, que ta volonté soit faite sur la terre comme au ciel.
1: Pardonne-nous nos offenses, comme nous pardonnons aussi à ceux qui nous ont offensés, et ne nous laisse pas entrer en tentation, mais délivre-nous du mal. Je vous salue Marie, pleine de grâce. Le Seigneur est avec vous. Vous êtes bénie entre toutes les femmes, et Jésus, le fruit de vos entrailles, est béni. Sainte Marie, Mère de Dieu, priez pour nous pauvres pécheurs, maintenant et à l'heure de notre mort. Amen. Je vous salue Marie, pleine de grâce. Le Seigneur est avec vous. Vous êtes bénie entre toutes les femmes, et Jésus, le fruit de vos entrailles, est béni. Sainte Marie, Mère de Dieu, priez pour nous pauvres pécheurs, maintenant et à l'heure de notre mort. Amen. Je vous salue Marie, pleine de grâce. Le Seigneur est avec vous. Vous êtes bénie entre toutes les femmes, et Jésus, le fruit de vos entrailles, est béni.
2: Sainte Marie, Mère de Dieu, priez pour nous pauvres pécheurs, maintenant et à l'heure de notre mort. Amen.
1: Je vous salue, Marie, pleine de grâce. Le Seigneur est avec vous. Vous êtes bénie entre toutes les femmes, et Jésus, le fruit de vos entrailles, est béni.
2: Sainte Marie, Mère de Dieu, priez pour nous pauvres pécheurs, maintenant et à l'heure de notre mort. Amen.
1: Je vous salue, Marie, pleine de grâce. Le Seigneur est avec vous. Vous êtes bénie entre toutes les femmes, et Jésus, le fruit de vos entrailles, est béni.
2: Sainte Marie, Mère de Dieu, priez pour nous pauvres pécheurs, maintenant et à l'heure de notre mort. Amen.
1: Je vous salue, Marie, pleine de grâce. Le Seigneur est avec vous. Vous êtes bénie entre toutes les femmes, et Jésus, le fruit de vos entrailles, est béni.
2: Sainte Marie, Mère de Dieu, priez pour nous pauvres pécheurs, maintenant et à l'heure de notre mort. Amen.
1: Je vous salue, Marie, pleine de grâce. Le Seigneur est avec vous. Vous êtes bénie entre toutes les femmes, et Jésus, le fruit de vos entrailles, est béni.
2: Sainte Marie, Mère de Dieu, priez pour nous pauvres pécheurs, maintenant et à l'heure de notre mort. Amen.
1: Je vous salue, Marie, pleine de grâce. Le Seigneur est avec vous. Vous êtes bénie entre toutes les femmes, et Jésus, le fruit de vos entrailles, est béni.
2: Sainte Marie, Mère de Dieu, priez pour nous pauvres pécheurs, maintenant et à l'heure de notre mort. Amen.
1: Je vous salue, Marie, pleine de grâce. Le Seigneur est avec vous. Vous êtes bénie entre toutes les femmes, et Jésus, le fruit de vos entrailles, est béni.
2: Sainte Marie, Mère de Dieu, priez pour nous pauvres pécheurs, maintenant et à l'heure de notre mort. Amen.
1: Je vous salue, Marie, pleine de grâce. Le Seigneur est avec vous. Vous êtes bénie entre toutes les femmes, et Jésus, le fruit de vos entrailles, est béni.
2: Sainte Marie, Mère de Dieu, priez pour nous pauvres pécheurs, maintenant et à l'heure de notre mort. Amen.

0: Ô Marie conçue sans péché,
1: priez pour nous qui avons recours à vous.
0: Deuxième mystère joyeux, la visitation. Dans l'évangile selon saint Luc, heureuse celle qui a cru à l'accomplissement des paroles qui lui furent dites de la part du Seigneur. Prions pour toutes celles et ceux qui, aujourd'hui encore, vont au-devant de leurs frères et sœurs malades pour les visiter, pour les reconforter. Notre Père qui es aux cieux, que ton nom soit sanctifié, que ton règne vienne, que ta volonté soit faite sur la terre comme au ciel.
1: Donne-nous aujourd'hui notre pain de ce jour. Pardonne-nous nos offenses, comme nous pardonnons aussi à ceux qui nous ont offensés. Et ne nous laisse pas entrer en tentation, mais délivre-nous du mal. Amen.
2: Je vous salue, Marie, pleine de grâce. Le Seigneur est avec vous. Vous êtes bénie entre toutes les femmes, et Jésus, le fruit de vos entrailles, béni.
1: Sainte Marie, Mère de Dieu, priez pour nous pauvres pécheurs, maintenant et à l'heure de notre mort. Amen.
2: Je vous salue, Marie, pleine de grâce. Le Seigneur est avec vous. Vous êtes bénie entre toutes les femmes, et Jésus, le fruit de vos entrailles, béni.
1: Sainte Marie, Mère de Dieu, priez pour nous pauvres pécheurs, maintenant et à l'heure de notre mort. Amen.
2: Je vous salue, Marie pleine de grâce. Le Seigneur est avec vous. Vous êtes bénie entre toutes les femmes, et Jésus, le fruit de vos entrailles, béni.
1: Sainte Marie, Mère de Dieu, priez pour nous pauvres pécheurs, maintenant et à l'heure de notre mort. Amen.
2: Je vous salue, Marie pleine de grâce. Le Seigneur est avec vous. Vous êtes bénie entre toutes les femmes, et Jésus, le fruit de vos entrailles, béni.
1: Sainte Marie, Mère de Dieu, priez pour nous pauvres pécheurs, maintenant et à l'heure de notre mort. Amen.
2: Je vous salue, Marie pleine de grâce. Le Seigneur est avec vous. Vous êtes bénie entre toutes les femmes, et Jésus, le fruit de vos entrailles, béni.
1: Sainte Marie, Mère de Dieu, priez pour nous pauvres pécheurs, maintenant et à l'heure de notre mort. Amen.
2: Je vous salue, Marie pleine de grâce. Le Seigneur est avec vous. Vous êtes bénie entre toutes les femmes, et Jésus, le fruit de vos entrailles, béni.
1: Sainte Marie, Mère de Dieu, priez pour nous pauvres pécheurs, maintenant et à l'heure de notre mort. Amen.
2: Je vous salue, Marie pleine de grâce. Le Seigneur est avec vous. Vous êtes bénie entre toutes les femmes, et Jésus, le fruit de vos entrailles, béni.
1: Sainte Marie, Mère de Dieu, priez pour nous pauvres pécheurs, maintenant et à l'heure de notre mort. Amen.
2: Je vous salue, Marie pleine de grâce. Le Seigneur est avec vous. Vous êtes bénie entre toutes les femmes, et Jésus, le fruit de vos entrailles, béni.
1: Sainte Marie, Mère de Dieu, priez pour nous pauvres pécheurs, maintenant et à l'heure de notre mort. Amen.
2: Je vous salue, Marie pleine de grâce. Le Seigneur est avec vous. Vous êtes bénie entre toutes les femmes, et Jésus, le fruit de vos entrailles, béni.
1: Sainte Marie, Mère de Dieu, priez pour nous pauvres pécheurs, maintenant et à l'heure de notre mort. Amen.
2: Je vous salue, Marie pleine de grâce. Le Seigneur est avec vous. Vous êtes bénie entre toutes les femmes, et Jésus, le fruit de vos entrailles, béni.
1: Sainte Marie, Mère de Dieu, priez pour nous pauvres pécheurs, maintenant et à l'heure de notre mort. Amen.

0: Ô Marie conçue sans péché,
1: priez pour nous qui avons recours à vous.
0: Troisième mystère joyeux, la nativité. Dans l'évangile selon saint Luc, gloire à Dieu au plus haut des cieux et paix sur la terre aux hommes qui l'aiment. Prions pour que tous les hommes de bonne volonté soient artisans de paix sur la terre. Prions pour que la paix règne dans le monde, dans les cœurs, que cette invitation du Saint-Père soit reçue en chacun de nous. Notre Père qui es aux cieux, que ton nom soit sanctifié, que ton règne vienne, que ta volonté soit faite sur la terre comme au ciel.
1: Donne-nous aujourd'hui notre pain de ce jour. Pardonne-nous nos offenses, comme nous pardonnons aussi à ceux qui nous ont offensés. Et ne nous laisse pas entrer en tentation, mais délivre-nous du mal.
2: Je vous salue, Marie pleine de grâce. Le Seigneur est avec vous. Vous êtes bénie entre toutes les femmes, et Jésus, le fruit de vos entrailles, est béni.
1: Sainte Marie, Mère de Dieu, priez pour nous pauvres pécheurs, maintenant et à l'heure de notre mort. Amen.
2: Je vous salue, Marie pleine de grâce, le Seigneur est avec vous. Vous êtes bénie entre toutes les femmes, et Jésus, le fruit de vos entrailles, est béni.
1: Sainte Marie, Mère de Dieu, priez pour nous pauvres pécheurs, maintenant et à l'heure de notre mort. Amen.
2: Je vous salue, Marie comblée de grâce. Le Seigneur est avec vous. Vous êtes bénie entre toutes les femmes, et Jésus, le fruit de vos entrailles, est béni.
1: Sainte Marie, Mère de Dieu, priez pour nous pauvres pécheurs, maintenant et à l'heure de notre mort. Amen.
2: Je vous salue, Marie pleine de grâce. Le Seigneur est avec vous. Vous êtes bénie entre toutes les femmes, et Jésus, le fruit de vos entrailles, est béni.
1: Sainte Marie, Mère de Dieu, priez pour nous pauvres pécheurs, maintenant et à l'heure de notre mort. Amen.
2: Je vous salue, Marie pleine de grâce, le Seigneur est avec vous. Vous êtes bénie entre toutes les femmes, et Jésus, le fruit de vos entrailles, est béni.
1: Sainte Marie, Mère de Dieu, priez pour nous pauvres pécheurs, maintenant et à l'heure de notre mort. Amen.
2: Je vous salue, Marie, comblée de grâce. Le Seigneur est avec vous. Vous êtes bénie entre toutes les femmes, et Jésus, le fruit de vos entrailles, est béni.
1: Sainte Marie, Mère de Dieu, priez pour nous pauvres pécheurs, maintenant et à l'heure de notre mort. Amen.
2: Je vous salue, Marie pleine de grâce, le Seigneur est avec vous. Vous êtes bénie entre toutes les femmes, et Jésus, le fruit de vos entrailles, est béni.
1: Sainte Marie, Mère de Dieu, priez pour nous pauvres pécheurs, maintenant et à l'heure de notre mort. Amen.
2: Je vous salue, Marie pleine de grâce, le Seigneur est avec vous. Vous êtes bénie entre toutes les femmes, et Jésus, le fruit de vos entrailles, est béni.
1: Sainte Marie, Mère de Dieu, priez pour nous pauvres pécheurs, maintenant et à l'heure de notre mort. Amen.
2: Je vous salue, Marie pleine de grâce, le Seigneur est avec vous. Vous êtes bénie entre toutes les femmes, et Jésus, le fruit de vos entrailles, est béni.
1: Sainte Marie, Mère de Dieu, priez pour nous pauvres pécheurs, maintenant et à l'heure de notre mort. Amen.
2: Je vous salue, Marie, pleine de grâce, le Seigneur est avec vous. Vous êtes bénie entre toutes les femmes, et Jésus, le fruit de vos entrailles, est béni.
1: Sainte Marie, Mère de Dieu, priez pour nous pauvres pécheurs, maintenant et à l'heure de notre mort. Amen.

0: Ô Marie conçue sans péché,
1: priez pour nous qui avons recours à vous.
0: Quatrième mystère joyeux, la présentation de Jésus au temple. Dans l'évangile, selon saint Luc, Joseph et Marie amenèrent l'enfant à Jérusalem pour le présenter au Seigneur. Prions pour contempler dans le Fils de Marie, le Sauveur du monde et notre Sauveur. Notre Père qui es aux cieux, que ton nom soit sanctifié, que ton règne vienne, que ta volonté soit faite sur la terre comme au ciel.
1: Donne-nous aujourd'hui notre pain de ce jour. Pardonne-nous nos offenses, comme nous pardonnons aussi à ceux qui nous ont offensés. Et ne nous laisse pas entrer en tentation, mais délivre-nous du mal. Amen.
2: Je vous salue, Marie, pleine de grâce. Le Seigneur est avec vous. Vous êtes bénie entre toutes les femmes. Et Jésus, le fruit de vos entrailles, est béni.
1: Sainte Marie, Mère de Dieu, priez pour nous pauvres pécheurs, maintenant et à l'heure de notre mort. Amen.
2: Je vous salue, Marie, pleine de grâce. Le Seigneur est avec vous. Vous êtes bénie entre toutes les femmes. Et Jésus, le fruit de vos entrailles, est béni.
1: Sainte Marie, Mère de Dieu, priez pour nous pauvres pécheurs, maintenant et à l'heure de notre mort. Amen.
2: Je vous salue, Marie, pleine de grâce. Le Seigneur est avec vous. Vous êtes bénie entre toutes les femmes. Et Jésus, le fruit de vos entrailles, est béni.
1: Sainte Marie, Mère de Dieu, priez pour nous pauvres pécheurs, maintenant et à l'heure de notre mort. Amen.
2: Je vous salue, Marie, pleine de grâce. Le Seigneur est avec vous. Vous êtes bénie entre toutes les femmes. Et Jésus, le fruit de vos entrailles, est béni.
1: Sainte Marie, Mère de Dieu, priez pour nous pauvres pécheurs, maintenant et à l'heure de notre mort. Amen.
2: Je vous salue, Marie, pleine de grâce. Le Seigneur est avec vous. Vous êtes bénie entre toutes les femmes. Et Jésus, le fruit de vos entrailles, est béni.
1: Sainte Marie, Mère de Dieu, priez pour nous pauvres pécheurs, maintenant et à l'heure de notre mort. Amen.
2: Je vous salue, Marie, pleine de grâce. Le Seigneur est avec vous. Vous êtes bénie entre toutes les femmes. Et Jésus, le fruit de vos entrailles, est béni.
1: Sainte Marie, Mère de Dieu, priez pour nous pauvres pécheurs, maintenant et à l'heure de notre mort. Amen.
2: Je vous salue, Marie, pleine de grâce. Le Seigneur est avec vous. Vous êtes bénie entre toutes les femmes. Et Jésus, le fruit de vos entrailles, est béni.
1: Sainte Marie, Mère de Dieu, priez pour nous pauvres pécheurs, maintenant et à l'heure de notre mort. Amen.
2: Je vous salue, Marie, pleine de grâce. Le Seigneur est avec vous. Vous êtes bénie entre toutes les femmes. Et Jésus, le fruit de vos entrailles, est béni.
1: Sainte Marie, Mère de Dieu, priez pour nous pauvres pécheurs, maintenant et à l'heure de notre mort. Amen.
2: Je vous salue, Marie, pleine de grâce. Le Seigneur est avec vous. Vous êtes bénie entre toutes les femmes. Et Jésus, le fruit de vos entrailles, est béni.
1: Sainte Marie, Mère de Dieu, priez pour nous pauvres pécheurs, maintenant et à l'heure de notre mort. Amen.
2: Je vous salue, Marie, pleine de grâce. Le Seigneur est avec vous. Vous êtes bénie entre toutes les femmes. Et Jésus, le fruit de vos entrailles, est béni.
1: Sainte Marie, Mère de Dieu, priez pour nous pauvres pécheurs, maintenant et à l'heure de notre mort. Amen.

0: Ô Marie conçue sans péché,
1: priez pour nous qui avons recours à vous.
0: Cinquième mystère joyeux, le recouvrement de Jésus au temple. Dans l'évangile selon saint Luc, Marie et Joseph trouvèrent Jésus dans le temple, assis au milieu des docteurs, les écoutant et les interrogeant. Demandons au Seigneur qu'il fasse grandir en nous le désir de l'écouter et de le suivre. Notre Père qui es aux cieux, que ton nom soit sanctifié, que ton règne vienne, que ta volonté soit faite sur la terre comme au ciel.
1: Donne-nous aujourd'hui notre pain de ce jour. Pardonne-nous nos offenses, comme nous pardonnons aussi à ceux qui nous ont offensés. Et ne nous laisse pas entrer en tentation, mais délivre-nous du mal.
2: Je vous salue, Marie, pleine de grâce. Le Seigneur est avec vous. Vous êtes bénie entre toutes les femmes, et Jésus, le fruit de vos entrailles, est béni.
1: Sainte Marie, Mère de Dieu, priez pour nous pauvres pécheurs, maintenant et à l'heure de notre mort. Amen.
2: Je vous salue, Marie, pleine de grâce. Le Seigneur est avec vous. Vous êtes bénie entre toutes les femmes, et Jésus, le fruit de vos entrailles, est béni.
1: Sainte Marie, Mère de Dieu, priez pour nous pauvres pécheurs, maintenant et à l'heure de notre mort. Amen.
2: Je vous salue, Marie, pleine de grâce. Le Seigneur est avec vous. Vous êtes bénie entre toutes les femmes, et Jésus, le fruit de vos entrailles, est béni.
1: Sainte Marie, Mère de Dieu, priez pour nous pauvres pécheurs, maintenant et à l'heure de notre mort. Amen.
2: Je vous salue, Marie, pleine de grâce. Le Seigneur est avec vous. Vous êtes bénie entre toutes les femmes, et Jésus, le fruit de vos entrailles, est béni.
1: Sainte Marie, Mère de Dieu, priez pour nous pauvres pécheurs, maintenant et à l'heure de notre mort. Amen.
2: Je vous salue, Marie, pleine de grâce. Le Seigneur est avec vous. Vous êtes bénie entre toutes les femmes, et Jésus, le fruit de vos entrailles, est béni.
1: Sainte Marie, Mère de Dieu, priez pour nous pauvres pécheurs, maintenant et à l'heure de notre mort. Amen.
2: Je vous salue, Marie, pleine de grâce. Le Seigneur est avec vous. Vous êtes bénie entre toutes les femmes, et Jésus, le fruit de vos entrailles, est béni.
1: Sainte Marie, Mère de Dieu, priez pour nous pauvres pécheurs, maintenant et à l'heure de notre mort. Amen.
2: Je vous salue, Marie, pleine de grâce. Le Seigneur est avec vous. Vous êtes bénie entre toutes les femmes, et Jésus, le fruit de vos entrailles, est béni.
1: Sainte Marie, Mère de Dieu, priez pour nous pauvres pécheurs, maintenant et à l'heure de notre mort. Amen.
2: Je vous salue, Marie, pleine de grâce. Le Seigneur est avec vous. Vous êtes bénie entre toutes les femmes, et Jésus, le fruit de vos entrailles, est béni.
1: Sainte Marie, Mère de Dieu, priez pour nous pauvres pécheurs, maintenant et à l'heure de notre mort. Amen.
2: Je vous salue, Marie, pleine de grâce. Le Seigneur est avec vous. Vous êtes bénie entre toutes les femmes, et Jésus, le fruit de vos entrailles, est béni.
1: Sainte Marie, Mère de Dieu, priez pour nous pauvres pécheurs, maintenant et à l'heure de notre mort. Amen.
2: Je vous salue, Marie, pleine de grâce. Le Seigneur est avec vous. Vous êtes bénie entre toutes les femmes, et Jésus, le fruit de vos entrailles, est béni.
1: Sainte Marie, Mère de Dieu, priez pour nous pauvres pécheurs, maintenant et à l'heure de notre mort. Amen.

0: Amen.
1: Ô Marie conçue sans péché,
2: priez pour nous qui avons recours à vous.
1: Prions le Seigneur. Dieu qui nous donne de vénérer à la Vierge Marie, la Mère de l'Espérance, accorde-nous par sa prière et son aide de mettre toujours notre espérance dans les biens du ciel, tandis que nous accomplissons nos tâches temporelles, et d'obtenir un jour ce que nous attendons avec foi par Jésus-Christ, ton Fils, notre Seigneur, qui vit et règne avec toi dans l'unité du Saint-Esprit, Dieu pour les siècles des siècles.
2: Amen.
1: Le Seigneur

0: Notre-Dame de Lourdes,
1: priez pour nous.
0: Notre-Dame de Lourdes,
1: priez pour nous.
0: Notre-Dame de Lourdes,
1: priez pour nous.
0: Sainte Bernadette,

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1: Et je suis ravi de vous retrouver sur RCF Notre-Dame-Poitou pour cette nouvelle tranche d'émission près de chez vous qui va nous tenir en haleine jusqu'à 18h avec, par exemple, au programme, dans moins de 10 minutes, le magazine littéraire de Michel Cordebeuf ou encore 1h15 de conférence pour terminer. Entre 16h45 et 18h, il y aura également bien d'autres rendez-vous dans ce programme local du samedi après-midi, mais on y reviendra un petit peu plus tard, car pour l'heure, on accueille le docteur Alain Verneau pour ses conseils santé dans la chronique « Une pomme, un jour ».

Protéines, un atout santé à tout âge. Aliments du muscle, si les protéines séduisent les jeunes, ils doivent aussi séduire les seniors. Tous les experts s'accordent à encourager leur consommation. Mais combien, quand et lesquels ? D'abord, que sont les protéines ? Ce sont de longues chaînes de petites molécules, les acides aminés, assurant de très nombreuses fonctions. Elles pèsent jusqu'à 75% de nos muscles, 20% de la masse d'un adulte. Les muscles et les os ont particulièrement besoin de protéines. Le système immunitaire en est également demandeur pour la fabrication des anticorps et la régulation de l'inflammation. Comment les obtenir ? En mangeant. Chaque repas est l'occasion de renouveler notre stock d'acides aminés. Sur les 20 acides aminés nécessaires à notre fonctionnement, 9 sont dits essentiels, car nos corps ne savent pas les fabriquer. Longtemps, les nutritionnistes ont considéré que seules les protéines animales étaient d'excellente qualité, avec leurs 9 acides aminés essentiels et leur digestibilité. Les protéines végétales, légumineuses, céréales, oléagineuses sont plus compliquées. Elles peuvent contenir un ou plusieurs acides aminés en quantité insuffisante. Certains végétaux ont des composés qui freinent leur digestion, donc la biodisponibilité des protéines. Néanmoins, il est possible d'ingérer suffisamment de protéines en mangeant végétarien, à condition de savoir combiner céréales complètes et légumineuses avec des noix et des graines, éventuellement des œufs et des laitages. Les autorités sanitaires recommandent aux adultes d'avoir un apport de protéines de 0,83 g par kilo de poids par jour, soit 58 g pour un adulte de 70 kg. Par exemple, au petit déjeuner, prenons des flocons d'avoine et un yaourt ou un œuf. Midi et soir, poulet ou poisson avec des légumes, des légumineuses et une tranche de pain complet. De la viande rouge, une à deux fois par semaine. Il convient surtout d'adapter les quantités selon les âges de la vie. Les enfants, surtout les plus jeunes, ont des besoins importants pour leur croissance, soit 0,9 g par kilo de poids par jour. À l'adolescence, la croissance s'accélère, les besoins grimpent de 1 à 1,5 voire 2 g par kilo de poids par jour. Attention aux jeunes filles qui pourraient ne pas avoir des apports suffisants. Les femmes enceintes ont besoin d'une dose renforcée de 10 g par jour pendant la grossesse, puis de 10 à 15 g par jour pendant l'allaitement. Les sportifs de tous âges ont aussi des besoins élevés, de 1,2 à 1,6 pour les sports d'endurance.

grammes à 1,5 grammes par kilo de poids par jour, soit pour une personne de 65 kg, un apport de 80 grammes de protéines par jour. Il faut aussi y joindre de l'activité physique en pratiquant des exercices de résistance avec une musculation adaptée. Si la prise de protéines est importante à tout âge, elle est capitale chez les adolescents et les seniors.

Merci au docteur Alain Verneau qui sera de retour la semaine prochaine pour une nouvelle chronique Une pomme, un jour. En attendant, l'émission d'aujourd'hui est à retrouver dès à présent sur l'application RCF, mais aussi sur le site internet rcf.fr. Et dans quelques instants, sur RCF Poitou, nous retrouverons Michel Cordebeuf pour son magazine littéraire. Mais avant cela, petite pause musicale.

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2: Vous êtes bien sur RCF, c'est l'heure du magazine littéraire, avec Martin Renard et Florian Sablé comme complices techniques. J'ai l'immense plaisir de recevoir Colline Zellal pour le livre La Sculpture, dans la collection J'ai tout compris aux éditions Priva Jeunesse. C'est un livre illustré par Rémi Saillard. Bonjour Colline.
3: Bonjour.
2: Alors un livre, c'est intéressant, je croyais connaître des choses sur la sculpture, on s'aperçoit qu'on en apprend beaucoup, non mais 50 questions-réponses, c'est vraiment

0: très très bien fait, très agréable hein, pour les enfants et pour les grands d'ailleurs. C'est un très très joli livre et je voulais savoir un petit peu, bah, quelques mots déjà pour vous présenter, Colline Zellal, et puis nous allons parler après de ce livre que vous avez réalisé.
1: Ben écoutez, je vous remercie. Alors, je m'appelle, comme vous l'avez dit, Colline Zellal. Je suis au départ conservatrice du patrimoine. J'ai travaillé plusieurs années au musée Picasso à Paris et au MUCEM à Marseille. Et depuis quelques années, je me consacre à l'écriture et au dessin. Et du côté de l'écriture, principalement à l'écriture d'ouvrages d'histoire de l'art pour les enfants, comme celui-ci. Et j'en profite pour rebondir sur ce que vous avez dit il y a quelques instants et qui me fait très plaisir. C'est que ce livre, évidemment, est un livre pour les enfants, mais bon, ça me fait toujours, ça me procure beaucoup de joie quand je vois des adultes qui me disent que c'est un livre dans lequel ils ont aussi appris des choses. Et j'espère vraiment que c'est un livre qu'on peut lire avec ses enfants, lire avec son enfant. Le format s'y prête assez bien, je crois. Donc,
0: Ah oui.
1: Un grand merci pour cela.
0: Oui, c'est très agréable. Et le livre est très agréable et c'est vrai que bah, des sculptures, on en a tous vu dans les musées, dans les églises, dans les châteaux, mais vu avec un panel de 50 questions, on va en reparler de certaines questions justement, eh bien, on a un autre regard. Et c'est vrai que s'enrichir dans la connaissance permet de mieux apprécier encore les sculptures que nous allons rencontrer demain.
1: Oui, bah, je vous rejoins tout à fait. C'est vrai qu'on a toujours cette image de la sculpture comme ces grandes œuvres blanches dans les musées, parfois un petit peu intimidantes. Or, la sculpture, c'est un domaine qui est extrêmement riche, qu'on peut retrouver dans plein d'endroits du quotidien. Et on a trouvé hein, que c'était un bon moyen aussi de présenter les choses aux enfants. Hein. C'est d'élargir le regard et de susciter la curiosité à partir d'objets qui ne sont pas que dans le cadre des musées. Et justement, de profiter de ce livre pour avoir quelque chose qui peut ensuite donner envie d'aller au musée et d'élargir vraiment ses horizons.
0: Ben, c'est vrai que ce livre est une invitation. Moi, ça m'a beaucoup touché parce que, à Poitiers, on a un très, très, très beau musée qui s'appelle le musée Sainte-Croix, très riche en sculptures. On a des œuvres de Camille Claudel, on a beaucoup de chance, on a un très beau musée et des sculptures à travers l'histoire. Et c'est vrai que ce livre, non seulement ça nous apprend, bien sûr, des choses, mais ça nous donne envie d'aller voir l'art autrement. Et c'est une belle réussite, Colline Zellal.
1: Non, ben je vous remercie.
0: Alors, justement, je voulais vous demander, le panel de 50 questions, c'est vous qui l'avez créé?
1: Oui, c'est moi qui l'ai créé. Alors, on est dans une collection, la collection J'ai tout compris, qui adopte toujours ce format hein, de questions-réponses, de 50 questions pour essayer de faire le tour d'un sujet. Donc, le format est fixe. En revanche, et ça, c'était vraiment on va dire, le premier défi de l'écriture de ce livre, c'était de trouver les questions, de trouver les 50 questions qui allaient permettre à la fois de voir beaucoup de choses et en même temps de donner un aperçu synthétique de ce que peut être la sculpture, arriver quand même à comprendre les choses les plus importantes de ce domaine, encore une fois, qui n'est pas forcément le domaine le plus connu, le plus familier du public et des enfants en particulier. Alors même, c'est une petite parenthèse, mais alors même que les gestes de la sculpture, le fait de sculpter, et ça, je le mentionne dans l'introduction, c'est quelque chose que les enfants font très naturellement. Hein. J'ai parlé rapidement de la pâte à modeler, de l'origami. Donc il y a quelque chose qui pourrait être extrêmement familier, mais qui, parce qu'on a plutôt tendance à aller regarder des peintures et à faire connaître les images en deux dimensions, et de ce fait, la sculpture est souvent un petit peu moins connue. Et tout le défi de ces 50 questions, c'était d'arriver à compenser hein, ce petit problème.
0: Alors, vous avez classé les questions en 5 chapitres. Sculpter pourquoi? Technique et matériaux, les lieux de la sculpture, sculptrice et sculpteur, sculpture ou pas sculpture. Voilà. Mais vous avez, voilà, 50 questions qui sont vraiment, qui sont toutes étonnantes. Hein. Il y en a, bon, questions classiques, mais certaines sont étonnantes et j'avoue qu'on est interpellé. Hein. Alors, bien sûr, la première question, c'est qu'est-ce que la sculpture? Pouvez-vous nous donner une définition, votre définition de la sculpture?
1: Alors, tout l'enjeu de cette première question, en effet, c'était de poser une espèce de base commune hein, pour comprendre un peu de quoi on allait parler. S'il fallait évoquer peut-être la caractéristique la plus importante pour définir la sculpture, c'est que c'est une œuvre en trois dimensions, une œuvre en volume. La sculpture, c'est vraiment un travail du volume, c'est l'inverse de construire une image à plat comme on peut le faire dans le dessin ou dans la peinture. Et la sculpture, justement, elle est intéressante parce qu'elle ne peut pas se définir par ses matériaux. Elle ne peut pas, on peut faire des sculptures en à peu près tout ce qui est, tout ce qu'on peut tailler, tout ce qu'on peut modeler, etc. Donc il n'y a pas un matériau unique, il n'y a pas un outil unique de la sculpture. Il n'y a évidemment pas une typologie d'œuvre, il n'y a pas un type d'artiste. En revanche, la caractéristique majeure, c'est ce travail du volume.
0: Alors, vous posez bien sûr également la deuxième question, sculpter, ça sert à quoi? Ça fait partie des questions qu'on entend de temps à autre. Et c'est vrai que, notamment de la part des enfants, ben, voilà, vous avez aussi la question pourquoi des sculptures ont perdu leur nez, etc. Mais ce sont des questions que les enfants se posent.
1: Oui, alors bah, c'est vrai que ces questions, l'objectif de ces questions, hein, comme je le disais, c'était d'avoir un regard très large sur le sujet, mais c'était aussi de se mettre à hauteur d'enfant, au sens où ces questions viennent évidemment soulever des points d'interrogation qu'on peut avoir face à une sculpture qu'on regarde pour la première fois. Pourquoi cette œuvre n'a pas de bras? Pourquoi elle n'a pas de nez? Bah, évidemment, lorsqu'on est dans un musée, on peut se poser ces questions-là. Le pourquoi de la sculpture, le à quoi ça sert? C'était vraiment une question fondamentale qui devait se situer en début d'ouvrage parce que la sculpture a une caractéristique bien particulière. On a beaucoup en tête hein, que c'est un art qui sert à orner, décorer, que on sculpte pour créer des choses belles. Donc ça, c'est quelque chose qui est assez classique hein, dans l'histoire de l'art en général. Mais la sculpture a aussi, depuis les débuts de son histoire, est liée à l'idée d'incarnation. Hein. Beaucoup de sculptures incarnent quelque chose, incarnent une divinité, incarnent un pouvoir. Et donc ça, c'est vraiment quelque chose qui est très spécifique à cet art-là et qu'on voulait poser dès le début du livre. En complément, hein, je vous rejoins tout à fait sur l'idée de questions. En tout cas, ça me fait plaisir que vous trouviez que les questions sont des questions qu'un enfant peut se poser. C'est vraiment aussi quelque chose que j'ai essayé de développer dans mon choix de questions.
0: Oui, par exemple, une sculpture peut-elle bouger et avoir l'air vivante? C'est d'une non seulement à portée d'enfant, mais vous avez bien des personnages qui se déguisent en statues et qui surprennent tout le monde. Ça, c'est quelque chose qui existe. Mais il y a quand même dans les réponses, il y a une réponse à portée des enfants, mais avec également un enrichissement historique, technique. Hein. Il y a ce soin qui est apporté, d'apporter également de vraies réponses pour que les gens puissent dire, comme on le dit en quatrième de couverture, j'ai tout compris.
1: Oui, évidemment, ça reste un ouvrage d'histoire de l'art. Et donc, on est vraiment dans l'idée d'avoir quelque chose qui soit à la fois très accessible, évidemment, qui soit à la fois sérieux et ludique. Hein. Je pense que la dimension ludique de certaines questions, elle est importante pour susciter de la curiosité, mais qui reste un ouvrage dans lequel on apprend des choses, un ouvrage d'information, un ouvrage historique. Et donc, c'est évident que les réponses ont, je l'espère, en tout cas, essaye d'apporter cette épaisseur historique au questionnement qu'on peut avoir en premier abord face à une œuvre.
0: Oui, ben, par exemple, la question depuis quand sculpte-t-on, etc., où on entre dans l'histoire, voilà pourquoi en voit-on dans les églises et sur les monuments. Il y a différents types, il y a une double page avec différents types de sculptures. C'est vraiment très intéressant. Et puis, il y a également des questions importantes. Peut-on visiter les ateliers de sculpteurs pour dire aux enfants que justement, il faut aller voir. Et moi, j'adore les ateliers de peinture, j'adore aller voir les artistes quand je peux le faire, et de sculpture d'ailleurs également. Mais c'est important de faire prendre conscience aux jeunes qu'ils peuvent rencontrer les artistes et ceux qui travaillent, hein, la pierre, le fer, le bois, de les rencontrer et d'échanger avec eux.
1: Alors, tout à fait. Et alors là aussi, je vous rejoins. Et pour moi, c'est quelque chose qui recoupe plusieurs éléments. Déjà, évidemment que c'est important que ce livre soit une invitation. Moi, j'aime bien dire que c'est une invitation à la promenade. C'est un livre qu'on peut lire chez
0: Oui,
1: soi, mais
0: oui.
1: qu'on peut aussi prendre sous le bras pour emmener au musée, pour emmener dans la rue, pour aller chercher des sculptures un petit peu partout, emmener dans les ateliers d'artistes. Donc déjà, ce livre, pour moi, en fait, il ne s'arrête pas hein, aux limites de la page. Hein. C'est vraiment un livre qu'on peut utiliser comme une ouverture vers quelque chose, vers des visites, etc. Et évidemment, aller voir des ateliers d'artistes, que ce soit des ateliers d'artistes qui sont devenus des musées ou des ateliers d'artistes avec des artistes contemporains qui travaillent à l'intérieur, hein, aller voir ces lieux-là, c'est s'approcher de ce qu'est la création artistique. C'est-à-dire que quand on voit un artiste en train de créer, quand un artiste nous parle de son travail, quand on voit un musée qui explique comment un artiste travaille, eh bien, on fait tomber cette barrière qui peut exister entre le spectateur et l'œuvre, quelque chose qui sera une œuvre qui sera un peu intimidante, à distance, derrière une vitrine, qu'évidemment il ne faut pas toucher, etc. Je trouve que l'atelier d'artiste, c'est le lieu parfait pour montrer toute la vie, toute la puissance qui gravite autour des gestes de l'artiste, autour du fait même de créer. Et tout ça, ce sont des choses qu'en effet, je pense qu'il faut vraiment encourager, hein, en termes de visite et de découverte.
0: Alors vous parlez bien sûr de Michel-Ange, vous parlez de Camille Claudel, vous parlez de Rodin. Donc il y a des œuvres, hein, au musée de Poitiers, mais il y en a dans bien d'autres endroits. C'est important aussi de rencontrer ces artistes. Hein, et puis après, une sculpture peut-elle être abstraite? Peut-on boire du thé dans une tasse en fourrure? Alors ça surprend, ce genre de question, mais la réponse est là. Peut-on sculpter la nature? Enfin voilà, c'est vraiment incroyable.
1: Je vous remercie.
0: On se régale de. Non, mais on se régale parce que on a envie d'avoir les réponses et on les a. Non, c'est un livre joliment illustré par Rémi Saillard. Un livre complet, quoi. Enfin, c'est vraiment un livre complet pour les enfants. C'est original. J'ai trouvé que la collection que j'ai rencontrée avec ce livre-là est vraiment, vraiment une belle collection.
1: Bah, je vous remercie. Et puis, alors, en plus, vous venez de citer, je ne sais pas si je peux dire quelle est ma question préférée dans le livre, mais je vais le dire quand même. Ma question préférée qui est « Peut-on boire du thé dans une tasse en fourrure ?» qui, en effet, peut surprendre un peu. On se demande pourquoi cette question dans un livre sur la sculpture. Je ne dirai pas pourquoi. Comme ça, je laisserai vos auditeurs et vos auditrices découvrir la réponse dans le livre. Mais oui, écoutez, je suis ravie de votre lecture. Et puis, j'espère que ce livre saura aussi convaincre les enfants qu'ils auront entre les mains.
0: Vous avez une autre question préférée?
1: Ah, alors non, ça là, c'est vraiment la première. Peut-être que j'aime aussi beaucoup un urinoir. Est-ce que c'est de l'art, hein? Parce que celle-là, c'est assez intrigant.
0: C'est vrai que ça surprend. C'est vrai.
1: Oui, voilà. Ça fait partie de la dernière rubrique sculpture ou pas sculpture, qui est un ensemble de questions qui sont peut-être parmi les plus surprenantes du livre, hein, qui sont des questions qui vont justement interroger les frontières de la sculpture et puis interroger tout un tas d'objets dont on peut se demander est-ce que c'est une sculpture, est-ce que c'est autre chose, pourquoi les artistes font ça, qui permettent aussi de questionner des démarches plus contemporaines qui souvent peuvent laisser un petit peu surpris lorsqu'on ne sait pas ce que l'artiste a voulu faire. Donc je pense que je vais quand même garder la tasse en fourrure comme favorite.
0: Bon, merci beaucoup, Colline Zellal. Je rappelle, vous êtes autrice de ce livre, La sculpture. C'est illustré par Rémi Saillard. C'est publié aux éditions Priva Jeunesse. C'est un livre avec 50 questions pour tout comprendre sur la sculpture. Et je pense que nos jeunes lecteurs, mais aussi leurs parents, eh bien, vont pouvoir dire à la fin de la lecture, j'ai tout compris. Merci, Colline.
1: Merci à vous.
2: Merci à Michel Cordebeuf qui sera de retour la semaine prochaine pour un nouveau magazine littéraire. 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À suivre dans ce programme local du samedi après-midi sur RCF Notre-Dame-Poitou, la chronique L'Instant Bien-être.
3: Bonjour à toutes et à tous, bienvenue dans votre Instant Bien-être. Je suis Manon. Aujourd'hui, j'aimerais vous poser une première question. Quand je vous dis prendre soin de vous, à quoi pensez-vous directement? Peut-être à faire du sport, à mieux dormir, à prendre plus de temps pour vous, à méditer ou à vous offrir un massage de temps en temps. Mais est-ce que vous pensez à votre ventre? Alors quand je parle du ventre, je parle de tout votre système digestif qui travaille, depuis le premier jour de votre vie, à transformer ce que nous mangeons en éléments que notre corps va pouvoir utiliser pour fonctionner, produire de l'énergie, construire et réparer ses tissus. Alors forcément, ce que nous mettons dans notre assiette a son importance. Car notre système digestif n'est pas un simple tuyau dans lequel on fait passer des aliments. C'est un système vivant et complexe qui doit s'adapter en permanence à notre alimentation, notre rythme de vie et notre environnement. Alors imaginez le travail, il est considérable. Or, il faut bien le reconnaître, notre ventre, on s'en préoccupe souvent quand il commence à se faire entendre. Quand il va gargouiller, ballonner, brûler ou devenir douloureux. Et là, tout à coup, on lui accorde toute notre attention. Alors concrètement, pourquoi prendre soin de son système digestif? Peut-il participer à notre santé et à notre bien-être global? Notre organisme a besoin chaque jour d'énergie et de nutriments pour assurer ses différentes fonctions. Notre alimentation apporte notamment des protéines, des glucides, des lipides, mais également des vitamines, des minéraux et d'autres composés indispensables utiles à notre équilibre. C'est pourquoi chaque repas représente bien plus qu'un simple moment où l'on remplit son réservoir. Nous apportons à notre organisme la matière première dont il a besoin pour fonctionner. Et notre système digestif joue un rôle central dans ce processus. Il va décomposer les aliments, permettre l'absorption d'une grande partie des nutriments et assurer une fonction de barrière entre le contenu de notre tube digestif et le milieu intérieur de notre organisme. À travers une surface d'échange considérable, notre intestin doit permettre le passage des nutriments nécessaires tout en participant à la protection de notre organisme. C'est donc un système à la fois extrêmement performant et particulièrement sollicité. Or, notre environnement alimentaire a considérablement évolué ces 50 dernières années. Nous avons aujourd'hui accès à une grande diversité d'aliments, mais également à de nombreux produits très transformés, voire ultra transformés. Lorsque ces produits prennent une place importante dans notre alimentation, ils peuvent progressivement réduire la place laissée aux aliments bruts, notamment aux légumes, aux fruits, aux légumineuses et aux céréales complètes qui sont naturellement riches en fibres et en micronutriments. Cela nous amène naturellement à parler d'un acteur essentiel de notre système digestif, j'ai nommé le microbiote intestinal. Un véritable écosystème à l'intérieur de nous, composé essentiellement de micro-organismes, c'est-à-dire des bactéries, mais des virus ou encore des champignons. Pendant longtemps, on a surtout associé les bactéries à la maladie et considéré qu'il fallait avant tout s'en protéger. Aujourd'hui, nous savons qu'une partie d'entre elles vit avec nous et participe à de nombreuses interactions avec l'organisme. Nous aurons d'ailleurs l'occasion d'y consacrer une émission entière parce que le sujet mérite qu'on s'y attarde. L'équilibre de notre microbiote intestinal est largement influencé, entre autres, par notre alimentation. Les fibres alimentaires constituent notamment un substrat important pour une partie des micro-organismes à l'intérieur de nos intestins. On les retrouve dans les légumes, les fruits, les légumineuses, les céréales complètes, les graines et les fruits à coque. Retenons simplement ceci aujourd'hui. Ce que nous mangeons influence non seulement notre organisme, mais aussi l'écosystème qui vit dans notre intestin. Le microbiote intervient également dans nos interactions avec le système immunitaire et communique avec notre système nerveux. À l'heure où la santé mentale est devenue une véritable priorité de santé publique en France, prendre soin de son équilibre passe aussi par une meilleure compréhension de ce qui se joue dans notre ventre. Et oui, vous avez très probablement déjà entendu parler de l'axe intestin-cerveau. Cette autoroute reliant nos intestins à notre cerveau. Qui n'a jamais eu la boule au ventre avant un examen, un rendez-vous important ou une situation stressante? Notre ventre et notre cerveau ne vivent donc pas chacun de leur côté. Ils communiquent en permanence. Cela nous rappelle que prendre soin de sa digestion, c'est aussi prendre en compte l'ensemble de notre hygiène de vie. Adopter des gestes simples auxquels on ne pense plus forcément. Et c'est exactement le sujet de notre prochaine émission ensemble. Mieux digérer, les petits changements qui font la différence. Je suis Manon Angers, conseillère en naturopathie spécialisée dans les troubles digestifs sur La Rochelle et en visio. 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
2: Et on poursuit ce programme local du samedi après-midi sur RCF Notre-Dame-Poitou avec pour les 15 prochaines minutes le magazine Écoute ton cœur présenté par le professeur Paul Menu.

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1: Bonjour, ravi de vous retrouver. J'espère que vous avez pu vous reposer, vous ressourcer pendant ces vacances. Et c'est la raison pour laquelle je vais appeler cette émission de reprise « Les bonnes résolutions ». C'est la rentrée pour tout le monde. Certains vont à l'école pour la première fois, d'autres sont contents de retrouver un chemin qui leur a manqué. Pour un certain nombre, c'est seulement une nouvelle année qui commence. C'est sans doute l'année du bac, l'année des concours, la première année à l'université, l'année d'un déménagement. Et pour les parents, c'est aussi la rentrée, avec ou sans grand changement. Mais avec toujours dans la tête, quelque part, l'espoir que cela se passera un petit peu mieux que l'année précédente. Et c'est la raison pour laquelle c'est le bon moment pour prendre des bonnes résolutions. Chacun sait que les résolutions ne sont pas toujours suivies, mais c'est le moment de prendre ces bonnes résolutions. Pour beaucoup, la bonne résolution, c'est de ne pas se laisser déborder par les 1000 contraintes, les 1000 soucis, les 1000 débordements quotidiens. En clair, reprendre sa vie en main, essayer de choisir son quotidien plutôt que de le subir, comme on l'a fait un peu pendant les vacances. La première résolution serait donc de reprendre le contrôle de la journée et de sa vie. Les vacances, en effet, ont été là pour nous dire que c'est bon de maîtriser sa journée, sans se laisser commander par des horaires imposés, sans se laisser déborder par des exigences des uns et des autres. C'est bon de ne pas subir. Sans forcément même savoir où aller, c'est bon d'avoir ce sentiment d'au moins ne pas être un mouton dans le troupeau du métro, boulot, dodo. La deuxième résolution, elle découle de la première. C'est de prendre le temps ou de garder du temps pour réfléchir à sa vie. Tous ceux qu'on voit en politique, en sport, ceux qui sont sur le devant de la scène, ont un projet en tête. Ce projet, c'est pas forcément d'obtenir la médaille d'or ou d'être président. Il faut peut-être tout simplement mettre moins de 4 heures au marathon, réussir à finir l'ultra-trail du Mont Blanc, être maire de sa commune. Avoir un objectif nécessite aussi de réfléchir aux moyens d'y arriver, aux étapes qu'il faut franchir, aux paliers. Il ne suffit pas d'avoir un objectif, il faut savoir comment le préparer, quels sont les moyens à mettre en œuvre. C'est en fait effectivement impressionnant de voir le nombre de jeunes et de moins jeunes n'ayant pratiquement plus le temps de réfléchir à ce qu'ils aimeraient réaliser dans les 10 années qui viennent, ou même tout simplement dans l'année à venir. On suit le courant. Le pire n'est pas du tout de ne pas reconnaître un sens à la vie, c'est de s'en accommoder. La troisième résolution, c'est sans doute celle qu'on prend le plus souvent, après les vacances, et qui malheureusement ne résiste pas souvent à l'usure du temps. Comment continuer à prendre soin de ma santé? Pendant les vacances, on a nagé, on a marché, on a bougé, on a dansé, on a beaucoup moins regardé la télévision et même l'ordinateur. Et la bonne surprise au retour de vacances, c'est la balance. Elle nous indique un chiffre qu'on aimerait voir beaucoup plus souvent. Monter à l'étage nous semble plus facile. Alors, comment faire pour garder cette dynamique d'activité physique et d'alimentation saine des vacances avec les bons légumes et les fruits de l'été? Et pour garder l'envie de bouger? S'inscrire à la piscine? Faire un tour du parc de Blassac 2 fois par semaine? Privilégier les déplacements en vélo? Marcher avec un groupe de copines? Supprimer les émissions de télévision, il faut le reconnaître, tellement nul bien souvent. s'inscrire à un club de lecture ou autre. Elles sont nombreuses, ces activités possibles. C'est sûrement plus difficile que de rester scotché devant Plus belle la vie ou Qui veut gagner des millions. Mais plus utile. 30 minutes de télévision en moins par jour, en effet, prolonge l'effet vacances et vous garantira d'avoir un tonus et un moral nettement meilleur pour prolonger ce sentiment de bien-être que vous ressentiez en regardant un coucher de soleil tranquillement sur la plage. Quatrième résolution, et je vous garantis que ce sera la dernière. Souvenez-vous pendant les vacances, personne ne gérait votre temps à votre place. Vous n'étiez pas à la course entre les conduites, les obligations, les rendez-vous, les plannings. Sans être 24 heures sur 24 allongé sur la serviette de bain devant la mer, vous restiez maître de votre temps et de votre agenda. Cette quatrième résolution, elle est simple. Donnez-vous du temps et restez maître de votre temps. C'est essentiel.

Alors, pourquoi prendre des bonnes résolutions et espérer ne pas retomber dans le train-train d'une vie imposée par les autres? Premièrement, parce qu'on en a un peu assez de la vie imposée. Tout le monde nous parle de la liberté. En ce moment, c'est à la grande mode. Mais elle est où, notre liberté de penser? Notre liberté de prendre des risques? Notre liberté d'aventure? On nous impose même la liberté de choisir notre mort. Mais on nous refuse la liberté d'aider ceux qu'ils veulent vivre. La liberté n'est pas un mot, la liberté est à vivre. Le droit de prendre des risques devrait exister et devrait être presque obligatoire. Qui sont les influenceurs et les influenceuses aujourd'hui? Les médias ont choisi leur camp, d'un côté ou de l'autre. Avec un sourire narquois, les informations actuellement sont tronquées, trafiquées, truquées, selon la ligne qu'elles défendent. Nous sommes abreuvés de sondages, 9 mois avant l'élection présidentielle. Mais personne ne se pose la question, est-ce qu'un seul des sondeurs commence son questionnaire par « irez-vous voter ?» On ne cherche pas à connaître l'opinion. On cherche à modifier l'opinion, à influencer l'opinion, selon le principe que les moutons, auditeurs, aiment bien être dans le courant global et pas trop à côté du chemin de traverse. C'est pour cela qu'il faut prendre des résolutions. Pour se révéler, pour ne pas être dans le courant, pour chercher et pour trouver sa voie. Loin de l'audimat, loin des journaux du genre Ici Paris et des partis des influenceurs. Reconnaissons-le, il y en a assez qu'on nous prenne pour des imbéciles, pour des moutons uniquement consommateurs, bien obéissants, et bon payeur. Attention, l'idée n'est pas de vous orienter vers un mouvement, quel qu'il soit, et encore moins vers des solutions extrêmes. Ce que je veux souligner, c'est qu'il est important d'être vous-même et de savoir où vous avez envie d'aller, comme pendant les vacances. Aller faire du tennis ou se reposer, c'était votre choix. Qu'est-ce que cela signifie être soi-même ? Cela signifie de croire à son potentiel et de ne pas renoncer à prendre les risques pour laisser ce potentiel exploser. Combien de livres racontent l'histoire de ceux qui sont tombés, qui ont souffert, qui ont eu des épreuves bien plus difficiles souvent que celles qui nous sont proposées. Mais ils se sont relevés, ont trouvé la force de ne pas renoncer. Le meilleur de nous est en nous. Laissons-le sortir, laissons-le s'exprimer. Ne nous laissons pas anesthésier et endormir. Osons vivre plus fort. C'est toujours mieux qu'avachi sur le canapé devant la télévision. Pour être soi-même, la première marche est de se responsabiliser. Arrêtons de dire que c'est la faute des autres et de penser qu'on n'y peut rien. C'est nous les responsables. Si on a 20 kilos de trop sur la balance, c'est parce que les tartes tatin sont trop bonnes, ou c'est la balance qui ne marche pas. C'est un mal français assez typique, assez révélateur. C'est le plus souvent de la faute des autres. De la faute de la maîtresse de l'école, du maire, du député, ou même des enfants qui n'ont rien fait, qui n'en font qu'à leur tête, de Bill Gates, de Poutine ou des mollahs. La première chose, c'est de se dire qu'on y peut quelque chose et que pour y pouvoir quelque chose, c'est nous les responsables. J'aime bien parodier John Fitzgerald Kennedy et j'aimerais dire « Ne vous demandez pas ce que votre pays peut faire pour votre vie, mais ce que vous, vous pouvez faire pour votre vie. » Je sais, savoir où nous voulons aller n'est pas évident parce que bien souvent, on a déjà tenté d'aller quelque part, de suivre un chemin. Et il nous est arrivé de tomber ou de ne pas y arriver. On a tous rêvé d'être un virtuose du piano ou de la guitare, sans bien souvent jamais dépasser la petite musique de nuit ou les jeux interdits. On a tous plus ou moins rêvé d'un idéal. Je
Je crois que c'est Victor Hugo qui disait « Une belle vie, c'est un idéal réussi à l'âge mûr ». Quel que soit notre âge, 12 ans, 20 ans, 40 ans, et même après 65 ans, nous pouvons continuer de savoir et d'avoir envie d'aller quelque part. Avoir envie d'aller quelque part. Qu'importe, ce qui compte, ce n'est pas ce qui est fait ou pas fait. Ce qui compte, c'est ce qu'il nous reste à faire devant nous. Quelles résolutions nous pouvons prendre et quels moyens pour y arriver. Merci, mes chers auditeurs, de m'avoir écouté. J'espère ne pas avoir donné trop de conseils, mais c'est sûr qu'après les vacances, on a toujours une espèce d'espoir, et pourquoi je ne m'y mettrais pas maintenant ? Bonne semaine.

Merci de votre fidélité et à dans 15 jours. 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
1: À suivre sur RCF Poitou dès 17h, une heure de conférence, et nous, on se retrouve juste après pour clore ce programme local du samedi après-midi.

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1: Bonjour, merci à tous pour votre présence. Donc voilà, cette tenue est à peu près dans les années 1720, on est juste après le règne de Louis XIV, avec une perruque qui se raccourcit un petit peu, voilà, un peu sur le contexte. Donc on est 10 ans, on va dire, nous sommes 10 ans après 1709, et l'idée c'est de voir eh bien, comment nos ancêtres, nos prédécesseurs, vivaient à l'époque du refroidissement climatique, et en prenant un exemple, l'année 1709, on va se centrer nous sur les Deux-Sèvres, mais on abordera ponctuellement l'Aunis et la Saintonge voisine pour d'éventuels exemples. C'est un travail fait à deux mains, à vrai dire. C'est moi qui présente aujourd'hui, mais c'est avec mon épouse, donc Christelle Nordet-Sensé, ici présente, qu'on a préparé cette présentation, ce sujet. Alors, en introduction, la pire crise de l'histoire. Sur le pourquoi de ce sujet, alors ce sujet, à vrai dire, est pas en rapport direct avec aujourd'hui. Ce sujet, il nous est venu, on était dans la voiture au moment du décès de Valéry Giscard d'Estaing. Alors vous allez me dire, mais quel est le rapport entre le décès de Valéry Giscard d'Estaing et l'année 1709? Et bien justement, le journaliste disait, ce président de la République a eu à affronter la pire crise de l'histoire. Alors, c'était dans la voiture. Et puis rapidement, on se dit, dans le carrosse, pardon. Rapidement, on se dit, la pire crise de l'histoire, il y avait quand même les deux guerres mondiales, il y a la crise de 29, il y a le phylloxéra, et puis voilà, on remonte, les guerres du Premier Empire, et puis tout d'un coup, on se dit, ben, en 1709, tout le monde a en tête l'eau qui gèle dans la chambre du roi à Versailles, et on se dit, mais dans le Poitou, ben, finalement, qu'est-ce qui s'est passé? On sait bien ces exemples un peu marquants et d'envergure et d'importance nationale, mais qu'est-ce qui s'est passé dans notre région? Donc, de quelle France de l'Ouest allons-nous parler? Donc, on va se centrer sur le département des Deux-Sèvres. Plus largement, on verra donc le Poitou, qui se compose à peu près des départements des Deux-Sèvres et de la Vienne, du Bas-Poitou pour la Vendée, et puis de l'Aunis et de la Saintonge, qui correspondent à peu près au département de Charente-Maritime actuel. Alors, le contexte de cette année 1709. Premier élément de contexte, un retour sur l'année 1708. L'année 1709 est déjà une année qui suit une année 1708, déjà difficile, avec un hiver froid et un été pluvieux, avec des récoltes mauvaises. Donc on a déjà en germe, si je puis dire, la genèse de l'année 1709, dès l'année 1708. Autre élément de contexte, la France est en guerre dans la guerre de succession d'Espagne pour le trône de l'Espagne, et ce sera le petit-fils de Louis XIV qui va régner. Et dans cette période de 1709, la France est en difficulté financière, puisque les ennemis sont en gros aux portes du royaume, l'ambassadeur de Venise disant d'ailleurs qu'il ne reste plus qu'à foncer sur Versailles. Alors, c'est un peu exagéré, mais ça va jouer un peu sur la réponse de l'État, parce que Louis XIV est en difficulté financière et, je dirais, géopolitique. Autre élément de contexte, une stagnation démographique. La France de Louis XIV, c'est 21 millions d'habitants, c'est-à-dire à peu près la même chose, donc on va dire en 1700, à peu près la même chose que la population française en 1620. Donc on a une stagnation démographique qui est liée à la stagnation économique, aux guerres, aux épidémies, enfin, ça s'explique par le contexte. Autre élément de contexte, les conséquences de 1693-94. Il y a eu, au début du règne de Louis XIV, une crise assez semblable à celle de l'année 1709, avec guerre, épidémie et problèmes climatiques. Et l'État n'a pas réagi. Ça s'est traduit par, alors selon les estimations, 1,2 à 2 millions de morts pour le Royaume de France. 2 millions sur 20 millions. Donc, cette année 1693-94 marque encore les esprits quand va débuter le grand froid de 1709. Et puis, dernier élément du contexte, en 1709, on se trouve dans le petit âge glaciaire qui irait du 15e jusqu'à la moitié du 18e siècle. Et en particulier sur la période 1650-1715, on a un froid qui est très marqué, puisqu'on peut, on a environ 1,5 degré de moins, alors, pas qu'aujourd'hui, hein, mais que nos moyennes actuelles. Et donc par rapport à aujourd'hui, bien évidemment, c'est encore plus fort. Alors ce petit âge glaciaire, il a plusieurs causes, on va y revenir. L'une de ces causes, c'est l'activité volcanique, un peu comme on l'a connu il y a quelques années avec les volcans islandais. Et bien en 1709, on a une augmentation des éruptions volcaniques, notamment le Vésuve, notamment le Santorin, donc autrement dit autour de la Méditerranée, ce qui va envoyer dans l'air un certain nombre de scories qui vont modifier le climat durablement. Et puis, et ça, ce sont les historiens plus récemment, la piste de la cause amérindienne. Donc aujourd'hui, et ça, c'est l'historiographie anglo-saxonne, on s'interroge sur les causes de la découverte de l'Amérique, qui a augmenté les conquêtes européennes, mais surtout a fait diminuer les populations amérindiennes. Comme il y avait moins de population, la végétation s'est développée. Comme la végétation s'est développée, augmentation du CO2. Qu'augmentation du CO2, modification de l'effet de serre. Et aujourd'hui, on est entre histoire et science. Hein, et on se pose, les historiens en tout cas, se posent les questions s'il n'y a pas un lien avec justement ces bouleversements climatiques et la découverte de l'Amérique, les conséquences de la découverte de l'Amérique. Voilà pour le contexte. Un point sur l'historiographie, sur l'histoire du climat. Alors, très rapidement, hein, les premiers, ils ne sont pas vraiment parlés des historiens, mais plutôt des penseurs, des philosophes, les premiers à s'intéresser sur le climat, ce sont les philosophes des Lumières, et notamment Montesquieu, et qui se dit que le climat a une influence sur les sociétés, sur les populations, et que l'homme, par sa science, l'homme par son savoir, l'homme par ses recherches, va pouvoir limiter les effets et du coup avoir une action sur le climat. Mais le véritable historien qui ouvre l'histoire du climat, c'est le roi Ladurie. On est après la Deuxième Guerre mondiale. Alors au départ, c'est un sujet qu'il a du mal à avancer, c'est un thème qu'il a du mal à aborder, puisque c'est vu comme un sujet très très annexe, discutable, anecdotique. Donc il arrive par la petite porte. Mais rapidement, ce sont les historiens médiévistes qui vont récupérer ce sujet du climat, et eux pour étudier eh bien, les crises du XIIIe, XIVe et XVe siècle, justement, et j'y revenais tout à l'heure, je l'évoquais tout à l'heure, épidémie, guerre et climat. Et ça a en quelque sorte légitimé l'étude du climat. Et ensuite, on a eu des historiens qui se sont penchés sur le climat sous certains aspects. Fourastier, c'est sur les cycles économiques. Alain Corbin, lui, qui est plutôt un historien des perceptions, des mentalités, eh bien, lui, il s'interroge sur les effets des bouleversements climatiques sur les sociétés humaines. Cornette, lui, c'est un historien du siècle de Louis XIV, et donc lui, il a étudié la réponse de l'État, alors pas en 1693-94, je vous l'ai dit tout à l'heure, il n'y a pas eu de réponse, mais en 1709, comment l'État agit face à une crise. Et en fait, on va le voir, hein, vous allez bien comprendre, c'est notre angle d'attaque aujourd'hui. L'idée, c'est de voir comment l'État et les hommes ont agi face à des bouleversements climatiques, et vous allez voir que, je ne sais pas s'il faut reprendre dans les recettes du passé ce qu'on pourrait faire aujourd'hui, mais il y a une certaine résonance. Et donc, l'objectif de Cornette, c'est d'étudier ça. Et puis, l'école anglo-saxonne, je l'évoquais tout à l'heure, c'est la piste amérindienne, elle, sur les causes de ces bouleversements climatiques. Et donc, notre problématique aujourd'hui va être de voir ensemble eh bien, quelles sont les caractéristiques de cette crise de 1709, et puis, eh bien, quels enseignements, nous, on peut en tirer dans nos sociétés modernes, dans le bouleversement climatique qu'on connaît aujourd'hui. On va faire ça en trois temps, trois parties. Alors, mais avant, une seule allusion. Il y a une allusion dans tous les registres paroissiaux des départements que j'évoquais tout à l'heure, 85, 79, 86 et 17. Et c'est à propos de Judith l'aînée, veuve Gaudens, son mari était orfèvre à Saintes. Et la seule allusion qu'on fait dans ces registres, alors c'est normal, hein, on est après la vocation de l'édit de Nantes, donc c'est pas très surprenant. On nous signale son décès et on précise pendant lesquelles années elle avait vécu en religion protestante et 5 ou 6 heures avant de mourir, elle se convertit exemplairement et reçut tous les sacrements. Donc, finalement, l'allusion au protestantisme, même un petit peu déformée, est à l'avantage en tout cas de ce que pense le curé et du pouvoir étatique. Je remercie la MPP qui avait recherché quelques éléments pour 1709 et on l'évoquera tout à l'heure dans le Poitou et par rapport à la communauté protestante. Première partie, on va voir en quoi consiste cette crise. Donc. Alors, on a des sources qui sont relativement diverses mais peu nombreuses. Elles seront beaucoup plus nombreuses pour l'année 1789, où on va avoir aussi là une rupture climatique qui va entraîner la révolution. Et comme l'écrit a beaucoup progressé, en 1789, on a beaucoup plus de sources qu'en 1709. Mais il n'empêche qu'il y a des sources. La première source, je dirais, naturelle, ce sont les registres paroissiaux. Alors, à l'intérieur de ces registres paroissiaux, on regarde surtout les décès et on peut avoir une approche qualitative et quantitative. Quantitative, le nombre de morts. Qualitative, eh ben, parfois, on va avoir trouvé mort de froid. Donc, ce sont des éléments. On peut étudier aussi leur fréquence. Combien de décès en mars, combien de décès en avril, en mai, en juin. Et puis, ce que j'évoquais à l'instant, les précisions. Dans ces registres paroissiaux, on va aussi observer les témoignages que laissent un certain nombre de prêtres. Alors, sur l'ensemble des départements que j'évoquais tout à l'heure, il ne doit pas y avoir plus de 40 ou 50 témoignages de prêtres qui, alors, soit au fil des pages, et ça a son importance, soit à la fin de l'année, se mettent à écrire quelques lignes. Alors, ils décrivent la plupart du temps simplement l'angle économique, en disant il y avait plus de vin, il n'y avait plus de grains. On évoque peu d'autres éléments, mais malgré tout, parfois, on a d'autres éléments. Alors, c'est un témoignage qui a ses limites. C'est-à-dire que, est-ce que c'est écrit en plein hiver? Est-ce que c'est écrit après? Il y en a notamment un, alors je ne sais plus dans quel département. L'écriture n'est pas la même totalement que les autres pages. Et il y a même du citoyen. Et il y a une critique forte du pouvoir monarchique. On peut imaginer que c'est un texte qui a été écrit bien après. Je ne sais plus dans quelle paroisse. Mais voilà, il y a certaines limites dans ces documents. Je vous en montre un exemple. Et puis, donc, on est à Saint-Martin-de-Quinlieu, on est dans les archives de 86, l'archive départementale de la Vienne. Et après, il y a l'orthographe qui parfois vient percuter un petit peu tout ça. Vous saurez donc, c'est la traduction de ce que vous avez au-dessus, vous saurez tout ce qu'il a fait un hiver, N-I-V-E-R. Il a fait un hiver épouvantable, qu'il a gelé tous nos blés, tous nos pauvres noyers qui sont tous morts sans réserve. Il ne s'est pas échappé sur mes... Là, c'est un peu incompréhensible. Pour mes blés, tous mes blés ont été gâtés par la gelée qui était... Nous avons été obligés de semer du drageais pour vivre. À son venu avec abondance, on prendit beaucoup de grains. Cela a bien donné la main au peuple. Presque tous, la plupart du monde, en les manches de l'avoine aussi... Il n'a vit pas tous est, on n'a jamais ouï parler une année pareille à celle-là, nous n'avons point eu du vin 1709 à cause de la grande gelée qui a fait à gâter nos vignes, sont tous morts, cela nous régnait beaucoup, nous avons été 2 années sans qu'il, et puis après c'est illisible. C'est pas toujours très clair, vous l'avez compris. C'est du baillage. Ouais. C'est l'orge de printemps. Alors, il y a d'autres sources. Ce qu'on appelle les écrits du fort privé, c'est-à-dire tout ce qu'on écrit pour soi. Alors, ça peut être le propriétaire qui écrit pour garder une trace de ce que doivent ses métayers. Ça peut être le livre de raison rédigé par le père de famille. Enfin, voilà, c'est ça, les écrits du fort privé. On en a retrouvé dans les départements qu'on a étudiés. Et puis, et là, elle va être plus franche, c'est la correspondance des intendants, c'est-à-dire, on dirait aujourd'hui, la correspondance entre le préfet et l'État central. Donc là, les écrits des intendants sont conservés aux archives nationales et on a pu retrouver ceux de Poitiers et de La Rochelle. Il y a d'autres sources beaucoup moins importantes en termes de nombre. Les archives judiciaires, on va le voir tout à l'heure, puisqu'il y a eu au moins 8 attaques de convoi sur les départements qu'on a étudiés. Les archives des clergés réguliers et séculiers, à la fois les aumônes, l'assistance aux pauvres, la distribution de nourriture, les archives hospitalières, puisqu'on va le voir, on peut voir le nombre, quand les registres existent encore, le nombre de personnes qui rentrent à l'hôpital, et puis, ponctuellement et très très marginalement, les archives notariales, notamment pour tout ce qui est beau, après 1709, parfois on peut avoir des allusions disant ces terres qui étaient autrefois en vigne avant 1709 ou avant le grand hiver. Voilà. Mais ça, c'est très très limité. Du coup, on va commencer sur le grand froid et voir en quoi il consiste. Alors déjà, ça va être un hiver très très long. Il y a 21 mentions, sur tous nos 4 départements, hein, il y a 21 mentions sur les registres paroissiaux de l'arrivée du grand hiver. En général, le 6 janvier. Quand on regarde un peu la cartographie, on ne peut rien en déduire. Je sais pas, on pourrait avoir dans le meilleur des mondes, voilà, on se rend bien compte que ça vient par le nord du Poitou et après ça descend. Non, parce que ce n'est pas très fiable et c'est pour ça qu'on a mis ces variantes. parce qu'il y en a qui disent c'est le matin à 9h, d'autres à 14h, oui mais c'était dès le 5 janvier, d'autres... Globalement, c'est le 6 janvier qui revient, mais certains n'hésitent pas à faire remonter l'arrivée de l'hiver au 22 janvier. Ça a duré 2 mois et demi, ça a duré 8 jours. Voilà, c'est, tout ça, c'est du ressenti, ce sont des perceptions. C'est pour ça que les historiens, comme Alain Corbin, se penchent sur les mentalités. En tout cas, ce qui ressort, c'est qu'à partir du 6 janvier, on va tomber dans 3 semaines de froid. Mais ce froid va durer, en gros, jusqu'à Pâques. Il est signalé jusqu'à Pâques où on a encore des gelées. Ce que je vous disais, donc février, mars, et puis après on va avoir des cycles. Il y a un proverbe poitevin qui a été évoqué notamment par Frédéric Dumarchat, qui est un historien qui aujourd'hui habite en Gâtine, et il a fait un ouvrage justement sur les mentalités, pas simplement sur le climat, et lui il explique bien que dans le Poitou, on estime que pour qu'un hiver soit bon, soit suffisamment rude, pour profiter aux grains et aux récoltes, il faut qu'il y ait 7 poussées en hiver. Eh bien là, il y en a eu 7, mais ça ne s'est pas très très bien passé, vous allez le voir. Le froid a été si rude. Alors si le mot qu'on a choisi c'est rude, c'est aussi parce que c'est celui qui revient. Mais alors, qu'est-ce qu'on appelle un froid rude? Alors d'autres prêtres vont parler de épouvantable, de si effroyable, d'inouï, si extraordinaire, si violent, rude, et l'expression « grand hiver » qui est aujourd'hui reconnue et conservée par les historiens, en fait, on la retrouve par les prêtres, alors pas ceux qui ont écrit au mois de février, janvier et mars, mais ceux qui ont écrit à la fin de l'année. L'expression « grand hiver », elle apparaît dans leurs textes. Donc, c'est une expression qui vient des contemporains. Donc, ça veut dire qu'on a des populations qui avaient déjà subi 93-94, mais qui sont surpris par cet hiver particulièrement rude. Quelle température? Alors malheureusement, pour le grand hiver de 1709, on n'a pas les mêmes relevés que pour 1789. En 1789, on commence à avoir des sociétés savantes, des bourgeois qui s'intéressent à l'astronomie, aux sciences. Je pense notamment à l'Académie des sciences de La Rochelle, où on a des relevés en 1789, quotidiens. Là, pour 1709, il y a très peu de sources. Pour le département des Deux-Sèvres, une mention, Beauvoir, Pragnor, moins 16 degrés. La deuxième mention, moins 13, c'est le baron Bonnemy, qui est sur l'île d'Oléron. Et le baron de Bonnemy, il parle de moins 13. Sauf que le moins 13, ce n'est pas dehors. Le moins 13, c'est dans la salle basse de son château, où il y a du chauffage dans la cheminée. Voilà. Le problème, c'est que ça, on ne peut pas vraiment comparer. Parce qu'on peut comparer des choses comparables, or ben, ces températures, déjà on a trop peu d'indications, et en plus ce sont des baromètres qui n'ont pas été étalonnés les uns les autres. Donc voilà, il n'empêche, aujourd'hui on considère qu'on a atteint moins 17 à Paris, la lagune de Venise est gelée, le port de La Rochelle est gelé, et pas une nuit, hein, je veux dire plusieurs semaines, voilà. On a un froid exceptionnel, c'est clair. Alors, quel ressenti? Justement, on en parlait tout à l'heure. Là, ça va être les témoignages. Le curé de Saint-Rémy, dans les Deux-Sèvres. Donc, on a essayé de prendre un maximum d'exemples dans les Deux-Sèvres. De temps en temps, vous verrez, on partira un peu dans l'Aunis voisine quand on a besoin d'éclairer quelque chose. Eh bien, le curé de Saint-Rémy, il parle d'un froid si violent que homme vivant n'en a ressenti de semblable. Dans le journal de raison de la famille Bastard de Niort, on a une datation par les arbres, entre guillemets. Il écrit « Il gela des arbres qui avaient plus de 300 ans, ce qui fait croire qu'il y a plus de 300 ans qu'il n'avait pas fait une si forte gelée. » C'est un peu empirique comme description, comme argumentation scientifique, mais ça revient dans un certain nombre de prêtres qui disent « Les arbres de 400 ans meurent, les arbres de 500 ans meurent, donc on n'a pas eu aussi froid depuis 500 ans. » Ça ne marche pas, bien sûr, mais c'est pour vous montrer à quel point ce froid a frappé les contemporains. Et puis, en Vendée voisine, l'année du grand hiver, parce qu'il fut le plus rude qu'on ait eu éprouvé de mémoire d'homme. Là aussi, l'étalonnage est parfois les hommes, les anciens n'ont jamais eu aussi froid. Et puis, il va y avoir dans les registres quelques exemples qui sont vus comme des exemples majeurs. La glaciation des rivières. La Gartempe est gelée, la Seudre, pendant plusieurs semaines, hein. La Seudre est gelée, la Gironde de Blaye à Bordeaux, on monte quand même en termes de taille, hein. La Gironde de Blaye à Bordeaux, et donc je vous le disais tout à l'heure, le port de La Rochelle était pris par les glaces. Alors, l'eau à nos latitudes, l'eau de mer, gèle à moins 1,9 2 degrés. Donc, ça veut dire qu'il fait moins 2, minimum moins 2 dans l'eau, dans le port de La Rochelle. Et longtemps. La situation nationale, on estime qu'il y a eu, durant ce grand hiver, là, jusqu'en début février, 30 000 morts. C'est ce qu'écrit d'ailleurs la princesse Palatine, la belle-sœur de Louis XIV, dans sa correspondance. Or, on s'aperçoit que le curé de Salles-sur-Mer, au mois de mars, il dit qu'il y a eu 21 000 morts à Paris. Alors, on est à 9 000 morts près, mais on se dit que quand même, nos contemporains, enfin les contemporains, sont très bien renseignés pour pouvoir dire, voilà, à Paris. Et puis, il y a d'autres exemples, on prend même des exemples internationaux, en disant, on a le même froid au Danemark, en Scandinavie. Donc, ils sont bien informés, et ça vient nourrir leurs craintes, leurs ressentis et leurs inquiétudes. Donc, la situation...

enterré sous le porche de l'église de Verrues parce qu'on ne put ouvrir la terre du cimetière à cause de fortes gelées qui durent depuis 10 jours. Alors, il y a aussi, je vous le rappelle, que se faire enterrer dans une église rapproche du paradis et est octroyé moyennant en finances. Donc, je pense que c'est noté parce que c'est une espèce de concession qu'on fait gratuite, puisque ce ne sont pas forcément des gens qui vont payer l'enterrement dans l'église. Mais ça a dû arriver d'autres fois. Alors, le grand hiver, maintenant qu'on a compris qu'il faisait, moins 13, moins 16, pendant quelques semaines, voire jusqu'à Pâques, malheureusement, il n'y aura pas que ça. Donc là, vous avez une illustration, on a le lagon de Venise gelé en 1709. Eh bien, il va y avoir des facteurs aggravants. Le premier facteur aggravant, c'est la neige et le vent. La neige, il va y avoir, dès le 8 janvier, des chutes de neige qui vont faire, alors ça s'exprime en pieds, mais quand on les passe en centimètres, on arrive, parce que les curés de Charente-Maritime ont été plus précis, on arrive à 60 à 91 centimètres. Qui reste, cette neige va rester au sol. Alors, on voit, on se fait peur, on se compare, on se rassure. À Boulogne, dans le nord de la France, donc, hein, à Boulogne, il y a des zones où il y a eu 3 mètres de neige, c'est-à-dire que le toit de la maison est sous la neige. Donc, évidemment, nous, on reste dans un climat océanique, mais 91 cm de neige, même pour les hommes du XVIIIe siècle, c'est important. Il va y avoir aussi du vent, et il y a un certain nombre de conséquences. Première conséquence, c'est un ressenti, ça on sait tous, hein, quand il fait moins 10, il fait moins 10. Si en plus il y a du vent, on a un ressenti plus important et on a l'impression qu'il fait moins 15. Alors ce ressenti, il n'est pas présent par contre ça chez nos contemporains, à part c'est peut-être ça, le froid si rude, si épouvantable. Par contre, il y a d'autres conséquences. Le curé de la Croix-Comtesse lui parle de montagnes de neige, parce qu'en fait, il se forme des congères. Si bien que, on nous dit, oui d'accord, les congères vont être une limitation pour la communication. Les congères vont avoir une autre conséquence, c'est au niveau du gel des grains. C'est-à-dire que là où la neige s'accumule en dessous, ça pourrit. Par contre, là où la neige a été dégagée, à cause du froid, les grains vont geler. Donc il n'y a rien qui s'en sort. Tandis que normalement, la neige protège les grains. C'est-à-dire que s'il neige, en dessous, les grains sont protégés. Là, finalement, d'un côté, ça va pourrir, et de l'autre côté, ça va malheureusement mourir. Et puis, des impressions. Là, c'est le curé d'Angle-sur-Anglin, on va le retrouver. Ce curé sur Anglin, il est particulièrement loquace. Il tomba quantité de neige qui aurait sauvé les blés qui étaient en terre si ce fâcheux vent de nord n'avait pas entièrement découvert les blés, déportés de la neige à Monceau, surtout dans les chemins. Et donc, on se retrouve avec un pays paralysé et des céréales qui meurent en terre. Pire encore, une succession de gels et de dégels, pour que ça mène jusqu'à Pâques en réalité. Alors, on a un témoignage qui est assez parlant à Moutercy, dans la Vienne, à la fin du mois de janvier. Il paraissait que la racine des blés poussait un petit germe et on espérait encore cueillir du froment, donc fin janvier, et on commençait à se consoler de grand froid, croyant en être quitte, et pour moi, il le croyait si bien que, le dernier du même mois, qui arriva le jeudi, il fit un si beau jour et un temps si agréable qu'il fit faire des graines et mon jardinier qui accommodait mes planches de jardin, hein, était nu, en chemise, et mouillait comme à la Saint-Jean. Mais on fut bien surpris que le lendemain, premier jour de février, que le froid recommença et serra la terre comme auparavant. Donc on retrouve la preuve de ces alternances de gel et de dégel. C'est comme si ça ne suffisait pas, ça va avec des pluies verglaçantes. Les pluies verglaçantes, elles sont attestées de février à avril. On a 5 témoignages là sur nos 4 départements. C'est peu, mais c'est parce que voilà, il y a très très peu de prêtres écrivent. Et celui de Chaivette, dans le 17, écrit « Le dernier de février, jour de jeudi, il tomba un verglas si considérable qu'il semblait que tout le pays n'était qu'une glace qui causa plus de dommages, sous-entendu deux dommages, au blé que le froid précédent. » C'est-à-dire que tous ces éléments vont se cumuler. Mais malheureusement, ce n'est pas tout. On a une succession d'éléments contraires qui vont se succéder jusqu'à la fin de l'année. En mars, les limaces touchent l'Aunis. Alors, tout à l'heure, on en parlait un petit peu. Un certain nombre d'exemples sont pris dans les pays protestants. L'Aunis, on va voir tout à l'heure Châtellerault, on va parler de la région de Saint-Mexant. Après, il est clair qu'il est difficile de savoir de quel culte était telle ou telle victime du froid, tel ou tel village majoritairement, hein, évidemment. Après les limaces du mois de mars, en mars-avril, une série de pluies continuelles qui vont entraîner des inondations. Mai-juin, ça continue, pluie et inondation qui sont attestées en

Charente-Maritime et dans les Deux-Sèvres. En juin, une tempête en Charente-Maritime qui va emporter une partie Châtelaillon. En juin, des gelées. Alors évidemment, les gelées, et les tempêtes touchaient également le 79, mais on n'en a pas de preuves. Et puis, le 8 juillet, un ouragan. Alors, il y a 7 témoignages. On va lire celui du baron de Bonnemie, qui est de l'île d'Oléron, qui lui doit être protestant. La nuit du 8 au 9 juillet, il a fait un si grand vent pendant 4 heures qu'il a jeté à bas généralement tout le fruit, soit pommes, poires, prunes et autres, ne s'en étant point conservé qu'à quelques petits arbres bien à l'abri. Et comme la moisson est retardée par les pluies continuelles, ce vent a égrené tous les orges, rompu, brisé, déraciné une infinité d'arbres de toute espèce, fruitiers et autres, dont toutes les feuilles et les branches de l'année ont demeuré noires et griffées, comme si elles avaient été mises au feu, brisées et rompues. Quantité de vignes, renversées et fait périr quantité de bâtiments, emportées et brûlées presque toute la vendange, surtout la rouge, échaudées et grillées tous les grains qui ont resté, et les arbres ont été dénués de feuilles comme en hiver. Et 15 jours après, il est venu d'autres feuilles, et les arbres ont tous refleuri au commencement d'août, et ont tous, dans le mois d'août, retenu de nouveaux fruits, même la vigne, qui n'ont pas pu venir à maturité. Il y a eu cependant des poires de cette seconde charge qui sont venues assez belles. Donc on y reviendra un peu sur les éléments d'espoir, mais en tout cas on perçoit bien que cet ouragan est violent et vient frapper des arbres fragilisés. En conclusion sur ce grand froid, donc on a bien compris qu'il y avait un froid et d'autres éléments qui se sont rajoutés. Et non sans émotion, le curé de Pamplis écrit, c'est presque imagé, c'est joli. Il se plaint de l'hiver lui aussi, il n'écrit pas que ça. Mais à la fin de son texte, il écrit « L'arrivée du printemps ne fait pas sentir cette année-ci, comme les autres, l'agrément qu'on avait coutume d'y trouver. Il n'est pas accompagné comme à l'ordinaire de la douce harmonie du chant des petits oiseaux, parce qu'ils sont presque tous morts par la rigueur et la longueur de l'hiver. » Bon. Voilà pour le grand froid. Maintenant, bien, cet aspect cumulé, c'est le curé de la Croix-Comtesse qui le résume le mieux en disant « Nous pouvons dire que cette année, que ce que la neige avait sauvé, la gelée l'a perdu et que ce qui s'était sauvé de la gelée a été gâté par les vents. » Et donc, il n'est rien resté. Et à partir de là maintenant, nous, on va voir dans une deuxième partie les conséquences. Les conséquences du grand hiver sur le développement durable. Je vous rappelle la notion, alors la notion de développement durable, elle est récente, mais elle s'applique bien au sujet. Le développement durable, c'est le développement d'un pays, d'une société, tout en respectant trois piliers, l'environnement, l'espace naturel, la population, c'est-à-dire le pilier social, faire que la population vive mieux, avec une qualité de vie, on dirait aujourd'hui. Et puis le dernier aspect, c'est le pilier économique, le développement économique de la zone qu'on étudie. Donc, nous, on va voir successivement, justement, le pilier environnemental, le pilier économique et puis le pilier social. Alors, au niveau de l'environnement, il est bien évidemment transformé par ce froid. Vous l'avez bien compris, les illustrations ne datent pas de 1709, mais on a réussi à trouver dans les derniers froids quelques images assez parlantes. Alors, on a des paysages ruraux qui sont métamorphosés. La première chose qui frappe les contemporains, en particulier dans le Poitou et en particulier dans les Deux-Sèvres, c'est la disparition des arbres. Si on prend l'exemple du curé d'Angle-sur-Anglin, je vous disais tout à l'heure, ceux qui étaient contraints d'aller en campagne entendaient péter les arbres comme des coups de canon. C'est-à-dire qu'en fait, les arbres se fendent. Ce qui choque ces Poitevins, c'est le type d'arbres. Ce sont les noyers, ce sont les châtaigniers, ce sont les chênes. Et c'est ce qui va les frapper. C'est le type des essences qui sont plutôt des essences robustes, vigoureuses. L'âge, les petits, les tout petits arbres, et les plus vieux. Et puis, les circonstances, voilà, l'exemple de coups de canon. Deuxième conséquence qui est logique, la disparition des grains. Par exemple, dans le livre de raison de la famille Bâtard de Niort, des particuliers qui en avaient semé plus de 100 boisseaux n'en ont pas recueilli 8 boisseaux. Donc on a souvent, dans les chiffres, alors très souvent, les curés le font aussi, alors ils le font aussi puisqu'ils sont propriétaires. En tant que propriétaires, ils sont choqués un peu par ce qu'ils voient. Et donc, très souvent, on est précis sur les chiffres, les récoltes. Alors, il ne s'agit pas pour nous de vous abrutir cet après-midi de chiffres. Donc, on prendra des exemples édifiants. Mais là, voilà, 100 boisseaux, 8 boisseaux, je pense que ça donne un ordre d'idée du marasme.
même les légumes, en toute logique, y compris les légumes des jardins, sont touchés, tout est gelé. Donc il n'y a même pas une économie de subsistance qui peut se mettre en place, à défaut des récoltes de grains, de se replier sur les jardins, ce n'est pas possible, ça a gelé de la même façon. Les vignes, ce sont sans doute les vignes qui ont été le plus touchées. Alors évidemment, dans nos régions à nous, le Poitou était plus axé sur la polyculture. Par contre, l'Aunis était très engagé sur la viticulture. Donc l'Aunis va particulièrement souffrir. Et souvent, on va le voir tout à l'heure, ils passent dans les paroisses et ils font des inventaires. Et dans les inventaires, en général, le curé a un petit peu de grain, éventuellement le noble du coin et les autres, rien. Et ces vignes, par exemple, donc le curé d'Angle-sur-Anglin encore, raconte que la malheureuse récolte que celle de nos vendanges, ma vigne qui me donne 9 barriques de vin, m'a donné qu'un panier de mauvaises vendanges. Le vin rouge est décimé, le vin blanc est moins décimé. Voilà. Et puis, même des mauvaises plantes, des plantes rustiques, viennent à périr dans cet hiver 1709. Et donc les 3 départements de Sèvres, Vienne et Charente-Maritime, les prêtres racontent que le hou, les brandes, les genêts et les ajoncs viennent à mourir. Donc on a vraiment des plantes qui, d'habitude, résistent. Si la flore souffre, la faune également. La faune sauvage, tout d'abord. Le curé de Beauvoir, celui qui expliquait qu'il faisait moins 16, le curé de Beauvoir précise « L'air a été presque dépeuplé d'oiseaux et la terre de gibier. » Alors, parmi les oiseaux, au départ sont les petits oiseaux, parce que les gros se nourrissent des petits, mais même à la fin, les pies, les corbeaux, viennent à mourir. Et on trouve par terre des lièvres, on trouve mort des lièvres. Alors, il y a au moins un avantage, c'est que les gens vont pouvoir récupérer ce gibier mort, mais ça va avoir des conséquences, évidemment, sur les années qui vont suivre, vous vous en doutez. Les animaux d'élevage, de même. Parmi les animaux d'élevage, les brebis, alors c'est la limite de nos sources, les brebis sont souvent signalées comme ayant particulièrement souffert. Mais c'est aussi que dans nos régions, la brebis, enfin les moutons en général, sont des animaux qui sont assez généralisés. Donc c'est logique qu'on en parle plus. Mais donc les brebis vont souffrir, même les cochons, les jeunes, même à l'abri, sont signalés donc, comme souffrant du froid. Alors, les conséquences, elles sont multiples. C'est-à-dire que quand le troupeau de moutons de tel ou tel paysan meurt, non seulement il perd un moyen de subsistance, il perd le lait, il perd la viande, il perd la laine, donc il ne pourra pas vendre, et en plus, ces animaux ne pourront pas fumer les terres, donc on perd aussi sur les récoltes, d'entrée de jeu, on perd sur les récoltes à venir. Donc, il y a de lourdes conséquences. Les poissons sont signalés. Alors évidemment, vous allez me dire que les rivières sont gelées, donc comment on peut signaler la mort des poissons? Eh bien, notamment en bord de mer, notamment le curé de Vouillé de Charente-Maritime, les bords de mer glacés qui ont fait périr les moules. Donc même les moules sont retrouvées mortes par les contemporains. Et puis, ce qui se modifie aussi, ce sont les comportements animaux. L'exemple du curé de Saint-Cyr-du-Doré, donc en Charente-Maritime, on voyait les oiseaux mourir devant soi, se jeter en les maisons les étourneaux, les merles, les pinsons, les alouettes, et ils se laissaient prendre à main et mouraient entre nos mains. Il y a un autre curé des Deux-Sèvres qui explique qu'en fait, même les canards qu'on laisse s'abriter dans les maisons pour faire en sorte qu'ils s'en sortent, quoi, pour subsister, eh bien même eux meurent dans les pièces chauffées de ces paysans poitevins. Ça, c'est pour la partie environnementale. En ce qui concerne l'économie, évidemment, elle va souffrir. Mais dans quelle mesure? Eh bien, en fait, il y a une espèce de logique. Le grand froid va entraîner de faibles quantités et une faible qualité des grains. Puisqu'il y a peu, et ce n'est pas de bonne qualité, en tout cas, puisqu'il y a peu, les prix vont exploser. En général, x5, pour tout, hein. Alors, c'est un peu comme toujours, je dirais. Cette inflation, elle va toucher les grains, et puis après, elle va toucher tout le reste. L'huile, alors c'est aussi l'huile. On était dans un pays, nous, le Poitou, où les noix avaient toute leur importance. Certaines métairies, un quart du revenu de la métairie, c'était les noix. Comme les noyers font partie des 3 arbres ayant le plus souffert,
la récolte des noix dans le Poitou, pendant un bon moment, ça va être terminé. Et donc, même l'huile augmente, même le lait augmente, donc tout augmente. Les augmentations sont encore plus fortes en Onis, où là, on arrive à des prix x20. Ça, par contre, énormément de sources. C'est-à-dire que les prêtres sont... Alors, non seulement les rapports des intendants font remonter les chiffres à Versailles, mais en plus, les prêtres sont très, très précis, voire même dans leur registre, plusieurs fois dans l'année, « Ah, c'est passé à temps, ah, c'est passé à temps. » Une fois que les prix explosent, eh bien forcément, on a même une explosion des prix des céréales moins qualitatives, le seigle, et l'avoine. Et là, les conséquences, forcément, même à la récolte, même quand on va en récolter, le prix restera élevé. On va y revenir tout à l'heure. Ce qui va entraîner deux choses, une disette pour certaines régions, une famine pour d'autres, et puis la question des semences de l'année suivante. C'est-à-dire, comme on a peu, si on ne met pas de côté, et ce n'est pas les paysans qui vont mettre de côté puisqu'ils n'ont pas. Mais donc, ça veut dire qu'il va falloir s'appuyer sur les propriétaires pour qu'ils mettent de côté une partie des semences pour l'année prochaine. Sauf que si on fait ça, tous les nobles, les bourgeois, ceux qui ont un peu plus de moyens font ça, ça risque potentiellement d'entraîner des tensions sociales. Et puis, on va donc avoir, ce qu'on disait tout à l'heure, une inflation sur tous les produits. Le curé d'Angles-sur-Anglin, décidément assez drôle, précise « Par bonheur, il reste de bons vins vieux, mais le coût en fait perdre le goût. » Voilà. Alors, au milieu de tout ça, une note positive. La production de pommes a été exceptionnelle, dont on va tirer du cidre, ce qui va permettre d'assainir l'eau. Parce que je vous rappelle que si nos ancêtres consommaient du vin, ce n'était pas forcément par goût, c'était aussi un moyen de purifier et nettoyer l'eau qui n'était pas forcément potable. Donc l'intérêt, ça va être de consommer des pommes, manger, tout simplement, mais aussi, malgré tout, de fabriquer du cidre. Et puis, le baillage, c'est l'appellation de l'orge de printemps du Poitou. On va avoir un baillage tardif, mais exceptionnel. Des récoltes qui vont être superbes. Et puis, les gens vont récupérer le gibier mort, trouvé. Il n'y a pas de droit, il n'y a pas de taxe. On peut récupérer. Mais ça ne dure qu'un temps, ça ne dure que la période janvier-mars. Le reste de l'année, voilà, le gibier souffre moins. Du coup, parmi ces populations, il va y avoir bien évidemment un instinct de survie. L'instinct de survie va encourager un certain nombre d'agriculteurs à replanter dès la fin du froid le 22 janvier. Sauf qu'en fait, ça va être un mauvais choix, puisque comme il y a une succession de froid jusqu'à Pâques, eh bien en fait, ça va regeler. Donc ceux qui ont semé trop tôt, mauvais choix. Ceux qui ont attendu un peu, meilleur choix. Mais pouvait-on savoir ? Le curé de Moutercy explique « Laquelle baillage, donc je redis, c'est l'orge de printemps, a produit au-delà de l'imagination, en sorte que leur cueillette de baillage leur a valu au moins deux cueillettes de froment. Un gentilhomme digne de foi m'a dit que dans 20 septrées de baillage, qu'il avait semé dans les terres où le froment avait gelé, il en avait cueilli 1000. Donc c'est assez exceptionnel. Mais, comme partout, il y a des réserves, il y a des limites. Quand ce baillage va arriver à maturité, c'est-à-dire juin, juillet, en fait, les gens vont se ruer dessus parce que ça va nourrir les populations. Et donc, le prix va rester élevé. Les populations les plus pauvres n'y auront pas accès. Et deuxième inconvénient, celui qui va vendre le baillage, lui aussi, il est obligé d'acheter ensuite d'autres produits. Donc finalement, il ne va pas profiter de cette vente. Et puis la dernière limite, c'est qu'il y a des finages, notamment dans l'Onis, où il n'y aura pas de récolte exceptionnelle. Donc ça ne va même pas être un expédient et un moyen de se sortir des difficultés. Alors, un pouvoir complice pour l'interrogation. Évidemment, il y a déjà à l'époque des rumeurs de complot. Ce n'est pas nouveau, ce n'est pas lié aux réseaux sociaux uniquement. Et une des rumeurs, ce serait que l'État est complice, c'est-à-dire qu'il organise la famine pour retirer des taxes. C'est pas nouveau. Après, on change la pénurie, c'est pas des grains, c'est autre chose. Et donc, l'idée, c'est d'avoir un pouvoir complice. Alors, évidemment, dans les registres paroissiaux, les curés ne disent pas « le roi est un escroc, le roi… » Non, mais quand même. Le propos peut être un peu assassin et acerbe, notamment sur la guerre. Alors, évidemment… le roi est rendu responsable de la guerre. Tout le monde sait bien que le règne de Louis XIV, c'est une année sur deux de guerre. Et donc, le curé de Giroir en Vendée écrit, mais il n'est pas le seul, une guerre cruelle qui ravage l'État depuis plus de 20 ans. Et quand vous rédigez ça sur un paragraphe en disant les gens souffrent, on a bien induit une critique du pouvoir. Alors, c'est valable pour la guerre, c'est valable pour
les impôts. Le curé d'Asnières écrit « Les peuples n'ont jamais été si oppressés ». Donc là, c'est dans son registre paroissial. Ce n'est pas tout. Évidemment, il va y avoir ensuite de lourdes conséquences humaines. Alors, ces lourdes conséquences humaines, on va les voir dans les registres paroissiaux. On va pouvoir les voir aussi au niveau des hôpitaux, hein, du clergé et des hôpitaux. Première chose, manger pour survivre. Évidemment, la conséquence de tout ça, malnutrition, parce qu'on ne mange pas des choses de qualité, sous-nutrition, puisque les populations poitevines ne mangent pas assez. Alors, on mange quoi ? Parce que les stocks ont été détruits. Le vin gèle dans les caves, le vin gèle dans les barriques. C'est-à-dire que pour que du vin gèle dans les caves, il faut descendre à moins 5 dans la cave. Et en fait, c'est ce qui se passe. Les barriques éclatent et, lors du dégel. Et donc, même quand tout s'est bien passé, la récolte est perdue. Le pain. Le curé de Moutersilly est très précis sur le pain donc dans la Vienne. Alors, il explique que un de ses paroissiens casse ses couteaux sur le pain, parce qu'en fait, quand on coupe le pain est gelé. Et que même le pain, quand on le met dans la cheminée, il dégèle que du côté du feu, mais pas de l'autre côté. Et du coup, on vit d'expédients. L'intendant du Poitou explique que les Poitevins mangent des fougères. À Sénillé, le curé dit qu'on mange des brandes. La famille Bastard explique qu'on mange des racines. Pas eux, mais leur métayer. Et à Angles-sur-Anglin, le curé explique que ça fait 2 mois qu'on ne mange que de la soupe à l'oignon chez ses paroissiens. Et le curé de la Clotte, donc là on sort un peu du Poitou puisqu'on est en Charente-Maritime, écrit « La nécessité vint extrême, les pauvres semblaient des cadavres ». Et à propos de cadavres, eh bien justement, des gens sont signalés comme étant morts de froid dans les maisons. Par contre, il est impossible de quantifier cela. Quelle est la part de réalité ? Alors évidemment, les gens mouraient de froid, on est d'accord. Mais quelle quantité, combien ? Là-dessus, c'est compliqué. Il y a quelques exemples où quelques prêtres, mais peu, très peu, ont signalé. On va voir un ou deux exemples. On l'a trouvé mort dans le champ, mort de froid. Mais sinon, ce n'est pas précis. Alors, retrouvé mort à l'extérieur, par exemple, le curé de Bousset, dans les Deux-Sèvres, explique qu'à propos d'Antoine Laurendeau, ils l'ont trouvé mort dans la neige, ils l'ont récupéré pour empêcher qu'il ne soit mangé par les bêtes, comme il avait été commencé à l'être le jour même par les oiseaux. Bon. C'est la seule mention un peu... Voilà. Des gens qui ont eu des membres gelés. Le curé de Gémozac, en Charente-Maritime, explique « Les pauvres même, qui n'avaient pas de quoi se garantir de la rigueur de la saison, perdirent la vie, et d'autres leurs bras ou jambes qui avaient gelé. » Même si on ne peut pas quantifier, somme toute, ça paraît logique. Si le baron de Bohemie, dans sa salle des gardes, il a de moins 13 degrés, on peut imaginer que les paysans, ou même le pain gèle dans la cheminée, meurent et avec des membres gelés. Alors, après, est-ce qu'il y a des rumeurs ? Alors, rumeur, c'est moi qui mets le mot rumeur, point d'interrogation. Le curé d'Angles-sur-Anglin, toujours le même, dit « Les dames de l'Union chrétienne à Poitiers, chez lesquelles j'ai une sœur religieuse, sous-entendu, c'est un témoignage digne de bonne foi, m'ont assuré que la langue d'une de leurs servantes avait gelé en tirant de l'eau à leur citerne. » À cela s'ajoutent des épidémies qui sont signalées partout. Alors, pas avec la même temporalité. Puis, alors, épidémie, avec la science médicale de l'époque, c'est pas très précis. Il n'empêche, le chapelain de Sainte-Radégonde de Poitiers est celui qui offre la description, alors, je suis pas médecin, mais la plus précise. Une sorte de maladie comme fièvre pourprée et de contagion s'est répandue presque dans toute l'Europe, qui a continué jusqu'au mois de décembre et a emporté la plus grande partie des chefs de famille, n'étant malades que 6 ou 7 jours, pour le plus, sans se connaître, dont il y a beaucoup qui se sont précipités dans les puits. Donc là aussi, c'est dans la mortalité, il y a les suicides, c'est tabou, donc c'est absolument pas quantifiable. Dans les puits, citernes, lieux communs, et dans les rivières, se sont jetés par les fenêtres de toutes sortes de qualités et de sexes. Alors, en fait, aujourd'hui, les médecins estiment que ce sont des maladies pulmonaires, en fait, hein, liées au froid et à l'humidité. Et je vous dis, on ne trouve pas la même temporalité partout, par contre. On prend un exemple. L'exemple de Beauvoir, dans la Vienne. En prenant les statistiques de 1706 jusqu'en 1713, vous avez en gris les sépultures. Alors, c'est une toute petite paroisse, hein. Donc, les sépultures, on est à 8-9, de 1706 à 8. 37, l'année 1709. Ça redescend en 23. Et 37 en 1710, ça redescend en 1711, c'est-à-dire que tous ceux qui devaient mourir sont morts. Hein. Enfin, je caricature un petit peu. Et ça va entraîner des conséquences démographiques à long terme, puisqu'en fait, en toute logique, les naissances baissent
l'année 1709. Les gens ne veulent pas avoir d'enfants dans ce contexte. Mais également, à cause de la situation économique mauvaise et durablement, ne font pas non plus d'enfants les années suivantes. Et évidemment, les mariages deviennent à tonnes. Alors après, on a une toute petite paroisse, donc passer de 0 à 2 mariages, oui, on a certes une augmentation forte, mais c'est relativement peu précis. Alors, derrière tous ces chiffres, si on se penche sur des parcours familiaux, alors il faut que le registre soit suffisamment précis pour arriver à retrouver un peu ces trajectoires familiales. L'exemple de Jasneuil. À Jasneuil, on a un quart d'heure qui est sexagénaire, Paul Savary. Il meurt le 31 janvier. Le 31 janvier, son fils, qui a été baptisé à la naissance, meurt le jour même. Donc on en a deux, le même 31 janvier. Le 13 février, c'est le tour de sa veuve, Marie Liège, qui décède à son tour, en même temps que leur fille. Un autre exemple pris ailleurs, à Laigne-sur-Ussau dans la Vienne, plusieurs enfants du laboureur de Gabriel Touzalin et de sa femme Louise Desmeaux meurent. Marie, 8 ans, le 14 octobre, Jean, le 16 octobre, Jeanne, le lendemain. Donc en moins d'une semaine, trois enfants. Alors certes, on est à une époque et dans un cadre social où la mortalité, c'est à peu près 0 à 1 an, on a 25% des jeunes, quoi, hein. Donc traditionnellement, c'est élevé, mais là, c'est anormalement élevé. Les entrées dans les hôpitaux. Alors, là, pour le coup, il peut y avoir, même si là, ce n'est pas palpable, une solidarité culturelle. C'est-à-dire que les hôpitaux, dont on a des sources, c'est La Rochelle, c'est Châtellerault. Est-ce que ça fait venir des populations protestantes? Je n'ai pas la réponse, hein. Mais on peut imaginer. Si on regarde l'hôpital de Châtellerault, c'est la mortalité de l'hôpital de Châtellerault. Alors on dit hôpital, ça tient plus du dispensaire, hein. Chaque année, on est à 6, 7, 8 morts. L'année 1709, on passe à 16, et sur ces 16, la moitié sont des Châtellerautais, et l'autre moitié, ce sont des Orsins, un certain nombre de militaires d'ailleurs, hein, qui sont de passage. On va revenir sur l'importance de l'armée. Et comme pour tout à l'heure, la paroisse de Beauvoir, hein, ceux qui devaient mourir sont morts. C'est-à-dire que ça a fait, enfin, je suis un peu franc, la crise de 1709 a fait le tri dans les populations, puisqu'après, on a un effondrement de la mortalité à l'hôpital, à moins qu'ils aient gagné un médecin magicien. Je pense que voilà, ceux qui devaient mourir sont morts. Quelle mort? Alors, il y a, parmi tous ces départements, il y a un prêtre qui est très précis, très rigoureux. Alors, il y a peut-être un pourcentage d'erreurs, on ne maîtrise pas, mais il y a un prêtre qui a été très précis, c'est le curé de Renton, qui lui précise, alors ceux qui font de la généalogie parmi vous, ils le savent, c'est très rare d'avoir, notamment pour les enfants, l'âge précis. Et là, on a un âge précis. Et si on regarde l'âge des défunts à Renton pour l'année 1709, micro-paroisse, hein, deux enfants qui meurent entre 0 et 1 an, deux enfants qui meurent entre 1 et 5, plus rien, 46 à 50 ans, 1, et puis après, donc 1, 4 entre 71 et 75 ans. Et ce sentiment-là, on le retrouve chez les contemporains, puisque les prêtres disent bien que c'est les jeunes et les plus âgés qui ont davantage souffert, comme la végétation finalement, comme les arbres qu'on évoquait tout à l'heure, les jeunes arbres et les plus âgés. Si maintenant on se penche sur la temporalité, l'exemple de la Couarte-sur-Mer, en Charente-Maritime, on voit bien à travers les chiffres, on est une paroisse plus importante. On est à 7-5 morts au mois de... on est à 4 ou 7-9, à peu près les chiffres 4-7-9 au moment du grand hiver. Par contre, en décembre 1709, on a 10 morts. Cette paroisse a été touchée en décembre. D'autres paroisses, ça peut être au moment du grand froid. Là, par contre, on voit bien que ces épidémies ont inégalement concerné les paroisses, en tout cas en termes de calendrier. Et il y a des paroisses qui sont sorties sans rien. Alors, l'homme face à la crise, comment les hommes de 1709 luttent et s'organisent? Première forme, c'est l'abandon. Le nombre d'abandons explose. On a par exemple un petit billet qui a été mis avec un garçon qui a été abandonné au couvent des Augustins de Montmorillon. Et donc il y a marqué, le dit enfant n'a pas été baptisé, faites-le baptiser. Et on précise que cet enfant a été abandonné, hein, vêtu et plié dans une grosse toile et d'une couverture blanche fort usée. Il y a une explosion des abandons, alors on abandonne partout. Si on prend l'exemple de Saint-Mexant, on abandonne soit près de l'abbaye, soit près du cimetière, c'est plus discret, ou devant chez dans les rues, en fait, près des commerces. Et quand le commerce ouvre, on trouve cet enfant. Si c'est un garçon,
on le confie à l'abbaye de Saint-Mexant, si c'est une fille, à l'aumônerie des femmes. Et là, c'est pris en charge. Alors, il y a une procédure judiciaire pour retrouver les parents, mais c'est un peu compliqué. Deuxième attitude des hommes face à la crise, l'isolement. On a l'exemple à Lande, dans la Charente-Maritime. Une pauvre femme, qui vient de mourir à 35 ans, une pauvre femme mendiante, c'est-à-dire qu'il n'a pas idée même de son prénom. Elle a été trouvée, hop, on l'enterre, on sait qu'elle a 35 ans, une pauvre femme mendiante. À Saint-Christophe, Marie Besnard, elle meurt, elle a 12 ans, et on précise dans le registre qu'elle est dans le village depuis un mois, parce qu'elle a été abandonnée, 12 ans, elle a été abandonnée par ses parents. Mes parents ne sont pas restés, ils l'ont abandonnée dans le village. Explosion de la mendicité, explosion de la mobilité. Alors, il y a traditionnellement une mobilité, hein, notamment, c'est déjà à l'époque, ces maçons de la Creuse, du centre de la France, et qui viennent dans l'Ouest pour les vendanges, pour être maçons. Donc, il y a des habitudes de mouvement de population. Mais là, ce qui explose, c'est la mendicité. Par exemple, Poitiers, environ 15 000 habitants, 2 500 mendiants à gérer. L'abbé de Notre-Dame de Niort, Augier de la Thérodière, il parle, lui, d'une misère excessive, en sorte que l'on n'a jamais vu autant de mendiants. Alors, ces mendiants, il faut les gérer. Donc, les paroisses financent, payent, ce qu'on va appeler des chasse-gueux. Alors, ce n'est pas qu'en 1709. Hein. Des chasse-gueux ou des chasse-coquins. On donne un bâton, on choisit un paroissien et on le rétribue pour qu'il tape ses mendiants, fasse le tri. Et on accepte en gros que les mendiants de la paroisse. On n'accepte que nos mendiants. Les mendiants étrangers, au sens large étrangers, hein, sont rejetés. Du coup, on va avoir un fort vagabondage vers les villes. Donc, j'ai évoqué tout à l'heure les 2500 à Poitiers. Et les abbayes. Par exemple, à Charroux, il existait déjà avant, mais il se développe. Il y a un cimetière des étrangers au niveau de l'abbaye de Charroux. Et un certain nombre de personnes sont enterrées dans ce cimetière. C'est assez difficile à quantifier. Ceci dit, parce que les registres ne sont pas toujours très, très précis, quand on reprend le nombre de personnes qui sont signalées comme n'étant pas alors, de la province, de la paroisse, inconnues, voilà, on a plusieurs centaines de personnes qui viennent complètement d'ailleurs. Donc, il y a un certain brassage de population, effectivement, si on regarde sur nos départements, hein, d'Aunis, Saint-Onge, Haut et Bas-Poitou, il y en a qui viennent d'autres provinces, il y en a 79 qui viennent d'autres provinces. Alors, maintenant, troisième partie, la réponse. Les réponses de l'État au changement climatique. Alors, je vous ai mis là un petit Notre Père, qui était un pamphlet séditieux qui a circulé à cette époque-là. Notre Père, qui êtes à Versailles, votre nom n'est plus glorifié, votre royaume n'est plus si grand. Évidemment, on n'est pas pot de vin. Votre volonté n'est plus faite sur la terre ni sur l'onde. Donnez-nous notre pain qui nous manque de tous côtés. Pardonnez à nos ennemis qui nous ont battus, mais non à nos généraux qui les ont laissés faire. Ne succombez pas à toutes les tentations de la maintenant, mais délivrez-nous de Chamillard, Chamillard étant le surintendant des finances, à la fois surintendant des finances et ministre, alors aujourd'hui on dirait ministre de la Défense, enfin, secrétaire général de la guerre. Alors, c'est anecdotique, bien évidemment, ce Notre Père, mais ce pamphlet vous montre un peu l'état d'esprit des Français, et notamment par rapport aux réponses que vont avoir les autorités. Alors, on va avoir des institutions actives. Autant en 1693-94, les institutions n'ont pas été très actives, en tout cas l'État. Là, en 1709, l'enseignement a été tiré. Alors, pourquoi intervenir pour les institutions ? Il y a quatre raisons principales. La première, par humanisme, par souci de son prochain. Je ne suis pas sûr, cependant, que ce soit le motif premier de nos institutions, en tout cas de cette époque-là. La compassion religieuse, puisque je vous rappelle que le royaume forme un seul tout, et que normalement, on doit aider, là pour le coup, son prochain. Sauver l'économie, beaucoup plus prosaïquement. Et puis, la peur des révoltes, c'est-à-dire que l'État se rend compte que, tirant les enseignements de 93-94, si on ne fait rien, ça ne va pas bien se passer. Notamment, alors là, je sors un peu du Poitou, parce que le Poitou, il y a des solidarités villageoises, il y a des solidarités familiales ou cultuelles. Mais si je vais dans les villes, les plus grosses villes comme Rochefort, à Rochefort, on a plusieurs milliers d'ouvriers en 1709 qui n'ont pas de travail, qui sont au chômage. Et les militaires qui sont chargés de surveiller cette population ouvrière, qu'on redoute un peu, n'ont pas été payés depuis 3 mois. Donc il y a tous les ingrédients pour que ça se dégrade. Donc, sans doute la peur des révoltes aussi. Alors, le pouvoir face à la crise,
On va, première décision, imposer une mobilité forcée des vagabonds. C'est-à-dire que vous allez vers votre paroisse d'origine, votre paroisse de naissance. On n'accepte plus les mendiants à Poitiers, les 2500, il est hors de question. Tout le monde retourne chez soi. Sauf, il n'y a que les hospitalières de La Rochelle, parmi les hôpitaux de La Rochelle, qui vont continuer d'accueillir les femmes isolées, pauvres. Donc, au milieu de tout ça, il y a quand même des traces de solidarité, on y reviendra. On encourage les aumônes, c'est-à-dire qu'on encourage les plus riches à se serrer les ceintures et à donner et à offrir. On va taxer, c'est pas nouveau, on va créer une taxation extraordinaire. Elle va toucher les élites, les plus riches. Le baron de Bonnemy, donc toujours sur l'île d'Oléron, il écrit un peu amer. Cette taxe s'est faite à Saint-Pierre-d'Oléron le 5 juin 1709. Et je me suis taxé pour la terre de Bonnemy 50 livres. On a aussi ordonné une autre taxe pour 1710, à durer jusqu'au 1er de juin pour nourrir les pauvres. On a aussi un témoignage à Poitiers où il y a vraiment de la rage de la part des chanoines de Saint-Radegonde en disant en gros on se fait rançonner, il est anormal que l'église se fasse rançonner. Et puis on envoie la force armée, alors pas tellement dans le Poitou, mais je le disais tout à l'heure, à Maran et à Rochefort, on envoie des troupes parce que ça, les révoltes naissent. On va avoir ensuite toute une législation qui a pour but de lutter contre l'inflation, la spéculation et la pénurie. Alors on a encore aujourd'hui dans les archives départementales ces textes, ces documents. Je mets en vert, pas très lisible. Tout ce qui va plaire aux Français, et après on mettra en rouge, je vais vous le lire, et après on mettra en rouge ce qui déplaît. Alors, ce qui plaît, interdiction aux négociants en grains d'acheter sur les marchés avant midi. Ça veut dire que de l'ouverture du marché jusqu'à midi, les paroissiens peuvent librement s'approvisionner. À partir de midi, c'est les marchands professionnels qui débarquent. Donc ça laisse un peu d'amplitude et ça ne met pas tout de suite un risque de spéculation et de la réussite aux plus riches et aux plus offrants. Deuxième avantage, interdiction d'acheter du grain sur pied, d'aller commercier ailleurs qu'au marché le plus proche. Quand il y a une famine ou une disette, les intendants avaient l'habitude d'importer des grains des paroisses voisines. Sauf que là, c'est tout le royaume. Donc en fait, l'objectif de cette législation, c'est que chacun va au marché le plus proche. Ça évite la mise en concurrence des différents finages, des différents terroirs. Et en plus, interdiction d'acheter du grain sur pied, ça évite la spéculation, quoi. Interdiction de saisir du grain. Quand il y a des dettes, on ne peut pas saisir du grain. Ça bloque les dettes. Ça aussi, c'est plutôt positif. On a le droit de ressemer. Les autres années, c'est absolument interdit. Là, chacun, je disais tout à l'heure, il y en a qui ont essayé dès la fin de janvier, chacun est laissé à son libre arbitre pour ressemer ou pas. Incitation au commerce intérieur pour les intendants, suppression des péages. Donc tout ça, c'est une législation d'urgence et exceptionnelle qui a vocation après à redisparaître. Interdiction de mettre des bestiaux dans un champ ensemencé avant 3 jours. Ça veut dire qu'une fois que la récolte est faite, on laisse 3 jours de glanage aux pauvres, sans mettre tout de suite le bétail. Et le dernier, interdiction du droit de chasse dans les champs ensemencés. On ne laisse pas les nobles aller se promener dans les champs avec leurs chevaux pour détruire les récoltes. Alors ça veut donc dire que les autres années, ça se faisait du reste. Hein, mais ceci dit, le noble est aussi propriétaire, il ne va pas détruire le bien de ses tenanciers. Mais comme ça, ça protège. Ça, tout ça, ça va dans le sens de l'histoire et de la population. Il y a des choses moins positives. On va créer un droit de saisie pour le propriétaire sur le fermier pour garantir l'emblavement 1710. Donc le propriétaire est remis en position de force, il peut saisir. Ça ne fait pas très plaisir. Obligation, alors je pense que ça a paru aussi incroyable. Je change de crise, non pas une crise climatique, mais pour une crise sanitaire, sans entrer dans les polémiques. Mais quand on s'est dit qu'en Chine, ils obligeaient les gens à rester chez eux et à porter le masque, j'avoue que personnellement, je me suis dit, ouh, difficile à faire dans un pays comme la France. Ça s'est fait. Et là, déclaration de tous les grains dans tout le royaume sous 15 jours. C'est-à-dire que sous 15 jours, chez tout le monde, va passer quelqu'un, un commis, qui va noter la quantité de grains que vous avez chez vous pour voir quelle est la récolte, éviter les spéculations, éviter... Ça paraît un peu fou, mais ils l'ont fait. Avec menace de galère ou de mort contre toutes les personnes, en fait, qui, quelles que soient leurs conditions, qui cacheraient, qui spéculeraient et compagnie. Et pour celui qui ne déclarerait pas les grains qu'il a chez lui, la sanction, c'est 3000 livres. Alors, un paysan gagne à peu près 150 livres en un an. Donc, l'amende de 3000 livres, elle est assez forte.
Et puis, confiscation des grains, et il est prévu que les grains, un tiers pour le roi, un tiers pour le marché voisin, un tiers pour l'hôpital le plus proche. Et il va y avoir des saisies. Et interdiction des regroupements, pour éviter le risque de sédition. Bon. Résultat de tout ça, on va avoir des déclarations, donc voilà un exemple. Alors, il y en a très très peu qui ont été conservées. On sait ce qui se passe à La Rochelle et on sait ce qui se passe à Maran. Sauf que les déclarations de Maran sont conservées aux archives départementales de la Vienne. Les commis, enfin, viennent dans les villages et ils font maison par maison. Donc là, par exemple, on ne voit pas très très bien, hein, mais vous avez une introduction. Et en fait, sur cette longueur-là, c'est une personne à comparer dame bénigne. Hein, et puis, on a le froment qu'elle a chez elle, le droguet qu'elle a chez elle, tant de boisseaux et compagnie. Et on passe à la maison suivante. Alors, à Maran, on a beaucoup, surtout, de gens qui viennent contester. Alors, toutes les contestations possibles et imaginables. J'avais pas compris. Ah, le commis a pas noté ce que je lui ai dit, hein, j'avais dit autre chose. Ou, ah oui, j'en ai reçu après. Oui, non, mais là, c'est pas à moi, en fait. Ça, c'est aux autres. Ou, enfin, voilà. Il y a plein de contestations et tout le monde a une bonne raison. Mais l'État est assez ferme. À La Rochelle, comment ça va se passer? La Rochelle, 20 000 habitants, 63 boulangers à contrôler. Ils se rendent compte qu'ils vont y passer un temps énorme. Donc, en fait, ils vont changer en cours. Là, on est au printemps et début d'été. Ils vont changer de fonctionnement. Ils vont récupérer toutes les déclarations des gens. Et après, ils font des visites. Parce qu'au début, ils faisaient, on va chez les gens, on prend, on regarde. Alors, la déclaration, vous l'aviez déjà faite, vous aviez combien? Ça n'avançait pas. Donc, en fait, ils vont fonctionner comme ça. Et même chez les boulangers, et là, c'est conservé aux archives départementales de La Rochelle, même chez les boulangers, il y a beaucoup de boulangers qui n'ont rien. Alors, je vous rappelle que le boulanger, à l'époque, c'est aussi un peu... Ça gratte énormément. On va chez son boulanger avec son pain, parfois, pour faire cuire son pain. On n'achète pas, comme nous, acheter du pain. Hein. Donc, c'est aussi compréhensible que des boulangers n'aient pas une grande quantité de pain chez eux. C'est ça, on va le faire cuire chez la boulangerie, point. Alors, ça, c'est pour l'État. L'Église. Alors, dans les archives de la NPP, il y a des sources, alors sur des processions, des prières. Alors, c'était pour 1744, mais c'est toujours valable en 1709. Hein. À Clonay, par exemple, dans la Vienne, le curé écrit « L'Église gémit pour apaiser la colère de Dieu ». Donc, voilà, ça fait partie du devoir de l'Église. Assistance et distribution de nourriture, par exemple, l'abbaye de Saint-Mexant va créer une boulangerie. Alors, en fait, c'est un four de boulangerie. On va créer une deuxième boulangerie pour pouvoir faire des distributions de nourriture, il y en a de manière hebdomadaire, à l'abbaye de Saint-Mexant. Des prêts. Alors, le curé de Montravers explique « J'ai prêté pour les pauvres 25 livres de pain, joint à 25 autres livres restés de la huitaine précédente. » Alors, évidemment, le curé, quand il prête de l'argent, il le prête en tant qu'homme d'église, mais il le prête aussi en tant que propriétaire. Enfin, je veux dire, il aide ses métayers qui seront ses alliés de demain. Hein. Je veux dire, il n'y a pas que le motif purement humaniste. Mais pas sans renacler, le curé de Basse, là, lui aussi, il c'est assez drôle. Donc, il dit « Dieu donne une belle bénédiction au grain de baillage, on en a déjà parlé, que le pain en était blanc et se faisait aussi bien que s'il y avait du froment, en sorte qu'il n'y avait point de distinction de paysan à l'ouvrier, de l'ouvrier au bourgeois et du bourgeois en gentilhomme, à moins qu'ils ne fussent riches passablement et qu'ils n'eussent pas grande famille. » Et là, la suite, elle est assez drôle. « Je ne parle point des prêtres, étant obligé de parler bien de mes confrères, je les laisse à votre jugement. » Donc, tous les prêtres n'ont pas dû être de grands mécènes et défenseurs de leurs paroissiens. Alors, on a une population qui va hésiter entre solidarité et individualisme. Alors, malheureusement, les preuves de solidarité sont moins nombreuses, en tout cas moins perceptibles, que les preuves d'individualisme. Cette solidarité, elle est par petits éléments. Prêt de grains par les propriétaires, on en a parlé tout à l'heure, la famille Vaïchès de la Mardière. Les archives sont conservées aux archives départementales de la Vienne. Et il y a un registre des prêts qui est fait. Bon, okay. Il protège aussi ses tenanciers. L'accueil. Une preuve. Dans le Haut-Poitou, à Sainte-Pexine, le métayer de Chaligny, il accueille un pauvre, un mendiant, il l'accueille dans la grange voisine, le mendiant meurt, mais au moins on a une preuve de solidarité, le fait de l'accueillir chez lui, même s'il est mort, dans la grange voisine. Et puis, des distributions par les assemblées de paroisses. Et là, il y a une paroisse où c'est bien développé, les archives sont restées, c'est à Saint-Nazaire-sur-Charente. On crée des registres de tous les pauvres de la paroisse,
c'est tenu par les plus riches de la paroisse qui ne bénéficieront pas de l'aide. Et après, en fait, celui qui a reçu, on met une croix bleue sur son vêtement pour bien l'identifier et pour dire qu'il a bien reçu. Enfin, il y a vraiment une organisation de solidarité qui se met en place. Ça, c'est le côté de la solidarité. On a beaucoup de preuves de la montée de l'individualisme face aux problèmes, ce qui n'est pas illogique. Les réticences urbaines, par exemple, quand il s'agit que les paroisses fassent des aumônes et s'organisent. À La Rochelle, on a une paroisse plus riche, qui est la plus aristocratique, qui est celle de Saint-Barthélemy. Et donc, on demande à ce que Saint-Barthélemy aide les deux autres paroisses. Eh bien, Saint-Barthélemy va rechigner à aider les autres paroisses. À Rochefort, sur les aumônes qui sont organisées pour que les riches aident les pauvres, eh bien, à Rochefort, les aumônes ne fonctionnent pas bien, en fait. Et les riches ne sont pas prêts à se saigner pour les plus pauvres. Ce qu'on a également, ce sont les enlèvements de grains. Il y a, alors là, c'est là où il y a les archives judiciaires. Il y a 8 enlèvements de grains. Alors, quand je parle enlèvement de grains, c'est qu'on attaque un convoi. Et quelque part, ça se ressemble toujours à peu près, le scénario est toujours à peu près le même. La nature des victimes, toujours les boulangers ou des négociants en grains, enfin, les plus riches, souvent du monde rural. En termes de temporalité, les attaques de convois se font plutôt sur les couchants ou très tôt le matin. La plupart de ces convois ne sont pas organisés en pleine journée. Hein. Il faut aussi être un peu discret. Donc on les fait plutôt le matin et le soir. Donc c'est peut-être aussi ça qui fait que les attaques ont lieu le matin et le soir. En termes d'heures, donc au coucher du soleil, qui sont les acteurs? En fait, le scénario est toujours à peu près le même. On a une ribambelle de mulets avec des valets. Les mulets sont chargés de grains. Scénario basique, en général, c'est un boulanger qui est allé chercher dans la campagne proche, est allé chercher du grain. Ce sont les femmes qui attaquent ces convois. Elles sont en général armées de gourdins, de haches, mais c'est plutôt gourdins et couteaux. Elles sont gentiment menaçantes, mais les hommes ne sont pas présents. Par contre, les hommes sont derrière. En général, elles font tomber le grain, font tomber le sac. S'il y a de la résistance, ça part en violence. S'il n'y a pas de résistance de la part des valets ou du boulanger, ça ne se passe pas trop mal. Et après, ce sont les hommes qui viennent chercher les sacs de grains. On a un exemple à la crèche où les hommes viennent chercher et vont mettre le grain tout de suite dans des caches, et les caches étant en plein milieu des champs, en fait, organisées. Donc voilà. Et c'est en général plusieurs centaines de personnes qui attaquent un convoi d'une dizaine de mulets. Hein. C'est ça le rapport de force. Évidemment, action immédiate de la justice, dépôt de plainte, arrestation, voilà. L'invasion de marché, par exemple le marché de Niort, est envahi et en fait c'est un pillage, quoi. Et puis des violences lors des distributions. Alors il y a un exemple, notamment à l'abbaye de Saint-Mexan, il y a une femme qui s'appelle Laguérie, qui est une mendiante. Elle reçoit un morceau de pain. Ce morceau de pain, elle le revend à une autre mendiante. Le moine s'en rend compte, lui dit s'il y a distribution, c'est pas pour être revendu, donc redonne-moi le morceau de pain. Elle refuse, il lui arrache des mains. Il s'éloigne, ça se dégrade un peu, elle le menace, donc il revient avec ce qu'ils appellent une tripe à fagot, c'est-à-dire un bout de bois pour lui taper dessus. Et elle lance une pierre, mais elle touche une jeune fille, elle ne touche pas le moine, parce que le moine évite la pierre, et ça touche une fille, et donc après il y a toute une procédure. Et donc lors de ces distributions, c'est assez violent, assez tendu. Et puis, multiplication des vols, là aussi il y a un exemple local, l'exemple à Saint-Mexan de Andro. Alors Andro, c'est un journalier, il a une femme et deux enfants, il est atteint de la goutte. Il est assez âgé, hein. Il doit avoir 60-70 ans, sa femme est plus jeune. Et en fait, il profite de la nuit, enfin du soir, pour sortir de la ville. La nuit, les portes sont fermées. Il vole la nuit dans les jardins, près du cimetière de Saint-Mexan. Et après, le lendemain, les voisins découvrent qu'il a volé. Donc il y a une propriétaire qui s'organise. Voilà, finalement, on finit par soupçonner Andro et puis il rentre dans sa petite cabane de jardin parce qu'il a tout stocké dans le cabane, c'est pas très fin, et il a stocké dans son petit cabanon de jardin qui est juste à côté de là où il vole. Donc il rentre et puis il voit qu'il y a 2 sacs de grains qui n'a même pas été cueilli à maturité. Et pour vous donner à quel point l'idée à quel point la justice peut être intraitable, pour 2 sacs de grains, il est banni. Alors, évidemment, le grain est récupéré, il est frappé à coups de verge nue et puis il circule dans la ville de Saint-Mexan. Et puis, il est banni 5 ans du royaume. Et comme il n'est pas très riche, il a une amende, mais une amende de 10 livres qu'il est bien incapable de payer du reste. Donc, la justice est assez dure. Et puis,
elle sera bientôt la fin, on a quand même une nature qui se révèle la plus forte. Alors là aussi, ce sont des petites touches. De la résignation, il y a un certain fatalisme à la fin de l'année 1709. Le curé de Feuillou écrit, une famine presque générale et qui ont produit des pertes dont on ressentira de plus d'un siècle. Effectivement, la récolte de 1710 est très mauvaise, sans surprise. Sans compter que le climat n'est pas bien meilleur. Et puis, un certain pessimisme qui va rester. En 1713, le curé de Linazet, dans la Vienne, écrit « Cette année 1713, les bleds ont été aussi chers que l'année de la grande gelée, l'année 1709, et les pauvres ont été dans la plus grande misère. Dieu nous préserve à l'avenir d'un fléau semblable. » À la Renaissance, alors il n'y a pas 50 exemples de Renaissance, il y en a deux, la Reconstruction, l'abbaye de Saint-Savin, il y a tout un corpus de documents aux archives départementales de la Vienne qui montrent qu'en fait, ils ont fait un inventaire des biens, des terres, de l'état des arbres, de l'état des haies, tout ça. Et après, ils ont planifié et organisé la Renaissance. C'est-à-dire que là, on replante des vignes, là, on va replanter des noyers. Il y a toute une organisation. Évidemment, c'est possible chez les gros propriétaires, hein, comme une abbaye. Alors, en conclusion, on a donc un grand hiver, on a donc des conséquences multiples, c'est-à-dire au froid sont ajoutées la neige, le vent, la gelée, un ouragan, il y a tout. Pour autant, on a un État qui a été intervenu, on a une population qui a fait preuve de solidarité, a tenté de faire preuve de solidarité, et c'est ce qui a permis à sortir de la crise. Et si on fait ça en 1709, contre le refroidissement climatique, il y a peut-être des leçons à tirer aujourd'hui, actuellement, pas aujourd'hui, mais particulièrement aujourd'hui, sur ce réchauffement climatique, où ça doit venir de l'État, mais aussi des citoyens, finalement. Et pour terminer, une citation qui est pleine de bon sens, mais je veux dire, en la lisant aujourd'hui, elle a tout son sens. Donc c'est le curé de Choupe, dans la Vienne, qui écrit « Toute la terre et les éléments déclareront une guerre aux insensés. Ne voyons-nous pas que la terre devient stérile et que les éléments ne répandent plus leurs influences sur les plantes. » Alors, ce qui cause des années chères, ça c'est très économique, mais finalement, je trouve qu'on a le dérèglement climatique, et l'annonce d'un dérèglement climatique, et c'est lui qui le dit, hein, une guerre aux insensés qui ne se rendent pas compte que les choses changent, et que si on n'agit pas, ça ne peut que s'aggraver. Et je vous remercie.

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1: Retour des émissions près de chez vous demain à 9h, car oui, c'est déjà la fin de ce programme local du samedi après-midi. Pas d'inquiétude, donc on se retrouve demain à 9h et d'ici là, vous êtes entre de bonnes mains avec le programme national de RCF qui commence avec à 18h le magazine Vox Mundi. Très belle soirée à toutes et à tous et à demain.
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3: il est 18h.
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4: Bonsoir et soyez les bienvenus dans ce nouvel épisode de Vox Mundi, une émission à retrouver bien sûr en réécoute, en podcast et sur notre site vaticannews.va. Les yeux du pape tournés vers l'Amérique latine, là où il se rendra au mois de novembre. Léon XIV a envoyé ce samedi une lettre aux évêques d'Amérique latine et des Caraïbes, un véritable manuel pour exercer au mieux leur ministère à la lumière de l'exemple de Saint Uribe, leur saint patron. Dans ce vademécum, l'évêque de Rome reprend toutes les étapes de l'accueil de l'évêque dans sa cathédrale. Le pape qui leur prodigue conseils et mise en garde, les invitant à imiter l'apôtre des Andes. Les précisions de Xavier Sartre.
5: La liste des recommandations est longue. Elle part du constat que l'évêque, quand il passe le seuil de sa nouvelle cathédrale, entre dans une histoire qui ne débute pas avec lui. D'où la nécessité, pour mieux connaître son nouvel environnement, d'effectuer la visite pastorale. Car il y a des réalités d'un diocèse qu'il est difficile d'appréhender depuis un bureau, souligne le pape. Le ministère d'un successeur des apôtres exige qu'il vive le cœur tourné vers le ciel et les pieds sur terre, résume-t-il. L'évêque doit aussi rester avec le troupeau dans les moments difficiles, sachant que protéger les brebis peut comporter un coup pour le pasteur lui-même. Léon XIV met en garde contre le fait que l'abandon du troupeau peut commencer bien longtemps avant la fuite visible, lorsque le confort, la peur ou l'intérêt personnel l'emporte sur le bien des fidèles. De même, insiste-t-il, qui a reçu la charge de sanctifier a toujours besoin d'être sanctifié. Qui proclame la miséricorde en a besoin lui aussi. Nous sommes des disciples qui ont besoin de conversion, reconnaît-il. Outre l'importance de l'adoration eucharistique qui doit être promue, l'évêque doit offrir un enseignement clair, patient, enraciné dans la communion, afin d'aider son peuple à reconnaître la voix de l'unique pasteur, affirme le Saint-Père. L'évêque doit aussi être un père pour le clergé dont il a la charge. Il ne doit pas non plus oublier que c'est bien le Seigneur qui accorde la fécondité à son travail et à ses projets. Pour cela, l'évêque doit étendre à sa propre vie ce qu'il célèbre, jusqu'à ce que toute son existence devienne dans le Christ une offrande au Père.
4: Xavier Sartre, le pape qui a reçu hier, vendredi, les évêques d'Uruguay présents à Rome cette semaine pour leur visite d'Ad Limina. À l'Uruguay, un pays où Léon XIV se rendra, ce sera du 6 au 8 novembre prochain lors de son voyage apostolique qui le mènera également en Argentine et au Pérou. La laïcité, la famille, la violence, l'évangélisation et la paix ont fait partie des thèmes partagés entre l'épiscopat uruguayen et le Saint-Père. À l'agenda de Léon XIV, ce samedi également, cette audience accordée aux athlètes italiens qui ont participé aux derniers Jeux mondiaux d'hiver organisés à Turin en 2025 par Special Olympics, une association fondée en 1968 aux États-Unis par la sœur de l'ancien président américain John Fitzgerald Kennedy. Depuis, cette initiative créée pour l'épanouissement par le sport des personnes qui vivent avec un handicap intellectuel a essaimé dans le monde entier. Dans son discours, le pape a rappelé combien il aimait le sport et les a encouragés à poursuivre leur témoignage de vie, rappelant combien la compétition sportive était un langage universel qui rassemble les cultures et unit vainqueurs comme vaincus. Plus de détails à retrouver sur vaticannews.va. L'intelligence artificielle est aussi au cœur des préoccupations du souverain pontife. En juin dernier, souvenez-vous, le pape publiait son encyclique Magnifica Humanitas sur la protection de la dignité de la personne à l'heure de l'IA. Ces dernières semaines, les débats autour de ces algorithmes sans limite ne cessent de poser question et suscite même l'inquiétude des géants technologiques qui les ont conçus. Le pape, ce mercredi, lors de l'audience générale, en poursuivant sa catéchèse sur Gaudium et Spes, est revenu sur ces défis. À l'heure des réseaux sociaux, les médias numériques et de l'IA, Léon XIV a invité les fidèles à veiller à ce que les relations sociales aient une réelle épaisseur et une profondeur personnelle.
6: Da una parte, infatti, lo sviluppo tecnologico D'une part, en effet, le développement technologique, la diffusion des masses médias et des réseaux sociaux, le recours toujours croissant à l'intelligence artificielle ouvre de nouvelles possibilités en abattant des barrières et des distances. D'autre part, les relations tendent à devenir de moins en moins personnelles, de plus en plus virtuelles, et l'on risque de s'habituer à déléguer aux algorithmes des décisions qui ne relèvent que de la conscience humaine.
7: Fare in modo che i rapporti sociali abbiano spessore.
6: Veiller à ce que les relations sociales aient une réelle épaisseur et une profondeur personnelle et à cet égard, la contribution que la communauté chrétienne se propose d'offrir. C'est pourquoi il ne faut pas se lasser de réaffirmer avec les pères de Vatican II que la personne humaine qui, par sa nature même, a absolument besoin d'une vie sociale est et doit être le principe, le sujet et la fin de toutes les institutions sociales.
7: Et fine de toutes les institutions sociales.
4: Le pape mercredi lors de l'audience générale, il faut s'arrêter, réfléchir véritablement aux conséquences possibles de l'intelligence artificielle et de son utilisation, mais aussi réfléchir sérieusement aux dangers que peut présenter l'IA, a averti pour sa part le cardinal Parolin le même jour, le secrétaire d'État du Saint-Siège qui s'exprimait lors d'une conférence donnée à la Chambre des députés italiens. En début de semaine, le secrétaire général de l'ONU, Antonio Guterres, appelait de ses voeux à une gouvernance mondiale de l'IA. La semaine prochaine s'ouvrira l'Assemblée générale des Nations Unies à New York et l'intelligence artificielle devrait être l'un des thèmes les plus discutés. L'actualité cette semaine au Vatican, c'est aussi la publication mercredi de ce document intitulé « Un chemin d'espérance » préparé par trois dicastères, celui de la doctrine de la foi, du dialogue interreligieux et de l'unité des chrétiens. Il est une remise à jour de la déclaration conciliaire Nostra Aetate de Vatican II. Dans un monde polarisé et fragmenté, l'Église redit non à tous ceux qui aujourd'hui attisent les divisions et préparent les conflits. Il réitère aussi l'appel à lutter contre le fondamentalisme et

0: notre environnement naturel dégradé. C'est ce qu'écrivent les préfets et secrétaires des trois dicastères. Leur document revient notamment sur le droit et le respect de la liberté religieuse. Un appel est ainsi lancé en particulier pour les chrétiens et leur liberté face aux persécutions dont ils souffrent encore dans certaines parties du monde. Dans la lignée de Nostra Aetate, le document accorde aussi une large place à la solidarité avec le peuple juif dans la lutte commune contre l'antisémitisme. Dans le contexte moyen-oriental, les conflits ont mis le dialogue à l'épreuve, mais ils portent bien ses fruits, notamment avec l'islam, assure les trois dicastères, qui condamnent l'islamophobie, mais aussi la manipulation politique des appartenances religieuses, les préjugés et la montée des fondamentalismes. La route reste donc exigeante, conclut la note, face à ceux qui, à notre époque, attisent les divisions et préparent les conflits. Les croyants des différentes traditions sont donc appelés, dans ce texte, à rechercher les conditions d'une coexistence pacifique et à abandonner les logiques de défense, d'hostilité ou de conquête.
1: Blandine Hugonnet. Et puis on termine ce magazine avec cette rencontre synodale européenne qui s'est tenue à Vels, en Autriche, cette semaine. Elle a réuni 187 participants de 31 pays, du Portugal à l'Ukraine, en passant par l'Islande. Parmi les thèmes discutés, le baptême, l'écoute ou une nouvelle culture de la gouvernance pour l'avenir de l'Église. Présent à cette rencontre, l'évêque de Troyes en France, Mgr Alexandre Joly, est intervenu en particulier sur la vitalité des baptêmes des jeunes et nous a donné des indices pour comprendre ce phénomène.
2: On commence simplement à essayer d'analyser, et c'est un peu le début. Mais je pense que dans une société sécularisée où la question de la foi en France, avec la question de la laïcité parfois un peu durcie, doit être uniquement dans le domaine privé, il ne faut presque pas en parler, en fait il y a une soif. Et d'une certaine manière, plus on contraint cette soif, plus cette soif s'exprime. Et puis je pense aussi que dans un monde où l'écoute n'est pas si présente et souvent pas gratuite, le Christ, et j'espère l'Église, est un lieu où on peut être écouté. Et donc pour un certain nombre de personnes, ça joue un rôle assez important. Et puis dans un autre élément, je pense que les gens ont beaucoup de blessures, d'épreuves, parce que dans les lettres qu'ils nous écrivent, on voit bien que c'est beaucoup d'épreuves. Et la société cherche plutôt à donner des solutions pour régler des problèmes, alors qu'en fait, le besoin, c'est d'être accompagné. Et peut-être qu'ils trouvent aussi dans l'Église un lieu pour être accueilli avec ce qui est abîmé et de pouvoir faire un chemin.
1: Des propos recueillis par Gudrun Seiler, notre consoeur du programme allemand de Radio Vatican. Les catéchumènes qui seront l'une des réalités que le pape Léon XIV, ira rencontrer en France la semaine prochaine. Son voyage apostolique commence le 25 septembre et nous y consacrerons entièrement notre Vox Mundi de la semaine prochaine. Excellente soirée à tous.
3: Raymond Debord, bonjour.
4: Bonjour.
3: Merci d'avoir accepté mon invitation sur RCF Notre-Dame. Vous êtes docteur en sciences humaines et humanités. Et vous avez publié en 2025, aux éditions critiques, « Vers un monde sans enfants, faire face à l'hiver démographique ». Alors je voudrais vous poser une première question, parce que dans les années 70, tout le monde s'est inquiété de la démographie, en disant, avec justement reprenant les thèses malthusiennes, en disant que la production n'irait pas aussi vite que la démographie, et qu'il fallait absolument contraindre cette démographie. Et vous, aujourd'hui, vous nous parlez d'hiver démographique. Qu'est-ce qui fait que ces prédictions ne se sont absolument pas avérées vraies ?
4: Parce qu'elles étaient fausses dès le début, mais on le savait dès le début. Ceux qui avaient envie de le savoir, puisque le phénomène donc démographique auquel on est confronté, de crise démographique, il a été modélisé sur un plan théorique principalement par un Français, Monsieur Landry, en 1934. Donc on savait déjà qu'il y avait un problème de raisonnement. Ce qui a masqué, ce qui a fait un peu brouillard, c'est l'explosion de la population mondiale qui du coup a masqué le fait que le déclin démographique était déjà inscrit dans le déroulement historique, parce que les taux de natalité avaient commencé déjà à diminuer. Donc voilà, c'est cette illusion aujourd'hui qui se dissipe, parce que nous sommes au point de rupture, au point de crise, au point où un certain nombre de pays atteignent le pic de leur population et donc rentrent dans le déclin.
3: Et alors, nous savons que les pays européens, les pays occidentaux sont dans un déclin démographique, mais visiblement, quand on vous lit, c'est un phénomène qui est quasiment mondial. Est-ce qu'il y a encore aujourd'hui des pays qui ont une natalité en hausse de façon importante, ou est-ce que ce déclin

0: démographique touche l'entièreté de la population mondiale.
1: Ça touche l'entièreté de la population mondiale.
0: Même l'Afrique.
1: Même l'Afrique. Ce qu'il y a, c'est qu'en Afrique, comme ils ont encore des taux de natalité, je crois qu'à la moyenne du continent, ça doit être 4 enfants par femme. Vous avez des pays comme le Niger qui sont à plus de 6 enfants par femme en moyenne. Pour autant, donc ça... Ça fait illusion, ça peut d'ailleurs générer des inquiétudes, à mon avis, qui sont pas fondées sur un plan historique, hein, j'entends bien, à l'échelle du siècle, mais ils sont déjà dans le recul du taux de natalité, y compris le Niger, parce qu'aujourd'hui ils sont à 6, mais il y a 20 ans ils étaient à 7 ou 8. Et au niveau mondial aujourd'hui, on est à 2,3 enfants par femme en moyenne, alors qu'on était encore à plus de 5 il y a une vingtaine d'années. Donc voilà dans quoi on s'inscrit. Donc c'est mondial et il n'y a aucune exception. Par contre, il y a des degrés de dégradation, évidemment. Et ceux qui sont les plus industrialisés, c'est ceux qui ont commencé à décliner le plus rapidement. Mais tout le monde suit bon an, mal an.
0: Alors qu'est-ce qui explique ce déclin démographique, cette baisse profonde de la natalité, durable et universelle? Parce que finalement... Les pays ont des cultures différentes, des approches de la maternité différentes.
1: Alors moi, ce que j'essaye de mettre, vous avez raison. D'abord, il y a une multitude de facteurs. Je ne pense pas qu'on puisse donner un facteur unique qui détermine l'ensemble du processus. Mais ce qu'on peut voir, c'est une corrélation avec le niveau d'industrialisation. Ça avait été aussi mis en évidence il y a très longtemps. Hein. Là, je crois que c'est un Américain. Enfin, je ne crois pas, je suis sûr, qui s'appelle Monsieur Warren Simpson Thompson, 1928, et ce monsieur s'était rendu compte en faisant des groupes de pays en fonction de leur niveau de développement économique, qu'en fait ceux qui étaient les plus développés économiquement étaient ceux qui avaient la natalité la plus basse. Bon, et ce phénomène-là, donc on le vérifie partout, et je dirais que c'est en fonction du niveau de pénétration du capitalisme, en tout cas de la société industrielle, après on pourrait nuancer sur ces aspects-là, mais qu'on voit les écarts de natalité. Et c'est pas un hasard que ce soit les pays d'Afrique subsaharienne qui aujourd'hui soient ceux qui aient la moins mauvaise natalité, parce qu'en fait ce sont ceux qui dans lesquels le capitalisme a le moins pénétré. Si vous prenez l'Asie par exemple, on peut très bien voir comment le boom des économies asiatiques a précédé leur crise démographique qui aujourd'hui alors non seulement est forte mais a même dépassé celle du reste du monde occidental.
0: Alors qu'est-ce qui fait ce lien entre montée de l'industrialisation, baisse de la natalité? Est-ce lié à l'émancipation des femmes et le fait que les femmes se mettent à travailler? Quel est le lien exact entre les deux?
1: Alors je préfère votre deuxième façon de le dire, parce que quand on dit que les femmes s'émancipent par le travail, c'est à la fois exact, mais en même temps il y a une forme de jugement de valeur, vous voyez. Donc en tout cas c'est lié au fait que les femmes fassent davantage d'études et que les femmes soient davantage intégrées dans le marché du travail. Là-dessus, il n'y a pas de doute, parce que dans des économies, restons sur l'Afrique, dans des économies dans lesquelles le capitalisme est peu développé, ce qui est peu développé avec, c'est le salariat. Et donc, vous avez y compris en ville des formes d'organisation économique dans lesquelles, dans les familles, vous allez avoir une personne qui aura un travail salarié et le reste qui va se trouver dans de l'économie informelle. Et donc, vous avez la famille, y compris un peu large, existe comme forme de solidarité collective. À partir du moment où vous êtes dans un système complètement salarié, eh bien, on voit que la famille, d'abord, elle diminue en volume, les liens se distendent et on fait moins d'enfants. Et il y a aussi un modèle qui est promu, qui, alors là c'est dans la période la plus récente, dans la période que moi je considère comme la période néolibérale dont on est en train de sortir hein, d'ailleurs, mais qui est le modèle de la famille à deux parents qui travaillent. Ce qui est quelque chose de relativement récent, puisqu'en France, avant les années 60, c'était pas ça le modèle qui était promu.
0: Est-ce que à ces facteurs, on va dire structurels, et liés finalement à l'économie, s'ajoutent ces dernières années dans les pays européens, comme la France, des facteurs, on va dire, plus idéologiques, avec l'apparition, par exemple, du mouvement No Kids et le lien entre protection de l'environnement et baisse de la natalité. Est-ce que ce discours a véritablement un impact sur la démographie de nos pays européens? Ou est-ce que ça reste anecdotique?
1: Moi, je pense que c'est anecdotique. Alors, la difficulté sur ce genre de questions, c'est d'avoir des chiffres, d'avoir des études, etc., qui, à ma connaissance, n'existent pas, hein, à grande échelle, en tout cas. Je pense que ça reste anecdotique parce que ça frappe de petits milieux sociaux. Pour autant, c'est symptomatique. Donc, on peut penser que ça, oui, a son importance dans ce sens-là, parce que c'est ce qui sert de modèle, on va dire, au moins de manière implicite. Donc, je suis de ce point de vue-là, ça joue un rôle. Après, l'idéologie joue un rôle tout à fait fondamental dans toutes ces affaires-là, bien évidemment. Quand je dis idéologie, évidemment, j'inclus la culture, la religion, etc. Et c'est là où j'essaye d'apporter un angle de vue un peu différent de ce qui peut se voir ailleurs, parce que tout le monde est un peu d'accord sur le diagnostic, hein, c'est difficile de pas l'être. Mais c'est les évolutions économiques qui déterminent les évolutions culturelles et idéologiques, et non l'inverse. Donc je dirais qu'elles sont le produit des évolutions économiques, et évidemment elles alimentent les phénomènes sociaux.
0: Alors pour se recentrer sur la France, Emmanuel Macron a mis en œuvre un grand plan de réarmement démographique. Est-ce que pour une société, le problème, il est uniquement une question de financement des retraites? Ou est-ce que ce réarmement démographique est nécessaire pour une vie en société de façon plus large?
1: Alors, d'abord, je dirais que c'est, je pense pas qu'il ait fait un grand plan. Il a fait une.
0: Ah, bah, c'était annoncé avec trompette.
1: Oui, mais ça, c'est un
0: spécialiste. Ça s'appelle la communication.
1: Voilà, c'est un spécialiste des effets d'annonce non suivis d'effets. Bon, il est pas le seul, là. Il y a quelques autres dans ses amis qui sont un peu dans ce registre-là. Parce que le grand plan, concrètement, il a consisté donc en une déclaration, en l'adoption d'une mesure qui est la création du congé de naissance, mais qui par ailleurs est financée par les familles, parce que cette mesure, elle a coûté 600 millions. Dans le même temps, ils ont fait des économies de 128 millions sur les de 1 milliard 200 000 sur les politiques familiales, en décalant les majorations pour les enfants, les enfants qui étaient plus grands, donc avec des frais supplémentaires, passant de 14 à 18 ans, ce qui fait que c'est une opération blanche et même une opération d'économie. Donc je pense pas qu'on est dans quelque chose de révolutionnaire là-dedans.
0: Et c'est un plan qui était assez centré sur les problèmes de fertilité. Réellement un sujet?
1: Alors ça, je pense que c'est... Alors là, c'est un sujet qui est un peu délicat pour moi, parce que ça sort de mon champ de compétences, bien évidemment, mais les problèmes de fertilité sont un vrai sujet. Le fait de l'avoir évoqué, et le fait d'avoir annoncé, d'ailleurs, je ne sais même pas d'ailleurs si cette chose a eu lieu ou pas, parce qu'il était question d'envoyer une lettre à tous les jeunes Français.
0: Je l'ai pas reçu.
1: Bon, on en a parlé avant, mais depuis j'en ai plus entendu parler, ça a peut-être fait pchit, ça aussi. Ça c'est un vrai sujet. Il y a des statistiques au niveau international, la fertilité masculine en particulier est en déshérence, la concentration de sperme au millilitre a diminué de 50% en 25 ans. Donc il y a le feu, parce qu'à ce train-là, on se demande qu'est-ce qui se passera après les 25 prochaines années. Et puis on plaisante, mais vous avez aussi des maladies, des problèmes de testostérone, des cancers des testicules, enfin on a tout un tas de choses qui se développent autour des appareils reproductifs masculins qui sont de mauvais augure, et qui sont liés aussi à l'économie, mais d'une autre manière, puisque là c'est le produit de la pollution, en particulier des polluants éternels, etc.
0: Mais finalement, j'ai le sentiment que quand on parle de démographie, de natalité en France, c'est par quelques voix. Le sujet est évoqué par quelques-uns, plutôt à droite, pour au moment de débat sur le financement des retraites, la question de la population active. Est-ce qu'une démographie en baisse ne pose que ce problème-là, celui du financement des retraites, avec un déséquilibre entre population active et population retraitée?
1: Non, alors sur qui? Non, elle pose beaucoup d'autres problèmes. Elle pose un problème de. Alors, elle pose des problèmes au niveau scolaire. On est déjà dans le dur, hein, puisque.
0: Mais moins d'enfants par classe, c'est pas un avantage?
1: Oui, mais ça va pas être moins d'enfants par classe, ça va être des milliers d'écoles qui vont fermer. Et ça a déjà commencé pour les maternelles et les primaires. On s'attend à ce que dans les 10 ans, il y ait à peu près un peu moins d'un million d'élèves en moins dans le système scolaire. Ça veut dire que vous avez, sur le plan économique, il y a des villes qui vont se retrouver en grande difficulté, au-delà de la question des enfants. Après, le problème, c'est vous avez un problème massif sur le financement de la protection sociale, puisque elle est basée sur la cotisation et sur l'assurance collective des travailleurs salariés. À partir du moment où vous avez moins de salariés, ou en tout cas où le ratio entre les salariés, les actifs et les bénéficiaires se modifie, ça va poser des problèmes structurels, d'autant plus que la dépendance augmente. Donc il va falloir aussi financer davantage la dépendance avec des recettes qui sont amenées à être beaucoup moins importantes. Donc on va vers des difficultés majeures dans les 20 ans à venir sur le plan du financement de la protection sociale. Et pour les retraites, la question n'est pas n'est pas dans le modèle d'organisation des retraites. Le sujet se pose un peu ailleurs, parce que si vous avez une population active qui baisse, ça pose des problèmes de dynamisme économique au global. Et donc même si on était par exemple sur un système par capitalisation, en réalité, ça ne changerait pas. Si la masse des richesses produites dans le pays n'augmente pas de manière significative, de toute façon, ça aura des difficultés à être payé aussi.
0: Raymond Debord, dans votre livre « Vers un monde sans enfants » aux éditions Critiques, vous retracez l'importance de la question démographique dans les institutions. Vous rappelez qu'on est passé d'un ministre de la Population qui était présent sous la 4e République et même jusqu'à la 5e, jusqu'en 1984, un ministre des Familles, puis même un sous-secrétariat d'État. Quel reflet, qu'est-ce que ça signifie? Pourquoi nos hommes politiques sont si frileux, à l'idée de parler de démographie?
1: Ça, ce que ça signifie, c'est le basculement dans la gestion et le court-termisme. Alors après, on pourrait détailler les raisons qui ont amené à ça. La question de population, elle est importante. Si vous me permettez de citer Michel Foucault, il disait la question de la famille ne se pensait que sous la catégorie de la population. C'est-à-dire que ce qui fait que vous vous intéressez à la famille, je parle du point de vue des gouvernants, hein, évidemment, pas des familles elles-mêmes, du point de vue de l'État, c'est que vous avez une vision sur la gestion de votre pays. Donc vous dites, ce pays, il est peuplé de gens qui ont un certain nombre de caractéristiques, qui se développent selon tel et tel régime, etc. Et si vous avez le souci donc de ce qu'est votre population, vous allez être amené à vouloir générer des politiques qui vont se trouver des politiques familiales, dans une perspective plus globale. Aujourd'hui, on n'est absolument pas là-dedans. Alors, vous avez l'effet... je pense que le passage... je parle de l'ordre productif néolibéral, etc., joue là-dessus aussi. C'est-à-dire que c'est après moi le déluge, le culte de l'individu, et ça a touché également les plus hautes sphères de l'État. Ce sont des idées qui sont devenues majoritaires dans le champ politique, y compris à gauche, hein, très largement, mais aussi en partie... dans ce qu'on appelait traditionnellement la droite, et donc ça génère ce désintérêt. Vous avez des effets différés aussi de mai 68, avec des trucs qui étaient un peu hostiles à la famille, pas forcément pour des mauvaises raisons d'ailleurs dans le contexte, mais tout ça fait système. C'est une génération qui aujourd'hui est au pouvoir et qui se désintéresse du sujet, mais elle se désintéresse de l'avenir de la nation en général, pour les mêmes raisons.
0: Alors cet été, l'inspection générale des affaires sociales et l'inspection générale des finances ont sorti un rapport qui proposait des pistes d'économie sur la politique familiale. Vous l'avez qualifié dans une tribune dans le Figaro Vox de jeu de massacre dans les politiques familiales. Est-ce que vous pouvez nous dire pourquoi? Et puis, dans cette même tribune, vous citez les propositions du député Horizon, la Jérémy Patrier-Lettus, j'espère que je ne me trompe pas, et qui, là au contraire, semble proposer une politique familiale qui tienne la route. Qu'est-ce que c'est qu'une bonne politique familiale et en quoi les propositions de l'IGAS et de l'IGS sont mauvaises ?
1: Alors les propositions de l'IGAS et de l'IGS, sans rentrer dans le détail, mais en gros c'est de rechercher des économies, voilà. 4 milliards d'économies en 10 ans, en fait en rabotant ce qui existe et en intensifiant le phénomène actuel de mise sous condition de ressources de l'ensemble des prestations familiales. En fait c'est ça la logique dans laquelle il se trouve. Alors ce truc est aberrant parce que si les mêmes prétendent œuvrer au réarmement démographique, vous comprenez bien qu'il y a évidemment il y a un gap immédiat avec le fait de se dire on va raboter les politiques familiales, alors que la logique voudrait être de dire qu'on va les développer. En plus, ça n'a aucun sens parce que autant la sécurité sociale en France est en difficulté à tous les niveaux, autant ça ne concerne pas une de ces branches, qui est la branche famille, qui est une branche excédentaire. Donc vous voyez, ça pose un problème aussi de méthode, c'est pour quel est l'intérêt d'aller faire plancher des technocrates pour faire des économies sur un truc excédentaire et qu'il convient de développer. D'autant plus que, pour aller au bout du raisonnement, comme on est en termes, c'est la branche famille de la sécurité sociale, on est sur un système assurantiel. Donc en fait, c'est que l'État intervient pour chercher à faire des économies dans un système assurantiel. Ça n'a pas de sens. Il n'applique pas ça à AXA ou que sais-je, à qui, alors que le principe est le même. Vous cotisez, et si un jour vous en avez besoin, en l'occurrence parce que vous fondez une famille, à partir de là, vous en bénéficiez.
0: Alors qu'est-ce que serait, très rapidement, une bonne politique familiale ?
1: Alors, ce qui a retenu mon attention dans ce que proposait le groupe parlementaire, c'est une commission parlementaire dirigée par quelqu'un d'Horizon mais qui était multipartite, c'est d'arrêter avec la mise sous condition de ressources et de donner une allocation familiale unique de 275 euros par enfant, si mes souvenirs sont bons, dès le premier enfant. Donc en même temps, il y avait un mouvement de simplification du système et l'allocation unique pour tout le monde sans condition de ressources. Ça me paraît aller dans le bon sens.
0: Donc si je vous suis bien, une bonne politique familiale, c'est pas une politique selon les revenus, c'est une politique universelle et qui soit simplifiée, puisque une allocation par enfant dès le départ.
1: Tout à fait, parce que c'est une des grandes erreurs, c'est de considérer que la politique familiale est une politique sociale, alors que c'est une solidarité horizontale de ceux qui n'ont pas d'enfants vers ceux qui ont des enfants.
0: Eh bien Raymond Debord, un grand merci pour votre expertise qui nous aidera à regarder les programmes de nos candidats avec un œil un peu plus aiguisé sur ce sujet. Je rappelle votre livre « Vers un monde sans enfants, face à l'hiver démographique » aux éditions Critique. Merci encore d'être venu
1: merci à vous.
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2: 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Allop, c'est parti!
3: Merci Simon, bonjour à tous les trois.
4: Bonjour cher Christophe.
3: Nous allons évoquer trois films, Prêcheur, Adieu monde cruel, et on va commencer, si vous le voulez bien, par Si tu penses bien, qui est sorti de Géraldine Nakache, qui est sorti avant-hier. Alors Si tu penses bien, c'est un film qui met quand même le couple devant la religion, et la religion devant le couple, il faut le dire. Lorsque Gilles rencontre Jacques, leur amour est évident, mais l'intensité des débuts laisse place à une relation où elle se sent de plus en plus enfermée, et ça devient même toxique, jusqu'à en perdre ses repères. Jacques la rassure, si elle pense bien, il ne lui arrivera que du bien. Et puis il y a aussi le rabbin qui est là et qui donne des indications qui sont assez fortes et qui vont quand même pas mal détruire la jeune femme. Alors on est dans la religion juive, certes, mais on pourrait dire la même chose de pas mal d'aumôniers catholiques. On entend la bande-annonce.
5: Jacques m'a toujours dit, je pense qu'il faut attendre la bonne, je pense qu'elle viendra au bon moment. Et comme tu sais, si tu penses bien,
6: il t'arrivera
5: que du bien. Mazal Tov.
6: Demain, je te mets enceinte.
7: Je peux l'embrasser juste une minute.
8: Attends. Et bon,
6: pourquoi il faut que tu te reposes, mon amour.
7: Une minute.
6: Anna, elle est fatiguée. Ça suffit, Kay.
9: Juste sa maman.
6: Tu fais du mal à ton enfant. C'est mon enfant aussi, Gilles. Je préfère qu'elle bouffe du lait en poudre que tu la bousilles avec tes merdes, là. Oh, tu pleures encore comme ça devant ma fille. Je te jure, je t'envoie à l'hôpital.
10: Une égoïste de merde.
8: Pas, s'il te plaît.
5: Ça se dit Erad. Sa valeur numérique, c'est 13. C'est la même valeur numérique que le mot amour. Ça veut dire que c'est en faisant un qu'on peut s'aimer.
8: Comment je suis supposée faire un? Moi, avec quelqu'un qui supporte ni ma famille, ni mon travail, ni mes amis?
5: En faisant un, Gilles, sans les autres.
8: Ma famille, mes parents, ça c'est les autres?
5: Pas d'histoire.
6: Tu manges, Gilles?
3: Film d'emprise, donc, avec Monia Chokri, Neil Schneider et Clémentine Célarier. Vous l'avez vu, Dominique Borde?
11: Oui. C'est un couple comme tant d'autres, a priori. Mais un fossé va se creuser petit à petit entre elle et lui. Juif, lui qui est juif religieux et qui impose sa loi, ses rites surtout, ses habitudes. Mais les habitudes sont des rites. A priori, ça pourrait être une démonstration d'un patriarcat abusif. Mais la religion fait rempart, c'est elle avec lui, qui vont fomenter leurs différences et leurs différends. Géraldine Nakache parle de ce qu'elle connaît, sans doute, mais sans vraiment prendre parti. J'ai trouvé qu'elle était très prudente, relativement frileuse, même. Ce qui fait que le film perd en densité et en force et en densité. Parce que ce qu'elle raconte, on l'a eu dans d'autres films. Oui. Un couple qui se sépare, un couple qui ne s'entend pas. Bon. La religion, elle est là, bien sûr, il y a le rabbin qui donne des conseils, mais on ne la sent pas omniprésente autant qu'elle aurait pu l'être. Elle observe, elle raconte, dans des séquences qui sont très courtes, ce fossé qui va donc se...
3: Elle favorise le patriarcat, quand même.
11: Oui, il y a le patriarcat, bien sûr, mais on a déjà eu ça. On peut se souvenir de Jusqu'à la garde, qui traitait un peu la même chose, moi j'y ai pensé. Mais là, la religion n'était pas présente, c'était l'abus du patriarcat. Là, elle ne va pas jusqu'au bout tout de même. Elle est sans doute... Elle attaque une religion parfois trop radicale, mais sans trop l'attaquer, finalement. Donc la démonstration est très schématique, trop appuyée, elle n'atteint pas sa cible. Justement, je pensais Jusqu'à la garde, qui était beaucoup plus fort. Jusqu'à la garde dénonçait déjà le mal autoritaire et brutal face à sa femme, qui était jouée par Léa Drucker, je crois. Ici, la religion ne fait pas vraiment la différence, ce qui donne un film généraliste qui s'attaque aux particuliers, sensible, mais assez maladroit, finalement, et pas prenant.
3: Marie-Noëlle.
12: Oui, j'avoue, comme Dominique, je n'ai pas été convaincue par la façon de raconter cette histoire d'emprise et de relations toxiques, sujet de société très rebattu. Et on a l'impression que Géraldine Nakache essaie de le renouveler, mais avec toutes sortes de procédés un peu artificiels. Comme par exemple tous ces allers-retours dans le temps, 5 ans avant, 6 ans plus tard, 3 ans après, c'est très artificiel, ce découpage qui isole les scènes Géraldine Nakache s'en est d'ailleurs expliquée. J'ai vu une interview où elle disait qu'elle voulait fondre le drame dans des petites scènes de la vie quotidienne, parce que l'emprise est difficile à discerner. Mais pour moi, ça produit l'effet inverse, un effet de loupe où chaque situation devient énorme et nous dit alerte, alerte. Donc que le personnage de Jacques soit le mari, soit charmeur ou doucereux ou gentillet, ou qu'il soit tout à coup méchant, irascible, odieux, à chaque fois c'est très grossi. Donc c'est assez facile de voir cette relation toxique. Le film commence en effet par un rituel juif de purification de la femme. Et on peut penser que ce cadre religieux va apporter une dimension particulière à l'histoire, mais non. Ça reste un cadre, et d'une certaine façon, tout le film est une série de cadres religieux, familial, cadre de travail, à l'hôpital aussi, mais il n'y a rien à l'intérieur de ces cadres. C'est pas du tout original, ni profond, ni personnel.
3: Vous pensez que Géraldine Nakache a un peu édulcoré son propos parce qu'elle ne voulait pas choquer?
12: Est-ce qu'elle a vraiment un propos? C'est ça la question.
3: Ah ben, on va écouter Bernard qui n'est pas du tout d'accord avec vous.
9: Non, je suis pas du tout d'accord avec ce qu'ont dit mes deux camarades. Tout d'abord, parce que moi, d'abord, je trouve que c'est tout à fait réussi. Justement, dans la narration, je trouve que cette relation asphyxiante est montrée de manière tout à fait intense parce que ça va crescendo. Et je ne suis pas d'accord avec ce qui a été dit non plus. Ce n'est pas la religion qui est importante. En effet, c'est un arrière-plan, mais ce qui compte, c'est qu'il est fou, ce brave monsieur. C'est pas du tout... Ça pourrait être il est... Alors, il faut savoir que c'est pas... ici, c'est un juif plutôt tendance orthodoxe. Lui, là, on est dans une religion juive chez quelqu'un de très, très, très pratiquant. En général, on ne va pas... Ces bains rituels, c'est quelque chose chez des gens très croyants et extrêmement pratiquants. Mais là, ce qu'on voit, c'est quelqu'un qui est déséquilibré. Et c'est ça qui est bien montré. Et je ne suis pas d'accord non plus avec Dominique.
3: C'est un pervers narcissique.
9: Oh, mais ça, c'est une étiquette. Oui, si on veut, c'est une étiquette qui est tellement un peu à la mode.
3: Oui, mais enfin, la façon dont
9: mais
3: il surréagit, oui, bien sûr.
9: Pervers sûrement. Et c'est pas jusqu'à la garde, moi, je trouve, parce que jusqu'à la garde, il est très violent. Lui est très violent psychologiquement, mais finalement, il ne la bat pas. On est toujours à la limite, il ne la bat pas.
3: Il tape sur les murs.
9: Si on devait le rapprocher d'un film, avec une relation asphyxiante, c'est Mon Roi, de Mai Wen, avec Vincent Cassel, où là, on a comme ça quelqu'un de charmeur, et qui va complètement étouffer la personne. Et ça, je trouve que c'est
11: Woody Allen. T'avais un mari comme ça dans le dernier Woody Allen aussi.
9: Oui, mais c'est pas. Je vois, mais c'était pas montré de façon aussi dramatique. Il y avait ici un humour qu'il n'y a pas. Ici, on est dans le drame. Les comédiens sont quand même formidables. Et moi, qui ai des réserves à l'égard de Neil Schneider, là, je le trouve tout à fait convaincant. Mais Monia Chokri est entre nuance et puissance de conviction. Et Clémentine Célarié, quand même, d'une humanité, d'une sensibilité. Et donc, cette interprétation emporte vraiment une franche adhésion. Donc moi, je trouve que c'est à la fois intéressant et surtout bien raconté. Au début, oui, on peut dire, mais où est-ce qu'on nous mène? Et puis après, on est pris. En outre, on entend cette chanson des Pretenders, I Stand By You, qui va rythmer de façon discrète, élégante, avec tendresse aussi. Le film, c'était déjà le cas d'un autre film français qui s'appelait Le Plaisir de Chanter, avec notamment cet animateur maintenant sur une chaîne, station concurrente, qui a été acteur longtemps. Et c'était déjà cette chanson des Pretenders que l'on entendait. Par ailleurs, c'est amusant, le clin d'œil au binôme de son frère, Géraldine Nakache, qui est la sœur d'Olivier Nakache, comme chacun sait. Et elle parle du docteur Toledano. C'est évidemment un petit hommage. Et le petit mot à la fin sur le générique est très touchant. « Papa, ne t'inquiète pas ». Si on lit tout le générique de fin, on voit ce petit mot, et ce qui montre que la problématique familiale est ici centrale. Alors, bien sûr, la mise en scène manque un petit peu de personnalité. Bien sûr, on peut s'étonner que la femme ne soit pas plus sensible au début aux signes avant-coureurs du déséquilibre de Jacques, parce qu'il y a de multiples signes. Et puis le film s'achève en queue de poisson, sur des points de suspension. Ça, c'est tout de même un peu gênant. On en aurait voulu aussi plus sur le décès du frère et de la cousine. Quoi, que, qu'est-ce ? Est-ce que le décès du frère est à l'origine de la folie de Jacques ? On aimerait le savoir, et on ne le sait pas. Dans cette dictature conjugale, domine ce que l'on pourrait appeler un despote éthéré aux attraits de plus en plus vacillants, et l'on assiste, bien qu'on ne soit pas en 79, à la chute du charme tyran.
3: Oui. Alors nous passons maintenant au deuxième film, c'est Prêcheur, d'Anthony Maras. On est trois jours avant le jour J. Le jour J, c'est... Le D-Day, c'est le on y va sur le grand débarquement en Normandie. Et puis, finalement, qu'est-ce qui va se passer ? Est-ce qu'il va faire beau ou est-ce qu'il va pas faire beau ? Et s'il va y avoir une tempête ou pas une tempête ? Et là, on va avoir, alors que les Alliés s'apprêtent à lancer le plus grand débarquement jamais organisé tous les temps, il y a une tempête qui pourrait menacer l'opération. Et il y a un homme qui est un météorologue, qui est un scientifique, et sur les épaules de qui tout va reposer, toute la décision va reposer. Moi, j'aime bien, c'est un peu antimilitariste, parce que j'aime bien les militaires qui sont obstinés, qui ne veulent pas faire marche arrière, alors qu'on leur explique que vous allez voir ce que vous allez voir. On écoute la bande-annonce.
10: La météo peut nous anéantir. Colonel James Tagg, je viens prendre mon poste.
13: Le général Eisenhower va vous recevoir.
14: Le jour J verra la plus grande force d'invasion navale de tous les temps. Churchill me dit que vous êtes le meilleur météorologue du pays. Et il me faut des prévisions.
10: Y a-t-il une date de fixée ?
14: On débarque en France lundi 5 juin. Vous avez 61 heures. De ce jour dépend le sort de la guerre et la vie de milliers de soldats.
10: Donnez-moi les données venant de toutes les stations météo. Tout ce qui est relevé, je veux qu'on me le donne. Il y a deux tempêtes de grande ampleur qui progressent en direction des côtes normandes.
14: En êtes-vous sûr et certain ?
10: Je suis convaincu que les tempêtes vont arriver.
15: Réponse insuffisante. Si nous retardons le débarquement, nous perdrons cette guerre à coup sûr.
10: Si vous débarquez demain, vos troupes seront englouties par les flots.
16: Soldats, marins et aviateurs, le monde entier a les yeux tournés vers vous.
13: Stagg va craquer sous la pression.
14: On y va ou on n'y va plus. Point final.
10: Les foudres de la nature sont réelles.
17: Il nous faut affronter les faits. Aussi effrayant puisse-t-il être.
15: Dites-moi, colonel, voulez-vous assumer seul la responsabilité d'avoir perdu la guerre ?
3: La pression est vraiment terrible. Oui. Dominique.
11: Mais c'est très fort et très sobre et très intelligent comme... Voilà. Mais c'est l'histoire peu ou mal connue, justement, dans les coulisses du débarquement. Où la météo est primordiale et joue le rôle principal. Ce qu'on ne savait pas ou ce qu'on savait peu.
3: Il n'y a pas de satellite à l'époque, hein, je rappelle.
11: Oui.
3: On voit ces ballons qui partent, voilà. Pour essayer de relever.
11: Et face à face, on a donc James Tagg et face à Eisenhower, général Eisenhower, qui deviendra président par la suite. Et c'est le savoir face à l'autorité, la science face à la force militaire, et surtout un homme seul, peu sympathique aux autres, et qui est un peu gêné, qui est un peu figé comme ça. Il a un peu l'attitude de certains scientifiques, d'ailleurs. Il a cette attitude un peu fermée de celui qui sait, mais qui ne le montre pas trop. Et seule la secrétaire va se rapprocher de lui et va comprendre peut-être son angoisse quand il craint d'avoir perdu sa femme dans un bombardement. Et là, il devient beaucoup plus humain tout d'un coup. Et elle le sent, elle a un très beau rôle, la secrétaire. Hein, tout d'un coup, il doute, mais il doute de son intimité. Stagg, c'est aussi le plus fort parce que le plus seul. Ça, c'est une théorie que j'aime beaucoup. Plus on est seul, plus on est fort. Parce qu'on ne fait pas de concessions. Mais on a le savoir, on a la force. Et c'est ce qu'il a. Il a pour lui la certitude scientifique, énoncée froidement d'ailleurs, face aux forces armées. C'est passionnant, même si on connaît l'issue. Le duel individuel rejoint et transcende la vérité historique. C'est passionnant et émouvant même. C'est un film remarquable qu'on peut vraiment signaler. Oui.
3: Marie-Noël.
12: Ah oui, c'est le film à voir ces temps-ci. Je suis d'accord avec Dominique. C'est remarquable et captivant, vraiment. On sent la pression dans tous les sens du mot. La pression atmosphérique, bien sûr, c'est le sujet, mais la pression psychologique, morale, politique, qui pèse vraiment sur ce moment très intense.
3: Du temps, parce qu'ils n'ont que 61 heures. Hein.
12: Mais oui, et du temps.
3: Il y a 5000 gars qui sont dans les bateaux.
12: Oui. Et ça, c'est passionnant. Tous les sens du mot pression se superpose, s'oppose, se combine pour créer un suspense vraiment captivant. Et d'autant plus passionnant, j'ai trouvé que l'histoire n'est pas tellement connue, elle était rarement mise en scène, et là, elle l'est formidablement racontée. Dans un style très classique, très mesuré, sans gras, sans surcharge, qui donne à chaque scène son intensité en éclairant chaque fois un aspect différent du problème central qui se pose, fixer la date du débarquement. Et au-delà des affrontements de personnes, l'antagonisme des deux météorologues, parce qu'ils sont deux, l'anglais, envoyé par Churchill, et l'américain d'Eisenhower. Et il y a aussi l'antagonisme des chefs militaires, Montgomery qui pousse à l'action, parce que les hommes sont prêts, et que tout a été soigneusement organisé. Et puis Eisenhower, qui redoute une décision désastreuse, parce qu'il a des expériences, c'est lui qui portera la responsabilité, et il la revendique d'ailleurs, tout à fait. Et le film met, au-delà encore de ces antagonismes, le film met en scène une question encore plus profonde et toujours d'actualité, finalement, sur le contrôle des événements. La rationalité du savoir technique et scientifique qu'on prône de plus en plus aujourd'hui, il se heurte à l'aléatoire, au contingent, à l'incertitude simplement du temps qu'il va faire. Il y a une scène d'ailleurs au cœur du film très belle, une scène qui se passe un dimanche à l'office dominical et Stagg, le météorologue anglais, a dit que le beau temps n'allait pas durer, qu'il y avait des menaces de tempête. Or, le temps est radieux, comme le prévoyait comme le météorologue américain. Et au milieu des louanges à Dieu, de l'office divin, et donc de ce mystère chanté dans les psaumes, du cosmos, de la providence qui gouverne tout, au milieu de tout ça, tout à coup, le beau temps se charge, le ciel se charge de nuages, la tempête arrive, etc. Et ça, c'est une scène magnifique parce que elle confronte tous ces hommes au surréel, au mystère, au surréel, au surnaturel, au mystère qu'ils ne peuvent en aucun cas contrôler.
3: Donc on peut tout prévoir, sauf voilà.
12: Oui. Et ça, c'est formidable. Ça, c'était tout à fait...
3: Bernard,
18: je suis d'accord avec mes camarades. C'est vraiment un film tout à fait réussi. Parce que alors là, pour le coup, on a un spectacle qui ne manque jamais d'intensité. Mais on n'est pas simplement dans un spectacle plein de vitalité. Il y a aussi ces pétris d'humanité du début à la fin. Ça, ça mérite vraiment un coup de chapeau. L'interprétation est de poids. Et alors, je n'ai pas suscité tout à l'heure le nom de Laurent Deutsch pour le plaisir de chanter. Là, il faut parler quand même en Bernard Montgomery de Damian Lewis, qui est un acteur anglais, qui était l'acteur principal de la série Homeland dans les toutes premières saisons. Et là, il a le rôle du général anglais, d'ailleurs borné lui aussi. Et il fait une très belle composition, comme les deux autres acteurs, Brendan Fraser pour Eisenhower et Andrew Scott pour Stagg. Et c'est vrai qu'on est porté par cette interprétation. Je suis tout à fait d'accord avec Marie-Noël. Pour la scène du dimanche, j'aurais une lecture peut-être différente. Est-ce un mystère ou est-ce que ça prouve au contraire la justesse scientifique de ce météorologue? Peut-être, mais vous, après tout. Mais je vous rejoins parfaitement. C'est peut-être pour moi la meilleure scène du film parce qu'il y a un suspense. Et on se dit, mais alors, il s'est trompé.
9: et il y a une bascule. Et ça, c'est vraiment avec un trompe-l'œil judicieux et un suspense savoureux. Et puis, l'air de rien, c'est quand même un réquisitoire plein d'éloquence contre toutes les formes d'arrogance. Et ça, l'arrogance militaire, l'arrogance stratégique, la supériorité aussi à l'égard de cet homme qu'on ne connaît pas, c'est vrai, qui est tout seul. Et c'est...
3: Il n'est pas beau.
9: Oui, en plus...
3: En plus, il n'a pas, pas un physique facile.
9: Non, mais il est médiocre. Il n'est pas beau, pas vilain. Voilà, il n'est pas brillant.
3: Il est quelconque.
9: Et ça, c'est vrai que... Ça, c'est très plaisant. On voit la détresse du général Eisenhower après l'échec de cette opération, qui est pourtant une opération de répétition, qui est l'opération Tigre. Et ça rappelle d'ailleurs le même désarroi de Churchill, qui était joué par Gary Oldman, après la bataille des Dardanelles dans les heures sombres. Et c'est le même désarroi. Maintenant, je trouve que le début sonne un peu faux, pas à cause de la reconstitution. Tout est bien, et pourtant on se dit, mais c'est fait de nos jours. Alors que les costumes sont justes, les voitures sont justes, mais il y a quelque chose au début qui fait dire, ben, on est dans les années 2000. La conclusion, je trouve, est un petit peu connue et convenue. Et puis le débarquement est assez limité, sans doute, parce qu'on pense à « il faut sauver le soldat Ryan ».
3: Oui.
9: Ils n'ont probablement pas les mêmes finances non plus, et ça supporte mal la comparaison. Maintenant, Eisenhower refuse de voir ses soldats dans l'incertitude et de les laisser dans ce doute. En effet, une armée au désarroi ressemble à une Omaha Beach aux abois.
3: Voilà. Simon, vous êtes notre premier témoin, ça vous donne envie ?
2: En tout cas, ça a aiguisé ma curiosité, parce que les films de guerre, on a l'impression d'avoir tout vu, mais là, on touche du doigt vraiment un moment de l'histoire qu'on ne connaît pas. Et puis, en termes de pression, là, la bande-annonce, la pression, on l'a senti. Hein.
3: C'est quelque chose. Allez, on passe au troisième film, Adieu, monde cruel, de Félix de Givry, avec Milo Machado, Graner, que l'on avait vu, vous vous souvenez, il avait été remarqué dans Anatomie d'une chute, la Palme d'Or du Festival de Cannes de 2024. Pardon, avec Emmanuel Destremau aussi, on a Otto Vidal qui a 14 ans, qui a disparu après avoir adressé une lettre d'adieu aux élèves de sa classe, alors que tout le monde le croit mort. Léna, une fille de son lycée, le reconnaît une nuit en train d'errer dans les rues de la ville. Tourné en 16 mm, ce qui donne une patte singulière, le film montre l'adolescence en souffrance, avec pudeur et délicatesse, sur une bande originale remarquable. C'est un film touchant, très touchant, on écoute la bande-annonce.
19: Otto Vidal, c'est le nom de cet adolescent de 14 ans, disparu depuis hier matin, après avoir adressé une lettre d'adieu à tous les élèves de 3e, dans laquelle il racontait le harcèlement qu'il subissait quotidiennement.

0: tu vas où?
1: Chez Mathilde. Tu la connais pas. Qu'est-ce que tu vas faire maintenant?
2: Je sais pas. Après ce que j'ai fait, je pourrai jamais rentrer chez moi.
1: Il peut pas se passer que des choses mauvaises. J'y crois pas. Il y a forcément des choses belles qui vont arriver aussi.

0: Tu crois pas au miracle, toi?
1: Moi, je crois dans cette musique, en tout cas. Dominique Borne.
2: Oui, ben voilà, un suicide raté pour une vie sans issue, harcelé par ses copains, auto-choisi une mort sociale. Il va se cacher, en marge. Il se dérobe à une existence qui ne le concerne pas. L'enfer ici, c'est bien les autres, pour paraphraser Sartre. Mais une jeune fille le rejoint, le comprend, et la vie prend une autre tournure. Un amour exilé, en quelque sorte. Voilà, c'est une histoire simple pour un film d'auteur à hauteur d'adolescent, presque un huis clos, Sartre encore, où les autres n'ont pas plus d'importance. Deux ados se retrouvent dans un monde à part. L'idée n'est pas neuve, mais le style se veut novateur, sans effet, sans recherche. Le film montre un malaise, et peut-être une rédemption, on l'espère, on le croit d'ailleurs. Voilà, adieu monde cruel, et bonjour à une vie à deux, c'est ce que murmure le film, finalement. On aurait pu beaucoup plus adhérer au film s'il avait été un petit peu plus, s'il y avait un peu plus de profondeur et de style. Là, on reste un petit peu à plat, je trouve.
1: Marie-Noëlle ?
3: Tu trouves que pour un premier film, c'est oui. Au contraire très personnel, même avec des défauts, en effet, de Félix de Givry. Mmh. Très personnel et très, très sensible et original. Le harcèlement, c'est un sujet de société rebattu au cinéma. Et Félix de Givry en fait juste le point de départ de l'itinéraire d'un enfant du siècle, très rapidement expédié vers le suicide raté. Et donc le choix de disparaître en se réfugiant dans une solitude qui est un havre pour tous les adolescents de tous les temps, avec où ils peuvent éprouver ces sentiments océaniques encore très informes pour eux, l'amour, la mort, la vie. Et le style exprime justement cela, ce côté flou, informe et intense à la fois des désirs adolescents et des regrets, des nostalgies. Et puis, c'est des petites choses quotidiennes très précises dans lesquelles il se...
1: On laisse une minute de parole à Bernard.
3: Et donc voilà, c'est une réalité très ordinaire et en même temps des vastes sentiments très touchants.
1: Merci Marie-Noëlle. Bernard.
4: Quatre qualités. En effet, un thème du harcèlement qui est bien montré dans le prologue. Inquiétant et déplaisant, une jolie musique d'Arnaud Toulon, comme vous l'avez souligné Christophe. La dernière partie redresse la tête et puis le titre séduit en raison de son ironie. Mais c'est quand même bien étriqué, c'est pas mal pour un téléfilm d'FR3 Limoges,
1: oh là là là
4: mais
1: là là.
4: Enfin tout de même, c'est dénué de toute intensité. La conclusion est quand même bien chétive, je ne dirais pas quoi, avec une image digne des collections Harlequin. Et puis, les figures maternelles sont complètement décharnées. Avec cette chronique d'un adolescent brimé qui tente de survivre la tête haute malgré un poids bien lourd sur les épaules, on voit ici réunis Ernie, vie digne, victime.
1: Merci à tous les trois. Merci Dominique Borde, Bernard Midioni, Marie-Noëlle Tranchant. Merci Cédric Coba pour la réalisation. Merci également à Thierry Stenner, François Dieudonné, Philippe Malpeche, Camille Meyer pour la réussite technique de notre rendez-vous. Merci également à Catherine Ségouffin pour la préparation de l'émission. Simon, parmi les trois films, Si tu penses bien, Prêcheur et Adieu monde cruel, vous allez voir lequel ce week-end?
5: J'ai envie de donner une chance à un monde meilleur. Donc Adieu monde cruel, vous connaissez la citation de François Truffaut à propos de l'adolescence. Ce qu'on ont des bons souvenirs, ce sont les adultes qui ont une mauvaise mémoire.
1: Merci. Lundi, je recevrai Delphine Depardieu et Francis Huster pour la pièce Le discours d'un roi qui vient juste de commencer. D'ici là, prenez soin de vous et des autres et soyez heureux, c'est urgent. Simon, je vous laisse l'antenne et puis surtout, ne restez pas trop tard.
5: Non, je fermerai la lumière en partant cette nuit.
1: Merci.

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6: Bonjour à tous, nous sommes très heureux de vous accueillir à nouveau sur RCF Notre-Dame pour cette nouvelle édition de notre émission Où va la vie ? Ce sera le troisième épisode d'une série de trois consacrée à la guerre juste, au micro Frédéric Mounier. Chaque semaine, nous sommes en partenariat avec les facultés Loyola Paris. Ces deux dernières semaines, vous nous avez entendu avec nos invités évoquer l'histoire de la guerre juste et tous les défis qui sont aujourd'hui ceux de cette réflexion. Nous sommes en compagnie de Agatha Zelinski, maître de conférence en philosophie aux facultés Loyola Paris. Bonjour.
7: Bonjour.
6: Et puis de Sylvie Bucari de Pontoise, présidente de Justice et Paix France, un organe de la Conférence des évêques de France. Bonjour Sylvie Bucari de Pontoise.
8: Bonjour.
6: Et puis également Laurent Larcher, bonjour.
9: Bonjour.
6: Reporter de guerre au quotidien La Croix, dont le dernier livre s'intitule « La fureur et l'extase, un reporter de guerre face aux violences de masse » est publié chez Bayard Éditions.
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6: Alors voilà, vous avez évidemment écouté avec attention les deux premiers épisodes de notre série d'Où va la vie sur la question de la guerre. Vous vous souvenez que nous avons abordé bien plus en profondeur et radicalement la question des racines de la guerre, c'est-à-dire du mal qui est dans l'homme, qui est dans chacun d'entre nous. Je voudrais commencer ce troisième et dernier épisode par, en quelque sorte, l'éléphant dans la pièce au sens propre qu'on n'a pas encore évoqué. C'est la question de la dissuasion nucléaire. On connaît la doctrine française et celle d'un certain nombre de grandes puissances dotées de l'arme nucléaire, comme on dit, qui disent nos armes nucléaires sont la garantie de la paix. Mais on connaît aussi, face à cela, la position de Léon XIV, qui est extraordinairement restrictive, puisque Léon XIV dit non à la dissuasion nucléaire, et que c'est l'un des points d'achoppement extrêmement important entre le gouvernement français et le Saint-Siège, et on l'entendra probablement à l'occasion de la venue du pape en France. Alors, Sylvie Bucari de Pontoise, vous qui présidez Justice et Paix France, qui est, je le rappelle, un organe de la Conférence des évêques de France, comment expliquer cette vision absolument prohibitive, disons, et négative de la dissuasion nucléaire par l'Église catholique ?
8: Alors, Léon XIV s'inscrit dans une tradition, au fond, de la doctrine sociale de l'Église par rapport à la dissuasion nucléaire et au désarmement nucléaire. Mm-hmm. C'est certainement une conséquence de la Seconde Guerre mondiale et de l'emploi, évidemment, de l'arme nucléaire, parce que c'est une arme de destruction massive qui n'applique pas le principe de discrimination entre les combattants et les non-combattants. Autrement dit, elle fait plus de victimes collatérales, entre guillemets, dans les populations civiles, et ce, à très grande échelle.
6: On tue tout le monde massivement.
8: Absolument. Et d'ailleurs, assez récemment, on voit sous le pape François que le Saint-Siège a été pilote dans la négociation, puis l'adoption d'un grand traité international qui interdit, en fait, le recours à l'arme nucléaire. Mmh. Et là-dessus, la doctrine sociale est constante. Mmh. Évidemment, ça rentre en confrontation directe directement avec la position française, membre du permanent du Conseil de sécurité, détenteur de l'arme nucléaire et qui fait de sa doctrine de la dissuasion nucléaire une des clés de sa défense. Mmh. Et en face, le Saint-Siège accompagné par plus d'une centaine d'États de la planète, dit « mais en réalité, cette dissuasion nucléaire n'a absolument pas, comme vous, pourtant vous le défendez, n'a absolument pas supprimé, n'a pas éradiqué les conflits de la planète depuis cette invention de l'arme nucléaire. »
6: Laurent Larcher, vous qui êtes reporter de terrain, vous avez discuté avec les pilotes de Rafale qui portent la bombe et qui sont disposés à larguer la bombe nucléaire. Comment voyez-vous cela ?
7: Moi, ce qui me semble intéressant à signaler, c'est que même dans l'Église catholique, il y a un débat, en fait.
6: Oui.
7: Si vous discutez, par exemple, aujourd'hui avec l'évêque aux armées, il ne défend pas, il n'est pas du tout...
6: Monseigneur de Romanet.
7: Il n'est pas du tout sur cette... Enfin, il n'est pas du tout sur cette position. J'imagine que vous avez dû créer des tables rondes avec lui. Oui. Et pour en avoir aussi discuté avec lui, il me dit, oui, mais ils ne savent pas.
6: Ils ne le savent pas, c'est-à-dire
7: oui, moi, j'ai un niveau d'information qu'ils n'ont pas sur l'état des menaces.
6: Ah, sur les menaces, oui.
7: Et que grâce, selon lui, en tout cas, il épouse complètement le point de vue français sur la dissuasion nucléaire. Mais il me semble que c'est le cas pour cet évêque-là, mais c'était aussi le cas pour ses prédécesseurs. C'est-à-dire que il me semble que la plupart des évêques aux armées, depuis que la France est dotée
6: on
7: de l'arme nucléaire...
6: On ne les a pas entendus contester la dissuasion nucléaire. Oui.
7: Jamais. Et ça, c'est intéressant à signaler quand même. Aucun d'entre eux, et même lorsque vous parlez avec des aumôniers catholiques de l'armée, ce qu'on appelle les padrés, j'ai pas beaucoup... Mais en fait, j'en ai jamais rencontré. Alors, je ne les ai pas tous rencontrés depuis que je suis journaliste, bien entendu. Mais quand on en discute, ils sont tous, il me semble, enfin ceux que j'ai rencontrés du moins, être partagés la doctrine française.
6: Parce que c'est une garantie de la paix.
7: Parce qu'ils disent tous, cela... ce n'est pas tenir compte d'un certain nombre de réalités qui échappent à ceux qui tiennent ce discours. Je résume, je ne suis pas là pour parler à la place de Mgr Romanet, pardon, bien entendu, mais voilà un peu ce qui alors moi, je ne tranche pas le débat, je ne sais pas qui a raison.
6: Mais vous
7: simplement
6: posez le débat.
7: Que dans l'Église même, il y a un débat de la part d'évêques, on ne parle pas de la...
8: Alors c'est clair, là je confirme qu'il y a ce débat au sein de l'Église, française en particulier. Mais ça ne tient pas compte d'une évolution des réalités géopolitiques du monde. Aujourd'hui, l'arme nucléaire n'est plus détenue uniquement par les 5 membres permanents. On a une quinzaine de pays, officiellement ou officieusement.
6: L'Inde, le Pakistan,
8: absolument.
6: Israël.
8: Et on voit bien, lors de la dernière crise entre l'Inde et le Pakistan, on est passé pas loin de l'emploi de l'arme nucléaire. Or, ça montre bien que détenir l'arme nucléaire ne prévient pas les risques réellement de l'usage de l'arme nucléaire.
6: Et à Moscou, on parle publiquement d'un usage purement tactique de l'arme nucléaire, c'est-à-dire un

0: pourquoi certaines zones géographiques du monde ont décidé d'être des zones sans armes nucléaires, ça veut quand même dire quelque chose. Est-ce que ça veut dire que seuls les membres permanents du Conseil de sécurité dont fait partie la France ont le droit de décider qui peut la détenir ou pas, et qui peut en faire l'usage ou pas.
1: Alors même que la composition du Conseil de sécurité est aujourd'hui mise au défi par beaucoup de pays, notamment du Sud. Agatha Zielinski, votre réaction ?
2: Je trouve que ce qu'on touche là avec la discussion sur la dissuasion nucléaire, ça pose aussi la question des alternatives au conflit armé, des alternatives à la guerre. C'est-à-dire, quelles sont les alternatives ? Alors, il y a des philosophes qui, après la Deuxième Guerre mondiale, ont proposé, par exemple, une éthique de la discussion comme alternative, comme façon de vivre les conflits.
1: Il semblerait qu'on en soit loin, quand même.
2: Alors, justement, aujourd'hui. Mais la question qui se pose, c'est quelles sont les conditions de possibilité pour vivre des alternatives aux conflits armés, pour vivre des conflits. Il ne s'agit pas de ne pas vivre de conflits, mais de les vivre autrement que sur le mode de la guerre. Effectivement, quand Habermas dit bah, l'éthique de la discussion, c'est une possibilité d'alternative à la guerre, et il pose des conditions à ça. Et dans les conditions, il y a la sincérité et la rationalité.
1: Et ce sont deux choses qui sont peu partagées aujourd'hui, semble-t-il.
2: C'est sûr que notamment, et la rationalité et la sincérité font appel à de la confiance et de la vérité. Et on voit bien que c'est ça qui est extrêmement mis à mal, ne serait-ce que par... les tendances aux fake news, au complotisme. Du coup, la question pour moi, c'est quelles sont les conditions de possibilité pour penser et pour vivre surtout des alternatives.
1: Alors, si vous permettez, je vais rajouter une couche de complexité à votre raisonnement. Vous évoquez la rationalité, la sincérité. Le pape Léon XIV, dans sa dernière encyclique Magnifica Humanitas, évoque très longuement la question de l'intelligence artificielle, et on sait à quel point l'intelligence artificielle est d'un usage quotidien chez les militaires pour la détermination de cibles et pour le choix de décision de tir ou de non-tir. En un mot, Sylvie Bucarit-Ponctoil, en quoi est-ce que cette irruption de l'intelligence artificielle modifie totalement les bases de la réflexion ?
0: Alors effectivement, dans sa dernière encyclique, Léon XIV finalement nous met en garde contre ce recours à l'intelligence artificielle sous différentes formes, et notamment pourquoi ? À cause de la transformation ou de la perversion de la réalité que génère l'emploi de cette intelligence artificielle. Et au fond, il dit la réalité va être remplacée par une simulation. Mmh. On n'est plus dans l'ordre de la sincérité, dans l'ordre de la vérité. On est dans l'ordre de l'imaginaire.
1: Ça s'appelle le jeu vidéo pour de vrai.
0: Exactement. Mmh. Et au fond, il souligne que... normalement, quand on est dans une réalité de la guerre, comme Laurent nous le rappelle sans cesse, quelque part, on sait ce qui est vrai, les faits, et ce qui est faux. Mmh. Mais lorsque le récit supplante, au fond, les faits, on ne sait plus. On ne sait plus, et du coup, tous les critères traditionnels, tous les critères classiques volent en éclats.
1: Voilà, ceux que nous utilisons depuis 2000 ans sont en train de voler en éclats.
0: Absolument. Et alors, ce qui est intéressant, c'est que là, le pape ne donne pas des solutions dans son encyclique, mais il donne des pistes, il donne des références qui me semblent, pour ma part, extrêmement intéressantes. Il s'appuie toujours, il s'appuie toujours sur la doctrine sociale, les grands principes de la doctrine sociale. Respect de la dignité humaine, paix, bien commun, destination universelle des biens, option préférentielle pour les pauvres, recours à la société civile, ça c'est intéressant. Il s'inscrit dans la tradition, mais en revanche, il ouvre sur des nouveaux concepts. Concept de non-violence, c'est intéressant. Il incite beaucoup sur le rôle des sociétés civiles et des acteurs de la société civile, sur des nouvelles techniques de construction de la paix, comme la défense civile, l'intervention non-violente de paix, sur la nécessité d'avoir des petits gestes, et je reviens à ce que disait Agatha, finalement des petits gestes constructifs au cœur même de l'extrême violence. Et puis, il réaffirme l'importance du dialogue, de la concertation, de la diplomatie, du droit international.

0: international du multilatéralisme. Mais il donne quelques clés qui sont, me semble-t-il, nouvelles, intéressantes. J'en cite quelques-unes parce qu'elles ouvrent des pistes. Au fond, il dit qu'il faut désarmer les mots en disant la vérité, hein, pour essayer de contrer l'utilisation de l'intelligence artificielle. Il faut construire la paix dans la justice. Là, il s'inscrit dans la tradition de ses prédécesseurs. Il n'est pas juste de rester neutre, quelque part. Il faut savoir s'engager lorsque des populations sont agressées, sont victimes, et qu'on est dans le cadre de la légitime défense. Il dit aussi qu'il faut écouter ce que disent les victimes et leur donner la parole. Pourquoi ? Parce que c'est une façon d'entrer au cœur du mal et d'essayer de le comprendre pour mieux lutter contre le mal. Il dit aussi qu'il faut être réaliste, pour utiliser son expression, pratiquer un saint réalisme. Ça veut dire quoi ? Essayer de construire des voies de paix qui sont réalisables concrètement par les faits et non seulement par les mots. Les responsables politiques ont souvent ce genre d'expression. Il dit aussi qu'il s'agit de relancer le dialogue pour passer d'une culture de la puissance à une culture de la négociation. Et enfin, très très important, et ça c'est l'affrontement en particulier avec le président américain Trump, ne pas utiliser le nom de Dieu pour légitimer au fond la guerre.
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3: Vous êtes bien sur RCF Notre-Dame. Vous êtes toujours avec toute l'équipe de Où va la vie pour la fin de ce troisième et dernier épisode de conversation, d'échange, de réflexion consacré à la question de la guerre aujourd'hui, notamment à l'éclairage de la doctrine sociale de l'Église et de cette idée de la guerre juste. Nous abordons les derniers instants de cette conversation, de cet échange. Nous avons vu à quel point le pape Léon XIV tente de faire évoluer cette réflexion et de faire entendre une voix de sagesse. Chose rare par les temps qui courent, nous sommes toujours en compagnie de Agatha Zielinski, maître de conférence en philosophie aux facultés Loyola Paris, Sylvie Bucarit de Pontoile, présidente de Justice et Paix France, et Laurent Larcher, reporter de guerre au quotidien La Croix. Je voudrais consacrer cette dernière partie de notre conversation à l'avenir, à la question de la construction de l'avenir. Là, on évoquait tout à l'heure cette possibilité de construire une paix juste. La question qui se pose, Laurent Larcher, c'est la question de la prochaine guerre. C'est ce que vous entendez chez les militaires aujourd'hui.
4: Oui, mais je voudrais juste peut-être revenir un tout petit peu sur ce qui vient d'être dit, parce que ça me semble important. Le processus auquel on assiste avec l'IA, il est déjà lancé, il est irréversible. Ça, c'est certain.
3: Ça veut dire que l'intelligence artificielle commande déjà les armes.
4: Mais bien sûr. Oui, mais ce que vous avez appelé la gamification, en fait, hein, oui. Elle n'a pas commencé avec l'IA en Ukraine. Elle est déjà là et c'est une guerre de jeux vidéo. Les drones, ce sont des jeux vidéo. Moi, tous ceux que j'ai vus se faire tuer, ils tuent sur des écrans. Enfin, il n'y a plus de combat homme à homme. C'est vraiment loin. C'est une guerre déjà en grande partie déréalisée. Et c'est d'ailleurs pour ça qu'ils peuvent tuer 30, 35, 40 000 ou blessés russes par mois. Hein, c'est déjà lancé. Et l'IA, évidemment, accélère ce processus. Ce qui est terrible avec l'IA, c'est qu'aujourd'hui, il existe des armes qui sont capables de s'auto-déclencher toutes seules.
3: C'est ça.
4: C'est-à-dire que...
3: Qui sont capables de décider de tirer.
4: D'identifier la menace et de décider la riposte. Sans passé par un homme.
3: Les Israéliens nous ont expliqué que c'est ce qui s'est passé à Gaza. L'identification des cibles...
4: Alors, je parle pas, c'est pas la même chose. Tsahal a utilisé des logiciels à composantes IA pour déterminer les cibles, hein, en termes de probabilité, etc. Donnant des chiffres... arrivé à un certain chiffre, je sais pas, 8 sur 10, 6 sur 10, 5 sur 10, peu importe, il déclenchait la frappe. Moi, je vous parle de frappe qui ne passe pas par la décision humaine, qui n'est pas simplement éclairée par l'IA, mais qui est décidée par l'IA. Et je ne peux pas.
3: Et ça, c'est déjà aujourd'hui.
4: Mais oui, parce que j'en ai vu.
3: Oui, c'est ça.
4: Et je parle de missiles.
3: Oui, oui.
4: Le processus est lancé. Je crains que l'encyclique du pape vienne trop tard.
3: Cette voix de sagesse s'exprime dans le désert.
4: C'est que elle sera. Voulez-vous, c'est ce que j'essayais de dire tout à l'heure. Dans la guerre, vous avez un ennemi. Et si cet ennemi utilise des armes puissantes, si vous, vous ne les avez pas, vous êtes détruit. La guerre, c'est soit vous détruisez, soit vous êtes détruit. C'est ce qui se passe en Ukraine, c'est ce qui se passe dans toutes les guerres. Voilà, je ferme la parenthèse, ça me semblait important de...
3: Et donc la prochaine guerre, Laurent Larcher ?
4: Alors moi, je ne suis pas...
3: Qu'est-ce qu'ils disent les militaires autour de vous ?
4: Nous n'avons pas de boule de cristal et je ne suis pas un prophète éclairé par... en revanche, il est certain que tous les services de renseignement occidentaux, du moins d'Europe de l'Ouest et du front Est de l'Europe, les grandes capitales comme Berlin, Londres, Paris, ont tous le même discours sur l'état de la menace. L'hypothèse la plus probable, c'est qu'on distille tous, c'est qu'on va être devant un choc de haute intensité. Alors, à horizon 2, 3, 4, 5 ans, certains disent ici en France 2 à 3 ans, alors c'est peut-être aussi pour mobiliser les esprits, les réveiller, les alarmer. Évidemment, personne ne pourra dire quand précisément, mais l'hypothèse d'un affrontement direct, frontal, et de haute intensité avec la Russie, est considérée aujourd'hui par la plupart des états-majors par tous les états-majors européens, comme l'hypothèse la plus probable.
3: Donc on n'en est pas loin, c'est ça que vous nous dites.
4: Nous sommes dans une... Alors en fait, on peut considérer qu'on est dans une avant-guerre, et que, quand on regarde bien les choses, que la guerre a déjà commencé, en fait. Elle est sous le seuil de l'affrontement direct, mais guerre hybride, ce qu'on appelle la guerre hybride, la guerre sur l'information...
3: Elle est déjà là.
4: Et bien sûr. Il faut savoir enfin que la France est le pays, après l'Ukraine, le plus attaqué par les Russes, du point de vue informationnel.
3: Donc nous sommes désignés.
4: Et bien sûr, moi comme je l'expliquais, j'ai couvert beaucoup l'Afrique, j'ai vu en direct comment l'armée française s'est fait chasser par les Russes. Pas que, mais enfin en tout cas, les Russes étaient évidemment à la manœuvre, d'abord en Centrafrique en 2019, et ensuite dans toute la bande sahélienne, Mali d'abord, Burkina, Niger et Tchad.
3: Voilà.
4: Donc voilà, et ça c'était une opération aussi conduite par les services de renseignement russes.
3: Alors nous sommes en avant-guerre, Agata Zianaski, quelle est votre réflexion de philosophe sur ce point ?
2: C'est une question. Il paraît qu'au dernier festival de Cannes, il y avait beaucoup de films sur la Deuxième Guerre mondiale, sur la résistance notamment. La question qui vient pour moi, c'est est-ce qu'il y a une résistance à l'avance, une résistance préventive dans
3: qui
2: ce
3: est le Marc Bloch d'aujourd'hui qui vient de rentrer au Panthéon ?
2: Par exemple, c'est une question.
3: Sylvie Bucaret de Pontoual, quelle est la réflexion de l'Église en ce moment, si tant est qu'elle existe, autour de cette question de cette avant-guerre ou de cette guerre possible, probable? On sait que le pape Léon XIV insiste, et vous nous l'avez expliqué, sur le multilatéralisme, sur le rôle des sociétés civiles, de la démocratie, sur l'importance de la diplomatie. Est-ce suffisant aujourd'hui au stade où nous en sommes, Sylvie Bucaret de Pontoual?
0: Je ne suis pas Madame Soleil et je ne peux pas évidemment prédire l'avenir. La position de l'Église sa foi...
3: C'est une espérance.
0: C'est absolument une espérance. C'est la conviction qu'elle essaie de porter par les différentes propositions que j'ai évoquées tout à l'heure et qui sont dans l'encyclique Magnifica Humanitas. C'est vraiment plus que jamais de passer par le chemin du dialogue, par le chemin de la diplomatie, par le chemin aussi, et c'est une caractéristique de notre foi chrétienne, par le chemin du pardon. C'est-à-dire, extrêmement compliqué, vous pourrez me dire que c'est irénique, dans un contexte de géopolitique aussi tendu que le nôtre, puisque on nous prédit un conflit de haute intensité dans des délais très très brefs. Moi, j'ai envie de dire, on ne se concentre que là-dessus, mais est-ce que on soulève des questions ? Que se passe-t-il à l'intérieur aujourd'hui de la société russe ? Dans quelle mesure, dans les années à venir, ce qui se passe à l'intérieur de la société russe ne peut pas avoir une influence sur le déclenchement ou pas de ce conflit ? pareil dans nos sociétés ici en Europe. Est-ce que il y a des évolutions à la fois des sociétés civiles, à la fois de la conviction de qu'est-ce que ça veut dire être citoyen? Est-ce qu'être citoyen, c'est d'abord savoir apprendre à maîtriser les armes pour éventuellement résister à une agression? N'est-ce pas aussi, je ne dis pas que c'est l'un contre l'autre, mais n'est-ce pas aussi à favoriser à la fois les petits gestes d'un point de vue individuel, mais collectivement construire une cohésion de la société, ce qui nous manque tellement aujourd'hui, ne pas avoir un traitement du respect du fondement de l'état de droit, d'une société démocratique, du respect des droits humains, où on va distribuer des bons points à tel pays et au contraire en attribuer des mauvais à d'autres. Et en particulier, j'ai été frappée, il y a deux jours, le président de la Congrégation pour la doctrine de la foi a interpellé les pays européens en soulignant la stratégie d'incohérence politique de l'Union européenne, globalement, qui va soumettre à sanction des pays qu'elle qualifie d'antidémocratiques et au contraire fournir des armements, toujours plus d'armements, à des pays qui pourtant bafouent la liberté d'expression, les droits humains, qui, disons, portent atteinte aux populations civiles.
3: Un grand merci à vous pour toutes ces réflexions. Nous étions au fil de ces trois épisodes de Où va la vie, consacrés à la question de la guerre juste, de la guerre plus largement et encore plus largement de la profondeur du mal en chacun d'entre nous. Nous étions en compagnie de Agatha Zielinski, maître de conférence en philosophie aux facultés Loyola Paris, Sylvie Bucarit-Pontoual, présidente de Justice et Paix France, qui est un organisme qui dépend de la Conférence des évêques de France, et de Laurent Larcher, reporter de guerre au quotidien La Croix, dont je rappelle le titre du dernier livre chez Bayard Édition, La fureur et l'extase, un reporter de guerre face aux violences de masse. Merci à vous trois de nous avoir aidés à comprendre et peut-être à partager la réflexion de l'Église, une réflexion multiséculaire sur la question de la guerre, une réflexion, on l'a compris, qui se trouve aujourd'hui confrontée à un contexte tout à fait inédit. 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Un grand merci enfin à notre réalisateur Cédric Coba. 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Un grand merci à vous tous pour votre fidélité et nous vous donnons rendez-vous la semaine prochaine pour une nouvelle série de 3 Où va la vie consacrée à une nouvelle question d'éthique d'aujourd'hui. Merci beaucoup, à la semaine prochaine.

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2: À la fin de l'Union soviétique, beaucoup ont cru que le temps de la confrontation avec la Russie était terminé, que la démocratie et l'économie de marché étaient définitivement victorieuses. Pourtant, la guerre décidée par la Russie contre l'Ukraine a conduit à la révision complète de l'ordre de sécurité européen. Alors, la guerre d'Europe a-t-elle commencé ? Pour répondre à cette question, Planisphère a la joie de recevoir Céline Maranger, chercheuse à l'Institut de recherche stratégique de l'école militaire, l'IRSEM. Céline Maranger a publié « La guerre d'Europe a commencé » aux éditions Les Arènes. Bonjour Céline Maranger.
3: Bonjour.
2: Céline Maranger, que cherche à atteindre Vladimir Poutine en menant cette guerre à l'Ukraine ? Qu'est-ce que vous pouvez comprendre de ses intentions ?
3: Ce livre est avant tout, je crois, une réflexion sur les intentions profondes du Kremlin. Et je crois qu'on ne peut pas comprendre en fait ce qu'il cherche à atteindre, ce que les militaires appellent l'état final recherché, sans revenir aux motivations des acteurs et notamment du président russe. La guerre en Ukraine, de mon point de vue, n'est pas un conflit territorial classique, ni même un conflit lié à des enjeux de sécurité. Si vous voulez, aux enjeux de sécurité viennent se surimposer des enjeux d'identité. Et je crois que les dirigeants russes ont des ambitions qui sont bien plus grandes. Ils sont mus à la fois par l'impérialisme et par le revanchisme. Pourquoi je vous dis qu'ils sont mus par l'impérialisme ? C'est-à-dire qu'ils veulent dominer l'Ukraine, ils nient l'existence même de la nation ukrainienne. À écouter Vladimir Poutine, les Ukrainiens sont des Russes qui s'ignorent, et il entend les faire revenir, si vous voulez, dans le giron russe. Et le but, en fait, de cette guerre, un des buts, hein, c'est vraiment la destruction de l'Ukraine en tant qu'entité autonome. C'est ça l'un des objectifs fondamentaux. Et cet objectif s'inscrit dans une longue histoire. C'est-à-dire que la répression de l'identité ukrainienne ou la volonté d'imposer la langue et la culture russe aux populations de l'Ukraine, c'est quelque chose qui remonte à loin et qui peut-être explique aussi cette conscience historique, explique la force de résistance aujourd'hui des Ukrainiens. Et on voit très bien... C'est tout à fait aussi manifeste cette intention de cette russification forcée des territoires occupés, dans les territoires occupés, hein, elle est tout à fait manifeste. Il est interdit de parler ukrainien dans les territoires occupés. Tous les symboles liés à l'Ukraine sont bannis, sont interdits et peuvent...
2: Et puis nombre d'enfants ukrainiens se font russifier de force.
3: De force et enrôlés parfois même dans l'armée, pour aller combattre contre l'Ukraine. Mais le deuxième, et j'en viens à votre question, la deuxième motivation profonde, c'est le revanchisme. C'est-à-dire, c'est le refus d'accepter les arrangements de sécurité qui se sont mis en place à la fin de la guerre froide, quand les pays d'Europe centrale et orientale qui ont été intégrés de force au bloc soviétique et au pacte de Varsovie se sont libérés. À ce moment-là, ils ont cherché des garanties de sécurité auprès des États-Unis et de l'OTAN pour se prémunir en fait d'une résurgence de la puissance russe, parce qu'ils craignaient la Russie. Et donc ça n'a jamais été... Les élargissements de l'OTAN et de l'Union européenne n'ont jamais été acceptés par les dirigeants russes. Et donc le but... et là, je voudrais peut-être m'inscrire en... Enfin, avoir une nuance par rapport à ce que vous avez dit tout au début. Le but, leur but, c'est la refonte de l'architecture de sécurité en Europe, l'affaiblissement, voire la disparition de l'OTAN et de l'Union européenne. Mais ils n'y sont pas encore parvenus.
2: À ce point, il s'agit d'aller aussi loin.
3: Je pense.
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2: Dans votre livre « La guerre d'Europe a commencé », Céline Maranger, vous écrivez que la France est devenue une cible privilégiée de la guerre hybride que la Russie mène à l'Europe. Pourquoi ?
3: Alors peut-être d'abord, il faudrait expliquer ce qu'est la guerre hybride, hein, parce qu'on en parle beaucoup, mais on la définit rarement. Je crois que la guerre hybride, en tout cas telle que les Russes la conçoivent, dans son acception russe, c'est le fait de procéder... de façon coordonnée à des actions militaires, des actions non militaires, à des pressions, à des manœuvres informationnelles, à des actes de subversion, à des actions de sabotage et bien sûr à des opérations secrètes. Donc en fait, c'est une stratégie indirecte qui consiste à atteindre des objectifs stratégiques et à exercer une forme de coercition sur l'adversaire, mais sans déclarer la guerre. Et maintenant, pourquoi la France est particulièrement visée par les manœuvres informationnelles de la Russie, notamment, mais pas seulement? Je crois qu'en fait, la France s'est montrée très active dans l'organisation du soutien à l'Ukraine, avec notamment la coalition des volontaires. Donc elle a un rôle moteur en Europe, c'est une première raison. Ensuite, la France est le seul pays doté de l'arme nucléaire parmi les pays membres de l'Union européenne. Il y a aussi la Grande-Bretagne, mais qui est dans l'OTAN, mais qui n'est pas dans l'Union européenne. Et surtout, je crois, du point de vue des services de désinformation russes, la France est considérée comme le maillon faible, comme un maillon faible, en raison du poids électoral de l'extrême gauche et de l'extrême droite, et aussi de la proximité des élections présidentielles. C'est-à-dire que donc ils veulent pouvoir avoir une influence sur les prochaines élections, et donc ils préparent le terrain de ce point de vue, à mon avis. Ce que je voudrais dire aussi, c'est que ces manœuvres informationnelles et toute cette guerre hybride, parfois, leur gravité est minimisée dans le débat public. Et ce qui me semble important de rappeler, c'est que ce n'est pas une vue de l'esprit ni une simple instrumentalisation. Les services de l'État qui sont compétents, comme Viginum, c'est-à-dire un service de vigilance numérique, ou bien comme l'ANSSI qui suit tout ce qui concerne les cyberattaques, a documenté de nombreuses campagnes en fait de désinformation ou d'attaques cyber visant la France. Et puis il y a aussi ce que je veux dire, c'est que toutes les actions ne sont pas nécessairement rendues publiques ni attribuées. Ça n'est pas pour autant qu'elles n'existent pas.
2: Oui, c'est un autre chose. L'attribution, c'est un autre sujet. Entendre que la France est un maillon faible, c'est un peu troublant, si je puis me
3: permettre. J'ai pas dit que la France était un maillon faible. J'ai dit qu'ils peuvent le percevoir comme ça.
2: Vous avez raison. Dans votre livre, La guerre d'Europe a commencé, Céline Maranger, vous dédiez le chapitre central à ce que vous nommez la survivance du tchéquisme, ce qui fait référence à la Tchéka. Puis vous expliquez que Vladimir
3: politique, peut-être, faut le préciser.
2: Poutine, à l'époque soviétique, puis vous expliquez que Vladimir Poutine s'appuie sur une version rénovée de la grammaire soviétique. Alors, pour moi, l'URSS a existé de 1922 à 1991, donc elle aurait disparu, en fait, pas autant qu'on pourrait l'imaginer. Alors, en quoi ?
3: L'Union soviétique a bien sûr disparu. Le Parti communiste soviétique a été dissous avant même l'effondrement de l'Union soviétique. Mais les représentations du monde sur lesquelles l'Union soviétique se fondait, elles ne se sont pas évanouies du jour au lendemain. Et je pense qu'elles continuent pour certaines de vivre dans les cœurs et les esprits de certains, et notamment de tous ces membres du KGB, en fait, de gens qui appartenaient au KGB et aussi peut-être à l'armée dans une grande mesure, et qui, parce que l'armée et le KGB constituaient les deux piliers avec le Parti communiste du système soviétique. Et c'est vrai que les services secrets n'ont jamais été désoviétisés en Russie. Les crimes, la spécificité du régime soviétique, c'était quand même les répressions de masse qui ont laissé des traces, de mon point de vue, indélébiles, une violence qui n'a jamais été expurgée. Et puis, une autre caractéristique de ce régime soviétique, c'était l'usage de la subversion et de la coercition et du mensonge. Et toutes ces modes d'action, si vous voulez, se sont perpétués d'une certaine manière. Et encore une fois, je crois que ça, c'est vraiment central pour comprendre le modus operandi des dirigeants russes aujourd'hui, à la fois leur revanchisme, leur motivation profonde, mais aussi leur façon de fonctionner et de concevoir la confrontation avec les pays occidentaux.
2: Vous dites qu'il n'y a pas eu de condamnation des crimes de l'Union soviétique. Alors, comparaison n'est pas raison, mais après le nazisme, il y a eu les procès de Nuremberg, il n'y a pas eu l'équivalent pour ce qui est du soviétisme.
3: En Russie, il n'y a jamais eu de condamnation ferme de l'État des crimes perpétrés par les services de répression soviétiques. On parle de 20 millions de personnes envoyées au goulag. Environ 3 millions de personnes déportées sur critères ethniques. Pendant la Grande Terre en 1937 et 1938, ce sont quelques 700 000 personnes qui ont été exécutés dans le plus grand secret. Ces crimes-là n'ont jamais été véritablement reconnus, même si, en tout cas au niveau étatique, et il n'y a jamais eu non plus de politique de lustration à l'égard, c'est-à-dire d'éviction, à l'égard des personnes qui avaient contribué à d'autres époques, certes, mais à ces crimes. Et aujourd'hui, on voit que le fondateur de la Tchéka sa statue a été réinstallée devant au centre au cœur de Moscou, sur la place de la Loubianka. Vous avez des monuments érigés à la mémoire de Staline, enfin à la gloire de Staline un peu partout en Russie. Et donc, on voit là une forme de réhabilitation, en fait, hein, de la répression, même si c'est surtout, en fait, la contribution de Staline à la victoire dans la Seconde Guerre mondiale qui est mise en avant.
2: Alors, quelles sont les formes du renouveau de cette grammaire soviétique ?
3: Je pense que le point central vraiment à garder à l'esprit, c'est que l'affaiblissement politique de l'adversaire, c'est-à-dire les pays occidentaux, c'est toujours une priorité absolue. Et que cet affaiblissement politique, il précède et il accompagne les opérations armées. C'est vraiment ça, à mon avis, le point central. Et dans le livre, je distingue quatre procédés. La subversion, c'est-à-dire le fait d'avoir des agents, de cultiver des agents d'influence, parfois à leur insu, de mettre en place des mesures actives, c'est-à-dire d'influencer des personnes pour pouvoir les activer le moment venu. Ça, c'est un premier procédé. Un deuxième procédé, c'est ce que j'appelle l'intoxication, c'est-à-dire le fait, par exemple, cette inversion accusatoire qu'on observe en permanence, le fait d'accuser la victime, de faire comme si la victime était en fait le bourreau, hein, ça c'est des choses qu'on de cultiver aussi l'ambiguïté, tout ça ce sont des choses qui existaient déjà à l'époque soviétique, qui étaient des procédés rhétoriques communs à l'époque soviétique. Je voudrais donner un exemple. Par sa brutalité et par ses finalités, la guerre que la Russie mène à l'Ukraine rappelle d'une certaine manière les guerres coloniales. Et pourtant, en même temps, la Russie accuse les pays occidentaux de néocolonialisme en Afrique, vous voyez. Et donc là, vous avez ça, vous avez un autre procédé, c'est aussi la fausse négociation, et puis je crois aussi la brutalité guerrière qui s'applique à la fois à l'ennemi, mais aussi parfois à ses propres soldats.
2: Céline Maranger, le titre de votre livre est explicite. La guerre d'Europe a commencé. Édition Les Arènes. Vraiment, la Russie prépare l'extension de la guerre en Europe. Quels en sont les signes que vous identifiez?
3: Je n'irai pas jusque-là. Je dis que si la guerre d'Europe a commencé, c'est parce que l'Ukraine est un pays européen et que la guerre est en Ukraine. C'est aussi parce que des personnes autorisées en Russie déclarent ouvertement que la Russie est déjà en guerre contre l'Europe. Et c'est aussi parce que la Russie mène contre l'Europe des actions, des manœuvres hybrides dont on parlait à l'instant. Après, est-ce qu'elle prépare une action armée contre les pays membres de l'OTAN? J'aurais du mal, si vous voulez, à vous répondre de manière définitive sur ce sujet. Mais ce qui est sûr, c'est que la Russie se donne les moyens d'une extension possible de la guerre en Europe. Comment ? Et les signes sont nombreux. D'abord, il y a une augmentation très significative des dépenses de défense. 38% du budget. Et ça augmente d'année en année. Ensuite, vous avez une augmentation de la taille de l'armée et la reconstitution permanente de certaines capacités en dépit de pertes colossales. C'est-à-dire qu'au début de la guerre, ils avaient une armée de 1 150 000 et maintenant, ils veulent porter les effectifs de l'armée d'active à 1 500 000. Donc ça, c'est aussi un indicateur. Ils ont 2 millions de réservistes, ils ont 1,8 million d'enfants et d'adolescents qui participent à ce qu'ils appellent la Youth Army, c'est-à-dire l'armée de la jeunesse, hein, qui les forme, qui leur donne une instruction militaire et qui leur apprennent à manier des drones. Donc là, on voit qu'ils mettent en place les jalons d'une montée en puissance ultérieure. Ensuite, et c'est sans doute le signe le plus alarmant de mon point de vue, ils augmentent la production d'armement. Ils sont capables de produire désormais, d'après les chiffres donnés par l'OTAN, qui je pense est assez bien renseigné, ils produisent 300 chars par an, quelques 2000 missiles balistiques et de croisière par an, et des millions de drones. Donc voilà, nous on n'a pas les mêmes capacités de production en Europe. Et par ailleurs, on voit très bien qu'ils intensifient la pression sur l'Europe, ils intensifient les manœuvres hybrides, mais aussi la guerre informationnelle, et de ce point de vue, on peut considérer qu'ils préparent le terrain.
2: Donc la Russie se prépare possiblement à une guerre prolongée. Elle n'a pas l'intention de s'arrêter demain matin.
3: Oui, je pense qu'elle va poursuivre la destruction de l'Ukraine et qu'elle va attendre l'hiver prochain pour multiplier les frappes de missiles balistiques contre les infrastructures critiques ukrainiennes et notamment contre les infrastructures énergétiques qui sont déjà très affaiblies par les frappes de l'hiver dernier. Et le but, encore une fois, c'est d'acculer l'Ukraine à la reddition et de se servir aussi de la guerre en Ukraine pour essayer ensuite d'imposer une révision complète des arrangements de sécurité en Europe. Donc, je peux bien sûr me tromper, mais je pense que malheureusement, la guerre va se poursuivre. Et on annonce, en tout cas, il y a beaucoup d'inquiétudes dans une certaine partie de la population en Russie sur le fait que les autorités pourraient procéder à une nouvelle mobilisation après les élections législatives, au milieu du mois de septembre.
2: Céline Maranger, dans le contexte de cette extension de la guerre en Europe, la Russie, écrivez-vous, cherche à exercer une influence coercitive contre les Européens. Comment ?
3: Elle exerce une influence coercitive en combinant différents moyens. Ça va être la force armée, l'intimidation nucléaire, le signalement stratégique, les manœuvres hybrides, les sabotages, la guerre informationnelle et bien sûr la subversion politique. Après, ce qui me semble important de rappeler, c'est que la Russie cherche déjà en fait à affaiblir l'Europe et à attiser la défiance à l'égard des autorités dans la plupart des pays européens via des sabotages, des actions irrégulières et via aussi des campagnes de désinformation ou de manipulation de l'information.
2: Ça, c'est un point extrêmement important. C'est qu'un des objectifs de la désinformation, c'est de cultiver la défiance à l'égard des autorités légitimes. Et légal.
3: Et en tout cas élu démocratiquement. Et c'est aussi, je pense, un autre objectif, c'est de décrédibiliser la démocratie.
2: Oui, comme si ça n'avait pas de valeur, ou plus de valeur, comme si on n'avait plus d'intérêt dans cette affaire.
3: C'est ça. Parmi toutes ces actions irrégulières, je pense qu'on peut... Il y a d'abord les sabotages, les cyberattaques, hein, qui sont assez... Il y a aussi des incendies. Parfois des assassinats ciblés. Les autorités ont recensé au moins 145 actions irrégulières de ce type depuis 2022. Hein, ce sont des actions qui ont été dûment documentées, disons.
2: Sur l'espace de...
3: De l'Union européenne. Et ce qu'on observe quand même, c'est que les attaques sont de plus en plus nombreuses et de plus en plus ostentatoires et dangereuses. Je veux dire, au mois d'août, on a quand même retrouvé un drone armé sur un aéroport de Leipzig à quelques mètres d'un avion de fret qui a vraisemblablement été utilisé pour apporter des armements en Ukraine. Donc ça, c'est quelque chose d'ancien. Hein. Les premières attaques hybrides identifiées, elles remontent à 2014, quand deux dépôts de munitions soviétiques, donc compatibles avec les armes dont disposait l'armée ukrainienne au début de la guerre du Donbass, sont partis en fumée en République tchèque. Mais ce qui me semble aussi intéressant de rappeler, c'est que l'aéroport de Leipzig n'a sans doute pas été choisi au hasard, parce que ça, à mon avis, c'était quand même en prévision aussi des élections dans le Länder voisin. C'est-à-dire où l'AFD, assez favorable à Moscou, a remporté une victoire éclatante.
2: Alors, Céline Maranger, si la guerre d'Europe a commencé, que faire ?
3: Je pense qu'il faut tenir une posture de fermeté et de dissuasion vis-à-vis de Moscou. Mmh. Et en même temps, chercher à conserver et à renforcer l'unité sociale et politique de nos pays, hein, parce que c'est vraiment ça qui est aussi attaqué. Et puis peut-être pour finir, se souvenir que la démocratie et la liberté ne sont pas des acquis, mais ce sont des biens communs qui nécessitent un engagement de notre part à tous et qui requièrent, je crois, un effort de volonté.
2: Il faut plus cultiver l'unité que les dissensions et peut-être être attentif quand il y a des signaux qui nous inciteraient plutôt à être dans l'hystérie.
3: Oui, c'est une remarque de prudence, je pense, hein, bien sûr.
2: Eh bien, merci Céline Maranger. Un grand merci également à notre réalisateur Guillaume Nougaret. Planisphère recevait Céline Maranger, chercheuse à l'IRSEM. Céline Maranger a publié « La guerre d'Europe a commencé » aux éditions Les Arènes. Ce livre a reçu le prix du livre de géopolitique 2026. Chères auditrices, chers auditeurs, merci de votre fidélité. Pensez à partager le podcast, c'est fait pour. À la semaine prochaine pour une nouvelle émission de Planisphère.

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2: C'est une exposition exceptionnelle à plus d'un titre. Deva Gonzalez, il n'y eut qu'une seule grande rétrospective de cette œuvre, 2 ans après la mort du peintre Eva Gonzalez. Et puis plus rien, mais son œuvre n'a pas cessé de se disséminer à travers le monde, à parcourir l'exposition. On est bien épaté par la provenance d'étoiles, avec aussi beaucoup de prêts de collections particulières. C'est à découvrir jusqu'au 24 janvier 2027. Bonjour Christophe Maury.
3: Bonjour Simon, bonjour Stéphanie Cantarutti. Vous êtes conservatrice en chef du patrimoine, chargée des peintures modernes de 1800 à 1890 du Petit Palais et commissaire scientifique de cette exposition Eva Gonzalez, parcours d'une artiste libre. Qui est Eva Gonzalez ?
4: Alors Eva Gonzalez, c'est une artiste merveilleuse que l'on va redécouvrir au musée du Petit Palais. C'est une artiste qui a été oubliée longtemps, qui a été la seule élève de Manet.
3: Mais pourquoi elle a été oubliée ?
4: Elle a été oubliée sans doute parce qu'on trouve très très peu d'œuvres de sa main dans les collections françaises, dans les collections publiques.
3: Enfin, il y a quand même Orsay, une loge aux Italiens de 1874, il y a la Nichée aussi de 1874, ça c'est à Orsay. Mais j'avoue qu'en passant à Orsay, on ne la remarque pas tout de suite. Maintenant que j'ai vu l'exposition, je peux vous dire que je ferai une génuflexion devant la loge aux Italiens.
4: C'est tout à fait vrai, on a tendance à ne pas remarquer son travail alors qu'il est tout à fait admirable. Et puis ce qui explique aussi cette éclipse, c'est qu'elle a beaucoup pratiqué le pastel, qui est un art très fragile et que l'on conserve généralement en réserve.
3: Alors avant de visiter cette exposition, je ne connaissais même pas son nom, elle est issue d'une famille bourgeoise d'origine espagnole. Eva Gonzalez a vécu à Paris, une enfance heureuse, sa mère c'est Marie-Cécile Ragut, une musicienne, fille d'un industriel lyonnais, son père c'est le romancier Emmanuel Gonzalez, feuilletoniste au journal Le Siècle, né à Saintes d'un père monégasque, il est président de la Société des gens de lettres, c'est pas rien, chevalier de la Légion d'honneur en 1861, et donc Eva grandit dans un univers d'artistes et de gens de lettres.
4: C'est tout à fait ça. Elle a la chance de grandir dans ce milieu qui est si favorable aux arts et on comprend pourquoi ses parents vont être tout à fait favorables à sa carrière d'artiste et de peintre. Elle est vraiment née dans une famille totalement ouverte à sa future vocation.
3: Et elle joue du piano.
4: Et elle joue du piano. C'est l'œuvre d'Alfred Stevens, le peintre belge, oui, que l'on a à l'entrée de l'exposition, qui la montre justement dans cette fabuleuse robe blanche au piano, comme elle avait l'habitude de le faire dans les salons, dans le salon de sa mère, qui était un salon musical.
3: Et avec une bague à la main droite. Vous avez remarqué.
4: Tout à fait.
3: Alors, elle a une sœur, Jeanne, qui peint également, qui est très importante comme complice et aussi comme modèle.
4: Oui, Jeanne, c'est une figure à part dans le petit monde d'Eva Gonzalez, puisque c'est sa sœur, bien sûr, sa confidente. C'est aussi son modèle privilégié. On voit des portraits de Jeanne partout dans l'exposition. Le premier biographe, d'ailleurs, d'Eva Gonzalez, disait que Eva Gonzalez faisait endosser tous les rôles à sa sœur, qu'elle la rudoyait à sa guise pour la plier à ses exigences de peintre. Tantôt une jeune femme qui se réveille, tantôt une nourrice qui nourrit une petite fille. Elle est vraiment partout dans la peinture d'Eva Gonzalez.
3: Et c'est la raison pour laquelle il n'y a pas de nu.
4: Alors,
3: Parce qu'on ne va pas dénuder sa sœur.
4: Non, il n'y a pas de nu dans cette peinture d'Eva Gonzalez, mais par contre, il y a beaucoup de sensualité.
3: Beaucoup.
4: Beaucoup. Dans la figure de cette sœur, de cette femme qui se réveille dans son lit, dans cette alcôve aussi.
3: Et dans les drapés.
4: Et dans les drapés
3: dans les soies, dans les soies blanches. Là, il y a beaucoup, beaucoup de sensualité.
4: Oui, parce qu'il y a beaucoup de transparence, parce qu'il y a des jeux sur les blancs qui ne sont pas tout à fait blancs, qui sont un peu bleus ou roses. C'est vraiment une peinture très, très charnelle et très sensuelle.
3: En 1866, elle rejoint l'atelier de Charles Chaplin, qui est 23 rue de Lisbonne, à Paris. C'est un atelier pour dames, où elle croise Marie Cassatt. Eva Gonzalez ne va y rester qu'un an. On parle toujours de Chaplin et de ses chaplinades comme des effets mondains à la Carolus Duran. Mais ce que vous exposez est rudement bien.
4: Oui, Chaplin, c'est un artiste qui est assez mésestimé aujourd'hui, mais qui
3: malheureusement
4: a eu une influence très très importante et sur les jeunes peintres que vous citez, mais aussi évidemment dans la vie artistique de son temps.
3: Et la comparaison avec Carolus Duran vous semble idiote ?
4: Pas du tout,
3: non,
4: parce que c'est des peintres qui excellent aussi dans les portraits mondains, comme Carolus Duran, et ils ont une vraie sensibilité aussi au charme féminin, ça c'est indéniable.
3: Oui, Alors Carolus Duran, c'est un monsieur que je n'aime pas beaucoup, parce que vous savez, il avait une fille, et que cette fille a ratissé jusqu'au dernier caillou ce pauvre Georges Feydeau, et elle va le rendre dingue. Mais c'est la raison pour laquelle je ne suis pas très très fanat de Carolus Duran, qui était un peintre mondain, qui avait son atelier à côté boulevard du Montparnasse, qui avait sa maison rue Notre-Dame-des-Champs, et qui était un portraitiste mondain, mais enfin, il va aller très loin dans sa carrière, puisqu'il va même rentrer à l'Académie. Bon. Mais cela dit, Charles Chaplin, moi, c'est ce que vous montré dans l'exposition, m'a absolument épaté. Donc, elle reste juste un an dans son atelier. Ils se sont empoignés, engueulés. Comment ça s'est passé? On ne sait pas.
4: Pas du tout, parce que Chaplin, qui va être à un moment donné aussi peut-être un peu jaloux de l'influence qu'Édouard Manet va avoir sur son ancien élève, il va toujours chercher à entretenir de très bonnes relations avec Eva González, avec la famille González.
3: C'est importante.
4: Qui est une famille importante. Oui. Et de fait, ils vont s'écrire tout au long de la vie et de la carrière d'Eva González.
3: Charles Chaplin, vous accrochez Le Rêve, qui est une toile de 1857, qui est absolument superbe, où on voit cette jeune femme qui est appuyée sur un mur. Elle a un livre à la main, on sent qu'elle était en train de lire, et puis pof, elle s'est endormie. Et ce qui est merveilleux, c'est que dans le tableau est en fait un tableau ovale qui est à l'intérieur. C'est-à-dire, on a deux genres qui se mettent là. Et d'ailleurs, la robe de cette jeune femme nous fait penser à Watteau.
4: Oui, alors Chaplin, c'est vraiment un artiste qui est tout à fait amoureux de ce 18e siècle.
3: Oui.
4: Et bien sûr, les premières œuvres d'Eva González vont être très influencées par ce style. Et c'est aussi quelqu'un qui a une vraie dextérité pour rendre les étoffes, par exemple, les soies, les couleurs. Et ça, c'est quelque chose dont elle va également beaucoup s'inspirer.
3: C'est dans ces années-là qu'elle peint la Psyché, qui est une toile tout à fait saisissante, puisque l'on voit une femme de dos

0: Et cette œuvre-ci, La Psyché, elle est tout à fait emblématique de cette façon aussi de poser un personnage qui a ce regard un petit peu dans le vague, qui semble un petit peu en suspension comme ça dans l'espace et qui nous tourne le dos.
1: Et elle nous vient de Londres, la National Gallery. Donc il faudra vraiment venir voir au Petit Palais parce qu'après, on ne les verra plus, ces toiles. Alors, elle va découvrir en 1869 Édouard Manet. Manet passe pour sulfureux à l'époque. Quelle est la nature de leur relation?
0: Alors, c'est une très longue amitié, mêlée aussi d'admiration, qui va se poursuivre jusqu'à leur mort respective. Tous les deux, ils sont morts la même année.
1: À six jours d'intervalle, oui. L'année de la mort de Wagner, en 1883.
0: Et c'est effectivement un compagnonnage artistique qui est assez exceptionnel, puisqu'elle va être sa seule élève.
1: Alors, il peint Eva González peignant. On est en 1870, encore une toile de la National Gallery de Londres. Elle y figure en robe blanche, assez distante de la toile qu'elle peint. Elle peint une nature morte, vous avez remarqué, alors qu'il n'y a pas beaucoup de nature morte dans l'exposition. Il y a une fleur, une pivoine blanche à ses pieds. C'est un curieux tableau qui est certainement plein de mystères et surtout de signifiants, je crois.
0: Oui, exactement. C'est un tableau mystérieux, énigmatique, un tableau à clé. Oui. La pivoine, bien sûr, c'est tout à fait emblématique des natures mortes de fleurs de Manet. C'est un peu une forme de signature. Et puis, cette nature morte qu'elle peint, en fait, ce n'est pas la sienne, puisqu'on sait que c'est une nature morte d'un autre artiste du XVIIIe siècle, qui était un spécialiste des fleurs, qui s'appelle Jean-Baptiste Monnoyer. Et elle peint comme ça, dans ce salon mondain. Il y a un carton à dessin derrière elle. Et puis, eh bien, le tableau, il est déjà encadré, il est noué par un ruban merveilleux au chevalet, et elle nous regarde, et on est assez saisi par la présence de cette femme qui est un peu comme une Vigée Lebrun de
1: oui.
0: l'époque.
1: Et elle est en robe de soirée.
0: Et elle est en robe blanche, immaculée.
1: On ne peut pas imaginer les taches de peinture, là.
0: C'est tout à fait incroyable, oui.
1: Alors, Manet, c'était un peu son Pygmalion. Et elle expose au salon le clairon, portrait d'un petit soldat qui rappelle évidemment le fifre. D'ailleurs, vous montrez le modèle du fifre sur le cartel. Hein. Et ce clairon, ce clairon, qui se trouve au musée de Gajac à Villeneuve-sur-Lot. Encore une fois, il faut se précipiter parce qu'après, on ne le verra plus. C'est quand même saisissant, ce rapprochement entre le clairon et le fifre.
0: Oui, c'est un hommage absolument assumé. Oui. Et ce qui est intéressant, c'est qu'en fait, on a dans l'exposition juxtaposé presque le portrait qu'a fait Manet d'Eva González et ce clairon, parce qu'ils ont été présentés au même salon et qu'ils ont eu des destinées tout à fait dissemblables, puisque le clairon a été apprécié au salon, alors que le portrait d'Eva González a été totalement moqué. On a moqué son auteur et on a aussi moqué sa pauvre modèle en disant qu'elle avait été bien intriguée. Cette jeune Eva González de pouvoir poser ainsi pour Manet.
1: La loge aux Italiens, on est vers 1874, c'est une huile sur toile de grand format, de 98 sur 130. Là encore, l'influence de Manet est vive, mais aussi quelle toile!
0: Ça, c'est sans doute un de ses chefs-d'œuvre. Il est.
1: On a un homme à droite, oui. On va parler d'Henri Guérard plus tard. On a un homme à droite. Qui a un regard assez lubrique, il faut le dire, sur la dame. Vous êtes d'accord avec moi?
0: Je ne sais pas si on peut dire qu'il est lubrique, en tout cas.
1: Insistant.
0: Ils sont dans un duo qui n'est pas anodin, en tout cas.
1: Non, enfin, lui, il est quand même très insistant. Elle n'en a rien à faire. Elle regarde vers le spectateur, c'est-à-dire en fait vers la salle, vers la scène.
0: Oui.
1: Il y a un bouquet de fleurs à sa droite qui a été posé, vraisemblablement une invitation. De la part de l'homme, elle est dégantée de la main gauche parce qu'elle tient ses jumelles de théâtre. Elle est gantée sur la main droite et elle s'appuie sur son coude. Elle regarde la scène. Elle n'a rien à faire des insistances du regard de ce monsieur.
0: Non, elle est tout à fait en prise directe avec le spectateur, avec nous qui la regardons. Elle est évidemment magnifique. On reconnaît les traits de Jeanne, d'Eva González. Elle a une robe somptueuse et elle a aussi un côté un peu énigmatique parce qu'elle nous regarde, mais elle a un petit air mélancolique aussi.
1: Oui. Elle n'a pas envie de se donner tout de suite, mais on va y revenir après ça.

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1: Vous connaissez John Field, Stéphanie, Simon, non?
0: Non, pas du tout.
1: Eh bien, écoutez, il était né à Dublin en 1782, il est mort à Moscou, où il est enterré en 1837. Il a écrit 7 concertos pour piano et 18 nocturnes, genre qu'il va inventer. Imaginez-vous qu'un Polonais lui a tout pompé. Il s'appelait Chopin.
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1: Je suis avec Stéphanie Quentin-Ruti, qui est conservatrice en chef du patrimoine, chargée des peintures modernes de 1800 à 1890 au Petit Palais et commissaire scientifique de cette exposition Eva González, parcours d'une artiste libre. Alors après Manet, Stéphanie Quentin-Ruti, il y a une autre rencontre décisive, le graveur Henri Guérard. Henri Guérard, on vient de le décrire puisqu'il avait posé pour une loge aux Italiens en 1874, sur lequel il regarde donc avec insistance une femme dégantée d'une main pour tenir ses jumelles de théâtre. Ce monsieur, c'est donc lui, Henri Guérard, connu comme graveur à l'eau-forte et lithographe. Ils n'ont qu'un an de différence. Ils vont vivre une relation intense et besogneuse de collaboration artistique. Je vous ai dit qu'elle ne se donnait pas comme ça. Hein. Les fiançailles vont durer 3 ans.
3: Oui, ce sont de longues fiançailles. Ils s'étaient rencontrés sans doute au moment où ils posent effectivement pour la loge aux Italiens. Et ils vont se marier avec notamment comme témoin Manet.
1: Bien sûr.
3: On retrouve encore. Et c'est un couple à la fois fusionnel qui travaille ensemble. Et chose assez notable pour l'époque, c'est vraiment lui qui va aussi beaucoup soutenir le travail de son épouse. Il ne va pas chercher à effacer son travail. Au contraire, il va s'inspirer de ses peintures pour parfois même récupérer en quelque sorte certains motifs pour son propre travail de graveur.
1: Alors dès 1868, Eva González découvre la Normandie. Par Dieppe d'abord, puis chez la mère Toutain, à Honfleur, la ferme Saint-Siméon, où elle retrouve tous les copains. Mais Dieppe l'attire plus, j'ai l'impression, et c'est là qu'elle va séjourner avec son mari assez fréquemment.
3: Oui, elle retrouve finalement à Dieppe la vie mondaine qu'elle a à Paris, puisqu'elle fréquente le casino, les grands restaurants, et elle retrouve aussi ses amis peintres qui sont parisiens, mais qui sont aussi diépois. Et à leur contact, eh ben, elle va continuer son travail de peintre et elle va redécouvrir, ou découvrir en tout cas, le travail sur le paysage.
1: Alors forcément, on va avoir une marine que vous exposez d'Henri Guérard, justement, le port de Dieppe de nuit. Mais il y a des scènes tout à fait merveilleuses d'Eva González, des enfants dans les dunes de sable à Grand Camp. Et puis, il y a la promeneuse aussi, qui est une toile qui est de 1875. Alors, on pense évidemment à Boudin.
3: Oui, on pense à Boudin, on pense à Monet, pour toutes ces vues de promeneurs, promeneuses sur la plage. C'est vrai que ce sont des thèmes qui sont communs à tous ces artistes, alors même que Eva González n'a jamais exposé avec les impressionnistes.
1: Et là, nous avons une salle entière sur ce côté normand qui est si important. Et on voit vraiment qu'elle se détache des impressionnistes. Elle ne cherche pas ni à les copier, ni à les singer. Elle va sur les mêmes lieux souvent. Oui. Mais elle a son style à elle.
3: Oui, elle a son style à elle. Et moi, je trouve que dans ses paysages, il y a quelque chose de très poétique et presque d'abstrait. Il y a cette petite plage qui appartient au prince de Monaco, qui a eu la générosité de nous prêter un certain nombre d'œuvres de sa collection. Et quand on efface presque du regard la petite cabine de plage, presque cubiste, qui se trouve dans ce paysage, on a l'impression simplement de bandes, de couleurs de peinture qui sont les unes au-dessus des autres, juxtaposées. Et c'est vraiment très, très poétique.
1: On n'est pas encore avec Buren. Mais pas loin, pourquoi pas. Revenons sur Jeanne. Elle est le modèle de la toile Le Réveil, qui est l'affiche de l'exposition magnifique. Et c'est une toile qui vient du Kunstmuseum de Brême, qui date de 1877. C'est encore Jeanne qui pose pour la Matinée Rose.
3: Oui, c'est toujours Jeanne. Jeanne, qu'elle emploie dans un très très grand nombre de rôles. Et effectivement, elle a cette envie de représenter ce qu'elle connaît, c'est-à-dire le quotidien de sa sœur, qui est aussi le sien, ce quotidien de jeune femme bourgeoise. Et elle la peint au réveil, en train de se préparer, en train de partir en voyage. Elle est partout dans toute l'exposition.
1: Et on est très attiré par elle, c'est-à-dire que moi j'avais envie de dire c'est Jeanne la rigolote. entre les deux filles?
3: Alors, Jeanne, en tout cas, qui aussi a été peintre, hein, il faut le dire, elle a cette peut-être malléabilité du modèle qu'Eva González utilise, bien sûr.
1: Est-ce que ce n'est pas son double?
3: Alors, c'est peut-être son double, parce qu'elle va aussi la remplacer après sa mort, en devenant la mère adoptive du fils qu'Eva González a eu avec Henri Guérard, Jean-Raymond.
1: Et en épousant Henri Guérard.
3: Et en épousant Henri Guérard ensuite.
1: Donc, vraiment, alors ce qui est étonnant, c'est que rien dans cette peinture n'est morbide.
3: Non, il y a une forme de légèreté à chaque fois. Alors peut-être aussi, comme on l'a dit tout à l'heure, une forme d'étrangeté, mais toujours une fraîcheur aussi que l'on retrouve dans les toiles et dans les pastels aussi.
1: Fraîcheur sans maniérisme.
3: Non, parce qu'on est en prise directe avec leur quotidien de ces jeunes femmes. Il y a ce tableau que moi j'aime beaucoup à l'entrée de l'exposition où on voit deux jeunes femmes qui pourraient être les sœurs González, qui sont en train de se préparer en quelque sorte l'une l'autre. Et on sent qu'il y a une vraie complicité entre ces différents personnages dans les œuvres d'Eva González.
1: On est dans un quotidien, mais qui n'est pas un quotidien à la Bonnard.
3: Non, on est dans autre chose, je pense.
1: Oui, c'est singulier, c'est personnel, c'est nouveau.
3: Oui, parce que il y a une forme de proximité aussi. On entre dans leur quotidien et il n'y a pas du tout ni de caractère mordant, satirique, ironique. On est en prise directe avec un quotidien naturel.
1: Et un quotidien qui me semble être dans l'action et le visage, mais pas dans des natures mortes que l'on aurait à côté, ou un objet particulier. On n'a pas de couteau, on n'a pas une tomate, une fleur. On a vraiment la personne dans son action. Celle qui se mire dans le miroir, celle qui se réveille, celle qui se lève. C'est très étonnant.
3: Oui, c'est très étonnant et c'est vraiment très naturel. Moi, je pense à l'alcôve, qui est une peinture que j'aime beaucoup dans l'exposition, où on voit Jeanne Ancorel qui se lève de son lit et elle remet en place sa coiffure et elle a les pieds nus sur ce coussin. Il n'y a pas de maniérisme particulier. On est avec elle un matin et on la voit se lever, tout simplement.
1: On parle de délicate harmonie de blanc qui montre l'étendue du talent d'Eva González, l'attitude empreinte de simplicité nonchalante. Les pieds nus du modèle concourent à donner une image naturelle du modèle. Or, j'ai regardé longtemps cette toile. Et justement, les pieds, il y a quelque chose de très intéressant. D'abord, son visage à elle regarde vers le bas. Et qu'est-ce qu'elle regarde? Forcément les pieds. Les pieds, regardons-les. Le pied gauche, il s'appuie sur le talon. Le pied droit, il est légèrement levé. Comme si elle regardait ce pied droit. D'ailleurs, avec sa main droite, elle relève légèrement et délicatement sa robe de nuit, comme pour dénuder son pied droit et pour le regarder. Moi, j'aurais envie d'appeler ça la crampe. Mais c'est une délicatesse incroyable. Et encore une fois, on n'a pas un seul objet. Et regardez le papier de la chambre, le papier qui est derrière. Il y a quelques motifs de fleurs, peut-être, sans doute, on ne sait pas. Quelques taches qui donnent des taches de couleur dans cet univers de blanc et de texture qui est remarquable. Et alors là, on reste devant une toile comme ça, et surtout, c'est le pied droit qui m'intéressait.
3: Le pied, mais vous avez vu qu'à côté, on a aussi toute une partie autour des chaussures, parce que c'est également quelque chose qui l'intéresse beaucoup, cette sensualité-là de quelques accessoires comme les chaussures.
1: Alors revenons sur l'affiche, qui est cette jeune fille au réveil, ou le réveil de 1877-1878, c'est emblématique de la série des réveils, une peinture qui donne à voir la figure de Jeanne González, qui émerge de son sommeil, elle est encore rêveuse, tout est en courbe douce, accentuée par des lignes bleues, le corps du modèle épouse la forme du lit et de l'oreiller, je vous lis. Une certaine sensualité se dégage de ce moment de torpeur, l'artiste dispose quelques éléments du mobilier, ce qui est rare. Quelques éléments du mobilier élégant, mais aussi un bouquet de violettes, qui n'est pas sans rappeler Manet, évidemment. Il existe une réplique de ce tableau en format similaire, mais plus esquissé, et qui est intitulée « Le sommeil ». Où se trouve-t-il, ce tableau?
3: Il se trouve à Tokyo, au musée Artisone.
1: D'accord. Et ce tableau-là se trouve J'ai un petit trou de mémoire.
3: À Brême,
1: voilà, au Kunstmuseum de Brême. Donc, il faut se précipiter, encore une fois, pour aller voir tous ces tableaux. Il y a combien de tableaux en tout, 100 ?
3: Alors, on a à peu près 130 œuvres dans l'exposition, y compris des œuvres de Manet, de Berthe Morisot, d'Henri Guérard. Mais on a à peu près 80 œuvres d'Eva González elle-même.
1: Manet meurt le 30 avril 1883. 7 jours plus tard, Eva González était emportée par une embolie pulmonaire. Là encore, on a envie de parler de double.
3: Oui, et on a pu dire aussi qu'elle est morte après avoir tressé une couronne mortuaire pour le cercueil de son maître, qu'elle était morte aussi de chagrin en apprenant son décès. Aujourd'hui, évidemment, à la lecture moderne de sa trajectoire et de sa biographie, on pense qu'elle est plutôt décédée des suites de son accouchement, puisqu'elle venait de donner naissance à son fils unique, Jean Raymond. Mais c'est vrai que leurs trajectoires ont toujours été très liées, tous les deux, et jusqu'au moment de leur mort.
1: Et encore une fois, j'ai envie de vous parler de double.
3: Oui, et c'est peut-être aussi parce que Manet était un artiste si important et qu'elle était une figure féminine du temps que finalement, ce double, l'un des doubles a éclipsé l'autre, malheureusement.
1: Merci Stéphanie Cantarutti. Je rappelle que vous êtes conservatrice en chef du patrimoine chargée des peintures modernes 1800-1890 du Petit Palais et commissaire scientifique de cette exposition Eva González, parcours d'une artiste libre à ne pas manquer, c'est jusqu'au 24 janvier. Merci Jean-Paul Lérine pour la réalisation, merci également à Thierry Stenner, François Dieudonné, Philippe Alpeche, Camille Meyer pour la réussite technique de notre rendez-vous. Merci également à Catherine Ségouffin pour la préparation de l'émission. Demain jeudi, je recevrai Caroline Pigozzi pour son dictionnaire amoureux du Vatican insolite. Elle en a à raconter après avoir hanté les couloirs du Vatican pour Paris Match pendant 35 ans. Ça va être merveilleux. D'ici là, prenez soin de vous et des autres et soyez heureux. C'est urgent. Simon, je vous laisse l'antenne et vous promets de ne pas fermer le bureau à clé.
4: Merci Christophe et je suis heureux d'avoir découvert Eva González.

0: retrouvons à présent, comme chaque jour, votre prière monastique.
1: Prions avec la chorale Simple Louange à Lyon.

de l'Épître aux Éphésiens. Béni soit Dieu, le Père de notre Seigneur Jésus-Christ. Il nous a bénis par toutes sortes de bénédictions spirituelles dans les cieux, en Christ. Il nous a choisis en lui, avant la fondation du monde, pour que nous soyons saints et irréprochables sous son regard, dans l'amour, nous prédestinant à être pour lui des fils adoptifs par Jésus-Christ. Ainsi il a voulu sa bienveillance à la louange de sa gloire et de la grâce dont il nous a comblés en son bien-aimé. En lui, par son sang, nous sommes délivrés. En lui, nos fautes sont pardonnées selon la richesse de sa grâce. »

Ô Dieu, source de la charité, donne à tes serviteurs cette paix que le monde ne peut donner, afin que nos cœurs s'appliquent à suivre ta volonté, et qu'étant délivrés par toi de l'ennemi, nous passions notre vie dans la confiance et le repos en toi, par Jésus-Christ, ton Fils, notre Seigneur. Amen.

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2: Je suis né juif, j'ai reçu le nom de mon grand-père paternel, Aaron. Devenu chrétien par la foi et le baptême, je suis demeuré juif comme le demeuraient les apôtres. C'est notamment par ces mots que le cardinal Lustiger a voulu que l'on se souvienne de lui. Aaron Jean-Marie Lustiger, comme il aimait se présenter, a été archevêque de Paris de 1981 à 2005. Il aurait eu 100 ans ce 17 septembre 2026 et nous allons en parler avec vous, docteur Richard Prasquier. Bonjour.
3: Bonjour.
2: Vous avez présidé le CRIF, le Conseil représentatif des institutions juives de France. Vous êtes à l'origine du mémorial Lustiger qui se trouve à Abou Ghosh près de Jérusalem. Et vous avez reçu le prix de l'amitié judéo-chrétienne de France en 2015. Vous êtes aussi membre du comité d'honneur de l'Institut Jean-Marie Lustiger. C'est donc quelqu'un que vous avez bien connu.
3: C'est quelqu'un que j'ai eu la chance de connaître dans ces dernières années. Donc je ne le connais pas sur l'ensemble de sa carrière, bien entendu. Je peux dire que j'ai eu avec lui des rencontres qui m'ont profondément marqué, même si je ne l'ai pas fréquenté de façon extrêmement intense, mais c'était à des moments importants.
2: Est-ce que vous pouvez nous dire dans quelles circonstances vous l'avez rencontré ?
3: Alors, il se trouve que j'avais été appelé à être le parrain d'un enfant de mes amis à son baptême, qui m'avait demandé, bien que je sois juif. Et il se trouve que quand cet enfant a fait sa confirmation, sa mère m'a demandé de l'accompagner en tant que parrain à l'église de Notre-Dame de l'Assomption. Et là, il y avait plusieurs files et j'ai eu la surprise de voir que le nouvel évêque de Paris, Monseigneur Lustiger, était dans une de ces files. Alors, je me suis dit que c'était dans cette file-là que je devais aller. Pendant que j'attendais, je me disais ce que je vais lui dire, qui je suis. Et puis heureusement, je me suis retenu. Mais je me suis dit que c'était tout de même une première rencontre inhabituelle et marquante.
2: Oui, et là vous connaissiez son histoire.
3: Bien entendu, les journaux avaient parlé de son histoire. Son histoire, c'était une histoire d'un enfant d'une famille juive polonaise. Moi, je suis né en Pologne. Je suis un enfant d'une famille juive polonaise. Il se trouve qu'à cette époque, le pape était aussi un pape polonais. J'étais très fier qu'un pape polonais soit élu, alors que je ne savais pas du tout quelles étaient ses positions.
2: Et quand vous l'avez rencontré, après, quand vous avez discuté, c'était dans quelles circonstances ?
3: Alors, après, je suis devenu le président du comité français pour Yad Vashem. J'ai eu l'occasion et la chance, un peu par hasard, de rencontrer un certain nombre de prêtres qui avaient été des justes. Et ça m'a permis de connaître l'importance de l'aide qui a été accordée par certains milieux ecclésiastiques en France. Et personnellement, disons, l'une de mes portes d'entrée, le dialogue judéo-chrétien, n'avait pas trait au cardinal Lustiger, mais à son grand ami, cardinal de Courtrai, que je n'ai personnellement jamais rencontré. Et c'était un de mes amis qui m'a dit, un jour, le cardinal de Courtrai nous a dit « Soyez de bons juifs, ça m'aidera à être un bon chrétien. » Et je me suis dit que quand un catholique dit une phrase comme ça, il faut fraterniser avec les catholiques. Et le passé, il faut le connaître, il ne faut pas l'oublier, mais le passé, c'est le passé. Il y a là des moyens de vivre ensemble, de partager nos expériences qui se font sans arrière-pensée. Ça a été véritablement une clé, une ouverture. Voilà, donc tous ces éléments ont créé une ambiance extrêmement favorable. J'ai eu aussi l'occasion de devenir extrêmement proche du père Patrick Desbois. Patrick Desbois avait travaillé avec le cardinal de Courtrai. Il était venu à Paris pour travailler avec le cardinal Lustiger. Donc tous ces éléments faisaient qu'il était assez naturel que je rencontre le cardinal. J'avais envers lui un respect considérable. Il est venu plusieurs fois à la maison chez ma mère, me demandait de lui préparer des plats de la cuisine polonaise.
2: Ça vous a réuni ces origines polonaises communes ?
3: Bah, oui, vous savez, un jour il m'a demandé si ma mère pouvait préparer du pied de veau engelé. Pied de veau engelé, c'est une spécialité juive que, véritablement, qui ne peut être appréciée que d'un juif, d'un juif d'origine polonaise, parce qu'un juif, juif d'Afrique du Nord, et qui que ce soit d'autre, ne peut pas supporter cette nourriture. Et ma mère ne savait pas le faire. J'ai pas osé le dire au cardinal, mais on a pris un traiteur. Il se trouve que ce traiteur juif venait de Benjin. C'était la ville de naissance des parents Lustiger. Et donc, c'était un juif très orthodoxe. Il m'a dit, mais c'est le rêve de ma vie que de rencontrer le cardinal Lustiger. Et je n'oublierai pas ce dîner où il est venu, où il a parlé de la ville de Benjin, que le cardinal ne connaissait pas. C'était des moments extrêmement émouvants. Et puis, j'ai eu l'occasion de le voir à la maison Eugène Garnier, 24 heures ou 48 heures avant son décès, je crois. Je garde un souvenir très très fort de ce moment-là où il n'avait plus tout à fait son contrôle de soi. Mais voilà, toute cette trajectoire, peut-être encore un autre épisode pour placer les choses, parce que ça m'a beaucoup marqué. Comme vous le savez, le cardinal, avec Patrick Desbois et avec Israël Singer, qui était à cette époque directeur général du Congrès juif mondial, ont organisé, à partir de l'année 2003, si je me souviens bien, des rencontres entre les cardinaux français et les rabbins orthodoxes, j'insiste, américains. Et ces rencontres avaient lieu à New York. Lors de la deuxième de ces rencontres, en 2004, au déjeuner, on voit arriver quelqu'un de complètement imprévu, qui était Israël Lowe, l'ancien grand rabbin d'Israël, qui avait émis des critiques extrêmement dures contre cardinal Lustiger. Israël Lowe est venu à cette... nous étions tous dans le déjeuner, et il est tombé dans les bras du cardinal. Et c'est un des moments privilégiés de mon existence.
2: Oui, ça devait être très émouvant de voir ces deux hommes se réconcilier.
3: Oui. Et c'est toute la trajectoire du cardinal Lustiger, disons tout son rapport avec les Juifs. Il est là, il est synthétisé à ce moment-là.
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2: Sur RCF Notre-Dame, nous rendons hommage au cardinal Lustiger à l'occasion du centenaire de sa naissance. Alors, il est le fondateur de Radio Notre-Dame, mais dans cette émission, nous tentons de comprendre son lien au judaïsme et les relations qu'il entretenait avec la communauté juive. On va revenir sur des points de tension, non pas pour rester sur une note négative, mais dans le but d'écouter ce que les juifs ont à nous dire, à nous chrétiens, tout en gardant à l'esprit qu'il fut un acteur du dialogue entre juifs et chrétiens. On peut peut-être commencer par évoquer ce moment où on a parlé dans les médias des origines juives du cardinal Lustiger, surtout à partir de 1981, quand il est devenu archevêque de Paris. On a alors beaucoup parlé de sa conversion. Et au début, ça a pu susciter des réactions assez défavorables dans les milieux juifs. Est-ce que vous pouvez nous en dire deux mots, docteur Richard Presquier ?
3: Oui, il faut comprendre ce que représente la notion de conversion dans la psyché juive. Le converti lui-même a été utilisé par l'Église pour être, au Moyen-Âge, le porteur de paroles savantes contre les Juifs, puisqu'il connaissait le judaïsme. Dans les disputations qu'il y a eu au Moyen-Âge, et l'image des convertis, c'est l'image de la théorie chrétienne, qui était la théorie de la substitution.
2: En nommant Jean-Marie Lustiger archevêque, l'Église faisait la promotion de la conversion. C'est comme ça que ça a été perçu.
3: C'est comme ça que certains ont dû le percevoir. En même temps, je suis sûr que parmi les Juifs, certains ont été fiers de la promotion de quelqu'un qui avait des origines juives évidentes et qui ne les cachait pas. Mais beaucoup ont été très inquiets, justement, parce que cette figure positive, attirante, allait éloigner les Juifs du judaïsme et que c'était finalement une dernière ruse de l'Église.
2: Le pontificat de Jean-Paul II a fait beaucoup pour le rapprochement entre Juifs et chrétiens. Et là, on en était au tout début.
3: Énormément, énormément. Il faut bien comprendre d'où on venait, c'est-à-dire que le Concile Vatican II, la personnalité même de Jean XXIII, a été conçue par les Juifs comme extrêmement positive. Mais il s'agissait d'un petit monde d'intellectuels. Les choses ont évolué, notamment en France, elles ont évolué de façon particulièrement importante grâce à des personnalités comme le père Bernard Dupuis, le père Jean Dujardin. Et donc, il y avait cette force dans l'Église qui avait précédé l'action publique de Jean-Marie Lustiger, mais qui n'était évidemment pas connue de la part des Juifs du quotidien.
2: Il a eu ces paroles étonnantes, « Je suis resté juif ». Est-ce que vous pouvez nous dire comment ça a été perçu, ça, bien que catholique, de dire « Je suis resté juif » ?
3: Il y a plusieurs lectures. D'abord, le terme « juif », c'est un terme polysémique, ça a plusieurs significations. Il se trouve que dans le cadre de la loi religieuse juive,
2: la halakha,
3: ce qu'a dit le cardinal Lustiger était vrai.
2: C'est... Oui, puisqu'on est juif du moment qu'on a une mère juive.
3: On est juif à partir du moment où on a une mère juive, et le fait de quitter le judaïsme ne nous empêche pas de rester juif. Cela étant dit, il y avait cette idée que lorsque se convertir en période de danger... Ça laisse... Voilà.
2: Oui, il a été baptisé en 1940, donc voilà. Alors, ça aurait pu être pour se protéger.
3: Alors, on connaît très très bien l'histoire de la conversion de Jean-Marie Lustiger, la lecture d'une Bible qui se trouvait dans sa famille, et aussi la fréquentation d'une famille allemande, anti-nazie, catholique, qui l'a poussé à s'intéresser au catholicisme, alors que sa famille s'était beaucoup éloignée de la pratique du judaïsme. Il s'est converti en août 1940, c'était avant même le statut des Juifs. Donc ceux qui l'ont dit parce qu'on l'a dit, hein, il s'est converti parce que, etc. Ben non, il s'est converti parce que c'était son cheminement personnel.
2: Oui, et vous dites que finalement, nombreux sont ceux qui ont ressenti la sincérité de son engagement et qu'il a réussi à désarmer la plupart de ses critiques. Merci à vous, docteur Richard Presquet. Nous poursuivons cette discussion dans un prochain épisode. Merci à Cédric Koba, à la réalisation technique de cette émission, disponible sur le site de RCF Notre-Dame.

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1: Il est 21h.
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3: Welcome to Colorado. 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
4: Après avoir atterri à Dallas en 2022, retour aux États-Unis en 2025. Nouvel atterrissage à Denver. Dans ce nouveau Suivez le guide d'une longue série américaine, découvrons Denver, la capitale du Colorado. Le Colorado est surnommé l'État du centenaire car il a intégré l'Union en 1876. 100 ans après la déclaration d'indépendance des États-Unis, c'est l'un des États connaissant la plus forte croissance démographique et la totalité du territoire coloradien est situé au-dessus de 1000 mètres d'altitude. Le Colorado est un État rectangulaire, tracé à la règle, entouré du Wyoming et Nebraska au nord, le Kansas à l'est, un peu d'Oklahoma et le Nouveau-Mexique au sud, l'Utah est à l'ouest. Le centre-ouest des États-Unis n'est pas la partie la plus prisée des touristes qui s'y rendent souvent, et c'est mon cas, après avoir découvert les côtes est et ouest, exception faite du Grand Canyon et de Las Vegas. Denver compte 735 000 habitants en 2026, ce qui la classe au 19e rang des villes américaines et plus de 3 millions pour la métropole. Rencontre avec deux Denverites dans ce 15e Suivez le guide états-unien. Une bretonne, Anne-Fleur Andrew, qui il y a très longtemps, jusqu'en mars 2026, tenu un podcast intitulé French Expat, riche de 400 épisodes. Et un Lorrain, Antoine Ligier, consultant en stratégie et performance des entreprises.
5: Hey, I am in Denver 95, Colorado.
3: Welcome in Denver. Bienvenue. Ah, Denver.
4: Bonjour Antoine.
6: Enchanté.
4: Ravi de faire ta connaissance.
6: Pareil.
4: Je ne suis pas persuadé que Denver soit une ville qu'on découvre à pied. En tout cas, certains quartiers, oui. Mais on ne croise pas tant que ça de piétons quand on remonte ou on descend les rues de Denver. On se rencontre finalement, Antoine, dans un parc. Et ils sont, paraît-il, nombreux. Denver, et on va parler de Denver, on va parler de toi, un Thionvillois à Denver. Denver, c'est peut-être pas ce à quoi on s'attend non plus, parce qu'on est au milieu du désert, mais Denver est une ville verte.
6: Denver est une ville très verte. Il n'y a pas énormément de piétons, c'est vrai qu'il faut beaucoup prendre la voiture pour aller d'un endroit à l'autre. En revanche, on voit beaucoup de coureurs, beaucoup de cyclistes. Donc les gens sont très très actifs ici, et il y a beaucoup de gens qui, pour se déplacer d'un point A à un point B, ils n'ont pas forcément besoin de la voiture, mais la marche est un peu trop longue. Ils vont soit prendre le vélo, soit courir et se doucher au bureau, soit parfois louer des trottinettes plutôt que de prendre un taxi ou de prendre la voiture. Donc il y a quelques personnes quand même qui font des choix de déplacement à l'extérieur actifs, mais la plupart du temps, s'il faut aller d'un point A à un point B qui sont quand même assez éloignés, c'est la voiture.
4: Moi, je me suis finalement pas mal inséré à Denver puisque j'ai couru ce matin à la rue Denver. Mais je sais que tu es marathonien. J'ai réussi à faire 3 semi-marathons et je ne sais pas si je pourrais en faire je suis pas sûr.
6: There's one right down there. You keep going down and straight on the right.
7: Appreciate it.
6: You take care.
7: Yeah.
6: Pour moi, le marathon, c'est un exercice très très difficile mentalement, mais physiquement, je me suis senti pire à chaque fois après un semi qu'après un marathon complet.
4: Bon, mais je vais t'avouer quelque chose, Antoine. Si on nous voit ensemble, ça se remarque. Nous n'avons pas le même âge.
6: Oui, c'est vrai. Je vais avoir 38 ans au mois de décembre.
4: Je n'ai pas le double, mais quand même plus près du double que de ton âge quand même. Cela dit, le plaisir de courir à Denver ce matin, pour moi qui ai assez peu marché jusqu'à présent dans Denver, ça permet de découvrir en courant bien plus de choses, et notamment ces parties vertes de Denver. Un îlot vert au milieu quand même, plutôt d'un environnement très sec. Hein.
6: Les Américains appellent Denver la Mile High City, donc elle est à 1600 mètres d'altitude, 1,6 km ou 1 mile. Donc le résultat, c'est que l'air est très très sec. T'as probablement ressenti l'altitude aussi en courant ce matin, ou quand on court ici, moi je trouve ça beaucoup plus difficile que de courir au niveau de la mer. C'est pas énorme, donc quand on marche, on s'en rend pas forcément compte, mais c'est vrai que quand nous on a emménagé ici après 6 ans à Boston, donc qui est vraiment au niveau de la mer, au bord de la mer, ma première sortie de course à pied ici, je suis rentré, je me suis dit, mais c'est incroyable, il n'y a pas d'air ici, il n'y a pas d'oxygène en fait. Donc c'est vrai que c'est un climat très sec, c'est très différent. Ça se ressent beaucoup en hiver où dès que les températures descendent, tous les locaux ont les lèvres qui commencent à craquer, les mains qui sont sèches. Enfin, c'est très très sec et c'est un climat vraiment plus proche du désert que tout ce qu'on a. Enfin, moi là où je suis dans le nord-est de la France, on a vraiment quatre saisons avec de l'humidité l'été. Ici, il fait chaud mais très très sec.
4: Et l'hiver, on skie autour de Denver.
6: On skie très facilement. C'est un des atouts vraiment de la ville, c'est que les montagnes sont, pour les plus proches, à une vingtaine de minutes ou 30 minutes. Pour skier du ski, c'est très facile de sortir en semaine, prendre une journée, prendre son après-midi ou prendre sa matinée. Et en une demi-heure, on est vraiment en haut de la montagne, prêt à skier.
4: Les stations qu'on peut connaître de nom en France, c'est Aspen, c'est dans le Colorado.
6: Aspen, ouais, Aspen. Donc c'est le même nom. Aspen, c'est aussi les arbres qui sont, je sais pas s'ils sont natifs, mais ils sont très très présents en tout cas dans l'état du Colorado, qui deviennent un peu jaune-orangé à l'automne. Donc ils sont très très beaux pendant l'automne. Et Aspen, donc c'est une très grosse station. Il y a Vail aussi, qui est une autre. C'est des stations qui sont très très chouettes, mais qui sont un petit peu éloignées.
4: Tu skis, tu cours. Quand on vit à Denver, alors je ne sais pas si les habitants, pour la plupart, sont sportifs, mais quand on vit ici, on ne peut pas, avec l'offre et les paysages, ou la marche, ou aller faire de la montagne, ce serait un peu dommage. On n'est pas à New York, quoi.
6: C'est très différent. Moi, j'ai vécu à New York un an après mes études, après l'université. Donc j'étais aussi à un passage de ma vie qui était très différent de celui où je suis maintenant. Donc j'étais jeune diplômé, jeune travailleur. Et c'est vrai que New York, c'est quand même imbattable en termes l'offre culturelle, elle est infinie. Il y a des nouveaux restaurants et bars qui ouvrent toutes les semaines. Enfin, c'est vraiment un puissant fond de découverte tout le temps. Denver, c'est pas forcément la même chose de ce point de vue-là. Par contre, c'est un peu un trade-off où on n'a pas forcément cette offre-là, mais on a vraiment une offre de sortie en extérieur qui est imbattable, quoi. J'adore vivre ici tout au long de l'année, quoi. En été, en hiver, en automne et au printemps.
4: Voilà. Et pendant que nous enregistrons, qu'on bavarde, il y a plutôt des hommes, d'ailleurs, non, des femmes aussi, mais majorité d'hommes qui courent un peu tout autour de nous.
6: Hein. Tout autour, avec très peu de vêtements. C'est vrai qu'il fait chaud aujourd'hui. Moi, j'ai pas couru aujourd'hui, mais j'ai couru hier. J'avais très peu de vêtements aussi. C'est vrai que je suis assez étonné. Là, il est 15h, heure locale. Et souvent, moi, je cours quand même très tôt le matin pour éviter la chaleur, surtout en été. Donc, je cours entre 5h et 6h ou entre 6h et 7h, mais très rarement après. Et là, c'est vrai que je suis un peu épaté de voir des gens courir aussi vite à 15h au soleil.
4: Alors, j'ai vu, alors, il y a les rivières aussi. La rivière, c'est la rivière South Platte.
6: Ouais.
4: Alors, je ne sais pas si on peut le faire réellement, mais j'ai regardé tout à l'heure parce que elle passe ici à Denver, cette rivière.
6: Ouais.
4: Et j'ai vu qu'on pouvait, alors puisqu'elle se jette de rivière en rivière, de la rivière South Platte qui se jette dans la rivière Platte. Cette rivière Platte se jette dans le Missouri. Le Missouri se jette dans le Mississippi. Alors, on pourrait imaginer prendre un canoë, enfin, ou un bateau depuis Denver et arriver comme ça, de rivière en rivière, jusqu'à la Nouvelle-Orléans.
6: Il faudrait beaucoup de force pour ramer jusque-là. Ouais, si ça descend, normalement, c'est pas un problème, mais il faudrait être patient, j'imagine, ouais. Du coup.

0: de France, imaginons la longueur quand on prend l'axe Lille-Marseille en France. Je disais qu'à Denver, c'est la plus grosse agglomération dans un rayon de 900 km. Donc, en gros, la France.
1: Ouais, il n'y a pas énormément de choses hein, autour d'ici. C'est vrai que quand on regarde souvent une carte des États-Unis, on visualise facilement la côte Est, la côte Ouest. Donc, on pense à New York et Boston d'un côté, Los Angeles et San Francisco de l'autre. On sait qu'il y a Chicago au nord, on sait qu'il y a le Texas avec Austin, Houston au sud. Mais c'est vrai que ce qui se trouve à l'ouest, on va dire, de Chicago, mais à l'est de Seattle, de Los Angeles, c'est pas forcément les territoires qui attirent les plus de touristes, les territoires qui sont connus des étrangers. C'est ce qu'ils appellent ici une ville secondaire, quoi, par rapport aux villes primaires qui sont New York ou Los Angeles, quoi. Ouais.
0: Et pourtant, c'est une ville aussi, alors si on a envie de culture, de musées, c'est une ville où il y a des musées. Tu m'en as conseillé et j'ai suivi tes conseils, très franchement, Antoine. Je suis allé voir notamment le musée de la maison de Molly Brown, Molly Brown House Museum, Margaret Brown, une rescapée du Titanic qui est devenue une véritable héroïne des États-Unis.
1: Ouais, une activiste. Et c'est vrai que souvent, on parle de ce musée. Molly Brown est connue comme étant une survivante du Titanic, mais c'est vrai qu'elle est quand même bien plus que ça aussi. Et c'est ce que le musée met en exergue vraiment par rapport à plus, je trouve, que le fait qu'elle soit survivante du naufrage.
0: C'est vrai. Et ce qu'on apprend aussi, c'est qu'au lendemain du naufrage, quand elle avait ramé pour le coup, elle avait dû ramer toute la nuit, déjà pour ne pas mourir de froid. Et donc, dès le lendemain, elle organisait à bord de Cartagena, je crois que c'est le bateau des rescapés, elle organisait déjà une collecte de fonds pour soutenir à la fois l'équipage et ceux qui avaient tout perdu dans le naufrage. Donc c'est une sacrée bonne femme, cette Molly Brown, qu'on retrouve dans des films, etc.
2: Debbie Reynolds gives one of the most fabulous performances in screen history as Molly Brown. Vital, joyful Molly, America's how to succeed girl.
3: Sure, I'm suckered, and I might give out, but I won't give in. I'm gonna learn to read and write. I'm gonna see what there is to see. I wanna go see Denver.
4: Yes.
3: Here you eat snails, at home we step on them. Well, anyway, as we say, merci beaucoup.
0: Déjà un sacré personnage. Et puis je suis allé visiter le History Colorado Center, qui raconte notamment le massacre qui s'est déroulé dans le Colorado, l'histoire avec les Indiens, les Apaches, les Cheyennes. Donc, et c'est très très bien fait parce qu'il y a des reconstitutions, donc on entre dans une mine, enfin, etc. Donc c'est un musée, il y avait beaucoup de monde hier, un musée très familial. Et puis j'étais au musée d'art tout à l'heure, je n'ai pas tout vu encore, mais une exposition aussi sur un artiste. On se dit que là, sous les présidences de Trump, c'est un artiste qui ne plaira pas, c'est certain. Puisqu'on y voit notamment un Indien qui porte des talons. Nous, Français, nous reconnaissons des loups-boutins. Hein. Cet artiste qui s'appelle Kent Monkman. Dans le centre, on voit beaucoup de homeless dans le centre historique. Ouais. Donc j'ai vu des homeless qui se faisaient servir un repas le dimanche, etc. Au Brown Hotel, qui est un des vieux hôtels palace de Denver, j'ai vu des femmes très très bien habillées avec de très jolis chapeaux, très chics, qui prenaient sans doute le brunch du dimanche. J'ai vu ensuite, dans un autre parc, je suis tombé sur un mouvement, j'ai vu deux jeunes femmes, j'ai dit c'est très curieux, on a l'impression qu'elles ont les seins nus. Et oui, elles avaient les seins nus parce que c'est Denver Go Topless qui était dans le parc.
1: Ah ouais.
0: Donc ça montre finalement l'éclectisme en marchant de ce qu'on peut voir à Denver.
1: Ce que vous décrivez est vraiment représentatif, je trouve, des États-Unis en tant que tel, où vraiment il y a un fossé hein, qui continue de se creuser entre le haut et le bas de la pyramide des richesses. On a l'impression qu'il y a de plus en plus de personnes sans abri, mais d'un autre côté, il n'y a pas forcément moins de personnes aisées. Et c'est vrai que moi, j'essaye de faire ce que je peux à mon échelle. Je travaille pour une entreprise qui nous donne quand même 4 jours par an payés pour faire du volontariat, pour essayer d'aider certaines causes. Donc, j'essaie vraiment de donner comme je peux sans être forcément dédié à la cause ou impliqué en politique locale.
0: Tu consacres ces 4 jours-là à ça ?
1: Aider à construire des maisons, aider à remplir des magasins ou des centres qui récupèrent des anciens meubles, tout ça. J'ai fait 2 journées cette année, il m'en reste encore 2 jusqu'à la fin de l'année à faire. Je travaille pour une entreprise donc, de technologie qui est dans le secteur privé complètement, donc à maximiser les profits, mais ils encouragent vraiment quand même cette mission un peu sociale. Et ce qui pour moi c'est assez nouveau, hein. C'est la première fois que je travaille pour une entreprise qui encourage ça et qui paye ses employés vraiment comme pour une journée de travail. Pour la plupart du temps, c'est quand même éprouvant, hein. C'est bouger des choses qui sont lourdes, travailler au soleil en extérieur. Comme ils appellent ici, c'est humbling, donc ça vraiment, ça ramène un peu les pieds.
0: Humble, c'est ça.
1: C'est ça. Ouais. Ça permet vraiment de sortir de son quotidien. Bah, effectivement, j'ai la chance d'avoir un bon job, j'ai la chance d'être bien payé. à mon échelle, je peux trouver des moyens faciles vraiment de redonner un petit peu aux autres et de faire un petit peu quelques efforts comme ça.
0: On en parlait juste avant, tu te glisses Antoine,

0: Vraiment dans les pas de Molly Brown.
1: Un petit peu. J'ai un début d'histoire un peu moins traumatique que le sien. Mais ouais, non, c'est vrai que je trouve que ça illustre, pour en revenir à ce qu'on disait, ça illustre vraiment le comportement aussi, je trouve, des Américains, où ils sont vraiment, enfin, pour une grande partie des Américains, ce que moi j'observe dans mon entourage, c'est que peu importe la richesse innée, entre guillemets, la richesse acquise, donc qu'on soit né dans une famille aisée ou pas, qu'on ait un job qui paye bien ou pas, il y a vraiment cette mentalité qui est encouragée ici de redonner un petit peu à la société, de faire quelques efforts, de donner un petit peu de son temps, de faire du volontariat. Et je trouve que c'est des petites choses à l'échelle individuelle, mais une fois qu'on agrège le tout, ça peut vraiment faire la différence pour les personnes qui en ont besoin.
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2: Colorado. Nous retrouverons Antoine dans Cheeseman Park, mais il est temps de faire connaissance avec Anne-Fleur Andrel à Red Rocks Park, en périphérie de Denver. Passons d'est en ouest après un Lorrain, une Bretonne.
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5: Anne-Fleur, I suppose.
6: C'est bon. Bonjour.
5: C'est pour la jouer façon Stanley et Livingstone sur les bords du lac Tanganyika. Peut-être le lac Tanganyika, c'est un drôle d'endroit pour une rencontre, mais celui-ci vaut bien le lac Tanganyika. C'est un endroit incroyable pour une rencontre.
6: C'est magnifique.
5: Et je pense que sans toi, Anne-Fleur, je serais passé à côté.
6: Hein. Ah bah, je suis ravie de te le faire découvrir.
5: Le nom précis du lieu, c'est
6: l'amphithéâtre de Red Rocks.
5: Red Rocks. Ouais. On arrive au lendemain d'un concert.
6: Ouais.
5: Hier soir, j'ai regardé, les dernières places étaient quand même chères.
6: Ouais, c'est pas toujours donné.
5: Donc c'était Danny Elfman, hier soir, qui était en concert ici à Red Rocks. Tu y étais ?
6: J'y étais pas, mais j'ai des copains qui y étaient. Il paraît que c'était super. Mais je reviens dans quelques jours, parce que tous les mois de l'été, en fait, il y a des concerts hommages qui ont lieu ici. Et en fait, ils refont des sets connus. Et là, jeudi, il y a un concert hommage du concert des Beatles.
5: Ils refont le même concert.
6: Ils refont le même concert avec un groupe. En fait, je le fais tous les ans et c'est vraiment génial. C'est un super moment en famille. C'est très convivial et puis l'acoustique est incroyable ici.
5: Je pense même qu'un mauvais spectacle, un mauvais concert ici, dans ce cadre-là, est forcément mieux qu'ailleurs.
6: Ouais, franchement, moi, j'adore. Ouais.
5: Je ne suis pas encore rentrée parce que je voulais le découvrir avec
6: d'accord.
5: Toi, Anne-Fleur. Et je ne pensais pas qu'il y avait autant de monde en arrivant le matin ici à 10h, mais il y a déjà un monde fou.
6: Ouais, c'est un lieu en fait qui est super parce que c'est connu pour la musique. Mais c'est un lieu de vie en fait pour les Denverites, pour toute la région. Il y a des cérémonies de remise de diplôme de fin de lycée, il y a des cours de yoga le week-end. J'ai des copains ce matin qui y étaient, moi je vais régulièrement voir le lever du soleil aussi ici sur Denver.
5: Tu te lèves avant le lever du soleil pour venir le voir ici?
6: Ouais, ah, ça vaut le coup.
5: Il faut être courageux.
6: Ouais. Si t'as le temps, demain matin, avant de partir, je te recommande.
5: Mais tu as le courage, quand même, même si tu es déjà venu.
6: Alors, ouais.
5: Si on est là qu'un jour, je comprends qu'on le fasse. Hein.
6: Ouais.
5: Parce que dans tous les pays, quand on voyage, il y a bien un endroit où on se lève pour le lever du soleil.
6: Ouais.
5: Mais même en y étant déjà venu, en ayant déjà assisté au lever du soleil, tu reviens.
6: Ah ouais, c'est incroyable. Franchement, c'est incroyable. Les rayons du soleil sur la roche rouge, c'est hyper flamboyant, c'est magnifique. Et puis c'est très paisible en fait comme lieu. Enfin, c'est vraiment chouette.
5: Donc même en vivant ici depuis 2022, c'est ça?
6: Ouais. Ouais,
5: pourrais te réveiller à quelle heure?
6: Ce matin, il se levait à 6h15. Donc j'avais des copains qui dormaient à la maison qui sont venus le faire. Ils sont partis vers 5h, je crois, pour pouvoir voir les lumières qui changent avant que le soleil vraiment pointe son nez. Quoi.
5: Puis en plus, il y a un avantage ici, c'est que normalement, il n'est pas compromis par la météo. Là.
6: Exactement.
5: Il fait beau parce que parfois, on se lève en plus au milieu de la
6: c'est
5: nuit
6: vrai,
5: pour lever du soleil et puis il n'y en a pas.
6: Non, Denver, on a. Alors je ne sais pas si c'est vrai, si c'est pas vrai, mais ce que les gens disent en tout cas, c'est qu'on a 300 jours de soleil par an en moyenne. Et c'est vrai que moi, j'ai grandi en Bretagne, tu vois. Donc bon. J'avoue que c'est quand même agréable ici de ne pas avoir à trop se poser la question de la météo.
5: En Bretagne, moi depuis que j'ai enregistré des émissions en Bretagne, je sais qu'en Bretagne il fait beau plusieurs fois par jour, mais ce n'est pas garanti pour le lever du soleil.
6: Non, c'est ça, voilà, c'est ça. Il faut avoir un peu de chance.
5: Alors, et tu es de Brest, mais alors là aussi j'ai appris grâce à Yvan Le Bolloc, on n'est pas brestois, c'est vraiment si on n'est pas de Brest même.
6: C'est vrai, c'est vrai. Je suis originaire de Brest, mais non, je suis originaire de entre Brest et Le Conquet, donc la pointe Finistère. Ouais.
5: Pas de Brest même, mais bretonne quand même.
6: Mais pas loin quand même. Je suis allée à l'école à Brest.
5: As-tu été manger au crabe marteau?
6: Absolument, avec le bavoir et le papier journal partout pour protéger. Ouais, bah oui, c'est une institution.
5: Et les morceaux de crabe qui s'envolent d'une table à l'autre.
6: C'est ça, exactement.

0: Mais là, on est quand même loin de la Bretagne, ouais. Puisque nous sommes dans le Colorado et dans un cadre mais extraordinaire. Je vais te laisser, puisque tu viens souvent et, ouais. Et pour le lever, tu sais, comment décrirais-tu ce Red Rocks Mountain et amphithéâtre qui n'est pas encore apparu à notre regard?
1: Red Rocks, donc en fait, c'est un parc à la base. On peut se balader, il y a plein de sentiers de rando, donc dans la roche rouge, ça porte bien son nom. Et puis, bah, l'amphithéâtre, il est connu. Pourquoi? Parce qu'il y a deux énormes falaises, tu vois, de part et d'autre de l'amphithéâtre, en roche rouge, qui offrent une acoustique assez incroyable, en fait.
0: Naturelle.
1: Exactement, naturelle.
0: On pourrait presque donner des concerts acoustiques ici.
1: C'est comme ça que ça a commencé, hein.
0: Ouais. Ouais. Ah bah oui.
1: Alors, je connais pas l'histoire par cœur de tout le lieu. C'était avant que l'amphithéâtre soit complètement creusé, puisqu'ils ont maintenant ajouté des marches pour que les gens puissent s'asseoir, etc. Et donc c'était une scène en bas où ils profitaient de cette acoustique et partageaient leur musique.
0: On peut donner des concerts, je ne sais pas s'il y en a, mais des concerts de musique classique ici?
1: Ouais, l'Orchestre Symphonique du Colorado qui fait régulièrement des concerts ici où ils font des soirées à thème, genre... Le compositeur, c'est quoi, Williams?
0: John Williams.
1: Ouais. Mmh. Oui, voilà, ils vont refaire comme ça toutes les musiques de films. Enfin, c'est vraiment chouette.
0: Bah, et E.T. arrive pendant voilà. Le concert.
1: Star Wars, ouais.
0: Qu'est-ce qu'on lit là? Creation Rock, amphithéâtre, Shiprock.
1: Les rochers ont des noms. Donc il y a les deux grands là, donc à droite et à gauche de la scène et de l'amphithéâtre. On va le voir là en contrebas. Et sinon, en fait, il y a plein d'autres rochers dans le parc qui ont tous des noms. En fait, généralement, c'est à quoi ils ressemblent et c'est comme ça qu'on les nomme.
0: Shiprock.
1: Gros bourdon, pardon.
0: Ah bon? Tu as été attaqué.
1: C'est ça.
0: Et ici, je sais que vu la magnificence, la beauté du site, on n'a pas le bourdon quand on est là, normalement.
1: Ah, c'était bien, bonne transition.
0: Alors j'attends ce moment. C'est pour ça que je ne voulais pas gâcher la surprise, ouais. Pour l'enregistrement. De la découverte, voilà, là, ils ont déjà tout retiré depuis hier.
1: Ils sont efficaces, c'est vraiment... ça doit commencer au mois d'avril jusqu'à mi-novembre à peu près. Il y a des concerts tous les soirs et il y a souvent des événements aussi le matin, dans la journée. Ouais.
0: Donc moi, je rentrerai avec la frustration de n'avoir vécu ni le concert, ni le lever du soleil. Ouais. C'est-à-dire qu'après, il faut revenir, c'est ça?
1: Ah, mais c'est un bon problème à avoir, ça.
0: Alors là, on s'approche, on est à 5 mètres maintenant de la, ouais. Barrière et de la vue sur cet amphithéâtre qui s'offre à nous.
1: Voilà.
0: Waouh, waouh, waouh, waouh. Mais la référence française, c'est un peu, allez, orange, oui. romain antique d'orange, mais c'est là, ça. C'est naturel.
1: Là, c'est naturel, absolument. Donc, ça a été, après, creusé, ils ont rajouté les marches, mais c'est complètement naturel. Et puis, tu vois, au fond, tu as la skyline de Denver que tu vois.
0: Ah oui, oui, on voit les tours de Denver, voilà. Au loin. On est à vol d'oiseau, peut-être pas 30. Par la route, moins de 30 km, et à vol d'oiseau, c'est probablement un peu moins.
1: Ouais.
0: Une vingtaine de kilomètres, mais, ouais. Mais c'est dégagé, on voit Denver, effectivement.
1: Ici, on est à 2000 mètres, en haut de l'amphithéâtre.
0: Ah oui,
1: ouais.
0: 2000 mètres.
1: Denver, en fait, est connu. Tu vois, on s'en rend pas compte parce que ça paraît tout plat.
0: Mais
1: Denver, c'est la Mile High City.
0: Ça, donc
1: on est déjà à 1600 mètres en fait à Denver. On a cette vue que je trouve magique.
0: Ouais, 1600 mètres Denver. Oui, c'est, ouais. C'est vrai que c'est déjà assez haut finalement, mmh. Denver. Et pourtant, 1600 mètres, il fait chaud à Denver.
1: Ouais, ouais, ouais, ouais, ouais, ouais. C'est une cuvette un peu. Hein. Il fait très chaud. 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

0: Alors, mais combien peut-on accueillir de spectateurs, de public ici? Non, je m'excusais auprès de la barrière, je voulais que c'était ton pied.
1: Tu te pardonnes. Je crois que c'est un peu moins de 10 000.
0: Ouais.
1: Et tu vois, le concert des Beatles, donc c'était 1964, c'était pas plein.
0: Ah mais non, j'avais pas compris parce qu'un revival, mais ils sont venus ici,
1: ouais,
0: les vrais.
1: Ouais, en fait, ils refont les sets en juillet tous les ans. T'as le set de Queen qui est génial. Tu danses tout du long. Enfin, c'est vraiment super. En mois d'août tous les ans, t'as donc le set des Beatles. Et puis au mois de septembre, celui-là, je l'ai jamais fait, c'est Led Zeppelin.
0: Ça veut dire que effectivement, donc Queen, le groupe est venu ici. Ouais. Led Zeppelin est venu ici. Ouais. Pousse-t-il ce revival jusqu'à le donner le jour précis du concert
1: Alors les Beatles, oui. Les autres, je suis pas sûre. Mais les Beatles, oui, c'était fin août.
0: Et donc aujourd'hui, on remplit avec ces revivals.
1: Ah, ils sont pleins.
0: Ils sont pleins.
1: Et ce qui est chouette, en fait, c'est que c'est organisé par... c'est un peu l'équivalent de Radio France locale. Donc, c'est CPR, Colorado Public Radio. Donc, c'est des concerts qui ne sont pas hors de prix par rapport aux autres.
0: C'est une grande scène. Donc, derrière, il y a ces rochers rouges. Alors, Red Rock, ça veut dire que tous les rochers sont rouges, bien évidemment. Et ils sont rouges derrière la scène. Donc, devant nous, ils sont rouges sur le côté.
1: Partout.
0: Ils sont rouges partout. On est dans un décor de western.
1: Exactement. Les gens qui arrivent à Denver s'attendent à voir des montagnes, etc. On ne s'attend pas forcément à voir ces roches rouges de partout. C'est plus typique de l'Utah, qui est un état voisin. Mais non, on est quand même servi, on a quand même de quoi s'amuser ici.
0: Si on veut voir des personnages de western, eh bien on marche à Denver, dans le centre, on marche d'une place à l'autre, il y a des statues d'Indiens, de cow-boys.
1: Ben c'est ça, en fait, c'était la ruée vers l'or, en fait, la création de Denver. C'est comme ça que la ville est sortie de terre. Ils ont trouvé de l'or, des paillettes d'or dans des rivières dans le centre de la ville. Et puis, ils ont rapidement eu besoin d'envoyer ça un peu partout. Donc, ils ont créé des voies de chemin de fer. Et c'est comme ça que la ville, en fait, est un peu sortie de terre. C'est qu'il fallait pouvoir envoyer ça un peu partout aux États-Unis. Si tu as l'occasion, je t'encourage à aller faire un tour à Union Station, qui est une gare magnifique au centre de Denver. Et c'est un hôtel à l'intérieur.
0: Alors, il y a un hôtel, alors ça donne envie. Je pense que c'est pas donné.
1: Ouais,
0: parce que déjà, j'ai voulu acheter un croissant. Que ce soit plus cher qu'en France, c'est normal. Mais 6$ le croissant, je trouve que c'est cher.
1: Ça m'étonne pas.
0: C'est cher.
1: Ouais, puis généralement, ils sont quand même pas aussi bons. J'aime pas faire trop chauvin, mais quand même, c'est vrai que c'est pas pareil.
0: Mais sinon, la gare elle-même, c'est pas une énorme gare. Elle est vraiment magnifique.
1: Ouais.
0: Le centre avec l'endroit où...
1: Le lobby
0: ouais. Avec la salle d'attente pour les voyageurs. C'est vraiment, c'est un charme fou.
1: De mémoire, ils ont fait l'ancien guichet en fait pour les tickets. C'est devenu un bar à cocktails. Je crois que les cocktails ont des noms d'ailleurs.
0: De destination.
1: Ouais.
0: Justement, en train, on peut partir où de Denver?
1: Écoute, je le fais dans quelques semaines pour la première fois. J'ai trop hâte. Il y a le Rocky Mountain Mountaineer, je crois qu'il s'appelle, qui va de Denver jusqu'à, je sais plus si c'est San Francisco ou Los Angeles. Nous, on va le faire. On va traverser les rocheuses en fait. Et t'as des voitures panoramiques.
0: Voitures.
1: Tu peux monter et c'est complètement vitré.
0: On dit voiture quand il y a des passagers. On dit wagon. Pour les marchandises. Et en Belgique, on dit wagon, mais ça, c'est autre chose. Mais effectivement, les voitures, donc panoramiques.
1: Ouais.
0: C'est un voyage qui va durer combien de temps en train?
1: Ça doit être 6-7 heures, un truc comme ça. On va jusqu'à Glenwood Springs, qui est un lieu connu pour ses sources d'eau chaude naturelle.
0: Donc pas jusqu'à San Francisco?
1: Non, moi, je le fais pas jusqu'à San Francisco.
0: Sinon,
1: Francisco, je pose quelques jours. Je crois que c'est 2-3 jours.
0: Bon,
1: je crois même qu'en fait, il part de Chicago, ce train. Ça va être le Zephyr, et il va jusqu'à la Californie.
0: Ouais. Bon, je sais pas si c'est très cher, mais ça donne envie.
1: Ouais, ça donne envie, c'est clair. J'ai hâte.
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2: Nous retrouverons Anne-Fleur Andrel à Red Rocks Park, en périphérie de Denver. Mais c'est à Cheeseman Park, du nom de Walter Cheeseman, homme d'affaires impliqué dans l'industrie ferroviaire, dans ce qui fut un cimetière reconverti en parc, que nous marchons toujours avec le Mosellan Antoine Ligier.
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6: Concernant Denver, Denver, la capitale du Colorado, 19e ville aux États-Unis, 6e, c'est l'aéroport a grimpé Hit Parade des aéroports.
7: C'est devenu
6: le 6e aéroport des États-Unis. Avec une attraction, il paraît que c'est assez courant. Quand on va atterrir, on est secoué parce qu'il y a des
7: mouvements d'air.
6: Des mouvements d'air.
7: C'est assez commun. C'est un peu flippant. Ça n'arrive pas à chaque fois.
6: Mais moi, ça m'est arrivé.
7: Quand ça arrive, surtout, on le sent même.
6: Le bizutage de l'arrivée à Denver.
7: Même dans les gros avions, on le sent. Ça tremble un peu. On se dit, oh, tiens, c'est bizarre. Est-ce qu'on a roulé sur quelque chose? Est-ce que le tarmac n'est pas forcément tout droit? Et non, c'est juste l'air local qui crée ces mouvements. Hein, donc c'est...
6: ouais, c'est assez impressionnant. Mais on atterrit dans de bonnes conditions quand même, bon, je pense à peu près pour la quasi-totalité des vols. Concernant Denver, on n'imagine pas ça en France, enfin pas pour une ville comme ça. On peut donner le nom d'une personne qui est le fondateur de Denver. Alors Denver, fondation en 1858, seconde moitié du 19e siècle, et c'est un certain William Larimer Jr. qui est le fondateur de Denver. Donc ce type-là, qui était un homme d'affaires, a fondé ce qui est devenu Denver aujourd'hui. Alors ce genre d'histoire, on trouve ça aux États-Unis, mais enfin, je ne sais pas si tu t'es plongé un peu dans l'histoire de Denver.
7: Un petit peu, mais je connais, c'est John Larimer.
6: C'est William Larimer.
7: Il a toujours une rue dans le quartier qui s'appelle Rhino, c'est le River North Art District, donc le quartier artistique de la rivière Nord, qui est un petit peu au centre nord ou nord-ouest de la ville. C'est pas très loin de là où j'habite. Et il a toujours une rue qui traverse ce coin-là, qui s'appelle Larimer Street.
6: Ouais, et quant au nom de Denver, alors c'est pas le chanteur, il y a un chanteur peut-être en France, nos amis le connaissent, John Denver, mais c'est pas ce John Denver qui a laissé son nom à la ville de Denver.
7: non, c'est pas lui, non.
6: Donc c'est un certain James W. Denver, qui était le gouverneur du Kansas. Donc 19e siècle, bien sûr. Et en fait, ce William Larimer, l'homme d'affaires, a souhaité rendre hommage au gouverneur, mais s'était intéressé en se disant qu'il y gagnerait quelque chose en donnant son nom à la ville. Et puis quand le fameux James Denver, le gouverneur du Kansas, est venu à Denver en 1875, et j'ai lu ça, on a dit 1882, en fait, il est venu deux fois et il n'a pas du tout été accueilli chaleureusement par les habitants. Mais le nom de Denver est resté. 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

0: Le nombre d'Anvers est resté. C'est vrai que les États-Unis, c'est une histoire qui est riche, mais qui est beaucoup plus courte. Où l'histoire s'est créée un petit peu plus tard, mais le thème, le fil rouge pour beaucoup d'États, surtout dans ce qu'on appelle le Midwest, donc entre les deux côtes, au milieu ouest des États-Unis, c'est une histoire qui est quand même très, très marquée par les tribus locales. Il y a eu des accords au début, ensuite il y a eu des conflits, et ensuite ils se sont plus ou moins fait expulser. Là, on se rend compte maintenant, quand on étudie l'histoire, où je dis « on », c'est les enfants, les locaux à l'école, ils apprennent vraiment plus, effectivement, cette terre-là, elle était possédée à l'époque par une tribu locale qui avait tel nom, et voilà ce qui s'est vraiment passé, et ça permet quand même de prendre un peu de recul par rapport à « on est arrivé dans un pays découvert et neuf qui était vide », et le pays n'était pas vide, le pays était occupé, et effectivement, il a été... J'essaie de trouver les bons mots, mais il a été... pris un petit peu, entre guillemets.
1: Ouais, c'est enfin, ça. On leur a pris leur terre, hein, quand même. Ça, ouais. Et là, dans ce musée, le History Colorado Center nous montre ça avec ce fameux massacre des Cheyennes. Et l'histoire est bien expliquée pour les visiteurs. On voit bien qui étaient les gentils, qui étaient les méchants. Ouais. Et un peu comme en France aussi, Thionville, puisque tu viens de Thionville, on a rebaptisé le lycée Colbert. Avec les siècles, on s'est rendu compte que Colbert, finalement, il avait un peu trempé peut-être dans les histoires d'esclavage, etc. Ouais. Et là, on revoit des idoles aussi. On a retiré des statues, par exemple, de Kit Carson.
0: Je suis assez partagé sur le sujet, mais ça arrive de plus en plus souvent, je trouve. On se rend compte que certaines figures de l'histoire, au final, trempaient un peu dans l'esclavage ou avaient des positions qui étaient à l'époque, dans le contexte de l'époque, qui étaient un peu plus défendables qu'elles ne le sont maintenant, ou qui ne l'étaient pas du tout, d'ailleurs. Hein. Et on se rend compte qu'effectivement, on voue un peu un culte à ces gens-là. Il y a plusieurs anciens présidents des États-Unis qui, jusqu'à Abraham Lincoln, étaient vraiment pour l'esclavage, avaient des esclaves eux-mêmes. Et ils sont toujours dans tous les livres d'histoire, ils ont des statues partout, et il y a parfois des élus locaux qui se posent la question, est-ce que dans ma ville j'ai vraiment envie d'avoir la statue de ce gars-là ou de cette personne-là, au vu, avec le recul de tout ce qui s'est passé et des croyances que cette personne avait, des actions qu'elle a prises, etc. Donc c'est vrai que c'est un peu au cas par cas, il n'y a pas vraiment de règle générale, mais c'est bien de se poser les questions.
1: Il est au placard, à Denver en tout cas, Kit Carson. Moi je regardais une série quand j'étais gamin à la télé, Les Aventures de Kit Carson. J'ignorais que c'était quelqu'un qui avait réellement existé. Mais en tout cas, il est placardisé aujourd'hui.
0: Hein. Ouais, ça doit faire bizarre quand même. Encore une fois, c'est un peu. Ça fait probablement appel à des souvenirs que tu as et qui maintenant, on se rend compte que peut-être qu'effectivement c'est. L'admiration que j'avais pour cette personne, elle me semblait totalement normale et justifiée à l'époque. Et c'est vrai que c'est bien de se poser la question avec le recul. Est-ce que, effectivement, tout ce que faisait cette personne était forcément bon pour le greater good,
1: au final. Dans l'intérêt, pour le bien-être général.
0: Exactement.

0: Alors nous allons découvrir, Antoine, un lieu que tu affectionnes à Denver. Nous marchons d'ailleurs vers ce lieu. On n'a pas traversé toute la ville pour y arriver, mais moi si quand même. Tu as tes points favoris là dans le parc, quand les gens sont venus pique-niquer peut-être en tout cas, le dimanche.
1: J'aime beaucoup les parcs. J'aime beaucoup les parcs pour courir, pour passer du temps en extérieur. Il y en a un ou deux qui ont des lacs dans lesquels on peut malheureusement pas se baigner parce qu'il y a des types d'algues.
0: Les requins. Qui sont, non, les crocodiles.
1: Non, c'est pas en Floride. Dans lequel on a envie de mettre la tête. Hein, de toute façon, pas partout. Mais j'aime beaucoup les parcs parce que j'aime bien les espaces verts et c'est vrai que c'est comme tu disais tout à l'heure, c'est une ville. J'ai du mal à la comparer à une autre ville en France. Je pensais un peu. J'ai étudié à Grenoble après mes études en Lorraine, et c'est vrai que Grenoble, c'est un peu la première ville qui me vient à l'esprit dans le sens où je me rappelle être en cours et regarder par la fenêtre et voir des montagnes avec la neige. Alors et
0: là, pendant qu'on marche, mais tout à l'heure, on voyait au loin les montagnes.
1: Pas loin, hein. ouais, elles sont visibles.
0: Enfin, au loin, mais pas si loin.
1: Elles sont visibles de partout, et en hiver, c'est vraiment même. Il y en a certaines qui gardent les neiges un peu éternelles, donc on peut les voir même en été. On voit les sommets enneigés. J'ai du mal à comparer cette ville avec une ville en France parce que même à Grenoble, je trouve que c'était plus piéton, il y avait moins besoin de voitures. Ici, c'est quand même un peu plus éparpillé, plus grand.
0: Et là, on regarde tout un groupe là, d'amis, famille, enfin je ne sais pas, avec les chiens et tout. Bon, ils sont venus équipés quand même, hein, pour que le chien n'ait pas trop chaud. La nourriture, enfin les boissons, on s'équipe hein, quand on vient et il y a tout le matériel.
1: Tout ce qu'ils ont là, j'ai la piscine pour le chien aussi, j'ai investi 10 $ cet été. C'est vrai qu'il fait très très chaud l'été, comme on est en plus à altitude, les rayons du soleil sont très très fort, donc c'est pas une chaleur humide étouffante du tout, mais c'est une chaleur où dans la même journée on peut se mettre au soleil et le ressenti ce sera du 35 degrés ou 34 degrés et on se met à l'ombre et on a l'impression qu'il fait 25. Donc quand on est au soleil, surtout les chiens avec leur pelage, c'est vrai que c'est bien d'avoir un petit point de rafraîchissement pour eux. Donc nous on est équipés pareil, on a la table pliante, les chaises, la piscine pour le chien et on passe beaucoup beaucoup de temps en extérieur en été malgré la chaleur.
0: Ouais. Si on vit aux États-Unis, on vit à l'américaine.
1: C'est ça. C'est vrai que moi, je me suis habitué. Enfin, notre conversation me fait repenser un petit peu au mode de vie que j'avais quand j'habitais à Paris, avec le métro. J'avais pas de voiture, j'avais un tout petit appart. Et maintenant, j'ai pas un manoir, mais j'habite dans une maison avec une chambre d'amis, de la moquette. J'ai des voisins, mais c'est pas une maison mitoyenne, donc c'est ma propre maison où on vit tous les deux avec notre chien. Je prends la voiture pour beaucoup plus que ce que je faisais avant. J'ai passé mon permis de conduire à 18 ans et j'ai acheté ma première voiture, je crois, à peut-être 32 ou 31. Donc,
0: Tu te souvenais comment on faisait? En plus, ici, elles sont automatiques, c'est plus facile.
1: Tout est automatique et c'est vrai que le mode de vie local est très, très différent. Mais je suis à un stade de ma vie privée et professionnelle où c'est vraiment génial. J'ai vraiment le meilleur des deux mondes, quoi. J'ai du temps et un bon équilibre où je peux profiter de la ville, profiter des montagnes, en été comme en hiver, de la course à pied, du snowboard, du ski. Et aussi travailler, comme je travaille en télétravail permanent. Donc ouais, j'ai vraiment...
0: Tu es toujours à la maison?
1: Je suis toujours à la maison, je sors parfois, j'ai beaucoup d'amis dans la même situation.
0: Le risque du télétravail toute la semaine, c'est de ne plus jamais sortir.
1: C'est ça. Donc on fait quand même un effort.
0: Mais après, on s'habille plus non plus.
1: Ah, moi, en hiver, je mets que des survêtements. J'ai une chemise en haut et un survêtement en bas.
0: Mais si tu peux travailler topless ou plus, comme le mouvement que j'ai vu
1: comme
0: aujourd'hui.
1: Comme le mouvement de ce matin, ouais. Non, c'est vrai qu'on se retrouve avec quelques amis, généralement un jour par semaine, où on va soit dans un café, soit dans un parc un petit peu comme là où on s'est installé, où il y a des tables, du wifi et où on peut tous travailler localement. Donc c'est calme, mais au moins on est avec des gens, on peut se lever pour aller commander à manger ou à boire et puis on peut un petit peu socialiser, même si c'est pas avec des collègues.
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2: Nous retrouverons prochainement Antoine Ligier au Secret Garden Bar. Mais terminons ce premier Suivez le guide à Denver avec la finistérienne Anne-Fleur Andrew à Red Rocks Amphitheater.
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2: Alors nous allons descendre. On aurait pu choisir de monter, mais on va descendre plutôt.
5: C'est plus facile.
2: C'est plus facile. On va descendre donc le long de ces gradins, de ces 10 000 places, ouais. Anne-Fleur. C'est l'occasion d'évoquer la vie à Denver. Tu as vécu 10 ans, c'est ça, à Boston ?
5: Ouais, t'es bien renseigné.
2: C'est marrant parce que Antoine, que j'ai rencontré et qui est dans cette série d'émissions aussi, a vécu 6 ans à Boston avant de venir s'installer à Denver. Ouais, donc il a fait la même transhumance de Boston à Denver.
5: Ouais.
2: En disant que vivre à Boston coûtait plus cher que vivre à Denver.
5: On a eu d'abord un coup de cœur, nous, pour le Colorado, où on a trouvé ça magnifique. Puis il y a eu le début de la pandémie, on s'est dit, bon, c'est peut-être risqué de partir en pleine pandémie parce que changer de boulot, on risque d'être les derniers arrivés, peut-être les premiers éjectés, quoi. Donc on a un peu pris notre mal en patience. Et puis la vie à Boston devenait très, très, très chère. C'était un peu étouffant. On avait un petit garçon qui est né fin 2018. Donc du coup, quand ça s'est calmé, on a commencé à regarder de nouveau le Colorado. Moi, je travaille de chez moi, donc je suis assez mobile. Mais ça s'est fait grâce au boulot de mon mari. Il a trouvé un peu le boulot de ses rêves et ça s'est,
2: ah ouais.
5: Ça s'est goupillé assez facilement, finalement.
2: Antoine, lui, ne vit pas dans le centre historique de Denver et j'imagine que toi non plus.
5: Non, moi, j'habite en banlieue sud de Denver, dans une petite ville qui s'appelle Highlands Ranch, qui est un peu une bulle. C'est un peu le cliché, tu sais, des banlieues américaines où les maisons sont quand même pas mal pareilles.
2: Après Danny Elfman, hier, donc restons dans l'univers, puisque c'est le compositeur des films de Tim Burton, un peu dans l'univers d'Edouard Romain d'Argent, par exemple.
5: Ouais, c'est exactement ça, où en référence même plus récente, t'as Desperate Housewives, c'est un peu les quartiers un peu stérilisés, aseptisés, comme ça, mais c'est très sympa. J'ambitionne pas de finir ma vie dans un quartier comme ça, mais en famille, avec de jeunes enfants, c'est assez chouette, les enfants peuvent jouer dans la rue.
2: Pas d'inquiétude.
5: Calme, ouais.
2: Et sinon, donc, tu es tombée amoureuse de cette ville. Alors, je ne sais pas si on peut dire même jusqu'à tomber amoureuse, mais enfin,
5: du cadre de vie. Ouais. Ah oui, complètement. Complètement. On campe énormément. Là, tu vois, on ne pouvait pas se voir ce week-end parce que je suis partie camper justement en montagne avec ma famille et des amis. Si tu aimes bien la nature, on skie de début novembre à mi-mai à peu près.
2: Donc toi, la Bretonne, tu skies?
5: Bien sûr.
2: Oui, tu as appris sur les pentes bretonnes.
5: Bah évidemment, dans les monts d'Arrée, c'est ça.
2: Les monts d'Arrée, oui, 150 mètres. Bah, pour s'initier, c'est pas mal.
5: Ouais, il n'y a pas beaucoup de neige, mais sinon, c'est pas mal. Mais ouais, non, le ski, les randos en raquettes, le patin à glace. J'avoue que ça a été un petit peu plus difficile pour moi de m'y mettre, mais mon mari et mon fils font du hockey sur glace. Il a fallu que je m'accroche un petit peu. Je ne suis pas à leur niveau, mais que je puisse suivre un petit peu, tu vois, les balades en famille sur les lacs gelés. Et puis l'été, ouais, c'est le camping, la rando, le kayak. On en prend plein les yeux et c'est bien sympa.
2: Ah, donc vous êtes complètement équipé pour ça.
5: Ouais.
2: Vous n'étiez pas encore à Boston, si ? Boston, on fait ça. Oh, on peut faire ça aussi.
5: On peut faire, mais en fait, ce qui est plus compliqué, je trouvais, au quotidien.
2: Vous êtes dans le Vermont ?
5: Ouais, c'est ça, mais c'est qu'en fait, t'as quand même généralement, quand t'as une idée d'aller faire une balade, t'as toute la ville qui a la même idée. Donc, faut que tu partes à 4h du mat pour avoir une place sur le parking. Le parking coûte la peau des fesses. Ici, t'as tellement d'espace, en fait, que t'es quand même jamais les uns sur les autres. C'est vachement plus simple. Tu peux être beaucoup plus spontané, finalement. Tu vois, t'as pas besoin de planifier ça 3 semaines à l'avance. On va aller faire une rando en montagne, quoi.

0: Bah, raconte à nos amis un peu ton week-end alors de camping.
1: Écoute, le week-end en plus c'était assez rigolo parce que j'ai lancé un podcast il y a quelques années qui s'appelle French Expat, qui donne la parole à des Français un peu autour du monde. Et en fait, c'est à l'initiative d'auditeurs qui voulaient absolument qu'on fasse un rassemblement.
0: Qui sont venus
1: Ils sont venus, écoute, tu vois, de Boston, de New York, du Wisconsin, de Californie, et on s'est retrouvés.
0: Donc des Français, parce que French Expat, donc des Français qui vivent.
1: Des Français ou des familles en tout cas, avec une racine française, tu vois, t'as des.
0: Ouais, au moins un élément français.
1: Voilà, c'est ça. Et on s'est retrouvés, c'est ça, on a fait camping, feu de bois, rando, kayak, et c'était super chouette.
0: Marshmallow sur.
1: Bien sûr, les s'mores. Alors les s'mores, c'est un truc hyper, j'allais dire presque la quintessence du camping américain. Moi, je suis pas fan de chamallow grillé. C'est le truc, les enfants, ils adorent ça. Il y a pas mal d'adultes aussi qui aiment ça.
0: Moi, voilà. Dans toutes ces séries d'enregistrements autour du monde, mais c'est la première fois qu'on parle des chamallows.
1: C'est vrai. Bon après, on fait pas que ça. Hein.
0: Les s'mores.
1: Les s'mores, ouais. S-M-O-R-E-S.
0: Ah ouais, s'mores. Et puis sinon, là, on est à peu près au centre d'ailleurs. Waouh. Ouais, c'est quand même impressionnant. Hein.
1: Et tu vois, tu as des gens là qui font du sport. C'est en fait un lieu qui vit toute la journée. En fait, comme je te le disais, c'est connu pour les concerts, mais les gens en after work des fois viennent juste pour faire toutes les marches entre collègues histoire de se bouger. Au lever du soleil, je te dis, il y a quand même pas mal de monde. Tous les week-ends, c'est blindé de monde aussi qui viennent faire du sport. Ils vont faire du army crawl. Je sais pas comment on dit ça.
0: Crawl, comme le mouvement du crawl.
1: Non, en fait, ils sont sur les coudes. Et ils vont avancer comme ça. C'est dur à décrire sans
0: l'image. Ils avancent couchés.
1: Ils avancent couchés, ils descendent et ils montent les marches comme ça.
0: Mais il faut des protections alors.
1: Ben non. Moi, je ne peux pas le faire, mais eux, ils y arrivent très, très
0: d'accord.
1: Bien.
0: Alors sinon, même si on fait vraiment, si on marche sur chaque niveau, sachant que c'est quand même de largeur,
1: c'est assez long.
0: Ouais. Enfin, ça fait une belle distance, j'imagine.
1: Ouais. Et je fais que de me dire que la prochaine fois que je le fais, il faut que je lance mon Strava, tu sais, l'application qui traque les pas. Je ne l'ai jamais fait, donc je ne sais pas exactement quelle est la distance que ça te ferait faire.
0: Ça, il n'y avait pas à Boston. Alors, non, clairement, il n'y avait pas ça à Boston.
1: Boston a d'autres avantages. Un truc qui me manque de Boston, c'est la... Le fait qu'on pouvait marcher quand même beaucoup. Ici, tu es dans les grandes villes quand même de l'Ouest américain. Il te faut une voiture pour beaucoup de choses. Mais sinon, ouais, non, on a d'autres avantages.
0: Hier, j'ai vu des gens qui prenaient, je pense que c'était un brunch. Enfin, en tout cas, il y avait des plateaux au Brown Hotel. Tu connais le Brown Hotel?
1: Non, je ne connais pas.
0: C'est un hôtel historique et il y avait ces dames avec... très bien habillées, c'était dimanche, avec des jolis, toutes avaient de très jolis chapeaux.
1: Ah ouais.
0: Pour aller prendre le brunch du dimanche. Les gens s'habillaient, surtout là.
1: D'accord.
0: Parce que c'est un hôtel qui a plus d'un siècle. Donc,
1: d'accord, mais tu vois, je ne connais pas.
0: Ouais, un hôtel, il y a un café aussi. Mm-hmm. Enfin, il est géré par Marriott aujourd'hui, dans le quartier historique.

0: Je suis allé écouter un concert au Paramount Theatre.
1: Ah oui, je l'ai déjà vu.
0: Très belle salle.
1: Ouais, c'est une salle magnifique. Ouais. Je ne l'ai pas fait en concert, je l'ai fait pour un spectacle de stand-up, mais j'avais beaucoup aimé aussi.
0: Donc une chanteuse mexicaine qui s'appelle Alicia Villarreal.
1: Ouais.
0: Et donc il y avait un public uniquement mexicain.
1: D'accord.
0: Et plutôt mexicaine.
1: D'accord, ok. Ah, trop bien.
0: Et il y avait de l'ambiance.
1: Voilà. Ah, chouette.
0: C'est marrant, il y a beaucoup de monde, là, les gens marchent. Mm-hmm. On ne l'a pas dit, mais c'est libre d'accès, hein. On ne paye pas de billet d'entrée. C'est une excursion gratuite.
1: C'est complètement gratuit. Le parking est gratuit. Le seul truc, c'est qu'il faut réussir à arriver jusqu'ici si tu n'as pas de voiture. Mais sinon, tu as quoi, un quart d'heure de route de l'ouest de Denver, après ça dépend où tu es.
0: Il y a une grande, grande scène. Hein. Mm-hmm. On peut mettre du monde sur scène. Mm.
1: Et tu vois, là, t'as la cabine des ingénieurs du son.
0: Ouais,
1: et
0: cabine technique.
1: T'as ce tunnel, en fait, qui relie la scène sous les gradins, voilà. Qui relie la scène à cette... Comment t'appelles ça? La cabine technique.
0: Oui.
1: Et en fait, ça a été signé. C'est signé... Alors, au début, ça fait un peu graffiti comme ça, mais c'est...
0: Parce que toi, tu y es allé.
1: Ouais, j'ai eu la chance
0: d'aller dans les tunnels.
1: Voir ça. Ouais.
0: Et découvrir la vie souterraine de Red Rocks Amphithéâtre.
1: Exactement, les coulisses, en fait. Et... tous les gens qui sont passés en fait sur scène ont signé. Ça fait un peu graffiti en fait comme ça, mais c'est un journal intime en fait, si tu veux, où t'as un témoignage de l'histoire.
0: Tu as pu déchiffrer les signatures.
1: Alors j'ai cherché des noms connus, j'en ai pas vraiment trouvé, mais
0: mais Freddie Mercury,
1: c'est recouvert quoi, si tu veux, le plafond, les murs, les marches, c'est recouvert de.
0: Alors si nos amis souhaitent chercher en ligne des concerts historiques qui sont déroulés ici, on peut trouver. En ligne, oui. Donc, et il y en a qui sont vraiment des concerts de référence ici à Red Rocks Amphithéâtre.
1: Je pense notamment à U2 dans les années 80, c'est un concert assez connu. Moi, j'avoue que je connaissais pas trop Red Rocks, tu vois, avant d'arriver ici.
0: Moi, jamais
1: entendu. Mais dès que j'en ai parlé, tout le monde m'a dit oh, mais le concert de U2 est complètement mythique, c'est incroyable. Et c'est vrai que tu le retrouves sur YouTube et c'est pluie battante, ce qui est très rare ici quand même, parce qu'on est dans un climat très sec, pardon. Ils sont positionnés sur les tours, là, sur les côtés, avec des énormes feux. Le public est en furie. Franchement, je vous encourage à aller faire une petite recherche sur YouTube, c'est génial.
0: Je vais regarder. YouTube.
1: Voilà, c'est ça. C'est dur à dire du coup.
0: YouTube.

0: Il y a une faune parfois sur les gradins aussi, ça dépend des concerts.
1: Voilà, ça dépend.
0: Mais il y a une faune autour également.
1: Oui, en gros, Red Rock, c'est un parc, c'est l'amphithéâtre, mais c'est aussi un parc et c'est moins connu pour ça. Il y a plein de balades que tu peux aller faire sur les sentiers autour pour voir les rochers. Et du coup, tu risques de croiser des animaux. Tu as des biches, des cerfs, tu as les mountain lions. J'ai appris que donc, c'est des panthères ou cougars, enfin, c'est tous le même animal en fait, qui sont eux plus agressifs, mais normalement qui ne viennent pas
0: forcément,
1: te voir.
0: Ils cherchent pas la.
1: Des ours. Ouais. J'ai vu sur les réseaux sociaux de Red Rocks il y a une ou deux semaines qu'ils ont vu des ours dans le parking alors que
0: des
1: y avait
0: ours dans le parking.
1: Les gens en fait attendaient pour rentrer pour le concert, donc un petit peu flippant
0: donc
1: quand même.
0: Ils ont dit que le public devait apporter de la nourriture.
1: Ah bah forcément, c'est ça.
0: Parce que le public mange tout le temps.
1: Toutes les poubelles en fait autour sont toutes bear-proof, donc ils ont des. C'est pas un truc que tu ouvres facilement en fait si tu dois aller pincer quelque chose pour que les ours aillent pas se servir.
0: Ouais,
1: et puis t'as les serpents aussi. Le serpent pas cool du Colorado, c'est le crotale, le serpent sonnette. Normalement, ils attaquent pas les gens si on les embête pas, mais.
0: Tu en as vu ?
1: J'en ai déjà vu et entendu. Du coup, j'évite de me balader en claquette.
0: Comme aujourd'hui.
1: Voilà, aujourd'hui, je suis en claquette, mais parce qu'on n'avait pas prévu de faire une rando. Mais voilà.
0: Et là, en revanche, pour une biche, mais elle était à côté. Et puis, alors, on s'est approché, même à un mètre. Enfin, elle ne part pas, quoi. Elle continue tranquillement.
1: Alors, il faut leur donner de l'espace.
0: Il ne faut pas leur donner à manger.
1: Il ne faut pas les nourrir. C'est ça. Mais comme les serpents sonnettes, il ne faut surtout pas les enjamber. Il faut faire demi-tour ou passer vraiment autour.
0: Qui aurait l'idée d'enjamber un serpent sonnette ?
1: Et puis sinon, tu es dans le Colorado, donc il y a des chiens. Bien sûr, ce ne sont pas des chiens sauvages, mais je ne sais plus, j'avais vu une stat, je crois que tu as 7 personnes dans le Colorado sur 10 qui ont au moins un chien chez eux. Donc, tu as des chiens quand même partout ici.
0: On voit moins de chats ?
1: Bah pas dans la rue en tout cas, mais j'en ai promis de moins quoi.
0: À domicile ?
1: Ouais, je sais pas, j'ai pas fait attention.
0: Tu n'as pas de chat chez toi ?
1: Non.
0: Tu as un chien ?
1: Non, parce que mon fils a peur des chiens, donc pour l'instant, non.
0: Ouais. On parlait de nourriture au concert, c'est vrai qu'à Londres c'est pareil. Mm-hmm. Mais en France, tu peux pas, le public sort régulièrement pour aller acheter à boire.
1: Ouais.
0: Et quitte à manquer une ou deux chansons, le temps d'aller chercher à boire, et revient boire pendant le concert dans la salle. Mais tu peux venir manger à ta place et boire pendant le concert,
1: oui,
0: pendant le spectacle.
1: Ouais.
0: Ça choque personne. Et même dans les salles à l'intérieur.
1: Ouais.
0: Acheter sur place, bien sûr. Tu n'entres pas dans une salle de spectacle avec ta glacière.
1: C'est ça. Mais ça, je pense que c'est un petit peu culturel aussi, parce que c'est pareil au cinéma.
0: Ici.
1: Enfin, tu vois, j'ai faim, je vais chercher un truc. C'est différent.
0: Bon, on va remonter.
1: Bah ouais.
0: Allez.
1: Tu vas monter par là ?
0: Bah, je vais remonter d'étage en étage, mais sans sauter. Ça marche aussi. Allez, c'est bon. Hop, un coup gauche, un coup droit. On peut venir faire son sport à Red Rocks Amphithéâtre aussi. Comme ça, tu aurais fait un effort aujourd'hui. Et puis, c'est toujours bien que les auditeurs sentent qu'on fait des efforts et ils le perçoivent à notre essoufflement. Donc, ils se disent, vraiment, non, ils sont sérieux. Hein.
1: Ils ont donné du leur.
0: Le truc, c'est d'alterner en plus. C'est pas tac. Allez.
1: Oui, c'est ça, la jambe.
0: Tac. Allez, sans sauter. Mais quand tu viens le matin pour le lever du soleil, il faut faire ça.
1: Je mange reste en haut.
2: Nous poursuivrons prochainement la conversation avec Anne Fleur, fin de ce Suivez le Guide à Denver, Colorado. Grand merci Anne Fleur Andrel et Antoine Ligier. Follow the Guide, préparé avec la complicité de Nelly Gaulier pour le contact avec Anne Fleur. Thank you, Mandy Mason, pour le prêt de sa voix.
3: It is a pleasure. Avec plaisir.
2: Réalisation Romane Feocchio. 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
3: See you soon in the United States. À bientôt aux États-Unis.

0: Travailler plus pour gagner plus. On connaît le fameux slogan et la logique économique qui veut que plus le temps de travail est long, meilleur sera le salaire. L'évangile de ce jour vient balayer ces calculs et remettre en cause le droit du travail. Normal, c'est une parabole, et comme à chaque fois que Jésus utilise ces petites histoires allégoriques, il vient interroger nos façons de voir le monde, de penser ce qui est juste et ce qui ne l'est pas, et bousculer nos certitudes. Cette fois-ci, il compare le royaume à un vigneron qui distribue le même salaire à tous ses ouvriers qu'ils aient travaillé une journée ou une heure. Pour commenter cette parabole, je reçois la bibliste Marie-Reine Mezzaroba. Nous commençons par écouter la parole, c'est chez Matthieu, chapitre 20, versets 1 à 16.
1: Jésus disait cette parabole. Le royaume des cieux est comparable au maître d'un domaine qui sortit au petit jour afin d'embaucher des ouvriers pour sa vigne. Il se mit d'accord avec eux sur un salaire d'une pièce d'argent pour la journée et il les envoya à sa vigne. Sorti vers 9 heures, il en vit d'autres qui étaient là sur la place, sans travail. Il leur dit « Allez-vous aussi à ma vigne, et je vous donnerai ce qui est juste. » Ils y allèrent. Il sortit de nouveau vers midi, puis vers 3 heures, et fit de même. Vers 5 heures, il sortit encore, en trouva d'autres qui étaient là, et leur dit « Pourquoi êtes-vous restés là toute la journée sans rien faire ?» Ils lui répondirent « Parce que personne ne nous a embauchés. » Il leur dit « Allez-vous aussi à ma vigne. » Le soir venu, le maître de la vigne dit à son intendant « Appelle les ouvriers et distribue le salaire, en commençant par les derniers pour finir par les premiers. » Ceux qui n'avaient commencé qu'à 5 heures s'avancèrent et reçurent chacun une pièce d'argent. Quand vint le tour des premiers, ils pensaient recevoir davantage, mais ils reçurent eux aussi, chacun, une pièce d'argent. En la recevant, ils récriminaient contre le maître du domaine. « Ces derniers venus n'ont fait qu'une heure, et tu les traites comme nous qui avons enduré le poids du jour et de la chaleur. » Mais le maître répondit à l'un d'entre eux, « Mon ami, je ne te fais aucun tort. N'as-tu pas été d'accord avec moi pour une pièce d'argent ? Prends ce qui te revient et va-t'en. » Je veux donner à ce dernier autant qu'à toi. N'ai-je pas le droit de faire ce que je veux de mon bien ? Vas-tu regarder avec un œil mauvais parce que moi, je suis bon ? Ainsi, les derniers seront premiers et les premiers seront derniers.
0: Marie-Reine Mezzaroba, un mot sur le contexte. Cette parabole, elle intervient juste après un passage où Pierre demande à Jésus « Nous avons tout quitté pour toi, alors qu'est-ce qu'il y aura pour nous ?»
2: Oui, ce qui vient après la rencontre avec le jeune homme riche qui n'a pas été capable de quitter son père et sa mère et tous ses biens. Et du coup, les disciples sont tout à fait étonnés en disant « Mais enfin !» Si c'est exigeant à ce point, comment on va pouvoir faire ?
0: Rappelons que la parabole, c'est une histoire généralement qui a pour théâtre la vie coutumière de l'époque. Alors là, c'est un vigneron qui demande à des ouvriers de venir travailler chez lui. Et puis, il y a toujours quelque chose d'étrange, une anomalie au cœur de la parabole. Généralement, Jésus, par ses histoires, veut nous faire réagir.
2: Oui, et il y arrive d'ailleurs dans celle-là.
0: On peut dire que l'objectif, c'est de mettre une situation qui choque.
2: Absolument. Enfin, en tout cas, dans celle-là, toutes les paraboles ne sont pas comme ça, mais celle-là, elle est faite pour choquer.
0: Pour réveiller ?
2: Elle est faite pour, oui, plus que réveiller. Je crois qu'elle choque. Et je disais à des amis, je crois que c'est une parabole à ne pas donner aux enfants avant qu'ils aient l'âge d'avoir compris que normalement, habituellement, on paye quelqu'un au salaire qui est dû en fonction de normes humaines et que la justice, selon les hommes, c'est que si t'as pas travaillé, tu gagnes rien. Si tu as travaillé un petit peu, tu gagnes un petit peu. La logique humaine, c'est ce qui est dû, c'est en fonction de l'effort, c'est en fonction du temps que tu as passé, de la fatigue que tu as prise. Enfin, c'est ça qui te donne d'avoir un salaire et le salaire étant ce qui nous permet de vivre.
0: Oui, donc pour qu'il y ait réaction, il faut qu'on comprenne cette logique-là, et les enfants, il faut qu'ils la comprennent, justement, pour que la parabole joue son rôle.
2: Voilà, parce que les enfants, eux, ils vivent dans la pleine gratuité. C'est-à-dire que pendant des années, ils reçoivent tout, et ils pensent en plus que ça leur est dû. Donc il faut qu'ils arrivent à comprendre cette logique humaine, pour dans un deuxième temps, comprendre que là, Jésus nous fait rentrer dans la logique du royaume de Dieu.
0: Alors justement, Marie-Hélène Metzaroba, la parabole commence comme ça. Le royaume des cieux est comparable à, et à quoi ? À un maître du domaine qui sort au petit jour pour embaucher ses ouvriers pour sa vigne. Il se met d'accord avec eux sur un salaire d'une pièce d'argent pour la journée et il les envoie à sa vigne. Le royaume des cieux, il faut rappeler que c'est une expression qu'on retrouve souvent dans les évangiles. C'est quoi ce royaume ?
2: Moi, je crois que ça désigne la vie selon Dieu, c'est-à-dire notre rencontre, ce que peut devenir le monde, l'humanité, quand elle vit selon Dieu. Et ce n'est pas pour après la mort. Ça commence maintenant, puisqu'il dit ailleurs, le royaume des cieux est au milieu de vous ou parmi vous. Donc c'est quand on rentre dans cette logique. Mais dans cette logique, il y a quand même ce maître qui est extérieur à notre logique.
0: En fait, c'est plus une qualité d'être, une manière de réagir et d'exister qu'un lieu, qu'une forme particulière. Ça n'a rien à voir avec le royaume tel qu'on peut l'imaginer.
2: Ah, c'est pas du tout géographique. C'est pas un lieu, c'est une manière d'être. Et il donne des tas de comparaisons qui nous évitent quand même de nous enfermer dans une d'elles. De se dire, ça y est, on sait ce que c'est le royaume des cieux.
0: Et alors, la vigne, il est souvent fait référence dans l'évangile de Matthieu à la vigne.
2: Oui.
0: Qu'est-ce que vous diriez là-dessus ?
2: La vigne est quand même un mot très important de la vie biblique. Déjà, c'est Isaïe qui parle, Isaïe 5, qui parle de la vigne du Seigneur. C'est le peuple de Dieu, le Seigneur qui se plaint parce qu'il avait tout préparé pour que son peuple soit heureux. Et il avait pris tellement de soins, et voilà, entre eux, c'est l'iniquité, c'est l'injustice, c'est les pleurs. Et il dit, mais qu'est-ce que j'aurais pu faire pour ma vigne ? Et on retrouve ça aussi dans d'autres paraboles, y compris chez Matthieu, par exemple, les vignerons homicides. C'est-à-dire, c'est toujours le rapport, enfin toujours, souvent, le rapport entre Dieu et son peuple. Et c'est insignifiant de la joie, de la rencontre, du lieu, j'allais dire, de la vie selon Dieu.
0: Oui, de la vie du royaume, justement.
2: Oui, oui, oui.
0: Où la fête est première, normalement, la joie est première.
2: La joie est première, le vin, voilà.
0: Revenons avec vous sur cette histoire d'ouvriers embauchés par le maître. Parce que les premiers ouvriers sont embauchés au petit matin, donc, avec un accord.
2: Voilà.
0: Une journée de travail égale une pièce d'argent. C'est la seule fois d'ailleurs dans la parabole où les termes du contrat sont aussi clairs.
2: Oui.
0: Qu'est-ce que ça nous dit d'eux là, ces ouvriers, les premiers ?
2: Ça dit qu'ils étaient d'accord. C'est-à-dire qu'ils étaient dans un contrat d'embauche avec tu travailles pendant 7h, 8h, 10h, je ne sais pas quelles étaient les coutumes. Tu travailles la journée, une journée de travail de ton époque et tu as ce qui correspond à un salaire acceptable pour le travail que tu fais. Et c'est une pièce d'argent.
0: Bon. Mais par rapport aux autres,

0: logique de donnant-donnant.
1: Oui, ils étaient dans une logique contractuelle, de salariat.
0: Alors, comment vous l'interprétez, ce « je vous donnerai ce qui est juste » ? Non pas une pièce d'argent, mais « je vous donnerai ce qui est juste ».
1: Ben ça vise la fin de la parabole. Qu'est-ce qui va être juste ? Que la pièce d'argent est ce qui vous permet de vivre aujourd'hui. Ça me fait penser au Notre Père. Donne-nous notre pain de ce jour. Et c'est pas le pain pour demain, c'est le pain d'aujourd'hui. Et finalement, ce qui est juste, c'est une pièce d'argent pour que tu puisses vivre. On nous dit pas si c'est spirituel ou si c'est matériel, mais c'est peut-être bien les deux. Hein, c'est ce qu'il faut pour vivre.

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1: Marie-Hélène Mezzaroba, je rappelle que nous regardons avec vous l'évangile de ce dimanche. C'est chez Matthieu, chapitre 20, versets 1 à 16. Un maître vient chercher des ouvriers pour travailler à sa vigne. Alors les premiers, c'est très tôt le matin, il y a un contrat. Les deuxièmes viennent pour avoir ce qui est juste. Et puis l'évangéliste Matthieu nous dit qu'il sortit de nouveau ce maître vers midi, puis vers 3 heures, il fit de même. Donc là, il va chercher des ouvriers, et là, il n'est plus du tout question ni de salaire, ni de ce qui est juste. Il les appelle.
2: Ben, il fit de même, donc on peut imaginer qu'il leur a dit « je vous donnerai ce qui est juste ». Mais effectivement, je pense que plus on avance, plus les gens se disent ben, « de toute façon, je ne vais pas avoir grand-chose, mais ça sera mieux que rien ».
1: Et qu'est-ce que ça nous dit de cet homme qui sans arrêt cherche, part à chercher les gens là pour travailler à sa vigne?
2: Ah bah, il est quand même étrange. Enfin, étrange oui et non. Alors, est-ce qu'il n'a pas trouvé? Parce que pourquoi est-ce qu'il va chercher les gens comme ça à toutes les heures? Est-ce qu'il n'a pas trouvé? Ou est-ce qu'on peut aussi le rapprocher de Jésus quand il nous parle de la brebis perdue ou de la drachme perdue, où il nous met en scène quelqu'un qui va chercher. Et donc cet homme, il revient plusieurs fois pour chercher des personnes qui n'ont pas encore été embauchées, qui n'ont pas trouvé quelque chose à faire de leur vie, et en tout cas de leur journée, et qui sont en attente et disposées à lui répondre. La question que je me suis toujours posée, c'est comment se fait-il qu'il ne se soit pas rencontré avec les derniers, qui disent qu'ils sont restés là toute la journée à attendre. Ce maître, il semble qu'il est venu plusieurs fois, et pourtant, il y a toujours des gens qui, ils nous disent à la fin, il me semble, qu'ils étaient présents depuis le matin, mais qu'ils n'ont pas été embauchés.
1: Oui, ils auraient pu rencontrer le maître.
2: Ben oui, longtemps je me suis demandé pourquoi ils ne l'avaient pas rencontré. Et ça reste un mystère. Même quand je l'applique à des personnes qui cherchent le Christ, ça reste un mystère de savoir pourquoi des personnes ont rencontré le Christ quand ils étaient tout jeunes et pourquoi d'autres ne l'ont pas rencontré, et le rencontrent sur leur lit de mort, ou quasiment.
1: Marie-Hélène Mezzaroba, il y a une dernière sortie vers 5 heures du maître de la vigne pour aller chercher à nouveau des ouvriers. Il leur dit « Pourquoi êtes-vous restés là toute la journée sans rien faire ?» Ils lui répondirent « Parce que personne ne nous a embauchés. » Et là, il dit « Allez vous aussi à ma vigne. » C'est un peu tard, 5 heures du soir.
2: C'est la dernière heure. Alors, moi, je vous avoue que là, j'ai une lecture complètement chrétienne, c'est-à-dire pour avoir rencontré comme aumônier d'hôpital, en particulier une personne dans ses 3 dernières semaines de vie, je dois dire que cette femme a rencontré le Christ à ce moment-là, par une de ses amies qui lui a dit « Tu sais, l'Église n'est plus comme tu penses. » Et cette femme, dans les 3 dernières semaines de sa vie, a fait une rencontre du Christ qui la rendait lumineuse d'être enfin accueillie comme elle était. C'était quelqu'un qui n'avait jamais été dans les bons mariages aux yeux de la religion. Et du coup, elle avait raté sa vie intégralement, j'allais dire, parce que dès le début, le conjoint qu'elle aurait aimé avoir n'a pas été accepté par sa famille pour des motifs religieux. Et ça a été une catastrophe pour cette femme. Et ensuite, elle n'était plus dans les clous parce qu'elle était divorcée. Enfin, c'était jamais être dans les clous.

0: avec Lou. Elle a rencontré le Seigneur à la fin de sa vie, qu'il aimait gratuitement, qu'il ne lui demandait pas de compte. Et ça reste pour moi une clé de lecture de cette parabole.
1: On a l'impression que le maître aussi, c'est moins l'idée de sa vigne qui l'intéresse que de rencontrer des personnes qui vont aller y travailler.
0: Oui, ça renvoie tout à fait, vous savez, la parabole du père qui envoie ses deux fils à la vigne. On voit bien aussi, il envoie ses deux fils, un dit qu'il va y aller et puis il n'y va pas, l'autre il dit qu'il ne va pas y aller et puis il y va. Bon, on voit bien qu'en fait, Jésus cherche à embaucher des gens. Et que il cherche à nous embaucher, à mon avis, il cherche à nous embaucher tous, à nous embaucher pour travailler à ce royaume. C'est-à-dire à la fois pour nous y introduire, qu'on en profite, qu'on vive dans ce royaume, mais aussi pour qu'on participe à sa construction.
1: Qu'on soit co-créateur.
0: Qu'on soit co-créateur, parce qu'il ne peut pas le faire tout seul. Il a voulu ça comme ça, il ne peut pas le faire tout seul, il ne peut pas le faire sans nous.
1: Poursuivons la lecture de cette parabole, Marie-Hélène Metzahoba. Le soir venu, le maître de la vigne dit à son intendant « Appelle les ouvriers et distribue le salaire en commençant par les derniers pour finir par les premiers. » Vous le disiez, première étrangeté dans ce texte, la distribution démarre avec ceux qui ont travaillé le moins longtemps.
0: Oui, donc sous les yeux de tous les autres. Et déjà, c'est eux qui vont pouvoir partir le plus vite, n'est-ce pas ? Pour aller se reposer. Et en plus, puisqu'ils ont eu le salaire total, les autres peuvent se dire bah, « Nous, on a mérité plus. » C'est un peu logique. Je dis bah, « Ce maître est très généreux. Peut-être que finalement, s'il paye une heure comme ça, bah, il va payer au prorata. Hein, » notre logique à nous, c'est au prorata. Si une pièce d'argent pour une heure, bah, deux pièces d'argent pour deux heures, etc. Voilà.
1: C'est ce qui explique la réaction des autres. Quand vint le tour des premiers, ils pensaient recevoir davantage, mais ils reçurent eux aussi chacun une pièce d'argent.
0: Ils reçoivent ce qui est juste, ce qui a été convenu, ce dont ils ont besoin et le salaire correspondant. C'est-à-dire qu'ils n'ont rien de plus et rien de moins que les autres.
1: Dans leur logique contractuelle, d'ailleurs, c'était signifié au début.
0: Ben oui, oui, complètement.
1: Donc, ils s'étaient engagés pour ça.
0: Ils n'ont rien de plus et rien de moins.
1: Hein. Mais c'est parce qu'ils voient les autres.
0: Mais oui.
1: Qu'il y a une logique de convoitise qui se met en place ou de jalousie ?
0: C'est parce qu'ils le voient qu'ils s'en rendent compte, oui, bien sûr. Enfin, quand on voit comment on a été élevé dans... Là, je fais des rapprochements chrétiens, mais comment on a été élevé dans notre éducation chrétienne, à accumuler les mérites. Enfin, ou comment on s'imagine, même quand on n'est pas chrétien, que la vie, ça se mérite et qu'il faut faire des efforts et que les gens qui sont dans des situations difficiles, douloureuses, c'est toujours un peu de leur faute. Hein. C'est que s'ils ont raté de leur vie, c'est de leur faute. Enfin, si ça va pas, s'ils n'ont pas une bonne place, s'ils sont au chômage, c'est certainement qu'ils n'ont pas assez bossé. Enfin, je veux dire, on a toujours ça, c'est très humain, de se dire... qu'on reçoit la vie en fonction d'un mérite. Et ça me revient à l'idée qu'effectivement, les enfants ne pensent pas ça tout de suite. Ça vient après. Dans un premier temps, ils ont été nourris in utero, sans rien faire. Mais petit à petit, on les fait rentrer dans l'idée qu'il faut gagner sa vie. Et c'est vrai dans la logique humaine. Mais dans la logique de Dieu, la vie est donnée complètement. Et du coup, il n'y a rien à mériter.
1: Ce qui est intéressant, c'est qu'il y a une expression, en tout cas, de la colère, de la déception. Il parle, hein, ses serviteurs frustrés. Et alors, le maître répond à l'un d'entre eux, « Mon ami, je ne te fais aucun tort. N'as-tu pas été d'accord avec moi pour une pièce d'argent ?»« Mon ami, mon compagnon », traduit Sœur Jeanne d'Arc. Mm-hmm. Il y a une grande proximité, là. C'est beau, ce terme.
0: C'est beau d'un côté. En même temps, il lui dit « Va-t'en », ce qui est quand même assez violent.
1: Donc, Parce qu'il lui dit « Prends ce qui te revient et va-t'en ».
0: Va-t'en. Puisque tu n'es pas content, si ça ne va pas, de toute façon, chacun repart aussi. Hein, je veux dire, on est dans la logique de la parabole.
1: Et comment vous l'interprétez, cette parole un peu rude du maître ?
0: Ben, je crois que ça nous dit quand même que si on reste dans cette logique, qui est notre logique spontanée de la jalousie, si on y reste coincé, on est exclu, on est mis dehors. On s'exclut en réalité. On s'exclut de ce qui pourrait être justement le festin qui se donnerait dans la vigne à la fin d'un repas, d'une journée de travail.
1: Et dans la relation.
0: On s'exclut de la relation avec les autres, avec tous les autres.
1: Parce qu'on a l'impression que cette phrase cinglante, en fait, il lui envoie presque pour lui projeter ce que lui-même vit, au fond. De se couper, va-t'en.
0: C'est comme si
1: lui-même, c'est lui-même qui se dit ben, je me coupe, quoi.
0: Il lui signifie. Tu te coupes, bon, tu ne supportes pas, et ben écoute, pars. Puisque je suis bon, ça t'est insupportable, et ben tu te coupes toi-même.
1: Je veux donner à ce dernier autant qu'à toi. N'ai-je pas le droit de faire ce que je veux de mon bien ?
0: Oui.
1: Ça, c'est le maître qui parle. Donc, liberté par rapport à la logique marchande ?
0: Ben, c'est surtout une gratuité absolue. C'est-à-dire, ça renvoie à ce que vous disiez en tout début d'émission. C'est l'excès. L'excès de demande de dons, qu'aucun homme n'en donnera assez, et l'excès de demande, l'excès du don de Dieu, c'est-à-dire Jésus lui-même, il va aller jusqu'à donner sa vie. Et c'est quand même un texte qui est encadré par les annonces de la Passion. Il y en a une qui suit immédiatement, ce texte. Donc on voit bien que Jésus va aller jusqu'à donner sa vie, et qu'il est venu pour donner en abondance, et il nous signifie là, de ce don, vous n'en voulez pas. Et il nous le dit à chacun. Parce que c'est vrai, du don gratuit, de cette surabondance, nous n'en voulons pas.
1: Et pourquoi ?
0: Parce que pour nous, tout s'achète et tout se vend. Enfin, si vous voulez, tout se mérite. On a une espèce d'orgueil terrible et de jalousie. Ça nous mène dans notre monde. Et Jésus ne nous rate pas, j'allais dire. Il nous symbolise les choses et il les interprète, mais d'une façon pas du tout doucereuse et pas du tout gentillette, en disant « mon pauvre chéri », enfin, non, non, non, claque, c'est violent.
1: La parole tranche.
0: La parole tranche, oui, oui.

0: Enfin une bonne nouvelle, Béatrice Soltner.
1: Vas-tu regarder avec un œil mauvais parce que moi je suis bon? C'est la fin de cet évangile. Marie-Hélène Metzaroba, l'œil mauvais, en fait, il intervient très très vite dans la Bible.
2: Oui.
1: La Genèse.
2: Ben oui, ça intervient tout de suite. Oui. Alors, je ne sais plus exactement quand ça intervient, mais je suppose que déjà, c'est entre Cain et Abel. Vous pensiez à quoi?
1: Au serpent.
2: Au serpent, ben oui, bien sûr. Enfin, c'est la jalousie, la comparaison, le mensonge, c'est-à-dire...
1: Qui fait croire à l'homme qu'il est dépossédé de quelque chose qu'il n'aura pas.
2: Oui,
1: s'il fait alliance.
2: Oui. Ben oui, voilà. C'est... Oui, qui lui fait croire que Dieu est jaloux de lui. Qui fait projeter de la part de l'homme sa propre jalousie sur Dieu. Enfin, ou la jalousie du serpent. Hein, c'est-à-dire le serpent, il essaye de dire « Mais tu peux vivre tout seul. T'as pas besoin de Dieu. T'as pas besoin. » Et on peut vivre tout seul. On peut s'exclure et vivre rien qu'en essayant de vivre par soi-même. C'est-à-dire sans ouverture, je ne parle pas de foi confessante, hein. Je parle de foi dans une gratuité du don de la vie. Hein. C'est pas que les gens croient en Dieu ou en Christ, bon, c'est une chance pour nous, mais c'est pas fondamentalement ça. C'est est-ce que je reçois la vie comme un don ou est-ce que je reçois la vie comme un dû? Et évidemment, il n'y en a jamais assez.
1: Marie-Hélène Metzaroba, il faut quand même citer le dernier verset de cet évangile. « Ainsi les derniers seront premiers et les premiers seront derniers. »
2: Alors ça fait penser un petit peu à ce que dit Marie dans son cantique, dans son Magnificat. « Il renverse les puissants de leur trône, il élève les humbles. » Et je me dis, c'est la chance pour les premiers, c'est qu'ils vont être tellement humiliés que ça peut les rendre petits. Du coup, ça peut les ouvrir à la réception du don. À partir du moment où ils vont se trouver dehors, en se disant, ben alors, coincés dans cette jalousie, dans cette convoitise, et ils vont se dire, mais là, je ne vis pas. Je suis mort. Alors du coup, ils vont faire comme les autres, ils vont appeler au secours. Enfin, ils vont dire, mais donne-moi, appelle-moi.
1: C'est ça les ténèbres du dehors, quand on dit ils sont jetés dans les ténèbres, c'est dans leur propre colère, dans leur propre...
2: Oui, dans les ténèbres dans lesquelles ça nous place de nous couper du don. Parce qu'on ne l'a pas mérité, parce que les autres en ont eu plus que nous, parce qu'on n'arrive pas à accepter que chacun a eu son chemin et que le Seigneur donne la vie à tout le monde, de quelque manière que ça se soit passé. Parce que finalement, on rentre dans la joie. Quand vous pensez aux paraboles où Jésus va chercher, où on attend le fils prodigue, on retrouve ça chez le fils aîné. Comment c'est possible qu'on accueille comme ça ce frangin? Mais il va s'exclure, lui, du banquet. C'est dramatique pour ce gars-là. Et on se dit comment ça va se faire, quoi. Et ça ne peut se faire que, je dirais, à travers sa souffrance. C'est-à-dire de percevoir qu'il s'exclut. Et que du coup, cette logique, il est resté depuis le début, il était dans une logique salariale, le fils aîné. Hein. Une logique, j'ai mérité, j'ai travaillé, j'ai... et lui, il n'a rien fait, enfin c'est quoi ça? Est-ce qu'il va devenir fils l'aîné? C'est ça qui est douloureux. Hein.
1: Marie-Hélène Metzaroba, vous avez déjà dit beaucoup de choses sur ce texte, mais la bonne nouvelle profonde qu'on entend à travers ce que vous avez commenté, c'est qu'il n'y a pas à mériter la vie.
2: Non, il y a à l'accueillir, c'est-à-dire qu'il faudrait croire. Mais alors ça, c'est le plus dur.
1: Pourquoi est-ce si difficile d'y croire?
2: Je crois que la défiance, c'est-à-dire ce que vous parliez du serpent, la défiance est quelque chose, en tout cas que j'ai repéré dans ma propre vie, comme quelque chose de très précoce. Et ce qu'introduit le serpent, c'est la défiance. C'est-à-dire, Dieu t'a parlé et il t'a menti. Et du fait qu'on a tous été plus ou moins trompés de façon ou d'une autre, parce que nos parents ont fait comme ils ont pu. Enfin, on s'est placé devant plus ou moins de défiance par rapport aux autres qui n'ont pas tenu leurs promesses.
1: Et on n'y croit plus.
2: Et du coup, on s'est coincé dans une attitude qui consiste à ne croire au final qu'en soi. Et c'est très, très, très ancré. Enfin, quand je regarde dans ma propre vie, je me rends compte que c'est beaucoup plus ancré que je n'imaginais. Donc, cette défiance, cette impossibilité de croire, fait que la vie, ça se mérite et je me la donne. Et on a beaucoup de mal. Et je pense que ça existe aussi chez les petits. C'est pour ça qu'on a Caïn et Abel. C'est-à-dire que Caïn voit que le sacrifice d'Abel est accepté. Et Ésaü voit que c'est Jacob qui est béni. En plus, il lui a volé sa bénédiction. Alors il dit, il a ce cri déchirant. Est-ce que tu as une bénédiction pour moi, Père ? Et c'est la question de chacun.
1: Le gros doute. Hein.
2: Le gros doute, est-ce qu'il y a une bénédiction pour moi ? Et quand est-ce que nous acceptons enfin, j'allais dire d'être assez petit, d'être assez peut-être désespéré, je ne sais pas, enfin, pour recevoir quelque chose gratuitement ?
1: Merci à vous, Marie-Reine Mezzaroba. Pour ceux qui veulent lire cet évangile, nous l'avons lu chez Matthieu, chapitre 20, versets 1 à 16.

de l'Épître aux Éphésiens. Béni soit Dieu, le Père de notre Seigneur Jésus-Christ. Il nous a bénis par toutes sortes de bénédictions spirituelles dans les cieux, en Christ. Il nous a choisis en lui, avant la fondation du monde, pour que nous soyons saints et irréprochables sous son regard, dans l'amour, nous prédestinant à être pour lui des fils adoptifs par Jésus-Christ. Ainsi l'a voulu sa bienveillance à la louange de sa gloire et de la grâce dont il nous a comblés en son bien-aimé. En lui, par son sang, nous sommes délivrés. En lui, nos fautes sont pardonnées selon la richesse de sa grâce. »

Ô Dieu, source de la charité, donne à tes serviteurs cette paix que le monde ne peut donner, afin que nos cœurs s'appliquent à suivre ta volonté, et qu'étant délivrés par toi de l'ennemi, nous passions notre vie dans la confiance et le repos en toi, par Jésus-Christ, ton Fils, notre Seigneur. Amen.

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0: Peu de gens en parlent.
1: La protection et la restauration des environnements nocturnes est une pratique encore naissante, mais appelée à se généraliser dans les prochaines années. Nous prenons de plus en plus conscience de l'impact négatif des éclairages artificiels sur la santé et la nature. Le vivant s'est construit sur le rythme jour-nuit. Aujourd'hui, 80% de la planète est touchée par la pollution lumineuse issue des éclairages, des écrans et des illuminations diverses. La pollution lumineuse dérègle nos horloges biologiques et affecte nos sommeils. Au-delà du manque d'obscurité qui nuit au sommeil, les lumières artificielles troublent également la création de la mélatonine, essentielle à un sommeil réparateur. On sait maintenant que des taux de mélatonine bas, un mauvais sommeil ou le fait d'être éveillé la nuit, favorisent le cancer, le diabète, le surpoids et les problèmes de santé mentale. De plus, plusieurs études ont montré l'impact négatif de la lumière bleue de nos écrans et lumière LED sur nos sommeils et nos vues. Suivre le rythme naturel jour-nuit et réduire les lumières artificielles est bon pour la santé, mais aussi pour la pérennité du monde. Le suréclairage est une cause majeure de la réduction dramatique des insectes et des pollinisateurs, comme les abeilles. Les insectes représentent l'alimentation de base d'un grand nombre d'animaux et les pollinisateurs sont vitaux à l'humanité. Les céréales, les légumineuses, les fruits et légumes ont tous besoin des insectes pollinisateurs pour se développer. Nous savons aussi maintenant que l'éclairage artificiel nuit à la germination, à la croissance des feuilles ou au développement des fruits et à leur résistance. Par ailleurs, un grand nombre d'animaux sont affectés par la pollution lumineuse, notamment les oiseaux migrateurs. Deux tiers d'entre eux migrent de nuit. Leur sens de l'orientation est basé sur la vision, les champs magnétiques et les étoiles. Or, l'éclairage artificiel perturbe fortement cette faculté exceptionnelle. Les scientifiques estiment que 100 millions d'oiseaux en migration sont tués chaque année juste aux États-Unis, lors de collisions avec des bâtiments éclairés. Face à cela, quelques pistes de lumière. De lumière naturelle, bien sûr. Il y a la création de territoires sans lumière artificielle sur le modèle de la Réserve internationale de ciel étoilé du Mont Mégantic au Québec. Il y a aussi la diffusion et le soutien croissant aux idées et actions proposées par des groupes comme l'Association nationale pour la protection de l'environnement nocturne en France. Il y a également un nombre croissant de mairies qui réduisent leur éclairage. La loi en France exige depuis peu l'extinction obligatoire pour les stationnements, les parcs, les vitrines, les bureaux ou chantiers notamment. De plus en plus de voix s'élèvent pour forcer les industriels à produire des technologies vraiment pérennes, ce qui n'est pas le cas avec les LED actuellement. Finalement, un nombre croissant de personnes réduisent volontairement leur pollution lumineuse et l'utilisation d'écrans dans une démarche faite à la fois de sobriété, d'économie et de sens. Et si on éteignait la lumière pour trouver la lumière? Et si on éteignait pour que le ciel nous raconte des histoires ?

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1: Le jardin botanique des Cailles a été créé en 2003. Pour son fondateur, l'agronome William Sinéa, l'objectif est de créer une passerelle entre la science et la culture. Établi sur 8 hectares, le jardin compte 1000 à 1500 espèces de plantes médicinales, ornementales, d'herbes fruitiers et forestiers, natives et endémiques. Des manifestations culturelles et des rencontres scientifiques sont proposées, comme la semaine scientifique, le symposium sur la biodiversité et le rendez-vous de la nature. Les écoles organisent des visites pour connecter les élèves et les professeurs avec la nature. Le jardin reçoit des étudiants pour des stages et des scientifiques pour des recherches et des essais. La ville des Cailles est l'une des destinations touristiques d'Haïti pour ses plages, ses festivals de musique. Le jardin botanique apporte, quant à lui, une nouvelle vague de visiteurs, d'élèves, d'étudiants et de professionnels de l'environnement. C'est un incubateur d'idées, un centre de recherche, un créateur de liens. Soukano Gabriel, pour Microphone Francophone.
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4: S'envoler de nos naufrages. S'envoler de nos îles désertes. S'envoler en confiance. Voici S'envoler de nos îles de Boubacar Ayadi.

0: Le seul survivant d'un naufrage a été emporté par les vagues sur une petite île déserte. Seul, découragé, il prie tous les jours pour que quelqu'un vienne le sauver. Mais l'horizon n'est qu'une ligne bleue. Désespérément bleue. Pour ne pas mourir de faim, l'homme chasse. Pour se mettre à l'abri, il décide de construire une hutte à l'aide de longues feuilles de bananiers séchées. Après des semaines de travail assidu, son abri de fortune tient à peu près debout. Fier de son ouvrage, il part à la chasse. Mais à la mi-journée, un orage effroyable le surprend et il revient en courant vers sa hutte. Trop tard. Elle a pris la foudre et le feu la consume. À genoux sur la plage, l'homme hurle sa détresse.
1: « Mon Dieu, comment peux-tu me faire ça? Pourquoi me fais-tu ça ?»
0: Puis anéanti par la fatigue et la colère, il s'endort sur le sable.

0: Très tôt, le lendemain matin, il est réveillé par un bruit sourd. Un moteur. Il bondit sur ses jambes. Un bateau approche de son île. Et au loin, on voit un cargo. Il est sauvé. Une fois sur le bateau, le capitaine lui rend visite dans sa cabine. Alors, le naufragé lui demande « Comment saviez-vous que je me trouvais ici ?» Le capitaine lui répond « Nous avons vu votre signal de fumée. »
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1: il est 23h. 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
2: Gabriel Alperne, vous êtes l'auteur de « Intelligence artificielle et l'homme créa Dieu ». C'est publié aux éditions Hermann. Bonjour.
3: Bonjour Madeleine.
2: Merci d'être avec nous pour nous plonger dans cette question vertigineuse de ce que l'IA vient transformer en l'homme dans ses relations avec les autres, avec une réflexion qui s'interroge non pas sur ChatGPT et la disparition d'un trait de l'humanité, mais plutôt sur l'homme et sa quête de Dieu. On y reviendra. Et justement, dans quelques jours, la visite du pape en France va venir. Peut-être remettre aussi ces questions spirituelles dans l'actualité. J'aimerais qu'on revienne avec vous sur l'encyclique Magnifica Humanitas que vous avez lue, que vous avez justement, on pourrait presque dire, décortiquée. Qu'est-ce qui vous a marqué dans ce texte ?
3: Alors, effectivement, c'est un texte que j'ai trouvé extraordinaire. Il a posé vraiment un acte fort. Et ce que je trouve intéressant, c'est que finalement, depuis plusieurs années, le débat public autour de l'intelligence artificielle tourne autour d'une question technique. Est-ce qu'elle est capable de faire ci, ceci ? Est-ce qu'elle est capable de faire cela ? Ou alors d'une question économique. Bon, elle va tous nous remplacer. Bon. Et je trouve que s'enfermer dans ces débats, alors bon, c'est intéressant, très bien, mais en fait, la question posée par l'intelligence artificielle, elle va bien au-delà. C'est pas seulement une question sociétale, c'est une question anthropologique humaine. Et c'est ce que finalement le pape vient nous rappeler dans cette encyclique, c'est que la question, le débat technique n'a pas lieu d'être. La question, c'est vraiment... qu'est-ce qu'il en est de notre humanité à l'ère de l'intelligence artificielle ?
2: Mais Gabriel Alperne, vous êtes docteur en philosophie, vous êtes diplômé de l'École normale supérieure, vous avez aussi travaillé dans plusieurs cabinets ministériels, et puis vous avez cette formation en théologie qui vous permet de faire les liens. Mais dans ces cabinets ministériels, dans ces entreprises dans lesquelles vous vous êtes rendu, vous comprenez bien que ça vient secouer au quotidien les personnes. On ne peut pas faire comme si ça n'allait rien changer. Donc ces questions qui se posent sur véritablement ce que ça va venir transformer en termes de travail quotidien, on ne peut pas éluder la question.
3: Ah non, mais alors, ce que j'ai dit et le reproche plutôt que je me permets de faire, c'est de dire, attention, il n'y a pas que ces questions-là. Il n'y a pas que des questions techniques d'implémentation des outils dans les systèmes d'information. Parce que si on n'est que dans cette question-là, on risque de passer à côté du sujet. Donc oui, bien sûr, et pour le coup, moi, je mène aujourd'hui, actuellement, de gros travaux de recherche sur l'impact de l'intelligence artificielle sur les relations professionnelles, sur les identités professionnelles aussi. Donc ça, j'y travaille vraiment... ardemment. Mais attention, l'intelligence artificielle nous pose aussi cette question, quels êtres humains voulons-nous devenir ? Est-ce que nous allons déléguer une part de notre humanité à l'intelligence artificielle parce que finalement elle est trop lourde à porter ? Ou est-ce que nous allons avoir le courage de l'exercer nous-mêmes ?
2: Alors justement, Gabriel Alperne, parmi ces questions, il y a celle du lien. La religion, on le sait, justement ce qui fait le lien entre les hommes. Les liens entre les hommes et les liens avec Dieu et les hommes. Dans quelle mesure est-ce que pour vous, l'intelligence artificielle vient re-questionner ce lien ?
3: Alors, dans la question des relations entre les êtres humains, oui, elle est en train de s'imposer comme un interlocuteur légitime. Le risque, c'est qu'elle devienne le seul interlocuteur légitime. Et effectivement, dans mon livre, donc « Intelligence artificielle et l'homme créa Dieu », je me repose sur une étude qui montre que, par exemple, on a plus de la moitié des personnes interrogées qui préfèrent poser une question à l'intelligence artificielle plutôt qu'à leurs collègues de travail. Donc c'est quand même intéressant, 58%. Hein. Donc quand on voit ce chiffre, on se dit, bon, quand même, ça interroge sur le collectif de travail. Est-ce que les entreprises existeront encore demain ? Parce que si ce pourcentage augmente de plus en plus, ben finalement, est-ce que l'intelligence artificielle ne va pas éclipser les collègues de travail ? Alors, quand on voit ce chiffre, on pourrait s'arracher les cheveux, ou être complètement désespéré, ou alors... on pourrait réfléchir et essayer de comprendre pourquoi. Il y a plusieurs hypothèses. La première, est-ce que le télétravail, finalement, n'a pas été une sorte d'effet pervers ? C'est-à-dire que je ne sais pas si mes collègues sont là, pas là, voilà. Donc bon, au moins, ChatGPT, l'intelligence artificielle, lui, il est là, il est toujours là, il répond toujours. Bon, première hypothèse. Deuxième hypothèse, est-ce que ce n'est pas un problème d'humilité ? Finalement, poser une question à quelqu'un, eh bien, c'est révéler indirectement que je ne connais pas la réponse. Et donc, c'est une sorte un peu de manière de m'écraser devant celui qui a le savoir. Et donc, par défaut d'humilité, nous n'osons pas révéler à l'autre qu'il y a des choses que nous ne savons pas. Ou alors, finalement, est-ce que c'est parce que les relations humaines, et par exemple, en particulier les relations professionnelles, sont devenues tellement politiques, Finalement, on doit toujours faire attention à ce qu'on dit. Voilà, la manière dont je tourne un email, il faut que je fasse ceci, cela, il faut que je prenne des pincettes avec mon manager, avec un collègue, avec... Voilà. Et tout ça est tellement épuisant, toute cette diplomatie est tellement épuisante que finalement, bah, quand j'écris un message à ChatGPT, hein, je n'ai pas besoin de mettre les formes, il répond tout de suite présent. Et donc, ce jeu politique qui est épuisant n'existe pas. Donc en fait, ce que je trouve intéressant avec l'intelligence artificielle, c'est qu'elle vient révéler les terribles rapports de force qui existent entre les êtres humains, dans le monde professionnel en particulier. Et donc, encore une fois, c'est là où pour moi elle est salutaire, enfin elle peut être salutaire, c'est justement si elle nous permet de voir des angles morts, des contradictions, et même peut-être des petites médiocrités que l'on avait mis sous le boisseau. Et qu'il est temps de réinterroger.
2: C'est une vraie exigence, en fin de compte, vis-à-vis de l'humanité.
3: Oui. Oui, enfin, pour moi, en tout cas, si l'intelligence artificielle doit être utile pour quelque chose, ce sera justement si elle nous permet de nous remettre radicalement en question. C'est pour ça qu'en tant que philosophe, cet outil m'intéresse, parce que c'est un outil qui peut, paradoxalement, nous rendre beaucoup plus humains. Mais encore une fois, je pense que là, l'être humain est à la croisée des chemins. Soit, encore une fois, on décide de lui déléguer toute notre humanité parce que c'est beaucoup trop lourd à porter, soit on va être suffisamment courageux et se dire, je vais être suffisamment gentil, humble, tolérant, bienveillant et accessible à l'égard de mes proches pour qu'il n'ait pas besoin d'interroger l'intelligence artificielle au lieu de moi.
2: Mais ça pose aussi la question de la responsabilité. Ça, le pape y revient dans son encyclique, c'est, au fond... Il y a une responsabilité de ceux qui ont le pouvoir de conception de l'intelligence artificielle. Il vient vraiment dire que là, ce n'est pas un outil dont on serait tout à coup un peu prisonnier et puis qui évoluerait presque sans nous, même si pour certains aspects, on est en train de voir que c'est le cas. La responsabilité de l'homme dans la création de l'intelligence artificielle. Qu'est-ce que ça interroge ?
3: Alors, il y a effectivement, clairement, une immense responsabilité de la part des créateurs de l'intelligence artificielle. Et c'est vrai que ce qui est fou, c'est qu'ils ont extraordinairement bien compris quels étaient les besoins et les angoisses les plus profonds de l'être humain. Et c'est vrai que cet outil, l'intelligence artificielle, répond à merveille aux besoins, aux fantasmes, aux angoisses les plus profonds de l'être humain. Et c'est pour ça que cet outil s'est développé d'une manière aussi spectaculaire dans toute la société et dans le monde entier. Donc ça, c'est un premier point. Après, ce que je trouve quand même important, c'est de se dire, oui, bien sûr, les créateurs sont responsables, mais en fait, chacun de nous est responsable. C'est un peu comme, vous savez, le philosophe allemand Emmanuel Kant avait inventé ce concept d'impératif catégorique. En gros, à chaque fois que tu veux agir, demande-toi, et si tout le monde agissait comme ça, est-ce que ce serait intéressant comme comportement ? Bon, c'était une manière de nous conduire à un comportement moral à chaque fois que nous voulons agir. Là, l'intelligence artificielle, c'est une sorte d'autre impératif catégorique qui se pose. En fait, à chaque fois que j'utilise cet outil, il faut que chacun se demande... Est-ce qu'il n'y a pas une personne dans mon entourage à qui je pourrais poser la question ? Je partage avec vous un dialogue. C'est une de mes amies qui vient d'avoir un petit bébé et qui pose un milliard de questions à ChatGPT sur l'allaitement, sur toutes ces choses-là. Et en fait, quand elle m'a expliqué tout ça, j'ai trouvé ça triste parce que je me suis dit, mais finalement, où est sa mère ? Où sont ses amis ? Où sont les proches qui seraient capables de pouvoir lui transmettre ce savoir ancestral de l'humanité ? Et donc, en fait... Je pense qu'à chaque fois qu'on pose une question à l'intelligence artificielle, si d'abord, préalablement, on ne s'est pas demandé, mais il n'y a pas quelqu'un d'autre, un petit être humain autour de moi à qui je pourrais poser la question, et en dernier recours, on demande à l'IA, oui, d'accord. Mais je pense que cette question-là, c'est la responsabilité de chacun d'entre nous.
2: Alors, ce qui est intéressant dans votre ouvrage, c'est que vous faites plusieurs allers-retours avec l'Ancien Testament, notamment, mais aussi parfois le Nouveau Testament, donc avec la Bible. Vous évoquez justement comment, à un moment donné, le peuple hébreu, angoissé de ne pas voir revenir Moïse, qui est parti au Mont Sinaï chercher les commandements, va finalement aussi trouver un moyen, un remède face à cette angoisse. On est à ce moment-là au moment du veau d'or. Est-ce qu'il y a de toute façon quelque chose qui viendra pour apaiser l'homme ?
3: Alors, de toute façon, les idoles, il y en a toujours eu. il y en a toujours eu. Elles ont pris des formes extrêmement différentes à chaque fois. Mais c'est vrai qu'en tout cas, si cet outil d'intelligence artificielle peut être considéré comme une idole, c'est quand même une idole sacrément, pardonnez-moi le terme, sacrément diabolique et sacrément puissante. Parce qu'en

0: et malheureusement ça arrivera, la question de l'incarnation de l'intelligence artificielle, bien sûr, posera de nouvelles grandes questions. Voilà, donc effectivement, c'est une idole qui vient assouvir tous nos besoins, effectivement, de spiritualité. Donc c'est là où, oui, bien sûr, c'est une idole qui est sacrément, en tout cas qui pourrait être vue comme sacrément, qui vient mettre l'être humain face à ses contradictions.
1: Et puis alors, comment est-ce que vous abordez la question du sur-mesure, entre guillemets ?
0: Parce que c'est très important.
1: C'est le thème que vous utilisez pour dire que c'est du sur-mesure, là où parfois, justement, avec Dieu, on n'a pas la réponse tout à fait celle qu'on attendait. Et c'est ça qui est peut-être amusant, insaisissable.
0: Oui, en fait, j'ai voulu comprendre pourquoi nous avions une telle foi dans cet outil. Et donc, finalement, cette foi, elle repose sur le fait que cet outil répond à un besoin qui est vraiment le besoin le plus enfoui, le plus profond de l'humanité. C'est le fantasme du sur-mesure. Donc, pourquoi est-ce qu'on a un tel fantasme ? Eh bien, quand l'être humain a été créé, force est de constater que c'est un peu comme si le monde n'était pas vraiment fait pour nous. Quand on regarde les autres animaux, les poissons, les oiseaux, on a l'impression qu'ils se meuvent d'une manière tout à fait naturelle dans le monde, alors que nous, avec nos écouteurs, nos trottinettes, nos pantalons, nos lunettes, on a l'impression d'être un peu décalé, un peu maladroit lorsque nous sommes dans le monde. D'ailleurs, le philosophe allemand Günther Anders avait cette phrase « L'être humain est étranger au monde ». Donc oui, l'être humain a quelque chose, une sorte d'étrangeté par rapport au monde. D'ailleurs, c'est peut-être ce qui fait notre humanité. Mais en tout cas, de cette étrangeté vient le fait que on doit s'adapter en permanence au monde. Le monde n'est pas fait pour nous, donc on doit créer des outils, on doit créer plein de choses, des sciences pour essayer de vivre dans ce monde et nous adapter. Et en plus de ça, on a des congénères, d'autres êtres humains qui sont parmi nous. Et en fait, là aussi, il faut nous adapter en permanence à eux. Parce que on parle de vivre ensemble toute la journée, mais on voit bien à quel point c'est compliqué. Tout ce qu'il a fallu imaginer en termes de droits, de législation, de contrat social pour rendre une vie en société possible. Et on voit bien que jour après jour, c'est un équilibre précaire et fragile. Donc ça veut bien dire que finalement, si je résume la situation, on a un être humain qui doit s'adapter au monde, à tout et à tout le monde, toute la journée. Et donc c'est un peu comme si nous étions dans une sorte de burn-out civilisationnel où en fait, on est épuisé de s'adapter à tout et à tout le monde. Et donc, l'être humain se prend à rêver d'un outil qui ne lui fournirait et ne lui demanderait aucun effort d'adaptation, qui lui apporterait une possibilité de sur-mesure sans effort d'adaptation. Et donc, il y a cette question, quel enfant du fin fond de sa fratrie n'a pas rêvé d'avoir des parents sur-mesure ? Quel élève au fin fond de sa classe n'a pas rêvé d'avoir un professeur sur-mesure ? Quel salarié n'a pas rêvé d'avoir un manager, un directeur sur-mesure ? Quel citoyen n'a pas rêvé d'avoir un président de la République ou un roi sur-mesure ? Et on voit bien que ce fantasme du sur-mesure, on a un dieu, cette intelligence artificielle qui nous l'offre sur un plateau d'argent. Comment y résister ?
1: Vous parliez de la question de l'incarnation, c'est aussi parce que quelque part il n'y a pas de médiateur. Et donc ça compte finalement. Cette intelligence artificielle parle à tous et pour tous. Alors vous allez me dire, Dieu aussi le faisait, mais quelle différence ?
0: Oui, alors effectivement, je me suis vraiment interrogée. Donc encore une fois, vraiment, ce livre est à prendre au millième degré parce que j'ai voulu vraiment pousser cette plaisanterie jusqu'à l'absurde, se dire est-ce que l'intelligence artificielle n'est pas une sorte de nouveau dieu ? Et donc, si oui, quel serait le clergé ? Quelle serait la liturgie ? Quels sont les rites ? Bon, donc j'ai voulu vraiment encore une fois explorer, tirer ce fil jusqu'à l'absurde. Mais alors effectivement, face à l'intelligence artificielle, il y a un lien qui est direct. Pas besoin de clergé, pas besoin de génuflexion, pas besoin de faire des jours de jeûne, pas besoin de prière, de quoi que ce soit. Le contact est direct. Le lien est direct. Pas besoin d'interprétation, il n'y a pas une grande pitié, il n'y a pas besoin de faire des feux, de faire des...
1: Pas de
0: rien
1: sacrifice.
0: Tout ça. Pas de sacrifice.
1: À moins que, peut-être.
0: Alors, ça c'est encore le sujet. Mais en tout cas, le lien est direct. Sauf que, et c'est là où c'est très intéressant, donc on pourrait se dire, finalement, c'est une religion qui est très facile. Mais ça pose la question du sacré, parce qu'en fait, le sacré existe parce qu'il y a de l'interdit. Et donc là, dans l'intelligence artificielle, il n'y a pas d'interdit. C'est un dieu auquel on a finalement accès d'une manière immédiate. Est-ce qu'il peut y avoir de sacré lorsqu'il n'y a pas d'interdit ? Ça, c'est une grande question théologique et j'adore en parler avec des prêtres, des pasteurs, des rabbins et tant d'hommes de foi, parce que on n'a pas fini d'en parler.

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2: On est avec vous, Gabrielle Alperne, sur RCF Notre-Dame. Vous êtes docteur en philosophie et diplômée de l'École normale supérieure. Vous êtes l'auteur de ce livre, Intelligence artificielle et l'homme créé à Dieu. On en parle avec vous, notamment à l'occasion de la venue du pape, qui s'est beaucoup interrogé lui aussi sur l'intelligence artificielle. Alors, justement, on évoquait un peu cette construction intellectuelle que vous avez élaborée dans votre ouvrage, mais qui est à la fois amusante, ludique et en même temps très profonde, et qui vient nous dire, mais finalement, est-ce qu'on n'a pas avec l'intelligence artificielle quelque part un nouveau Dieu ? Avec la question aussi de celle du sacrifice. Puisqu'après tout, on évoquait l'Ancien Testament tout à l'heure, qu'est-ce qu'au fond on sacrifie à ce nouveau Dieu ?
3: Oui, alors c'est effectivement à tout Dieu il y a une forme de sacrifice, donc c'est cette question qui est posée. Alors ce sont diverses hypothèses que j'esquisse, mais oui, est-ce que nous ne sommes pas en train de lui sacrifier une part de notre humanité ? Et peut-être d'ailleurs, et dans la part de notre humanité qu'on lui sacrifierait, il y aurait peut-être justement notre vulnérabilité. Parce que finalement, l'intelligence artificielle, elle vient pallier toutes nos vulnérabilités. Quand on ne sait pas quelque chose, elle nous apporte du savoir. Quand on n'arrive pas à écrire, on a l'angoisse de la page blanche, eh bien, elle nous apporte ces différents éléments. Et donc finalement, elle nous oblige, ou elle nous invite en tout cas, à sacrifier une part de notre humanité, et plus précisément une part de notre vulnérabilité. Et c'est là où d'ailleurs je fais un lien avec une magnifique phrase de l'encyclique Magnificat Humanitas, qui dit « La fragilité de l'homme n'est pas une erreur à corriger ». Je trouve que c'est intéressant de nous le rappeler, parce que parfois on a l'impression que la vieillesse est une maladie, ou que bien finalement le fait de ne pas savoir quelque chose, ou le fait d'avoir tel ou tel handicap, voilà, et bien justement, est une faille béante, alors qu'en fait ce sont peut-être des manières de nous rappeler que nous sommes des êtres humains, voilà, avec toute la beauté que cette vulnérabilité représente.
2: Alors justement, dans votre ouvrage, vous vous intéressez aussi à ce qui fait que nous tournons si facilement aussi vers l'intelligence artificielle et qui est cette peur. Alors il y a plusieurs peurs, il y a la peur de la mort, mais vous en soulevez une autre, oui. Gabrielle Alperne.
3: Alors là aussi, rendons à César ce qui est à César, et en l'occurrence au philosophe allemand du XXe siècle, Günther Anders. En fait, c'est une phrase qui est extraordinaire dans son livre « Le rêve des machines ». Il dit, en fait, ce dont l'être humain a le plus peur, la plus grande angoisse, c'est pas la mort, c'est la peur de ne pas participer. Voilà. Le fait de ne pas en être, de ne pas être impliqué. Alors dans quoi, on ne sait pas, mais en tout cas, voilà, le fait de ne pas en être. Alors cette phrase, elle est extraordinaire pour pouvoir comprendre mille choses. Pourquoi, ben, effectivement, les gens ont tellement besoin de donner leur avis sur les réseaux sociaux. Pourquoi est-ce que les citoyens ont besoin, à travers la démocratie participative, eh bien, de pouvoir se sentir entendus. On voit bien avec la crise des Gilets jaunes, par exemple, c'était bien ce sujet de se dire, est-ce que j'en suis ou est-ce que j'en suis pas ? Est-ce que je fais partie du contrat social ou est-ce que j'en fais pas partie ? Donc on voit bien même dans une famille, hein, finalement, ou dans une salle de classe, quand un enfant ou un élève se sent exclu, bah, il n'y a rien de pire, finalement, que l'on puisse faire à un être humain. Donc cette question, justement, de l'inclusion ou de l'exclusion, ça fait partie, effectivement, des plus grandes angoisses de l'être humain. Et c'est là où, bah, finalement, les créateurs de l'intelligence artificielle ont tout compris sur cette angoisse de l'être humain, parce qu'ils ont créé un outil à qui, justement, l'être humain donne tout. On lui donne nos pensées, nos questions, on lui raconte notre vie, on lui donne tout ce qu'on a, parce que, justement, le fait de ne pas en être, eh bien, nous donnerait l'illusion que nous sommes retranchés de l'espèce humaine.
2: Alors justement, vous évoquez également dans cette question de la peur, hein, cette idée que l'intelligence artificielle va venir nous aider dans cette lutte contre la peur. Au fond, peut-être même une nouvelle alliance. Alors ça, c'est intéressant parce que dans l'Ancien Testament, il y a cette première alliance, cette promesse de Dieu d'être toujours fidèle, d'être toujours à nos côtés. Qu'est-ce qu'on fait de cette alliance-là ? Est-ce qu'elle a toujours lieu ? Et surtout, est-ce que l'intelligence artificielle vient en fait bousculer cette première alliance ?
3: Oui, elle vient même bousculer toutes les alliances. Parce que finalement, elle repose sur une sorte un peu de don contre don. Où elle nous donne un savoir total, elle nous donne tout ce que nous avons besoin de savoir, elle répond à toutes nos questions. C'est quand même extraordinaire, quelqu'un ou quelque chose qui est capable de répondre à toutes nos questions. Et en échange de ça, eh bien, nous lui donnons, oui, une bonne partie de notre humanité. Et donc, on ne sait pas effectivement si c'est un échange gagnant-gagnant ou perdant-perdant, ou en tout cas, où nous perdons tout et finalement, elle remporte tout. Mais en tout cas, oui, il y a une alliance comme ça qui est en train de se nouer, et surtout, elle nous fait une sorte de promesse d'immortalité. Parce que tout ce que nous lui donnons, en fait, en gros, on nourrit la bête. Toutes les questions qu'on lui pose, tous les textes que nous partageons avec elle, toutes nos pensées qu'on partage avec elle, eh bien, c'est quelque chose qui la nourrit et c'est quelque chose qui devient presque éternel, puisque ça va dans les algorithmes, ça va, voilà, et puis après, bon, voilà.
2: Ça nous survivra.
3: Ça nous survivra. Et donc, bah, ça pose cette question-là de l'immortalité. Effectivement, là, on a la preuve flagrante d'un dieu qui rend l'immortalité possible. Et ça, c'est quand même le dernier tabou des êtres humains qui veulent tuer la mort.
2: Alors, on parlait de l'alliance. Vous évoquez aussi dans votre ouvrage, finalement, tous ces garants après lesquels on court. La question du mariage, c'est une manière d'essayer d'être fiable, ou en tout cas d'imaginer qu'on peut essayer de l'être l'un envers l'autre et vis-à-vis de Dieu aussi. Qu'est-ce qu'on fait justement de cette garantie-là? De quoi l'intelligence artificielle nous garantit? Et est-ce qu'on est toujours dans cette quête, au fond, vis-à-vis de l'intelligence artificielle?
3: Elle nous garantit d'abord et avant tout une disponibilité totale, 24 heures sur 24, 7 jours sur 7. Il n'y a pas de jour du Seigneur, voilà, voilà, 24 heures sur 24, quelle que soit l'heure du jour et de la nuit. Et ça, déjà, cette disponibilité-là, c'est quand même déjà quelque chose. Parce que qui dans notre entourage peut être disponible 24 heures sur 24? Personne. Et même Dieu, bah, à la limite, ce ne serait pas son rôle. Enfin, voilà, finalement, et puis on est tellement nombreux que bon, il y a quand même beaucoup, beaucoup de personnes dont il doit s'occuper. Donc, finalement, c'est cette question-là. Et donc, c'est un peu presque une sorte un peu de caprice. Et c'est en ça que je trouve intéressant, c'est que l'intelligence artificielle, elle vient aussi finalement nous interroger par rapport à nos attentes démesurées que l'on a les uns à l'égard des autres. Parce que finalement, même la meilleure maman du monde, même le meilleur psychanalyste du monde, même le meilleur manager du monde, même le meilleur ami du monde, eh bien, personne n'est capable d'être disponible 24 heures sur 24, bienveillant, gentil, patient, toujours, tout le temps. Ben non, personne n'est capable de l'être. Nous non plus. Donc, ça veut bien dire, finalement, qu'il serait temps, peut-être, de revoir les attentes que l'on a les uns à l'égard des autres, parce qu'à force de trop en attendre, on risque d'être toujours déçu.
2: Mais est-ce que ça veut dire aussi que c'est presque une question de maturité? C'est-à-dire que cette attente si forte vis-à-vis des autres qu'on ne peut soi-même pas remplir, est-ce que ça veut dire qu'on n'a pas compris qui on était? Est-ce que c'est parce qu'on se connaît mal aussi comme être humain?
3: Oui, alors déjà, on est très orgueilleux parce que finalement, on attend des autres ce que l'on n'est pas capable de leur donner. Voilà. On veut qu'il soit disponible tout le temps, mais est-ce que nous, on est tout le temps disponible? Bah non. Donc il y a bien effectivement, oui, vous parlez peut-être d'un défaut de maturité. Oui, il y a peut-être quelque chose de cet ordre-là. En tout cas, ce qui est intéressant, c'est que l'intelligence artificielle pose la question de l'altérité. Parce qu'en fait, l'altérité, je me rends compte qu'il y a une différence entre un autre et moi quand il y a du temps qui s'écoule. Le petit enfant, d'ailleurs, il voit bien la différence quand il est sorti du ventre de sa mère et quand il était avant. C'est que finalement, bah avant, il était nourri 24 sur 24, il ne se rendait pas compte finalement, parce qu'il était en fusion avec sa maman. À partir du moment où, bon, bah, il est dehors, bon, bah oui, il y a du délai. Voilà. Il y a du délai, on n'est pas toujours là, on n'est pas toujours disponible, voilà. Il faut qu'il attende avant d'être nourri. Et donc finalement, c'est ce temps d'attente, ce délai-là, qui fait qu'il doit franchir le gouffre peut-être incommensurable de l'altérité, et qui fait qu'il se rend compte que, eh bien, l'autre est autre. Et l'intelligence artificielle, finalement, elle est totalement en fusion avec nous, puisqu'elle vient nous apporter tout ce que nous voulons, quand nous le voulons, sans aucun délai.
2: Oui, alors, il y a aussi derrière le fait qu'on puisse en donner notre confiance. Ça veut dire aussi que ce qui est réjouissant, peut-être, c'est que l'homme a toujours ce désir d'une confiance absolue envers quelqu'un, envers qui il pourrait se remettre entièrement. C'est peut-être ça, au fond, qui pourrait être une bonne nouvelle, c'est que cette quête-là, elle existe toujours, et que les religions ont toujours leur place.
3: Oui, alors, y a deux questions dans votre question. C'est que d'un côté, oui, c'est réjouissant. Alors en même temps, c'est aussi très dangereux parce que ça veut dire que si quelqu'un a compris ça, bah, du coup, ça devient très facile. Ouais. Et donc, on comprend mieux finalement pourquoi les dictateurs ont pu effectivement fleurir aussi facilement parce qu'ils ont surfé sur le fait que les êtres humains ont besoin d'avoir quelqu'un en qui avoir totalement confiance. Mmh. Voilà. Donc, effectivement, oui, ça peut être dangereux. Après, oui, sur la question du religieux, oui, alors pour le coup, oui, c'est une bonne nouvelle. En tout cas, je pense que les êtres humains, d'ailleurs, quelle que soit la religion, le sujet n'est pas là, ont en tout cas besoin de quelque chose de sacré, qu'il y ait quelque chose de sacré.
2: Quelque chose qu'on ne comprend pas, en fait.
3: Quelque chose qu'on ne comprend pas, quelque chose qui soit énigmatique, quelque chose qui soit mystérieux. Et c'est pour ça que, en tout cas, je vous invite toujours à lire, à relire, à re-relire le Cantique des Cantiques, parce que pour moi, c'est peut-être le texte le plus évocateur, finalement, de ce qu'est Dieu. C'est finalement, avec ce verset magnifique, voilà, j'entends la voix de mon bien-aimé bondissant parmi les collines, sur les montagnes, voilà. Et je trouve que c'est magnifique comme texte, parce que finalement, c'est un texte qui nous montre que Dieu est là, il est aussi caché. caché et finalement à la fois extraordinairement inaccessible et extraordinairement accessible aussi. Mais c'est à nous finalement de le chercher.
2: Oui, un bel hymne à la quête et à poursuivre cette quête,
3: oui,
2: quel que soit en fond l'environnement technologique qui nous entoure. Merci beaucoup Gabriel Alperne d'avoir été avec nous. Je rappelle que vous êtes docteur en philosophie, diplômé de l'École normale supérieure. Vous avez travaillé dans différents cabinets ministériels et puis vous êtes l'auteur de ce livre qui est sorti aux éditions Hermann et qui s'appelle Intelligence artificielle et l'homme créé à Dieu. C'est passionnant. Vous intervenez également dans les entreprises et dans l'enseignement privé, public, avec toujours ce thème de l'intelligence artificielle. Merci infiniment.
3: Merci à vous.

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2: Aujourd'hui c'est lundi, jour de relâche dans les théâtres, ce qui est idéal pour recevoir à l'antenne des comédiens. Et aujourd'hui Christophe, vous nous parlez de Jeanne d'Arc.
3: D'abord un petit fait qui donne du chagrin. Samedi dernier à Bordeaux, la pièce Les Collectionnistes a été annulée au dernier moment par manque de public. C'est affreux d'autant que la pièce qui met en scène le couple de collectionneurs Durand-Ruel avec entre autres le jeune Auguste Renoir est épatante, drôle et enlevée. Ils sont passés aux Têtes d'Or à Lyon, à Orléans, au Sablon, dans une superbe mise en scène de Christophe Lidon. Faut pas manquer ça. Si vous voyez des affiches dans votre ville, Les Collectionnistes donc, précipitez-vous. Mais là, nous allons parler de Jeanne d'Arc, en effet. Bonjour Nadir.
4: Bonjour Christophe.
3: Nous recevons un des auteurs, comédiens, directeurs de théâtre parmi les plus doués de sa génération. Bonjour Arthur Juniau.
4: Mais bonjour.
3: Arthur Juniau, vous faites partie de cette génération d'hommes et de femmes de théâtre avec Sébastien Azopardi, Alexis Michalik, Salomé Lelouch et d'autres qui font vibrer les théâtres à Paris et en région. Oui.
4: Merci.
3: C'est vraiment toute une génération qui tient la vie théâtrale. Vous n'êtes plus des débutants, vous n'êtes pas un débutant. 21 rôles au cinéma, 17 rôles au théâtre, 22 mises en scène, voilà pour le compteur. Avec Tout Feu Tout Flamme, vous racontez l'histoire de Jeanne d'Arc. Pourquoi un tel sujet ?
4: Pourquoi un tel sujet ? C'est une bonne question. On me pose beaucoup la question en ce moment et je dois dire que, en fait, je voulais d'abord faire une fresque historique, une parodie. Hein. D'abord, il faut le dire, c'est de l'humour, donc il faut...
3: On est là pour rigoler.
4: Voilà, on est là pour rigoler. C'est-à-dire que si vous voulez voir vraiment une fresque historique tirée de Wikipédia, il ne faut pas venir voir ce spectacle.
3: Non, c'est donc, pas le musée Grévin non plus.
4: Voilà, on est, comme les Monty Python ont pris la vie de Brian, en ont fait Spamalot, une comédie musicale, voilà, je voulais faire une fresque historique, je voulais une héroïne forte, et donc tout d'un coup, je me suis dit, Jeanne d'Arc, elle n'entend pas des voix, elle entend des chansons, c'est un bon départ pour pouvoir s'amuser, et en même temps, on a envie de s'amuser, mais on veut qu'il y ait un fond, on veut que ça raconte quelque chose, et est-ce que Jeanne d'Arc n'était pas la première féministe de France peut-être, et en tout cas, elle a été maltraitée, c'est vraiment un petit euphémisme.
5: En effet.
4: Et donc voilà, c'est de se dire, est-ce que si Jeanne d'Arc a été un homme, est-ce que ça serait passé comme ça ?
3: Absolument.
4: Et est-ce qu'aujourd'hui, une femme est mieux traitée qu'avant ? Oui. Est-ce que c'est assez ? Sûrement pas.
3: Alors, la musique est composée par Romain Trouillet. La troupe... 6 comédiens seulement.
4: 5.
3: 5,
4: mon avis. 5, mon avis. Sont 6.
5: Le poids de 6, mais 5 en tout.
4: Il y a Pierre Bénézy que vous
3: Pierre
4: entendez
3: Bénézy,
4: là.
3: Bonjour.
5: Bonjour.
3: Il y a Zoé Bido qui est bouleversante.
4: Oui, et qui est aussi la chorégraphe du spectacle et qui est la plus. Catholique du groupe, donc c'est important comme de la citer aujourd'hui, parce que vraiment toute sa famille écoute RCF tout le temps, et donc on salue la famille de Zoé Bido.
5: Tous ses grades, je crois. Ouais. On dit pas comme ça, j'en ai conscience.
4: Tout à fait.
5: Mais elle nous l'a dit.
3: Alors la pièce est insolente, sans être irrévérencieuse, c'est bourré d'anachronismes bien choisis, c'est complètement barré, fantaisiste, délirant, ça joue, ça chante. Combien de chansons ?
4: Il y a 15 chansons.
3: 15 chansons.
4: Il y a les chorégraphies, oui, ça chante, ça danse, ils sont tous comédiens, chanteurs, danseurs, c'est très joyeux, c'est très rigolo.
3: Zoé et même aux claquettes.
4: Il y a Zoé et Sarah Souza, un numéro de claquettes, il y a Jamel Ménan et Victor Bourigeau, et c'est des artistes rares.
3: Et alors, ils ne sont que 5 sur scène à se changer, se rechanger pour changer de personnage. Combien de costumes ?
4: Oh là, on n'a pas compté, mais beaucoup.
5: Ressenti, 2000.
4: Il y a une quarantaine de costumes, oui.
3: Alors, on écoute peut-être la bande-annonce extraite du site du théâtre La Comédie de Paris, où vous jouez en ce moment.

0: et tout à coup, j'ai entendu une voix.
1: Jeanne ! Tu laveras ma tunique, s'il te plaît.
2: Tu n'as pas vu Jeanne ?
0: Je vois pas de qui tu parles.
2: De ton ami qui est caché derrière la botte de foin.
3: À qui est mignon, notre roi chaviné.
2: Messire !
4: Je bosse !
0: Merci, monseigneur, vous ne le regretterez pas.
5: Ah ben, je le regrette déjà.
3: De nos sabots, vivent nos ennuis. Donnons-lui nos micros.
2: Nous sommes ici pour juger celle que l'on surnomme Jeanne la Pucelle.
4: Coupable !
2: J'ai pas encore demandé le verdict.
6: Sans toi, le décor a perdu sa lumière.
7: Hérificeur, tu fais quoi là ? J'ai pas fini ma chanson !
8: La bande-annonce de la pièce Tout feu tout flamme, écrite et mise en scène par Arthur Juniau.
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9: Christophe Maury,
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11: Je suis avec Arthur Juniau, auteur de Tout feu tout flamme, la comédie musicale de, sur la Pucelle d'Orléans, et avec Pierre Benserit, qui joue entre autres Charles VII. Et même Cochon.
12: Le Exactement.
11: Monseigneur Cochon.
12: Monseigneur Cochon, ouais. En effet. Le rôle de Monseigneur Cochon est un petit peu plus bref que celui de Charles VII, puisque...
13: il dit un mot.
12: Mais... Il dit un ou deux mots, en effet.
13: Il y a plein de petites références qui étaient assez chouettes. Vous me demandez pourquoi Jeanne d'Arc ? Parce que tout le monde connaît à peu près l'histoire, mais pas vraiment très bien, donc on peut se permettre d'avoir de la liberté, et en même temps... Il y a plein de petites références qui sont très chouettes. C'est-à-dire que quand tout d'un coup elle vient pour voir le dauphin, voilà, la légende dit qu'il serait caché dans la salle et qu'elle l'aurait compris et reconnu. Donc on fait jouer ça avec la salle. Il y a le procès. Elle traite cet homme de porc. Il dit non, pardon, vous faites erreur. C'est Monseigneur Cochon, vous avez confondu. Enfin, il y a plein de petites références et ça, c'est très agréable quand on est auteur de pouvoir. Voilà, parsemer ça de choses culturellement rigolotes.
11: Oui, mais on sent que vous jubilez.
13: Complètement, j'adore ce spectacle.
11: Oui, c'est plein d'entrain, on vient de l'entendre. C'est plein d'entrain. Parfois, on a l'impression d'être dans le final du Cabaret Michou, et puis ensuite, ça repart sur autre Exactement. Chose. Et c'est vraiment délicieux. Moi, j'ai passé un moment merveilleux. C'était parmi les 35 pièces que j'ai vues à Avignon, c'était pour moi le meilleur spectacle.
12: Bah, c'est très gentil. Merci à vous.
11: Mais je vous l'avais dit sur l'antenne.
13: Mais oui, mais c'est, bah, je vous redis que c'est très gentil, parce que c'est très agréable.
11: Nadir, c'est votre moment.
14: Oui, d'ailleurs, justement, Christophe, va falloir qu'on parle. Parce que là, franchement, je commence à avoir un problème avec la programmation de nos invités. Virginie Lemoine, ça passait. La semaine dernière, Sébastien Castro et José Paul, c'était Eric Rack. Mais bon, je pouvais encore sauver les apparences. Mais là, Christophe, c'est pas possible. Arthur Juniau, quand même. Là, c'est faut me prévenir à l'avance, parce que je suis pas prêt, moi, clairement. Arthur Juniau, auteur, metteur en scène, comédien, producteur, directeur de théâtre. Moi, je suis que chroniqueur, hein, Christophe. Hein. J'ai un micro, quelques idées auxquelles je dois rajouter les vacheries que vous me demandez de mettre chaque semaine, et une confiance en moi qui ressemble à l'encéphalogramme de la grenouille. Donc là, clairement, vous mettez Arthur Juniau en face de moi, je vais finir par lui donner ma chronique, il va la corriger, je vais la refaire à la fin de l'émission. Parce que je me sens mauvais, Chiche. Je me sens mauvais. Ne tentez pas, Christophe, ne tentez pas.
12: Est-ce que vous êtes sûr de cette proposition ?
13: Est-ce que vous êtes sûr ? D'habitude, il dit que je suis trop long dans mes chroniques. Là, ça va être pire, fois deux. Et après, vous me dites, et puis il vient avec Pierre Bénézy. Je dis, bon, il vient avec Pierre Bénézy, ça compense. Mais pas du tout, en fait.
12: C'est encore pire.
14: Voilà, parce que Pierre, vous jouez quand même Charles VII, le roi de France, et on l'a dit, bon, l'évêque Cochon. Donc, cet après-midi, je pensais avoir deux membres d'une pièce de théâtre comme ça, qui jouent dans un petit truc sympathique. Non, en réalité, je reçois l'homme orchestre du théâtre privé parisien et la monarchie française de l'autre. Ça commence à faire beaucoup pour une chronique, sincèrement. Donc, bon, Pierre,
11: on va commencer par vous. Vous avez remarqué que RCF Notre-Dame, on avait augmenté le niveau.
14: Ah ben, on a upgradé tout, sauf moi, d'ailleurs, je suis toujours au même niveau.
12: Non, on ne peut pas laisser dire ça.
11: On ne peut pas laisser dire ça.
14: Ah ben, attendez, Pierre, parce que je vais commencer par parler de vous, justement.
11: Servez-lui la soupe.
14: Voilà, bah, malheureusement, bah, vous êtes formidable dans ce rôle, hein, parce que votre Charles VII, ce n'est pas simplement le roi avec une couronne, une cape et un trône, hein, bien sûr que non. Vous lui donnez un côté complètement décalé dans la grande tradition des personnages historiques revus, corrigés, revisités, détournés, avec une folie qui me fait un peu penser à la même que Fernandel et Coluche quand ils ont joué Dagobert.
12: Oh là là.
14: Bah, vous arrivez à nous faire rire sans jamais donner l'impression d'aller chercher les rires. Vous êtes totalement naturel, en fait, dans ce personnage-là. L'évêque Cochon, c'est court, mais c'est quand même intense. Et voilà. Et ça, c'est la classe.
11: Et c'est tout en haut d'une tour.
14: Voilà, oui.
12: Oui, il faut monter. Attention. Ah oui. À mon âge.
14: C'est la seule cascade de ce spectacle. C'est Pierre qui monte à l'étage.
12: Ça pourrait devenir une cascade plus importante. Si je rate une marche.
14: Je vais être là ce soir-là. Non, on va dire que je suis un chat noir, moi. Donc. Et puis Arthur, bah voilà, vous avez écrit et mis en scène Tout feu tout flamme. Il faut quand même reconnaître une chose. Il fallait avoir une sacrée audace pour regarder Jeanne d'Arc, Charles VII, l'évêque Cochon et toute cette histoire de France et vous dire « Bon, ben, on va en faire une comédie musicale décalée, déjantée, et pas une petite comédie musicale discrète, hein, non !» Une vraie aventure complètement décalée avec des chansons, du rythme, des claquettes, de l'humour et une énergie qui part dans tous les sens, mais toujours avec une vraie maîtrise et de réels efforts et forts messages à la fin. Vous avez littéralement mis le feu au programme d'histoire et, au, pardon, et à la comédie de Paris.
5: Vous avez compris le jeu de mots, mille feux, Jeanne d'Arc, c'est pas grave.
11: Ah d'accord, voilà. Ça y est, je l'ai.
14: Voilà. Et ça fonctionne en plus, parce que derrière le côté déjanté, il y a une vraie écriture, une vraie mise en scène et une vraie précision. Et surtout, vous avez réuni une sacrée équipe autour de Pierre, Zoé Bidault, Victor Bourigo, Sarah Souza et Jamel Menan dont on a parlé, plus les musiques de Romain Truyès, ça donne vraiment toute une ampleur à cette comédie musicale, un rythme à un grain de folie absolument super. Alors oui, Arthur, Pierre, vous avez réussi quelque chose d'assez rare, faire rire avec l'histoire sans jamais la rendre ridicule. Vous prenez des personnages que tout le monde croit connaître et vous leur rendez une liberté complètement folle. Et Pierre, franchement, bah Charles VII, ça vous va très bien. Je ne sais pas si c'est rassurant pour vous, mais je commence à avoir envie de vous appeler Votre Majesté en sortant du studio. Mais dites-vous une bonne chose, je ne vous donnerai pas pour autant mes lunettes. Ça, c'est une private joke entre Pierre et moi. C'est une private joke,
12: en effet, en effet, sur tes lunettes, vos lunettes.
14: Alors, Christophe, je vais quand même reconnaître une chose. Vous avez bien fait d'inviter Arthur et Pierre autour de la table d'aujourd'hui. C'est une excellente idée, n'ayons pas peur des mots. Parce qu'avec Tout Feu, Tout Flamme, vous avez une troupe formidable, une comédie musicale décalée, déjantée, tout public, de la musique, du théâtre, de l'humour, et surtout une vraie générosité et des messages forts à la fin. Tout Feu, Tout Flamme, c'est en ce moment à la Comédie de Paris. Alors Arthur, Pierre, merci d'être avec nous. Bravo pour le spectacle. Et surtout, continuez à mettre le feu à l'histoire de France. Mais Christophe, par pitié, la prochaine fois, prévenez-moi parce que Arthur Junieu et Pierre Bénézy, je vais finir par demander une cellule psychologique ou des RTT à la radio.
11: C'est impossible.
14: Merci.
11: Pierre Bénézy, vous aimez la comédie musicale, je me souviens de vous, dans La Crème de Normandie d'Hervé de Voltaire,
12: oui,
11: c'était en 2022. Comment Arthur Junior vous a choisi pour vos multiples rôles de tout
12: ben, je l'ai menacé physiquement, ouais. Déjà.
13: Et, ça et sa femme m'a donné beaucoup d'argent.
12: C'est ça, exactement.
13: Pour qu'il soit loin de la maison.
12: Avec Arthur, moi j'ai la chance de le connaître depuis longtemps, de suivre ce qu'il fait. Et puis,
13: j'avais monté une pièce déjà qui s'appelait Le mystère de l'aviateur.
12: Exactement.
13: C'était sur la vie d'Antoine Saint-Exupéry. Et on avait déjà travaillé ensemble, c'était super. Et en écrivant, je pensais à Pierre. C'est génial. Mais je ne savais pas s'il pouvait chanter, parce que les autres sont tous vraiment des chanteurs de comédie musicale. Ouais. Ils chantent, ça fait boum, boum, dans tous les sens. Et je dis, mais tu chantes? Il me dit, bon. Et puis on a fait un essai avec Romain Truyé, le compositeur, qui m'a dit, mais il chante de la folie, tout va bien.
12: C'est gentil, ça, je ne savais pas.
13: Non, il n'a pas dit ça.
12: En effet, bon, voilà, c'est avec Arthur. Moi, c'est un bonheur de travailler avec Arthur.
11: Alors, on sent que vous vous amusez beaucoup. Malgré une chorégraphie irréprochable, parce que là, il ne faut pas déconner. Enfin, ça c'est vraiment...
13: Après, moi, j'ai pris d'abord pour ses talents de danseur, oui. Et puis après, il joue à peu près bien la comédie.
12: Disons que oui, voilà, moi je suis danseur, et puis j'en profite pour dire quelques répliques. Il faut saluer les chorégraphies de la géniale Zoé Bidault,
11: oui.
12: Qui est géniale à plusieurs titres, puisqu'elle joue Jeanne d'Arc, elle est drôle, elle est émouvante,
11: elle
12: fait des chorégraphies, exactement, elle a en plus cette chance, mais c'est une artiste
11: fantastique. Elle dégage une lumière qui est incroyable.
12: C'est vrai.
11: On va parler de la fin un peu plus tard.
14: J'ai pas compris le jeu de mots avec Jeanne d'Arc, là, la lumière. Il n'y en avait pas.
11: Non, il n'y en avait pas. Et alors, est-ce qu'il vous arrive, Pierre, d'improviser? Parce que c'est un peu votre sport favori.
12: Alors, oui, ça peut m'arriver d'improviser, mais moins qu'on croit. C'est-à-dire que le spectacle est tout de même monté par Arthur comme une horlogerie.
11: Oui.
12: Et il est tout à fait ouvert à ce qu'on fasse des propositions, mais ces propositions, pour qu'elles rentrent dans le spectacle, il faut qu'elles soient validées, répétées. Donc,
13: il propose des petites choses. Non, mais c'est vrai que c'est une comédie. Moi, je suis de l'école de l'impro, je suis de l'école de on essaye, et au pire, on improvise, et normalement, ça passe. Je suis vraiment de cette école-là. Mais c'est vrai que là, c'est une comédie, donc tout est minuté, timé. Mais dans les moments de comédie, il a des libertés.
12: J'ai deux, trois petites libertés, mais je pense que moins qu'on croit. C'est un spectacle dans lequel on est très libre.
13: C'est un spectacle où il y a des faux accidents qui sont créés et écrits, et c'est vrai que les gens se disent « Ah tiens, il y a un accident », ils se rendent compte après que non. Donc voilà, il y a plein de surprises. En fait, c'est un spectacle où il y a plein de surprises.
11: Ah oui,
13: Donc voilà, il y en a quelques-unes.
11: On est presque avec les Branquignoles.
13: On est un peu avec les Branquignoles.
12: Bien sûr.
13: On t'appelle souvent comme ça.
12: C'est mon deuxième prénom d'ailleurs.
13: Pierre Branquignoles.
11: Les voix célestes.
14: Dans les répertoires de plein de professionnels. À dire. Branquignoles.
11: Oui. Vous disiez.
14: Je viens de la dire.
11: C'est-à-dire
14: que Pierre devait peut-être au nom de Branquignol.
12: C'est une médaille.
11: Robert Derry, enfin, évidemment, toute la clique. Les voix célestes, il fallait quand même les mettre sur scène. Elles sont très irrévérencieuses, elles sont très drôles. Vous ne pouviez pas les occulter, c'est très réussi. Comment vous avez approché l'affaire ?
13: Alors, en fait, c'était une vraie question.
11: Ah oui, dire, parce que là, on a Saint-Michel quand même.
13: Oui, oui, il y a Saint-Michel, elles sont trois. Hein.
11: Ouais.
13: Et en fait, l'idée, c'est de dire, on va faire rire, on va aller très loin, mais on se moque de ce que les gens font de la religion, on se moque
11: tout
13: pas de la religion.
11: Absolument.
13: Et donc, on peut se moquer d'un personnage, mais c'est pas pour ça qu'on se moque de la foi. En fait, on se moque jamais de la foi,
11: non.
13: On se moque des gens qui transforment la foi.
11: Absolument.
13: Donc, évidemment que c'est coquin, c'est rigolo, c'est jamais méchant, mais parfois on va loin dans la rigolade, mais...
11: C'est très réussi. On est
13: quand même en train de dire, attention, cette personne est guidée par la foi, et c'est ça que vous méprisez, et c'est pas bien. Alors, autour... Il y en a qui en prennent pour leur grade. Mais c'est jamais la foi qui est attaquée.
11: Absolument. Et ça, c'est ce que j'ai trouvé très, très réussi. Parce que on rit, mais on rit comme des enfants. On rit de bon cœur. Enfin, ça part comme ça.
12: Exactement.
11: On n'a pas à réfléchir en se disant est-ce qu'on a la référence ou pas. Non, ça part comme ça. C'est un rire immédiat. Et on est sidéré quand on voit les trois anges qui appellent Jeanne. On se dit non, mais non, ils vont pas aller jusque-là. Bah si. Et c'est génial.
13: Bah écoutez, merci.
11: Moi, j'ai beaucoup, beaucoup ri. Encore une fois, c'est insolent, mais c'est pas irrévérencieux.
13: Non, je crois. En tout cas, c'est comme ça que ça a été fait.
11: Et c'est comme ça que vous êtes, Arthur.
13: Et à aucun moment, on a voulu choquer des gens. On veut juste les faire rire. Et pour faire rire, il faut être souvent sur le fil. Et donc, c'est ce qu'on fait.
11: Et puis alors, il y a le bûcher, le martyr. Et là, vous nous transmettez de l'émotion. Là, on a la chair de poule. On ne rigole plus, les cœurs s'ouvrent. Jeanne d'Arc n'appartient ni à l'histoire trop ancienne, ni à un parti politique d'extrême droite, mais à l'histoire de France, elle appartient à la France. Et il fallait le dire et le redire. Si elle avait été un homme, elle n'aurait sans doute pas, vous l'avez dit, été exécutée. Mais une femme qui vêt des vêtements militaires d'homme, qui se coupe les cheveux, qui résout le siège d'Orléans, qui pousse les Anglais hors de France, qui fait couronner le roi à Reims...
13: Oui.
11: Une femme, on a dit ?
12: Très jeune. Elle n'a pas été très bien remerciée.
11: Mais brûlez-la ! Non, mais brûlez-la ! Et c'est ça qui est très fort dans votre pièce, c'est que avant le grand final où on repart les pieds ailés, parce qu'il faut vraiment repartir sur un grand moment de déconnade, on a ce moment du bûcher où on comprend qu'on a une figure féminine, féministe, j'aime pas le mot, mais la femme, l'héroïne de France, Jeanne d'Arc.
13: Oui, et puis pour le coup, on salue encore une fois Zoé Bidault, mais elle est sur le bûcher, et autant avant on est dans la comédie musicale, on rit, il y a des références, des gags, on sort tout le temps de l'histoire pour faire rire, parce que c'est ça qu'on veut faire, et on veut faire une sorte de culture indolore, de dire bah, prenez ce que vous allez apprendre. Là, il y a un moment où elle est sur le bûcher, et elle fait une sorte de slam, un peu comme ferait Grand Corps Malade, sur ce que c'est que d'être une femme, et d'être sur un bûcher, de n'avoir jamais été écoutée. Et là, elle part 4 minutes tout seule, et c'est complètement fou. Et après, il y a de la fumée, c'est beau en plus. C'est-à-dire qu'il y a, une scénographie qui est très chouette. C'est Juliette Savopardi qui a fait ça sublimement bien. Et tout ça nous amène dans une émotion. C'est vrai que là, je sorte en disant oh, « j'ai ri », et tout d'un coup, paf, on m'a chopé. Oui. Et ça, elle le fait formidablement bien, et c'est
12: même
13: très
12: nous,
13: émouvant.
12: Même nous, ses camarades sur scène, nous, on est en moine, on est sous nos capuches. Et bah, franchement, c'est très émouvant. Même soir après soir, c'est très émouvant de la voir, de l'entendre. Même nous, ça nous prend un petit peu aux tripes.
11: Vous saviez, Arthur Juniau, en écrivant cette scène, que ça allait être aussi prenant ?
13: Alors, je me suis posé la question, vraiment, de dire, est-ce que, vu que tout est en comédie comme ça, je me suis dit, est-ce que je termine pas avec... on fait des vannes, je mets le feu au plancher, on brûle les planches, on met les bûchers doubles. Enfin voilà, on en avait 12 des jeux de mots.
11: Vous m'avez pas cru, vous
13: m'avez cuit. Voilà, et tout d'un coup, il y a eu une espèce de... J'ai écrit ça en disant, j'ai envie d'essayer, mais j'étais pas sûr. Mmh. Et tout d'un coup, en l'entendant avec Romain juste au piano, qui faisait un cercle, tout est très orchestré. Mmh. Et ça là, non, juste, il joue au piano et elle parle dessus. Et tout d'un coup, j'ai eu une espèce d'évidence de « Ah, bah, c'est comme ça qu'il faut terminer l'histoire. » Donc, je n'avais pas du tout cette évidence-là. J'étais plutôt parti pour déconner jusqu'au bout. Et je crois que, en grandissant, moi, en tant qu'auteur ou metteur en scène, en vieillissant, spectacle après spectacle, je pense que finalement, on a besoin de mettre du sens dans les choses. Et c'est vrai que j'ai toujours été un gros dès que j'ai monté beaucoup de comédies. Et c'est vrai que plus ça va, plus j'aime ce style. Et en même temps, j'ai besoin qu'on en ressorte avec quelque chose. Et donc, je pense que inconsciemment, j'ai eu besoin de ça. Peut-être j'ai eu une petite fille il y a un an. Et je pense qu'aussi le fait d'être père d'une jeune femme, il y a aussi des choses qui changent. C'est drôle parce que je citais ça il n'y a pas longtemps, mais la comédie musicale Roméo et Juliette, qui revient d'ailleurs, qui est d'il y a 20 ans, il y a une chanson de Prescovic qui dit, ça s'appelle Avoir une fille, et dedans il y a une réplique qui dit Avoir une fille, c'est ne plus jamais traiter les femmes comme je l'ai fait. Et tout d'un coup, en ayant cette fille, lui, il a changé, ça a été tout un truc, il a changé son rapport, lui, de mari et d'homme. Et c'est vrai que je pense que moi, d'être papa d'une petite fille, il y a aussi des choses que j'ai envie de dire peut-être aux hommes, à elle, inconsciemment. Je ne sais pas, mais en tout cas, c'est sûr que peut-être que ça joue malgré tout un peu.
11: C'est un moment de vérité que vous nous livrez aujourd'hui, je vous en remercie, mais c'est un moment de vérité dans votre pièce qui est vraiment fort. Et alors après, ça y est, ça repart, on remet, j'allais dire le feu, mais on remet
14: non,
11: vraiment...
14: Mais on
11: le,
14: peut y aller, hein, Christophe.
11: On remet tous les pétards et ça se termine dans une joie formidable.
13: Bah, c'est-à-dire qu'en fait, il y a l'histoire, la comédie, ensuite on termine avec ce slam qui vous assoit et qui vous raconte quelque chose, on salue et tout d'un coup on dit, allez, maintenant on est à Broadway et on... Voilà. Dans la grande tradition des comédies musicales, on fait un final et ça, c'est, on peut s'amuser sur ça.
11: Nadir, vous vouliez ajouter ?
14: Oui, comme le théâtre, ce n'est pas que sur scène, c'est aussi en livre. Je voulais parler des dernières sorties de l'Avant-Scène Théâtre, qui est une belle maison d'édition qui publie de très belles pièces. Donc les dernières sont « Ici sont les dragons » d'Ariane Mouchkine qui démarre fin du mois au Théâtre du Soleil. Ailleurs, d'Audrey Sheba qui sera à partir du 1er octobre à la Comédie Studio des Champs-Élysées. Juliette, Victor Hugo, Mon amour de Patrick Tudoret qui démarre ce soir au Théâtre des Mathurins. Côté jardin de Nicolas Dutillot à partir du... Non, en ce moment, et jusqu'au 24 octobre, les samedis après-midi au Théâtre de la Huchette. Orso et moi de Géraldine Martineau qui démarre le 23 septembre au Théâtre de la Colline. Et trois spectacles qui se sont joués au Théâtre des Belles d'Avignon qui ont été des succès. Les Rochambelles qui démarre le 25 septembre au Théâtre Michel. Le dernier Cèdre du Liban. Et fin de Lancelot Scherrer, ce seront les prochaines sorties des éditions de l'Avant-Scène Théâtre.
11: Arthur Junior, vous êtes l'un des patrons des Béliers.
13: Oui, on est associé.
11: C'est un théâtre qui est fondamental pour moi, parce que vous avez trouvé un public, vous avez trouvé un style, vous avez une ligne éditoriale qui est très juste, qui est très cohérente, et vraiment on peut aller au Théâtre des Béliers les yeux fermés. On y voit toujours un très bon spectacle.
13: C'est pas une question, mais merci, il faut que je réponde. On a une ligne éditoriale, oui et non, c'est juste une ligne des choses qu'on a envie de voir, et en fait on fait des choses assez différentes.
11: Pourquoi vous n'y avez pas monté tout feu, tout flamme ?
13: Parce que j'avais envie de le faire à la Comédie de Paris, parce que je l'ai conçu là-bas en disant je voulais cette salle avec ce petit balcon, ce côté très rapproché, j'avais envie de faire ça là-bas. Je l'ai fait au Bélier à Avignon.
12: On a joué au Bélier à Avignon.
11: Oui, mais c'est pas la même salle.
13: Les
11: Béliers à Avignon, c'est énorme. C'est très grand.
13: C'est la même jauge, mais il y a 200 places dans les deux.
11: Ah, c'est
13: Paris
11: pas plus grand. Ça me semblait beaucoup plus grand que Paris.
13: Mais je sais pas.
12: Fait pareil.
11: Ouais.
13: Et puis la Comédie de Paris, c'est aussi une salle qui est très estampillée comédie, et donc c'était pour dire, venez, vous allez vous marrer. Le danger de ce spectacle, c'est quelqu'un qui dit, tiens, je vais aller voir un biopic de Jeanne d'Arc et qui serait déçu. Donc de dire...
11: Je vais aller écouter Peggy.
13: Mais de dire, attention, c'est à la Comédie de Paris, un endroit où c'est de la comédie, c'est une comédie musicale sur Jeanne d'Arc qui s'appelle Tout Feu, Tout Flamme. Normalement, il y a deux indices qui disent, si vous n'avez pas envie de vous marrer, venez pas.
14: Oui, mais, clairement.
13: Voilà.
11: Et en tout cas, on peut dire que c'est un spectacle pour tout public.
13: Ah, complètement. Mais il y a des enfants qui viennent, qui sont ravis.
12: Et qui montent sur scène, parfois, même.
13: Non, mais c'est vrai. Toutes les générations.
12: On a monté des enfants sur scène, on a fait saluer des enfants sur scène. Bien sûr.
13: Je ne veux pas savoir.
11: c'est pour tout public, donc surtout, allez-y en famille, notamment pendant les vacances de la Toussaint, qui arrivent très vite. Vous jouez tous les jours à 19h.
13: Du mercredi au samedi à 19h, et le samedi à 16h30 supplémentaire, et le dimanche à 15h.
11: C'est formidable d'y aller avec des enfants à 16h, à 15h.
13: Couplement, même aux ados. Moi, j'ai un fils qui a 13 ans qui a adoré. Et j'ai des cousins qui sont très, très vieux.
12: Tous les âges. Vraiment, c'est familial.
11: Nadir.
14: Oui, je tenais aussi à dire un grand bravo à notamment Arthur pour les Béliers Avignon, parce que c'est très rare de pouvoir voir des jeunes compagnies aller dans des beaux théâtres et dans des grands théâtres comme les Béliers Avignon. Et l'an dernier, il y a une compagnie que j'aime beaucoup, qui est la compagnie 22h22, qui fait des petites pièces absolument sublimes. Et ils ont fait pour leur première Avignon, ils sont allés au théâtre des Béliers avec une très belle pièce qui s'appelle Gratte Gratte, qui était une pièce absolument sublime avec un petit groupe de jeunes qui sont passionnés par les jeux à gratter, mais c'est surtout une histoire d'amitié et de vie entre Paris et la campagne. C'était une histoire très bouleversante. Et qu'une pièce comme celle-ci puisse aller dans des beaux lieux à Avignon comme les Béliers, je tenais vraiment à dire bravo, parce que ça donne encore espoir à des jeunes compagnies quand ils vont à Avignon, qui peuvent avoir, avec un spectacle de qualité, la possibilité d'aller dans des très très beaux théâtres et entourés d'une magnifique programmation.
11: Arthur Junior, vous revenez bientôt pour nous parler d'un week-end chargé d'Éric Assous.
13: Avec plaisir.
11: Ça commence quand ?
13: Alors, normalement, ça commence le 20, samedi prochain, dans 10 jours. 25, 26, je ne sais plus. Mais mon camarade David Sardou, je vais vous donner un scoop, c'est sectionné le tendon, et donc il se fait opérer en urgence demain.
11: Mais non.
13: Ouais, donc normalement, on va réussir à jouer avec une écharpe, tout ça. Mais bon, c'est ça. On verra.
12: C'est bientôt la réponse.
13: On verra.
11: Bon, mais ça sera dans quel théâtre ?
13: C'est en tournée, partout dans toute
11: Formidable.
13: La France.
11: Formidable !
13: Voilà.
11: Et vous commencez dans quelle ville ?
13: On commence à Brie-sur-Marne.
11: Oui.
13: Et puis après, on se balade un peu partout en France.
11: Ben, il faut m'envoyer les dates pour qu'on puisse les donner aux 64 radios qui constituent le réseau de RCF Notre-Dame.
13: Tout à fait.
11: Il y a toujours un public pour vous quelque part en France.
13: J'espère bien.
11: Mais absolument. Mais on va vous en envoyer, parce que Éric Assous, c'est quand même une très très grande plume.
13: Oui, la pièce est très. En plus, c'est une pièce inédite d'Éric qui a jamais été montée.
11: Oui.
13: Et donc, je suis très très heureux de faire ça.
11: Donc deux personnages, juste.
13: Non, on est sept.
11: D'accord.
13: On est sept. Il se trouve qu'il y a la femme de Pierre Bénézide dedans. Qui s'appelle Nadia Jandot. J'aime travailler en famille.
11: Oui, mais il fallait surtout le laisser seul à Paris. Et
13: évidemment,
12: je remercie Arthur une fois de plus.
14: Est-ce qu'elle vous a menacé aussi pour avoir ce rôle comme Pierre ?
12: Soudoyé. La famille soudoyée.
11: Bon, donc tout feu, tout flamme à voir absolument la Comédie de Paris qui se trouve 42 rue Pierre-Fontaine dans le 9e arrondissement. Merci Nadir.
14: Ben, merci à vous Christophe, et surtout merci à nos deux parfaits invités pour leur venue. Est-ce que vous avez peut-être d'autres projets après Tout Feu, Tout Flamme et cette fameuse pièce, Pierre ?
13: T'as des projets, Pierre ? J'espère pas.
12: Moi, j'ai pour projet de jouer cette pièce jusqu'à...
11: Mardi.
12: Jusqu'à mardi. Et puis ensuite, pendant 20 ans. Voilà.
11: Merci en tout cas à tous deux, Arthur Chignot et Pierre Bénézide. Je rappelle que Tout Feu, Tout Flamme, la comédie musicale que vous signez et mettez en scène, Arthur, et que vous jouez, Pierre, se joue à la Comédie de Paris, donc 42 rue Pierre-Fontaine dans le 9e. Et pour ne frustrer aucun auditeur et les auditeurs un peu éloignés de la rue Pierre-Fontaine, vous prévoyez une tournée ?
13: Tout à fait, à partir de septembre 27.
11: Eh bien, on vous suivra sur les routes de France. Merci à Jean-Paul Lérine pour la réalisation, Thierry Stenner, François Dieudonné, Philippe Alpeche pour la réussite technique de notre entretien. Grand merci également à Catherine Ségouffin pour la préparation de cette émission. Demain, nous parlerons littérature avec Rachid Bensine pour son roman L'homme qui lisait des livres, publié chez Julliard et qui a obtenu le prix de la liberté intérieure. D'ici là, soyez heureux, c'est urgent.

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2: Bienvenue si vous nous rejoignez, je suis très heureuse d'être avec vous. Missionnée, c'est nouveau. Vous le savez, on part à la rencontre de femmes et d'hommes qui vivent la mission au quotidien. Des témoignages qui nous emmènent sur le terrain, au plus près de celles et ceux qui font vivre l'Église dans sa richesse et sa diversité, ici en France et dans le monde. Aujourd'hui, de nombreux prêtres venus d'Afrique, d'Asie ou d'ailleurs vivent leur vocation au cœur de nos villes et de nos campagnes. Qui sont-ils? Qu'est-ce qui les a conduits jusqu'en France ou même ailleurs? Comment vivent-ils leur mission, leur foi? C'est tout de suite dans Missionner, votre nouveau rendez-vous pour partir à la rencontre de celles et ceux qui, chaque jour, font vivre la mission. Et aujourd'hui, j'ai le grand plaisir d'accueillir le père Fred Olicher Biella. Bonjour mon père.
3: Bonjour Marie-Leïla.
2: Merci beaucoup d'être avec nous aujourd'hui. Vous êtes originaire du Congo, vous avez été ordonné prêtre au sein du diocèse de Brazzaville, puis mis à disposition par votre évêque, vous avez été donc Fidei Donum, c'est comme ça qu'on vous appelle, envoyé au diocèse de Pontoise. Vous avez été curé à Auvers-sur-Oise pendant 5 ans. C'est là que vous avez créé l'aumônerie des artistes, un chant aussi avec Monseigneur Lalanne autour de la petite Thérèse. On aura peut-être l'occasion d'en reparler. Aujourd'hui, vous êtes en mission de recherche à l'université de Neuchâtel, dans le diocèse de Lausanne, Genève et Fribourg. Hein, comme quoi, on ne sait pas où Dieu nous emmène. Auteur-compositeur de chants liturgiques et enseignant-chercheur en anthropologie à l'Université Paris-Cité et depuis 2 ans aussi à l'Université de Neuchâtel en Suisse. Père Olicher Biella, vous qui êtes musicien, racontez-nous comment la musique vous porte-t-elle dans votre mission.
3: Merci Marie-Leïla et merci à toute l'équipe de la radio RCF Notre-Dame de m'accueillir et bonjour à toutes les auditrices, tous les auditeurs. Très ravi de revenir donc à la maison qui m'a déjà accueilli plus d'une fois et surtout ici en région parisienne où j'ai vraiment à cœur tout ce que j'y ai vécu, en particulier la mémoire de Monseigneur Stanislas Lalanne, avec qui j'avais créé l'aumônerie des artistes pour le diocèse du Val d'Oise, le diocèse de Pontoise. Et la musique est au cœur de ma mission de prêtre depuis le séminaire, parce que j'avais été formé à la musique avant le séminaire, et puis je suis allé au petit séminaire assez jeune, où j'ai été encouragé à la musique par les formateurs, et aujourd'hui, je continue à servir le Seigneur par le biais, entre autres, de la musique.
2: Et alors, qu'est-ce que ça signifie concrètement? Comment vous faites? Comment vous servez? Comment le chant, la musique, justement, sont au service aujourd'hui de cette annonce de la bonne nouvelle?
3: J'ai commencé par apprendre l'orgue. Donc, vous savez, quand on est organiste, on se forme très rapidement à l'écriture musicale, la composition, l'harmonie. Et j'ai beaucoup composé, je continue à composer pour la liturgie. L'une des meilleures manifestations des meilleures manières d'annoncer l'évangile, il me semble, c'est de transmettre le message de la parole de Dieu par le biais de la musique, parce que cela se retient plus facilement. Mm-hmm. Une mélodie rappelle les paroles que l'on prononce lorsque l'on chante, et c'est pour ça que la musique est vraiment au cœur de la mission, il me semble.
2: La musique, elle a toujours fait partie de votre vie, pour tout.
3: Exactement, parce qu'en fait, je viens aussi d'une famille de musiciens, ouais. Et cela m'a beaucoup aidé. Bon, j'ai grandi dans un environnement où la musique a toujours été présente, aussi bien de la part de mes parents que...
2: Ils étaient musiciens?
3: Ma maman, oui, elle a hérité. Je pense qu'il y a quelque chose qui est de l'ordre de la transmission aussi, parce que ma grand-mère, qui n'avait pas été formée à la musique écrite, était musicienne dans l'âme, et l'a transmis à ma maman, qui chantait tout le temps. Et puis, à la maison, nous écoutions beaucoup de musique de tous les genres, aussi bien de la musique religieuse que ce qui relève de la musique plutôt pop music, comme on dit. Et j'ai été aussi formé, bien entendu, à l'université, en fac de musicologie, au conservatoire, voilà, notamment à Grenoble.
2: Vous avez commencé par apprendre l'orgue, c'est ce que vous disiez tout à l'heure. Mais quand vous étiez enfant, tout petit, c'était quoi votre instrument ?
3: Alors, mon instrument, c'était le piano.
2: Le piano.
3: Oui, et donc je me suis mis à l'orgue adolescent, voilà. Mais j'ai commencé par contre par le piano, voilà.
2: Des parents musiciens et des parents croyants aussi, vous êtes élevé dans la pratique de la religion ?
3: Oui, j'ai été, et j'ai mon oncle d'ailleurs qui est diacre permanent dans le diocèse de Pontoise, donc je viens d'une famille profondément chrétienne, catholique, et ce que j'aime dans la musique, c'est comment, avec la foi, surtout lorsque l'on compose, on accepte l'inspiration, ou on reçoit l'inspiration comme un don, quitte à y mettre de la pratique, tout ce que l'on peut compléter parce qu'on a été formé à cela, mais c'est d'abord une grâce que d'accueillir l'inspiration avec la force de l'Esprit Saint et pour transmettre le message de l'Évangile par le biais de la musique.
2: Vous composez donc de la musique, Père Fred Olicher Biella. Plusieurs albums sont déjà sortis, mais alors il y en a un qui vient de sortir, c'est tout nouveau. C'est votre dernier single, ça vient de sortir le 1er septembre, et on va en écouter l'extrait d'une de ces chansons que l'on va pour retrouver donc sur ce single. Et tout de suite, Abba Elohim.

0: Abba Elohim, c'est votre toute dernière chanson dans ce single qui vient de paraître le 1er septembre, Père Olivier Biela.
1: Oui, Abba Elohim, ton jour se lève en nous. En fait, cette inspiration, elle m'est venue de... Donc l'idée, en fait, dans ce chant qui se répète avec des paroles toutes courtes, un peu comme les chants de Thésée, et avec une prière qui est déclamée, l'idée, c'est de comprendre comment la lumière du Seigneur, elle est en nous. Ce jour du Seigneur se lève en moi pour que je prenne conscience de la lumière, la lumière reçue au baptême, à mon baptême, et cette lumière qui me donne non seulement la force, mais encore la confiance pour continuer à avancer malgré l'obscurité à laquelle je peux être confronté, malgré les doutes qui peuvent survenir, malgré les souffrances qui peuvent arriver de façon inattendue. Je reste debout et Abba, donc cette appellation divine, comment Jésus appelait son père par le nom d'Abba, et Elohim, c'est les tout premiers versets d'ailleurs de la Bible, parce que c'est dans le premier chapitre du livre de la Genèse où à la création, donc Elohim, Dieu, crée l'univers à partir de rien. Et c'est de là que la lumière surgit, cette lumière qui n'est pas qu'extérieure, mais qui est aussi en nous et qui nous permet de continuer à avancer malgré les obscurités.
0: Qu'on peut vivre voilà. Et les épreuves que l'on rencontre au quotidien.
1: Exactement.
0: Père Olivier Biela, cette lumière que vous avez en vous, aujourd'hui, vous avez l'intention, vous avez ce qui vous tient à cœur, c'est de la transmettre au plus grand nombre, aux jeunes peut-être, qui ne voient pas ce qu'ils vont pouvoir faire plus tard. L'avenir aujourd'hui, c'est un peu difficile. Et puis, aux moins jeunes.
1: Et ce que justement...
0: Aux croyants, non-croyants aussi.
1: C'est cela, l'un des objectifs de Abba Elohim et de bien d'autres œuvres que j'ai composées ces deux dernières années. Parce que la recherche que je mène en ce moment à l'université de Neuchâtel porte sur les technologies numériques en rapport avec la musique chrétienne, notamment tout ce qui relève de la pop louange, la chanson chrétienne, et comment cette chanson, ces musiques qui parlent beaucoup aux jeunes, contribuent à... donc avec tout ce qu'il y a comme manière de faire ce live avec les instruments qui sont aussi numériques, et cela parle forcément aux jeunes. Voilà. Et donc, par le biais de la musique, de la pop louange, on atteint parfois un peu plus facilement les jeunes et toutes les personnes qui sont un peu dans la périphérie pour...

0: parisienne à Pontoise. Beaucoup de jeunes qui jouent chacun d'un instrument sont quelquefois venus avec leurs amis, notamment pour les messes de l'aumônerie, qui jouent aussi de tel ou tel autre instrument, sans forcément que leurs amis soient des croyants. Et donc, à travers la musique, on arrive à rejoindre, à se retrouver et surtout à prendre conscience aussi de toute notre place au sein de l'Église. Et nous allons bientôt accueillir le pape Léon et donc c'est l'occasion pour les jeunes de se rappeler qu'ils ont surtout de prendre conscience de toute leur place dans l'Église.
1: Père Fred Olicher-Biella, vous êtes prêtre et musicien, on a beaucoup parlé de musique. Vous, en tant que prêtre, justement, comment est-ce que vous vivez votre mission aujourd'hui? Qu'est-ce qui vous anime au quotidien? À travers tous ces engagements, hein, on en a parlé.
0: Alors, la mission, quand on est prêtre, on la reçoit. La mission, on la reçoit de son évêque. Et la mission, c'est aussi la diversité de toutes les missions que l'on reçoit comme prêtre, envoyé dans telle ou telle autre sphère. Et moi, ma première mission comme prêtre, c'est d'être enseignant-chercheur à l'université. Et tout en étant dans un environnement qui ne relève pas de l'Église, j'y vis aussi ma mission, voilà, parce que c'est là que j'ai été envoyé par l'Église. Et en se formant, notamment aux sciences humaines et sociales, en menant de la recherche dans ce domaine, avec tout ce que l'on peut faire comme recherche de terrain et enquête de terrain, on s'enrichit, entre guillemets, de ces apports qui contribuent aussi à l'évangélisation. Et comment penser l'Évangile dans le monde d'aujourd'hui, grâce aux outils de la science, en fait, que la science met à notre disposition.
1: Alors, vous avez été ordonné prêtre il y a tout juste 20 ans, Père Fred Olicher-Biella. Vraiment, un grand merci d'avoir été parmi nous aujourd'hui. Et félicitations pour toutes ces belles années. Qu'est-ce qu'on peut vous souhaiter pour la suite?
0: Déjà, un très grand merci. Merci, Marie-Leïla, d'avoir pensé à mes 20 ans de sacerdoce que j'ai célébré, effectivement, il y a quelques semaines.
1: Oui.
0: Et c'est une grâce que de continuer la route et surtout... Je compte sur, donc nous prêtres, nous comptons beaucoup sur les prières des uns et des autres pour que nous restions fidèles à notre ministère.
1: Un grand merci, Père Fred Olicher-Biella. Merci d'avoir été avec nous. Votre dernier single, il s'appelle comment? On a écouté Abba Elohim.
0: Abba Elohim, donc il est sorti le 1er septembre. Il est disponible sur toutes les plateformes de streaming. Vous tapez Abba Elohim, Fred Olicher-Biella et Shalom Berenice. C'est l'artiste qui a chanté, qui a interprété ma composition. Et puis, il y a un autre album en cours de préparation qui sort très bientôt. Il a été préparé pendant plus de 4 ans et il sort aux éditions L'Arbre Noir. Il s'intitule D'Apatiem Domine. Là, pour le coup, c'est un album de chants liturgiques, 21 titres, et avec une préface, une belle préface de Monseigneur François Bousquet, l'ancien supérieur du séminaire français de Rome, et album dédié, bien entendu, à Monseigneur Stanislas Lalanne. Il sort dans les semaines qui viennent.
1: À qui vous rendez hommage. Un grand merci, Père Fred Olicher-Biella, d'avoir été avec nous aujourd'hui.
0: Merci à vous, Marie-Léla. Merci à toutes les auditrices, tous les auditeurs de Radio Notre-Dame. Merci.
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1: Des histoires de vie, des chemins de foi, des engagements. Partons dès à présent à la rencontre de femmes et d'hommes qui vivent la mission au quotidien, ici en France. J'ai la grande joie d'accueillir Valérie Moniaud. Bonjour Valérie.
2: Bonjour Marie-Leïla.
1: Merci beaucoup d'être avec nous Valérie. Vous présidez la maison Bakita, c'est au cœur du 18e arrondissement de Paris. Un lieu tout particulier, un lieu de fraternité où se rendra le pape le 26 septembre prochain. Et on imagine que c'est déjà l'effervescence chez vous Valérie.
2: C'est tout à fait l'effervescence et d'autant plus que nous avons appris la nouvelle, cette merveilleuse nouvelle, oui, tout début août, et qu'en mois d'août, notre maison est fermée pour trois semaines. Donc, on a mis vraiment les bouchées doubles depuis la fin du mois d'août. Et en plus, nous faisons notre rentrée.
1: Il y a beaucoup de choses, oui. Alors, comment est-ce que vous avez accueilli cette nouvelle?
2: Oh, une immense joie, une immense surprise, et un peu dépassée finalement par la joie et par le bonheur de toutes ces personnes exilées auprès desquelles nous sommes. Et vol aussi, parce que c'est vraiment aussi pour la maison Bakita une reconnaissance pour tous les bénévoles engagés auprès des personnes en situation d'exil. On est un peu dépassé par cette joie, mais très impatient et de plus en plus, bien sûr.
1: Beaucoup de joie et beaucoup de préparation alors aussi.
2: Beaucoup de préparation. C'est moi qu'on puisse dire, et donc nous sommes parfaitement épaulés, heureusement, par le comité de coordination qui est auprès de l'archevêque et qui est piloté par le général Hervé Watzkamp et qui nous aide en tout, bien sûr, parce que ces visites, il faut bien le savoir, elles sont millimétrées. Oui. Le Vatican a aussi un certain nombre de demandes, d'exigences. Et heureusement, nous avons ce comité qui nous épaule.
1: Qu'est-ce qu'on sait déjà de cette visite? Il vient le samedi, donc le 26, à quelle heure? Combien de temps?
2: Il vient à 9h, il vient pour 35-40 minutes, donc c'est une visite qui est quand même relativement courte, pour ces petits déplacements à l'intérieur de la maison. Pour les auditeurs qui ne connaissent pas cette maison, c'est une maison, c'est pas un grand hall, c'est pas un gymnase, donc c'est une maison, c'est pas très grand, même si c'est assez grand. Et donc, il va rentrer, il sera accueilli par l'archevêque et puis par moi-même au nom de la maison Bakita, bien sûr.
1: Oui.
2: Salut quelques personnes qui seront en comité d'accueil au rez-de-chaussée. Et puis, il montera à l'étage où il y a à la fois un petit oratoire par lequel nous pensons qu'il souhaitera passer. Mm-hmm. Il y a Sainte Bakita qui est aussi là.
1: Oui, on va en parler de cette sainte. Voilà. C'est pas un nom anodin.
2: Tout à fait. Et puis, très vite, il se rendra dans la salle où une quarantaine de personnes l'attendent. Et nous sommes trois associations, en fait. C'est ainsi que l'archevêque a fait cette proposition au pape pour cette séquence solidarité. Et ces trois associations, c'est la nôtre, bien sûr. Et puis, au Captif à Libération et à Bras Ouverts, qui est une association qui propose des courts séjours et des week-ends à des jeunes handicapés avec d'autres jeunes, dans la fraternité. Donc nous sommes tous en grande fraternité avec les captifs et à bras ouverts. Donc le pape sera là et trois témoins vont témoigner de chaque association, une personne d'accueillie vont témoigner de leur expérience de vie. Ils diront ce qu'ils ont envie de dire au pape pendant 2 minutes.
1: Et les sœurs scalabriennes seront présentes aussi? Elles font partie
2: Tout à fait, elles sont présentes, résidentes dans la maison, nous en avons deux, elles seront là, elles seront dans la salle, et je peux vous dire que leur émotion est très grande et ne faiblit pas au fur et à mesure que le temps s'écoule, bien sûr. Et puis le pape fera une allocution après ces échanges un petit peu avec ses témoins.
1: Laboratoire de fraternité, c'est ainsi qu'on a surnommé la maison Bakita dans certains médias, justement suite à la nouvelle de ce pape qui vous rendra visite le 26 septembre prochain. Valérie Moniaud, vous qui dirigez cette maison, rappelez-nous un peu comment est-ce qu'elle voit le jour. C'est en 2017 et il y a cet appel du pape François, cette demande d'accueillir, protéger, promouvoir et intégrer toute personne exilée. Comment est-ce qu'elle vous rejoint justement et comment cette maison voit le jour à la suite de cet appel?
2: Alors, à la suite de cet appel, c'est le diocèse de Paris, puisque nous sommes une maison du diocèse de Paris, une association du diocèse de Paris, qui s'est interrogée comment répondre à cet appel. Et après avoir travailler avec une quarantaine de partenaires, structures diverses, des bénévoles, des personnes exilées aussi, eh bien, et des paroisses. Cette maison a vu le jour. Et donc, c'est un lieu, d'abord. Et c'est un lieu qui a trois missions, en fait. Une mission de soutenir le réseau, notamment parisien, hein, dans le diocèse de Paris, de toutes les associations, grandes et petites, qui sont engagées auprès des exilés, par de la formation, des rencontres, des événements qu'on crée ensemble. Ça, c'est une première mission. Donc, c'est un centre de ressources. Mmh. Mais c'est aussi un acteur direct, puisque dans cette maison, nous accueillons des personnes exilées qui arrivent de d'autres associations, parfois même des services publics, hein, qui nous les orientent.
1: Donc les accueillir, ça veut dire les loger, les nourrir ?
2: Alors non, ça c'est justement le groupe de travail qui avait œuvré.
1: Réservé aux autres associations, oui.
2: Ne voulait pas faire doublon avec les paroisses et les autres associations qui sont dans cet accueil indispensable de premier secours, de premier accueil, vraiment, les besoins primaires. Nous sommes donc nous sommes comme un relais, car les personnes qui viennent peuvent rencontrer d'abord des Français, leur parler tranquillement, sans aucun enjeu derrière. Ce sont tous les bénévoles, hein, les 130 ou 150 bénévoles que nous avons. Et puis, nous leur proposons des activités qui leur permettent de rencontrer, de se tenir debout, de s'intégrer, de vivre aussi plus longuement. Oui. Ça va aussi bien de la crèche à l'accompagnement.
1: Une crèche, mais ça c'est très très important, oui, pour permettre aux femmes de travailler.
2: Oui, c'est la ville qui nous a soutenus dans ce projet. Et puis,
1: La cuisine tient une place importante aussi.
2: Oui, et la cuisine, ça me permet de dire que nous n'avons pas que des activités qui sont animées par nos propres bénévoles, mais aussi des associations qui viennent dérouler leurs activités auprès des publics très similaires, voire même les mêmes, au sein même de cette maison d'Akita, dont la cuisine, par exemple. On a une association qui fait de la formation CAP cuisine. Voilà.
1: Un langage universel, la cuisine. Ça permet à tout le monde se retrouver.
2: Et puis pour les femmes, c'est tellement important. Ces femmes qui arrivent avec parfois leurs enfants, qui sont parfois logées dans les hôtels sociaux, et donc qui ne peuvent pas faire la cuisine. Et c'est quand même un lieu de famille et de se retrouver en culture et de partager aussi sa culture culinaire. Alors justement, il y a aussi des activités de rencontres, des dîners partagés, multiculturels. Hein. Oui. Des cafés bonjour aussi pour rencontrer les Parisiens, les gens du 18e. On les invite à venir deux fois par semaine partager un café. Enfin,
1: à quelle heure ? Voilà.
2: C'est le mercredi et le vendredi de 14h30 à 16h30, juste comme ça.
1: Et ben voilà, belle proposition pour les Parisiens.
2: On met des signes sur le trottoir pour dire coucou, venez nous voir.
1: Mais oui.
2: C'est le mois de janvier, c'est très sympa.
1: Il y a aussi de la couture, plein d'autres propositions, hein.
2: Donc un atelier des captifs, justement, l'atelier d'Akita, un atelier de couture professionnelle. Mais nous aussi, nous avons des machines à coudre, alors qu'ils ne sont pas professionnels, et des activités, d'ailleurs, dont une des personnes exilées qui est couturier dans son pays, tailleur dans son pays, à Nîmes. Voilà.
1: Valérie Monnier, plein de propositions, plein de choses à la maison d'Akita, grande maison, donc. Autour de l'accueil de la fraternité. Elle porte le nom d'une sainte Bakita. Oui. Racontez-nous un peu.
2: Bakita était d'abord une petite fille qui a été enlevée, rasiée, comme on dit. Elle habitait du côté du Soudan, du Darfour de l'époque, vers la fin des années 1800, par des marchands d'esclaves arabes qui les ont pris, parce que ça fonctionnait en Afrique du Nord, et qui l'ont emmenée dans d'autres pays. Et cette petite fille, Anna, a été tellement traumatisée, tellement choquée de ces conditions d'esclavage, bien sûr qu'elle en a perdu la mémoire de son pays, de sa famille, de sa langue et de son nom. Donc c'était vraiment une jeune personne qui a vécu beaucoup de traumatismes, mais qui a eu au fond du cœur cette espèce de voix amie qui l'a vraiment guidée et soutenue. Et un jour, quand elle était 14 ou 16 ans, je ne sais plus, elle a été achetée, on va dire, par le consul qui l'a emmenée en Italie, un consul d'Italie. Et en Italie, elle a fait la connaissance de la religion chrétienne, elle a fait la connaissance du Christ, et elle a dit, mais c'est lui qui m'a accompagnée. Et cette petite fille, qui a pourtant été une jeune fille, qui a eu les pires sévices, hein, l'esclavage était vraiment terrible, s'est fait baptiser, il est resté en Italie, il a obtenu cette libération totale de son maître, et, y compris sur le plan juridique, et elle est rentrée dans les ordres.
1: Elle a été canonisée en l'an 2000 par le pape Jean-Paul II. Valérie Moniaud, conclure déjà l'émission, un mot quand même sur votre engagement personnel. Qu'est-ce qui vous a amené justement à rejoindre la maison Bakita?
2: Je dirais d'abord c'est une proposition qu'on m'a faite, qui m'a amené à l'accepter et à le vivre profondément.
1: C'est pas rien d'accepter une telle mission quand même.
2: Oui, c'est vrai. Mais c'est d'abord quand j'ai visité la maison Bakita, vous savez, il y a un an, parce que c'est pas moi qui l'ai portée sur ces fonds-là.
1: Salut Isabelle Cauchois, si elle nous écoute.
2: Isabelle Cauchois, Anne Dutilleul, la présidente à laquelle j'ai succédé. Et vraiment, j'ai senti que cette maison était ce qu'elle disait qu'elle était.
1: Ouais.
2: Rien quand même. Et moi, je suis très sensible à la division intérieure que les personnes, personnellement, nous pouvons vivre. Et les personnes exilées ont cet arrachement, cette déchirure intérieure. Et les conditions dans lesquelles ils sont amenés à vivre dans le pays où ils espèrent trouver la paix et la vie, les préoccupent fortement. C'est tous les besoins primaires. Et au-delà de ces besoins primaires, il y a la personne qui s'est perdue un petit peu, on va dire, c'est un peu comme ça que je le vois, et qui a besoin de paix, de gratuité, d'une bienveillance et d'une fraternité sans condition, toute simple, à leur rythme, pour peu à peu s'ouvrir et se retrouver. Et je voulais dire que le signe magnifique de ce cheminement, c'est qu'aujourd'hui, nous avons 30% de nos bénévoles qui sont des personnes qui sont en situation d'exil.
1: Un grand merci Valérie Moniaud d'avoir été avec nous aujourd'hui. Le pape se rendra à la maison Bakita donc le 26 septembre prochain. Merci beaucoup d'avoir été avec nous aujourd'hui.
2: Merci à vos auditeurs.
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2: Soyez les bienvenus si vous nous rejoignez. Votre émission se poursuit. On va se retrouver dans quelques instants pour un témoignage de foi bouleversant. Vous restez bien à notre écoute surtout. Tout de suite, c'est Pauline de Torsiac, le béaba du christianisme.
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3: Bonjour à tous. Chaque fois qu'un nouveau pape est élu, des centaines de millions de personnes ont les yeux tournés vers Rome. Mais au fond, pourquoi les catholiques ont-ils un pape? D'où vient cette fonction si particulière, sans équivalent dans les autres religions chrétiennes? Est-ce une invention de l'Église ou une institution qui remonte aux origines du christianisme? Le pape est-il un chef d'État, un chef religieux, un guide spirituel, un successeur des apôtres ou un peu tout cela à la fois? Quelle est sa mission? Que peut-il réellement décider? Et les catholiques, d'ailleurs, ont-ils toujours eu un pape tel que nous le connaissons aujourd'hui? On en parle sur RCF Notre-Dame avec l'historien et docteur en histoire Jean-Baptiste Noé, auteur du livre « Léon XIII, le pape de la modernité » aux éditions Salvatore.
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3: Jean-Baptiste Noé, bonjour.
4: Bonjour.
3: Alors, quand on parle du pape, de qui parle-t-on exactement? C'est quoi son statut dans l'Église catholique?
4: Eh bien, le pape est à la fois le premier des chrétiens et le serviteur des serviteurs, c'est son titre officiel. Donc, il est un évêque, il est l'évêque de Rome, il est le représentant des catholiques, il est un peu la figure visible du catholicisme, et puis est également un chef d'État, le chef de la cité du Vatican, et donc il fait, notamment quand il voyage aussi en tant que chef d'État. Et puis, fondamentalement, ce qui fonde véritablement le pape, la papauté, ce qui est à l'origine, c'est que le pape est le successeur de l'apôtre Saint-Pierre. Il est, d'ailleurs, tous les papes succèdent à Saint-Pierre. Léon XIV n'est pas le successeur de François, mais bien de Saint-Pierre. Et donc, c'est ce qu'on appelle le ministère pétrinien. Ils reçoivent cette charge du Christ lui-même à travers Saint-Pierre.
3: Donc finalement, si je comprends bien, Jean-Baptiste Noé, tout commence avec l'apôtre Saint-Pierre. Pourquoi finalement est-il considéré comme le premier pape? Vous l'avez dit, le pape c'est le successeur de Pierre. Pourquoi est-ce qu'il est considéré comme le premier pape? Qu'est-ce qu'il a fait exactement?
4: Eh bien, parce que dans les évangiles, le Christ a choisi ses apôtres et il a placé Pierre à la tête du groupe des apôtres. Et ensuite, il lui a confié une mission particulière. Il y a cette phrase fameuse où il lui dit « Tu es Pierre et sur cette pierre, je bâtirai mon église ». Il lui remet les clés qui peuvent lier et délier. D'ailleurs, le symbole du pape, ce sont ses clés. Et donc, il y a cette charge qui est remise par le Christ à Saint-Pierre, donc qui donne à Pierre une fonction particulière. Et ensuite, eh bien, de Pierre jusqu'à aujourd'hui, tous ses successeurs, et d'ailleurs, quand on va à Rome, notamment dans la basilique Saint-Paul hors les murs, par exemple, on a des médaillons qui vont de Saint-Pierre jusqu'au pape actuel et qui montrent bien cette succession apostolique des origines jusqu'à nos jours.
3: Cette succession apostolique, cette continuité des origines à nos jours. Jean-Baptiste Noé sur RCF Notre-Dame, on s'interroge cette semaine, pourquoi les catholiques ont-ils un pape? Les premiers chrétiens, est-ce qu'il parlait déjà du pape ou cette fonction finalement elle s'est construite progressivement au fil de l'histoire?
4: Alors, il y a les deux, c'est-à-dire que la fonction en elle-même, elle est vraiment des origines, hein, donc du Christ et de Saint-Pierre, et puis, au cours des 2000 ans d'histoire, eh bien, elle s'est affinée, elle s'est constituée pour arriver à la papauté telle qu'on la connaît aujourd'hui. Alors, le nom même de pape, c'est un terme affectueux, ça veut dire papa, le père, donc il y a d'ailleurs d'autres évêques dans le monde chrétien qui ont le nom de pape, notamment dans le monde oriental, mais c'est vrai qu'au fil du temps, il s'est dégagé cette primauté que l'on a d'ailleurs dès les origines du christianisme. D'abord parce que Saint-Pierre est venu à Rome, donc capitale de l'Empire romain, et il est mort à Rome, et donc c'est pour ça qu'ensuite la succession de Pierre est restée à Rome. Et on voit également des très beaux textes des grands théologiens des premiers siècles, des grands pères de l'Église, qui reconnaissent à l'apôtre Pierre et au pape de Rome ce qu'on appelle la primauté. Donc il est, on va dire, le chef d'orchestre. Il y a l'orchestre composé des évêques, des prêtres et des chrétiens laïcs. Et puis, il y a ce chef d'orchestre qui est le pape, à savoir l'évêque de Rome.
3: Alors, si on remonte un peu le fil de l'histoire, Jean-Baptiste Noé, est-ce que les catholiques ont toujours eu un seul pape ou justement l'histoire a-t-elle connu des périodes un peu plus compliquées, un peu plus complexes?
4: Ah, il y a eu des moments effectivement compliqués, ce qui d'ailleurs permet de relativiser aussi les problèmes qu'on peut avoir aujourd'hui. Il y a notamment eu dans ce qu'on appelle des antipapes, donc des personnes qui sont déclarées papes et qui se sont opposées au pape reconnu officiellement. Et puis, il y a eu ce qu'on appelle le grand schisme d'Occident entre 1378 et 1417, période très compliquée. Pour faire simple, on avait donc un pape Clément V qui est élu pape, qui est un Français, qui ne va pas à Rome. Il avait été élu en France, il ne va pas à Rome, il s'arrête en Avignon et ensuite il reste en Avignon et ses successeurs restent en Avignon. Pourquoi ? Parce que à Rome, il y a une guerre civile entre les différentes familles, donc il estime que sa sécurité n'est pas assurée. Ensuite, en 1377, le pape, son successeur, donc, revient à Rome, il meurt, et à ce moment-là, bah, il y a deux papes qui vont être élus, un pape officiel qui reste à Rome, et un pape non officiel, qui n'est pas un vrai pape, un antipape, qui lui va aller retourner en Avignon. Et donc, on a connu une période avec deux papes, on a même été jusqu'à quatre ou cinq papes différents, avant que, notamment, le concile de Constance, en 1418, puisse résoudre cela. Donc, ça montre aussi que l'histoire de l'Église n'est jamais simple, et qu'on a connu aussi des périodes très compliquées.
3: Et puis si on remonte à l'histoire plus récente, on a eu alors deux papes, un pape émérite et un pape en fonction, François et Benoît XVI.
4: Oui, alors ça c'est vraiment novateur, ça n'avait jamais existé effectivement qu'un pape renonce à sa charge, enfin, tel que ça s'est fait. Il y a eu des cas au Moyen-Âge, mais c'est vraiment des cas très particuliers. Donc effectivement, deux papes, un pape émérite et un pape en fonction, c'était aussi une grande nouveauté. Ce qui montre d'ailleurs que la papauté, elle est à la fois ancrée dans quelque chose de très ancien, elle est, on va dire, il y a un côté qui ne peut pas bouger, ça relève du dogme de la foi catholique, et en même temps elle sait énormément s'adapter aux époques et aux circonstances. Et Benoît XVI a adapté la papauté au XXIe siècle, tout en gardant le message original. Et ça, vous voyez, c'est le propre aussi d'une institution qui dure, c'est-à-dire qu'elle sait conserver ce qui est essentiel, et elle sait changer sur ce qui est accessoire, et qui peut changer selon les époques et les circonstances.
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3: Et sur RCF Notre-Dame, justement, on s'interroge sur la figure du pape dans l'Église catholique avec Jean-Baptiste Noé. Vous êtes historien, docteur en histoire, auteur du livre Léon XIII, le pape de la modernité chez Salvator. Concrètement, Jean-Baptiste Noé, quel est le rôle du pape aujourd'hui ?
4: Alors le rôle du pape, on peut le résumer en une phrase, il doit confirmer ses frères dans la foi. Et il a trois grandes missions, enseigner, gouverner et sanctifier. Alors enseigner, ça veut dire former les chrétiens à la doctrine de l'Église, donc il le fait notamment avec des encycliques, on en a un exemple récent, il le fait aussi avec tous les textes, les discours qu'il peut donner, notamment les catéchèses du mercredi. Ça c'est la fonction d'enseignement. La fonction de gouvernement, il est le chef de l'Église catholique, donc il nomme les évêques par exemple, il peut révoquer des évêques, il dirige la curie romaine, il va trancher des points litigieux ou des éléments compliqués qui peuvent se poser, donc il doit gouverner. Le symbole du gouvernement, d'ailleurs, présenté par un attribut du pape qui est son anneau, ce qu'on appelle l'anneau du pêcheur, de celui qui va pêcher les poissons, qu'il porte à la main droite. Et puis il doit sanctifier, donc aider les chrétiens à devenir des saints. Et puis le pape est également le garant de l'unité. Il faut bien comprendre que, en fait, le pape, c'est un peu la clé de voûte. Et que quand on retient le pape, eh bien, l'unité explose. Et finalement, ça part en plein de petits groupes. On le voit d'ailleurs dans l'histoire de l'Église, quand on a des mouvements qui sont séparés du pape, généralement, ils ont fini par partir en grumeaux et à perdre le sens même de l'unité.
3: Garant de l'unité, est-ce que le pape n'est pas aussi le garant du dogme? Vous l'avez dit, c'est le chef d'une institution qui a 2000 ans.
4: Oui, c'est sa fonction, effectivement, de garantir ce qu'on appelle le dépôt de la foi, donc de trancher quand il va falloir trancher. Il va également intervenir sur des sujets litigieux. Par exemple, Jean-Paul II avait demandé à ce qu'on fasse un catéchisme. Il a signé le catéchisme qu'on a encore aujourd'hui pour bien montrer les grandes lignes, les grands éléments de la foi catholique. Le pape a aussi une fonction de juridiction. Donc, il produit du droit. Il va promulguer le droit canonique. Il est le le garant du fait que l'Église est une société de droit. Et donc, il a ce rôle important qui n'est pas que de représentation, mais aussi de gouvernement et de garant, effectivement, de la foi catholique.
3: Alors, on parle du pape sur RCF Notre-Dame avec vous, Jean-Baptiste Noé. Vous êtes historien, on entend souvent dire que le pape est infaillible. Qu'est-ce que ça veut réellement dire, cette expression ?
4: Ah, ça c'est un sujet important parce qu'effectivement, c'est souvent mal compris. Quand on dit que le pape est infaillible, ça ne veut pas dire qu'il a toujours raison. Et d'ailleurs, le pape n'est pas tout puissant. Il ne gouverne pas seul. Il est tenu par la tradition. Il ne peut pas aller contre la tradition de l'Église. Il ne peut pas aller contre les conciles. Il ne peut pas aller contre le message même du Christ. Donc, le pape n'a pas tous les pouvoirs. Et quand on dit qu'il est infaillible, donc c'est un dogme qui a été défini par le Concile Vatican I en 1870. Et en fait, l'infaillibilité s'exerce dans un cadre extrêmement précis. Ça veut dire que lorsque le pape s'exprime sur des sujets de dogme et qu'il parle ex cathedra, ça veut dire solennellement, comme un pasteur suprême, eh bien, il va formuler un dogme qui doit être cru par toute l'Église catholique. Donc, pour cela, il y a des circonstances vraiment précises, il y a une forme à respecter, il y a une solennité à respecter, où le pape engage son infaillibilité. Et dans l'histoire de l'Église, ça a été donc défini en 1870, mais ça n'a été utilisé qu'une seule fois, en 1950, lorsque Pie XII a défini le dogme de l'Assomption. Donc vous voyez, on en parle beaucoup, mais dans les faits, on va dire que c'est un peu le 49-3 du pape, si je puis donner ainsi. C'est vraiment un acte de puissance très important, mais ça n'a en fait été utilisé qu'une seule fois, pour l'instant, dans l'histoire de l'Église.
3: J'ai une dernière question rapidement, Jean-Baptiste Noé. Le pape, chez les catholiques, c'est assez unique. On n'a pas ce modèle dans les autres religions, à la fois chrétiennes, mais les autres religions tout court.
4: Oui, c'est effectivement, alors ça n'existe pas dans d'autres religions, et on voit bien que dans les autres confessions chrétiennes, orthodoxes au sens large ou protestants, il n'y a pas de pape, ce qui d'ailleurs cause parfois des problèmes d'unité. Chez les orthodoxes, il y a souvent un patriarche, patriarche de Constantinople par exemple, patriarche d'Athènes, mais qui va représenter les orthodoxes dans le cadre national. Ce qui est vraiment propre au pape, c'est qu'il est catholique, au sens où il transcende les nations, il transcende les cultures, et c'est ainsi qu'il peut permettre à des catholiques de champs et d'horizons très différents de se reconnaître dans une même foi.
3: Jean-Baptiste Noé, merci beaucoup.
4: Merci à vous.
3: Je rappelle que vous êtes historien, docteur en histoire. Vous êtes l'auteur du livre Léon XIII, le pape de la modernité, chez Salvator. Vous pouvez évidemment retrouver cette émission sur rcfnotredame.fr et sur toutes les plateformes. Merci.
4: Thank you.

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1: Ici ou ailleurs, missionnée donne la parole à celles et ceux qui s'engagent au service des autres, des femmes, des hommes, qui chacun à leur manière font vivre l'espérance, des parcours qui inspirent, des missions qui interpellent, des témoignages qui donnent envie de se mettre en chemin. Aujourd'hui, c'est Laurent Kerlot qui est avec nous. Bonjour Laurent.
2: Bonjour Marie-Leïla.
1: Merci beaucoup d'être avec nous.
2: Merci.
1: Laurent, vous êtes diacre, aumônier d'hôpital, auteur de « Pardonner et aimer, le chemin de la joie » c'est paru aux éditions Arthège. Votre parcours, celui du calvaire à la lumière. Vous êtes, Laurent Kerlot, chaque jour auprès de femmes et d'hommes qui souffrent dans leur corps, mais aussi dans leur âme. Vous-même, vous avez souffert, notamment pendant votre enfance, sous les coups, la violence d'un père alcoolique. C'est une enfance... qui commence donc dans la douleur. Comment est-ce que celle-ci a influencé votre rapport à Dieu, Laurent ?
2: Mon rapport à Dieu par rapport à la douleur, j'ai tellement souffert intérieurement, une grande souffrance. Mais ça, il faut le vivre pour le reconnaître. Et j'ai tellement souffert que j'ai crié vers Dieu. Et cette souffrance, quand je parle avec des patients à l'hôpital, je dis, mais criez vers Dieu, n'ayez pas peur de crier. Et j'ai crié, et il m'a répondu. Voilà, il est venu à moi et j'ai eu une expérience extraordinaire. Il m'a sauvé la vie.
1: Vous avez été longtemps en colère contre Dieu. Ça,
2: beaucoup.
1: C'est possible,
2: oui.
1: Beaucoup.
2: On a droit d'être en colère. J'étais en colère. Moi, quand j'entendais le pape Jean-Paul II en 78, j'avais 10 ans. Dieu est amour, n'ayez pas peur. Mais moi, j'avais peur de mon père. Je dis, comment mon père me frappait? On dit que le Père du ciel est miséricordieux. Et moi, je me révoltais, j'étais révolté. Je dis, mais si tu m'entends, si tu vois ce que je vis, pourquoi tu viens pas m'aider? Et je hurlais, mais j'ai une grosse colère contre Dieu.
1: Voilà. Quelle était la place de la religion dans votre enfance, dans votre
2: aucune.
1: Famille?
2: Aucune. Non, mes parents étaient communistes. Et mon père était contre Dieu. Et j'en parle un peu dans mon livre. Vraiment, contre Dieu, contre la religion. Je n'ai pas été élevé. Je connais... La seule chose qui me faisait du bien, dans mon premier chapitre, c'est que je parle du calvaire de Pontchâteau. Et je voyais, un personnage sur une croix. Et j'ai appris que c'était Jésus. Et ça faisait, avec le recul, j'ai vu que même en étant petit, il me réchauffait le cœur. Mais ça, je l'ai compris bien après ma conversion. Voilà.
1: C'était à quel âge à peu près
2: Ma conversion ?
1: Non, la croix. Là,
2: 3-4 ans.
1: 3-4 ans.
2: Ouais, 3-4 ans, 5 ans. Ouais, sur le calvaire, on était à 400 mètres. Mes parents tenaient un café au calvaire de Pontchâteau. Et j'avais le calvaire juste en face de moi, 400 mètres. Et je voyais ces deux larrons, les deux, et puis Jésus au milieu. Enfin, je ne savais pas ce qui. Et j'étais fasciné en tant qu'enfant. Par ça. Et je sais que le Seigneur me touchait mon cœur, me dire je t'aime. Déjà là.
1: À cette époque-là, qui était Dieu pour vous, finalement? Quelle était votre
2: Dieu
1: image?
2: C'était... Moi, j'ai l'image d'un Dieu, comme je rencontre beaucoup de patients, d'un Dieu gendarme, d'un Dieu qui nous fait mal, d'un Dieu qui nous attend au coin de la porte avec sa matraque. Voilà, j'ai fait un péché, je vais te donner une épreuve pour te punir. Voilà. Pour moi, c'était ça, Dieu.
1: Et puis finalement, il y a la rencontre avec le Christ. Qu'est-ce qui s'est passé? C'était une nuit en particulier?
2: Ouais, c'est 2 janvier 1995. Après,
1: vous aviez quel âge?
2: J'avais 27 ans et j'étais presque en dépression suite à un divorce, deux accidents de voiture. J'ai tout perdu en l'espace de 3 mois. J'étais au fond du trou. Et j'ai mon meilleur ami qui me dit, qui était très croyant, t'es au fond du trou, il y en a un autre qui a été encore plus bas que toi, c'est Jésus. Pourquoi tu ne demandes pas de t'aider? Et j'ai crié vers Jésus, comme j'ai dit tout à l'heure, j'ai crié vers lui. Si tu m'entends, si tu m'écoutes, tu vois ma souffrance, viens m'aider, j'en peux plus.
1: Là, c'était le dernier cri un peu.
2: Ouais, c'était... j'étais sincère, l'appel du cœur, voilà, une phrase toute simple. « Viens m'aider, j'en peux plus. » Et il a répondu à...
1: Quelle a été sa réponse?
2: Le lendemain matin, je me suis réveillé, j'ai mis les deux pieds par terre, et c'est un amour, mais cet amour, il faut le vivre, il faut faire l'expérience, parce que le raconter, c'est parti de la plante des pieds jusqu'au sommet de ma tête, un amour, mais un amour que l'on connaîtra quand on partira de l'autre côté. En fait, j'ai eu la grâce, une extase, j'ai eu cette grâce de pouvoir, de Seigneur m'a élevé. Quand je serai élevé de terre, j'attirerai tout à moi. Il m'a attiré mon âme, il a attiré tout mon être auprès de lui, au ciel. Ne me demandez pas comment est le ciel, je ne l'ai pas vu. J'ai senti, c'est un état d'amour divin.
1: Et tout change alors,
2: et tout a changé, oui, parce qu'il m'a dit, je t'ai toujours aimé. J'ai toujours été avec toi quand tu as été frappé, humilié. Maintenant, suis-moi. Pour me suivre, tu dois retourner vers ton père de la terre pour lui pardonner. Je suis revenu dans mon appartement, ça a duré 30 minutes. J'ai eu l'impression que ça a duré 2 minutes. Ouais, mais le temps de Dieu n'est pas notre temps sur terre. Et tout a changé. Et quand je suis retourné au travail, le jour même, même mes collègues m'ont dit, qu'est-ce qui s'est passé ? Il paraît que j'étais illuminé. Voilà. Il a tout transformé. Ouais, je rayonnais, je ne me rendais pas compte. Mais c'était extraordinaire.
1: Laurent Kerlo, vous avez écrit donc ce livre, Pardonner et aimer, le chemin de la joie. Votre parcours, je le disais en début d'émission, du calvaire à la lumière. Pourquoi est-ce que c'était important pour vous de raconter votre histoire aujourd'hui ?
2: Ah, j'ai mis du temps. Hein. Ça faisait 15 ans qu'on me demandait d'écrire mon histoire. Parce que à chaque fois que je témoignais, ça touchait vraiment les personnes. Parce qu'il y en a, je rencontre beaucoup, beaucoup de patients qui n'ont pas pardonné, pour diverses raisons. Donc j'ai rencontré un patient à la Riboisière en 2021 qui avait fait vivre la même chose à ses enfants et à sa femme, moi ce que j'avais vécu. Avec le Seigneur, il n'y a jamais de hasard. Donc on a eu une grande conversation pendant 5 mois. Et au fil des semaines, il m'a dit « Laurent, t'es pas là par hasard ». Je lui ai dit « Je pense pas que je sois là par hasard ». Donc au fil de ces questions, je lui ai raconté mon histoire. Et le Seigneur est passé à travers mes paroles pour toucher son cœur et lui faire comprendre qu'il n'est jamais trop tard. Jamais trop tard pour pardonner et pour se tourner vers le Seigneur. Demander pardon. Jamais. Et au dernier moment, il a demandé pardon. Sa femme lui a pardonné. Il a demandé pardon à ses enfants. Il a guéri intérieurement, pas physiquement. Des fois, il y a des guérisons qui ne sont pas physiques. Mais il est parti en paix. Voilà. Et j'ai eu ce déclic de raconter mon histoire à travers les yeux de Gérard, voilà, à l'hôpital. Et je sais que ça touche énormément de gens.
1: Vous avez donc, vous racontez ce parcours, votre parcours, Pardonner et aimer, le chemin de la joie aux éditions Arthège, Laurent Kerlo. Vous avez pardonné à votre père qui vous avait fait souffrir toute votre enfance. Et puis vous avez été ordonné diacre,
2: oui,
1: à Notre-Dame de Paris.
2: Tout à fait.
1: Ça aussi, ça vous...
2: C'est le chemin... Jamais j'aurais imaginé un instant, il y a plus de 30 ans, quand je me faisais tabasser par mon père, ou j'étais pas dans la religion, que le Seigneur allait m'appeler auprès des plus démunis, les plus pauvres de cœur. Mais maintenant, avec le recul, évidemment, par rapport à ce que j'ai vécu, je raconte pas mon histoire aux patients, voilà. Mais par rapport à mon vécu, est-ce que j'ai... Oui, j'ai vécu intérieurement, extérieurement, et le Seigneur m'a relevé. J'ai appris à écouter, à consoler. On ne peut consoler quelqu'un que quand soi-même on a été consolé. J'ai été consolé, et je peux consoler, je peux accompagner, écouter surtout, écouter. Je suis à ma place à l'hôpital.
1: Ouais. Dieu nous déplace, on ne sait parfois pas où il nous attend.
2: Non.
1: Ce qu'il veut de nous, à toutes ces personnes que vous accompagnez justement, qui souffrent, qui parfois sont en colère aussi, qui n'arrivent peut-être même plus à croire en Dieu.
2: Tout à fait.
1: Qu'est-ce que vous aimeriez dire pour conclure, Laurent Kerlo ?
2: Alors, par rapport à tous ceux que je rencontre, c'est qu'il y a un mot que je dirais jusqu'à la fin de ma vie, c'est l'espérance. Même quand je rencontre quelqu'un qui n'est pas croyant ou qui était croyant et puis qui a perdu la foi, juste lui serrer la main, lui dire une parole de bienveillance et la rassurer, essayer, et lui dire, rien n'est perdu encore. Et si, l'espérance dans la vie, dans le Seigneur. Et puis, si vraiment il veut pas entendre parler du Seigneur, mais j'ai dit, nous, on est là. Vous avez du prix à nos yeux. Chacun a du prix.
1: Un grand merci, ouais. Merci Laurent Kerlot, d'avoir été avec nous aujourd'hui. Pardonner et aimer, le chemin de la joie. C'est votre ouvrage et c'est paru aux éditions Arthège.
2: Merci beaucoup.
1: Il est bientôt 13h sur RCF Notre-Dame. Merci d'être avec nous. On se retrouve dans quelques instants pour le journal de Radio Vatican.
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1: Il est 1h.
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2: Pour que le monde ait la vie, c'est le thème qui accompagnera la venue du pape en France, un thème inspiré par le verset 51 de l'évangile selon saint Jean au chapitre 6. « Moi, je suis le pain vivant qui est descendu du ciel. Si quelqu'un mange de ce pain, il vivra éternellement. Le pain que je donnerai, c'est ma chair donnée pour la vie du monde. » Alors comment ce thème va-t-il se déployer tout au long de ces 4 jours de cette visite du pape en France? Quel est le sens spirituel de ce séjour? C'est ce que nous allons essayer de comprendre tout au long de cette semaine avec vous, Père Jean-Baptiste Arnaud. Bonjour.
3: Bonjour madame.
2: Vous êtes prêtre du diocèse de Paris, docteur en théologie, président de la faculté Notre-Dame au collège des Bernardins. Vous êtes aussi formateur au séminaire de Paris. Et avec vous, on s'arrête sur ce déplacement du pape en France. Alors, je voudrais revenir sur la signification, le sens et la portée de ce déplacement. Quel est le sens spirituel de ce déplacement du pape? Ou bien est-ce que c'est aussi un déplacement plus politique, plus diplomatique? Comment on doit s'intéresser à ce déplacement, Père Jean-Baptiste Arnaud?
3: Alors, c'est un déplacement qui répond à une triple invitation. Le pape vient dans un pays parce qu'il est invité.
2: Toujours.
3: Toujours. Et il a été invité par 3 instances. D'abord l'UNESCO, comme Jean-Paul II lorsqu'il était venu en 1980, qui avait donné lieu à un très beau discours que je vous recommande de lire pour vous préparer à l'avenue du pape en 1980 sur le sens de la culture. Et il est invité bien sûr par l'État français, par le gouvernement, et il est invité par la Conférence des évêques de France. Ce qui veut dire qu'il y a une triple dimension, on pourrait dire internationale avec l'UNESCO, politique, c'est aussi un chef d'État, le pape, et bien sûr pastoral. Et avec l'invitation lancée par la conférence des évêques. C'est un événement spirituel, c'est sûr. Vous avez employé le mot spirituel, il est important parce que il dit que c'est l'Esprit Saint qui est à l'œuvre. Mais c'est pas parce que c'est l'Esprit Saint que ce n'est pas aussi un événement temporel, avec bien sûr tout ce que ça implique de préparation. Nous en sommes témoins depuis des semaines et d'enjeux qui sont à la fois les plus spirituels comme les plus concrets, comme les plus temporels, les plus politiques aussi.
2: Alors justement, vous évoquez les enjeux spirituels. Je m'appuie sur un tweet, mais en réalité, c'est ce qu'évoque l'Élysée quand il parle de cette venue comme d'un honneur pour tous les Français, une joie pour tous les catholiques, un grand moment d'espérance pour tous. Qu'est-ce qu'il entend par l'espérance si on est sur un vocabulaire peut-être plus laïque cette fois-ci? L'espérance pour tous quand le pape vient en France, qu'est-ce que ça veut dire?
3: Donc d'abord, c'est intéressant que ce tweet de l'Élysée emploie ce vocabulaire-là. En effet, je l'avais également repéré. Le cardinal Avelin lui dit aussi que c'est un cadeau vraiment pour la France. En fait, ce qu'on peut dire, c'est que c'est important parce que le pape ne vient pas seulement pour ceux qui croient au ciel. Il vient pour tous les Français. Et c'est pour ça que l'invitation à double ou même à triple titre, à triple niveau, hein, donc UNESCO, gouvernement français et Église en France, est importante parce que précisément il vient s'adresser à tout le monde. Le fait d'être et chef d'État et on pourrait dire chef spirituel, en tout cas de l'Église catholique, lui donne aussi cette liberté de parole. Je pense que c'est vraiment ça qui est en jeu. Derrière le mot spirituel, il y a le mot Esprit Saint, comme je le disais, et donc c'est vraiment l'œuvre de l'Esprit Saint. Et derrière le mot spirituel, il y a aussi le mot liberté. C'est un verset de saint Paul auquel je pense dans la deuxième épître aux Corinthiens, là où est l'Esprit du Seigneur, là est la liberté. Donc je crois vraiment que le pape vient. Il est invité, il choisit de répondre, c'est un choix libre, et il veut donner une parole libre pour des gens libres de l'écouter ou de ne pas l'écouter, de venir parce qu'ils sont croyants, chrétiens, parce qu'ils sont peut-être familiers des églises, ou peut-être pas du tout, ou parce qu'ils sont intéressés, touchés par sa parole. Évidemment, le fait qu'ils viennent peu de temps après avoir publié son encyclique Magnifique Humanité, dont nous savons qu'elle a eu un retentissement dans des cercles bien au-delà de l'église, je pense que c'est un motif d'espérance et j'espère que pour beaucoup, ça le sera de manière même encore plus forte que ce qu'ils pouvaient attendre. Et puis, On dit beaucoup que le monde traverse des instabilités, ce qui est bien vrai. Et on dit beaucoup que notre pays est parfois de plus en plus polarisé, ou voilà, qu'on va être dans une année aussi qui sera une année électorale très intéressante et en même temps sans doute pas toujours très simple, que c'est pas si simple de former une nation, d'avoir ces liens, de retisser du lien social. On sait que beaucoup le font et le pape en rencontrera aussi de ces personnes-là. Je crois que c'est aussi un motif d'espérance pour cela. En fait, un signe de communion, d'unité, et puis d'encouragement bien au-delà de l'Église, dire que la vie vaut la peine d'être vécue, et c'est le sens aussi du choix qui a été fait de ce thème.

0: Père Jean-Baptiste Arnaud, on est avec vous sur RCF Notre-Dame. On évoque la venue du pape Léon XIV, une venue pour tous, vous le disiez à l'instant. Vous dites, quelque part, l'Esprit-Saint y est pour quelque chose. Est-ce que ça veut dire qu'on doit comprendre que dans ce temps qui est le nôtre, aujourd'hui, des paroles vont être dites qui sont à prendre très au sérieux, peut-être à la manière de celles qu'on prendrait d'un prophète, finalement, de quelque chose peut-être un peu différent, à écouter avec vraiment attention?
1: Oui, bien sûr, l'Esprit-Saint y est pour beaucoup. Non pas à côté ou malgré des décisions humaines de l'avoir invité, d'avoir permis. J'ai compris aussi que c'était à peu près la seule date qui restait dans un emploi du temps. On voit déjà que c'est un pape qui voyage beaucoup, etc. Donc, il fallait qu'il vienne avant l'année électorale, etc. Bon. Donc, tout ça fait que l'Esprit-Saint y est pour beaucoup et qu'il va susciter une parole. L'Esprit-Saint, c'est celui qui fait parler, en fait, qui donne vraiment l'assurance, comme aux apôtres. C'est un voyage apostolique, c'est aussi comme ça qu'on l'appelle, parce que le pape, avec le collège des évêques, successeur des apôtres, gardien de cette communion des apôtres et de leurs successeurs au service de l'Église et du monde, bien, vient vraiment donner une parole libre. Donc il faudra bien l'écouter, se laisser surprendre. Il va parler 11 fois, si j'ai bien noté, donc avec beaucoup de registres différents, évidemment, des interventions officielles à l'arrivée, interventions à UNESCO, homélie dans la messe à Paris, à Lourdes, à Metz, homélie pendant les vêpres, etc. Donc, parole adressée aux jeunes au Stade de France. Donc, ça va être évidemment très intéressant d'écouter, de se laisser aussi conduire par ce pape qui nous parle toujours de manière très méthodique. C'est le cas dans son encyclique, c'est très frappant. Et puis de relire après aussi. On aura très vite accès évidemment à ces textes et donc de pouvoir les relire, de pouvoir s'en nourrir, de pouvoir voir quel chemin ils ouvrent, de pouvoir y réfléchir, les travailler en paroisse, les travailler dans différents lieux. Alors, en tout cas, pour ma part, au Collège des Bernardins, c'est sûr, pour voir comment il crée un dynamisme, un élan, une espérance pour l'ensemble des Français et aussi, pour, bien sûr, et pour les chrétiens.
0: Alors, Père Jean-Baptiste Arnaud, est-ce que justement, pour les chrétiens qui hésitent encore, on peut y lire ici véritablement un pèlerinage? C'est-à-dire que venir voir le pape, c'est pas simplement se rendre dans un endroit pour voir quelqu'un qui est important pour l'Église, puisque c'est le chef de l'Église, c'est aussi venir en pèlerinage voir le successeur de Saint-Pierre et donc y vivre quelque chose comme un événement de sa propre foi.
1: C'est un vrai pèlerinage. Vous me direz, le pape, on peut le voir à la télévision. Et puis peut-être que si on est tout au bout de l'avenue des Champs-Élysées, on ne le verra quand même pas de très près. Mais il sera réellement présent et nous serons réellement présents. C'est, notre foi est fondée sur la présence réelle. Et le choix de ce thème, qui est à la fin du grand discours sur le pain de vie, que vraiment l'Église, a lu comme étant déjà une annonce de l'Eucharistie et de sa foi dans la présence réelle de Jésus. Nous sommes une religion incarnée. Et donc le pape vient, il prend le temps de faire ce déplacement. Quand vous voyez, pendant le voyage en Afrique, par exemple, ça m'a beaucoup frappé, tous les déplacements qu'il a accomplis aux quatre coins de chaque pays qu'il a visité, il ne craint pas de se déplacer, de venir à nous, pour que nous venions à lui. Bien sûr, nous ne venons pas à lui comme si c'était simplement une vedette de la chanson.
0: Comment bien garder sa place aussi? Ce n'est pas un gourou.
1: Pas du tout, pas du tout. Le pape est le successeur de Pierre, et donc il est là pour exercer cette mission que Jésus a donnée à Pierre. Quand tu seras revenu, autrement dit après m'avoir renié, affermis tes frères. C'est au chapitre 22 de Saint-Luc, hein. J'ai prié pour toi pendant la Passion, j'ai prié pour toi, quand tu seras revenu, affermis tes frères. Donc le pape vient nous affermir, nous confirmer, nous encourager. Et puis il est un signe de communion aussi. Du fait que dans l'Église, il y a certainement beaucoup de sensibilités, beaucoup de différences, beaucoup d'histoires qui parfois se rencontrent ou parfois s'opposent. Il vient être au service de la communion, être au service d'une unité qui ne gomme pas les différences, mais qui nous rappelle qu'il y a une unité plus profonde. Et puis, on l'évoquait tout à l'heure, il vient aussi au service d'une communion plus large encore, qui est une communion dans un pays, une communion entre des pays. Le pape est vraiment un signe de communion. Il est là pour affermir, encourager, et aussi pour nous donner de vivre la communion. Et puis, sur l'aspect pèlerinage, je crois aussi que c'est important pour marquer la mémoire. Alors moi, en 1980, je n'étais pas à Paris, mais je me souviens en 1986 à Lyon. Mais les Parisiens se souviennent de Jean-Paul II en 1980 à Paris, au Bourget, au Stade de France, au Parc des Princes. Et puis, on se souvient de Jean-Paul II à Lyon en 86, on se souvient là où on était. En fait, quand on y était et quand on n'était pas, c'est pas pareil. Moi, je me souviens avoir été à Lourdes en 2004 pour la dernière visite de Jean-Paul II. On se souvient de la venue de Benoît XVI en 2008. J'ai été ordonné prêtre depuis un an et je commençais tout juste ma mission dans ma première paroisse. Donc voilà, marquer la mémoire, marquer l'histoire, marquer des lieux et j'allais dire nourrir une mémoire spirituelle.

0: les consacrés, les religieux, les religieuses, les diacres, les séminaristes. Donc, mais ce sera, voilà, tout le monde ne pourra pas venir et rentrer à Notre-Dame, même parmi ceux que je viens de nommer. Mais on peut venir parce que le pape vient et qu'il nous invite à le rencontrer. Donc c'est aussi une rencontre, voilà. Par l'écoute, par la présence réelle, être là. Bon, voilà, ça marque la mémoire, en fait. Et on construit sa foi sur cette mémoire spirituelle. C'est comme ça que la Bible a été rédigée, au fond, et c'est comme ça que vivent les croyants depuis toujours.
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3: Le pape Léon XIV a-t-il un attachement particulier à la France? En tout cas, celui qui s'appelait Robert Francis Prévost, il y a des racines familiales, plusieurs régions même revendiquent des origines dans leur propre territoire. Mais dans quelle mesure ce déplacement sera-t-il bien particulier? Comment va-t-il s'adresser aux Français? Et surtout, que vient-il partager de l'Évangile qui soit un enjeu actuel pour notre pays? C'est ce que nous allons essayer de comprendre avec vous, Père Jean-Baptiste Arnaud. Vous êtes prêtre du diocèse de Paris, docteur en théologie. Vous êtes président de la faculté Notre-Dame au Collège des Bernardins et formateur au séminaire de Paris. Alors, on s'arrête sur ce déplacement du pape. Le pape, c'est le chef de l'Église catholique universelle. Est-ce que venir en France, finalement, est-ce que c'est venir en Europe, venir en Occident, ou en fait, il y a quand même une pointe particulière dans ce pays-là?
0: Alors, il faudrait lui demander, mais en tout cas, ce qui est sûr, c'est qu'il a choisi de commencer, on pourrait dire, une série de visites dans des capitales européennes. Nous ne sommes pas les premiers. On a beaucoup parlé du voyage en Espagne qui a eu lieu avant l'été, qui était extrêmement marquant. Par ailleurs, voilà, il a aussi fait ce grand voyage en Afrique. Donc, il n'y a pas d'exclusivité, si vous voulez. Mais on sent que, de fait, il avait à cœur de répondre à cette invitation. Je rappelais hier qu'il avait accompagné lui-même François à Marseille, à Ajaccio. Donc, forcément, ça le travaille. On sait qu'il a des origines françaises, etc. Par sa grand-mère. On sait qu'il était déjà venu à Lourdes lorsqu'il était séminariste et puis jeune prêtre, donc il y a quand même assez longtemps, hein, lorsqu'il avait 19 et 29 ans. Donc, voilà, il n'est pas du tout étranger à tout cela. Et puis, bien sûr, Lourdes a un rayonnement bien au-delà de la France, on le sait bien. Mais en tout cas, c'est sûr que je pense qu'il y a, vraiment, au-delà du fait qu'il répond à une invitation, hein, je le redis aussi, c'est important, mais il y a vraiment un choix voilà, de pouvoir venir dans ce pays. On se souvient aussi que, donc, il y a un peu plus d'un an, peu de temps après son élection, hein, fin mai 2025, il avait écrit une lettre aux évêques de France dans laquelle il avait mentionné Saint Jean Eudes, Sainte Thérèse de Lisieux, Saint Jean-Marie Vianney, parce qu'il y avait un anniversaire de canonisation et en 1925-2025. Et donc, il avait mentionné cette riche histoire spirituelle de la France, ces figures de sainteté, et puis en même temps aussi la vocation missionnaire. C'est quelque chose que le cardinal Aveline a souligné plusieurs fois hein, dans la préparation de ce voyage, vraiment voilà, la richesse de l'histoire spirituelle de la France, et puis en même temps, sa vocation missionnaire aujourd'hui. Et donc, oui, c'est un vrai choix de venir en France, mais comme je l'espère pour lui et pour d'autres pays européens, il aura l'occasion de visiter d'autres capitales européennes par la suite.
3: Alors, c'est intéressant que vous recitiez les grands saints qui ont vécu en France, parce que c'est ce qu'avait fait justement le pape Jean-Paul II au Bourget en 1980, en posant la question « France, fille aînée de l'Église, qu'as-tu fait des promesses de ton baptême ?» Et donc, est-ce qu'en s'inscrivant dans ce sillon-là, le pape Léon XIV vient aussi redire qu'au fond, cet héritage que nous avons, peut-être qu'il ne faut pas faire comme si on ne l'entendait pas, comme si on n'avait jamais eu ces témoins du Christ, en fait.
0: Donc, un vrai héritage, qui était ce que Jean-Paul II, en effet, avait cité, que François aussi avait largement mis en lumière, notamment à Marseille, je m'en souviens très bien, dans l'homélie de la messe au Stade de Rome, et puis dans plusieurs lettres que le pape François avait écrites, sur Saint-François de Sales, sur Thérèse de Lisieux, sur Blaise Pascal. Donc, on voit bien qu'en effet, il y a cette tradition spirituelle française qui interpelle les papes. Donc, on verra ce que dit le pape Léon et comment il s'adresse à la France. Mais c'est sûr qu'il vient pour réveiller la conscience voilà, des chrétiens qui, peut-être parfois, a tendance un petit peu à s'assoupir. Et donc, c'était une vraie interpellation de Jean-Paul II, quand même, à la fois pour les chrétiens et pour le rôle des chrétiens dans un pays comme la France. La France n'est pas un pays chrétien aujourd'hui, au sens où c'est un État laïque, le pape le sait bien, donc il ne vient pas pour dire il faut que la République sorte de cette laïcité. Mais il vient interroger la manière dont les chrétiens vivent leur foi, pas seulement dans la sphère privée, ça qui va être important et intéressant, parce que c'est souvent là que soit on veut

nous mettre ou que nous nous mettons nous-mêmes, mais que il y a bien aussi une place de la foi, de la religion catholique, du christianisme dans la sphère publique. Voilà. Ne pas confondre État laïque et société laïque. Voilà. Au sens, en tout cas, d'une société qui ne tolérerait pas la présence et l'expression de la foi chrétienne. Le fait que nous puissions célébrer la messe place de la Concorde et sur les Champs-Élysées, évidemment que le pape fasse une déambulation en papa mobile par le boulevard Saint-Michel pour arriver jusqu'à Notre-Dame, le Stade de France, tout ça, c'est quand même, ce sont de vrais signes que la société est accueillante à la vie de l'Église. La foi n'est pas un enjeu politique et la politique n'est pas un enjeu spirituel. La République est une République laïque, ouais. Mais bien sûr, la société est habitée par cette foi chrétienne, non seulement dans l'histoire, mais aussi aujourd'hui. Et les jeunes qui seront présents au Stade de France, qui a marqué l'histoire de notre pays pour bien d'autres raisons depuis 1998, seront aussi le manifester.

0: Père Jean-Baptiste Arnaud, on est avec vous sur RCF Notre-Dame. On parle du déplacement du pape, vous évoquiez l'engagement des chrétiens. Est-ce que, au fond, ce passé, cet héritage spirituel, il vient pointer du doigt quelque part la responsabilité des chrétiens aujourd'hui? C'est-à-dire que la responsabilité des chrétiens par rapport à leurs aînés?
1: Oui, par rapport à leurs aînés, puis par rapport à leurs successeurs. Mais en tout cas, ce qui est vrai, c'est que cette expression « fille aînée de l'Église », qui a été, popularisée surtout à partir du 19e siècle, en fait, elle est intéressante parce que, à certains, elle peut paraître un peu datée, un peu désuète. Il ne faut pas se méprendre sur le fait qu'en effet, il ne s'agit pas de dire que l'Église, que la France aurait un titre particulier que d'autres n'auraient pas. En fait, ça veut dire qu'au fond, chaque nation a une vocation spirituelle, comme une personne, par analogie. Hein. Chaque personne a une vocation. Une vocation à la vie, une vocation au baptême, et à l'intérieur d'une vocation au baptême, une vocation singulière, on en reparlera peut-être un peu plus tard, mais qu'on peut le dire par analogie, au fond, que chaque nation a aussi une forme de vocation spirituelle, marquée par son histoire et aussi par les enjeux les plus contemporains de sa situation dans le monde. Et quand on parle de fille aînée d'Église, on se réfère surtout à au moins un double fait. Le premier, c'est que les premiers chrétiens sont arrivés en France à la fois par la Méditerranée, par Marseille avec Saint-Lazare, Sainte-Marie-Madeleine, les Saintes-Maries de la mer. Hein, et puis ensuite, toute la tradition spirituelle qui s'est développée à Marseille, avec des pères de l'Église dont certains sont très connus, comme Jean Cassien, qui est à l'abbaye de Saint-Victor. Et puis aussi à Lyon. Moi qui ai grandi à Lyon, j'aime rappeler que si la France est fille aînée de l'Église, c'est parce que Saint-Irénée est venu de Smyrne, İzmir aujourd'hui en Turquie actuelle, où il avait été disciple de Polycarpe, Saint Polycarpe, qui lui-même avait été disciple de Saint Jean. Et donc, les premiers chrétiens sont venus à Lyon, capitale des Gaules et source de la foi en France, avec Marseille, par cette manière-là. Donc ça, c'est vrai que dans ce sens-là, ce sont nos aînés. Voilà. Alors, ce sont nos aînés c'est une bonne occasion aussi, la visite du pape, de se souvenir, de faire mémoire de cette histoire, pour voir comment il nous encourage à avancer, quoi, et à être plus missionnaire, à être plus audacieux, à être plus responsable de notre foi. Vous l'avez dit, c'est un mot que le pape emploie souvent dans Magnifique Humanité, une question de responsabilité, notamment à propos de l'intelligence artificielle dans l'encyclique, mais pas seulement, de manière plus large. Et de fait, je pense que c'est un mot très important pour la foi chrétienne, être responsable de sa foi, répondre. Je pense à la question que Jésus pose à Pierre, que dites-vous que je suis, hein, que dites-vous que je suis? C'est pas seulement pour vous qui suis-je, comme une opinion, c'est vraiment qu'est-ce que vous dites, vous, apôtre, sur moi, Jésus, fils de Dieu, je suis. Hein. Et Pierre va faire cette confession de foi extraordinaire, tu es le Messie, le fils du Dieu vivant, le premier qui arrive à le dire par la grâce de Dieu dans l'Évangile. Et donc, c'est une question de responsabilité, être responsable de sa foi. En effet, le pape Léon vient nous conforter dans cette responsabilité qui n'est pas seulement pour nous, mais qui est une mission. C'est une mission pour que l'Évangile porte du fruit dans la société, dans le pays, dans le monde, pour que le monde ait la vie. C'est ça.
0: Alors justement, je voudrais qu'on revienne sur ce thème, parce qu'on l'a évoqué rapidement en début d'émission, mais pour que le monde ait la vie. De quelle vie parle Saint Jean dans ce verset 51 au chapitre 6 de l'Évangile selon Saint Jean?
1: Alors, de quelle vie et de quel monde? Alors déjà, c'est intéressant parce que c'est vraiment la fin du discours sur le pain de vie. Donc un grand chapitre, chapitre 6, Jésus fait une multiplication des pains, entre guillemets, parce que c'est pas exactement une multiplication, c'est plutôt une fraction de quelques pains qui du coup nourrissent une foule entière. Nulle part Jésus ne dit je multiplie les pains, mais il se trouve qu'à la fin il y en a beaucoup pour tout le monde, pour l'abondance. L'insistance du texte est sur l'abondance et sur les restes. Et puis donc Jésus fait cette grande catéchèse, uniquement dans l'évangile de Saint Jean, qui va provoquer en fait un clash. Après, si vous avez la curiosité de lire les versets qui suivent, le verset 51, une confession de Pierre, là aussi, cette fois c'est Saint Jean qui la raconte, voilà, à qui irions-nous Seigneur, tu as les paroles de la vie éternelle. Et puis de Jésus qui dit, mais parce que les interlocuteurs de Jésus disent, mais cette parole est trop dure, on ne peut pas l'entendre, et Jésus leur dit, mais je ne vous retiens pas. Et il dit ça à ses apôtres aussi, voulez-vous partir, vous aussi. Donc cette parole, elle suscite un choix. Elle est un message d'espérance, vraiment, je crois, pour que le monde ait la vie, et elle suscite un choix libre. Dans l'Évangile, c'est vraiment le cas. Et elle nous situe au cœur du mystère de l'Eucharistie. Donc c'est le pape lui-même qui a choisi ce thème, pour qu'il soit une interpellation, je crois vraiment, d'espérance, de liberté, vraiment, de choix, et En effet, pour savoir comment le monde... Alors, le monde, c'est le monde au sens très large, le cosmos, hein, vraiment. On pourrait dire, c'est le mot qui est employé en grec. Hein, mais donc, c'est Dieu a tant aimé le monde. C'est vraiment dans le même évangile de Saint Jean, au chapitre 3, au verset 16. Donc, c'est ce monde que Dieu aime, mais qui parfois rejette Dieu. Et donc, dans Saint Jean, dans l'évangile de Saint Jean, il y a toujours cette ambivalence quand même. Hein, parfois, le monde est sous un jour plus négatif. Voilà. J'ai vaincu le monde, dit Jésus aussi. Confiance, j'ai vaincu le monde. Dans le monde, vous aurez à souffrir. Confiance, j'ai vaincu le monde. Mais pourtant, c'est ce monde que Dieu aime. Dieu a tant aimé le monde qu'il a envoyé son fils. Donc c'est deux réalités, Dieu et le monde, qui n'étaient pas faites pour se rencontrer, bah en fait, ou qui risquent toujours de s'opposer, pour le dire autrement. Elles sont unies par Dieu. Et la vie, c'est vraiment la vie au sens le plus large possible. C'est pas seulement la vie biologique, en fait. Hein, il y a plusieurs mots en grec, c'est vraiment la vie la plus large. C'est la vie en abondance, quoi. Jésus dit ça aussi un peu plus loin dans le...
0: Et ce sera le même terme.
1: Voilà, au chapitre 10 de Saint Jean, je suis venu pour qu'ils aient la vie en abondance. Mais c'est intéressant d'avoir choisi ce passage-là, parce qu'on est dans le mystère de l'Eucharistie, et vraiment un des moments centraux du voyage, ça va quand même être la messe des Champs-Élysées, et puis la messe à Lourdes et la messe à Metz, et puis parce qu'il y a aussi ce choix ensuite. Donc on reçoit le pape, on l'écoute, et puis après, qu'est-ce qu'on va faire? C'est ça notre responsabilité, notre liberté. Donc c'est vraiment une parole libre pour un choix libre.
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0: Dans chacun des pays qu'il visite, le pape Léon XIV s'adresse aux foules, des plus jeunes aux plus âgés, des plus engagés aux plus curieux, bref, à cette magnifique humanité. Et toute cette semaine, nous revenons sur le déplacement du pape qui sera dans quelques jours en France. Et je vous propose d'explorer les grands thèmes prévus avec vous, Père Jean-Baptiste Arnaud. Vous êtes prêtre du diocèse de Paris, docteur en théologie et président de la faculté Notre-Dame au Collège des Bernardins. Vous êtes aussi formateur au séminaire de Paris. Alors, avant de nous arrêter sur les lieux significatifs dans lesquels le pape va se rendre, je voudrais comprendre ce que dit Mgr Ulrich, l'archevêque de Paris, quand il dit « À Paris, le pape Léon XIV rencontrera une église, avec un grand E, capable de produire une pensée originale ». Qu'est-ce qu'il veut dire, Père Jean-Baptiste Arnaud, quand il dit ça?
1: Il faudrait lui demander, mais en tout cas, il veut dire, moi, tel que j'entends cette phrase, je comprends que, notamment, le déplacement du Saint-Père à l'Institut catholique de Paris, pour plusieurs raisons sur lesquelles on reviendra peut-être tout à l'heure, notamment l'Assemblée ecclésiale provinciale autour de l'accompagnement, de l'accueil des catéchumènes et des néophytes. Alors, et puis, le fait que l'Institut catholique de Paris soit un lieu où on étudie la théologie, où on enseigne la théologie depuis plus de 150 ans, je pense qu'il veut dire aussi que vraiment, chacun a une parole originale à dire, en fait. C'est ça qui est intéressant. La parole de l'Église, c'est une parole à la fois très traditionnelle, un scribe qui tire de son trésor du neuf et de l'ancien. On a entendu ça dans l'Évangile cet été. Et donc, un scribe qui tire de son trésor du neuf et de l'ancien, bah, c'est-à-dire qu'il reçoit toute une tradition, toute une histoire. On en a parlé hier à propos de l'expression « fille d'église », dont il faut peut-être rappeler quand même aussi qu'elle désigne le baptême de Clovis en 496. Et c'est pour ça que Jean-Paul II était venu non seulement en 80 au Bourget, où il avait fait cette interpellation, mais aussi en 1996 à Reims notamment. Donc, il y a cette tradition qu'on reçoit. Et puis, il y a cette parole qu'on est appelé à dire. Et c'est ça la mission, au fond. Quelle parole est-ce que je suis appelé à dire dans le corps de l'Église, dans la vie du monde, aujourd'hui? Et il n'y a que moi qui peux la dire. Moi, comme baptisé, comme chrétien, alors c'est certainement le rôle des prêtres et des théologiens d'encourager tout le peuple de Dieu à pouvoir dire cette parole et à être missionnaire et même à être théologien. Donc, c'est pour ça qu'elle est originale, il me semble, cette parole. Et elle a quelque chose d'original en ce temps parce qu'il y a une situation un peu original, c'est-à-dire qu'on n'avait pas tellement anticipé, qui fait que beaucoup de catéchumènes frappent à la porte de l'Église. Et pas seulement des catéchumènes, aussi des gens qui viennent demander la confirmation. Alors, ils avaient été baptisés, mais ils n'ont jamais une formation chrétienne. Et puis, beaucoup d'autres demandes. Moi, j'ai été curé pendant 5 ans dans une petite paroisse dans le centre de Paris, qui est en même temps une des maisons du séminaire. J'ai vu, même en 5 années, changer le type de demande qui était faite à l'Église, ou des personnes que je croisais dans la rue, c'est un quartier où tout le monde se connaît, etc. J'ai vu naître et grandir une soif spirituelle. Enfin, entre l'année 1 et l'année 5, vraiment, j'ai vu ce changement. Et elle s'exprime de mille manières, et puis par des gens qui ne sont pas encore prêts à franchir la porte, le seuil de l'Église. Donc, il y a beaucoup de paroisses qui développent des activités un peu de seuil, dans des tiers-lieux, etc. Donc, et puis, vraiment, donc ça, c'est original, en fait.
0: Vous voulez dire, oui, c'est ça, ces personnes viennent chercher quelque chose qu'elles ne trouvent pas dans le monde, et l'Église, en ce sens, est originale. C'est ça que vous voulez dire?
1: Oui, l'Église se doit de donner une parole qui est originale parce qu'en fait, elle est la parole ici et maintenant qu'on a à dire. Mais vous savez, quand, dans ma mission comme formateur du séminaire, notamment, j'enseigne la prédication. Donc, j'essaie d'apprendre aux prêtres à prêcher, ce qui est vraiment très redoutable parce que soi-même, on ne se sent pas non plus très bon. Mais en fait, c'est ça qu'on demande à un prêtre quand il prêche, c'est une parole originale. Pas original au sens de farfelu, pas original au sens de absolument nouvelle, qui va inventer des choses ou à la mode. C'est pas ça. Hein. Mais en fait, original au sens de c'est moi, c'est vous, ici et maintenant, qui pouvez dire ce que vous avez à dire. Comme témoignage, au fond, un témoignage, il va être toujours original.
0: Ça renvoie à la vocation, en fait.
1: Oui,
0: ce que vous dites.
1: Traditionnel, et en même temps, il me semble qu'aujourd'hui, c'est vrai. Alors, on pourrait dire, il y a une action originale, c'est vrai, une action de l'Esprit Saint aussi. Hein. Et cette action originale, eh bien, elle donne lieu à une pensée originale. Et donc, le pape va aussi nous aider peut-être à mettre des mots. Mais là aussi, pour libérer, pour susciter une réflexion nouvelle, une action nouvelle, il ne vient pas, c'est pas pour tout enfermer dans une parole définitive. Et c'est ça qui est intéressant.

0: Père Jean-Baptiste Arnaud, le pape Léon XIV. C'est vrai qu'en Espagne, par exemple, il a appelé notamment régulièrement à apprécier, je cite, la complexité, à fuir toute approche qui peuple le monde de fantômes, d'ennemis, ça ce sont ses mots. Il a dénoncé les préjugés qui s'exacerbent et tous les lieux où la pensée critique s'affaiblit. Je dis ça parce qu'il va dans ce lieu qui est l'Institut catholique de Paris que vous évoquiez à l'instant, et il va notamment rencontrer dans ce lieu des carmes, parce que c'est ici qu'a vécu Laurent de la Résurrection, qui était cuisinier dans ce réfectoire. Il a aussi été cordonnier par la suite, mais en tout cas, il a été cité par le pape comme étant celui qui l'inspirait pour une certaine forme de prière. J'aimerais que vous développiez, Père Jean-Baptiste Arnaud, ce que voulait dire le pape.
1: D'abord, en vous écoutant, je pensais à une chose que dit le pape aussi dans Magnifique Humanité. Il s'agit d'être responsable, critique et créatif. Ça aussi, je trouve ça intéressant, un peu ce triptyque, hein, responsable, critique et créatif, pour se lancer, en effet, ne pas avoir peur de se salir les mains dans les chantiers de notre époque. Voilà. C'est ça l'originalité. Ça, c'est vraiment une citation mot à mot de ce que dit le pape. Alors, il vient à l'Institut catholique à plusieurs titres, et vous évoquez en effet Laurent de la Résurrection, ce carme du XVIIe siècle que le pape a un peu remis en lumière. Enfin, beaucoup le connaissaient quand même. Parce que il donne accès à une manière de prier très simple, très attentive à la présence de Dieu. On parlait il y a deux jours de la présence réelle du pape qui vient et qui appelle notre présence réelle. C'est d'abord ça la prière, au fond. Être présent à celui qui est présent. Être présent à celui qui est présent à chaque instant. Dans les tâches, les actions les plus quotidiennes, les plus humbles, les plus modestes, comme la cuisine pour le frère Laurent, oui, de la Résurrection, et qui marque notre Saint-Père, là, c'est être présent à celui qui est présent. Souvent, on cherche beaucoup, peut-être des formes de prière, et on a raison.
0: Un peu élaborer,
1: sûr,
0: en
1: un
0: fait.
1: Un peu élaborer,
0: ouais.
1: Faire des prières, dire des prières. Être là pour celui qui est là. Et c'est intéressant que le pape lui-même vienne vivre ça. Ah ben, Dieu, il est là parce qu'il nous devance. Parfois, on dit, je veux mettre le Christ au centre de ma vie. Il y est déjà. Mais simplement, par votre baptême, par votre confirmation, par l'Eucharistie, il y est déjà. Regardez-le, repérez-le. Il vous a précédé, il vous a devancé, il a enveloppé toute chose de sa présence. Notre chance d'être chrétien, notre espérance, c'est qu'on vit toute réalité humaine, tous les événements, les rencontres, les circonstances, et puis y compris la création elle-même, enveloppée de la présence de Dieu, de l'amour de Dieu. Pas seulement une vague allusion au fait que Dieu existe. Ça, c'est tout à fait respectable déjà, une vague ou une forte allusion, mais c'est plutôt une démarche philosophique. Notre démarche de foi, c'est reconnaître une présence paternelle. Dieu a tant aimé le monde, une présence fraternelle, Jésus-Christ, notre frère. Et le pape insiste dans Magnifique Humanité pour dire que c'est, au fond, la clé, c'est le visage de Jésus humilié, c'est le visage de Jésus dans les plus pauvres, c'est ça qu'on va repérer. Et il va rencontrer aussi des personnes pauvres, des personnes fragiles, des personnes vulnérables, pour notamment, voilà, parce que c'est la mission de l'Église, de se faire proche, vraiment d'être frère avec toutes ces personnes. Et donc, voilà, c'est intéressant de mettre en lumière cette figure de Laurent de la Résurrection. Par ailleurs, à l'Institut catholique, il y a eu aussi beaucoup d'autres carmes, et aussi beaucoup d'autres prêtres qui ont été martyrisés après la Révolution française. Il y a eu aussi le père Christian de Chergé, qui a été séminariste au Carme. Et puis, donc, il y aura cette réunion de l'Assemblée ecclésiale provinciale. Et moi, j'espère aussi, comme théologien, qu'il va aussi nous donner des lumières et puis des encouragements sur la manière d'étudier la théologie aujourd'hui, d'une manière qui soit à la fois très traditionnelle et en même temps très nouvelle.
0: Alors, vous serez, vous, à l'ICP, je ne sais pas si vous le suivrez, à l'UNESCO, c'est l'institut spécialisé puis international de l'Organisation des Nations Unies, de l'ONU, 194 États membres, moins un parce que les États-Unis quitteront à la fin de l'année 2026, et ça aura d'énormes conséquences. Peut-être simplement s'arrêter sur ce lieu, l'UNESCO. Que vient là aussi faire le pape? Il est invité, vous le disiez, au fond, dans ce lieu où c'est la culture, l'éducation, l'information, tout cela est très important. Que vient faire le pape? Est-ce qu'il a quelque chose à y ajouter?
1: Alors, le pape vient d'abord comme chef d'État dans une institution internationale. Hein, donc, l'UNESCO est une institution des Nations Unies qui donc a vraiment une présence internationale. L'ONU, c'est pas seulement à New York, c'est aussi à Paris avec l'UNESCO, à Genève, par exemple. Et à chaque fois, il y a aussi un représentant diplomatique du Saint-Siège, etc. Donc, il vient visiter presque un... Enfin, en tout cas, une institution, non pas un autre État, c'est pas un État, mais en tout cas, une institution internationale. On se souvient de discours de politique, par exemple, à la tribune de l'ONU à New York. Donc, le pape a une légitimité comme chef d'État pour s'exprimer dans ces lieux. L'UNESCO, spécifiquement, sa tâche est autour de la culture et de l'éducation. Donc, évidemment, c'est un enjeu très important pour l'Église. L'éducation est un sujet qui et travaillé pendant toutes ces années par la Conférence des évêques de France, hein, avec un gros travail qui est fait à ce sujet, notamment pour l'éducation catholique et puis pour la place des chrétiens et de l'Église dans ce grand chantier en fait de notre époque. Hein. Le pape en parle aussi dans Magnifique Humanité de qu'est-ce qu'on veut faire quand on veut éduquer à la liberté, éduquer des personnes responsables, critiques, créatifs. Mmh. Alors, donc, mais de même que à propos de la doctrine sociale de l'Église dans Magnifique Humanité, il reprend l'histoire de la doctrine sociale et puis il apporte sa propre formulation, sa propre lecture. La tradition de l'Église, elle progresse comme ça aussi par formulation successive. Vous voyez. Et sur la culture, donc il s'inscrit à la suite de Jean-Paul II qui était venu en 1980, la culture au sens large, dans le Concile Vatican II, on parle de la culture comme ce qui fait que l'homme est plus homme. C'est vraiment ça la culture. Qu'est-ce qui fait que l'homme est plus homme? Alors là, on est au cœur du message de l'Évangile. C'est ça qui est intéressant. Ouais. Et en fait, on pourrait mettre ensemble éducation et culture, ce qui est d'ailleurs le cas à Rome. Hein, c'est maintenant le dicastère pour la culture et l'éducation, dont nous dépendons comme faculté de théologie. Hein, donc, c'est la culture et l'éducation, ça marche ensemble vraiment. Hein, et donc, parce que c'est ce qui fait que l'homme est plus homme. Voilà. Et évidemment, je ne peux pas m'empêcher d'évoquer en un mot le discours de Benoît XVI au Collège des Bernardins en 2008, où Benoît XVI avait devant 650 personnes du monde culturel français, voilà, mais commencé par dire en fait, les moines qui étaient ici, ils n'ont pas voulu créer une culture. Ils ont voulu chercher Dieu. Et en cherchant Dieu, eh bien, une culture européenne, une culture qui se prolonge jusqu'à nos jours, un peu émergée. C'est intéressant parce que vraiment, la culture, ce n'est pas un objet sur lequel on va pouvoir mettre la main. Ce qui fait que l'homme est plus homme, sa dignité, et sa dignité première et fondamentale, c'est de chercher Dieu pour l'aimer et pour aimer ses frères.
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0: Père Jean-Baptiste Arnaud, vous êtes prêtre du diocèse de Paris, docteur en théologie. Et avec vous, nous revenons sur les déplacements du pape Léon XIV à Paris, à Lourdes, à Metz, en France. Et l'un des thèmes qui sera évoqué avec le pape Léon XIV, c'est le thème de l'engagement. Alors, je voudrais qu'on s'arrête sur ce thème-là parce qu'il va être présent d'une certaine manière en filigrane lors des vêpres avec le clergé, les personnes consacrées, lors de la rencontre avec des personnes qui accompagnent les néophytes et les catéchumènes, tous ceux qui découvrent la foi, lors de cette veillée des jeunes aussi, qui cherchent à s'engager, qui osent s'engager dans la foi, on pourrait dire. Et puis, dans cet engagement social et politique des chrétiens, ce sera à Metz avec la figure de Robert Schuman. Alors, Père Jean-Baptiste Arnaud, cette réflexion sur l'engagement des chrétiens, comment est-ce que vous lisez, vous, justement, ces différents lieux dans lesquels il va se rendre et le lien que vous feriez avec l'engagement qui est attendu peut-être des chrétiens ?
1: D'abord, l'engagement, il est contenu dans le thème, hein, encore une fois, de cette visite pour que le monde ait la vie, fin du discours du pain de vie qui suscite ensuite l'engagement. C'est Jésus lui-même, au fond. Ce que je veux dire par là, c'est qu'on s'engage parce qu'on répond à un appel. Voilà. Il se trouve que le séminaire de Paris a désormais un lieu central qui est l'église Saint-Germain-l'Auxerrois et que cette église a aussi reçu la mission d'être une maison de prière pour les vocations, pour toutes les vocations, au sens le plus large possible. Et derrière le mot vocation, peut-être que le mot vocation est plus parlant encore que le mot engagement. Ou en tout cas, il ne faudrait pas que le mot engagement fasse perdre de vue le mot vocation. Quand on pense vocation, on pense tout de suite prêtre, religieuse. Mais en fait, c'est bien plus large que ça. Et ça qui unifie les différentes engagements, les différentes vocations dont vous parlez, et dont parlera certainement le pape à l'occasion de ces personnes rencontrées et ces lieux visités. En fait, c'est un appel. Donc, répondre à un appel, qui est un appel libre. Et dans l'évangile de Saint-Jean, juste après ce verset « Pour que le monde ait la vie », voilà, Jésus suscite cette liberté. Hein. Voulez-vous partir, vous aussi ? Et donc, pour qu'on dise « Ben non, moi je veux rester ». Alors, il ne faut pas minimiser, il faut pas réduire l'engagement à cela, mais ça veut dire qu'on est toujours libre de s'engager quand même. C'est quand même, et toujours libre de répondre à un appel, l'appel à la sainteté par notre baptême. Par le baptême, nous recevons ce don au fond de la sainteté pour en vivre, pour le déployer. La sainteté, c'est pas une récompense réservée à des gens très expérimentés, mais c'est un cadeau qui est fait à tous les baptisés. Ensuite, libre à eux de le faire fructifier, de le mettre en œuvre, d'en vivre. De différentes manières, de la manière la plus spirituelle ou la plus religieuse, dans la prière, dans la vie liturgique, et on aura l'occasion de célébrer des liturgies avec le Saint-Père, et puis dans des engagements aussi. Donc aujourd'hui, tous les jeunes que le Saint-Père rencontrera au Stade de France, bah, pour beaucoup, pas tous, et puis, mais pour beaucoup, ils vivront des engagements, que ce soit dans le scoutisme, que ce soit dans les moments éducatifs, que ce soit au service des plus pauvres, que ce soit en prenant soin de la création, que ce soit d'une manière artistique, culturelle. Enfin, il y a une multitude d'engagements. On voit bien aujourd'hui, et en particulier quand même dans le domaine caritatif au sens le plus large, hein, vraiment de très très beaux engagements. Voilà. C'est pas forcément une vocation pour la vie, ça peut le devenir parfois. Oui. Mais donc le pape va essayer d'encourager, d'abord aussi sans doute dans des rencontres, d'écouter, de dialoguer, et puis certainement qu'il aura été préparé à ces rencontres, d'encourager ces engagements, y compris l'engagement politique, hein, dont les papes successifs répètent depuis Pie XI que la politique est la forme supérieure de la charité. L'adjectif a parfois...
0: On l'a perdu de vue.
1: Parfois varié. Non, on l'a pas perdu de vue, on y travaille. Au Collège des Bernardins, notamment, pendant 7 ans, j'ai co-dirigé un département politique et religion, notamment sur ces questions-là, donc, et y compris avec des jeunes. Aujourd'hui, nous avions lancé avec d'autres prêtres un parcours qui continue toujours, qui s'appelle les bâtisseurs de formation à la doctrine sociale de l'Église, et avec vraiment une dimension d'engagement très concrète, qui vraiment a répondu pour beaucoup de jeunes à un vrai appel. Donc la vocation, l'engagement, au sens le plus commun, tout le monde à une vocation, à un engagement qui est lié à son baptême, et on pourrait dire, si on élargit encore, à son humanité, c'est dans un sens analogique, hein, mais le fait d'être homme, au fond, c'est déjà... ça engage, en fait, d'être homme, ça engage. Et puis, après, comme chrétien, on va chercher à discerner quelle est notre vocation, quel est notre engagement pour toute la vie, ou pour un temps aussi. Et que chacun puisse trouver sa place dans le corps de l'Église. Voilà, l'Église, c'est un corps, une famille où chacun a sa place. Et je pense que le pape, il a une place particulière, bien sûr, mais sa place, en tant qu'évêque de Rome, hein, ne l'oublions pas, il vient parce qu'il est évêque de Rome, affermir les autres Églises, eh bien, il vient nous aider à trouver chacun notre place. Si ce voyage nous aide à mieux trouver notre place dans l'Église, qui que nous soyons, et peut-être que nous en sentons très loin, ou très indignes, ou pas prêts, ou très lassés, ou usés... C'est l'occasion peut-être, en écoutant le Saint-Père et puis en priant, de se dire ben, alors, où est ma place dans ce corps ? Il y a une place pour tout le monde. Bien sûr, ça peut avoir un coût, ça peut être exigeant, mais c'est aussi et surtout une joie. C'est quand même la joie et la paix qui vont être les critères du fait qu'on ait à notre place.

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1: Alors Père Jean-Baptiste Arnaud, justement, on parlait de l'éducation tout à l'heure. Est-ce que on peut imaginer, là aussi, qu'il y a une interpellation vis-à-vis de l'enseignement catholique? On est sur l'un des fils, hein, mais est-ce qu'on peut imaginer qu'il y a une interpellation sur l'engagement de ceux qui exercent, et puis peut-être de ceux qui s'y rendent et qui viennent y étudier?
2: Oui, j'imagine. Enfin, en tout cas, on peut l'espérer vraiment. C'est vraiment un sujet qui aujourd'hui préoccupe beaucoup les évêques de France qui travaillent, parce que on sait bien que pour qu'une société soit plus humaine, plus juste, plus fraternelle, ce qui est la contribution que nous voulons apporter, hein, comme chrétiens, à la société. Hein. C'est vraiment ça l'enjeu, pour que la société soit plus juste, plus humaine, plus fraternelle, que la dignité de la personne soit plus au centre, que la qualité des relations interpersonnelles, qu'elles soient amicales, familiales, dans un quartier, dans un pays. Vous savez, dans l'Église, il y a toujours cette attention au fait que c'est souvent ce qu'on m'a dit d'ailleurs de la part de gens qui n'étaient pas spécialement croyants, qui venaient au collège des Bernardins. Vous chrétiens, vous avez cette chance de savoir que d'avoir un trésor qui est le fait que chaque personne est liée à une communauté et à des communautés. On est souvent tenté d'opposer, dire soit on est dans l'individualisme, soit on est dans le communautarisme. On va essayer toujours de tenir les deux. Bien sûr, c'est la personne et sa conscience libre, éclairée, capable de décider, de s'engager, justement, qui revient toujours au centre. Mais une personne, c'est une personne en relation, c'est une personne en communion avec d'autres. Et dans la théologie, dans l'histoire de l'Église, on a toujours considéré que la famille d'une part et un pays d'autre part, c'était une nation, c'était pas des catégories parmi d'autres, c'était donné, quoi. C'est qu'on fait tous partie d'une famille, qu'elle soit nombreuse ou pas, divisée, recomposée, tout ça, et on fait tous partie d'une nation, d'un pays. Mais au milieu et autour, il y a aussi d'autres communautés. On fait partie d'une association, d'un club de sport, de musique, je ne sais pas quoi. Et puis on fait partie d'une communauté de nations. On en reparlera peut-être à propos de l'étape en Lorraine. Et donc, il y a toujours cette dimension-là aussi, en fait, de venir affermir les liens, les tissus de relations. Dans l'éducation, puisqu'on parlait d'éducation, je suis moins maintenant directement impliqué, mais lorsque j'étais aumônier de jeunes, je leur disais souvent, mais regardez avec qui vous êtes en relation, en fait. Une sorte d'architecture des relations. Alors, et c'est pas pareil d'être en relation. On n'a pas la même relation avec ses parents, ses frères et sœurs, ses collègues d'études, ses camarades d'études, ses collègues de travail, un pauvre dans la rue. C'est toujours intéressant de se situer avec qui est-ce qu'on est en relation. Et donc ça, je pense que éduquer vraiment au sens de faire grandir une liberté pour qu'elle soit consistante, on pourrait dire, et en même temps en relation, ça va être un enjeu. Et puis, ce qu'on essaye de vivre aussi, en tout cas, moi, je me suis occupé pendant des années d'un parcours de formation pour des étudiants et des jeunes professionnels aussi, mais en fait, c'est d'être pleinement enraciné. Il me semble qu'il y a cet enjeu-là pour l'éducation catholique en particulier, d'être pleinement enraciné. Voilà ce que nous sommes. C'est pas, nous avons reçu une identité, c'est pas une identité qu'on possède ou qu'on a construite, mais voilà ce que nous sommes, voilà notre histoire, voilà nos racines. On parlait de la finité de l'Église, etc. Nous sommes chrétiens, travaillons cette identité comme étant un cadeau reçu de Dieu. Mais pour pouvoir être le plus ouvert possible, plus nous serons enracinés, plus nous aurons des ailes, plus nous serons enracinés, plus nous serons les bras ouverts, plus universels, plus accueillants, plus en dialogue. Bon, c'est modestement ce que nous essayons de vivre au Collège des Bernardins, c'est, il me semble, un enjeu important pour l'éducation, pour que les chrétiens, là aussi, très souvent, soit nous nous mettons dans des cases, soit on nous met dans des cases et on est soit ouvert, soit fermé. Voilà. Bon, ben, en fait, non, c'est les deux, en fait. C'est-à-dire qu'on est, on est ni fermé ni ouvert, c'est pas comme ça que ça se pose, mais on est pleinement nous-mêmes, on assume notre histoire, notre être chrétien, et puis on pourrait être le plus ouvert possible au service de la société, pour rencontrer le monde entier. Et je crois qu'il y a vraiment cet enjeu-là dans l'éducation.
1: Père Jean-Baptiste Arnaud, justement, vous parliez de relations. Et puis, si je le lis au thème de ce déplacement, pour que le monde ait la vie, le thème de la fin de vie, on peut imaginer qu'il sera abordé, puisqu'il se rend à Lourdes, au cœur des malades, au milieu des malades, pour prier avec eux et leur dire peut-être que, voilà, cette relation, elle compte, la relation à Dieu, mais aussi la relation aux autres.
2: Toute vie vaut la peine d'être vécue. J'espère vraiment que c'est ça le message qu'on va aussi retenir, notamment à Lourdes. Moi, j'ai aussi la chance d'aller célébrer la messe à la prison de la santé régulièrement. Et je pense à ça parce que je pense à l'Immaculée Conception. Le message de Lourdes, pour moi, c'est comme ça que je le traduis. C'est-à-dire que ce soit pour des malades, des personnes de la rue, des prisonniers. Alors, nul n'est jamais enfermé dans son péché, dans sa souffrance. Attention, je distingue la souffrance subie, le mal qu'on subit et contre lequel il faut lutter et qui est, en tout cas, qui est injuste et que l'Église accompagne comme le Christ se fait compatissant. Et puis, il y a aussi le péché qu'on commet. Mais on n'est jamais enfermé dans le mal, ni celui que l'on subit, ni celui dont on est complice, ni celui que l'on commet. C'est ça l'Immaculée Conception. Ça veut dire qu'il y a toujours une vie plus forte, qu'il y a toujours une espérance plus forte, qu'il y a toujours un amour, un chemin, un pardon. Voilà. Il y a toujours une flamme, une lumière. La nuit n'est jamais totalement ténébreuse, comme dit notamment le psaume 118. Et donc j'espère vraiment que cette parole-là va bien sûr pouvoir être donnée, entendue, reçue, et elle s'applique en particulier à des situations apparemment où, à vue humaine, il semble ne plus avoir d'espoir. C'est pour ça que beaucoup, en tout cas ceux qui sont favorables à cette loi sur la fin de vie, vont prendre cet argument-là. Mais en fait, il y a bien une espérance, il y a bien un chemin possible qui ne peut pas être celui de donner la mort.
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1: Nous reprenons le chemin du pape Léon XIV en France, qui sera à la fin du mois de septembre dans différents lieux, Lourdes, Paris, Metz. Et nous le faisons avec vous, Père Jean-Baptiste Arnaud. Bonjour.
2: Bonjour Madeleine.
1: Vous êtes prêtre du diocèse de Paris, docteur en théologie, président de la faculté Notre-Dame au Collège des Bernardins. Vous êtes aussi formateur au séminaire de Paris. Alors, on revient justement sur cette visite du pape à l'appui de ce verset inspiré de l'évangile selon saint Jean, pour que le monde ait la vie. Nous allons nous arrêter sur le thème de la réconciliation qui va être inscrite dans l'Union européenne, dans l'Europe on pourrait dire, puisque le pape se rendra à la cathédrale Saint-Étienne à Metz et que la Moselle est marquée par des conflits, par des divisions. La figure qui sera mise en avant, la figure politique mais aussi spirituelle, c'est celle de Robert Schuman. Il a été déclaré vénérable. Qu'est-ce qu'on peut dire de lui dans le cadre justement de cette visite? Pourquoi c'est important que le pape vienne mettre la lumière sur cet homme-là?
2: Alors d'abord, il vient mettre la lumière, mais sans la mettre trop. C'est ça qui se passe finalement, parce qu'on avait dit que peut-être il irait dans sa maison, oui, etc., à Sichazel. Alors d'abord, je crois que la maison ne permettait pas d'accueillir le pape. C'était trop exigu, si j'ai bien compris. Et puis aussi parce que, précisément, il n'est pas encore bien heureux. Donc voilà, j'ai compris quand même que la visite à Metz était moins autour de Schuman que ce qu'on avait imaginé au départ. Voilà. Maintenant, pourquoi le pape vient à Metz? Il faudrait aussi lui demander, mais c'est... Moi, j'aime bien l'idée quand même qu'il va dans une ville où... dans laquelle on ne l'attendait pas forcément. Et que Paris et Lourdes, c'était moins étonnant. Voilà, même si, après, dans le détail des rencontres, évidemment, il y a des choix qui sont faits, mais je trouve ça intéressant d'aller dans un lieu où je ne suis pas sûr qu'un pape y soit déjà allé, enfin, donc, ou en tout cas, pas depuis très, très, très longtemps. Et puis, dans un lieu, il me semble, où il y a à la fois cet enjeu de la réconciliation franco-allemande comme, on pourrait dire, exemplaire, ou en tout cas, un enseignement sur le fait que des peuples divisés peuvent se réconcilier. On sait combien c'est important aujourd'hui, combien les conflits actuels, en fait, vraiment nous mettent devant ce qui paraît humainement impossible, hein, vraiment à vue humaine. Et pourtant, comme chrétiens, nous voulons croire qu'il est possible qu'un conflit se termine par une réconciliation. Bien sûr, on peut penser à l'Ukraine, à la Russie, on peut penser à tout ce qui se vit au Moyen-Orient. Ça, c'est un premier élément, je pense, vraiment très important, qui correspond aussi à ce que le pape dit depuis son élection. Alors, ouais. La paix soit avec vous. Alors, vraiment, c'est cette thématique
1: c'était
2: de la paix.
1: C'était le premier mot qu'il a
2: et puis qu'il a souvent répété, et qu'il a toujours lié à leur source première, et on pourrait dire à leur puissance d'efficacité de ces mots, qui est la résurrection du Christ. Puisqu'il a été élu pendant le temps pascal, il a très souvent rappelé, voilà, c'est le Christ ressuscité qui donne la paix. La paix soit avec vous, c'est les mots de Jésus ressuscité au soir de Pâques, au Cénacle, lorsque les apôtres sont là, toutes portes fermées, par peur, etc. C'est vraiment sortir de la peur et prier et travailler, être artisan de paix et soutenir les artisans de paix pour que des artisans de paix se lèvent. Parce que vraiment, pour sortir de ces conflits, il faut prier pour qu'il y ait des personnes, des hommes, des femmes et quelques-uns, plusieurs, qui des deux côtés, ou s'il y a deux belligérants, se disent on arrête. Et maintenant, on fait un travail de réconciliation, de mémoire, de vérité, de pardon qui est colossal, mais qui en même temps ne peut venir que des cœurs, en fait, ouais, et des consciences. Et le deuxième élément, mais il est lié, en fait, c'est sur la construction européenne. Avant les institutions européennes, il y a des intuitions européennes, et Schuman en est un de ceux qui les a portées, bien sûr, des intuitions européennes qui était celle évidemment de la paix, de la réconciliation, qui était celle aussi d'une cohérence géographique dans un continent, etc. Et je pense que le pape, qui vient de l'autre côté de l'Atlantique, comme son prédécesseur d'ailleurs, mais a quelque chose à nous dire sur notre vocation d'Européen. C'est toujours intéressant d'avoir un écho extérieur. Hein. Le pape François a à plusieurs reprises parlé de l'Europe d'une manière très intéressante et très suggestive. Et je pense que le pape Léon le fera aussi. Aujourd'hui, quel sens ça a pour une nation comme la France qui assume son histoire et ses spécificités, ses particularités, sa singularité, de faire partie d'un corps plus large qu'est l'Union européenne? On est toujours nous-mêmes et intégrés dans plus large que nous.
1: Ça veut dire, Père Jean-Baptiste Arnaud, qu'à un moment, le pape va nous interpeller en nous demandant est-ce qu'on y croit au fond à ces unions entre pays? Est-ce qu'on y croit à la paix? Est-ce qu'on a envie aussi de chacun d'entre nous s'y engager là où nous sommes?
2: Alors je crois que la question fondamentale, c'est en effet, est-ce que nous croyons à la paix? Est-ce que nous croyons qu'une paix est possible? Et ça ne peut se faire que parce que nous serons nous-mêmes engagés dans la paix, dans les relations qui sont les nôtres. On en parlait hier, nous sommes tous dans des tissus de relations. Alors, je me souviens d'un témoignage d'un curé, j'étais jeune séminariste, je crois, à l'époque, qui disait « Moi, quand mes paroissiens me disent « on va faire une veillée de prière pour la paix », je leur dis « on va commencer par tous se confesser ». Ça peut prêter à sourire, évidemment, mais en fait, comment la paix, elle vient dans les cœurs. La paix, elle vient dans le cœur. Dans la Bible, on voit très bien comment la division du cœur de Salomon, qui pourtant avait demandé à Dieu un cœur attentif, capable d'écouter, de discerner pour gouverner son peuple, peu à peu, dans sa vieillesse, son cœur va se diviser. Et en fait, cette division du cœur, elle va entraîner une division des royaumes, le schisme entre le royaume de Juda et le royaume d'Israël. Et donc, c'est très intéressant de voir que ça commence toujours par le cœur. La division et aussi la réconciliation. Donc, est-ce que nous croyons, et nous pouvons demander aussi dans la prière, que des personnes vont avoir assez d'audace, assez de courage, assez d'ambition spirituelle, hein, parce que c'est ça aussi, vraiment, pour dire, ben, alors maintenant, il faut faire autrement. On se souvient quand même qu'il y a une trentaine d'années, un peu plus de 30 ans, entre Israël et la Palestine, il y avait vraiment ce mouvement-là très fort, quand même, hein, en 1994, au moment des accords d'Oslo. Donc, il faut y croire. Alors après, ça ne veut pas dire que nous n'avons rien à faire, de toute façon, ça ne nous concerne pas. Qu'est-ce que chacun de nous peut faire dans son ordre d'action? Là où je suis, dans les relations qui sont les miennes, avec qui est-ce que je suis en guerre? Bon, ben, les gens avec qui je suis en guerre, il va falloir se réconcilier. Et si je ne commence pas par le faire moi, c'est sûr, ça ne se fera pas au niveau international. Donc, c'est vraiment chacun dans son ordre de relation et d'action va travailler ses processus, ses chemins plutôt de vérité, de mémoire. Il faut pouvoir se dire des choses, il faut du temps, et à un moment il faut pouvoir se pardonner. Et c'est vrai que les uns les autres, c'est vrai que cette à vue humaine, ça paraît souvent infaisable, hein, mais rien n'est impossible à Dieu. Le cardinal Lustiger a à un moment une très belle phrase dans son livre La Promesse, hein, le pardon est une résurrection des morts. En fait, il n'y a pas d'autre solution. Quoi. C'est vraiment, c'est-à-dire que si c'est notre foi en la résurrection, en fait, qui est en jeu. Ouais. Si nous sommes croyants, si nous sommes chrétiens, nous croyons que parce que nous croyons en Jésus ressuscité des morts, alors il y a une espérance, et que cette espérance, c'est l'espérance d'un pardon et d'une paix possible. Je comprends que c'est ce que veut nous montrer le pape, en tout cas en venant à Metz, à travers l'histoire franco-allemande et européenne au sens plus large, et dans la nouvelle configuration qui est celle d'aujourd'hui, qui est que aux portes de l'Europe, eh bien, il y a certainement des conflits qui durent et dont on ne sait pas comment sortir, en fait. Donc, quand humainement, il n'y a pas de solution, et il n'y a que Dieu qui puisse faire quelque chose, mais il le fait avec nous, en suscitant notre action là où nous sommes. L'espérance, ça commence quand il n'y a plus d'espoir. Quand il n'y a plus d'espoir humain, alors là, il faut autre chose. Et c'est sans doute notre mission de chrétien aussi de porter cette parole-là, mais pas seulement cette parole, aussi cette action. Hein, heureux les artisans de paix.

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1: Père Jean-Baptiste Arnaud, on entend l'espérance que va pouvoir susciter, encourager le pape Léon XIV en se rendant en France et notamment à Metz, puisqu'on évoque ce déplacement. Quand il était en Algérie, quand il était à Monaco, quand il se rend dans différents pays, à la fois il a des paroles d'encouragement, mais aussi il a des paroles de dénonciation, qui nomment le mal, qui nomment les dysfonctionnements avec beaucoup de vérité, beaucoup de franchise en tout cas, et ce sont des paroles que peut-être les chefs d'État entendent peu. Qu'est-ce qu'il pourrait dénoncer en France? Peut-être je peux citer en Algérie, il a dénoncé les détournements du nom de Dieu à des fins militaires, économiques, politiques, il a dénoncé les catastrophes sociales, environnementales, il a dénoncé les chaînes de corruption. Qu'est-ce qu'il pourrait dénoncer en France et est-ce qu'il vient pour cela aussi?
2: Alors, ce qui est sûr, c'est qu'il vient d'abord pour annoncer une bonne nouvelle. Le royaume de Dieu est au milieu de vous, le Christ est ressuscité des morts, la paix soit avec vous. La foi chrétienne est d'abord une annonce, mais c'est vrai qu'à l'intérieur de cette annonce, il y a une dénonciation qui commence par la dénonciation de notre propre cœur, encore une fois, de notre propre péché. C'est-à-dire, avant de dénoncer des choses autour de moi, à côté de moi, je commence par regarder déjà, moi, qu'est-ce que j'ai à dénoncer? C'est-à-dire qu'il y a un combat spirituel qui se joue et qui permet aussi, en effet, de dire, de dénoncer ce qui touche, on pourrait dire, à l'idolâtrie lorsqu'on est chrétien, lorsqu'il s'adresse à des chrétiens, hein, c'est-à-dire quand est-ce que nous avons remplacé Dieu par des idoles, ce qui touche à des atteintes à la liberté religieuse lorsqu'il s'adresse à un État, puisque c'est ça qui, aux yeux de l'Église, est toujours, en tout cas, un critère important. Voilà, je ne sais pas de quelle manière il parlera de cette loi sur la fin de vie, mais je pense qu'il aura l'occasion de dire que, puisque là c'est un exemple très concret et très récent, et avec aussi toutes les questions de clause de conscience qui sont liées, etc. C'est un exemple très concret, très récent, sur lequel il pourrait s'exprimer. Et puis l'interpellation à une société pour lui demander comment elle prend soin des plus vulnérables, des plus pauvres, des plus petits, de manière plus générale, parce que c'est ça qu'il y a derrière aussi. Il n'est pas seulement là pour rappeler des règles morales, c'est pas ça qui est très intéressant, si vous voulez. En revanche, pour vraiment montrer les enjeux spirituels des choix politiques, que ce soit des choix de la part des gouvernants, de la part de ceux qui votent, on sera à la veille d'une année électorale, etc. Bon. Mais pour montrer quels enjeux spirituels, quels enjeux, alors on peut les entendre à différents niveaux, si on est chrétien, pas chrétien,
1: existentiels,
2: des enjeux humains, existentiels, profonds, il y a derrière, et en particulier quand même comment les plus petits, les plus pauvres, ceux qui n'intéressent personne, ceux qui sont invisibles ou rendus invisibles, mais qui se rappellent bien à nous dans la société, sont pris en compte en fait, et pas seulement dans un mouvement de condescendance, mais pour faire avec eux aussi. Voilà. Donc il y a une forme, on pourrait dire, de compassion prophétique, c'est-à-dire une vraie compassion. C'est ce que fait le Christ. Il vient annoncer, consoler, voilà. Et puis prophétique parce qu'on en parlait aussi il y a quelques jours, parce que vraiment réveiller les consciences, quoi, à la manière d'un prophète. Le prophète dans la Bible, c'est pas celui qui annonce ce qui va se passer, c'est celui qui écoute la parole de Dieu et qui va la dire pour réveiller la conscience, pour dire mais vous avez oublié l'alliance avec Dieu, vous avez oublié la dignité de la personne, vous avez oublié que la personne vulnérable est fragile et au centre. Ça, le pape le dit déjà tellement dans Magnifique Humanité. Le centre, c'est vraiment le visage du Christ humilié. Je pense que il va pouvoir s'appuyer là-dessus pour dire ce qui a l'air de s'opposer à cela. Mais on lui fait confiance pour nous donner des paroles très stimulantes, très, très nourrissantes et qui vont nous réveiller aussi.
1: Bah, merci beaucoup pour cet enthousiasme, Père Jean-Baptiste Arnaud.
2: Merci à vous.
1: Merci beaucoup d'avoir été avec nous. Vous êtes prêtre du diocèse de Paris, docteur en théologie, président de la faculté Notre-Dame au Collège des Bernardins et formateur au séminaire de Paris. Et merci à Cédric Aubat pour la réalisation.
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3: Bonjour et bienvenue à l'école de la prière, une émission qui vise à vous introduire à l'art de la prière. Aujourd'hui, j'ai le plaisir de recevoir Madame Anne de Blaye, qui est présidente des Amis de Vannes, chargée de la cause de béatification de Marcel Vannes, et qui également œuvre à parrainer des séminaristes vietnamiens. Et j'ai également invité le père Olivier de Roulac, moine à Saint-Vendry, qui est postulateur de la cause de Marcel Vannes. Alors aujourd'hui, nous allons prier de Vannes, apôtre des enfants, et en particulier de sa prière pour les enfants morts sans baptême. Mais avant cela, Père Olivier, pouvez-vous nous dire rapidement qui était Marcel Vannes pour les auditeurs qui ne le connaîtraient pas?
4: Donc Marcel Vannes est né au Tonkin, au Nord-Vietnam, en 1928, dans une famille catholique. Sa mère l'a éduqué